0: sans information judiciaire ont été ouvertes depuis. En ce qui concerne Patrick Bruel, la justice française a désormais enregistré 8 plaintes, au moins les deux dernières en date des 16 et 23 juillet à Paris. Deux femmes accusent le chanteur de viol et agression sexuelle, les mêmes chefs d'accusation pour lesquels Patrick Bruel est mis en examen depuis la mi-juin dans 4 autres dossiers. Arthur Fils, lui, enchaîne les pépins physiques et peine à retrouver son meilleur niveau. Le numéro 1 du tennis français a hier soir quitté le tournoi de Washington dès le premier tour, battu par l'Espagnol Rafael Rodar en 2-7. Fils a semblé touché à la cuisse dès le début de la seconde manche.
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3: Et notre reporter ce matin se trouve au Cap Ferret, aux côtés de ceux qui ont choisi de rester sur place. À cette époque de l'année, la presqu'île idyllique est normalement bondée, mais elle a été évacuée en urgence par les autorités. Trop dangereux de rester alors qu'elle était cernée par le gigantesque feu qui ravage la Gironde. Quelques dizaines d'habitants ont tout de même refusé de partir. Ils sont restés pour aider les pompiers. Et la vague de chaleur qui arrive à partir d'aujourd'hui fait craindre que le feu ne se remette à dévorer la presqu'île. Bonjour Marc Bertrand.
4: Bonjour.
3: Vous avez pu vous rendre dans ce Cap Ferret fantomatique.
4: Oui, et marcher dans les rues du Cap Ferret, c'est assez irréel. Hein. On n'entend que le chant des oiseaux. Là, je suis dans la rue principale, complètement vide. Les bars à tapas, les pizzerias, les crêperies, tout est fermé. Et là, au loin, je vois deux hommes qui sont en claquettes, torse nu. On va aller les voir. Bonjour messieurs, vous habitez ici du coup?
5: Ouais, nous on habite à...
6: On n'est jamais parti, on est resté au village à Pirayam pour surveiller parce que le feu qui part dans le village, le temps que les camions ils arrivent, il n'y a pas d'accès. Nous on a des puits, on a des motopompes, on a tout ce qu'il faut.
4: Donc quand on vous dit il faut évacuer...
6: Mais nous on s'en branle, on les écoute plus, c'est des chèvres, c'est des pompes.
7: C'est notre vie qui est ici, donc nous on est resté pour la protéger. C'est facile, la préfecture de nous dire évacuez, barrez-vous et puis et on ira ailleurs éteindre le feu. Ici il n'y a plus personne. Il n'y a plus personne sur la presqu'île.
4: Mais vous, pour manger, vous faites comment?
7: On va marcher, on a les clés des chambres froides. Les commerçants nous ont appelés par solidarité en disant si vous avez besoin de nourrir l'entourage, allez prendre dans nos chambres froides. Voilà, monsieur. Là, je vais faire le tour des maisons des copains pour voir s'ils n'ont pas été visités. Voilà.
8: Entre les maisons aux volets fermés, un bruit de tronçonneuse mène jusqu'à une immense tranchée ouverte dans la forêt.
9: Tronçonneuse, hache, coin d'abattage.
8: Pierre Elager et ses collègues au volant d'énormes abatteuses sont en train de faire tomber les pins.
10: Écoute le bruit. Là.
8: Avec des agents de l'ONF, l'Office National des Forêts, ils préparent un pare-feu sur toute la largeur de la presqu'île pour stopper l'avancée des flammes.
11: 40 degrés, les températures qui vont revenir. Si le feu repart et que les vents ont tourné, ça peut revenir ici. On n'a pas le choix. Hein.
12: On sauve notre terre, où on a grandi depuis tout petit, nos grands-parents aussi.
13: Tout le monde parle de sauver Bordeaux, là, mais...
14: Bordeaux, il n'y a que du béton. Vous avez déjà vu du béton cramé?
15: Ah, ici, regardez autour de vous, vous allez voir les arbres. Que des arbres, que des pins. Quand on dit on voit tout ce qui a cramé, c'est une catastrophe.
8: Le patron de l'entreprise de travaux publics, Edouard, regarde ses employés se démener. Ils sont tous natifs de la presqu'île, ils sont tous restés. Il montre la grande maison qui fait face à la Pinède.
12: Ça, c'est la maison de mon grand-père qui a créé l'entreprise. Donc nous, on est la 4e génération. Et donc là, en fait, on protège tout, quoi. On a mobilisé tout le monde. Hier soir, on a tous dormi, on était 15 dans la maison, il y en a qui ont dormi sur le canapé. Si nous, le feu y passe, on n'a plus rien. On perd tout. L'entreprise, les maisons, les animaux, tout. Hein. Ah, c'est la guerre. C'est la guerre. Arthur, t'as les clés du pick-up?
11: Et je vais vous emmener.
8: Le chef d'entreprise pointe du doigt la fumée blanche au-dessus des pins. Le feu a repris. Sur le bord de la route, des pêcheurs et des ostréiculteurs ont ramené des tonnes à eau sur la remorque de leur 4x4. Ils viennent de prévenir les pompiers.
16: On a vu des grosses flammes, du coup les pompiers sont allés voir. Et là ils nous ont alerté de se reculer.
17: Là on attend la 400M qui va larguer. Donc on est en stand-by.
18: Évacuation des bois, 13h maximum.
8: En attendant, un de leurs copains arrive avec son kangou.
12: Il y a jambon blanc à la truffe, jambon blanc à la truffe, jambon normal, salade.
8: C'est Romain, un ostréiculteur. Il est resté pour préparer les repas dans les cuisines du restaurant d'un ami.
19: On a été chercher du pain et du jambon et on a fait des sandwichs.
20: Et les gars, tournez la tête, là-bas, il y a le 400L qui va larguer.
8: L'énorme Airbus A400M largue une gerbe de retardant au-dessus de la forêt.
20: Eh, hey, vous l'avez vu passer ou pas?
8: Edouard, le patron, fait tout de suite des grands signes.
12: Allez les gars!
8: Il faut repartir travailler.
12: Ouais, on va là-bas, à l'entrée du pare-feu!
8: Surtout, avancer le plus possible avant le retour des grosses chaleurs.
12: On aurait voulu des largages plus tôt. Ça fait depuis jeudi matin que ça, c'est un brasier monumental. T'imagines, on aurait eu des canadaires au train au début. Forcément, plus t'en as, plus t'arrêtes.
5: mais les pompiers, on les voyait, ils étaient hachés, fatigués, morts de fatigue. Ils sont fait une chaleur à crever. Ils dormaient par terre, hein. On les voyait, les gars, ils se mettaient à l'ombre, ils dormaient par terre partout. Putain, regarde. Oh, l'enculé.
10: Oh, ça crame là-bas.
4: De l'autre côté du bassin, un nouveau panache de fumée s'élève dans le ciel, une nouvelle reprise de feu. S'il faut vraiment fuir, les bateaux sont prêts, mais tout le monde ici veut se battre jusqu'au bout.
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21: Valentine Joubin est là pour démêler le vrai du faux. Bonjour Valentine.
22: Bonjour.
21: Ce matin, vous nous parlez des animaux secourus alors qu'ils sont eux aussi pris au piège des incendies.
22: Et oui, vous avez peut-être vu, Marie, cette vidéo d'un bébé renard protégé des flammes par la fourrure de sa mère. On voit une main gantée de pompiers attraper le frêle animal, puis nettoyer avec de l'eau le pelage noirci de la maman, visiblement intoxiquée, alors que le renardeau, en parfaite santé, lui, a gardé son pelage roux intact. Ces images très touchantes sont partagées sur X, Facebook, TikTok ou Instagram et cumulent plus d'un million de vues.
21: Trop beau pour être vrai.
22: Eh oui, c'est un contenu 100% intelligence artificielle. Dans le même genre, il y a aussi de fausses photos de pompiers avec un marcassin ou un faon dans les bras. Ces images sont créés par des comptes qui ne font que des contenus IA, des comptes commerciaux qui veulent susciter des émotions fortes, car plus ils font de vues, plus ils engrangent des revenus. Le problème, c'est que ces images sont ensuite partagées par d'autres comptes qui leur donnent une certaine crédibilité, alors qu'en réalité, ces scènes de sauvetage n'ont rien de réaliste.
21: Pourquoi ?
22: Ce que m'a dit l'écologue Camille Bernard, c'est qu'un animal sauvage ne se laisse pas approcher aussi facilement, que ces petits mammifères, s'ils avaient vraiment réchappé d'un incendie, devraient être dans un état de grande faiblesse. La scientifique rappelle surtout que le premier réflexe des animaux sauvages face au feu, c'est de fuir. D'ailleurs, les rares vraies images animalières ces derniers jours, ce sont ces deux chevreuils qui galopent dans une forêt de Gironde en tentant d'échapper aux flammes.
21: Et pas d'image de pompiers qui sauvent des animaux alors ?
22: Si, de nombreux animaux domestiques ont été secourus par les pompiers, des chiens ou des chats restés bloqués dans des maisons. En revanche, les sauvetages en forêt sont extrêmement rares parce que, on l'a dit, la plupart des animaux ont fui. Et puis, comme me l'expliquait la Fédération des sapeurs-pompiers volontaire, la priorité c'est d'éteindre le feu pour sauver les vies humaines. Quand on peut extraire des animaux, on le fait. Malheureusement, quand ils les découvrent, ces victimes animales sont souvent déjà très intoxiquées ou brûlées.
21: On a vu une petite tortue aussi, je crois, au parc des expositions de Bordeaux où sont arrivées les personnes évacuées. Merci Valentine Joubin.
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23: Une jeune fille comme les autres, devenue princesse et qui sera un jour reine d'Angleterre. Depuis son mariage avec le prince William en 2011, Kate Middleton a imprimé sa marque sur la monarchie britannique tout en respectant ses règles à la lettre. Elle a fait entrer la couronne dans la modernité d'Internet et des réseaux avec un naturel qui suscite énormément de curiosité. Ces destins qui font l'info vous racontent cette trajectoire exceptionnelle, une série d'Ercine Leibovitch et Thomas Coudreuse. Épisode 2, la princesse populaire.
24: Hello, good morning.
25: How are you?
26: Her Royal Highness, the Duchess of Cambridge.
27: I remain with you, side by side, hand in hand.
28: Thank you very much.
23: Installée au château de Windsor en 2011, Kate Middleton s'applique à cocher toutes les cases, à remplir ses nouvelles obligations royales, sans pour autant négliger sa vie personnelle. Bethan Holt, journaliste britannique sur Arte.
29: Kate jongle avec plusieurs rôles dans sa vie. Beaucoup d'entre nous se demandent comment elle fait. Mais elle semble tenir à ne pas être vue seulement comme une aristocrate toujours dans la maîtrise, mais aussi comme une mère de famille ordinaire.
23: Princesse, maman, et très active dans ses missions caritatives au service de grandes causes, on voit Kate Middleton jouer au rugby en fauteuil, faire de la peinture avec des enfants, accepter de nombreux parrainages. Tout ceci lui confère une position et une popularité exceptionnelles dans son royaume et au-delà. Cameron Garrett de l'Institut Ipsos.
30: Lorsque nous demandons aux gens s'ils apprécient ou non les membres de la famille royale, c'est toujours Kate qui arrive en tête, avec environ 7 personnes sur 10 qui sont en sa faveur.
23: Le statut statut de Kate Middleton a clairement progressé d'un cran avec la naissance de ses trois enfants, les héritiers de la famille royale britannique. À la naissance de George en 2013, Charlotte en 2015, Louis en 2018, Kate et William ont rigoureusement respecté le protocole. À chaque fois, quelques heures après la naissance, les heureux parents ont présenté leur bébé au photographe sur le perron de la maternité. Une présentation royale.

0: Mais juste après, la petite famille s'en va en voiture, tout simplement. Maud Garmi du magazine Point de Vue.
1: À ce moment-là, quand Kate et William repartent, tous les deux avec leur bébé dans leur voiture, après avoir installé eux-mêmes le cosy à l'arrière, c'est quasiment un couple classique. N'importe quel couple ferait ça en sortant de la maternité.
0: Kate Middleton, maman normale, pas tout à fait, chacun le sait, et l'image parfaite qu'elle projette lui vaut quelques moqueries sur Internet et les réseaux sociaux. Anna Klimpe, experte en communication.
2: Sur cette célèbre photo prise 7 heures après la naissance de son deuxième enfant, elle porte des talons hauts, une belle robe et elle est parfaitement maquillée. Après ça, beaucoup de femmes ont publié des photos sur Twitter et Instagram pour montrer à quoi elles ressemblaient 7 heures après leur accouchement et démonter cette image.
0: Kate Middleton rectifiera cette image d'une mère un peu trop idéale dans un podcast où elle parle de ses nausées pendant les grossesses et de ses difficultés de maman. Sous ses multiples casquettes, Kate Middleton ne doit faire aucun faux pas, qu'elle soit princesse, maman, invitée star ou Madame Tout-le-Monde, un savant mélange. Tout est question d'équilibre, comme l'explique la journaliste Anna Whitlock.
3: C'est une femme qui s'efforce d'élever de jeunes enfants et qui est confrontée au même stress et pression que toutes les femmes et tous les couples. En plus de cela, elle doit toujours avoir cette image très glamour.
0: Image. À ce jeu, Kate Middleton gagne toutes les batailles, y compris celle contre le cancer, qui l'a conduite à subir une thérapie lourde et qui a occasionné quelques couacs en matière de communication. Mais après cet épisode difficile et plusieurs mois d'absence, elle fait son retour public en juin 2024 lors de la parade en l'honneur du roi Charles III, puis au balcon de Buckingham Palace, au grand bonheur et à l'immense soulagement des Britanniques. Katie Nicole est la biographe de Kate Middleton.
4: Je pense qu'au fil des années, Kate est devenue absolument vitale pour la monarchie. Je dirais même que sans Kate, il n'y a pas d'avenir pour la monarchie. Vous savez, elle est jeune, elle a assuré la dynastie avec ses trois enfants. Elle nous a manqué. La superstar qu'elle est manque à la monarchie.
0: En rémission de sa maladie depuis 2025, le premier voyage officiel de la princesse Kate a eu lieu il y a quelques semaines, en mai 2026, en Italie. On l'a vu au contact du public, acceptant des selfies, portant des bébés dans ses bras. Princesse du peuple, Kate Middleton marche dans les pas de sa belle-mère et la presse italienne la surnomme déjà la nouvelle Diana.
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6: Bonjour Claude Onesta.
7: Bonjour Élodie.
6: Vous êtes notre invitée toute cette semaine sur France Info dans le monde d'Élodie avec l'occasion de la sortie de votre ouvrage il y a quelques semaines, Performer la méthode au cœur de la stratégie gagnante des Jeux de Paris 2024 aux éditions Michel Lafon. Vous êtes cet enfant de Toulouse, l'héritier d'une histoire familiale forte, celui qui a grandi avec l'idée qu'un collectif pouvait parfois sauver les hommes. Aujourd'hui, on va justement parler du moment où vous êtes entré dans une autre dimension. Le 28 janvier 2001, à Paris, l'équipe de France devient championne du monde pour la deuxième fois de son histoire. Ce soir-là, le handball français change définitivement de statut. Mais quelques mois plus tard, quand vous prenez les commandes des Bleus, après Daniel Constantini, vous héritez aussi d'un immense défi. Comment faire durer une équipe après le succès ? Vous avez souvent dit « je ne raconte pas une histoire de handball, je raconte une histoire d'homme ». C'est probablement là que naît ce qu'on appellera plus tard la méthode Onesta. Quand vous arrivez à la tête de l'équipe de France en 2001, est-ce que vous sentez immédiatement que le plus difficile ne sera pas le handball mais les hommes ?
7: Si je suis très honnête, je ne sens pas grand-chose. Je sens le poids d'une responsabilité dont je me demande tous les jours si je serai à la hauteur. Quand on me demande « est-ce que vous avez douté ?», j'ai douté tous les jours et presque toutes les heures du jour. On me proposait de prendre en charge ce qu'il y a de plus beau dans notre sport. D'une certaine façon, je ne voulais pas le gâcher, quoi. Je ne voulais pas le négliger. Il ne m'appartenait pas. C'était le fruit de tous les handballeurs. Et tout d'un coup, on me disait « tiens, prends-le et rends-le encore plus beau ». C'est lourd, non ?
6: Vous avez souvent associé d'ailleurs le vestiaire collectif à une société miniature. À quel moment vous avez compris qu'il allait falloir gérer les égos ?
7: Je crois que la première fois où je réunis les joueurs, alors c'est un ou deux mois après leur titre de champion du monde, je leur dis « vous avez été la meilleure équipe du monde pendant cette compétition, mais je pense que vous n'êtes pas la meilleure équipe du monde dans la durée ». Alors j'ai pas trop de difficultés avec les joueurs eux-mêmes, franchement. Il y a toujours un joueur avec qui vous allez vous accrocher, mais globalement, les joueurs sont plutôt désireux de cette transformation. De temps en temps, ça les heurte, Mais ils savent que ça va dans le bon sens et que on va devenir une équipe avec une formule nouvelle et c'est plutôt enthousiasmant. Quand tout le monde venait attaquer, parfois, c'était eux qui disaient, bon, mais non, mais nous, on est conscients qu'on avance et il faut nous laisser le temps. Bon, jusqu'au moment où on n'avait plus le temps, quoi. On est arrivé à Jeux Olympiques d'Athènes en 2004, où là, il y a une attente très forte, et peut-être trop forte. Je me suis rendu compte après coup que je pense qu'on avait surjoué notre potentiel réel. Parce qu'on était capable, effectivement, de battre toutes les équipes, mais on pouvait encore être capable de perdre contre des équipes plus faibles que nous. Et c'est ce qui nous arrive en quart de finale des Jeux contre les Russes. Et là, c'est un désastre. C'est-à-dire le vestiaire, je me souviendrai toujours de cette ambiance du vestiaire à la fin de ce match. C'était un séisme. Plus personne ne parlait, c'était... Tout venait de s'effondrer. Je pense que là, je suis à quelques petits centimètres de ma chute, hein, et je le ressens. Quelques mois après, 4-5 mois après, on est au championnat du monde. Et j'arrive effectivement à un match, on démarre mal ce championnat du monde, on est encore traumatisé, et on arrive au dernier match de poule, et on sait que si on perd, on rentre à la maison, on n'est même pas qualifié pour le deuxième tour. Et là, ça donnerait la fin de mon aventure. Mais à la limite, je trouvais même ça normal. Sauf que ce match-là, on l'a gagné, on a même fini sur le podium de cette compétition, et c'est 2005... Et à partir de 2006, on va commencer à tout gagner.
6: Il y a eu Pékin en 2008, où là, ça a été vraiment une explosion de joie incroyable. Je me posais simplement la question, pour terminer, de savoir si par moment vous avez eu peur que les vestiaires vous échappent.
7: Après, vous ne demandez pas aux joueurs d'être d'accord avec vous. Moi, je n'ai jamais demandé aux joueurs. Quand je donnais une sélection ou que je faisais une équipe, je n'expliquais pas pourquoi un tel ne jouait pas ou l'autre n'était pas sélectionné. Je n'avais pas à me justifier, mais je le faisais toujours dans le sens de l'intérêt général. C'est-à-dire, j'essayais toujours de me dire qu'est-ce que chacun pense et quelle est la meilleure solution pour nous tous. Après, vous êtes obligé de le décider en amont des faits. C'est la différence avec le journaliste et le consultant qui, eux, racontent le match après l'avoir vu.
6: Ah, moi, c'est sûr. Vous voulez le journaliste.
7: Non, mais j'en veux pas. Chacun est dans son rôle.
6: Certains journalistes, en tout cas.
7: Chacun est dans son rôle, mais
6: chacun doit rester dans son
7: rôle. Chacun nous explique après le match qu'il n'aurait pas fallu faire jouer Bidule. Mais Bidule, moi non plus. Si je l'avais vu le match avant, je ne l'aurais pas fait jouer. Sauf que moi, il faut que je décide avant le match.
6: Merci en tout cas de passer cette semaine avec nous, Claude Onesta, sur France Info dans le monde d'Élodie. On se retrouve demain. Je rappelle que votre livre performé est disponible aux éditions Michel Lafon. Et demain, justement, on parlera d'un autre moment clé de votre parcours, la défaite. Merci beaucoup et à demain.
7: À demain.
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0: faut juste.
1: Il est 2h30, le flash Hugo Marceau. L'incendie du Var est cette nuit fixé sur 4500 hectares. 8 jours après son premier déclenchement à Pontevès, un homme de 23 ans est par ailleurs placé en détention provisoire, soupçonné d'être à l'origine d'une dizaine de départs de feu près du massif du Gros Bessillon. Le gigantesque incendie girondin est lui stabilisé. Les pompiers ont dû faire face à 14 reprises des flammes dans la journée, notamment sur la presqu'île du Cap Ferret, frappée par le retour de la chaleur. Chaleur qui doit connaître son pic ce mercredi, selon Météo France. La Gironde et 15 autres départements seront en vigilance orange canicule à partir de midi. Ils sont aussi 65 en risque élevé au feu de forêt. Nouveau bilan provisoire du séisme au sud du Japon. Il a fait au moins 5 morts dans le district de Kumamoto. 2 corps ont été retrouvés dans un centre commercial de la ville de Kashima. Le 2e étage du bâtiment s'est effondré. Des dizaines de personnes sont piégées à l'intérieur. Encore en chute il y a quelques heures, les prix du pétrole rebondissent cette nuit. Le baril de Brent augmente de 3%, conséquence de la reprise des hostilités au Moyen-Orient. L'armée américaine annonce cette nuit avoir intercepté des missiles iraniens, une attaque qualifiée de surprise par le commandement militaire pour le Moyen-Orient. Était-ce vraiment la meilleure des conversations? Benjamin Netanyahou s'est en tout cas réjoui ce mardi soir de son échange avec Donald Trump à Washington, le premier depuis le début de la guerre contre l'Iran en février. 1h30 d'entretien pour réaffirmer un objectif commun selon le Premier ministre israélien, s'assurer que Téhéran ne se dote pas d'armes nucléaires. En Algérie, le Parlement a élu à sa tête une femme ce mardi soir et c'est une première dans l'histoire du pays. Médecin et député d'Alger, proche du pouvoir, Khalida Boufetch devient le 4e personnage de l'État. Son parti, le FLN, est arrivé en tête des législatives. Patrick Bruel, visé par 2 nouvelles plaintes, elles ont été déposées à Paris les 16 et 23 juillet dernier. Une femme dénonce un viol en 1994. Elle avait alors 19 ans et travaillait comme réceptionniste dans un hôtel à Toulouse. Une autre accuse le chanteur d'agression et d'exhibition sexuelle en marge d'un tournage en Grèce en 2005. Il est suspecté d'avoir participé au vol d'un collier en or au musée du Pays Châtillonnais en Côte d'Or. Un homme âgé d'une 20aine d'années a été mis en examen et placé en détention provisoire ce mardi par le parquet de Nancy. Une information judiciaire a été ouverte pour vol en bande organisée. Le bijou volé vendredi appartient au trésor de Vic, enfoui il y a 2500 ans en Bourgogne. En voilà un qui n'en a pas fini avec les pépins. Arthur Fils, numéro 1 du tennis français, a chuté d'entrée ce mardi soir à l'ATP 500 de Washington. Une nouvelle fois gêné par un souci physique, cette fois à la cuisse, le francilien a cédé en 2-7 face à la pépite espagnole Rafael Rodard.
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3: Et bonjour Frédéric Saïd.

0: Et bonjour.
1: France Info Monde avec vous ce matin. Vous nous parlez de Donald Trump qui reçoit aujourd'hui le premier ministre israélien après des mois de tension entre les deux hommes.
0: Et ils ne se sont pas vus depuis février dernier, presque 6 mois, une éternité pour eux. Benjamin Netanyahou est le dirigeant étranger le plus souvent reçu par Donald Trump depuis son retour à la Maison Blanche, 6 fois en 1 an et demi. Mais entre-temps, la confiance a laissé la place à la distance, voire à la colère. Tu es cinglé, tout le monde te déteste. Voilà ce qu'a lancé Donald Trump au premier ministre israélien au cours d'un appel le mois dernier. Cette conversation houleuse a opportunément fuité dans la presse américaine et la Maison Blanche ne l'a pas démenti, manière d'ailleurs de la confirmer.
1: Alors d'où vient cette tension entre Donald Trump et Benjamin Netanyahou ?
0: Alors la dernière fois qu'ils se sont vus, mi-février, c'était 2 semaines avant le début de la guerre contre l'Iran. Dans le secret de la Maison Blanche et face à un Trump hésitant, le premier ministre israélien insiste, selon le récit très documenté du New York Times, un changement de régime est possible en Iran, assure le dirigeant israélien sur la foi de ses services de renseignement. Benjamin Netanyahou, toujours selon le New York Times, minimise les risques de cette guerre. Il estime que l'Iran serait trop affaibli pour bloquer le détroit d'Ormuz. 6 mois plus tard, le détroit d'Ormuz est bloqué, le régime est toujours là et cette guerre n'en finit pas. Donald Trump regrette-t-il d'avoir approuvé l'opération ? Il ne cache plus en tout cas son agacement contre les positions du premier ministre israélien, position jugée inflexible jusqu'au boutiste, notamment sur le Liban, même si bien sûr avec le versatile président américain, un coup de colère est parfois sans lendemain et de fait, les États-Unis restent aujourd'hui l'allié le plus solide d'Israël.
1: Et d'autant que Benjamin Netanyahou multiplie les gestes pour se réconcilier avec le président américain.
0: Oui, il arrive à Washington avec une décision qui fera plaisir à Donald Trump. Israël autorise un premier déploiement de la force multinationale à Gaza. C'était l'un des points majeurs du plan Trump, jusqu'ici gelé par les Israéliens. Benjamin Netanyahou n'a plus le choix. Les élections israéliennes sont dans 3 mois et déjà ses rivaux l'accusent d'avoir brouillé Israël avec les États-Unis. Donald Trump, lui, ne semble pas prêt à faire de concessions. Il veut équiper l'Arabie Saoudite en nucléaire civil et la Turquie en avions de chasse. 2 sujets majeurs d'inquiétude pour le gouvernement israélien. Mais Trump a donné le ton de cette rencontre hier auprès du média Axios avec cette phrase « Sans moi, Israël aurait été détruit ».
1: Frédéric Saïs pour France Info Monde.
2: Ils ont fait l'actu.
3: Le 28 mai dernier, après plus 1 an et demi de discussions avec les laboratoires pharmaceutiques qui les produisent, le gouvernement français accepte que la sécurité sociale rembourse les médicaments contre l'obésité.
1: Pour le moment, ils coûtent entre 250 et 400 euros par mois. Le Wegovy et le Mounjaro seront remboursés pour certains patients à partir du mois prochain. La ministre de la Santé doit faire cette annonce à la mi-journée. Ces médicaments anti-obésité seront remboursés uniquement pour les malades qui souffrent d'une obésité dite massive ou bien sévère s'ils souffrent aussi de pathologies graves.
3: C'est une décision très attendue par les patients.
4: Ce qui m'empêchait en fait d'avoir ce traitement-là, c'était le coût. Aujourd'hui, cette prise en charge, c'est justement quelque chose qui va être déclencheur pour moi et qui va m'aider. Voilà, moi j'attends beaucoup en tout cas de cette solution-là.
3: Nous avons retrouvé l'un des chercheurs à l'origine de ces médicaments, le Canadien Daniel Drucker. Il était de passage à Paris au début de l'été pour recevoir l'un des grands prix de l'Institut de France à l'Académie française.
5: Nous avons découvert le GLP-1 en 1984-1985 à Boston.
3: Le GLP-1, c'est une hormone sécrétée par le corps humain.
5: On s'est demandé à quoi sert cette hormone ? Nous avons commencé à l'incuber avec de nombreuses cellules différentes. Pour la plupart, cela n'a eu aucun effet. Mais sur les cellules qui produisent de l'insuline, nous avons observé, et on était très excités, nous avons observé que cela déclenchait la production, la sécrétion d'insuline. En fait, j'ai juste eu la chance de pouvoir faire ces expériences au bon endroit et au bon moment.
3: Cette hormone est impliquée dans la production d'insuline. Les chercheurs décident alors de l'utiliser contre le diabète. Et puis, Daniel Drucker et ses confrères comprennent qu'elle peut faire bien plus. Elle coupe la faim.
5: Aucun de nous n'avait imaginé tout cela. Au début, on pensait que le GLP-1 pouvait servir contre le diabète. L'idée du coupe-faim et de perdre du poids, c'est arrivé environ 10 ans plus tard. Et cela a pris de nombreuses années pour le prouver. Le premier médicament pour la perte de poids a été approuvé en 2014. Et à ce moment-là, en France, cela n'intéressait personne. En Amérique, cela n'intéressait personne. C'est seulement des années plus tard qu'on a commencé à voir des résultats où les patients perdaient 12, 15, 17% de leur poids. Et c'était sans précédent. Personne n'avait jamais réussi cela auparavant dans le domaine des médicaments contre la perte de poids. Maintenant, nous en avons un qui peut faire perdre aux patients 20% de leur poids. Et bientôt, d'autres qui feront perdre 25 à 30% du poids. Il y a 35 ans, personne ne l'avait vu venir.
3: C'est comme cela que sont nés ces médicaments anti-obésité, appelés analogues du GLP-1. Ils reproduisent l'action de l'hormone. Aujourd'hui, c'est pour les laboratoires américains Eli Lilly et danois Novo Nordisk un carton, un marché de dizaines de centaines de milliards de dollars, mais qui ne rapporte quasiment rien aux scientifiques qui en sont à l'origine.
5: Dans les années 80, j'étais seulement stagiaire. Aujourd'hui, les profits faits par la vente de ces médicaments vont aux laboratoires qui les fabriquent, Novo Nordisk et Eli Lilly. Aucun laboratoire académique ne gagne de l'argent dessus. Donc je suis très heureux, j'ai eu une très belle carrière, mais ai-je gagné $1 milliard? Non.
2: Non.
3: Daniel Drucker n'est pas milliardaire, mais continue de travailler sur le potentiel du GLP-1 et des médicaments qui miment son effet, un potentiel qui paraît immense.
5: Ces médicaments sont assez incroyables. On a commencé avec le diabète de type 2, puis on a obtenu d'excellents résultats sur la perte de poids. Ensuite, on a constaté qu'il protégeait le système cardiovasculaire avec moins d'attaques cardiaques et moins d'AVC. On observe également des bénéfices sur les maladies du foie, du rein, les problèmes respiratoires, l'apnée du sommeil. Beaucoup d'essais cliniques sont en cours, des tests sur les maladies inflammatoires, du poumon, la maladie de Crohn, les problèmes de peau et d'arthrose. Nous sommes très excités aussi par les tests en cours pour lutter contre les addictions à l'alcool, au tabac, aux drogues et même plus récemment, les tests contre le cancer. Et donc même après 40 ans, nous apprenons toujours. Il semble qu'il y ait un énorme potentiel de ces médicaments pour la santé. Alors bien sûr, ils ne soigneront pas toutes les maladies, mais il semble que les bénéfices soient plus importants que n'importe quelle autre classe de médicaments avant cela. Et c'est assez excitant.
1: Salut, c'est Sarah. Ça dit quoi?
6: Il y a des légendes qui ne disparaissent jamais et Zidane, il en fait partie.
7: Il va vous apporter cette maestria.
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1: Nous sommes le mardi 28 juillet 2026, jour que l'on pourrait baptiser le jour de Zidane. On en reparle dans deux minutes.
9: On a vu le monstre arriver, clairement. Il était là, il était en face de nous.
1: D'abord, un point sur l'état des incendies qui touchent le sud de la France. Et on commence avec les bonnes nouvelles. Le feu est fixé dans les Landes, ce qui veut dire qu'il est toujours en cours, mais qu'il ne progresse plus. Des habitants ont pu rentrer chez eux hier soir. Dans le Var, le feu est toujours dynamique et des reprises ont été constatées hier. Et en Gironde, 500 hectares ont brûlé ces dernières 24 heures, mais l'incendie est stabilisé. Pour autant, les pompiers restent prudents. On en parlait hier, les températures vont grimper à partir d'aujourd'hui, notamment dans la région. Aucun TGV ne circule au sud de Bordeaux, sauf ceux qui desservent Agen et Toulouse. La 63 est fermée dans les deux sens, entre Bordeaux et Bayonne. 2750 sapeurs-pompiers restent mobilisés. Et tous ne sont pas girondins, bien sûr. Les renforts sont venus de toute la France et les relèves sont régulières, environ tous les trois jours.
10: Ça n'était que des moments forts, c'est-à-dire qu'on n'a pas eu de repos. Sur trois jours, ça a été quatre heures de sommeil simplement dans les véhicules comme on pouvait.
1: Ce lieutenant, par exemple, venait de Bretagne. Les sauveteurs en mer de Normandie sont aussi descendus dans le sud-ouest pour aider leurs collègues et s'occuper des plus de 1000 personnes toujours hébergées au parc des expositions de Bordeaux.
11: Des gens choqués, donc on est aussi à leur écoute. On essaie de les rassurer au maximum. Aujourd'hui, c'est des gens qui sont partis depuis quelques jours. Sans autorisation de retour. Ils ne savent pas réellement si leur maison a été touchée par les flammes. On n'a pas trop de retour du terrain, donc c'est assez compliqué.
1: Pour tenter d'avoir des infos, certains se tournent vers une appli participative. Elle s'appelle tout simplement Feu de forêt. Son créateur n'arrive pas à y croire, mais c'est l'appli gratuite la plus téléchargée depuis 4 jours.
12: 400 à 500 connexions
2: par seconde. C'est colossal.
1: Elle permet de signaler les départs de feu et de suivre la progression des flammes quasi en temps réel. On peut envoyer des vidéos, des photos qui sont ensuite vérifiées par des pompiers, des forestiers ou des agents de préfecture, tous bénévoles.
2: 4 heures du matin, on reçoit encore des messages. C'est quand même moins de 10 bénévoles qui se sont relayés jour et nuit pour traiter plus de 20 000 signalements.
1: L'enjeu, c'est de ne pas faire paniquer les utilisateurs avec des infos qui seraient alarmistes, ce qui les pousserait à appeler le 18 ou le 112 inutilement. Bon, je m'arrête là pour aujourd'hui, mais selon les pompiers, il faudra attendre probablement des mois avant de pouvoir déclarer ce feu en Gironde complètement éteint. C'est le grand jour pour Zinedine Zidane qui doit être officiellement nommé entraîneur des Bleus ce mardi matin. C'est peut-être le joueur le plus iconique du football français. Certains se souviennent de son doublé en finale de Coupe du Monde face au Brésil en 1998. Moi, mon premier souvenir de Zizou, c'était plutôt ça.
12: Oh Zinedine, pas ça Zinedine. Non. Oh non, pas ça. Pas aujourd'hui, pas maintenant, pas après tout ce que tu as fait.
1: Son coup de boule donné à l'Italien Materazzi, toujours en finale de Coupe du Monde, mais en 2006. Et c'est sur ça que Zinedine Zidane termine sa carrière de joueur avant d'entamer celle d'entraîneur au Real Madrid 10 ans plus tard.
13: Moi, la chose la plus importante, c'est partager des choses. La convivialité, le fait de se retrouver et de profiter de quelque chose, enfin d'une passion ensemble. C'est fantastique, ça, de vivre ça ensemble.
1: 2 titres de champion d'Espagne et 3 Ligues des champions gagnées, Zidane fait l'unanimité selon ce journaliste espagnol.
7: Remporter 3 Ligues des champions d'affilée, ce n'est pas de la chance.
1: Et même chose, bien sûr, en France, à Marseille, par exemple, où il est né.
6: En tant que coach, il a été excellent. En tant que joueur, il a été excellent.
1: Mais il y a un mot, quand même, qui revient toujours chez les fans de Zizou.
14: Tiene mucho aura.
1: L'aura de Zidane, sa manière d'instiller la confiance, en fait.
15: Il n'a pas besoin de beaucoup parler, tout le monde le respecte. Et en fait, il a tellement ce magnétisme qu'il arrive à emmener les gens où il veut.
1: À 54 ans, difficile d'imaginer. Imaginez autre chose que du succès à la tête de l'équipe de France pour le successeur de Didier Deschamps. Premier match avec les Bleus fin septembre en Turquie pour la Ligue des Nations.
16: Je te jure, si un jour j'ai un fils, je l'appelle Zizou direct. Si j'ai une fille, je l'appelle Zizou, elle se démerde.
1: Et puis une dernière petite info avant de te laisser, une preuve que le racisme est partout, pas seulement dans la rue ou quand on cherche un emploi, mais aussi pour entrer en boîte ou accéder à des plages privées. L'association SOS Racisme a envoyé des personnes perçues comme noires ou maghrébines à l'entrée d'établissements à Marseille, Montpellier, la Grande Motte ou encore Nice et a comparé leur accueil avec celui réservé à des personnes blanches.
17: Je suis désolé.
1: Résultat, 17% des plages privées et 30% des boîtes de nuit ont pratiqué des discriminations. Sacha a participé au test.
18: C'est ce qu'on appelle un petit peu le racisme ordinaire. Ça se manifeste pas forcément par des propos racistes, mais on ressent quand même une attitude hostile à l'égard des populations noires et arabes à certains moments, à certains endroits.
1: SOS Racisme demande au pouvoir public de sanctionner ces établissements. C'était Sarah de France Info.
16: D'ailleurs, il y a plein d'imbéciles souvent qui me demandent bah, « alors c'est quoi ton pays ?»
1: Allez, ciao.
16: C'est quoi, c'est la France ou c'est le Maroc ? On va bien te le dire là maintenant. Et tiens, je fais bien le con, je sais pas si t'as vu. Là. Si, j'ai pris une voix de con, là, je sais pas si t'as fait gaffe.
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21: Marion Pépin, vous surveillez les réseaux sociaux et depuis les incendies, vous voyez se multiplier ces vidéos, ces automobilistes qui filment ceux qui jettent leur mégot par la fenêtre puis publient les images. Entre sensibilisation et ras-le-bol, des comportements à risque, la pratique fait débat.
22: Oui, des vidéos qu'on trouve un peu partout sur les réseaux depuis le début de l'été, particulièrement depuis ce week-end. On y voit des automobilistes interpeller d'autres automobilistes dans la rue ou sur des aires d'autoroute. Des scènes filmées un peu partout en France, même si leur localisation exacte n'est pas toujours précisée.
23: Vous avez fait tomber votre mégot. Vous avez fait tomber votre mégot. Vous le reprenez par contre. C'est pas une poubelle dehors.
24: Madame, je vous ai vu jeter votre mégot là. Regardez comme c'est sec.
25: C'est quoi votre problème ?
24: Mon problème ? Mais vous avez pas vu l'actualité ? Ça crame partout en France en ce moment.
25: Non, elle est éteinte là.
24: Non, mais il n'y a pas d'élée éteinte. Regardez-moi l'état de sécheresse de la surface. On ne jette pas ces mégots par terre. Voyons.
25: Ça va partir, non mais c'est biodégradable.
24: C'est du bon sens, madame, on ne jette pas ces mégots par terre.
25: C'est biodégradable.
22: Alors non, madame, c'est faux. L'automobiliste en profite pour rappeler qu'un mégot jeté au sol peut mettre jusqu'à 15 ans à se dégrader. Et encore, il ne disparaît pas complètement. Pour dénoncer ces comportements, certains internautes vont plus loin et filment directement les plaques d'immatriculation.
0: C'est une blague, c'est une blague.
3: Non mais c'est fou.
0: On est en train de fuir les incendies de Bordeaux. Tout Bordeaux est en train de se casser, il est 2-3 heures du mat. Et là, on est dans les Landes, il y a un gars qui vient de lancer son putain de mégot par la fenêtre. Mais les gens, c'est des...
21: Et certains internautes, Marion, deviennent donc les gendarmes des mégots.
22: Oui Marie, avec les incendies qui ravagent une partie de la France, la colère est immense. Beaucoup ne supportent plus ces gestes, surtout en pleine période de sécheresse, sachant que 9 feux sur 10 sont d'origine humaine, selon l'Observatoire des forêts françaises. Donc pour certains internautes, publier ces vidéos est une manière d'alerter et de responsabiliser. Pour d'autres, diffuser les plaques d'immatriculation est aussi une façon de dénoncer publiquement ceux qu'ils jugent irresponsables et leur mettre une forme de pression en espérant les persuader de recommencer.
21: Et on a le droit d'afficher comme ça une plaque d'immatriculation sur les réseaux ?
22: Alors j'ai posé la question au service de police et leur réponse est très claire, non, c'est illégal, parce que diffuser le visage d'une personne, sa plaque d'immatriculation ou tout élément qui permet de l'identifier peut porter atteinte à sa vie privée ou relever de la diffamation. Et ça c'est puni d'une amende allant jusqu'à 45 000 euros d'amende.
21: Et tout dépend de la manière dont la vidéo est diffusée ?
22: Oui, si des internautes appellent à retrouver la personne, à la harceler ou à la désigner comme coupable, on bascule dans ce qu'on appelle le « name and shame », une pratique qui consiste à afficher publiquement quelqu'un pour le couvrir de honte. Là aussi, il peut y avoir des sanctions pénales pouvant aller jusqu'à 2 ans d'emprisonnement et 30 000 euros d'amende.
21: Et comment éviter que les réseaux ne deviennent un tribunal alors ?
22: Eh bien, la police rappelle qu'en cas de comportement dangereux, le meilleur réflexe reste de prévenir les autorités compétentes, soit par téléphone, soit sur la plateforme Ma Sécurité, plutôt que de lancer une chasse à l'homme sur les réseaux sociaux. Car entre vigilance citoyenne et délation, la frontière peut devenir très mince.
21: Et puis sinon, on évite de jeter son mégot par la fenêtre. Merci Marion Pépin.

0: Guédré met bien les choses en perspective. En 2021, quand elle sort cette chanson, on est à peine plus de 70 ans après l'apparition du Deuxième Sexe, l'ouvrage de Simone de Beauvoir que l'on peut considérer comme le point de départ du féminisme. Et Beauvoir expose clairement que l'imaginaire de la beauté féminine, de la femme éternelle, de la femme fatale, cet imaginaire est toujours forgé par le désir masculin. Et les féministes des générations suivantes en tireront la conclusion que le corps féminin épilé est surtout un fantasme masculin.
1: 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Ça fait pas du tout femme fatale.
0: Exactement 70 ans après l'apparition du Deuxième Sexe, c'est-à-dire en 2019, on entendait beaucoup Angèle sur les ondes.
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0: Dans Balance ton quoi, Angèle ne parle pas de poils, mais elle les montre. Souvenez-vous de la vidéo de la chanson, vue plus de 120 millions de fois aujourd'hui, lorsqu'elle apparaît les bras levés avec des poils sous les aisselles. Un geste politique parmi tous les mots et toutes les images de cette chanson historique. Parce que jusqu'à présent, les poils sous les aisselles, c'est vécu comme une menace. C'est déjà un signe en 2009, quand Olivia Ruiz dit à quel point une femme peut avoir peur d'avoir des poils sous les bras.
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0: Mais qu'on ne dise pas que la parole masculine ne prescrit pas l'épilation. Écoutons le rebelle Stupeflip, qui proclame qu'il aime les femmes moches en 2011. Il donne des exemples.

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1: Après Stupéflip, ce sont les Charlots en 1966 qui blaguent sur la pilosité d'une femme, ses poils sur le ventre dont elle fait des ballets. D'ailleurs, le rire est souvent un bon support pour l'expression des prescriptions sexistes. On ne dit pas qu'une femme est laide ou sale si elle a des poils, mais qu'elle est ridicule. Et c'est la retrancher plus encore du désir masculin. Ce qui fait que le rire est aussi une manière de tenir à distance la dictature de l'épilation. On l'entend chez le Quartet Buccal, groupe mixte, en 2003, ou chez la chanteuse suisse Noga en 2010. À toutes.

Mais la liberté du poil féminin a des alliés chez les hommes. Les Parisiens de Java en 2021 qui se revendiquent politiquement incorrects. C'est bon.

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1: Et vous ne connaissiez sans doute pas ce joyau tiré des ressources de la discothèque de Radio France, la chanson « Des poils sur moi » en 1984 par le groupe Mazoche. Un éphémère duo de Montpellier qui célèbre le bonheur du poil. C'est une rareté absolue, mais son oubli se comprend aussi parce qu'il y a 40 ans, on ne pouvait peut-être pas entendre une femme heureuse d'être poilue. Aujourd'hui, Guédré est mieux entendu. 2021, Guédré à poil. 60.

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1: Il est 3h, le flash, Hugo Marceau. On peut espérer le feu fixé en Gironde. Le représentant de la Fédération nationale des sapeurs-pompiers s'est montré optimiste sur France Info ce mardi soir, à condition que le vent reste modéré dans les prochains jours. Cette nuit, l'incendie est stabilisé sur 42 000 hectares. Et la journée qui arrive s'annonce décisive. Le pic de chaleur est prévu pour ce mercredi. Météo France place la Gironde et 15 autres départements en vigilance orange canicule à partir de midi. 65 départements dont le département de Bordeaux présentent un risque élevé au feu de forêt. Dans le Var, le feu est officiellement fixé depuis hier soir et sur 4500 hectares, mais la vigilance reste de mise. Certains habitants des communes de Corins et Barjol ne peuvent toujours pas regagner leur logement, jugé trop proche du périmètre de l'incendie par la préfecture. L'Espagne aperçoit elle aussi la lumière au bout du tunnel, expression employée par le Premier ministre Pedro Sanchez. Depuis ce mardi soir, les habitants sont de retour dans 15 communes des régions de Madrid et de Castille et León. Le feu de forêt le plus important de l'histoire du pays a ravagé 77 000 hectares. Après 4 jours de trêve apparente, les hostilités reprennent cette nuit entre l'Iran et les États-Unis. L'armée américaine affirme avoir intercepté des missiles iraniens au Moyen-Orient, une tentative qualifiée d'attaque surprise. En représailles, elle annonce avoir mené avec l'Arabie Saoudite des frappes sur plusieurs sites logistiques et d'armement dans l'est de l'Irak, des sites qu'elle dit sous contrôle de terroristes soutenus par l'Iran. Et cela répond aussi à une attaque de drones sur le royaume allié des États-Unis ce mardi soir. Selon le ministère saoudien de la Défense, des groupes liés à l'Iran ont ciblé depuis l'Irak des installations pétrolières. La nouvelle présidente du Pérou déploie l'armée tout juste investie. Keiko Fujimori a annoncé ce mardi soir que les militaires assumeront le maintien de l'ordre dans les zones affectées par les gangs, le narcotrafic et l'extraction minière illégale. Keiko Fujimori s'inscrit dans la lignée de son père Alberto, président du Pérou de 1990 à 2000. Les États-Unis vont réattribuer 600 millions de dollars à l'alliance du vaccin Gavi, une dotation gelée en juin 2025 par le ministère américain de la Santé. L'alliance réunit des fonds publics et privés pour permettre aux pays en développement de se procurer des vaccins à prix réduit. Enfin, cette découverte au Zimbabwe, une nouvelle espèce de dinosaure vient d'être révélée. Il a fallu 5 ans d'études sur un squelette déterré en 2018 dans le nord du pays. Le Musango, c'est son nom, mesurait plus de 4 mètres de long et pesait 222 kilos. Il a vécu il y a environ 210 millions d'années.
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3: Et notre reporter ce matin se trouve au Cap Ferré, aux côtés de ceux qui ont choisi de rester sur place. À cette époque de l'année, la presqu'île idyllique est normalement bondée, mais elle a été évacuée en urgence par les autorités. Trop dangereux de rester alors qu'elle était cernée

0: par le gigantesque feu qui ravage la Gironde. Quelques dizaines d'habitants ont tout de même refusé de partir. Ils sont restés pour aider les pompiers. Et la vague de chaleur qui arrive à partir d'aujourd'hui fait craindre que le feu ne se remette à dévorer la presqu'île. Bonjour Marc Bertrand.
1: Bonjour.
0: Vous avez pu vous rendre dans ce Cap Ferret fantomatique.
1: Oui, et marcher dans les rues du Cap Ferret, c'est assez irréel. Hein. On n'entend que le chant des oiseaux. Là, je suis dans la rue principale, complètement vide. Les bars à tapas, les pizzerias, les crêperies, tout est fermé. Et là, au loin, je vois deux hommes qui sont en claquette, torse nu. On va aller les voir. Bonjour messieurs, allez. Vous habitez ici du coup?
2: Ouais, nous on habite à...
3: On n'est jamais parti. On est resté au village à Pirayam pour surveiller parce que le feu qui part dans le village, le temps que les camions ils arrivent, il n'y a pas d'accès. Nous on a des puits, on a des motopompes, on a tout ce qu'il faut.
1: Donc quand on vous dit il faut évacuer...
3: Non, mais nous on s'en branle, on les écoute plus, c'est des chèvres, c'est des pompes.
4: C'est notre vie qui est ici, donc nous on est resté pour la protéger. C'est facile, la préfecture de nous dire évacuez, barrez-vous et puis et on ira ailleurs éteindre le feu. Ici il n'y a plus personne. Il n'y a plus personne sur la presqu'île.
1: Mais vous, pour manger, vous faites comment?
4: On va marcher, on a les clés des chambres froides. Les commerçants nous ont appelés par solidarité en disant si vous avez besoin de nourrir l'entourage, allez prendre dans nos chambres froides. Voilà, monsieur. Là, je vais faire le tour des maisons des copains pour voir s'ils n'ont pas été visités. Voilà.
5: Entre les maisons aux volets fermés, un bruit de tronçonneuse mène jusqu'à une immense tranchée ouverte dans la forêt.
6: Tronçonneuse, hache, coin d'abattage.
5: Pierre Elager et ses collègues au volant d'énormes abatteuses sont en train de faire tomber les pins.
7: Écoute le bruit.
5: Avec des agents de l'ONF, l'Office National des Forêts, ils préparent un pare-feu sur toute la largeur de la presqu'île pour stopper l'avancée des flammes.
8: 40 degrés, les températures qui vont revenir. Si le feu repart et que les vents ont tourné, ça pourrait venir ici. On n'a pas le choix.
9: On stoppe notre terre, où on a grandi depuis tout petit, nos grands-parents aussi.
10: Tout le monde parle de sauver Bordeaux, là, mais...
11: Bordeaux, il n'y a que du béton. Vous avez déjà vu du béton cramé?
12: Ah, ici, regardez autour de vous, vous allez voir les arbres. Que des arbres, que des pins. Quand on dit on voit tout ce qui a cramé, c'est une catastrophe.
5: Le patron de l'entreprise de travaux publics, Edouard, regarde ses employés se démener. Ils sont tous natifs de la presqu'île, ils sont tous restés. Il montre la grande maison qui fait face à la Pinède.
9: Ça, c'est la maison de mon grand-père qui a créé l'entreprise. Donc nous, on est la quatrième génération. Et donc là, en fait, on protège tout, quoi. On a mobilisé tout le monde. Hier soir, on a tous dormi, on était 15 dans la maison, il y en a qui ont dormi sur le canapé. Si nous, le feu y passe, on n'a plus rien. On perd tout. L'entreprise, les maisons, les animaux, tout. Hein. Ah, c'est la guerre, c'est la guerre. Arthur, t'as les clés du pick-up?
8: Et je vais vous emmener.
5: Le chef d'entreprise pointe du doigt la fumée blanche au-dessus des pins. Le feu a repris. Sur le bord de la route, des pêcheurs et des ostréiculteurs ont ramené des tonnes à eau sur la remorque de leur 4x4. Ils viennent de prévenir les pompiers.
13: On a eu des grosses flammes, du coup les pompiers sont allés voir. Et là ils nous ont alertés de se reculer.
14: Là on attend la 400M qui va larguer. Donc on est en stand-by.
15: Évacuation des bois, 13h maximum.
5: En attendant, un de leurs copains arrive avec son kangou.
9: Il y a jambon blanc à la truffe, jambon blanc à la truffe, jambon normal, salade.
5: C'est Romain, un ostréiculteur. Il est resté pour préparer les repas dans les cuisines du restaurant d'un ami.
16: On a été chercher du pain et du jambon et on a fait des sandwichs.
17: Les gars, tournez la tête, là-bas, il y a le 400 qui va larguer.
5: L'énorme Airbus A400M largue une gerbe de retardant au-dessus de la forêt.
17: Eh, hey, vous l'avez vu passer ou pas?
5: Edouard, le patron, fait tout de suite des grands signes.
9: Allez les gars!
5: Il faut repartir travailler.
9: Ouais, on va là-bas, à l'entrée du pare-feu!
5: Surtout, avancer le plus possible avant le retour des grosses chaleurs.
8: On aurait voulu des largages plus tôt. Ça fait depuis jeudi matin que ça, c'est un brasier monumental. T'imagines, on aurait eu des canadaires au train au début. Forcément, plus t'en as, plus t'arrêtes. Mais les pompiers, on les voyait, ils étaient hachés, fatigués, morts de fatigue. Ils sont fait une chaleur à crever. Ils dormaient par terre, hein. On les voyait, les gars, ils se mettaient à l'ombre, ils dormaient par terre partout. Putain, regarde. Oh, l'enculé.
9: Oh, ça crame là-bas.
5: De l'autre côté du bassin, un nouveau panache de fumée s'élève dans le ciel, une nouvelle reprise de feu. S'il faut vraiment fuir, les bateaux sont prêts, mais tout le monde ici veut se battre jusqu'au bout.
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0: Valentine Joubin est là pour démêler le vrai du faux. Bonjour Valentine.
19: Bonjour.
0: Ce matin, vous nous parlez des animaux secourus alors qu'ils sont eux aussi pris au piège des incendies.
19: Et oui, vous avez peut-être vu, Marie, cette vidéo d'un bébé renard protégé des flammes par la fourrure de sa mère. On voit une main gantée de pompier attraper le frêle animal, puis nettoyer avec de l'eau le pelage noirci de la maman, visiblement intoxiqué, alors que le renardeau, en parfaite

0: santé, lui, a gardé son pelage roux intact. Ces images très touchantes sont partagées sur X, Facebook, TikTok ou Instagram et cumulent plus d'un million de vues.
1: Trop beau pour être vrai.
0: Eh oui, c'est un contenu 100% intelligence artificielle. Dans le même genre, il y a aussi de fausses photos de pompiers avec un marcassin ou un fan dans les bras. Ces images sont créées par des comptes qui ne font que des contenus IA, des comptes commerciaux qui veulent susciter des émotions fortes, car plus ils font de vues, plus ils engrangent des revenus. Le problème, c'est que ces images sont ensuite partagées par d'autres comptes qui leur donnent une certaine crédibilité, alors qu'en réalité, ces scènes de sauvetage n'ont rien de réaliste.
1: Pourquoi ?
0: Ce que m'a dit l'écologue Camille Bernard, c'est qu'un animal sauvage ne se laisse pas approcher aussi facilement, que ces petits mammifères, s'ils avaient vraiment réchappé d'un incendie, devraient être dans un état de grande faiblesse. La scientifique rappelle surtout que le premier réflexe des animaux sauvages face au feu, c'est de fuir. D'ailleurs, les rares vraies images animalières ces derniers jours, ce sont ces deux chevreuils qui galopent dans une forêt de Gironde en tentant d'échapper aux flammes.
1: Et pas d'images de pompiers qui sauvent des animaux alors ?
0: Si, de nombreux animaux domestiques ont été secourus par les pompiers, des chiens ou des chats restés bloqués dans des maisons. En revanche, les sauvetages en forêt sont extrêmement rares parce que, on l'a dit, la plupart des animaux ont fui. Et puis comme me l'expliquait la Fédération des sapeurs-pompiers volontaires, la priorité c'est d'éteindre le feu pour sauver les vies humaines. Quand on peut extraire des animaux, on le fait. Malheureusement, quand ils les découvrent, ces victimes animales sont souvent déjà très intoxiquées ou brûlées.
1: On a vu une petite tortue aussi, je crois, au parc des expositions de Bordeaux où sont arrivées les personnes évacuées. Merci, Valentine Joubin.
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4: Une jeune fille comme les autres, devenue princesse et qui sera un jour reine d'Angleterre. Depuis son mariage avec le prince William en 2011, Kate Middleton a imprimé sa marque sur la monarchie britannique tout en respectant ses règles à la lettre. Elle a fait entrer la couronne dans la modernité d'Internet et des réseaux avec un naturel qui suscite énormément de curiosité. Ces destins qui font l'info vous racontent cette trajectoire exceptionnelle, une série d'Hercine Leibovitch et Thomas Coudreuse. Épisode 2, la princesse populaire.
5: Hello, good morning. How are
6: you? Her Royal Highness, the Duchess of Cambridge.
7: I remain with you, side by side, hand in hand.
8: Thank you very much.
4: Installée au château de Windsor en 2011, Kate Middleton s'applique à cocher toutes les cases, à remplir ses nouvelles obligations royales, sans pour autant négliger sa vie personnelle. Bethan Holt, journaliste britannique sur Arte.
9: Kate jongle avec plusieurs rôles dans sa vie. Beaucoup d'entre nous se demandent comment elle fait. Mais elle semble tenir à ne pas être vue seulement comme une aristocrate toujours dans la maîtrise, mais aussi comme une mère de famille ordinaire.
4: Princesse, maman, est très active dans ses missions caritatives au service de grandes causes. On voit Kate Middleton jouer au rugby en fauteuil, faire de la peinture avec des enfants, accepter de nombreux parrainages. Tout ceci lui confère une position et une popularité exceptionnelles dans son royaume et au-delà. Cameron Garrett de l'Institut Ipsos.
10: Lorsque nous demandons aux gens s'ils apprécient ou non les membres de la famille royale, c'est toujours Kate qui arrive en tête, avec environ 7 personnes sur 10 qui sont en sa faveur.
4: Le statut de Kate Middleton a clairement progressé d'un cran avec la naissance de ses 3 enfants, les héritiers de la famille royale britannique. À la naissance de George en 2013, Charlotte en 2015, Louis en 2018, Kate et William ont rigoureusement respecté le protocole. À chaque fois, quelques heures après la naissance, les heureux parents ont présenté leur bébé au photographe sur le perron de la maternité. Une présentation royale, mais juste après, la petite famille s'en va en voiture, tout simplement. Maud Garmi du magazine Point de Vue.
11: À ce moment-là, quand Kate et William repartent, tous les deux avec leur bébé dans leur voiture, après avoir installé eux-mêmes le cosy à l'arrière, c'est quasiment un couple classique. N'importe quel couple ferait ça en sortant de la maternité.
4: Kate Middleton, maman normale, pas tout à fait, chacun le sait. Et l'image parfaite qu'elle projette lui vaut quelques moqueries sur Internet et les réseaux sociaux. Anna Klimpe, experte en communication.
12: Sur cette célèbre photo prise 7 heures après la naissance de son deuxième enfant, elle porte des talons hauts, une belle robe et elle est parfaitement maquillée. Après ça, beaucoup de femmes ont publié des photos sur Twitter et Instagram pour montrer à quoi elles ressemblaient 7 heures après leur accouchement. et démonter cette image.
4: Kate Middleton rectifiera cette image d'une mère un peu trop idéale dans un podcast où elle parle de ses nausées pendant les grossesses et de ses difficultés de maman. Sous ses multiples casquettes, Kate Middleton ne doit faire aucun faux pas, qu'elle soit princesse, maman, invitée star ou Madame Tout-le-Monde, un savant mélange. Tout est question d'équilibre, comme l'explique la journaliste Anna Whitlock.
8: C'est une femme qui s'efforce d'élever de jeunes enfants et qui est confrontée au même stress et pression que toutes les femmes et tous les couples. En plus de cela, elle doit toujours avoir cette image très glamour.
4: À ce jeu, Kate Middleton gagne toutes les batailles, y compris celle contre le cancer, qui l'a conduite à subir une thérapie lourde et qui a occasionné quelques couacs en matière de communication. Mais après cet épisode difficile et plusieurs mois d'absence, elle fait son retour public en juin 2024 lors de la parade en l'honneur du roi Charles III, puis au balcon de Buckingham Palace, au grand bonheur et à l'immense soulagement des Britanniques. Katie Nicole est la biographe de Kate Middleton.
13: Je pense qu'au fil des années, Kate est devenue absolument vitale pour la monarchie. Je dirais même que sans Kate, il n'y a pas d'avenir pour la monarchie. Vous savez, elle est jeune, elle a assuré la dynastie avec ses trois enfants. Elle nous a manqué. La superstar qu'elle est manque à la monarchie.
4: En rémission de sa maladie depuis 2025, le premier voyage officiel de la princesse Kate a eu lieu il y a quelques semaines, en mai 2026, en Italie. On l'a vu au contact du public, acceptant des selfies, fille portant des bébés dans ses bras, princesse du peuple, Kate Middleton marche dans les pas de sa belle-mère et la presse italienne la surnomme déjà la nouvelle Diana.
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1: Bonjour Claude Onesta.
14: Bonjour Élodie.
1: Vous êtes notre invitée hein, toute cette semaine sur France Info dans le monde d'Élodie avec l'occasion de la sortie de votre ouvrage il y a quelques semaines, Performer la méthode au cœur de la stratégie gagnante des Jeux de Paris 2024 aux éditions Michel Lafon. Vous êtes cet enfant de Toulouse, l'héritier d'une histoire familiale forte, celui qui a grandi avec l'idée qu'un collectif pouvait parfois sauver les hommes. Aujourd'hui, on va justement parler du moment où vous êtes entré dans une autre dimension. Le 28 janvier 2001, à Paris, l'équipe de France devient championne du monde pour la deuxième fois de son histoire. Ce soir-là, le handball français change définitivement de statut. Mais quelques mois plus tard, quand vous prenez les commandes des Bleus, après Daniel Constantini, vous héritez aussi d'un immense défi. Comment faire durer une équipe après le succès ? Vous avez souvent dit « je ne raconte pas une histoire de handball, je raconte une histoire d'homme ». C'est probablement là que naît ce qu'on appellera plus tard la méthode Onesta. Quand vous arrivez à la tête de l'équipe de France en 2001, est-ce que vous sentez immédiatement que le plus difficile ne sera pas le handball mais les hommes ?
14: Si je suis très honnête, je ne sens pas grand-chose. Je sens le poids d'une responsabilité dont je me demande tous les jours si je serai à la hauteur. Quand on me demande « est-ce que vous avez douté ?», j'ai douté tous les jours et presque toutes les heures du jour. On me proposait de prendre en charge ce qu'il y a de plus beau dans notre sport. D'une certaine façon, je ne voulais pas le gâcher, quoi. Je ne voulais pas le négliger. Il ne m'appartenait pas. C'était le fruit de tous les handballeurs. Et tout d'un coup, on me disait « tiens, prends-le et rends-le encore plus beau ». C'est lourd, non ?
1: Vous avez souvent associé d'ailleurs le vestiaire collectif à une société miniature. À quel moment vous avez compris qu'il allait falloir gérer les égos ?
14: Je crois que la première fois où je réunis les joueurs, alors c'est un ou deux mois après leur titre de champion du monde, je leur dis « vous avez été la meilleure équipe du monde pendant cette compétition, mais je pense que vous n'êtes pas la meilleure équipe du monde dans la durée ». Alors j'ai pas trop de difficultés avec les joueurs eux-mêmes, franchement. Il y a toujours un joueur avec qui vous allez vous accrocher, mais globalement, les joueurs sont plutôt désireux de cette transformation. De temps en temps, ça les heurte, mais ils savent que ça va dans le bon sens et qu'on va devenir une équipe avec une formule nouvelle, et c'est plutôt enthousiasmant. Quand tout le monde venait attaquer, parfois, c'était eux qui disaient « bon, mais non, mais nous, on est conscients qu'on avance et il faut nous laisser le temps ». Bon, jusqu'au moment où on n'avait plus le temps, quoi. On est arrivé à les Jeux Olympiques d'Athènes en 2004, où là, il y a une attente très forte, et peut-être trop forte. Je me suis rendu compte après coup que je pense qu'on avait surjoué notre potentiel réel. Parce qu'on était capable, effectivement, de battre toutes les équipes, mais on pouvait encore être capable de perdre contre des équipes plus faibles que nous. Et c'est ce qui nous arrive en quart de finale des Jeux contre les Russes. Et là, c'est un désastre. c'est-à-dire le vestiaire. Je me souviendrai toujours de cette ambiance du vestiaire à la fin de ce match. C'était un séisme. Plus personne ne parlait. Tout venait de s'effondrer. Je pense que là, je suis à quelques petits centimètres de ma chute. Hein, et je le ressens. Quelques mois après, 4-5 mois après, on est au championnat du monde. Et j'arrive effectivement à un match. On démarre mal ce championnat du monde. On est encore traumatisé. Et on arrive au dernier match de poule. Et on sait que si on perd, on rentre à la maison. On n'est même pas qualifié pour le deuxième tour. Et là, ça donnerait la fin de mon aventure. Mais à la limite, je trouvais même ça normal. Sauf que ce match-là, on l'a gagné. On a même fini sur le podium de cette compétition. Et c'est 2005. Et à partir de 2006, on va commencer à tout gagner.
15: Il y a eu Pékin en 2008, où là, ça a été vraiment une explosion de joie incroyable. Je me posais simplement la question, pour terminer, de savoir si par moment, vous avez eu peur que les vestiaires vous échappent.
14: Après, vous ne demandez pas aux joueurs d'être d'accord avec vous. Moi, je n'ai jamais demandé aux joueurs. Quand je donnais une sélection ou que je faisais une équipe, je n'expliquais pas pourquoi un tel ne jouait pas ou l'autre n'était pas sélectionné. Je n'avais pas à me justifier, mais je le faisais toujours dans le sens de l'intérêt général. C'est-à-dire, j'essayais toujours de me dire qu'est-ce que chacun pense et quelle est la meilleure solution pour nous tous. Après, vous êtes obligé de le décider en amont des faits. C'est la différence avec le journaliste et le consultant qui, eux, racontent le match après l'avoir vu. Ah, moi, c'est
15: vous
14: sûr.
15: Vous voulez le journaliste.
14: Non, mais j'en veux pas. Chacun est dans son rôle.
15: Certains journalistes, en tout cas.
14: Chacun est dans son rôle, mais
15: chacun doit rester dans son rôle.
14: Mais chacun nous explique après le match qu'il n'aurait pas fallu faire jouer Bidule. Mais Bidule, moi non plus. Si je l'avais vu le match avant, je ne l'aurais pas fait jouer. Sauf que moi, il faut que je décide avant le match.
15: Merci en tout cas de passer cette semaine avec nous, Claude Onesta, sur France Info dans le monde d'Élodie. On se retrouve demain. Je rappelle que votre livre performé est disponible aux éditions Michel Lafon. Et demain, justement, on parlera d'un autre moment clé de votre parcours, la défaite. Merci beaucoup et à demain.
14: À demain.
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1: Il est 3h30, le flash, Hugo Marceau. Le séisme a fait au moins 13 morts au sud du Japon. Dernier bilan livré ce matin par la première ministre Sanae Takaishi. Deux corps ont notamment été retrouvés dans les décombres d'un centre commercial effondré. C'est là que les recherches se concentrent. De nombreuses personnes y sont encore piégées. En Chine, les autorités ont identifié 30 corps supplémentaires, 30 victimes du glissement de terrain dans le sud-est du pays, survenu il y a 12 jours. Des chutes de roches ont emporté plusieurs immeubles au pied d'une montagne dans le canton de Pingshui. Au total, la catastrophe a fait 41 morts. La calmie fut de courte durée au Moyen-Orient. Après 4 jours sans attaque, l'Iran a lancé cette nuit des missiles sur des cibles militaires américaines. C'est en tout cas ce qu'affirme l'armée des États-Unis qui riposte, mais en Irak, des frappes communes avec l'Arabie Saoudite ont visé des sites contrôlés par des milices pro-iraniennes. Hier, Riyad assurait avoir intercepté des drones venus d'Irak et pilotés par un groupe lié à l'Iran. Les pompiers vont devoir faire face au pic de chaleur aujourd'hui en France. Météo France a placé 16 départements en vigilance orange canicule, 65 en risque élevé feu de forêt. Dans les deux cas, cela concerne la Gironde. L'incendie est stabilisé sur 42 000 hectares. La journée d'hier a été marquée par 14 reprises de feu et l'évacuation de 4 000 touristes depuis Lacanau. Dans le même temps, un collectif d'habitants du Porge prépare déjà une action en justice. Il réunit pour l'instant 500 personnes sur un groupe WhatsApp, information révélée par les rédactions numériques de France Info. Certains habitants reprochent aux autorités d'avoir abandonné la commune au profit de la presqu'île du Cap Ferret, notamment au moment des évacuations. Un homme de 23 ans a été placé en détention provisoire dans le Var hier. Il est soupçonné d'une dizaine de départs de feux de végétation. La piste volontaire est écartée en revanche pour l'incendie principal, précise la gendarmerie. Parti de Pontevès, il est ce matin fixé sur 4500 hectares. En ce qui concerne Patrick Bruel, la justice française a désormais enregistré 8 plaintes au moins. Les deux dernières en date des 16 et 23 juillet, déposées à Paris. Deux femmes accusent le chanteur de viol et d'agression sexuelle. Les mêmes chefs d'accusation pour lesquels Patrick Bruel est mis en examen depuis la mi-juin dans 4 autres dossiers. Arthur Fils, lui, enchaîne les pépins physiques et peine à retrouver son meilleur niveau. Le numéro 1 du tennis français a hier soir tard quitté le tournoi de Washington dès le premier tour. Battu par l'Espagnol Rafael Rodard en 2-7, Fils a semblé touché à la cuisse dès le début de la seconde manche.
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2: 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Et bonjour Frédéric Saïs.
3: Et bonjour.
2: France Info Monde avec vous ce matin. Vous nous parlez de Donald Trump qui reçoit aujourd'hui le premier ministre israélien après des mois de tension entre les deux hommes.
3: Et ils ne se sont pas vus depuis février dernier, presque 6 mois. Une éternité pour eux. Benjamin Netanyahou est le dirigeant étranger le plus souvent reçu par Donald Trump depuis son retour à la Maison Blanche. 6 fois en 1 an et demi. Mais entre-temps, la confiance a laissé la place à la distance, voire à la colère. Tu es cinglé, tout le monde te déteste. Voilà ce qu'a lancé Donald Trump au Premier ministre israélien au cours d'un appel le mois dernier. Cette conversation houleuse a opportunément fuité dans la presse américaine et la Maison Blanche ne l'a pas démenti, manière d'ailleurs de la confirmer.
2: Alors d'où vient cette tension entre Donald Trump et Benjamin Netanyahou ?
3: Alors la dernière fois qu'ils se sont vus, mi-février, c'était 2 semaines avant le début de la guerre contre l'Iran. Dans le secret de la Maison Blanche et face à un Trump hésitant, le Premier ministre israélien insiste, selon le récit très documenté du New York Times, un changement de régime est possible en Iran, assure le dirigeant israélien sur la foi de ses services de renseignement. Benjamin Netanyahou, toujours selon le New York Times, minimise

0: les risques de cette guerre. Il estime que l'Iran serait trop affaibli pour bloquer le détroit d'Ormuz. 6 mois plus tard, le détroit d'Ormuz est bloqué, le régime est toujours là et cette guerre n'en finit pas. Donald Trump regrette-t-il d'avoir approuvé l'opération ? Il ne cache plus, en tout cas, son agacement contre les positions du Premier ministre israélien, position jugée inflexible jusqu'au boutiste, notamment sur le Liban, même si, bien sûr, avec le versatile président américain, un coup de colère est parfois sans lendemain. Et de fait, les États-Unis restent aujourd'hui l'allié le plus solide d'Israël.
1: Et d'autant que Benjamin Netanyahou multiplie les gestes pour se réconcilier avec le président américain.
0: Oui, il arrive à Washington avec une décision qui fera plaisir à Donald Trump. Israël autorise un premier déploiement de la force multinationale à Gaza. C'était l'un des points majeurs du plan Trump, jusqu'ici gelé par les Israéliens. Benjamin Netanyahou n'a plus le choix. Les élections israéliennes sont dans 3 mois et déjà ses rivaux l'accusent d'avoir brouillé Israël avec les États-Unis. Donald Trump, lui, ne semble pas prêt à faire de concessions. Il veut équiper l'Arabie Saoudite en nucléaire civil et la Turquie en avions de chasse. Deux sujets majeurs d'inquiétude pour le gouvernement israélien. Mais Trump a donné le ton de cette rencontre hier auprès du média Axios avec cette phrase « Sans moi, Israël aurait été détruit ».
1: Frédéric Saïs pour France Info Monde.
2: Ils ont fait l'actu.
3: Le 28 mai dernier, après plus d'un an et demi de discussions avec les laboratoires pharmaceutiques qui les produisent, le gouvernement français accepte que la Sécurité sociale rembourse les médicaments contre l'obésité.
1: Pour le moment, ils coûtent entre 250 et 400 euros par mois. Le Wegovy et le Mounjaro seront remboursés pour certains patients à partir du mois prochain. La ministre de la Santé doit faire cette annonce à la mi-journée. Ces médicaments anti-obésité seront remboursés uniquement pour les malades qui souffrent d'une obésité dite massive ou bien sévère s'ils souffrent aussi de pathologies graves.
3: C'est une décision très attendue par les patients.
4: Ce qui m'empêchait en fait d'avoir ce traitement-là, c'était le coût. Aujourd'hui, cette prise en charge, c'est justement quelque chose qui va être déclencheur pour moi. Et qui va m'aider. Voilà, moi j'attends beaucoup en tout cas de cette solution-là.
3: Nous avons retrouvé l'un des chercheurs à l'origine de ces médicaments, le Canadien Daniel Drucker. Il était de passage à Paris au début de l'été pour recevoir l'un des grands prix de l'Institut de France à l'Académie française.
5: Nous avons découvert le GLP-1 en 1984-1985 à Boston.
3: Le GLP-1, c'est une hormone sécrétée par le corps humain.
5: On s'est demandé à quoi sert cette hormone ? Nous avons commencé à l'incuber avec de nombreuses cellules différentes. Pour la plupart, cela n'a eu aucun effet. Mais sur les cellules qui produisent de l'insuline, nous avons observé, et on était très excités, nous avons observé que cela déclenchait la production, la sécrétion d'insuline. En fait, j'ai juste eu la chance de pouvoir faire ces expériences au bon endroit et au bon moment.
3: Cette hormone est impliquée dans la production d'insuline. Les chercheurs décident alors de l'utiliser contre le diabète. Et puis, Daniel Drucker et ses confrères comprennent qu'elle peut faire bien plus. Elle coupe la faim.
5: Aucun de nous n'avait imaginé tout cela. Au début, on pensait que le GLP-1 pouvait servir contre le diabète. L'idée du coupe-faim et de perdre du poids, c'est arrivé environ 10 ans plus tard. Et cela a pris de nombreuses années pour le prouver. Le premier médicament pour la perte de poids a été approuvé en 2014. Et à ce moment-là, en France, cela n'intéressait personne. En Amérique, cela n'intéressait personne. C'est seulement des années plus tard qu'on a commencé à voir des résultats où les patients perdaient 12, 15, 17% de leur poids. Et c'était sans précédent. Personne n'avait jamais réussi cela auparavant dans le domaine des médicaments contre la perte de poids. Maintenant, nous en avons un qui peut faire perdre aux patients 20% de leur poids. Et bientôt, d'autres qui feront perdre 25 à 30% du poids. Il y a 35 ans, personne ne l'avait vu venir.
3: C'est comme cela que sont nés ces médicaments anti-obésité, appelés analogues du GLP-1. Ils reproduisent l'action de l'hormone. Aujourd'hui, c'est pour les laboratoires américains Eli Lilly et danois Novo Nordisk un carton, un marché de dizaines de centaines de milliards de dollars, mais qui ne rapporte quasiment rien aux scientifiques qui en sont à l'origine.
5: Dans les années 80, j'étais seulement stagiaire. Aujourd'hui, les profits faits par la vente de ces médicaments vont au laboratoire qui les fabrique, Novo Nordisk et Eli Lilly. Aucun laboratoire académique ne gagne de l'argent dessus. Donc je suis très heureux, j'ai eu une très belle carrière, mais ai-je gagné 1 milliard de dollars ? Non.
3: Daniel Drucker n'est pas milliardaire, mais continue de travailler sur le potentiel du GLP-1 et des médicaments qui miment son effet, un potentiel qui paraît immense.
5: Ces médicaments sont assez incroyables. On a commencé avec le diabète de type 2, puis on a obtenu d'excellents résultats sur la perte de poids. Ensuite, on a constaté qu'il protégeait le système cardiovasculaire avec moins d'attaques cardiaques et moins d'AVC. On observe également des bénéfices sur les maladies du foie, du rein, les problèmes respiratoires, l'apnée du sommeil. Beaucoup d'essais cliniques sont en cours, des tests sur les maladies inflammatoires, du poumon, la maladie de Crohn, les problèmes de peau et d'arthrose. Nous sommes très excités aussi par les tests en cours pour lutter contre les addictions à l'alcool, au tabac, aux drogues et même plus récemment, les tests contre le cancer. Et donc même après 40 ans, nous apprenons toujours. Il semble qu'il y ait un énorme potentiel de ces médicaments pour la santé. Alors bien sûr, ils ne soigneront pas toutes les maladies, mais il semble que les bénéfices soient plus importants que n'importe quelle autre classe de médicaments avant cela. Et c'est assez excitant.
1: Salut, c'est Sarah. Ça dit quoi ?
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1: Nous sommes le mardi 28 juillet 2026, jour que l'on pourrait baptiser le jour de Zidane. On en reparle dans deux minutes.
8: On a vu le monstre arriver, clairement. Il était là, il était en face de nous.
1: D'abord, un point sur l'état des incendies qui touchent le sud de la France. Et on commence avec les bonnes nouvelles. Le feu est fixé dans les Landes, ce qui veut dire qu'il est toujours en cours, mais qu'il ne progresse plus. Des habitants ont pu rentrer chez eux hier soir. Dans le Var, le feu est toujours dynamique et des reprises ont été constatées hier. Et en Gironde, 500 hectares ont brûlé ces dernières 24 heures, mais l'incendie est stabilisé. Pour autant, les pompiers restent prudents. On en parlait hier, les températures vont grimper à partir d'aujourd'hui, notamment dans la région. Aucun TGV ne circule au sud de Bordeaux, sauf ceux qui desservent Agen et Toulouse. La 63 est fermée dans les deux sens, entre Bordeaux et Bayonne. 2750 sapeurs-pompiers restent mobilisés, et tous ne sont pas girondins, bien sûr. Les renforts sont venus de toute la France et les relèves sont régulières, environ tous les trois jours.
9: Ça n'était que des moments forts, c'est-à-dire qu'on n'a pas eu de repos. Sur trois jours, ça a été quatre heures de sommeil simplement dans les véhicules comme on pouvait.
1: Ce lieutenant, par exemple, venait de Bretagne. Les sauveteurs en mer de Normandie sont aussi descendus dans le sud-ouest pour aider leurs collègues et s'occuper des plus de 1000 personnes toujours hébergées au parc des expositions de Bordeaux.
10: Des gens choqués, donc on est aussi à leur écoute. On essaie de les rassurer au maximum. Aujourd'hui, c'est des gens qui sont partis depuis quelques jours. Sans autorisation de retour. Ils ne savent pas réellement si leur maison a été touchée par les flammes. On n'a pas trop de retour du terrain, donc c'est assez compliqué.
1: Pour tenter d'avoir des infos, certains se tournent vers une appli participative. Elle s'appelle tout simplement Feu de forêt. Son créateur n'arrive pas à y croire, mais c'est l'appli gratuite la plus téléchargée depuis 4 jours.
11: 400 à 500 connexions par seconde, c'est colossal.
1: Elle permet de signaler les départs de feu et de suivre la progression des flammes quasi en temps réel. On peut envoyer des vidéos, des photos qui sont ensuite vérifiées par des pompiers, des forestiers ou des agents de préfecture, tous bénévoles.
11: 4h du matin, on reçoit encore des messages. C'est quand même moins de 10 bénévoles qui se sont relayés jour et nuit pour traiter plus de 20 000 signalements.
1: L'enjeu, c'est de ne pas faire paniquer les utilisateurs avec des infos qui seraient alarmistes, ce qui les pousserait à appeler le 18 ou le 112 inutilement. Bon, je m'arrête là pour aujourd'hui, mais selon les pompiers, il faudra attendre probablement des mois avant de pouvoir déclarer ce feu en Gironde complètement éteint. C'est le grand jour pour Zinedine Zidane qui doit être officiellement nommé entraîneur des Bleus ce mardi matin. C'est peut-être le joueur le plus iconique du football français. Certains se souviennent de son doublé en finale de Coupe du Monde face au Brésil en 1998. Moi, mon premier souvenir de Zizou, c'était plutôt ça.
12: Oh Zinedine, pas ça Zinedine.
13: Non.
12: Oh non, pas ça. Pas aujourd'hui, pas maintenant, pas après tout ce que tu as fait.
1: Son coup de boule donné à l'Italien Materazzi, toujours en finale de Coupe du Monde, mais en 2006. Et c'est sur ça que Zinedine Zidane termine sa carrière de joueur, avant d'entamer celle d'entraîneur au Real Madrid 10 ans plus tard.
13: Moi, la chose la plus importante, c'est partager des choses. La convivialité, le fait de se retrouver et de profiter de quelque chose, enfin d'une passion ensemble, c'est fantastique ça, de vivre ça ensemble.
1: 2 titres de champion d'Espagne et 3 Ligues des champions gagnées, Zidane fait l'unanimité, selon ce journaliste espagnol.
6: Remporter 3 Ligues des champions d'affilée, ce n'est pas de la chance.
1: Et même chose, bien sûr, en France, à Marseille, par exemple, où il est né.
2: En tant que coach, il a été excellent. En tant que joueur, il a été excellent.
1: Mais il y a un mot, quand même, qui revient toujours chez les fans de Zizou.
14: Tiene mucho, mucho aura.
1: L'aura de Zidane, sa manière d'instiller la confiance, en fait.
15: Il n'a pas besoin de beaucoup parler, tout le monde le respecte. Et en fait, il a tellement ce magnétisme qu'il arrive à emmener les gens où il veut.
1: À 54 ans, difficile d'imaginer autre chose que du succès à la tête de l'équipe de France pour le successeur de Didier Deschamps. Premier match avec les Bleus fin septembre en Turquie pour la Ligue des Nations.
16: Je te jure, si un jour j'ai un fils, je l'appelle Zizou direct. Si j'ai une fille, je l'appelle Zizou, elle se démerde.
1: Et puis une dernière petite info avant de te laisser, une preuve que le racisme est partout, pas seulement dans la rue ou quand on cherche un emploi, mais aussi pour entrer en boîte ou accéder à des plages privées. L'association SOS Racisme a envoyé des personnes perçues comme noires ou maghrébines à l'entrée d'établissements à Marseille, Montpellier, la Grande Motte ou encore Nice et a comparé leur accueil avec celui réservé à des personnes blanches.
17: Je suis trompé, là, désolé, je suis désolé.
1: Résultat, 17% des plages privées et 30% des boîtes de nuit ont pratiqué des discriminations. Sacha a participé au test.
18: C'est ce qu'on appelle un petit peu le racisme ordinaire. Ça se manifeste pas forcément par des propos racistes, mais on ressent quand même une attitude hostile à l'égard des populations noires et arabes à certains moments, à certains endroits.
1: SOS Racisme demande au pouvoir public de sanctionner ces établissements. C'était Sarah de France Info.
16: D'ailleurs, il y a plein d'imbéciles souvent qui me demandent « Mais alors, c'est quoi ton pays ?»
1: Allez, ciao.
16: C'est quoi, c'est la France ou c'est le Maroc ? On va bien te le dire, là, maintenant. Et tiens, je fais bien le con, je sais pas si t'as vu. Là. Si j'ai pris une voix de con, là, je sais pas si t'as fait gaffe.
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21: Marion Pépin, vous surveillez les réseaux sociaux et depuis les incendies, vous voyez se multiplier ces vidéos, ces automobilistes qui filment ceux qui jettent leur mégot par la fenêtre puis publient les images. Entre sensibilisation et ras-le-bol, des comportements à risque, la pratique fait débat.
22: Oui, des vidéos qu'on trouve un peu partout sur les réseaux depuis le début de l'été, particulièrement depuis ce week-end. On y voit des automobilistes interpeller d'autres automobilistes dans la rue ou sur des aires d'autoroute. Des scènes filmées un peu partout en France, même si leur localisation exacte n'est pas toujours précisée.
23: Vous avez fait tomber votre mégot. Vous avez fait tomber votre mégot. Vous le reprenez par contre. C'est pas une poubelle dehors.
24: Madame, je vous ai vu jeter votre mégot là. Regardez comme c'est sec.
25: C'est quoi votre problème ?
24: Mon problème ? Mais vous avez pas vu l'actualité ? Ça crame partout en France en ce moment.
25: Non, elle est éteinte là.
24: Non, mais il n'y a pas d'élée éteinte. Regardez-moi l'état de sécheresse de la surface. On ne jette pas ses mégots par terre. Voyons.
25: Ça va partir, non mais c'est
24: du bon sens, madame, on ne jette pas ses mégots par terre.
22: Alors non, madame, c'est faux. L'automobiliste en profite pour rappeler qu'un mégot jeté au sol peut mettre jusqu'à 15 ans à se dégrader. Et encore, il ne disparaît pas complètement. Pour dénoncer ces comportements, certains internautes vont plus loin et filment directement les plaques d'immatriculation.
26: C'est une blague,
27: Non mais c'est fou.
26: On venait en train de fuir les incendies de Bordeaux. Tout Bordeaux est en train de se casser, il est 2-3 heures du mat. Et là, on est dans les Landes, il y a un gars qui vient de lancer son putain de mégot par la fenêtre. Mais les gens, c'est des...
21: Et certains internautes, Marion, deviennent donc les gendarmes des mégots.
22: Oui Marie, avec les incendies qui ravagent une partie de la France, la colère est immense. Beaucoup ne supportent plus ces gestes, surtout en pleine période de sécheresse, sachant que 9 feux sur 10 sont d'origine humaine, selon l'Observatoire des forêts françaises. Donc pour certains internautes, publier ces vidéos est une manière d'alerter et de responsabiliser. Pour d'autres, diffuser les plaques d'immatriculation est aussi une façon de dénoncer publiquement ceux qu'ils jugent irresponsables et leur mettre une forme de pression en espérant les dissuader de recommencer.
21: Et on a le droit d'afficher comme ça une plaque d'immatriculation sur les réseaux ?
22: Alors j'ai posé la question au service de police et leur réponse est très claire, non, c'est illégal, parce que diffuser le visage d'une personne, sa plaque d'immatriculation ou tout élément qui permet de l'identifier peut porter atteinte à sa vie privée ou relever de la diffamation, et ça c'est puni d'une amende allant jusqu'à 45 000 euros d'amende.
21: Et tout dépend de la manière dont la vidéo est diffusée ?
22: Oui, si des internautes appellent à retrouver la personne, à la harceler ou à la désigner comme coupable, on bascule dans ce qu'on appelle le name and shame, Une pratique qui consiste à afficher publiquement quelqu'un pour le couvrir de honte. Là aussi, il peut y avoir des sanctions pénales pouvant aller jusqu'à 2 ans d'emprisonnement et 30 000 euros d'amende.
21: Et comment éviter que les réseaux ne deviennent un tribunal alors ?
22: Eh bien, la police rappelle qu'en cas de comportement dangereux, le meilleur réflexe reste de prévenir les autorités compétentes, soit par téléphone, soit sur la plateforme Ma Sécurité, plutôt que de lancer une chasse à l'homme sur les réseaux sociaux, car entre vigilance citoyenne et délation, la frontière peut devenir très mince.
21: Et puis sinon, on évite de jeter son mégot par la fenêtre. Merci Marion Pépin.

0: En perspective, en 2021, quand elle sort cette chanson, on est à peine plus de 70 ans après l'apparition du Deuxième Sexe, l'ouvrage de Simone de Beauvoir que l'on peut considérer comme le point de départ du féminisme. Et Beauvoir expose clairement que l'imaginaire de la beauté féminine, de la femme éternelle, de la femme fatale, cet imaginaire est toujours forgé par le désir masculin. Et les féministes des générations suivantes en tireront la conclusion que le corps féminin épilé est surtout un fantasme masculin. Exactement 70 ans après la parution du Deuxième Sexe, c'est-à-dire en 2019, on entendait beaucoup Angèle sur les ondes.
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0: Dans Balance ton quoi, Angèle ne parle pas de poils, mais elle les montre. Souvenez-vous de la vidéo de la chanson, vue plus de 120 millions de fois aujourd'hui, lorsqu'elle apparaît les bras levés avec des poils sous les aisselles. Un geste politique parmi tous les mots et toutes les images de cette chanson historique. Parce que jusqu'à présent, les poils sous les aisselles, c'est vécu comme une menace. C'est déjà un signe en 2009, quand Olivia Ruiz dit à quel point une femme peut avoir peur d'avoir des poils sous les bras.
1: 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Des poils sous les aisselles.
0: Mais qu'on ne dise pas que la parole masculine ne prescrit pas l'épilation. Écoutons le rebelle Stupeflip qui proclame qu'il aime les femmes moches en 2011. Il donne des exemples.
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1: Après Stupéflip, ce sont les Charlots en 1966 qui blaguent sur la pilosité d'une femme, ses poils sur le ventre dont elle fait des ballets. D'ailleurs, le rire est souvent un bon support pour l'expression des prescriptions sexistes. On ne dit pas qu'une femme est laide ou sale si elle a des poils, mais qu'elle est ridicule. Et c'est la retrancher plus encore du désir masculin. Ce qui fait que le rire est aussi une manière de tenir à distance la dictature de l'épilation. On l'entend chez le Quartet Buccal, groupe mixte, en 2003, ou chez la chanteuse suisse Noga en 2010.

Mais la liberté du poil féminin a des alliés chez les hommes. Les Parisiens de Java en 2021 qui se revendiquent politiquement incorrects.

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1: Et vous ne connaissiez sans doute pas ce joyau tiré des ressources de la discothèque de Radio France, la chanson « Des poils sur moi » en 1984 par le groupe Mazoche. Un éphémère duo de Montpellier qui célèbre le bonheur du poil. C'est une rareté absolue, mais son oubli se comprend aussi parce qu'il y a 40 ans, on ne pouvait peut-être pas entendre une femme heureuse d'être poilue. Aujourd'hui, Guédré est mieux entendu. 2021, Guédré à poil. 70.

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1: Il est 4h, le flash Hugo Marceau. L'incendie du Var est ce matin fixé sur 4500 hectares, 8 jours après son premier déclenchement à Pontevès. Un homme de 23 ans est par ailleurs placé en détention provisoire, soupçonné d'être à l'origine d'une dizaine de départs de feu près du massif du Gros-Bessillon. Le gigantesque incendie girondin est lui stabilisé. Les pompiers ont dû faire face à 14 reprises des flammes hier dans la journée, notamment sur la presqu'île du Cap Ferret, frappée par le retour de la chaleur. Chaleur qui doit connaître son pic aujourd'hui. Selon Météo France, la Gironde et 15 autres départements seront en vigilance orange canicule à partir de midi. 65 présentent un risque élevé aux feux de forêt. Nouveau bilan provisoire du séisme au sud du Japon. Il a fait au moins 13 morts et une centaine de blessés dans le district de Kumamoto. Deux corps ont été retrouvés dans un centre commercial de la ville de Kashima. Le deuxième étage du bâtiment s'est effondré. Des dizaines de personnes sont piégées à l'intérieur. En Chine, les autorités ont annoncé cette nuit avoir identifié 30 nouvelles victimes d'un glissement de terrain. Au total, elle décompte 41 morts. La catastrophe a rasé des immeubles au pied d'une montagne le 17 juillet dernier dans le district de Pengshui. Encore en chute il y a quelques heures, les prix du pétrole rebondissent, plus 3 en moyenne sur les barils référence mondiaux. Conséquence de la reprise des hostilités au Moyen-Orient, cette nuit, l'armée américaine annonce avoir intercepté des missiles iraniens et frappé à son tour l'Irak. Une attaque commune avec l'Arabie Saoudite sur des infrastructures que Riyad et Washington jugent contrôlées par un groupe lié à l'Iran. En Algérie, le Parlement a élu à sa tête une femme hier soir. C'est une première dans l'histoire du pays. Médecin et député d'Alger, proche du pouvoir, Ralida Boufetch devient le quatrième personnage de l'État. Son parti, le FLN, est arrivé en tête des législatives. Il y a une liste noire à l'encontre des signataires de la tribune Zappé Bolloré. Le secrétaire général de la CGT Spectacle est monté au créneau hier soir sur France Inter. Ghislain Gauthier pointe la dernière clarification du patron de Canal+, Maxime Saada, a confirmé qu'il ne financerait plus les films dont les initiateurs portent atteinte à l'image du groupe, propriété du milliardaire conservateur Vincent Bolloré. 4500 professionnels du cinéma français sont concernés selon Ghislain Gauthier. Paul Sexas, lui, figure désormais parmi les 5 meilleurs coureurs cyclistes au monde. Le Lyonnais de 19 ans a fait hier soir son entrée dans le top 5 du classement UCI, la Fédération internationale. Il bénéficie de sa 4e place au classement général du Tour de France.
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3: Et notre reporter ce matin se trouve au Cap Ferret, aux côtés de ceux qui ont choisi de rester sur place. À cette époque de l'année, la presqu'île idyllique est normalement bondée, mais elle a été évacuée en urgence par les autorités. Trop dangereux de rester alors qu'elle était cernée par le gigantesque feu qui ravage la Gironde. Quelques dizaines d'habitants ont tout de même refusé de partir. Ils sont restés pour aider les pompiers. Et la vague de chaleur qui arrive à partir d'aujourd'hui fait craindre que le feu ne se remette à dévorer la presqu'île. Bonjour Marc Bertrand.
4: Bonjour.
3: Vous avez pu vous rendre dans ce Cap Ferret fantomatique.
4: Oui, et marcher dans les rues du Cap Ferret, c'est assez irréel. Hein. On n'entend que le chant des oiseaux. Là, je suis dans la rue principale, complètement vide. Les bars à tapas, les pizzerias, les crêperies, tout est fermé. Et là, au loin, je vois deux hommes qui sont en claquettes, torse nu. On va aller les voir. Bonjour messieurs, vous habitez ici du coup ?
5: Ouais, nous on habite à...
6: On n'est jamais parti. On est resté au village à Pirayam pour surveiller parce que le feu qui part dans le village, le temps que les camions ils arrivent, il n'y a pas d'accès. Nous on a des puits, on a des motopompes, on a tout ce qu'il faut.
4: Donc quand on vous dit il faut évacuer...
6: Non, mais nous on s'en branle, on les écoute plus, c'est des chèvres, c'est des pompes.
7: C'est notre vie qui est ici, donc nous on est resté pour la protéger. C'est facile, la préfecture de nous dire évacuez, barrez-vous et puis et on ira ailleurs éteindre le feu. Ici il n'y a plus personne. Il n'y a plus personne sur la presqu'île.
4: Mais vous, pour manger, vous faites comment ?
7: On va marcher, on a les clés des chambres froides. Les commerçants nous ont appelés par solidarité en disant si vous avez besoin de nourrir l'entourage, allez prendre dans nos chambres froides. Voilà, monsieur. Là, je vais faire le tour des maisons des copains pour voir s'ils n'ont pas été visités. Voilà.
8: Entre les maisons aux volets fermés, un bruit de tronçonneuse mène jusqu'à une immense tranchée ouverte dans la forêt.
9: Tronçonneuse, hache, coin d'abattage.
8: Pierre Elager et ses collègues au volant d'énormes abatteuses sont en train de faire tomber les pins.
10: Écoute le bruit. Là.
8: Avec des agents de l'ONF, l'Office National des Forêts, ils préparent un pare-feu sur toute la largeur de la presqu'île pour stopper l'avancée des flammes.
11: 40 degrés, les températures qui vont revenir. Si le feu repart et que les vents ont tourné, ça peut revenir ici. On n'a pas le choix. Hein.
12: On stoppe notre terre, où on a grandi depuis tout petit, nos grands-parents aussi.
4: tout le monde parle de sauver Bordeaux là, mais...
5: Bordeaux, il n'y a que du béton. Vous avez déjà vu du béton cramé?
6: Ah, ici, regardez autour de vous, vous allez voir les arbres. Que des arbres, que des pins. Quand on dit on voit tout ce qui a cramé, c'est une catastrophe.
8: Le patron de l'entreprise de travaux publics, Edouard, regarde ses employés se démener. Ils sont tous natifs de la presqu'île, ils sont tous restés. Il montre la grande maison qui fait face à la Pinède.
10: Ça, c'est la maison de mon grand-père qui a créé l'entreprise. Donc nous, on est la quatrième génération. Et donc là, en fait, on protège tout, quoi. On a mobilisé tout le monde. Hier soir, on a tous dormi, on était 15 dans la maison. Il y en a qui ont dormi sur le canapé. Si nous, le feu y passe, on n'a plus rien. On perd tout. L'entreprise, les maisons, les animaux, tout. Hein. Ah, c'est la guerre. C'est la guerre. Arthur, t'as les clés du pick-up? Et je vais vous emmener.
8: Le chef d'entreprise pointe du doigt la fumée blanche au-dessus des pins. Le feu a repris. Sur le bord de la route, des pêcheurs et des ostréiculteurs ont ramené des tonnes à eau sur la remorque de leur 4x4. Ils viennent de prévenir les pompiers.
12: On a vu des grosses flammes. Du coup, les pompiers sont allés voir. Et là, ils nous ont alertés de se reculer.
13: Là, on attend la 400M qui va larguer. Donc, on est en stand-by.
14: Évacuation des bois, 13h maximum.
8: En attendant, un de leurs copains arrive avec son kangou.
15: Il y a jambon blanc à la truffe, jambon blanc à la truffe, jambon normal, salade.
8: C'est Romain, un ostréiculteur. Il est resté pour préparer les repas dans les cuisines du restaurant d'un ami.
16: On a été chercher du pain et du jambon et on a fait des sandwichs.
17: Et les gars, tournez la tête, là-bas, il y a le 400M qui va larguer.
8: L'énorme Airbus A400M largue une gerbe de retardant au-dessus de la forêt.
17: Eh, hey, vous l'avez vu passer ou pas?
8: Edouard, le patron, fait tout de suite des grands signes.
17: Allez les gars!
8: Il faut repartir travailler.
17: Ouais, on va là-bas, à l'entrée du pare-feu!
8: Surtout, avancer le plus possible avant le retour des grosses chaleurs.
10: On aurait voulu des largages plus tôt. Ça fait depuis jeudi matin que ça, c'est un brasier monumental. T'imagines, on aurait eu des canadaires au train au début. Forcément, plus t'en as, plus t'arrêtes. Mais les pompiers, on les voyait, ils étaient hachés, fatigués, morts de fatigue. Ils sont fait une chaleur à crever. Ils dormaient par terre, hein. On les voyait, les gars, ils se mettaient à l'ombre, ils dormaient par terre partout. Putain, regarde. Oh, l'enculé.
17: Oh, ça crame là-bas.
8: De l'autre côté du bassin, un nouveau panache de fumée s'élève dans le ciel. Une nouvelle reprise de feu. S'il faut vraiment fuir, les bateaux sont prêts. Mais tout le monde ici veut se battre jusqu'au bout.
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18: Valentine Joubin est là pour démêler le vrai du faux. Bonjour Valentine.
19: Bonjour.
18: Ce matin, vous nous parlez des animaux secourus alors qu'ils sont eux aussi pris au piège des incendies.
19: Et oui, vous avez peut-être vu, Marie, cette vidéo d'un bébé renard protégé des flammes par la fourrure de sa mère. On voit une main gantée de pompiers attraper le frêle animal, puis nettoyer avec de l'eau le pelage noirci de la maman, visiblement intoxiquée, alors que le renardeau, en parfaite santé, lui, a gardé son pelage roux intact. Ces images très touchantes sont partagées sur X, Facebook, TikTok ou Instagram et cumulent plus d'un million de vues.
18: Trop beau pour être vrai.
19: Eh oui, c'est un contenu 100% intelligence artificielle. Dans le même genre, il y a aussi de fausses photos de pompiers avec un marcassin ou un faon dans les bras. Ces images sont créés par des comptes qui ne font que des contenus IA, des comptes commerciaux qui veulent susciter des émotions fortes, car plus ils font de vues, plus ils engrangent des revenus. Le problème, c'est que ces images sont ensuite partagées par d'autres comptes qui leur donnent une certaine crédibilité, alors qu'en réalité, ces scènes de sauvetage n'ont rien de réaliste.
18: Pourquoi ?
19: Ce que m'a dit l'écologue Camille Bernard, c'est qu'un animal sauvage ne se laisse pas approcher aussi facilement, que ces petits mammifères, s'ils avaient vraiment réchappé d'un incendie, devraient être dans un état de grande faiblesse. La scientifique rappelle surtout que le premier réflexe des animaux sauvages face au feu, c'est de fuir. D'ailleurs, les rares vraies images animalières ces derniers jours, ce sont ces deux chevreuils qui galopent dans une forêt de Gironde en tentant d'échapper aux flammes.
18: Et pas d'images de pompiers qui sauvent des animaux alors ?
19: Si, de nombreux animaux domestiques ont été secourus par les pompiers, des chiens ou des chats restés bloqués dans des maisons. En revanche, les sauvetages en forêt sont extrêmement rares parce que, on l'a dit, la plupart des animaux ont fui. Et puis, comme me l'expliquait la Fédération des sapeurs-pompiers volontaire, la priorité c'est d'éteindre le feu pour sauver les vies humaines. Quand on peut extraire des animaux, on le fait. Malheureusement, quand ils les découvrent, ces victimes animales sont souvent déjà très intoxiquées ou brûlées.
18: On a vu une petite tortue aussi, je crois, au parc des expositions de Bordeaux où sont arrivées les personnes évacuées. Merci Valentine Joubin.
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20: Une jeune fille comme les autres, devenue princesse et qui sera un jour reine d'Angleterre. Depuis son mariage avec le prince William en 2011, Kate Middleton a imprimé sa marque sur la monarchie britannique tout en respectant ses règles à la lettre. Elle a fait entrer la couronne dans la modernité d'Internet et des réseaux avec un naturel qui suscite énormément de curiosité. Ces destins qui font l'info vous racontent cette trajectoire exceptionnelle, une série d'Hercine Leibovitch et Thomas Coudreuse. Épisode 2, la princesse populaire.
21: Hello, good morning.
22: How are you?
21: Her Royal Highness, the Duchess of Cambridge.
23: I remain with you, side by side, hand in hand.
24: Thank you very much.
20: Installée au château de Windsor en 2011, Kate Middleton s'applique à cocher toutes les cases, à remplir ses nouvelles obligations royales, sans pour autant négliger sa vie personnelle. Bethan Holt, journaliste britannique sur Arte.
25: Kate jongle avec plusieurs rôles dans sa vie. Beaucoup d'entre nous se demandent comment elle fait. Mais elle semble tenir à ne pas être vue seulement comme une aristocrate toujours dans la maîtrise, mais aussi comme une mère de famille ordinaire.
20: Princesse, maman, est très active dans ses missions caritatives au service de grandes causes. On voit Kate Middleton jouer au rugby en fauteuil, faire de la peinture avec des enfants, accepter de nombreux parrainages. Tout ceci lui confère une position et une popularité exceptionnelles dans son royaume et au-delà. Cameron Garrett de l'Institut Ipsos.
26: Lorsque nous demandons aux gens s'ils apprécient ou non les membres de la famille royale, c'est toujours Kate qui arrive en tête, avec environ 7 personnes sur 10 qui sont en sa faveur.
20: Le statut de Kate Middleton a clairement progressé d'un cran avec la naissance de ses 3 enfants, les héritiers de la famille royale britannique. À la naissance de George en 2013, Charlotte en 2015, Louis en 2018, Kate et William ont rigoureusement respecté le protocole. À chaque fois, quelques heures après la naissance, les heureux parents ont présenté leur bébé au photographe sur le perron de la maternité. Une présentation royale, mais juste après, la petite famille s'en va en voiture, tout simplement. Maud Garmi du magazine Point de Vue.
27: À ce moment-là, quand Kate et William repartent, tous les deux avec leur bébé dans leur voiture, après avoir installé eux-mêmes le cosy à l'arrière, c'est quasiment un couple classique. N'importe quel couple ferait ça en sortant de la maternité.
20: Kate Middleton, maman normale, pas tout à fait, chacun le sait. Et l'image parfaite qu'elle projette lui vaut quelques moqueries sur Internet et les réseaux sociaux. Anna Klimpe, experte en communication.
25: Sur cette célèbre photo prise 7 heures après la naissance de son deuxième enfant, elle porte des talons hauts, une belle robe et elle est parfaitement maquillée. Après ça, beaucoup de femmes ont publié des photos sur Twitter et Instagram pour montrer à quoi elles ressemblaient 7 heures après leur accouchement et démonter cette image.
20: Kate Middleton rectifiera cette image d'une mère un peu trop idéale dans un podcast où elle parle de ses nausées pendant les grossesses et de ses difficultés de maman. Sous ses multiples casquettes, Kate Middleton ne doit faire aucun faux pas, qu'elle soit princesse, maman, invité star ou Madame Tout-le-Monde, un savant mélange. Tout est question d'équilibre, comme l'explique la journaliste Anna Whitlock.
28: C'est une femme qui s'efforce d'élever de jeunes enfants et qui est confrontée au même stress et pression que toutes les femmes et tous les couples. En plus de cela, elle doit toujours avoir cette image très glamour.
20: À ce jeu, Kate Middleton gagne toutes les batailles, y compris celle contre le cancer, qui l'a conduite à subir une thérapie lourde et qui a occasionné quelques couacs en matière de communication. Mais après cet épisode difficile et plusieurs mois d'absence, elle fait son retour public en juin 2024 lors de la parade en l'honneur du roi Charles III, puis au balcon de Buckingham Palace, au grand bonheur et à l'immense soulagement des Britanniques. Katie Nicole est la biographe de Kate Middleton.
29: Je pense qu'au fil des années, Kate est devenue absolument vitale pour la monarchie. Je dirais même que sans Kate, il n'y a pas d'avenir pour la monarchie. Vous savez, elle est jeune, elle a assuré la dynastie avec ses 3 enfants. Elle nous a manqué. La superstar qu'elle est manque à la monarchie.
20: En rémission de sa maladie depuis 2025, le premier voyage officiel de la princesse Kate a eu lieu il y a quelques semaines, en mai 2026, en Italie. On l'a vu au contact du public, acceptant des selfies, fille portant des bébés dans ses bras, princesse du peuple, Kate Middleton marche dans les pas de sa belle-mère et la presse italienne la surnomme déjà la nouvelle Diana.
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4: Bonjour Claude Onesta.
5: Bonjour Élodie.
4: Vous êtes notre invité hein, toute cette semaine sur France Info dans le monde d'Élodie avec l'occasion de la sortie de votre ouvrage il y a quelques semaines, Performer la méthode au cœur de la stratégie gagnante des Jeux de Paris 2024 aux éditions Michel Lafon. Vous êtes cet enfant de Toulouse, l'héritier d'une histoire familiale forte, celui qui a grandi avec l'idée qu'un collectif pouvait parfois sauver les hommes. Aujourd'hui, on va justement parler du moment où vous êtes entré dans une autre dimension. Le 28 janvier 2001, à Paris, l'équipe de France devient championne du monde pour la deuxième fois de son histoire. Ce soir-là, le handball français change définitivement de statut. Mais quelques mois plus tard, quand vous prenez les commandes des Bleus, après Daniel Constantini, vous héritez aussi d'un immense défi. Comment faire durer une équipe après le succès ? Vous avez souvent dit « je ne raconte pas une histoire de handball, je raconte une histoire d'homme ». C'est probablement là que naît ce qu'on appellera plus tard la méthode Onesta. Quand vous arrivez à la tête de l'équipe de France en 2001, est-ce que vous sentez immédiatement que le plus difficile ne sera pas le handball, mais les hommes ?
5: Si je suis très honnête, je ne sens pas grand-chose. Je sens le poids d'une responsabilité dont je me demande tous les jours si je serai à la hauteur. Quand on me demande « est-ce que vous avez douté ?», j'ai douté tous les jours et presque toutes les heures du jour. On me proposait de prendre en charge ce qu'il y a de plus beau dans notre sport. D'une certaine façon, je voulais pas le gâcher, quoi. Je voulais pas le négliger. Il m'appartenait pas. C'était le fruit de tous les handballeurs. Et tout d'un coup, on me disait, tiens, prends-le et rends-le encore plus beau. C'est lourd, non ?
4: Vous avez souvent associé, d'ailleurs, le vestiaire collectif à une société miniature. À quel moment vous avez compris qu'il allait falloir gérer les égos ?
5: Je crois que la première fois où je réunis les joueurs, c'est un ou deux mois après leur titre de champion du monde, je leur dis, vous avez été la meilleure équipe du monde pendant cette compétition, mais je pense que vous n'êtes pas la meilleure équipe du monde dans la durée. Alors, j'ai pas trop de difficultés avec les joueurs eux-mêmes, franchement. Il y a toujours un joueur avec qui vous allez vous accrocher, mais globalement, les joueurs sont plutôt désireux de cette transformation. De temps en temps, ça les heurte, mais ils savent que ça va dans le bon sens et qu'on va devenir une équipe avec une formule nouvelle, et c'est plutôt enthousiasmant. Quand tout le monde venait attaquer, parfois, c'était eux qui disaient « bon, mais non, mais nous, on est conscients qu'on avance et... » Il faut nous laisser le temps. Bon, jusqu'au moment où on n'avait plus le temps, quoi. On est arrivé aux Jeux Olympiques d'Athènes en 2004, où là, il y a une attente très forte, et peut-être trop forte. Je me suis rendu compte après coup que je pense qu'on avait surjoué notre potentiel réel. Parce qu'on était capable, effectivement, de battre toutes les équipes, mais on pouvait encore être capable de perdre contre des équipes plus faibles que nous. Et c'est ce qui nous arrive en quart de finale des Jeux contre les Russes. Et là, c'est un désastre. C'est-à-dire le vestiaire, je me souviendrai toujours de cette ambiance du vestiaire à la fin de ce match. C'était un séisme. Plus personne ne parlait, tout venait de s'effondrer. Je pense que là, je suis à quelques petits centimètres de ma chute, hein. Et je le ressens, quelques mois après, 4-5 mois après, on est au championnat du monde. Et j'arrive effectivement à un match, on démarre mal ce championnat du monde, on est encore traumatisé. Et on arrive au dernier match de poule, et on sait que si on perd, on rentre à la maison, on n'est même pas qualifié pour le deuxième tour. Et là, ça donnerait la fin de mon aventure. Mais à la limite, je trouvais même ça normal. Sauf que ce match-là, on l'a gagné. On a même fini sur le podium de cette compétition. Et c'est 2005. Et à partir de 2006, on va commencer à tout gagner.
4: Il y a eu Pékin en 2008, où là, ça a été vraiment une explosion de joie incroyable. Je me posais simplement la question, pour terminer, de savoir si par moment vous avez eu peur que les vestiaires vous échappent.
5: Après, vous ne demandez pas aux joueurs d'être d'accord avec vous. Moi, je n'ai jamais demandé aux joueurs. Quand je donnais une sélection ou que je faisais une équipe, je n'expliquais pas pourquoi un tel ne jouait pas ou l'autre n'était pas sélectionné. Je n'avais pas à me justifier, mais je le faisais toujours dans le sens de l'intérêt général. C'est-à-dire, j'essayais toujours de me dire qu'est-ce que chacun pense et quelle est la meilleure solution pour nous tous. Après, vous êtes obligé de le décider en amont des faits. C'est la différence avec le journaliste et le consultant qui, eux, racontent le match après l'avoir vu. Ah, moi, c'est sûr.
4: Vous voulez le journaliste.
5: Non, mais j'en veux pas. Chacun est dans son rôle.
4: Journaliste, en tout cas.
5: Chacun est dans son rôle, mais Mais
4: chacun doit rester dans son
5: monde. Chacun nous explique après le match qu'il n'aurait pas fallu faire jouer Bidule. Mais Bidule, moi non plus, si je l'avais vu le match avant, je ne l'aurais pas fait jouer. Sauf que moi, il faut que je décide avant le match.
4: Merci en tout cas de passer cette semaine avec nous, Claude Onesta, sur France Info dans le monde d'Élodie. On se retrouve demain. Je rappelle que votre livre performé est disponible aux éditions Michel Lafon. Et demain, justement, on parlera d'un autre moment clé de votre parcours, la défaite. Merci beaucoup et à demain.
5: À demain.
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1: Il est 4h30, le flash Hugo Marceau. On peut espérer le feu fixé en Gironde dans les prochains jours. Le représentant de la Fédération nationale des sapeurs-pompiers s'est montré optimiste hier soir sur France Info, à condition que le vent reste modéré. Cette nuit, l'incendie est stabilisé sur 42 000 hectares. Et la journée qui arrive s'annonce décisive. Le pic de chaleur est prévu pour aujourd'hui. Météo France place la Gironde et 15 autres départements en vigilance orange canicule à partir de midi. 65 départements, dont celui de Bordeaux, présentent un risque élevé aux feux de forêt. Dans le Var, le feu est officiellement fixé depuis hier soir et sur 4500 hectares, mais la vigilance reste de mise. Certains habitants des communes de Corins et Barjols ne peuvent par exemple toujours pas regagner leur logement, jugé trop proche du périmètre de l'incendie par la préfecture. L'Espagne aperçoit elle aussi la lumière au bout du tunnel, expression employée par le Premier ministre Pedro Sanchez hier soir. Depuis, les habitants sont de retour dans 15 communes des régions de Madrid et Castille et León. Le feu de forêt le plus important de l'histoire du pays a ravagé 77 000 hectares. Après 4 jours de trêve apparente, les hostilités ont repris cette nuit entre l'Iran et les États-Unis. Les gardiens de la révolution iranien revendiquent des frappes sur 3 pétroliers dans le détroit d'Ormuz. L'armée américaine affirme avoir intercepté des missiles iraniens au Moyen-Orient. En représailles, elle annonce avoir mené avec l'Arabie Saoudite des frappes sur plusieurs sites logistiques et d'armement dans l'est de l'Irak, des sites qu'elle dit sous contrôle de terroristes soutenus par l'Iran. Ces frappes répondent aussi à une attaque de drones sur le royaume allié des États-Unis hier soir. Selon le ministère saoudien de la Défense, des groupes liés à l'Iran ont ciblé depuis l'Irak des installations pétrolières. Au sud du Japon, les recherches se concentrent ce matin dans un centre commercial de Kashima où deux corps sans vie ont été retrouvés il y a quelques heures. Plusieurs personnes ont été piégées par l'effondrement du bâtiment. Conséquence du séisme de la veille, au total, la première ministre déplore 13 morts et une centaine de blessés au sud du pays. La nouvelle présidente du Pérou déploie l'armée. Tout juste investie, Keiko Fujimori a annoncé hier soir que les militaires assumeront le maintien de l'ordre dans des zones affectées par les gangs, les narcotrafiquants et l'extraction minière illégale. Keiko Fujimori s'inscrit dans la lignée de son père Alberto, président du Pérou de 1990 à 2000. Les États-Unis vont réattribuer 600 millions de dollars à l'alliance du vaccin Gavi, une dotation gelée en juin 2025 par le ministère américain de la Santé. L'alliance réunit des fonds publics et privés pour permettre aux pays en développement de se procurer des vaccins à prix réduit. Il arpentait la brousse africaine il y a 210 millions d'années. Au Zimbabwe, des paléontologues viennent de découvrir une nouvelle espèce de dinosaure. Il leur a fallu 5 ans d'études sur un squelette déterré en 2018 dans le nord du pays. Le Musango, c'est le nom du vieil animal, mesurait plus de 4 mètres de long et pesait 222 kilos.
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2: France Info Monde. Et bonjour Frédéric Saïs.
3: Et bonjour.
2: France Info Monde avec vous ce matin. Vous nous parlez de Donald Trump qui reçoit aujourd'hui le premier ministre israélien après des mois de tension entre les deux hommes.
3: Et ils ne se sont pas vus depuis février dernier, presque 6 mois. Une éternité pour eux. Benjamin Netanyahou est le dirigeant étranger le plus souvent reçu par Donald Trump depuis son retour à la Maison Blanche. 6 fois en 1 an et demi. Mais entre-temps, la confiance a laissé la place à la distance, voire à la colère. Tu es cinglé, tout le monde te déteste. Voilà ce qu'a lancé Donald Trump au Premier ministre israélien au cours d'un appel le mois dernier. Cette conversation houleuse a opportunément fuité dans la presse américaine et la Maison Blanche ne l'a pas démenti, manière d'ailleurs de la confirmer.
2: Alors d'où vient cette tension entre Donald Trump et Benjamin Netanyahou ?
3: Alors la dernière fois qu'ils se sont vus, mi-février, c'était 2 semaines avant le début de la guerre contre l'Iran. Dans le secret de la Maison Blanche et face à un Trump hésitant, le Premier ministre israélien insiste, selon le récit très documenté du New York Times, un changement de régime est possible en Iran, assure le dirigeant israélien sur la foi de ses services de renseignement. Benjamin Netanyahou, toujours selon le New York Times, minimise les risques de cette guerre. Il estime que l'Iran serait trop affaibli pour bloquer le détroit d'Ormuz. 6 mois plus tard, le détroit d'Ormuz est bloqué, le régime est toujours là et cette guerre n'en finit pas. Donald Trump regrette-t-il d'avoir approuvé l'opération ? Il ne cache plus, en tout cas, son agacement contre les positions

0: du Premier ministre israélien, position jugée inflexible jusqu'au boutiste, notamment sur le Liban, même si bien sûr avec le versatile président américain, un coup de colère est parfois sans lendemain, et de fait, les États-Unis restent aujourd'hui l'allié le plus solide d'Israël.
1: Et d'autant que Benjamin Netanyahou multiplie les gestes pour se réconcilier avec le président américain.
0: Oui, il arrive à Washington avec une décision qui fera plaisir à Donald Trump. Israël autorise un premier déploiement de la force multinationale à Gaza. C'était l'un des points majeurs du plan Trump, jusqu'ici gelé par les Israéliens. Benjamin Netanyahou n'a plus le choix. Les élections israéliennes sont dans 3 mois et déjà ses rivaux l'accusent d'avoir brouillé Israël avec les États-Unis. Donald Trump, lui, ne semble pas prêt à faire de concessions. Il veut équiper l'Arabie Saoudite en nucléaire civil et la Turquie en avions de chasse. Deux sujets majeurs d'inquiétude pour le gouvernement israélien. Mais Trump a donné le ton de cette rencontre hier auprès du média Axios avec cette phrase « Sans moi, Israël aurait été détruit ».
1: Frédéric Saïs pour France Info Monde.
2: Ils ont fait l'actu.
3: Le 28 mai dernier, après plus d'un an et demi de discussions avec les laboratoires pharmaceutiques qui les produisent, le gouvernement français accepte que la sécurité sociale rembourse les médicaments contre l'obésité.
1: Pour le moment, ils coûtent entre 250 et 400 euros par mois. Le Wegovy et le Mounjaro seront remboursés pour certains patients à partir du mois prochain. La ministre de la Santé doit faire cette annonce à la mi-journée. Ces médicaments anti-obésité seront remboursés uniquement pour les malades qui souffrent d'une obésité dite massive ou bien sévère s'ils souffrent aussi de pathologies graves.
3: C'est une décision très attendue par les patients.
4: Ce qui m'empêchait en fait d'avoir ce traitement-là, c'était le coût. Aujourd'hui, cette prise en charge, c'est justement quelque chose qui va être déclencheur pour moi. Et qui va m'aider. Voilà, moi j'attends beaucoup en tout cas de cette solution-là.
3: Nous avons retrouvé l'un des chercheurs à l'origine de ces médicaments, le Canadien Daniel Drucker. Il était de passage à Paris au début de l'été pour recevoir l'un des grands prix de l'Institut de France à l'Académie française.
5: Nous avons découvert le GLP-1 en 1984-1985 à Boston.
3: Le GLP-1, c'est une hormone sécrétée par le corps humain.
5: On s'est demandé à quoi sert cette hormone? Nous avons commencé à l'incuber avec de nombreuses cellules différentes. Pour la plupart, cela n'a eu aucun effet. Mais sur les cellules qui produisent de l'insuline, nous avons observé, et on était très excités, nous avons observé que cela déclenchait la production, la sécrétion d'insuline. En fait, j'ai juste eu la chance de pouvoir faire ces expériences au bon endroit et au bon moment.
3: Cette hormone est impliquée dans la production d'insuline. Les chercheurs décident alors de l'utiliser contre le diabète. Et puis, Daniel Drucker et ses confrères comprennent qu'elle peut faire bien plus. Elle coupe la faim.
5: Aucun de nous n'avait imaginé tout cela. Au début, on pensait que le GLP-1 pouvait servir contre le diabète. L'idée du coupe-faim et de perdre du poids, c'est arrivé environ 10 ans plus tard. Et cela a pris de nombreuses années pour le prouver. Le premier médicament pour la perte de poids a été approuvé en 2014. Et à ce moment-là, en France, cela n'intéressait personne. En Amérique, cela n'intéressait personne. C'est seulement des années plus tard qu'on a commencé à avoir des résultats où les patients perdaient 12, 15, 17% de leur poids. Et c'était sans précédent. Personne n'avait jamais réussi cela auparavant dans le domaine des médicaments contre la perte de poids. Maintenant, nous en avons un qui peut faire perdre aux patients 20% de leur poids. Et bientôt, d'autres qui feront perdre 25 à 30% du poids. Il y a 35 ans, personne ne l'avait vu venir.
3: C'est comme cela que sont nés ces médicaments anti-obésité, appelés analogues du GLP-1. Ils reproduisent l'action de l'hormone. Aujourd'hui, c'est pour les laboratoires américains Eli Lilly et danois Novo Nordisk un carton, un marché de dizaines, de centaines de milliards de dollars, mais qui ne rapporte quasiment rien aux scientifiques qui en sont à l'origine.
5: Dans les années 80, j'étais seulement stagiaire. Aujourd'hui, les profits faits par la vente de ces médicaments vont au laboratoire qui les fabrique, Novo Nordisk et Eli Lilly. Aucun laboratoire académique ne gagne de l'argent dessus. Donc je suis très heureux, j'ai eu une très belle carrière, mais ai-je gagné 1 milliard de dollars? Non.
3: Daniel Drucker n'est pas milliardaire, mais continue de travailler sur le potentiel du GLP-1 et des médicaments qui miment son effet, un potentiel qui paraît immense.
5: Ces médicaments sont assez incroyables. On a commencé avec le diabète de type 2, puis on a obtenu d'excellents résultats sur la perte de poids. Ensuite, on a constaté qu'il protégeait le système cardiovasculaire avec moins d'attaques cardiaques et moins d'AVC. On observe également des bénéfices sur les maladies du foie, du rein, poumons, les problèmes respiratoires, l'apnée du sommeil. Beaucoup d'essais cliniques sont en cours, des tests sur les maladies inflammatoires, du poumon, la maladie de Crohn, les problèmes de peau et d'arthrose. Nous sommes très excités aussi par les tests en cours pour lutter contre les addictions à l'alcool, au tabac, aux drogues et même plus récemment, les tests contre le cancer. Et donc même après 40 ans, nous apprenons toujours. Il semble qu'il y ait un énorme potentiel de ces médicaments pour la santé. Alors bien sûr, ils ne soigneront pas toutes les maladies, mais il semble que les bénéfices soient plus importants que n'importe quelle autre classe de médicaments avant cela. Et c'est assez excitant.
1: Salut, c'est Sarah. Ça dit quoi ?
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1: Nous sommes le mardi 28 juillet 2026, jour que l'on pourrait baptiser le jour de Zidane. On en reparle dans deux minutes.
8: On a vu le monstre arriver. Clairement, il était là, il était en face de nous.
1: D'abord, un point sur l'état des incendies qui touchent le sud de la France. Et on commence avec les bonnes nouvelles. Le feu est fixé dans les Landes, ce qui veut dire qu'il est toujours en cours, mais qu'il ne progresse plus. Des habitants ont pu rentrer chez eux hier soir. Dans le Var, le feu est toujours dynamique et des reprises ont été constatées hier. Et en Gironde, 500 hectares ont brûlé ces dernières 24 heures, mais l'incendie est stabilisé. Pour autant, les pompiers restent prudents. On en parlait hier. Hier, les températures vont grimper à partir d'aujourd'hui, notamment dans la région. Aucun TGV ne circule au sud de Bordeaux, sauf ceux qui desservent Agen et Toulouse. La 63 est fermée dans les deux sens, entre Bordeaux et Bayonne. 2750 sapeurs-pompiers restent mobilisés. Et tous ne sont pas girondins, bien sûr. Les renforts sont venus de toute la France et les relèves sont régulières, environ tous les trois jours.
9: Ça n'était que des moments forts, c'est-à-dire qu'on n'a pas eu de repos. Sur trois jours, ça a été quatre heures de sommeil simplement dans les véhicules comme on pouvait.
1: Ce lieutenant, par exemple, venait de Bretagne. Les sauveteurs en mer de Normandie sont aussi descendus dans le sud-ouest pour aider leurs collègues et s'occuper des plus de 1000 personnes toujours hébergées au parc des expositions de Bordeaux.
10: Des gens choqués, donc on est aussi à leur écoute. On essaie de les rassurer au maximum. Aujourd'hui, c'est des gens qui sont partis depuis quelques jours sans autorisation de retour. Ils ne savent pas réellement si leur maison a été touchée par les flammes. On n'a pas trop de retour du terrain, donc c'est assez compliqué.
1: Pour tenter d'avoir des infos, certains se tournent vers une appli participative. Elle s'appelle tout simplement Feu de forêt. Son créateur n'arrive pas à y croire, mais c'est l'appli gratuite la plus téléchargée depuis 4 jours.
11: 400 à 500 connexions par seconde, c'est colossal.
1: Elle permet de signaler les départs de feu et de suivre la progression des flammes quasi en temps réel. On peut envoyer des vidéos, des photos qui sont ensuite vérifiées par des pompiers, des forestiers ou des agents de préfecture, tous bénévoles.
11: 4 heures du matin, on reçoit encore des messages. C'est quand même moins de 10 bénévoles qui se sont relayés jour et nuit pour traiter plus de 20 000 signalements.
1: L'enjeu, c'est de ne pas faire paniquer les utilisateurs avec des infos qui seraient alarmistes, ce qui les pousserait à appeler le 18 ou le 112 inutilement. Bon, je m'arrête là pour aujourd'hui, mais selon les pompiers, il faudra attendre probablement des mois avant de pouvoir déclarer ce feu en Gironde complètement éteint. C'est le grand jour pour Zinedine Zidane qui doit être officiellement nommé entraîneur des Bleus ce mardi matin. C'est peut-être le joueur le plus iconique du football français. Certains se souviennent de son doublé en finale de Coupe du Monde face au Brésil en 1998. Moi, mon premier souvenir de Zizou, c'était plutôt ça.
12: Oh Zinedine, pas ça Zinedine. Non. Oh non, pas ça. Pas aujourd'hui, pas maintenant, pas après tout ce que tu as fait.
1: Son coup de boule donné à l'Italien Materazzi, toujours en finale de Coupe du Monde, mais en 2006. Et c'est sur ça que Zinedine Zidane termine sa carrière de joueur avant d'entamer celle d'entraîneur au Real Madrid 10 ans plus tard.
13: Moi, la chose la plus importante, c'est partager des choses. La convivialité, le fait de se retrouver et de profiter de quelque chose, enfin d'une passion ensemble. C'est fantastique ça, de vivre ça ensemble.
1: 2 titres de champion d'Espagne et 3 Ligues des champions gagnées, Zidane fait l'unanimité succès, selon ce journaliste espagnol.
6: Remporter trois Ligues des Champions d'affilée, ce n'est pas de la chance.
1: Et même chose, bien sûr, en France, à Marseille, par exemple, où il est né.
2: En tant que coach, il a été excellent. En tant que joueur, il a été excellent.
1: Mais il y a un mot, quand même, qui revient toujours chez les fans de Zizou.
14: Et tiene mucho

0: Mucho aura.
1: L'aura de Zidane, sa manière d'instiller la confiance, en fait.
2: Il n'a pas besoin de beaucoup parler, tout le monde le respecte. Et en fait, il a tellement ce magnétisme qu'il arrive à emmener les gens où il veut.
1: À 54 ans, difficile d'imaginer autre chose que du succès à la tête de l'équipe de France pour le successeur de Didier Deschamps. Premier match avec les Bleus fin septembre en Turquie pour la Ligue des Nations.
3: Je te jure, si un jour j'ai un fils, je l'appelle Zizou direct. Si j'ai une fille, je l'appelle Zizou, elle se démerde.
1: Et puis une dernière petite info avant de te laisser, une preuve que le racisme est partout, pas seulement dans la rue ou quand on cherche un emploi, mais aussi pour entrer en boîte ou accéder à des plages privées. L'association SOS Racisme a envoyé des personnes perçues comme noires ou maghrébines à l'entrée d'établissements à Marseille, Montpellier, la Grande Motte ou encore Nice et a comparé leur accueil avec celui réservé à des personnes blanches.
4: Désolé.
1: Résultat, 17% des plages privées et 30% des boîtes de nuit ont pratiqué des discriminations. Sacha a participé au test.
5: C'est ce qu'on appelle un petit peu le racisme ordinaire. Ça se manifeste pas forcément par des propos racistes, mais on ressent quand même une attitude hostile à l'égard des populations noires et arabes à certains moments, à certains endroits.
1: SOS Racisme demande au pouvoir public de sanctionner ces établissements. C'était Sarah de France Info.
3: D'ailleurs, il y a plein d'imbéciles souvent qui me demandent bah alors c'est quoi ton pays là?
1: Allez, ciao.
3: C'est quoi, c'est la France ou c'est le Maroc? On va bien te le dire là maintenant. Et tiens, je fais bien le con, je sais pas si t'as vu. Là, voilà. Si, j'ai pris une voix de con, là, je sais pas si t'as fait gaffe.
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8: Marion Pépin, vous surveillez les réseaux sociaux et depuis les incendies, vous voyez se multiplier ces vidéos, ces automobilistes qui filment ceux qui jettent leur mégot par la fenêtre puis publient les images. Entre sensibilisation et ras-le-bol, des comportements à risque, la pratique fait débat.
9: Oui, des vidéos qu'on trouve un peu partout sur les réseaux depuis le début de l'été, particulièrement depuis ce week-end. On y voit des automobilistes interpeller d'autres automobilistes dans la rue ou sur des aires d'autoroute. Des scènes filmées un peu partout en France, même si leur localisation exacte n'est pas toujours précisée.
10: Vous avez fait tomber votre mégot.
11: Pardon ?
10: Vous avez fait tomber votre mégot. Vous le reprenez par contre. C'est pas une poubelle dehors.
12: Madame, je vous ai vu jeter votre mégot là. Regardez comme c'est sec.
13: C'est quoi votre problème ?
12: Mon problème ? Mais vous avez pas vu l'actualité ? Ça crame partout en France en ce moment.
13: Non, elle est éteinte là.
12: Non, mais il n'y a pas d'élée éteinte. Regardez-moi l'état de sécheresse de la surface. On ne jette pas ses mégots par terre. Voyons.
13: Ça va partir,
12: non mais c'est du bon sens, madame, on ne jette pas ses mégots par terre.
13: C'est biodégradable.
9: Alors non, madame, c'est faux. L'automobiliste en profite pour rappeler qu'un mégot jeté au sol peut mettre jusqu'à 15 ans à se dégrader. Et encore, il ne disparaît pas complètement. Pour dénoncer ces comportements, certains internautes vont plus loin et filment directement les plaques d'immatriculation.
13: C'est une blague.
14: On est en train de fuir les incendies de Bordeaux. Tout Bordeaux est en train de se casser, il est 2-3 heures du mat. Et là, on est dans les Landes, il y a un gars qui vient de lancer son putain de mégot par la fenêtre. Mais les gens, c'est des...
8: Et certains internautes, Marion, deviennent donc les gendarmes des mégots.
9: Oui Marie, avec les incendies qui ravagent une partie de la France, la colère est immense. Beaucoup ne supportent plus ces gestes, surtout en pleine période de sécheresse, sachant que 9 feux sur 10 sont d'origine humaine, selon l'Observatoire des forêts françaises. Donc pour certains internautes, publier ces vidéos est une manière d'alerter et de responsabiliser. Pour d'autres, diffuser les plaques d'immatriculation est aussi une façon de dénoncer publiquement ceux qu'ils jugent irresponsables et leur mettre une forme de pression en espérant les dissuader de recommencer.
8: Et on a le droit d'afficher comme ça une plaque d'immatriculation sur les réseaux ?
9: Alors j'ai posé la question au service de police et leur réponse est très claire, non, c'est illégal, parce que diffuser le visage d'une personne, sa plaque d'immatriculation ou tout élément qui permet de l'identifier peut porter atteinte à sa vie privée ou relever de la diffamation, et ça c'est puni d'une amende allant jusqu'à 45 000 euros d'amende.
8: Et tout dépend de la manière dont la vidéo est diffusée ?
9: Oui, si des internautes appellent à retrouver la personne, à la harceler ou à la désigner comme coupable, on bascule dans ce qu'on appelle le name and shame. Une pratique qui consiste à afficher publiquement quelqu'un pour le couvrir de honte. Là aussi, il peut y avoir des sanctions pénales pouvant aller jusqu'à 2 ans d'emprisonnement et 30 000 euros d'amende.
8: Et comment éviter que les réseaux ne deviennent un tribunal alors ?
9: Eh bien, la police rappelle qu'en cas de comportement dangereux, le meilleur réflexe reste de prévenir les autorités compétentes, soit par téléphone, soit sur la plateforme Ma Sécurité, plutôt que de lancer une chasse à l'homme sur les réseaux sociaux. Car entre vigilance citoyenne et délation, la frontière peut devenir très mince.
8: Et puis sinon, on évite de jeter son mégot par la fenêtre. Merci Marion Pépin.

0: Les choses en perspective. En 2021, quand elle sort cette chanson, on est à peine plus de 70 ans après l'apparition du Deuxième Sexe, l'ouvrage de Simone de Beauvoir que l'on peut considérer comme le point de départ du féminisme. Et Beauvoir expose clairement que l'imaginaire de la beauté féminine, de la femme éternelle, de la femme fatale, cet imaginaire est toujours forgé par le désir masculin. Et les féministes des générations suivantes en tireront la conclusion que le corps féminin épilé est surtout un fantasme masculin. Exactement 70 ans après l'apparition du Deuxième Sexe, c'est-à-dire en 2019, on entendait beaucoup Angèle sur les ondes.
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0: Dans Balance ton quoi, Angèle ne parle pas de poils, mais elle les montre. Souvenez-vous de la vidéo de la chanson, vue plus de 120 millions de fois aujourd'hui, lorsqu'elle apparaît les bras levés avec des poils sous les aisselles. Un geste politique parmi tous les mots et toutes les images de cette chanson historique. Parce que jusqu'à présent, les poils sous les aisselles, c'est vécu comme une menace. C'est déjà un signe en 2009, quand Olivia Ruiz dit à quel point une femme peut avoir peur d'avoir des poils sous les bras.
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0: Et qu'on ne dise pas que la parole masculine ne prescrit pas l'épilation. Écoutons le rebelle Stupeflip qui proclame qu'il aime les femmes moches en 2011. Il donne des exemples.

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1: Après Stupéflip, ce sont les Charlots en 1966 qui blaguent sur la pilosité d'une femme, ses poils sur le ventre dont elle fait des ballets. D'ailleurs, le rire est souvent un bon support pour l'expression des prescriptions sexistes. On ne dit pas qu'une femme est laide ou sale si elle a des poils, mais qu'elle est ridicule. Et c'est la retrancher plus encore du désir masculin. Ce qui fait que le rire est aussi une manière de tenir à distance la dictature de l'épilation. On l'entend chez le Quartet Buccal, groupe mixte, en 2003, ou chez la chanteuse suisse Noga en 2010.

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1: Mais la liberté du poil féminin a des alliés chez les hommes. Les Parisiens de Java en 2021 qui se revendiquent politiquement incorrects.

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1: Et vous ne connaissiez sans doute pas ce joyau tiré des ressources de la discothèque de Radio France, la chanson « Des poils sur moi » en 1984 par le groupe Masoche. Un éphémère duo de Montpellier qui célèbre le bonheur du poil. C'est une rareté absolue, mais son oubli se comprend aussi parce qu'il y a 40 ans, on ne pouvait peut-être pas entendre une femme heureuse d'être poilue. Aujourd'hui, Guédré est mieux entendu. 2021, Guédré à poil. 70.

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1: Bonjour et très bon réveil sur France Info, il est 5h.
2: France Info, Antoine Geoffin.
1: Le feu du Gros Bessillon dans le Var, fixé depuis hier soir, il a parcouru 4500 hectares en 8 jours et provoqué l'évacuation de 5000 personnes. Un jeune homme de 23 ans a été mis en examen et attend d'être examiné par un psychiatre, soupçonné d'avoir allumé une dizaine de feux de forêt la semaine dernière dans cette zone. En Gironde, plus de 2700 pompiers encore sur le terrain pour lutter contre les flammes qui ont déjà parcouru 42 000 hectares. Incendie stabilisé malgré 14 reprises de feu hier. Mais la météo de ce mercredi, du vent et des pics de chaleur jusqu'à 42 degrés sur place, inquiète les pompiers. 4000 touristes ont été évacués par précaution de la commune de Lacanau, ceux qui dorment dans des tentes, des mobilhomes. À cause de cet incendie, toutes les manifestations sportives et culturelles sont interdites dans le département jusqu'au 8 août. Dans les Landes, à présent, le feu est fixé depuis lundi soir autour de Biscarrosse et 23 000 personnes évacuées face aux flammes ont pu retrouver leur maison. Pablo Pérez, cette décision, c'est un soulagement pour ses habitants. Quand ils ont fui la semaine dernière, ils ne savaient pas quand ils reviendraient.
3: Dans le centre-ville de Biscarrosse, Jean-Paul, 69 ans, a été l'un des premiers à pouvoir rentrer chez lui.
4: On fait le tour de la maison, on voit qu'il n'y a rien qui est touché, puis après on rentre dans la maison, et puis bon, bah, ça sent un peu le brûlé. Hein. Voilà, on a l'air, puis on est content d'être chez soi. Quoi.
3: Pour lui, comme pour Laurent, plus au nord, retrouver sa maison intacte, cela tient presque du miracle. Lorsqu'il a quitté son logement, les flammes n'étaient qu'à 150 mètres.
5: Ah oui, ça a pris feu derrière chez nous. Hein. On était juste à côté de la zone, donc quasiment tout a brûlé. Quoi.
3: Après trois nuits passées à s'inquiéter, Laurent est aujourd'hui soulagé.
5: Bah, c'est ça, on ne peut pas avoir perdu toutes nos affaires et la galère de se retrouver sans logement.
3: Caroline, elle aussi, retrouve sa maison sans dégâts.
6: Et là, c'est la joie qui prend le dessus, bien sûr, parce que dans nos corps, dans nos têtes, ces quatre jours ont duré des mois.
3: Un sentiment d'avoir échappé à la catastrophe qui n'est pas prêt de quitter cette mère de famille.
6: Je me retrouve à nouveau en insécurité hier soir, malgré que je suis chez moi, parce que la canicule revient, parce que un véhicule qui prend feu, bah, ça peut encore se produire, et là, ce serait... Je n'ai même pas y pensé, mais bon.
3: Chez Caroline, ce qui domine, c'est surtout l'incompréhension. Elle s'interroge, pourquoi ma maison n'a rien quand d'autres, eux, ont tout perdu.
1: Pablo Pérez, ici, Gascogne pour France Info. Il est 5h02 et on l'apprend cette semaine. Trois Français originaires d'Avranches, dans la Manche, ont été retrouvés morts en Afrique du Sud. Il s'agit de la gérante du restaurant Burger King d'Avranches, 43 ans, son compagnon de 49 ans et de la mère de la Manchoise, âgée de 69 ans. Début juillet, les corps des victimes ont été découverts dans deux lieux distincts dans la banlieue de la capitale de l'Afrique du Sud, Pretoria. Et depuis, Pierre Coquelin, quatre personnes ont été arrêtées et mises en examen.
7: Très vite, les enquêteurs se sont orientés vers un homme âgé de 44 ans, l'ex-mari de la gérante du Burger King. Il était arrivé peu avant le drame en Afrique du Sud. Le parquet de Coutances indique qu'il a regagné l'Europe dès le 12 juillet, soit le lendemain de la découverte des corps. Il est alors accompagné d'une autre personne, âgée de 71 ans, et d'une fillette de 7 ans, enfant qu'il a eu avec l'Avranchinaise. Des mandats d'arrêt internationaux sont émis et l'enquête débouche le 22 juillet par l'arrestation des deux suspects à 12 000 km de l'Afrique du Sud, au Luxembourg. La petite fille est découverte, mise en sécurité et rapatriée le jour même en France. Les deux fugitifs sont poursuivis pour assassinat, arrestation, enlèvement, séquestration ou détention arbitraire de mineurs, le tout commis en bande organisée. Par ailleurs, deux proches du principal suspect ont été placés en garde à vue en France, mis en examen pour les mêmes chefs d'inculpation à l'exception d'assassinat. Ils ont été placés en détention provisoire.
1: Pierre Coquelin, ici Cotentin pour France Info. Enfin, dans le sud-ouest du Japon, la recherche de survivants sous les décombres d'un centre commercial se poursuit. Celui-ci s'est en partie effondré après ce séisme hier qui a frappé l'île de Kyushu et qui a fait au moins 13 morts et plus de 100 blessés, d'après un dernier bilan. Il est 5h04.
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9: 21h45, l'info en une minute, dossier des airbags défectueux Takata.
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13: Et notre reporter ce matin se trouve au Cap Ferré, aux côtés de ceux qui ont choisi de rester sur place. À cette époque de l'année, la presqu'île idyllique est normalement bondée, mais elle a été évacuée en urgence par les autorités. Trop dangereux de rester alors qu'elle était cernée par le gigantesque feu qui ravage la Gironde. Quelques dizaines d'habitants ont tout de même refusé de partir. Ils sont restés pour aider les pompiers. Et la vague de chaleur qui arrive à partir d'aujourd'hui fait craindre que le feu ne se remette à dévorer la presqu'île. Bonjour Marc Bertrand.
14: Bonjour.
13: Vous avez pu vous rendre dans ce Cap Ferré fantomatique.
14: Oui, et marcher dans les rues du Cap Ferré, c'est assez irréel. Hein. On n'entend que le chant des oiseaux. Là, je suis dans la rue principale, complètement vide. Les bars à tapas, les pizzerias, les crêperies, tout est fermé. Et là, au loin, je vois deux hommes qui sont en claquettes, torse nu. On va aller les voir. Bonjour messieurs, vous habitez ici du coup ?
15: Ouais, nous on habite à...
16: On n'est jamais parti. On est resté au village à Pirayam pour surveiller parce que le feu qui part dans le village, le temps que les camions ils arrivent, il n'y a pas d'accès. Nous on a des puits, on a des motopompes, on a tout ce qu'il faut.
14: Donc quand on vous dit il faut évacuer...
16: Non, mais nous on s'en branle, on les écoute plus, c'est des chèvres, c'est des pompes.
17: C'est notre vie qui est ici, donc nous on est resté pour la protéger. C'est facile à la préfecture de nous dire évacuez, barrez-vous et puis et on ira ailleurs éteindre le feu. Ici il n'y a plus personne. Il n'y a plus personne sur la presqu'île.
14: Mais vous, pour manger, vous faites comment ?
17: On va marcher, on a les clés des chambres froides. Les commerçants nous ont appelés par solidarité en disant si vous avez besoin de nourrir l'entourage, allez prendre dans nos chambres froides. Voilà, monsieur. Là, je vais faire le tour des maisons des copains pour voir s'ils n'ont pas été visités. Voilà.
14: Entre les maisons aux volets fermés, un bruit de tronçonneuse mène jusqu'à une immense tranchée ouverte dans la forêt.
18: Tronçonneuse, hache, coin d'abattage.
14: Pierre Elager et ses collègues au volant d'énormes abatteuses sont en train de faire tomber les pins.
19: Écoute le bruit.
14: Avec des agents de l'ONF, l'Office National des Forêts, ils préparent un pare-feu sur toute la largeur de la presqu'île pour stopper l'avancée des flammes.
18: 40 degrés, les températures qui vont revenir. Si le feu repart et que les vents ont tourné, ça pourrait venir ici. On n'a pas le choix.
20: On stoppe notre terre, où on a grandi depuis tout petit, nos grands-parents aussi.
21: Tout le monde parle de sauver Bordeaux, là, mais...
16: Bordeaux, il n'y a que du béton. Vous avez déjà vu du béton cramé ?
22: Ah, ici, regardez autour de vous, vous allez voir les arbres. Que des arbres, que des pins. Quand on dit on voit tout ce qui a cramé, c'est une catastrophe.
14: Le patron de l'entreprise de travaux publics, Edouard, regarde ses employés se démener. Ils sont tous natifs de la presqu'île, ils sont tous restés. Il montre la grande maison qui fait face à la Pinède.
20: Ça, c'est la maison de mon grand-père qui a créé l'entreprise. Donc nous, on est la quatrième génération. Et donc là, en fait, on protège tout, quoi. On a mobilisé tout le monde. Hier soir, on a tous dormi, on était 15 dans la maison, il y en a qui ont dormi sur le canapé. Si nous, le feu y passe, on n'a plus rien. On perd tout. L'entreprise, les maisons, les animaux, tout. Hein. Ah, c'est la guerre, c'est la guerre. Arthur, t'as les clés du pick-up ?
18: Et je vais vous emmener.
14: Le chef d'entreprise pointe du doigt la fumée blanche au-dessus des pins. Le feu a repris. Sur le bord de la route, des pêcheurs et des ostréiculteurs ont ramené des tonnes à eau sur la remorque de leur 4x4. Ils viennent de prévenir les pompiers.
23: On a eu des grosses flammes, du coup les pompiers sont allés voir. Et là ils nous ont alertés de se reculer.
24: Là on attend la 400M qui va larguer. Donc on est en stand-by.
25: Évacuation des bois, 13h maximum.
14: En attendant, un de leurs copains arrive avec son kangou.
20: Il y a jambon blanc à la truffe, jambon blanc à la truffe, jambon normal, salade.
14: C'est Romain, un ostréiculteur. Il est resté pour préparer les repas dans les cuisines du restaurant d'un ami.
18: On était chercher du pain et du jambon et on a fait des sandwichs.
26: Les gars, tournez la tête, là-bas, il y a le 400M qui va larguer.
14: L'énorme Airbus A400M largue une gerbe de retardant au-dessus de la forêt.
26: Eh, hey, vous l'avez vu passer ou pas ?
14: Edouard, le patron, fait tout de suite des grands signes.
20: Allez les gars !
14: Il faut repartir travailler.
20: Ouais, on va là-bas, à l'entrée du pare-feu !
14: Surtout, avancer le plus possible avant le retour des grosses chaleurs.
18: On aurait voulu des largages plus tôt. Ça fait depuis jeudi matin que ça, c'est un brasier monumental. T'imagines ? On aurait eu des canadaires au train au début. Forcément, plus t'en as, plus t'arrêtes. Mais les pompiers, on les voyait, ils étaient hachés, fatigués, morts de fatigue. Ils sont fait une chaleur à crever. Ils dormaient par terre, hein. On les voyait, les gars, ils se mettaient à l'ombre, ils dormaient par terre partout. Putain, regarde. Oh, l'enculé.
20: Oh, ça crame là-bas.
18: Oh, oh.
14: l'autre côté du bassin, un nouveau panache de fumée s'élève dans le ciel, une nouvelle reprise de feu. S'il faut vraiment fuir, les bateaux sont prêts, mais tout le monde ici veut se battre jusqu'au bout.
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0: Valentine Joubin est là pour démêler le vrai du faux. Bonjour Valentine.
2: Bonjour.
0: Ce matin, vous nous parlez des animaux secourus alors qu'ils sont eux aussi pris au piège des incendies.
2: Et oui, vous avez peut-être vu, Marie, cette vidéo d'un bébé renard.

0: Renard protégé des flammes par la fourrure de sa mère. On voit une main gantée de pompier attraper le frêle animal, puis nettoyer avec de l'eau le pelage noirci de la maman, visiblement intoxiquée, alors que le renardeau, en parfaite santé, lui, a gardé son pelage roux intact. Ces images très touchantes sont partagées sur X, Facebook, TikTok ou Instagram et cumulent plus d'un million de vues.
1: Trop beau pour être vrai.
0: Eh oui, c'est un contenu 100% intelligence artificielle. Dans le même genre, il y a aussi de fausses photos de pompiers avec un marcassin ou un fan dans les bras. Ces images sont créés par des comptes qui ne font que des contenus IA, des comptes commerciaux qui veulent susciter des émotions fortes, car plus ils font de vues, plus ils engrangent des revenus. Le problème, c'est que ces images sont ensuite partagées par d'autres comptes qui leur donnent une certaine crédibilité, alors qu'en réalité, ces scènes de sauvetage n'ont rien de réaliste.
1: Pourquoi ?
0: Ce que m'a dit l'écologue Camille Bernard, c'est qu'un animal sauvage ne se laisse pas approcher aussi facilement, que ces petits mammifères, s'ils avaient vraiment réchappé d'un incendie, devraient être dans un état de grande faiblesse. La scientifique rappelle surtout que le premier réflexe des animaux sauvages face au feu, c'est de fuir. D'ailleurs, les rares vraies images animalières ces derniers jours, ce sont ces deux chevreuils qui galopent dans une forêt de Gironde en tentant d'échapper aux flammes.
1: Et pas d'images de pompiers qui sauvent des animaux alors ?
0: Si, de nombreux animaux domestiques ont été secourus par les pompiers, des chiens ou des chats restés bloqués dans des maisons. En revanche, les sauvetages en forêt sont extrêmement rares parce que, on l'a dit, la plupart des animaux ont fui. Et puis, comme me l'expliquait la Fédération des sapeurs-pompiers volontaire, la priorité c'est d'éteindre le feu pour sauver les vies humaines. Quand on peut extraire des animaux, on le fait. Malheureusement, quand ils les découvrent, ces victimes animales sont souvent déjà très intoxiquées ou brûlées.
1: On a vu une petite tortue aussi, je crois, au parc des expositions de Bordeaux où sont arrivées les personnes évacuées. Merci Valentine Joubin.
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3: Une jeune fille comme les autres, devenue princesse et qui sera un jour reine d'Angleterre. Depuis son mariage avec le prince William en 2011, Kate Middleton a imprimé sa marque sur la monarchie britannique tout en respectant ses règles à la lettre. Elle a fait entrer la couronne dans la modernité d'Internet et des réseaux avec un naturel qui suscite énormément de curiosité. Ces destins qui font l'info vous racontent cette trajectoire exceptionnelle, une série d'Hercine Leibovitch et Thomas Coudreuse. Épisode 2, la princesse populaire.
4: Hello, good morning.
5: How are you?
6: Her Royal Highness, the Duchess of Cambridge.
7: I remain with you, side by side, hand in hand.
8: Thank you very much.
3: Installée au château de Windsor en 2011, Kate Middleton s'applique à cocher toutes les cases, à remplir ses nouvelles obligations royales, sans pour autant négliger sa vie personnelle. Bethan Holt, journaliste britannique sur Arte.
9: Kate jongle avec plusieurs rôles dans sa vie. Beaucoup d'entre nous se demandent comment elle fait. Mais elle semble tenir à ne pas être vue seulement comme une aristocrate toujours dans la maîtrise, mais aussi comme une mère de famille ordinaire.
3: Princesse, maman, est très active dans ses missions caritatives au service de grandes causes. On voit Kate Middleton jouer au rugby en fauteuil, faire de la peinture avec des enfants, accepter de nombreux parrainages. Tout ceci lui confère une position et une popularité exceptionnelles dans son royaume et au-delà. Cameron Garrett de l'Institut Ipsos.
10: Lorsque nous demandons aux gens s'ils apprécient ou non les membres de la famille royale, c'est toujours Kate qui arrive en tête, avec environ 7 personnes sur 10 qui sont en sa faveur.
3: Le statut de Kate Middleton a clairement progressé d'un cran avec la naissance de ses trois enfants, les héritiers de la famille royale britannique. À la naissance de George en 2013, Charlotte en 2015, Louis en 2018, Kate et William ont rigoureusement respecté le protocole. À chaque fois, quelques heures après la naissance, les heureux parents ont présenté leur bébé au photographe sur le perron de la maternité. Une présentation royale, mais juste après, la petite famille s'en va en voiture, tout simplement. Maud Garmi, du magazine Point de Vue.
11: À ce moment-là, quand Kate et William repartent, tous les deux avec leur bébé dans leur voiture, après avoir installé eux-mêmes le cosy à l'arrière, c'est quasiment un couple classique, n'importe quel couple ferait ça en sortant de la maternité.
3: Kate Middleton, maman normale, pas tout à fait, chacun le sait, et l'image parfaite qu'elle projette lui vaut quelques moqueries sur Internet et les réseaux sociaux. Anna Klimpe, experte en communication.
9: Sur cette célèbre photo prise 7 heures après la naissance de son deuxième enfant, elle porte des talons hauts, une belle robe et elle est parfaitement maquillée. Après ça, beaucoup de femmes ont publié des photos sur Twitter et Instagram pour montrer à quoi elles ressemblaient 7 heures après leur accouchement et démonter cette image.
3: Kate Middleton rectifiera cette image d'une mère un peu trop idéale dans un podcast où elle parle de ses nausées pendant les grossesses et de ses difficultés de maman. Sous ses multiples casquettes, Kate Middleton ne doit faire aucun faux pas, qu'elle soit princesse, maman, invitée star ou Madame Tout-le-Monde, un savant mélange. Tout est question d'équilibre, comme l'explique la journaliste Anna Whitlock.
4: C'est une femme qui s'efforce d'élever de jeunes enfants et qui est confrontée au même stress et pression que toutes les femmes et tous les couples. En plus de cela, elle doit toujours avoir cette image très glamour.
3: À ce jeu, Kate Middleton gagne toutes les batailles, y compris celle contre le cancer, qui l'a conduite à subir une thérapie lourde et qui a occasionné quelques couacs en matière de communication. Mais après cet épisode difficile et plusieurs mois d'absence, elle fait son retour public en juin 2024 lors de la parade en l'honneur du roi Charles III, puis au balcon de Buckingham Palace, au grand bonheur et à l'immense soulagement des Britanniques. Katie Nicholl est la biographe de Kate Middleton.
5: Je pense qu'au fil des années, Kate est devenue absolument vitale pour la monarchie. Je dirais même que sans Kate, il n'y a pas d'avenir pour la monarchie. Vous savez, elle est jeune, elle a assuré la dynastie avec ses trois enfants. Elle nous a manqué. La superstar qu'elle est manque à la monarchie.
3: En rémission de sa maladie depuis 2025, le premier voyage officiel de la princesse Kate a eu lieu il y a quelques semaines, en mai 2026, en Italie. On l'a vu au contact du public, acceptant des selfies, fille portant des bébés dans ses bras, princesse du peuple, Kate Middleton marche dans les pas de sa belle-mère et la presse italienne la surnomme déjà la nouvelle Diana.

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1: Bonjour Claude Onesta.
2: Bonjour Élodie.
1: Vous êtes notre invité toute cette semaine sur France Info dans le monde d'Élodie avec l'occasion de la sortie de votre ouvrage il y a quelques semaines, Performer la méthode au cœur de la stratégie gagnante des Jeux de Paris 2024 aux éditions Michel Lafon. Vous êtes cet enfant de Toulouse et l'héritier d'une histoire familiale forte, celui qui a grandi avec l'idée qu'un collectif pouvait parfois sauver les hommes. Aujourd'hui, on va justement parler du moment où vous êtes entré dans une autre dimension. Le 28 janvier 2001, à Paris, l'équipe de France devient championne du monde pour la deuxième fois de son histoire. Ce soir-là, le handball français change définitivement de statut. Mais quelques mois plus tard, quand vous prenez les commandes des Bleus, après Daniel Constantini, vous héritez aussi d'un immense défi. Comment faire durer une équipe après le succès ? Vous avez souvent dit « je ne raconte pas une histoire de handball, je raconte une histoire d'homme ». C'est probablement là que naît ce qu'on appellera plus tard la méthode Onesta. Quand vous arrivez à la tête de l'équipe de France en 2001, est-ce que vous sentez immédiatement que le plus difficile ne sera pas le handball, mais les hommes ?
2: Si je suis très honnête, je ne sens pas grand-chose. Je sens le poids d'une responsabilité dont je me demande tous les jours si je serai à la hauteur. Quand on me demande « est-ce que vous avez douté ?», j'ai douté tous les jours et presque toutes les heures du jour. On me proposait de prendre en charge ce qu'il y a de plus beau dans notre sport. D'une certaine façon, je voulais pas le gâcher, quoi. Je voulais pas le négliger. Il m'appartenait pas. C'était le fruit de tous les handballeurs. Et tout d'un coup, on me disait, tiens, prends-le et rends-le encore plus beau. C'est lourd, non ?
1: Vous avez souvent associé, d'ailleurs, le vestiaire collectif à une société miniature. À quel moment vous avez compris qu'il allait falloir gérer les égos ?
2: Je crois que la première fois où je réunis les joueurs, c'est un ou deux mois après leur titre de champion du monde, je leur dis, vous avez été la meilleure équipe du monde pendant cette compétition, mais je pense que vous n'êtes pas la meilleure équipe du monde dans la durée. Alors, j'ai pas trop de difficultés avec les joueurs eux-mêmes, franchement. Il y a toujours un joueur avec qui vous allez vous accrocher, mais globalement, les joueurs sont plutôt désireux de cette transformation. De temps en temps, ça les heurte, mais ils savent que ça va dans le bon sens et qu'on va devenir une équipe avec une formule nouvelle, et c'est plutôt enthousiasmant. Quand tout le monde venait attaquer, parfois, c'était eux qui disaient « bon, mais non, mais nous, on est conscients qu'on avance et... » Il faut nous laisser le temps. Bon, jusqu'au moment où on n'avait plus le temps, quoi. On est arrivé aux Jeux Olympiques d'Athènes en 2004, où là, il y a une attente très forte, et peut-être trop forte. Je me suis rendu compte après coup que je pense qu'on avait surjoué notre potentiel réel. Parce qu'on était capable, effectivement, de battre toutes les équipes, mais on pouvait encore être capable de perdre contre des équipes plus faibles que nous. Et c'est ce qui nous arrive en quart de finale des Jeux contre les Russes. Et là, c'est un désastre. C'est-à-dire le vestiaire, je me souviendrai toujours de cette ambiance du vestiaire à la fin de ce match. C'était un séisme. Plus personne ne parlait, tout venait de s'effondrer. Je pense que là, je suis à quelques petits centimètres de ma chute, hein. Et je le ressens, quelques mois après, 4-5 mois après, on est au championnat du monde. Et j'arrive effectivement à un match, on démarre mal ce championnat du monde, on est encore traumatisé. Et on arrive au dernier match de poule, et on sait que si on perd, on rentre à la maison, on n'est même pas qualifié pour le deuxième tour. Et là, ça donnerait la fin de mon aventure. Mais à la limite, je trouvais même ça normal. Sauf que ce match-là, on l'a gagné. On a même fini sur le podium de cette compétition. Et c'est 2005. Et à partir de 2006, on va commencer à tout gagner.
1: Il y a eu Pékin en 2008, où là, ça a été vraiment une explosion de joie incroyable. Je me posais simplement la question, pour terminer, de savoir si par moment vous avez eu peur que les vestiaires vous échappent.
2: Après, vous ne demandez pas aux joueurs d'être d'accord avec vous. Moi, je n'ai jamais demandé aux joueurs. Quand je donnais une sélection ou que je faisais une équipe, je n'expliquais pas pourquoi un tel ne jouait pas ou l'autre n'était pas sélectionné. Je n'avais pas à me justifier, mais je le faisais toujours dans le sens de l'intérêt général. C'est-à-dire, j'essayais toujours de me dire qu'est-ce que chacun pense et quelle est la meilleure solution pour nous tous. Après, vous êtes obligé de le décider en amont des faits. C'est la différence avec le journaliste et le consultant qui, eux, racontent le match après l'avoir vu. Ah, moi, c'est sûr.
1: Vous voulez le journaliste.
2: Non, mais j'en veux pas. Chacun est dans son rôle.
1: Journaliste, en tout cas.
2: Chacun est dans son rôle, mais Mais
1: chacun doit rester dans son
2: monde. Chacun nous explique après le match qu'il n'aurait pas fallu faire jouer Bidule. Mais Bidule, moi non plus, si je l'avais vu le match avant, je ne l'aurais pas fait jouer. Sauf que moi, il faut que je décide avant le match.
1: Merci en tout cas de passer cette semaine avec nous, Claude Onesta, sur France Info dans le monde d'Élodie. On se retrouve demain. Je rappelle que votre livre performé est disponible aux éditions Michel Lafon. Et demain, justement, on parlera d'un autre moment clé de votre parcours, la défaite. Merci beaucoup et à demain.
2: À demain.
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0: Rendre le feu est stabilisé, toujours près de 42 000 hectares parcourus par les flammes, 14 reprises de feu dans la journée hier. C'est très important, souligne la préfète. Plus de 2700 pompiers sur le terrain encore ce matin, alors que la météo du jour leur fait craindre de nouvelles reprises. Il va y avoir du vent et faire jusqu'à 42 degrés dans le département localement. À partir de midi, la Gironde et les Landes feront partie des 16 départements placés en vigilance orange canicule, aux côtés de toute l'Auvergne-Rhône-Alpes et de quelques départements de Franche-Comté. Dans les Landes, le feu est fixé depuis lundi soir autour de Biscarrosse et on apprend qu'un homme de 34 ans a été condamné hier à 4 ans de prison, dont 2 ans et demi ferme par le tribunal correctionnel de Mont-de-Marsan, reconnu coupable d'avoir allumé 2 feux à Morsinx-la-Nouvelle le soir même où, à 60 km de là, l'incendie de Biscarrosse débutait. Manon Clavry.
1: Quand le prévenu ment sur son adresse et son travail par honte de dire qu'il est SDF, la juge lui dit tout de suite qu'il n'a pas intérêt à prendre l'audience à la légère. « Vous avez une télé, monsieur ? Je ne sais pas si vous saisissez la sensibilité et la gravité de ce que vous avez fait. » Ce qu'il a fait, c'est jeter, ivre, des mégots de cigarettes dans la forêt et déclencher 2 incendies à quelques centaines de mètres d'une dizaine de maisons et d'une maison de retraite. Il dit que ce n'est pas lui qui a déclenché l'incendie, mais ses souvenirs de cette journée, où il a bu des canettes de bière avec son frère, sont flous. Tellement flous que son avocat ne voit pas comment on peut se défendre aussi mal. Son avocat qui demande plus d'investigations, des analyses des mégots notamment, et demande à ce que son sort ne soit pas suspendu à une enquête menée en 48 heures et en sous-effectif à cause à la fois des incendies de Biscarrosse et des fêtes de la Madeleine qui avaient lieu en même temps. La procureure, elle, appuie sur ce comportement d'une négligence extrême en pleine panique du feu de Biscarrosse, ce sont ses mots, et les juges sont du même avis.
0: Manon Clavry, ici Gascogne pour France Info. 65 départements sont aujourd'hui en risque élevé de feux de forêt, dont la Gironde et le Var, ainsi que la moitié nord du pays. L'Iran ne doit pas se doter de l'arme nucléaire. Message commun de Donald Trump et Benjamin Netanyahou hier. Le premier ministre israélien, qui était reçu à la Maison-Blanche par son allié américain, premier face-à-face entre les deux hommes depuis le début de la guerre au Moyen-Orient. Des deux côtés, on se félicite de discussions positives, mais il reste des divergences, Isabelle Labéry.
2: 1h30 de discussion à l'abri des caméras. À sa sortie du bureau ovale, Benjamin Netanyahou enregistre une vidéo. La réunion, dit-il, était excellente.
3: Quand je dis excellente, ce n'est pas une simple formule de politesse. C'était une rencontre marquée par un véritable partenariat, un soutien mutuel. C'est l'une des meilleures conversations que j'ai eues avec notre ami, le président des États-Unis.
2: Difficile de faire plus clair. Il s'agit de montrer que les deux alliés ont le même objectif, empêcher Téhéran de se doter d'armes nucléaires, même s'ils ont toujours en réalité des divergences sur la méthode ou le calendrier. Quelques heures plus tard, c'est d'ailleurs avec l'Arabie Saoudite que Donald Trump relançait le conflit en frappant en Irak des milices liées à l'Iran. Une fois de plus, Israël est resté en retrait, vraisemblablement à la demande de la Maison-Blanche, qui ne veut surtout pas donner l'impression que sa politique au Moyen-Orient est entièrement dictée par les priorités de Benjamin Netanyahou.
0: Isabelle Labéry. Et puis le Japon déplore la mort d'au moins 13 personnes tuées dans le séisme qui a touché hier l'île de Kyushu au sud-ouest de l'archipel. Les victimes ont été ensevelies sous les décombres d'un centre commercial qui s'est en partie effondré. Il y a toujours des personnes prises au piège, selon la police. 5h34 sur France Info.
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6: Et bonjour Frédéric Saïs.
7: Et bonjour.
6: France Info Monde avec vous ce matin. Vous nous parlez de Donald Trump qui reçoit aujourd'hui le premier ministre israélien après des mois de tension entre les deux hommes.
7: Et ils ne se sont pas vus depuis février dernier, presque 6 mois, une éternité pour eux. Benjamin Netanyahou est le dirigeant étranger le plus souvent reçu par Donald Trump depuis son retour à la Maison Blanche, 6 fois en 1 an et demi. Mais entre-temps, la confiance a laissé la place à la distance, voire à la colère. Tu es cinglé, tout le monde te déteste. Voilà ce qu'a lancé Donald Trump au Premier ministre israélien au cours d'un appel le mois dernier. Cette conversation houleuse a opportunément fuité dans la presse américaine et la Maison-Blanche ne l'a pas démenti.

0: manière d'ailleurs de la confirmer.
1: Alors d'où vient cette tension entre Donald Trump et Benjamin Netanyahou ?
0: Alors la dernière fois qu'ils se sont vus, mi-février, c'était 2 semaines avant le début de la guerre contre l'Iran, dans le secret de la Maison-Blanche et face à un Trump hésitant, le Premier ministre israélien insiste, selon le récit très documenté du New York Times, un changement de régime est possible en Iran, assure le dirigeant israélien sur la foi de ses services de renseignement. Benjamin Netanyahou, toujours selon le New York Times, minimise les risques de cette guerre. Il estime que l'Iran serait trop affaibli pour bloquer le détroit d'Ormuz. 6 mois plus tard, le détroit d'Ormuz est bloqué, le régime est toujours là et cette guerre n'en finit pas. Donald Trump regrette-t-il d'avoir approuvé l'opération ? Il ne cache plus, en tout cas, son agacement contre les positions du Premier ministre israélien, position jugée inflexible jusqu'au boutiste, notamment sur le Liban, même si, bien sûr, avec le versatile président américain, un coup de colère est parfois sans lendemain. Et de fait, les États-Unis restent aujourd'hui l'allié le plus solide d'Israël.
1: Et d'autant que Benjamin Netanyahou multiplie les gestes pour se réconcilier avec le président américain.
0: Oui, il arrive à Washington avec une décision qui fera plaisir à Donald Trump. Israël autorise un premier déploiement de la force multinationale à Gaza. C'était l'un des points majeurs du plan Trump, jusqu'ici gelé par les Israéliens. Benjamin Netanyahou n'a plus le choix. Les élections israéliennes sont dans 3 mois et déjà ses rivaux l'accusent d'avoir brouillé Israël avec les États-Unis. Donald Trump, lui, ne semble pas prêt à faire de concessions. Il veut équiper l'Arabie Saoudite en nucléaire civil et la Turquie en avions de chasse. 2 sujets majeurs d'inquiétude pour le gouvernement israélien. Mais Trump a donné le ton de cette rencontre hier auprès du média Axios avec cette phrase « Sans moi, Israël aurait été détruit ».
1: Frédéric Saïs pour France Info Monde.
2: Ils ont fait l'actu.
3: Le 28 mai dernier, après plus d'un an et demi de discussions avec les laboratoires pharmaceutiques qui les produisent, le gouvernement français accepte que la Sécurité sociale rembourse les médicaments contre l'obésité.
1: Pour le moment, ils coûtent entre 250 et 400 euros par mois. Le Wegovy et le Mounjaro seront remboursés pour certains patients à partir du mois prochain. La ministre de la Santé doit faire cette annonce à la mi-journée. Ces médicaments anti-obésité seront remboursés uniquement pour les malades qui souffrent d'une obésité dite massive ou bien sévère s'ils souffrent aussi de pathologies graves.
3: C'est une décision très attendue par les patients.
4: Ce qui m'empêchait en fait d'avoir ce traitement-là, c'était le coût. Aujourd'hui, cette prise en charge, c'est justement quelque chose qui va être déclencheur pour moi et qui va m'aider. Voilà, moi j'attends beaucoup en tout cas de cette solution-là.
3: Nous avons retrouvé l'un des chercheurs à l'origine de ces médicaments, le Canadien Daniel Drucker. Il était de passage à Paris au début de l'été pour recevoir l'un des grands prix de l'Institut de France à l'Académie française.
5: Nous avons découvert le GLP-1 en 1984-1985 à Boston.
3: Le GLP-1, c'est une hormone sécrétée par le corps humain.
5: On s'est demandé à quoi sert cette hormone ? Nous avons commencé à l'incuber avec de nombreuses cellules différentes. Pour la plupart, cela n'a eu aucun effet. Mais sur les cellules qui produisent de l'insuline, nous avons observé, et on était très excités, nous avons observé que cela déclenchait la production, la sécrétion d'insuline. En fait, j'ai juste eu la chance de pouvoir faire ces expériences au bon endroit et au bon moment.
3: Cette hormone est impliquée dans la production d'insuline. Les chercheurs décident alors de l'utiliser contre le diabète. Et puis, Daniel Drucker et ses confrères comprennent qu'elle peut faire bien plus. Elle coupe la faim.
5: Aucun de nous n'avait imaginé tout cela. Au début, on pensait que le GLP-1 pouvait servir contre le diabète. L'idée du coupe-faim et de perdre du poids, c'est arrivé environ 10 ans plus tard. Et cela a pris de nombreuses années pour le prouver. Le premier médicament pour la perte de poids a été approuvé en 2014. Et à ce moment-là, en France, cela n'intéressait personne. En Amérique, cela n'intéressait personne. C'est seulement des années plus tard qu'on a commencé à voir des résultats où les patients perdaient 12, 15, 17% de leur poids. Et c'était sans précédent. Personne n'avait jamais réussi cela auparavant dans le domaine des médicaments contre la perte de poids. Maintenant, nous en avons un qui peut faire perdre aux patients 20% de leur poids. Et bientôt, d'autres qui feront perdre 25 à 30% du poids. Il y a 35 ans, personne ne l'avait vu venir.
3: C'est comme cela que sont nés ces médicaments anti-obésité, appelés analogues du GLP-1. Ils reproduisent l'action de l'hormone. Aujourd'hui, c'est pour les laboratoires américains Eli Lilly et danois Novo Nordisk un carton, un marché de dizaines de centaines de milliards de dollars, mais qui ne rapporte quasiment rien aux scientifiques qui en sont à l'origine.
5: Dans les années 80, j'étais seulement stagiaire. Aujourd'hui, les profits faits par la vente de ces médicaments vont au laboratoire qui les fabrique,

0: Novo Nordisk et Eli Lilly. Aucun laboratoire académique ne gagne de l'argent dessus. Donc je suis très heureux, j'ai eu une très belle carrière, mais ai-je gagné $1 milliard? Non.
1: Non.
2: Daniel Drucker n'est pas milliardaire, mais continue de travailler sur le potentiel du GLP-1 et des médicaments qui miment son effet, un potentiel qui paraît immense.
0: Ces médicaments sont assez incroyables. On a commencé avec le diabète de type 2, puis on a obtenu d'excellents résultats sur la perte de poids. Ensuite, on a constaté qu'il protégeait le système cardiovasculaire avec moins d'attaques cardiaques et moins d'AVC. On observe également des bénéfices sur les maladies du foie, du rein, les problèmes respiratoires, l'apnée du sommeil. Beaucoup d'essais cliniques sont en cours, des tests sur les maladies inflammatoires, du poumon, la maladie de Crohn, les problèmes de peau et d'arthrose. Nous sommes très excités aussi par les tests en cours pour lutter contre les addictions à l'alcool, au tabac, aux drogues et même plus récemment, les tests contre le cancer. Et donc même après 40 ans, nous apprenons toujours. Il semble qu'il y ait un énorme potentiel de ces médicaments pour la santé. Alors bien sûr, ils ne soigneront pas toutes les maladies, mais il semble que les bénéfices soient plus importants que n'importe quelle autre classe de médicaments avant cela. Et c'est assez excitant.
2: Salut, c'est Sarah. Ça dit quoi?
3: Il y a des légendes qui ne disparaissent jamais et Zidane, il en fait partie.
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2: Nous sommes le mardi 28 juillet 2026, jour que l'on pourrait baptiser le jour de Zidane. On en reparle dans deux minutes.
6: On a vu le monstre arriver, clairement. Il était là, il était en face de nous.
2: D'abord, un point sur l'état des incendies qui touchent le sud de la France. Et on commence avec les bonnes nouvelles. Le feu est fixé dans les Landes, ce qui veut dire qu'il est toujours en cours, mais qu'il ne progresse plus. Des habitants ont pu rentrer chez eux hier soir. Dans le Var, le feu est toujours dynamique et des reprises ont été constatées hier. Et en Gironde, 500 hectares ont brûlé ces dernières 24 heures, mais l'incendie est stabilisé. Pour autant, les pompiers restent prudents. On en parlait hier, les températures vont grimper à partir d'aujourd'hui, notamment dans la région. Aucun TGV ne circule au sud de Bordeaux, sauf ceux qui desservent Agen et Toulouse. La 63 est fermée dans les deux sens, entre Bordeaux et Bayonne. 2750 sapeurs-pompiers restent mobilisés. Et tous ne sont pas girondins, bien sûr. Les renforts sont venus de toute la France et les relèves sont régulières, environ tous les trois jours.
7: Ça a été que des moments forts, c'est-à-dire qu'on n'a pas eu de repos. Sur trois jours, ça a été quatre heures de sommeil simplement dans les véhicules comme on pouvait.
2: Ce lieutenant, par exemple, venait de Bretagne. Les sauveteurs en mer de Normandie sont aussi descendus dans le sud-ouest pour aider leurs collègues et s'occuper des plus de 1000 personnes toujours hébergées au parc des expositions de Bordeaux.
8: Des gens choqués, donc on est aussi à leur écoute. On essaie de les rassurer au maximum. Aujourd'hui, c'est des gens qui sont partis depuis quelques jours. Sans autorisation de retour. Ils ne savent pas réellement si leur maison a été touchée par les flammes. On n'a pas trop de retour du terrain, donc c'est assez compliqué.
2: Pour tenter d'avoir des infos, certains se tournent vers une appli participative. Elle s'appelle tout simplement Feu de forêt. Son créateur n'arrive pas à y croire, mais c'est l'appli gratuite la plus téléchargée depuis 4 jours.
9: 400 à 500 connexions par seconde, c'est colossal.
2: Elle permet de signaler les départs de feu et de suivre la progression des flammes quasi en temps réel. On peut envoyer des vidéos, des photos qui sont ensuite vérifiées par des pompiers, des forestiers ou des agents de préfecture, tous bénévoles.
9: 4 heures du matin, on reçoit encore des messages. C'est quand même moins de 10 bénévoles qui se sont relayés jour et nuit pour traiter plus de 20 000 signalements.
2: L'enjeu, c'est de ne pas faire paniquer les utilisateurs avec des infos qui seraient alarmistes, ce qui les pousserait à appeler le 18 ou le 112 inutilement. Bon, je m'arrête là pour aujourd'hui, mais selon les pompiers, il faudra attendre probablement des mois avant de pouvoir déclarer ce feu en Gironde complètement éteint. C'est le grand jour pour Zinedine Zidane qui doit être officiellement nommé entraîneur des Bleus ce mardi matin. C'est peut-être le joueur le plus iconique du football français. Certains se souviennent de son doublé en finale de Coupe du Monde face au Brésil en 1998. Moi, mon premier souvenir de Zizou, c'était plutôt ça.
10: Oh Zinedine, pas ça Zinedine. Non. Oh non, pas ça.
1: Pas aujourd'hui, pas maintenant, pas après tout ce que tu as fait.
2: Son coup de boule donné à l'Italien Materazzi, toujours en finale de Coupe du Monde, mais en 2006. Et c'est sur ça que Zinedine Zidane termine sa carrière de joueur, avant d'entamer celle d'entraîneur au Real Madrid 10 ans plus tard.
10: Moi, la chose la plus importante, c'est partager des choses. La convivialité, le fait de se retrouver et de profiter de quelque chose, enfin d'une passion ensemble, c'est fantastique ça, de vivre ça ensemble.
2: 2 titres de champion d'Espagne et 3 Ligues des champions gagnées, Zidane fait l'unanimité. Selon ce journaliste espagnol.
4: Remporter 3 Ligues des champions d'affilée, ce n'est pas de la chance.
2: Et même chose, bien sûr, en France, à Marseille, par exemple, où il est né.
3: En tant que coach, ben, il a été excellent. En tant que joueur, il a été excellent.
2: Mais il y a un mot, quand même, qui revient toujours chez les fans de Zizou.
11: Et tiene mucho, mucho aura.
2: L'aura de Zidane, sa manière d'instiller la confiance, en fait.
12: Il n'a pas besoin de beaucoup parler, tout le monde le respecte. Et en fait, il a tellement ce magnétisme qu'il arrive à emmener les gens où il veut.
2: À 54 ans, difficile d'imaginer autre chose que du succès à la tête de l'équipe de France pour le successeur de Didier Deschamps. Premier match avec les Bleus fin septembre en Turquie pour la Ligue des Nations.
13: Je te jure, si un jour j'ai un fils, je l'appelle Zizou direct. Si j'ai une fille, je l'appelle Zizou, elle se démerde.
2: Et puis une dernière petite info avant de te laisser, une preuve que le racisme est partout, pas seulement dans la rue ou quand on cherche un emploi, mais aussi pour entrer en boîte ou accéder à des plages privées. L'association SOS Racisme a envoyé des personnes perçues comme noires ou maghrébines à l'entrée d'établissements à Marseille, Montpellier, la Grande Motte ou encore Nice et a comparé leur accueil avec celui réservé à des personnes blanches.
14: C'est trop fait, bah, désolé, je suis désolé.
2: Résultat, 17% des plages privées et 30% des boîtes de nuit ont pratiqué des discriminations. Sacha a participé au test.
15: C'est ce qu'on appelle un petit peu le racisme ordinaire. Ça se manifeste pas forcément par des propos racistes, mais on ressent quand même une attitude hostile à l'égard des populations noires et arabes à certains moments, à certains endroits.
2: SOS Racisme demande au pouvoir public de sanctionner ces établissements. C'était Sarah de France Info.
13: D'ailleurs, il y a plein d'imbéciles souvent qui me demandent bah alors c'est quoi ton pays ?
2: Allez, ciao.
13: C'est quoi ? C'est la France ou c'est le Maroc ? Ah, bien, je peux le dire là maintenant. Et tiens, je fais bien le con, je sais pas si t'as vu. Là, là. Si, j'ai pris une voix de con, là, je sais pas si t'as gaffe.
16: L'œil de Marion.
17: Marion Pépin, vous surveillez les réseaux sociaux et depuis les incendies, vous voyez se multiplier ces vidéos, ces automobilistes qui filment ceux qui jettent leur mégot par la fenêtre puis publient les images. Entre sensibilisation et ras-le-bol, des comportements à risque, la pratique fait débat.
18: Oui, des vidéos qu'on trouve un peu partout sur les réseaux depuis le début de l'été, particulièrement depuis ce week-end. On y voit des automobilistes interpeller d'autres automobilistes dans la rue ou sur des aires d'autoroute. Des scènes filmées un peu partout en France, même si leur localisation exacte n'est pas toujours précisée.
19: Vous avez fait tomber votre mégot. Vous avez fait tomber votre mégot. Vous le reprenez par contre. C'est pas une poubelle dehors.
20: Madame, je vous ai vu jeter votre mégot là. Regardez comme c'est sec.
21: C'est quoi votre problème?
20: Mon problème? Mais vous avez pas vu l'actualité? Ça crame partout en France en ce moment.
21: Non, elle est éteinte là.
20: Non, mais il n'y a pas d'élée éteinte. Regardez-moi l'état de sécheresse de la surface. On ne jette pas ces mégots par terre. Voyons.
21: Ça va partir,
20: non mais c'est biodégradable. C'est du bon sens, madame, on ne jette pas ces mégots par terre.
21: C'est biodégradable.
18: Alors non, madame, c'est faux. L'automobiliste en profite pour rappeler qu'un mégot jeté au sol peut mettre jusqu'à 15 ans à se dégrader. Et encore, il ne disparaît pas complètement. Pour dénoncer ces comportements, certains internautes vont plus loin et filment directement les plaques d'immatriculation.
21: C'est une blague, c'est une blague.
22: Non mais c'est fou.
21: On est en train de fuir les incendies de Bordeaux. Tout Bordeaux est en train de se casser, il est 2-3 heures du mat. Et là, on est dans les Landes, il y a un gars qui vient de lancer son putain de mégot par la fenêtre. Mais les gens, c'est des...
17: Et certains internautes, Marion, deviennent donc les gendarmes des mégots.
18: Oui Marie, avec les incendies qui ravagent une partie de la France, la colère est immense. Beaucoup ne supportent plus ces gestes, surtout en pleine période de sécheresse, sachant que 9 feux sur 10 sont d'origine humaine, selon l'Observatoire des forêts françaises. Donc pour certains internautes, publier ces vidéos est une manière d'alerter et de responsabiliser. Pour d'autres, diffuser les plaques d'immatriculation est aussi une façon de dénoncer publiquement ceux qu'ils jugent irresponsables et leur mettre une forme de pression en espérant les dissuader de recommencer.
17: Et on a le droit d'afficher comme ça une plaque d'immatriculation sur les réseaux ?
18: Alors j'ai posé la question au service de police et leur réponse est très claire, non, c'est illégal, parce que diffuser le visage d'une personne, sa plaque d'immatriculation ou tout élément qui permet de l'identifier peut porter atteinte à sa vie privée ou relever de la diffamation. Et ça, c'est puni d'une amende allant jusqu'à 45 000 euros d'amende.
17: Et tout dépend de la manière dont la vidéo est diffusée ?
18: Oui, si des internautes appellent à retrouver la personne, à la harceler ou à la désigner, désigné comme coupable, on bascule dans ce qu'on appelle le name and shame, une pratique qui consiste à afficher publiquement quelqu'un pour le couvrir de honte. Là aussi, il peut y avoir des sanctions pénales pouvant aller jusqu'à 2 ans d'emprisonnement et 30 000 euros d'amende.
17: Et comment éviter que les réseaux ne deviennent un tribunal alors ?
18: Eh bien, la police rappelle qu'en cas de comportement dangereux, le meilleur réflexe reste de prévenir les autorités compétentes, soit par téléphone, soit sur la plateforme Ma Sécurité, plutôt que de lancer une chasse à l'homme sur les réseaux sociaux, car entre vigilance citoyenne et délation, la frontière peut devenir très mince.
17: Et puis sinon, on évite de jeter son mégot par la fenêtre. Merci Marion Pépin.

0: choses en perspective. En 2021, quand elle sort cette chanson, on est à peine plus de 70 ans après l'apparition du Deuxième Sexe, l'ouvrage de Simone de Beauvoir que l'on peut considérer comme le point de départ du féminisme. Et Beauvoir expose clairement que l'imaginaire de la beauté féminine, de la femme éternelle, de la femme fatale, cet imaginaire est toujours forgé par le désir masculin. Et les féministes des générations suivantes en tireront la conclusion que le corps féminin épilé est surtout un fantasme masculin. Exactement 70 ans après l'apparition du Deuxième Sexe, c'est-à-dire en 2019, on entendait beaucoup Angèle sur les ondes.
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0: Dans Balance ton quoi, Angèle ne parle pas de poils, mais elle les montre. Souvenez-vous de la vidéo de la chanson, vue plus de 120 millions de fois aujourd'hui, lorsqu'elle apparaît les bras levés avec des poils sous les aisselles. Un geste politique parmi tous les mots et toutes les images de cette chanson historique. Parce que jusqu'à présent, les poils sous les aisselles, c'est vécu comme une menace. C'est déjà un signe, en 2009, quand Olivia Ruiz dit à quel point une femme peut avoir peur d'avoir des poils sous les bras.
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0: Et qu'on ne dise pas que la parole masculine ne prescrit pas l'épilation. Écoutons le rebelle Stupeflip qui proclame qu'il aime les femmes moches en 2011. Il donne des exemples.
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1: Après Stupéflip, ce sont les Charlots en 1966 qui blaguent sur la pilosité d'une femme, ses poils sur le ventre dont elle fait des ballets. D'ailleurs, le rire est souvent un bon support pour l'expression des prescriptions sexistes. On ne dit pas qu'une femme est laide ou sale si elle a des poils, mais qu'elle est ridicule. Et c'est la retranchée plus encore du désir masculin. Ce qui fait que le rire est aussi une manière de tenir à distance la dictature de l'épilation. On l'entend chez le Quartet Buccal, groupe mixte, en 2003, ou chez la chanteuse suisse Noga en 2010.

Mais la liberté du poil féminin a des alliés chez les hommes. Les Parisiens de Java en 2021 qui se revendiquent politiquement incorrects.

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1: Et vous ne connaissiez sans doute pas ce joyau tiré des ressources de la discothèque de Radio France, la chanson « Des poils sur moi » en 1984 par le groupe Mazoche. Un éphémère duo de Montpellier qui célèbre le bonheur du poil. C'est une rareté absolue, mais son oubli se comprend aussi parce qu'il y a 40 ans, on ne pouvait peut-être pas entendre une femme heureuse d'être poilue. Aujourd'hui, Guédré est mieux entendu. 2021, Guédré à poil.
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1: Bonjour à tous, merci d'être avec nous pour ce 6-7 de France Info qui débute. France Info qui vous donne encore ce matin les dernières informations concernant les incendies qui ravagent une partie de nos forêts. Incendies fixés dans le Var, fixés dans les Landes aussi, mais pas encore en Gironde, où les pompiers doivent faire avec des températures caniculaires aujourd'hui. Les départs de feu ont été très importants hier, mais pas de reprise significative signalée. Bonjour Sophie Briand.
2: Bonjour Maureen, bonjour à tous.
1: Ce matin encore, les prévisions météo sont très importantes. Oui. Et vous nous dites donc que la journée va être particulièrement chaude.
2: Oui, et 16 départements sont placés par Météo France en vigilance orange canicule, la Gironde et les Landes, et la région Auvergne-Rhône-Alpes, du Puy-de-Dôme aux Deux-Savoies jusqu'au territoire de Belfort et à l'opposé la Drôme et l'Ardèche. Et pratiquement tout le reste du pays était en vigilance jaune canicule. La nuit fut un peu plus chaude que les précédentes, on l'a senti, mais correcte quand même. Et vous avez ce matin de 14 à 22 degrés dans l'ensemble, un peu plus chaud dans le Rhône, 25 degrés à Lyon, dans le sud-ouest de 18 à 23.
1: Et cet après-midi, Sophie ?
2: Eh bien, seuls les départements côtiers bretons, ça va vous plaire, du Pays Basque et en Méditerranée sont sous des températures plus respirables, avec 26 degrés à Brest, 28 à Bayonne et Lorient, 30 degrés à Perpignan, 33 à Marseille. Dans le sud-ouest, les 39 degrés sont attendus sur Bordeaux, vous avez 40 degrés. Quand je donne ces températures, c'est à l'ombre. Il faut savoir que ça peut être 40-41 degrés. Ils sont attendus donc à Agen, Périgueux, Dax et Montauban. En Auvergne-Rhône-Alpes, comptez de 37 à 39-40, 39 à Lyon, 37 à Grenoble, 38 à Clermont-Ferrand. Sur la moitié nord, les départements ne sont pas en reste. Très chaud également, 34 à Caen, 36 à Lille, Nantes et Metz, 37 degrés à Paris, Bourges et au Mans, 38 degrés à Strasbourg. Et cette journée caniculaire se déroule sous le soleil sur le pays avec quelques grisailles matinales sur le littoral breton, vers le Roussillon et la région PACA. Et en Nouvelle-Aquitaine, un vent d'ouest se lève cet après-midi pour souffler malheureusement à 40 km/h en moyenne, accentué par des brises marines, rendant les conditions défavorables pour gérer le feu.
1: Merci beaucoup Sophie Briand pour ces prévisions météo et merci à tous d'être à l'écoute de France Info. Il est 6h.
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1: Et à la une ce matin, toujours cet incendie en Gironde, donc qui est stabilisé mais pas fixé. Des reprises de feu en série hier et la crainte de nouveaux départs dans la journée sous une chaleur écrasante. France Info reportage auprès de bénévoles qui aident les pompiers dans leur lutte. En trois semaines, 160 personnes ont été interpellées, soupçonnées d'être à l'origine de feux en France et certains sont déjà devant le tribunal. Dans le reste de l'actualité, l'espoir de la famille de Tiphaine Véron, 8 ans après sa disparition au Japon. Et puis la démesure à la FIFA et un nouveau projet controversé pour la Fédération de foot. Noyer le feu pour éviter un réveil du monstre. Des centaines de pompiers sont toujours à pied d'œuvre en Gironde. Feu stabilisé mais pas fixé. Hier, les habitants de trois communes de la banlieue de Bordeaux ont tout de même pu rentrer chez eux. Mais les campings de Lacanau ont dû être évacués puisque 14 reprises de feu ont été observées dans le département, surtout dans le secteur du Cap Ferret. Marc Bertrand, les bénévoles qui aident les pompiers sont très inquiets. Le retour de la canicule leur fait craindre le pire.
3: Le pick-up chargé d'une cuve à eau, cinq copains du club de rugby s'enfoncent dans la pinède. 35 degrés au tableau de bord, des fumerolles sortent du sol, à droite, à gauche.
4: On sait plus ou moins où on peut aller et on prend pas trop de risques. Le but c'est quand même de rentrer à la maison ce soir. Là-haut, ralenti, ralenti.
3: Les hommes à l'arrière ont aperçu des flammes. Ils lancent la motopompe. Henri court avec son tuyau d'arrosage.
5: Tu vois, on voit des flammes là en bas. Tu vois, ça prend partout à gauche là, ça part. Toi, recule, fais gaffe à toi. Putain, Benji, fous un masque.
3: Benji, c'est le pâtissier du coin. Il tape avec sa pelle sur des flammes de 30 cm.
6: On va se sortir parce que là, c'est plus pour nous. Après, c'est pour les pompiers, donc là, c'est trop pour nous.
5: Viens, on marche.
3: Trop dangereux, on détale. Henri saisit son téléphone.
5: Les gars, il faut vraiment de l'eau là pour les pompiers, il faut les alimenter, ça part gros. Dépêchez-vous.
3: Le pick-up s'arrête rechargé à la bord d'incendie. Thomas, prof de surf, regarde passer un Black Hawk, un hélicoptère militaire transformé en bombardier d'eau.
7: On revient de la guerre. Ça reprend dans tous les sens, c'est tellement sec que ça peut passer, dans une heure ça repart en fait. Il fait trop chaud.
8: Ça va durer combien de temps ?
7: D'après les pompiers, s'il pleut pas pendant un mois, que des départs, que des reprises. C'est là où on est né, hein. C'est chez nous quoi. On est tous morts de faim.
3: Il s'assied par terre, il a mal à la tête à cause de la fumée. La suie lui dessine des peintures de Sioux sur le visage.
1: France Info reportage de Marc Bertrand. Les températures continuent donc de grimper aujourd'hui. 16 départements sont en vigilance orange à la canicule, dont la Gironde et les Landes où les feux sévissent toujours. Les autres départements concernés sont le territoire de Belfort, le Doubs, le Jura, la Saône-et-Loire, le Puy-de-Dôme, la Haute-Loire et tout le Rhône-Alpes. Cette hausse des températures concerne donc quasiment toute la France. Conséquence, le risque de feux de forêt est aussi important dans 65 départements aujourd'hui, dont les Landes, la Gironde et une grande partie de la moitié nord du pays, notamment la Seine-et-Marne, où deux semaines après l'incendie de la forêt de Fontainebleau, les pompiers patrouillent toujours. Le feu est fixé mais couvre toujours sous terre. 2000 hectares en tout ont été parcourus et la forêt reste interdite au public. Mais Damien Mestre, vous avez pu y aller avec les agents de l'Office national des forêts qui constatent l'étendue des dégâts.
8: Sur les routes désertes qui traversent la forêt, il faut d'abord zigzaguer entre les barrières.
9: Bonjour.
10: Policier qui monte la garde.
9: Absolument, policiers, gendarmes.
8: Le paysage change alors subitement de couleur.
9: En fait, tout est en dégradé de gris. Là, c'est à perte de vue.
8: C'est Sophie David de l'ONF qui nous guide. On s'enfonce avec elle dans le massif calciné. Le plus impressionnant, c'est peut-être le silence. Comme si le moindre bruit était absorbé par cette épaisse couche de cendres qui recouvre le sol. Sous nos pas, d'ailleurs, on sent encore la chaleur qui remonte parfois.
9: C'est la matière organique qui est mélangée au sable qui en fait continue de se consumer et c'est ça qui fait que le feu continue.
8: Et c'est pourtant là, sous nos pieds, que Sophie David fait une première découverte.
9: On voit des taupinières qui réapparaissent. Elles n'étaient pas là hier, donc avec un peu de chance, il y a des taupes qui ont réussi à s'enterrer suffisamment dans le sol et à survivre à l'incendie.
8: Un peu plus loin, c'est une autre surprise qui attend la forestière.
9: On voit un oiseau là, tout en haut.
8: Un pigeon, deux mésanges, puis un rapace au-dessus de nous pour la toute première fois depuis le feu. Il chante à nouveau.
9: On est ravis de voir de la vie dans un espace comme ça.
8: Des animaux qui lentement vont regagner leur territoire. Cette partie de la forêt devrait rester fermée au public au moins jusqu'à l'été prochain.
1: Et ce feu de Fontainebleau serait d'origine criminelle. C'est ce qu'avait dit le ministre de l'Intérieur. Au total, depuis trois semaines, ce sont plus de 160 personnes qui ont déjà été interpellées après des départs de feu. Dans le Var, où les pompiers ont fixé le feu du massif du Gros Bessillon hier soir, trois incendiaires présumés ont été arrêtés ces derniers jours. L'un d'entre eux est soupçonné d'être à l'origine d'une dizaine de mises à feu dans le département, Mathilde Vinceneux.
11: Le jeune homme de 23 ans vient de passer sa deuxième nuit en détention provisoire. Mis en examen, il doit être examiné par un psychiatre. Les gendarmes du Var le soupçonnent d'avoir allumé la semaine dernière une dizaine de feux de forêt qui ont ravagé plusieurs hectares lors d'un périple en deux roues entre les communes de Brignoles, de Cabasse et de Vincarami. Il est aussi soupçonné d'être à l'origine d'une reprise des flammes au sud du brasier du massif du Gros Bessillon. Alors que les pompiers varois luttaient avec acharnement pour contenir cette incendie qui s'est déclenché plus au nord, dans le village de Pontevès. Le colonel Grégory Goumin, commandant de la gendarmerie du Var.
12: C'est d'abord l'expérience des pompiers qui savent pertinemment que quand on a un gros feu, ça attire les incendiaires qui ont tendance à vouloir faire intervenir les pompiers en dehors de leur zone et sur d'autres secteurs. Donc vous l'avez vu, il y a des gros moyens de la gendarmerie qui sont déployés pour patrouiller sur l'ensemble du département et sur l'ensemble des zones boisées pour prévenir l'action des incendiaires.
11: En début de semaine, dans le Var, un adolescent de 15 ans a reconnu avoir mis le feu deux fois dans une forêt près de chez lui à Cuers, et un homme de 39 ans sera jugé cet après-midi au tribunal de Toulon pour un feu au bord d'une route à Olioul. Pour les incendies volontaires criminels, les peines peuvent aller de 15 ans de réclusion s'il n'y a pas de blessés à la perpétuité en cas de feu mortel.
1: Mathilde Vinceneux pour France Info. Il est 6h07 et après plusieurs jours de calme, de nouvelles tensions au Moyen-Orient, l'armée américaine annonce avoir mené avec Riyad des frappes en Irak contre des terroristes, je cite, lié à l'Iran. De son côté, l'Arabie Saoudite dit avoir attaqué des milices pro-iraniennes en Irak. Les gardiens de la révolution assurent, eux, avoir arrêté trois pétroliers dans le détroit d'Ormuz. Cela ne plaît pas aux investisseurs. Les prix du pétrole repartent à la hausse. Le baril est autour de 88$. Ces tensions interviennent alors que le premier ministre israélien était à Washington il y a encore quelques heures. Les deux dirigeants ont affirmé leur engagement indéfectible à empêcher l'Iran d'avoir l'arme nucléaire. Le bilan continue de s'alourdir au Japon après le séisme qui a secoué le sud du pays hier, tremblement de terre de magnitude 7,1. 13 personnes sont mortes et il y a au moins 100 blessés. Le Japon où la famille de Tiphaine Véron se trouve en ce moment. Cette Française a disparu il y a 8 ans, jour pour jour. La jeune femme âgée de 36 ans voyageait seule. Elle se trouvait dans un hôtel de la ville touristique de Nikko. C'est à 150 km de Tokyo. David Di Giacomo, ses proches ont toujours l'espoir que l'enquête avance.
13: La police locale ne croit pas à l'hypothèse criminelle. Elle privilégie la piste d'un accident. Et pourtant, les données du téléphone de Tiffaine montrent que le matin de sa disparition, elle n'a pas quitté sa chambre d'hôtel, assure son frère Damien, contrairement aux déclarations du gérant de l'établissement, qui en 8 ans n'a jamais été inquiété.
14: La police, au lieu de le mettre en garde à vue, préfère le défendre et assurer qu'il dit la vérité. Alors qu'en fait, on sait que non. Tout ça, c'est absurde. Pourquoi ils n'enquêtent pas ? C'est ce qu'on leur a dit, mais on est tout proche de la vérité. Ça vous donne de la combativité, c'est pour ça qu'on est encore là. Et c'est pour ça qu'on a trouvé des nouveaux leviers au sein du Japon pour que l'affaire soit résolue.
13: Et parmi ces leviers, l'espoir que la police nationale japonaise prenne le relais des enquêteurs locaux. En attendant, les proches de Tiffaine vont installer aujourd'hui une petite statue de la Française juste à côté de l'hôtel où ils pensent qu'elle a perdu la vie.
14: On voulait que cette statue soit donc proche de l'hôtel, mais aussi proche d'un lieu très touristique pour que les gens qui passent puissent apercevoir la statue de Tiffaine, et voir qu'en fait on la cherche toujours et qu'on continue à se mobiliser.
13: En France, le pôle Cold Case enquête lui aussi sur cette disparition et demande l'accès aux images de vidéosurveillance autour de l'hôtel où Tiffaine Véron s'est volatilisée.
1: David Di Giacomo, 924 personnes placées en détention en 2 mois, et cela dans le sillage de l'affaire Liana. Une hausse de 134% par rapport à l'année dernière. Le ministre de la Justice avait demandé le 8 juin dernier de revoir l'ensemble des plaintes déposées pour des violences sexuelles sur des mineurs. Le principal suspect du meurtre et du viol de Liana avait déjà été accusé par d'autres enfants, mais sans être inquiété. Après une Coupe du Monde de la démesure, la FIFA veut aller encore plus loin. La Fédération internationale de foot réfléchit déjà à un mondial avec non pas 48 mais 64 équipes. Et voici un autre projet, celui de réorganiser ses activités commerciales en ouvrant la porte à des investisseurs privés, dont un proche de Donald Trump. Noureddine Zidane, il y a déjà des critiques, des inquiétudes, notamment de la part des fédérations européennes.
15: Toujours plus, telle pourrait être la nouvelle devise de la FIFA qui envisage la création d'une filiale commerciale regroupant droits télé, sponsoring et billetterie. Au bout, la promesse d'une manne de 10 milliards de dollars qui bénéficierait d'après la FIFA à ses 211 fédérations membres. Elles verraient leurs revenus tripler d'ici 2038 pour, je cite, le développement du football dans tous les coins du monde. Un financement possible grâce à l'arrivée de nouveaux investisseurs parmi ceux pressentis. Le fonds de Joshua Kushner, frère de Jared, le gendre de Donald Trump. Mais la FIFA se veut rassurante. Elle garderait, dit-elle, le contrôle exclusif de la nouvelle structure, des calendriers ou des décisions réglementaires. Des arguments qui ne convainquent pas l'UEFA pour qui l'âme et la gouvernance du football ne sont pas des capitaux sur lesquels faire de la spéculation. Un projet très controversé. Il doit encore être validé par un prochain conseil de la FIFA dont la date n'a pas encore été communiquée.
1: Noureddine Zidane et Sophie Bria de retour pour les prévisions météo avec ce retour d'une chaleur intense aujourd'hui.
2: Et oui, et sous un franc soleil sur pratiquement tout le pays, et la vigilance orange canicule concerne 16 départements, la Gironde et les Landes à l'ouest et à l'est du Puy-de-Dôme au territoire de Belfort, Haute-Savoie, la Drôme et l'Ardèche, avec des températures comprises entre 37 et 40, voire 41-42 degrés localement sur ces régions, 40 degrés attendus à Périgueux et Agen, 39 degrés à Lyon, Bordeaux, Toulouse et Limoges, 38 à Tulle et Tarbes, et le reste du pays est également sous de fortes températures avec 35 à Rennes et Rouen, 36 à Lille et Nevers, 37 à Paris et Mulhouse, alors qu'en Méditerranée, le long des côtes bretonnes et du Pays Basque, les températures sont plus clémentes de 26 à 33 et un vent d'ouest se lève cet après-midi sur la Nouvelle-Aquitaine, accompagné d'une brise marine qui souffle jusqu'à 40 km/h en rafale, et quelques orages pourront éclater en soirée sur le nord de la Nouvelle-Aquitaine.
1: Merci Sophie Briand.
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19: Près de 5 tonnes de cocaïne ont été saisies.
20: C'est l'une des conséquences des fortes pluies des derniers jours.
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1: Merci d'être à l'écoute de France Info. Au programme jusqu'à 6h30, ces sites sensibles en Gironde surveillés de près et dans les Landes aussi, alors que les incendies sont toujours en cours. Cela concerne les secteurs de la chimie, la défense, l'aéronautique. Comment font ces secteurs pour continuer à fonctionner? C'est le décryptage éco à 6h20. On retrouve aussi, ils ont fait l'actu, ces événements, ces personnalités qui nous ont marqués ces derniers mois. Nous sommes ce matin avec le maire de Saint-Denis, Bali Bagayoko. Et tout de suite, le témoignage d'un ancien pilote de Canadair.
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1: plus de 35 degrés prévus à Lacanau cet après-midi et dans une grande partie de la Gironde. La canicule est bien de retour. Le département est d'ailleurs en vigilance orange, tout comme 15 autres départements. Mauvaise nouvelle pour les pompiers qui luttent contre l'incendie. Mais si le vent peut rester assez modéré dans les prochains jours, on peut espérer un feu fixé, assure sur France Info le représentant de la Fédération nationale des sapeurs-pompiers de France. 44 000 hectares de végétation ont déjà brûlé en une semaine. Les moyens déployés sur place sont toujours très importants. 2750 pompiers, 23 appareils aériens, c'est l'ensemble de la flotte française, détaille Christophe Govillot, ancien pilote de Canadair.
16: C'est un nombre qui est considérable pour travailler ce chantier, mais c'est un nombre qui est nécessaire et qui devrait être mis en place depuis très longtemps. Ce feu n'est loin d'être terminé, même s'il est fixé, tant mieux. Il est peut-être fixé ou en tout cas en passe de l'être, mais c'est une forêt qui est de résineux sous laquelle vous avez une tourbe et ce feu va pouvoir se propager sous la tourbe comme c'était arrivé en 2022. Il faut se souvenir de ce qui s'était passé avec des reprises de feu qui pouvaient des fois se produire à plusieurs centaines de mètres de l'endroit où ça avait déjà brûlé. Donc la plus grande prudence est appelée et les moyens, il faut surtout qu'ils restent sur place et qu'ils continuent à être engagés, qu'ils soient terrestres ou aériens.
0: Quel est le rôle précis, alors peut-être vous allez davantage nous parler évidemment des Canadair, est-ce que ça vient davantage en soutien ou c'est aussi un élément indispensable pour essayer de venir à bout de ce feu? On a pu dire, entendre, et vous allez nous le confirmer, que parfois quand les flammes sont très hautes, la chaleur très puissante, c'est très difficile finalement d'être efficace pour les Canadair. Est-ce que c'est une réalité ou ça demande un travail particulier?
16: Alors ça demande un travail particulier. Le Canadair donc travaille à l'eau, contrairement au Dash 8 qui travaille au retardant. Lorsqu'on travaille à l'eau, il faut à tout prix arriver en nombre suffisant pour que les différents largages qui sont bien souvent effectués au même endroit finissent par être efficaces. Et c'est la répétitivité de ces

0: largage qui va permettre d'apaiser le feu, de diminuer la chaleur et de faire en sorte que le front de flamme baisse en intensité. Donc c'est excessivement efficace, ne nous trompons pas de combat, c'est excessivement efficace et à l'heure actuelle, je ne sais pas s'il existe un moyen plus efficace que le Canadair pour lutter contre les incendies que l'on rencontre en France. Pourquoi? Parce qu'à proximité de chaque incendie, nous avons soit des plans d'eau, soit des rivières, soit l'océan, soit la mer qui est disponible et dans lesquelles les avions peuvent venir écoper et retourner sur le feu très très rapidement. Là, dans la région de la Gironde, on a des temps de rotation, c'est-à-dire le temps mis entre deux largages par les Canadair qui est aussi entre 3 et 5 minutes. Donc on a vraiment une récurrence de l'arrivée d'eau sur le feu et du coup c'est cette récurrence qui va permettre de refroidir le chantier et qui va permettre d'en venir à bout. Concernant les Dash 8 qui, eux, travaillent au retardant, ne perdons pas de vue que leur mission principale, c'est le guet aérien armé retardant. C'est-à-dire que ce sont des avions qui vont faire des circuits d'attente au-dessus de zones identifiées par les organismes directeurs comme étant des zones à risque, de façon à pouvoir intervenir très rapidement sur des feux naissants. La politique française, qui est mise à mal en ce moment par manque de moyens, veut que ces avions, en étant en l'air, éteignent entre 80 et 90% des départs de feu et empêchent justement ce genre de catastrophe de se produire. Elle était efficace dans les années précédentes, elle ne l'est plus aujourd'hui.
1: Pourquoi elle ne l'est plus?
0: Parce que le climat a changé, la France est beaucoup plus sèche et ce n'est pas une surprise. Pour qui est-ce que c'est une surprise? Vous interrogez n'importe quel climatologue, il va vous dire que les conditions météorologiques rencontrées aujourd'hui sont celles qu'on avait prévues il y a 5, 10, 15 ans. Donc on le savait très bien et on alerte au niveau des Canadair. Quand je dis Canadair, pardon, c'est vraiment un terme générique. C'est pour parler de tous les avions bombardiers d'eau, je parle des Canadair, des Dash et des Beechcraft qui sont engagés au quotidien. Ça fait plus de 15 ans qu'on demande des moyens supplémentaires, qu'ils soient matériels ou humains, on n'a jamais été entendu. On nous donne la parole lorsqu'il y a des gros incendies et 2 mois après, on ne parle plus de nous, on nous fait de belles promesses, elles ne sont jamais tenues. Et bien aujourd'hui, on paye le tribut de cette politique d'économie de bout de chandelle et qui malheureusement nous met devant ce constat.
1: Est-ce que la solidarité européenne est indispensable?
0: C'est indispensable, c'est même primordial. La France participait dans les années précédentes à ce dispositif, elle participe toujours à ce dispositif. On allait dans certains pays pour donner des coups de main à nos homologues européens pour lutter contre les feux de forêt dans leur pays. Aujourd'hui, c'est eux qui viennent chez nous parce qu'on est en manque de moyens, on ne va pas se cacher. Et bien, c'est très bien. Parfait, cette solidarité européenne, elle est extraordinaire. Ne pas confondre cette solidarité européenne avec les nombres d'avions qu'on nous annonce en France. Je vous rappelle, pour mémoire, qu'on a 23 avions qui sont de la sécurité civile, qui sont donc des moyens étatiques. On nous annonce plus de 60 moyens aériens en France à l'heure actuelle. Ça veut dire que 2/3 de ces moyens sont des moyens privés.
1: Toute dernière question, Christophe Goviau. L'avantage du Canadair, hein, si je vous ai compris, c'est sa grande, très grande mobilité par rapport à d'autres moyens aériens. Il est très efficace. Peut-être faudrait-il réussir à le faire voler de nuit. Est-ce que vous pensez qu'un jour ce sera possible? Visiblement, ça pourrait aussi changer la donne. Et pour l'instant, ce n'est pas possible.
0: Alors, il y a deux choses. Le Canadair, c'est un produit phénoménal, fantastique. Première remarque, il y a plein de projets franco-européens, français, italiens qui sont en train de mettre en œuvre des avions qui auront exactement les mêmes capacités, voire plus de capacités. Donc la première question que moi je me pose, c'est je m'étonne que des moyens financiers, que des ingénieurs détachés par certaines sociétés françaises n'aient pas été mis à profit de ces sociétés pour les faire progresser le plus vite possible et avoir des moyens en nombre suffisant maintenant. La deuxième question concernant le travail de nuit, il faudrait avoir d'une part des équipements qu'on mettrait devant les yeux des pilotes qui permettraient de travailler de nuit et ne pas être éblouis par la chaleur des feux, ouais. Parce que les moyens actuels, en fait, ça prend la chaleur qui est au sol et ça nous envoie une image un petit peu déformée comme ça, mais de ce qui se passe réellement au sol. Si on n'a qu'une source de chaleur, en fait, on a un gros halo vert au milieu du visage et on ne voit rien du tout, quoi. La deuxième chose, il faut transformer nos avions parce que l'équipement intérieur de l'avion est également éclairé et va gêner justement le fonctionnement de ces jumelles. Donc, il y a plein de progrès qui sont faits en la matière. Pour l'instant, ils ne sont pas disponibles dans nos avions. L'autre chose, le travail de nuit à travers ces équipements aplatit considérablement le relief.
2: Le feu n'est pas encore fixé en Gironde, mais les habitants de 3 villes proches de Bordeaux vont pouvoir rentrer chez eux s'ils le souhaitent, annoncer la préfète de Gironde, à condition qu'ils soient prêts à évacuer de nouveau si nécessaire. Il s'agit des communes du Hayan, Mérignac et Aisine, évacuées dans la nuit de vendredi à samedi. On a entendu donc Christophe Goviau, ancien pilote de Canadair.

0: quelles sont les conséquences de l'incendie sur l'industrie présente dans la région. Le secteur de la chimie, la défense, l'aéronautique sont très présents. C'est le décryptage éco dans moins d'une minute.
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0: 6h20 sur France Info, on fait un premier point complet sur l'info en une minute. C'est avec Marie Marty-Rossian. Bonjour Marie.
2: Bonjour Maureen.
0: Et à la une ce matin, 65 départements sont placés en risque élevé pour les feux de forêt.
2: Principalement en région Auvergne-Rhône-Alpes ainsi qu'en Gironde et dans les Landes où les incendies sont toujours en cours. 14 reprises de feu ont été recensées hier près de Bordeaux sur des zones déjà parcourues par les flammes. Mais l'incendie est toujours stabilisé. À Lacanau, 4000 touristes ont été évacués. 42 000 hectares ont brûlé en tout dans le département. Dans le Var, après 8 jours de lutte, l'incendie parti de Pontevès est fixé. Il ne progresse plus depuis hier soir. Là, ce sont 4500 hectares qui ont été ravagés par les flammes. Après quelques jours d'accalmie, les affrontements reprennent. Au Moyen-Orient, l'armée américaine dit avoir intercepté des missiles iraniens, puis lancé avec l'Arabie Saoudite une attaque contre des milices pro-iraniennes en Irak. Les gardiens iraniens de la Révolution, eux, ont annoncé avoir frappé 3 pétroliers qui tentaient de franchir le détroit d'Ormuz. Et puis à 19 ans, il avait terminé 4e du Tour de France 2026. Paul Sexas fait son entrée dans le top 5 de l'UCI, l'Union Cycliste Internationale. Classement dominé évidemment par le Slovène Tadej Pogacar.
0: 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Bonjour Emmanuel Cuny.
3: Bonjour.
0: Le décryptage éco avec vous. Alors hier, vous nous parliez des premières conséquences des incendies de Gironde pour l'économie régionale, notamment les petites et moyennes entreprises et le secteur de l'hôtellerie-restauration. Mmh. Et ce matin, on parle donc avec vous de l'industrie lourde qui couvre des secteurs stratégiques.
3: Oui, chimie, défense, aéronautique. La Gironde et les Landes sont deux départements où se concentre vraiment une grande partie des entreprises concernées. Alors il y a Dassault Aviation, Airbus, Thales, les laboratoires chimiques DMC Industries, pour ne citer que. Aux alentours de Bordeaux, sur les communes de Mérignac et Sestas, pas moins de 10 sites industriels ont été mis à l'arrêt totalement depuis le début des incendies. Ariane, par exemple, possède 4 implantations au nord-ouest de la capitale girondine. Airbus Atlantique a été contraint d'évacuer en urgence ses 500 employés de Salone à 4 km des feux à peine. C'est là où sont construites notamment les pièces de fuselage des avions A350.
0: Et toutes ces grandes entreprises industrielles sont obligées de réorganiser. Comment est-ce qu'elles s'y prennent ?
3: Alors, ce sont des installations stratégiques, mais Airbus reste très discret sur les mesures de sécurisation qui ont été prises. On sait simplement que, dans le cas d'Airbus Atlantique à Salone, par exemple, les substances inflammables ou explosives ont été déplacées pour être évidemment sécurisées et mises à l'abri.
0: Par contre, on imagine que c'est plus compliqué pour le déplacement des grosses unités de production de pièces d'avion.
3: Oui, alors là, aucun moyen n'est possible. En effet, c'est la sécurisation des lieux qui prime. Pour ce qui est de Dassault Aviation, face à la propagation du feu, le groupe a quand même transféré un certain nombre d'équipements sensibles plus légers de ses sites de Martignas et de Sestas vers celui de Mérignac, où sont assemblés les avions de combat Rafale. Et c'est près de l'aéroport de Bordeaux qui est épargné pour l'instant par les flammes.
0: Et pour ce qui est de la chimie, qu'en est-il des entreprises classées Seveso, c'est-à-dire répertoriées comme très dangereuses et qui font l'objet d'une surveillance particulière?
3: Alors, vous avez raison, ces sites industriels à risque représentent une problématique supplémentaire dans le contexte actuel. Et comme il se doit, les autorités les ont immédiatement mis en avant comme prioritaires dans les plans d'adaptation sécuritaire. Alors, pour vous faire une idée, sur les quelques 450 sites industriels à risque recensés dans le département de la Gironde, 36 sont classés Seveso, dont une vingtaine en seul haut niveau d'intensité. Dans les Landes, il y a 220 sites classés à risque, dont une petite quinzaine Seveso. Alors, il ne s'agit pas de s'inquiéter, bien sûr, toutes les mesures nécessaires sont prises sur le plan de la sécurité, mais cela ajoute à la complexité d'une situation déjà très tendue sur le terrain ailleurs dans la région, qui voit son tissu industriel et économique profondément et durablement bouleversé.
0: Emmanuel Cuny pour le décryptage éco. Et tout cet été, France Info revient sur des événements marquants de l'année dont ils ont fait l'actu avec ceux qui étaient aux premières loges, d'événements ou qui ont eu eux-mêmes fait l'actu. C'est le cas ce matin de Bali Bagayoko, le nouveau maire de Saint-Denis, en Seine-Saint-Denis, le nouveau maire France Insoumise. Il était au micro d'Elia Bergel.
4: 15 mars 2026, l'insoumis Bali Bagayoko remporte dès le premier tour l'élection municipale de Saint-Denis face au maire socialiste sortant. Depuis, LFI dirige la deuxième plus grande ville d'Île-de-France après Paris.
1: l'analyse que nous faisions, à la fois au niveau national, mais aussi au niveau local, nous amenait en fin de compte à partir tôt en campagne. Parce que pour reconstruire de la rassurance collective auprès de la population, il fallait du temps. Une autre stratégie que nous avons mis en place, c'est la question de la proximité. Nous, nous sommes pour aller vers les quartiers populaires. Ce sont les enfants, ce sont les jeunes de nos cousins, de nos cousines.
4: Avec sa victoire, Bali Bagayoko passe brusquement de l'anonymat à la lumière et enchaîne les passages dans les médias.
5: C'est un changement qui, au départ, peut être un peu étonnant, parce qu'en réalité, je viens quelqu'un d'identifié parce que je subis d'abord des propos racistes. Quel que soit notre rang dans la société, à partir du moment où vous êtes hérité, héritière de l'immigration, alors le sceau du racisme se présentera à vous, vous ne savez pas quand. Mais se présentera à vous, c'est une certitude.
4: Quelques minutes après votre élection, vous l'avez évoqué, les attaques de l'extrême droite commencent. On vous reproche d'avoir parlé de Saint-Denis comme la ville des Noirs à la télévision, alors que vous dites la ville des rois et du peuple vivant. C'est une référence à Victor Hugo. Est-ce que vous vous attendiez à un tel déchaînement d'attaques contre vous ?
5: Ça prend une telle dimension parce qu'il y a désormais un maire héritier de l'immigration, issu de ces quartiers populaires, qui n'est pas la norme traditionnelle du pouvoir.
4: Vous êtes maire de la France Insoumise de Saint-Denis. LFI, c'est un mouvement qui offre une place très importante, en tout cas plus importante que d'autres partis politiques aux personnalités issues de l'immigration. Pour autant, ces figures médiatiques les plus connues, son état-major reste majoritairement blanc. Est-ce que vous avez le sentiment que LFI en fait assez ?
5: Est-ce que c'est suffisant ? Non. Et c'est la raison pour laquelle il y a des profils comme moi qui vont rentrer davantage dans la dynamique du mouvement et que nous espérons bien sûr que de jeunes générations viendront renforcer cette dynamique. Et c'est la raison pour laquelle il nous faut travailler, quand je dis il nous faut, c'est-à-dire bien sûr le mouvement en tant que tel, mais tous celles et ceux qui composent le mouvement et tous celles et ceux qui aujourd'hui pour l'instant sont à l'extérieur du mouvement et ont vocation à un moment donné à rejoindre la dynamique de la France insoumise dans le cadre des élections présidentielles ou les autres élections, ou voire tout simplement dans le cadre des actions de résistance que nous ferons très prochainement.
4: Et vous, Bali Bagayoko, quel rôle est-ce que vous allez jouer dans la campagne présidentielle de Jean-Luc Mélenchon ?
5: Et je m'impliquerai personnellement dans cette campagne, mais sur des fondamentaux que je connais, c'est-à-dire la question de la lutte antiraciste, la question des quartiers populaires avec la question principale qui tourne autour de l'accès aux droits.
4: Les détracteurs de la France insoumise reprochent souvent au parti de ne parler plus que, entre guillemets, aux quartiers populaires et plus du tout à la ruralité, aux campagnes françaises. Qu'est-ce que vous répondez à ceux qui font ces reproches ?
5: Est-ce que nous avons suffisamment travaillé en lien avec la ruralité ? Il y a en tout cas des points d'amélioration. La volonté de faire le lien avec les quartiers populaires et la ruralité est un élément qui me semble essentiel. Aujourd'hui, ce qui fait qu'un certain nombre de nos territoires ruraux basculent dans l'idéologie de l'extrême droite, à défaut d'avoir un État bienveillant à leur égard, forcément, il y a ce côté d'abandon qui envoie certains de ces habitants dans les mains de l'extrême droite en tant que telle. Est-ce qu'ils sont condamnés à y être ? Moi, je pense que non.
4: Au sein de la France insoumise, votre statut a changé. Vous êtes devenu une des figures les plus en vue du mouvement. On vous prête des ambitions particulières pour la suite, au-delà de la mairie de Saint-Denis. Qu'est-ce que vous en pensez ?
5: Il n'y a pas de projection sur des sièges ministériels, voire même être candidat aux élections présidentielles. La seule ambition que j'ai, c'est tout faire pour que nous puissions gagner face à l'extrême droite.
4: Jean-Luc Mélenchon mène sa dernière campagne présidentielle a priori. Est-ce que vous pensez que la France insoumise est prête à avoir un candidat, une candidate issue de l'immigration ?
5: Moi, je pense que oui. Il y a un ensemble de paramètres à réunir. Il faut qu'on ait une communauté de celles et ceux qui sont héritiers de l'immigration, qui assument aussi de prendre ses responsabilités. Dans l'écosystème de la France insoumise, celles et ceux qui sont héritiers de l'immigration coche aujourd'hui un certain nombre de ses compétences. Oui, il est parfaitement possible qu'un candidat héritier de l'immigration soit en capacité de pouvoir notamment être candidat et peut-être même d'être président de la République. La population aujourd'hui, c'est pas une population communautarisée en réalité, donc elle est absolument très pragmatique et regarde les éléments programmatiques indépendamment de la couleur de celle de ceux qui l'incarnent.
0: Ils ont fait l'actu avec Bali Bagayoko au micro d'Elia Bergel.
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0: Sophie Bria, 16 départements sont en vigilance orange canicule aujourd'hui.
7: Oui, la Gironde et les Landes et 14 autres départements de l'Auvergne jusqu'au Jura et la région Rhône-Alpes avec des températures comprises entre 37 et 40 voire 41, 42 degrés localement, 39 à Bordeaux, Toulouse et Lyon et 40 degrés à Agen et Brive-la-Gaillarde. Partout ailleurs, les températures restent très chaudes, de 34 à 39 degrés, 34 à La Rochelle, 37 à Paris et 38 à Strasbourg. En Méditerranée, le long des côtes bretonnes et du Pays basque, l'air est plus clément. Vous avez de 26 à 33 degrés, 26 à Brest, 27 à Biarritz.

0: Un monstre de feu en Gironde. Ce feu qui a été fixé mais qui peut reprendre de la vigueur ces prochaines heures. Des températures entre 35 et 40 degrés attendues. La canicule est de retour. 14 reprises de feu ont déjà été observées hier. Et Guillaume Batin, les pompiers s'attendent donc à une nouvelle journée à haut risque.
1: Le camp de Souge, le camp militaire de Martignas-sur-Jalles est menacé. Les villes de Lacanau, Sestas, Lèche-Cap-Ferré, la liste s'allonge. Mais la plus grosse reprise de feu touche le Grand Croho. Cette forêt qui borde la plage du même nom, côté océan. L'avion Dash, les Air Tractor et les hélicoptères bombardiers d'eau survolent cet énorme panache de fumée durant toute la matinée. Le lieutenant-colonel des pompiers, Éric Pitot.
2: La reprise, c'est à partir du moment où vous commencez à avoir des flammes qui commencent à être dangereuses pour attaquer ce genre de massif qui est complètement intact.
3: On a l'impression que c'est un peu le feu qui joue avec vos nerfs.
2: C'est un peu ça. C'est un jeu de cache-cache, on va dire. Mais une fois qu'on l'a trouvé, après, on sait ce qu'on a à faire et on le fait.
1: Et au bout d'un chemin de sable, nous entendons le bruit des flammes qui crépitent. Très vite, les flammes apparaissent derrière un bosquet, 2 mètres, 5 mètres de haut. Les pompiers s'empressent.
4: Remontez l'établissement !
1: À 4 ou 5, ils pénètrent dans la forêt. Les flammes se calment, mais l'opération s'arrête.
5: Il n'y a plus d'eau ! Il faut que vous reveniez.
1: La citerne des pompiers est vide. Elle est rapidement ravitaillée par des agriculteurs. Le feu est noyé. Mais aussitôt, c'est de l'autre côté du chemin qu'une autre flamme apparaît. Une nouvelle fois, les pompiers courent pour l'éteindre.
0: France Info reportage de Guillaume Batin. Et alors que les feux sont toujours combattus, les entreprises se questionnent. Quelles conséquences sur l'économie locale? Dans les Landes, le feu a ravagé 3600 hectares de forêt, déplacé jusqu'à 30 000 personnes et détruit presque 200 maisons. Le feu est fixé, mais une partie de la zone artisanale de Biscarrosse a aussi été détruite par les flammes. En tout, 50 entreprises ont été touchées sur place. Il va falloir du temps pour repartir, nous dit François Lafitte, le président de la Chambre de commerce et d'industrie des Landes.
6: Notre préoccupation, c'est d'essayer d'évaluer la largeur et la grandeur du sinistre.
7: Ça se situera en dizaines de millions d'euros, ça c'est évident, voire centaines de millions d'euros, vu la dimension des bâtiments qui ont été affectés par le feu. Mais c'est un sinistre qui est couvert par les assurances.
6: On a eu confirmation qu'il y aurait a priori pas de difficulté. Le deuxième élément sur lequel on a une assurance des pouvoirs publics, c'est que ces entreprises-là bénéficieront des aides à l'activité partielle. Pour assurer l'ensemble des habitants de Biscarrosse, la zone artisanale, elle est dynamique, elle est vivante, mais évidemment, ça va demander du temps. La reconstruction de cette zone, c'est au bas mot 2 ans de travaux pour pouvoir faire les choses correctement. Donc ça montre l'ampleur de la difficulté que faire pendant 2 ans. Et donc là, la question c'est, peut-on nous accompagner, aider à reloger un certain nombre d'entreprises qui ont leurs ateliers détruits? C'est toutes ces questions-là qui se posent aussi pour nous.
0: François Lafitte, le président de la Chambre de commerce et d'industrie des Landes, interrogé par ici Gascogne pour France Info. Chez nos voisins espagnols, la lumière est au bout du tunnel, c'est ce qu'affirme le Premier ministre. Alors que des personnes évacuées des régions de Madrid et de Castille-Léon peuvent enfin rentrer chez elles après les incendies massifs qui ont touché le pays, ce feu de forêt, le plus important de l'histoire récente de l'Espagne, selon le gouvernement, a ravagé en tout environ 77 000 hectares. La reprise des frappes au Moyen-Orient. Après plusieurs jours de calme, l'armée américaine annonce avoir intercepté des missiles lancés par l'Iran cette nuit. De son côté, l'Arabie Saoudite dit avoir attaqué des milices pro-iraniennes en Iran. Des attaques alors que le Premier ministre israélien était auprès de Donald Trump ces dernières heures. L'Iran ne doit pas se doter de l'arme nucléaire, ont affirmé les deux chefs d'État. Des deux côtés, les discussions ont été qualifiées de positives, même si Isabelle Labéry, il reste en réalité des divergences.
8: 1h30 de discussion à l'abri des caméras. À sa sortie du bureau ovale, Benjamin Netanyahou enregistre une vidéo. La réunion, dit-il, était excellente.
9: Quand je dis excellente, ce n'est pas une simple formule de politesse. C'était une rencontre marquée par un véritable partenariat, un soutien mutuel. C'est l'une des meilleures conversations que j'ai eues avec notre ami, le président des États-Unis.
8: Difficile de faire plus clair. Il s'agit de montrer que les deux alliés ont le même objectif, empêcher Téhéran de se doter d'armes nucléaires, même s'ils ont toujours en réalité des divergences sur la méthode ou le calendrier. D'ailleurs, quelques heures plus tard, c'est avec son autre partenaire, l'Arabie Saoudite, que Donald Trump relance les frappes. pas en Iran, mais en Irak, contre des milices aux ordres des gardiens de la Révolution, qui ont pris pour cible ces derniers jours les installations pétrolières saoudiennes. Israël n'intervient pas et reste en retrait. La Maison-Blanche ne veut surtout pas donner l'impression que sa politique au Moyen-Orient est entièrement dictée par les priorités.

0: majorité de Benjamin Netanyahou.
1: Isabelle Labéry, à l'instant, la préfecture de Gironde communique sur cet incendie qui est toujours en cours. La nuit a été calme. Malgré plusieurs reprises traitées, le feu est toujours stabilisé et la surface brûlée est toujours de 42 000 hectares. Donc, selon la préfecture du département, il est 6h36. Voici France Info Sport. Et c'est avec Cédric Guillou, bonjour.
2: Bonjour Maureen.
1: Alors Zinedine Zidane, nouveau sélectionneur des Bleus. Cédric, c'est fait et c'est plutôt bien fait.
2: Eh oui, de l'avis de tous, cette grande première de Zidane, sélectionneur, s'est bien passée. 36 minutes à parler aux côtés du président de la Fédération Française de Football, Philippe Diallo. Zidane qui a commencé avec un petit mot de réconfort pour les pompiers qui agissent en ce moment en Gironde. Petits mots aussi pour celles et ceux qui subissent les incendies. On l'a senti détendu, impliqué, ému également quand il a parlé de football et de son amour pour l'équipe de France et pour Philippe Tournon qui est l'ancien attaché de presse de la sélection française. Eh bien c'est même un sans faute pour Zidane, mais pour lui le plus dur reste à venir et l'état de grâce ne sera pas éternel.
3: Il a évité tous les pièges, mais sans être manichéen je dirais qu'il a fait le plus facile. Il avait bien préparé, on l'avait bien préparé visiblement à ce premier examen de passage qu'il a réussi très brillamment. Mais bon, maintenant, quand vont arriver les premiers matchs, les premières impressions de jeu, je rappelle souvent que Aimé Jacquet est resté 2 ans invaincu en équipe de France, ce qui n'a pas empêché d'être la cible de nombreux médias. L'équipe de France ne joue pas bien, l'équipe de France doit jouer mieux, et pourquoi pas celui-ci, et pourquoi pas celui-là. Donc la véritable épreuve du feu va commencer quand il va annoncer sa première liste et quand les premiers matchs vont survenir.
2: Et la première liste de Zidane, ce sera pour la fin du mois de septembre. Et le premier match, on le rappelle, Maureen, le 25 septembre en Turquie.
1: Et le Zidane sélectionneur sera-t-il aussi performant que Zidane l'entraîneur?
2: Bah oui, c'est la grande question. On sait que certains grands joueurs se sont cassés les dents en devenant entraîneur ou en passant du poste d'entraîneur de club à celui de sélectionneur. Mais pour Zidane, eh bien, ça devrait aller. C'est l'avis de Baptiste Després. Il est responsable de la rubrique football au Figaro.
4: C'est un rythme qui est quand même différent. Entraîneur, vous êtes dans une lessiveuse, vous êtes dans une machine à laver, c'est toutes les semaines, c'est 4 conférences de presse, c'est des médias qui sont quasiment du monde entier. Honnêtement, il a été entraîneur du Real Madrid. L'environnement équipe de France à côté, c'est quand même plus doux, plus souple. Sauf s'il y a des polémiques, sauf s'il y a des problèmes hors terrain, etc., etc. Donc là, sa capacité à gérer ça va être intéressante. Mais il débarque pas en se disant c'est mon premier poste. Il a une capacité aussi à gérer les stars. Il a géré du Ronaldo, il a géré du Benzema, il a géré du Bale. Donc il débarque pas de rien. Il a la carrure, il a les épaules. C'est honnêtement c'est l'homme providentiel. Tout le monde l'attend et pour la France de faire 14 ans de Deschamps et enchaîner avec Zidane, c'est du luxe. Quand on voit ce qui se passe notamment en Italie aujourd'hui ou dans d'autres sélections, la France est vraiment chanceuse.
2: Baptiste Després qui parlait de l'Italie, Maureen, qui sera le 3e adversaire des Bleus de l'ère Zidane.
1: Mais le premier à domicile.
2: Ah, exactement, après 2 déplacements en Turquie et en Belgique en Ligue des Nations en Italie. Bah Zidane, ça parle forcément. Hein. Il a joué 5 saisons sous le maillot de la Juventus Turin. Et en plus, on s'en souvient, il avait terminé sa carrière de joueur sous le maillot de l'équipe de France lors de la finale France-Italie en Coupe du Monde 2006. Reportage à Rome d'Alexandra Sirgan.
5: En Italie, le nom du nouveau sélectionneur français ravive tout de suite le souvenir de la finale de 2006.
6: Moi, si je le rencontre dans la rue, je le remercie Zidane, car sans coup de boule, on ne remportait pas le mondial.
5: Ce coup de tête contre Marco Materazzi n'entache pas pour autant sa réputation auprès des supporters italiens.
6: Zidane est un excellent joueur et un grand entraîneur, donc selon moi, ils ont raison de le choisir.
7: Zidane fait partie du patrimoine du foot, surtout vu le foot que nous avons en ce moment. Zidane est un dieu, ça me désole qu'il ne soit pas venu entraîner la Juventus.
5: La Juventus, là où Zidane se rend en 1996, et fait rêver pendant 5 ans le club turinois, rappelle Paolo Carraro, président d'un club de supporters de la Juve à Rome.
8: Il nous a enchantés parce que sa technique individuelle, mêlée à une grande puissance physique, a véritablement défini pendant ces années-là le jeu de la Juventus.
5: En 2001, Zidane rejoint le Real Madrid, laissant derrière lui une empreinte positive, assure le journaliste sportif Antonio Damascelli.
9: Gisou est resté le footballeur de grande classe, d'élégance. Après Michel Platini, il était le plus grand Français qui a joué en Italie.
5: L'Italie qui se confrontera au nouveau sélectionneur français dès le 2 octobre au Stade de France.
2: Et sur le banc italien, Maureen, il y aura Roberto Mancini qui a été nommé hier soir par le président de la Fédération italienne.
1: Cédric Guillou pour France Info Sport.
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1: Cela fait maintenant une semaine que les flammes ravagent une partie de la Gironde. Des milliers de pompiers restent mobilisés et utilisent différentes techniques. Marie Marty-Rossian, vous allez nous en détailler quelques-unes. Certaines sont presque contre-intuitives.
10: Oui, vous avez peut-être vu ces images des pompiers en Gironde, par exemple dimanche dans la commune de Marcheprime, qui mettent le feu à la végétation. C'est vrai que dit comme ça, ça peut surprendre, mais c'est une technique très utilisée par les secours. Ça s'appelle les contre-feux, on dit aussi les feux tactiques. En fait, les pompiers allument un feu secondaire devant l'incendie déjà existant, ce qui permet en théorie de stopper la propagation de ces flammes sur une lisière, puisque le feu n'a plus de combustible pour avancer. En clair, lorsque les deux feux se rejoignent, l'incendie ralentit puis s'éteint de lui-même faute de combustible. Cette technique ancestrale, combattre le feu par le feu en quelque sorte, elle est forcément très encadrée. Il ne faut surtout pas que ce contre-feu aggrave la situation. Une méthode qui par ailleurs est inscrite dans le code forestier depuis 2004.
1: Et puis Marie, il y a aussi la technique du pare-feu.
10: Là aussi, c'est assez contraint. Les pompiers qui sont aidés par les militaires mobilisés en ce moment en Gironde vont venir creuser d'immenses tranchées, des zones qu'ils déboisent afin de limiter donc toujours la propagation des flammes. Un pare-feu a notamment été réalisé à Lacano samedi dernier. Cette méthode, elle a été utilisée lors des incendies de Landiras en Gironde en 2022 avec beaucoup de succès. Mais parfois, toutes ces techniques, malheureusement, ne suffisent pas, notamment en raison des conditions météo défavorables, sécheresse des sols, de l'air et des températures très élevées. Tout ceci qui explique pourquoi les pompiers ont tant de mal à venir à bout de ce feu hors norme en Gironde.
1: Merci Marie Marty-Rossian pour ces explications. Le temps commence à être long pour les pompiers, bien sûr, qui luttent, et pour les habitants aussi. Les moyens mobilisés sont toujours très importants, notamment grâce aux moyens déployés par l'Union européenne. Ils sont détaillés par Claire Kobaleski, colonel de sapeurs-pompiers détaché auprès de la Commission européenne.
11: La France, devant l'immensité du sinistre, a fait une demande de renfort aux collègues européens, comme vous le disiez. Et nous aurons 11 moyens aériens disponibles pour la France. Les deux derniers arrivent demain. On a deux avions turcs qui vont joindre le dispositif. Donc 6 pays ont uni leurs forces pour venir soutenir la France. Donc ce qui est déjà un effort et puis une preuve de la solidarité européenne incroyable.
12: Comment tout ça s'organise, Claire Kowalewski? D'abord, pour mobiliser des moyens, qui répond favorablement? Pourquoi? Quels moyens sont disponibles? Et ensuite, sur le terrain, comment tout ça se coordonne avec les collègues français?
11: Alors, en fait, le pays qui est en difficulté, tel que la France en ce moment, ou l'Espagne, nous sommes exactement dans la même situation. Malheureusement, les feux ne touchent pas que la France, mais également l'Espagne en ce moment. Les pays font une expression de besoin, ils recensent ce dont ils ont besoin, plutôt des avions, plutôt des hélicoptères, plutôt des sapeurs-pompiers, plutôt de l'expertise, plutôt du matériel. Et donc, du coup, après, cette expression de besoin est partagée avec tous les pays de l'Union européenne, plus 10 autres pays, qu'on appelle pays participants, comme par exemple la Turquie, qui fait partie de ce mécanisme européen de protection civile. Et en fonction des disponibilités de chacun, ces pays peuvent offrir leurs ressources, en sachant qu'en plus, la Commission européenne, de façon préventive, attribue des fonds pour que les pays puissent mettre à disposition, puissent louer des moyens additionnels. Donc déjà pour cet été, on avait un dispositif préparatoire de 23 aéronefs qui pouvaient être disponibles et dispatchés un peu sur tout le territoire européen, qui pouvaient venir en renfort. Donc voilà, la France a fait des demandes de moyens aériens. Donc maintenant, nous avons des hélicoptères, des avions qui sont sur place, un Canadair croate, des avions de Suède, du Portugal, des hélicoptères de République tchèque, de Slovaquie, d'Allemagne. Vous voyez, tout le monde contribue. Et ces pays, en fait, arrivent à s'intégrer assez facilement dans le dispositif français, car il y a beaucoup de préparation pour arriver à ce résultat. Ce mécanisme existe depuis 25 ans. Alors malheureusement, j'ai envie de dire, mais ce qui nous donne aussi l'expérience, il a été activé plus de 180 fois par des pays pour demander de l'assistance pour des feux de forêt, même s'il n'est pas dédié aux feux de forêt. Et donc les gens ont l'habitude, ils s'entraînent toute l'année, ils ont des procédures pour pouvoir travailler ensemble et donc arrivent à s'intégrer assez facilement dans le dispositif. Comme par exemple, si on prend le cas du Canadair croate qui est à disposition, il va simplement suivre un Canadair français et donc du coup va pouvoir s'intégrer complètement en toute simplicité dans le dispositif de lutte.
12: Est-ce qu'on sait, Claire Kowalewski, ce qu'a demandé en priorité la France pour lutter contre ces incendies? Quels étaient ses besoins principaux, des moyens aériens, mais aussi humains? Qu'est-ce que vous pouvez nous dire là-dessus?
11: Alors très clairement, c'était des moyens aériens qui étaient identifiés, parce que les moyens aériens français, bah, déjà, volent beaucoup. Hein, donc après, il y a des opérations de maintenance à mettre en place et tout ça. Et donc ces renforts permettent aussi d'assurer une continuité de la réponse, ce qui est très important hein, dans l'effet de réponse. Et sur les moyens terrestres, en fait, nous avions déjà un programme aussi d'anticipation hein, qui se planifie pendant le printemps, un programme de prépositionnement de sapeurs-pompiers. Alors c'est sûr que plein de renforts sont venus de toute la France, hein. Mais par exemple, tout le mois de juillet, nous avions déjà des pompiers roumains qui étaient à disposition de la France. Ils ont déjà beaucoup œuvré, par exemple, sur le feu qu'il y a eu à proximité de Perpignan dans les Pyrénées-Orientales début juillet. Et là, actuellement, ils sont en train de travailler dans le Var. Vous avez dit que un des feux avait été fixé. Et donc, nous avons des pompiers roumains qui sont déjà sur place. Et dans ce même cadre, on a à partir du 1er août, 20 sapeurs-pompiers slovaques qui étaient déjà planifié de venir et qui vont venir pendant 15 jours renforcer les effectifs de la Gironde. Donc, ce qui tombe complètement à propos. Donc, vous voyez, il y a toutes ces ressources anticipées et puis celles qui peuvent arriver sur déclenchement à la demande, en fait, hein, pour adapter le dispositif.
1: Claire Kowalewski, colonel de sapeurs-pompiers détaché auprès de la Commission européenne avec Julien Langlais hier soir sur France Info. Et je rappelle que la préfecture de Gironde annonce ce matin que la nuit a été calme et le feu est toujours stable. En Gironde donc. La peur au ventre depuis une semaine, témoignage très fort dans le choix de France Info dans une minute d'une habitante du Porge dont le mari et le fils sont pompiers et donc au plus près de l'incendie. Restez avec nous.
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1: 6h48 sur France Info, l'actu en une minute avec Marie-Marty Rossian. Elle a une ce matin, donc la Gironde qui retient toujours son souffle avant le retour de la canicule aujourd'hui.
10: Le département avec 15 autres en France est en vigilance orange pour ces fortes chaleurs, ce qui fait redouter aux autorités une reprise de l'incendie massif qui est pour le moment stabilisé. La nuit a été calme malgré plusieurs reprises de feu qui ont été traitées, indique ce matin la préfecture de la Gironde. Par ailleurs, 65 départements au total sont également placés en risque élevé pour feux de forêt en France. Vigilance qui concerne également la Gironde et les Landes. L'homme de 31 ans interpellé avant-hier à Paris après avoir blessé trois femmes à l'arme blanche dans le 17e arrondissement a vu sa garde à vue levée hier pour raisons psychiatriques. Son état de santé a été déclaré incompatible avec la garde à vue. Il a donc été conduit à l'infirmerie psychiatrique de la préfecture de police de Paris. Et puis au Japon, les secours tentent toujours de retrouver de potentiels survivants après le séisme de magnitude 7,1 qui a frappé une île du sud-ouest du pays et qui a fait au moins 13 morts, une centaine de personnes sont blessées, plus de 9000 se sont réfugiées dans des abris.
1: France Info. 6h49, voici l'heure du choix de France Info. Au plus près de ceux qui vivent au rythme de l'incendie depuis une semaine en Gironde. Le feu est toujours stabilisé mais pas fixé. Le retour de la chaleur, la sécheresse, le vent a entraîné de nombreuses reprises de feu. 14 au total hier, 44 000 hectares de végétation déjà parcourus. 2 700 pompiers travaillent toujours sans relâche. Bonjour Julien Raymond.
13: Bonjour.
1: Vous avez rencontré Claire, une habitante du Porge qui a été très touchée par le feu, cette commune. Le mari et le fils de Claire sont pompiers et sur le front depuis plusieurs jours, situation forcément très difficile à vivre pour elle.
14: Depuis presque une semaine, Claire, 59 ans, guette le moindre message sur son téléphone.
15: Je vérifie, je reçois tellement.
14: À de rares moments, elle reçoit des nouvelles de son mari et de son fils. Parfois, comme ici, des vidéos de leur ville, le Porge ravagé par les flammes.
16: Ah, c'est le lotissement du gendarme, là. Ah, c'est peut-être pas tout tombé partout.
15: Eh bien, là, il remonte pour la première fois après le passage des feux, l'avenue du bassin d'Arcachon.
16: Ah, c'est les quatre maisons en location, là. Il n'y a plus rien.
15: Oui, c'est la fin du monde. Et le Porge est par terre. Le Porge est par terre, le Porge est brûlé.
14: De nombreuses maisons brûlées, pas celle de Claire, miraculeusement épargnée par les flammes. Elle est pour l'instant relogée chez une amie. Sa priorité, son mari et son fils.
15: En fait, ils sont tout le temps en alerte. Et ils lâchent pas. Hop, ils prennent leur portable. Où sont les avions? Où sont le feu? Ici, le vent, tout ça. Tout le temps en alerte. Et on ne peut pas leur parler d'autre chose. Ils peuvent pas. Ils ne peuvent pas parler d'autre chose. Ils peuvent pas penser à autre chose.
14: Elle, qui les connaît si bien, ne les a jamais vus dans un état pareil.
15: Alors, au début, non, ils sont pas rentrés du tout. Depuis vendredi, ils rentrent. Donc, ils arrivent. Ils ouvrent juste la portière de la voiture. Et là, Voilà, pour eux, c'est tout d'un coup, ça s'arrête. Ce sont des zombies. Hein, ils arrivent.

0: Hop, les fringues, on lave, on met à sécher, ils mangent, ils dorment, 2, 3 heures, 4 heures, hop, ils mangent, ils repartent. Là, on peut parler avec eux. Après avoir la douche, mangé, dormi, là, on peut parler avec eux.
1: Claire aussi dort très peu. Morte d'inquiétude, deux pompiers ont perdu la vie en Gironde à Mérignac la semaine dernière. Alors, elle le reconnaît volontiers, elle se sent un peu perdue.
0: J'ai du mal à me situer dans la semaine. Quelle journée, quelle date on est? Enfin, des trucs bêtes. Hein. Ces repères-là, on les perd vite. C'est-à-dire qu'on a l'impression qu'on est dans un espace-temps. On voit pas de solution, il faut tenir. Et on y va. Mais ça n'avance pas, ça bouge pas. C'est très bizarre comme sensation.
1: La progression de l'incendie est devenue une obsession jusqu'à lever les yeux.
0: Voilà. On l'entend.
1: Lorsque les canadaires passent.
0: Vous voyez, on les entend, on les voit descendre. Les copes. Ah, ils sont maintenant quatre. Deux par deux.
1: Claire se lève de sa chaise, nous emmène en direction de sa voiture, qui est en fait celle de son fils.
0: On ouvre la portière. Il y a le polo pompier, là. D'ailleurs, il va falloir que je le récupère pour le laver. Il y a des draps, pour qu'il puisse dormir où il veut.
1: Il n'est pas parti avec, exceptionnellement, pour aller lutter contre le feu. Le véhicule porte tous les stigmates de la lutte acharnée.
0: Si on se penche, ben voilà, ça sent le feu, mais le feu de cheminée fort. Si on mettait la tête dans notre cheminée et qu'on prenne plein de fumée d'un feu de cheminée.
1: Je me penche.
0: Allez-y.
1: Ouais, effectivement, il y a une grosse odeur de fumée très prononcée, quoi.
0: De fumée très prononcée, oui.
1: Claire espère maintenant voir rentrer son fils et son mari le plus rapidement possible à la maison, sans repartir deux ou trois heures plus tard pour lutter contre cet incendie.
2: Le choix de France Info avec Julien Raymond, près de Claire, habitante du Porge en Gironde, où le feu est toujours stabilisé, annonce ce matin la préfecture. Et voici France Info Monde, avec vous Frédéric Saïs, bonjour.
3: Bonjour Maureen.
2: Vous nous parlez ce matin de la montée en puissance de la Chine sur l'intelligence artificielle et sur les technologies de pointe, et cela inquiète les États-Unis. Hier, les cours de bourse des grandes entreprises du secteur ont lourdement chuté.
3: Oui, c'est une guerre invisible, silencieuse et pourtant acharnée. La guerre pour la suprématie dans les semi-conducteurs, ce sont ces puces électroniques de la taille d'un ongle ou bien moins, indispensables pour faire fonctionner les appareils que nous utilisons en permanence, téléphone, ordinateur ou voitures. Elles sont aussi ces puces, pour les plus perfectionnées d'entre elles, indispensables pour l'intelligence artificielle, l'IA qui est si gourmande, on le sait, en puissance de calcul. Alors une guerre, pourquoi et comment? Jusqu'ici, il n'y avait pas match. Les États-Unis dominaient totalement le marché de ces semi-conducteurs de pointe. L'entreprise la plus puissante du monde est américaine, Nvidia. Son partenaire est un géant de Taïwan, TSMC. Les autres grands acteurs sont coréens ou japonais. Bref, il s'agit des États-Unis et de leurs alliés.
2: Sauf que ces derniers jours, Frédéric, des percées technologiques chinoises ont créé un vent de panique.
3: Il y a eu deux signaux spectaculaires ces dernières 48 heures, Maureen. D'abord, l'introduction en bourse lundi d'un fabricant chinois de puces, fabricant qui a immédiatement levé près de 9 milliards de dollars à la bourse de Shanghai, signe que la concurrence s'intensifie face aux champions américains. Et puis deuxième signal, une information de presse hier selon laquelle la Chine dispose désormais de machines parmi les plus sophistiquées pour produire ces semi-conducteurs de pointe. Jusqu'ici, c'est une entreprise néerlandaise qui avait le monopole de cette très haute technologie, à tel point d'ailleurs que le gouvernement américain a interdit aux Néerlandais d'exporter ces machines vers Pékin. La Chine a donc développé ses propres champions, cela va plus vite que prévu, et cela inquiète effectivement les concurrents. Hier, la bourse de Séoul, en Corée du Sud, a chuté de 10%.
2: Donc l'hégémonie américaine sur ce secteur stratégique est remise en cause?
3: Oui, alors les États-Unis restent ultra dominants et loin devant en termes d'innovation, mais ces signaux d'une émergence de la Chine inquiètent les investisseurs qui ont parié des milliers de milliards de dollars sur les entreprises américaines d'intelligence artificielle comme OpenAI, avec bien sûr l'espoir de juteux bénéfices dans le futur. Leur crainte, c'est que la Chine produise des modèles aussi performants mais moins chers, d'où la morosité de la bourse et des géants américains et de leurs partenaires ces derniers jours. Une guerre silencieuse pour le contrôle des semi-conducteurs, une guerre dont les champs de bataille sont les usines, les centres de données et les places financières.
2: Frédéric Saïs pour France Info Monde.
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2: Et voici vos conseils santé de l'été, c'est Ma Santé avec Julien Méniel. Aujourd'hui Julien, on parle de la mer, vous avez peut-être la chance d'être en vacances au bord de l'eau, ou vous habitez aussi peut-être près de la plage. Julien, est-ce que l'on sait pourquoi regarder la mer nous apaise?
5: Et oui, non seulement on le sait, mais il y a même des gens qui se sont penchés très sérieusement sur la question. C'est le cas du biologiste marin Wallace J. Nichols. Par exemple, il a décrit tout ça dans un ouvrage qui s'appelle « Blue Mind », l'esprit bleu, en s'appuyant sur la synthèse de nombreuses études scientifiques sur les interactions avec la mer. Il en a tiré une théorie qui a fait son chemin depuis. Et comme il le dit lui-même, ça n'est pas un truc de hippie, c'est des neurosciences. Alors, pourquoi voir la mer nous fait du bien ? Y a plusieurs raisons à ça. La première, elle est biologique. Passer du temps dans la nature et tout particulièrement au bord de l'eau, ça diminue notre production de cortisol, d'adrénaline et des autres hormones du stress qui sont notamment responsables de l'anxiété. Ensuite, se concentrer sur le mouvement répétitif des vagues et sur les sons de clapotis qui vont avec, eh bien c'est quasiment une séance d'auto-hypnose gratuite. Ça nous plonge dans un état méditatif qui va mettre notre cerveau sur pause, si vous voulez, qui va évacuer les infos stressantes qui l'assaillent habituellement à longueur de journée. Et donc ça encore, ça va diminuer le stress, l'anxiété, etc. D'ailleurs, si vous n'avez pas la chance de partir au bord de la mer cet été, essayez les playlists avec des sons de vagues pour vous détendre ou pour vous endormir. Avec moi, ça marche à tous les coups.
2: Est-ce qu'il y a d'autres raisons qui expliquent ce sentiment de bien-être ?
5: Au niveau un peu plus strictement psychologique, regarder la mer, ça produirait cette émotion, ça nous mettrait dans cet état particulier qu'on décrit parfois sous le terme de « ho ». « Ho » comme « wholesome » qui veut dire « impressionnant »,« grandiose » en anglais. L'horizon, l'immensité de la mer, ça nous procure cette espèce de mélange d'émerveillement, d'admiration, mais aussi de crainte et de respect. Et tout ça, ça nous pousse à relativiser un peu notre propre existence. En réalité, les bienfaits de ce qu'on appelle les paysages thérapeutiques bleus, c'est quelque chose qui est étudié depuis très longtemps. Il y a des études qui ont démontré leurs effets bénéfiques à la fois au niveau physique et en termes de santé mentale, parce qu'évidemment, les deux sont intimement liés. Mais pour une efficacité maximale, le mieux, c'est de ne pas se limiter aux interactions visuelles et sonores avec la mer. Oui, vous avez bien compris ce que je suis en train de faire. Je suis en train de vous conseiller d'aller vous baigner, parce qu'entre les ions négatifs, l'iode, le bercement des vagues, un bain de mer, c'est bon pour le corps et pour l'esprit.
2: Merci pour ces conseils. Julien Méniel, c'est ma santé.
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2: Sophie Bria pour les prévisions météo avec cette masse d'air très chaud qui envahit le pays aujourd'hui.
4: Oui, qui apporte un temps largement ensoleillé et des températures en forte hausse. 16 départements sont placés par Météo France en vigilance orange canicule. La Gironde et les Landes et la région Auvergne-Rhône-Alpes, ça sera mieux dans ce sens-là.
2: Auvergne-Rhône-Alpes.
4: Voilà, ça sera mieux, je suis fatiguée. Du Puy-de-Dôme, de Savoie jusqu'au territoire de Belfort, la Drôme et l'Ardèche et pratiquement tout le reste du pays est en vigilance rouge canicule. Les températures sur ces régions sont comprises entre 36 à 40, voire 41, 42 degrés localement. Il fait bon être sur les départements, dans les départements côtiers bretons du Pays Basque et en Méditerranée de 26 à 33, partout ailleurs de 34 à 38 degrés. Attention au vent d'ouest qui se lève en Gironde cet après-midi.
2: Merci Sophie Bria et que vous nous écoutiez de la région Auvergne-Rhône-Alpes ou d'ailleurs. C'est le début du 7-10 avec Marie Bernardo. Bonjour Marie.
7: Bonjour Maureen, bonjour à tous. Pas de répit, pas de repos au 7e jour de l'incendie qui sévit en Gironde. L'incendie est toujours stabilisé, ce qui n'empêche pas les reprises de feu et l'inquiétude. À l'aube de cette journée de canicule en Gironde, on l'évoquait à l'instant, les prochaines minutes, les prochaines heures vont nous emmener régulièrement en Gironde, à Lège-Cap-Ferret, à Lacanau entre autres, et le risque d'incendie lui est national, risque étroitement lié au dérèglement climatique. Deux invités pour en discuter à 8h30 ce matin, la climatologue Françoise Vimeux et Jérôme Boulanger de la Sécurité Civile. Pour l'instant, il est 7h, bienvenue.
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2: Et à la une donc, bonjour Antoine Geoffin.
9: Bonjour Marie, bonjour à tous.
2: L'incendie en Gironde stabilisé.
9: Malgré des reprises de feu hier, comment s'est passée la nuit avant cette journée caniculaire qui s'annonce ? On retrouve notre envoyé spécial tout de suite. La saison touristique partie en fumée regrette les professionnels qui incitent les vacanciers à maintenir leur venue dans les zones épargnées de la Gironde. 184 personnes arrêtées depuis le 6 juillet en France pour des départs de feu. Un homme condamné hier dans les Landes, compte rendu d'audience à suivre. Nous irons aussi à Orange, dans le Vaucluse. Choc dans ce quartier où les restes de 5 bébés ont été découverts dans un appartement. Et au Japon, 13 morts au moins après le séisme qui a frappé le sud-ouest de l'archipel hier. plus de 2700 pompiers toujours mobilisés en Gironde pour éteindre ces flammes qui dévorent depuis une semaine l'ouest du département entre Lacanau et le bassin d'Arcachon. 42 000 hectares parcourus par le brasier qui est stabilisé. La nuit a été calme, indique ce matin la préfecture, avec des reprises de feu rapidement traitées. Bonjour Marc Bertrand.
10: Bonjour.
9: Vous êtes l'envoyé spécial de France Info au port. Vous venez, Marc, de traverser le massif en voiture et ces reprises d'incendie sont très impressionnantes.
10: Ouais, écoutez, en arrivant sur le massif, on a vu un grand halo rougeoyant au-dessus des Pinèdes. C'est vraiment impressionnant dans la nuit. Et c'est sans doute l'une des reprises de feu du côté d'Arès, au bord du bassin. Mais les pompiers ont aussi lutté à l'exact opposé du massif, à Martignas-sur-Jalles, ou encore juste à côté de là où on est, au Temple. Là, notre voiture est entrée dans un épais brouillard de fumée, irrespirable. On voit pas à 30 mètres et on a croisé un pin en train de brûler au bord de la route. Aucun pompier aux alentours, une gendarme sur un barrage qui part dans les bois, une bouteille d'eau dans chaque main pour noyer des fumerolles. Je vous dis ça, il fait 17 degrés là maintenant ce matin. La crainte des pompiers, c'est de voir cette forêt immense où le feu couve encore un peu partout, sous l'enfer de la chaleur et du vent cet après-midi. 38 à 41 degrés annoncés, des vents jusqu'à 45 km/h, du carburant en fait pour ce feu, ce monstre comme l'appellent les pompiers qui sont ici au gymnase du Porge, qui viennent de se réveiller pour certains, d'autres ont passé la nuit un peu partout. L'un d'entre eux m'en a parlé de ce feu comme d'une bête qui peut se réveiller cet après-midi et dit-il, il joue avec nous. Alors avec les camarades de son camion, ils ont dormi le plus possible cette nuit, ils savent pas du tout ce qui les attend.
9: Marc Bertrand en direct du port Jean Gironde avec Marc Garvenès pour les moyens techniques.
7: Et nous serons en ligne dans moins de 10 minutes, Antoine, avec le maire de Lège, Cap-Ferret, où ont eu lieu ces dernières heures également des reprises de feu. Ces flammes, Antoine, ont poussé les autorités à décider l'évacuation préventive de 4000 touristes de Lacanau.
9: Qui dormaient dans des tentes, des mobilhomes, des structures en bois et plus généralement, cet incendie met en danger toute une filière, celle du tourisme qui fait vivre 40 000 personnes dans le département. La préfète de Gironde a demandé aux vacanciers de ne pas venir tant que l'incendie ne serait pas fixé. Nombreuses annulations en conséquence, y compris dans des endroits qui ne sont pas touchés. Arcachon, Libourne ou encore Saint-Émilion. Alors dans la foulée, le ministre du Commerce et du Tourisme, Serge Papin, appelle au maintien des séjours dans ces zones-là. Mais le mal est fait, Erwan Chassin. Les communes épargnées par les flammes subissent les consignes de la préfecture.
11: Qui aurait cru que le sud du bassin d'Arcachon puisse un jour souffrir du manque de touristes ? C'est pourtant le cas aujourd'hui. Le camping de Lionel Pujade, au Teche, est quasiment vide.
12: 150 emplacements et aujourd'hui on devrait être complet.
11: 30 réservations, constat sans appel de celui qui est aussi président du syndicat de l'hôtellerie de plein air.
13: La saison elle est comment là,
12: la saison elle est morte.
11: Il dit subir l'impact de l'incendie sans même en voir la couleur et la consigne aussi de la préfecture de ne pas venir en Gironde.
12: Il faut prendre en considération c'est toute l'économie, il n'y a pas que les campings aujourd'hui. S'il n'y a personne qui vient en Gironde, toute l'économie touristique est morte. Les 3 semaines qu'on a et qui arrivent là, c'est nos semaines principales. Donc ces 3 semaines, si on ne les fait pas, on est mort.
11: Quelques kilomètres plus loin, même traitement pour les commerçants de la teste de bûche. Chez Amandine, par exemple, les bacs à glace sont désespérément pleins.
14: C'est une catastrophe.
11: Mais ces caisses sont vides.
14: Le bassin est chouette, hein. En été, c'est très rare qu'on puisse profiter du bassin sans foule. Mais pour le commerce, on en a besoin quand même, des touristes. On n'a aucune visibilité. Il faut attendre que les incendies soient fixés, que peut-être, justement, il y a un discours qui soit plus positif en encourageant les gens à revenir. Et puis, certainement, que les gens ont choisi d'autres options de vacances pour cet été, ceux qui ont un
11: feu et sceller son sort jusqu'à la fin de l'été.
9: Erwan Chassin, envoyé spécial de France Info en Gironde. Dans les Landes, à présent, le feu est fixé depuis lundi soir. Près de 23 000 personnes évacuées ont pu retrouver leur maison et du côté de l'enquête. On apprend qu'un homme de 34 ans a été reconnu coupable d'avoir allumé 2 feux, pas à Biscarros, mais à 60 km de là, à Morsinx-la-Nouvelle, le soir même où l'incendie de Biscarros prenait. Manon Clavry, ce trentenaire, a été condamné à 4 ans de prison, dont 2 ans et demi ferme.
15: Quand le prévenu ment sur son adresse et son travail par honte de dire qu'il est SDF, la juge lui dit tout de suite qu'il n'a pas intérêt à prendre l'audience à la légère. Vous avez une télé, monsieur ? Je ne sais pas si vous saisissez la sensibilité et la gravité de ce que vous avez fait. Ce qu'il a fait, c'est jeter, ivre, des mégots de cigarettes dans la forêt et déclencher 2 incendies à quelques centaines de mètres d'une dizaine de maisons et d'une maison de retraite. Il dit que ce n'est pas lui qui a déclenché l'incendie, mais ses souvenirs de cette journée, où il a bu des canettes de bière avec son frère, sont flous. Tellement flous que son avocat ne voit pas comment on peut se défendre aussi mal. Son avocat qui demande plus d'investigations, des analyses des mégots,

0: notamment, et demande à ce que son sort ne soit pas suspendu à une enquête menée en 48 heures et en sous-effectif à cause à la fois des incendies de Biscarrosse et des fêtes de la Madeleine qui avaient lieu en même temps.
1: Manon Clavry, ici Gascogne pour France Info. Enfin, dans le Var, c'est un jeune homme de 23 ans qui a été mis en examen et placé en détention provisoire, soupçonné d'avoir allumé une dizaine de feux de forêt la semaine dernière, mais pas celui désormais fixé du Gros Bessillon. D'après la gendarmerie, la piste volontaire est écartée pour celui-ci.
2: Venons-en à présent, Antoine, à ce qui s'est passé à Orange dans le Vaucluse.
1: Après la découverte lundi des ossements de 4 bébés et du corps d'un cinquième dans l'appartement d'un couple, Anouk Caron, vous vous êtes rendue dans ce quartier. Les voisins sont incrédules et choqués.
3: Dans l'immeuble ancien où vivait ce couple, au troisième étage, du scotch rouge de la police nationale empêche d'ouvrir la porte. Les voisins préfèrent ne pas s'exprimer au micro. Beaucoup sont encore sous le choc et tous évoquent des personnes aimables et souriantes qui habitaient ici avec leurs deux fils de 8 et 11 ans. Florent habite lui à quelques mètres.
4: C'est déjà normaux comme vous et moi. Très sympathique, super agréable. Franchement, vous les verrez, super agréable comme personne. On ne s'attend pas à ça. Après, c'est des gens qu'on côtoyait juste comme ça.
3: Julie, elle, les côtoyait régulièrement.
5: On se croisait quand on sortait de l'école, puisqu'ils allaient chercher leurs enfants, et moi aussi, ma fille. Et des gens super. Enfin, respectueux et discret.
3: Comme la plupart des habitants du quartier, elle ne se doutait pas que cette mère de famille était enceinte. Elle a accouché dimanche soir d'un petit garçon après un déni de grossesse. Et c'est son compagnon qui a ensuite trouvé des restes humains et donné l'alerte. Une nouvelle qui perturbe Ruben, un Orangeois.
6: C'est assez particulier parce que dans la petite ville qu'on est comme Orange, il se passe quasiment jamais rien de vraiment grave. Mais là, pour le coup... C'est plus un fait divers qu'on voit dans des grandes villes que dans la nôtre, quoi.
3: Une enquête est en cours et une autopsie a été ordonnée sur le corps du nourrisson retrouvé.
1: Anouk Caron, ici Vaucluse pour France Info. La SNCF a engrangé plus d'un milliard d'euros de bénéfices au premier semestre, 19% de plus qu'il y a un an. C'est une performance financière satisfaisante pour le PDG Jean Castex, qui évalue l'impact des aléas climatiques, tempêtes hivernales et canicules estivales, à plus de 100 millions d'euros.
2: Au Japon, à présent, au moins 13 personnes sont mortes dans un tremblement de terre.
1: Le séisme de magnitude 7,1 a touché hier l'île de Kyushu au sud-ouest de l'archipel, bilan encore provisoire, puisque les secours recherche toujours des survivants sous les décombres. Les dégâts matériels sont en outre très importants. Au Japon, pour France Info, Karine Nishimura.
7: Parmi les morts officiellement recensés, plusieurs ont été tués dans une explosion consécutive au séisme, probablement dû au gaz, dans un centre commercial. Un nombre inconnu de personnes y ont été piégées, mais certaines ont été secourues et sont seulement blessées. Les pompiers étaient encore à pied d'œuvre sur place près de 24 heures après ce tremblement de terre. Ceci dit, l'explosion s'est produite après les secousses et la majeure partie des clients avaient déjà fui à l'extérieur. Des victimes sont à déplorer également dans une usine, et plusieurs personnes sans vie et d'autres blessées ont été également découvertes dans les décombres de maisons. Minoru Kihara, porte-parole du gouvernement.
8: Compte tenu des dommages humains et matériels constatés, bâtiments effondrés, incendies, coupures de courant, routes saccagées, il s'agit d'un sinistre de grande ampleur. Dans les 5 départements concernés, 9186 personnes ont trouvé refuge dans les 506 centres d'accueil ouverts. Par ailleurs, 4600 soldats des forces d'autodéfense participent actuellement au secours.
7: Les transports sont aussi grandement affectés, avec des trains suspendus pour une durée indéterminée et des vols annulés.
1: Karine Nishimura, correspondante de France Info au Japon. Et enfin, le Tour de France à peine achevé à la 4e place. Belle 4e place pour Paul Sexas. Et voilà déjà la récompense pour le Lyonnais de 19 ans qui fait son entrée à la 5e place du classement de l'UCI, l'Union Cycliste Internationale. 3+3 pour le coureur français. Le classement toujours dominé par le quintuple vainqueur du Tour, Tadej Pogacar. Et oui, évidemment, plus de 4000 points, un gouffre devant Remco Evenepoel. Ça vous fait sourire?
2: Ouais, c'était attendu un petit peu. Merci Antoine Geoffin. Sophie Bria, le pic de chaleur est attendu aujourd'hui.
9: Hein. Oui, et sous un franc soleil sur pratiquement tout le pays. Et la vigilance orange canicule concerne 16 départements, la Gironde et les Landes, et à l'est du Puy-de-Dôme, au territoire de Belfort, aux Deux-Savoie, la Drôme et l'Ardèche, avec des températures comprises entre 37 et 40, voire 41, 42 degrés localement sur ces régions. Je rappelle que ces températures sont sous abri. Le reste du pays est également sous de fortes températures, avec de 34 à 38, alors qu'en Méditerranée, le long des côtes bretonnes et du Pays basque, les températures sont plus clémentes, de 26 à 33.
2: Merci Sophie.
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3: On retourne en Gironde tout de suite et avant de nous arrêter dans le vrai ou faux, ça ce sera dans 10 minutes sur les moyens alloués à la lutte contre les incendies.
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3: Il y a une semaine, les pompiers entamaient ce qui allait être une lutte acharnée contre le feu en Gironde, lutte qui se poursuit. L'incendie a parcouru à ce stade un peu plus de 42 000 hectares. Une septième nuit d'intervention s'achève et la journée qui commence est à haut risque puisque le département est en vigilance orange canicule. Alors l'incendie est stabilisé. 57 000 habitants de trois villes proches de Bordeaux évacués le week-end dernier vont pouvoir rentrer chez eux s'ils le souhaitent. Incendie stabilisé, mais absolument pas fixé. Et les reprises de feu inquiètent au plus au point. En ligne avec nous, le maire de Lesges-Cap-Ferret. Bonjour Philippe de Gonneville.
4: Oui, bonjour.
3: Merci d'être avec nous. Reprise de feu, notamment chez vous, c'est ça, dans le secteur du Grand Croix.
4: Oui, c'est exactement ça. Nous avons depuis hier des reprises qui se sont situées sur le flanc ouest de l'incendie de la ville de Lesges-Cap-Ferret, avec des reprises assez virulentes. Et nous avons un soutien aérien, puis et ensuite des hommes au sol qui sont nombreux et qui essaient d'éviter surtout le pire pour nous, c'est la progression du feu vers le sud et vers le Cap Ferret, puisque nous sommes dans une véritable souricière, et si c'était le cas, bien malheureusement, nous aurions des destructions absolument massives.
3: Là, vous êtes très inquiet, là ?
4: Oui, nous sommes inquiets parce que les conditions météo ne sont pas favorables. Nous avons il est prévu un pic de chaleur aujourd'hui à plus de 35 degrés avec des vents dominants qui sont plutôt est-nord-est et avec une hygrométrie très très faible, et par conséquent l'assèchement de la masse d'air présente un grand risque pour nous d'évolution du feu défavorable.
3: Là, le feu est reparti dans la surface brûlée.
4: Le feu est reparti dans la surface brûlée, mais il progresse légèrement vers le sud dans une surface qui n'est pas brûlée. Nous avons réalisé un certain nombre de pare-feux grâce aux travaux de génie forestier d'entreprises privées, de l'ONF et des sapeurs-pompiers et de l'armée du génie qui devraient permettre de créer des verrous limitant le risque de progression. Mais vous savez, ce feu est hors norme et ce feu peut, malgré les précautions que nous avons prises, passer et sauter les pare-feux pour aller vers le sud et brûler le Cap Ferret.
3: Et que vous disent les pompiers ce matin ? Vous les avez eus ?
4: Alors les pompiers ce matin disent que le feu est relativement stabilisé. Néanmoins, nous avons là le point de rosée qui est autour d'une vingtaine de degrés. Donc c'est au moment où je vous parle un élément plutôt favorable. Et malheureusement, dans la journée, on va atteindre des 35-36 degrés qui sont prévus et créer des conditions défavorables et un risque d'évolution du vent vers le sud.
3: Restez avec nous, Philippe de Gonneville. On reste aussi au Cap Ferret avec ce reportage de Marc Bertrand qu'on écoute ensemble. Marc Bertrand qui a suivi toute la journée les bénévoles qui aident les pompiers.
5: Le pick-up chargé d'une cuve d'eau et de 5 copains du club de rugby s'enfonce dans l'immense Pinède. 35 degrés au tableau de bord. Des fumerolles sortent du sol à droite, à gauche.
6: On sait plus ou moins où on peut aller et on prend pas trop de risques. Le but c'est quand même de rentrer à la maison ce soir. Là-haut, ralentir, fais demi-tour.
5: Les hommes à l'arrière lancent la motopompe, Henri court jusqu'au pain, seul son tuyau d'arrosage à la main, face à un mur de fumée blanche.
6: Tu vois, on voit des flammes là en bas, on est à 20 mètres, 15 mètres. Tu vois, ça prend partout à gauche là, ça part. Dès que c'est très noir, c'est que ça flambe. Donc là, on éteint ce qu'on peut, mais ça sert pas à grand chose, on va essayer d'arroser pour ralentir un peu et puis après on va se casser. À gauche, on se recule, fais gaffe à toi. T'allumes-moi un peu ! À droite, là-bas, ça descend. Putain, Benji, fous un masque.
5: Benji, c'est le pâtissier du coin. Il tape comme un damné avec sa pelle sur des flammes de 30 cm.
7: On essaie d'éteindre un peu les flammes, mais après, s'il y a trop de vent, on va se sortir parce que là, c'est plus pour nous. C'est pour les pompiers, donc là, c'est trop pour nous. Voilà, là, on part.
6: Allez, on marche.
5: On détale. De toute façon, il n'y a plus d'eau. Henri prend le volant et saisit son téléphone.
6: Les gars, il faut de l'eau absolument. T'es de Lesges, 500 mètres après le premier gros pare-feu.
7: Faut 8000 litres.
6: Il faut vraiment de l'eau là pour les pompiers, il faut les alimenter, ça part gros, dépêchez-vous.
5: Arrivé à la route, le pick-up s'arrête pour recharger.

0: J'ai la cuve à la borne à incendie. Thomas, prof de surf, regarde passer au-dessus de nous un Black Hawk, un hélicoptère militaire slovaque qui traîne une charge d'eau au bout d'un câble.
1: On revient de la guerre.
0: Il s'assied par terre, la suie lui dessine des peintures de Sioux sur le visage.
1: Ouais, je rebois un peu d'eau parce que là j'ai un peu mal à la tête. J'ai eu un peu chaud là dans les cendres, les fumées. Bah, on a beau avoir des masques, on a des masques à la con.
0: Son téléphone sonne. Ce sont les copains restés sur place.
2: Là, je suis là où on était ce matin, mais ils nous ont stoppé les pompiers parce que le feu est trop fort et que ça va larguer.
1: Ok.
2: Les hélicos, ils larguent. Et quand je vois la fumée, en vrai, je pense même qu'on va devoir se barrer.
1: Rappelle-moi dès que c'est bon, ok.
0: Devant nous, des camions de feu de forêt, des pompiers passent à toute allure.
1: Parce que ça reprend, en fait, ça reprend dans tous les sens. C'est tellement sec que ça a beau passer, dans une heure, ça repart, en fait. Il fait trop chaud. Il fait trop chaud, t'as des pignes qui sautent.
3: Ça va durer combien de temps?
1: Un mois. D'après les pompiers, s'il pleut pas, pendant un mois, que des départs, que des reprises.
3: Et vous allez tenir, vous, pendant un mois?
1: C'est la maison. C'est la maison, c'est là où on est né, hein. C'est chez nous, quoi. On est tous morts de faim.
0: Il se relève, il faut déjà repartir chercher un camion enlisé dans les pistes de sable.
4: Reportage de Marc Bertrand, le maire de l'Elche-Cap-Ferret, toujours avec nous, Philippe de Gonneville. Ici, des habitants qui ne sont pas pompiers, mais qui leur viennent en aide. C'est devenu précieux, c'est devenu indispensable.
5: Alors c'est vrai que c'est très ambivalent, parce que d'un côté, c'est précieux pour éteindre les fumerons. Et d'un autre côté, ce sont des personnes qui risquent leur vie et qui se mettent en danger et qui peuvent gêner l'action des pompiers. Donc je crois qu'il faut savoir raison garder. Il ne faut pas que ces jeunes-là prennent des risques pour leur vie. Hein, les pompiers, c'est eux qui doivent avoir la main sur l'incendie de forêt. En revanche, bien évidemment, pour la gestion des fumerons, c'est-à-dire une fois que l'incendie est terminé, pour éviter les récidives et pour bloquer les fumées, ils sont précieux. Mais j'exhorte celles et ceux qui rentrent dans la forêt comme ça, de façon privée, à ne pas prendre de risques, à faire très attention et à attendre les instructions des sapeurs-pompiers professionnels ou de la DFCI pour éteindre ces fumerons et être à la disposition des pompiers. Et à ne pas prendre d'initiative personnelle qui pourrait d'une part gêner l'action des pompiers. Je sais qu'hier, nous avons été obligés d'interrompre l'action aérienne parce qu'il y avait du monde dans la forêt, dans des endroits qui étaient devenus dangereux.
4: Ah oui, quand même.
5: Oui, c'est ça la problématique, si vous voulez. C'est qu'il faut quand même faire très attention. Il faut que les pompiers soient en mesure de coordonner l'ensemble des actions parce que hier, l'intervention de certains qui n'étaient pas coordonnés ont gêné les moyens aériens et les appuis aériens. Et l'officier qui commande les opérations aériennes a été obligé de les suspendre parce qu'il y avait des 4x4 dans la forêt et des gens qui intervenaient. Alors oui, sur l'intervention en soutien de la DFCI au fumeron, non à des interventions isolées en forêt pour jouer les pompiers alors qu'ils n'en sont pas. Je crois que c'est une vraie problématique et j'attire l'attention de tous pour qu'il n'y ait pas de risque qui soit pris, de risque démesuré. Nous n'avons pas eu de victimes sur un feu qui a dévasté 42 000 hectares. Alors de grâce, ne prenez pas de risque, vous qui n'êtes pas des professionnels du feu, de façon à ce qu'on n'ait pas à déplorer des victimes malheureusement.
4: Appel à la vigilance donc et à la prudence d'autant plus nécessaire en cette journée à haut risque. Vous nous faisiez part de votre inquiétude. Merci beaucoup Philippe de Gonneville d'avoir pris un moment pour répondre à France Info en direct ce matin, maire de l'Elche-Cap-Ferret. Bon courage bien sûr pour les heures qui viennent.
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4: À la une du Fil Info, à 7h20, Marie Marty-Rossian, 184 personnes interpellées depuis début juillet en lien avec les incendies.
7: Et il n'y aura aucune complaisance face à ceux qui mettent en danger des vies, estime le ministre de l'Intérieur Laurent Nunez. Un homme de 23 ans a été placé en détention provisoire. Il est soupçonné d'une dizaine de départs de feu de végétation dans le Var. En Gironde, la nuit a été calme malgré plusieurs reprises de feu. L'incendie est toujours stabilisé ce matin, estime la préfecture. Les pompiers sont toujours très mobilisés, notamment en raison du retour de la canicule. Le département et 15 autres en France sont placés en vigilance orange pour ces fortes chaleurs aujourd'hui. Volodymyr Zelensky salue une bonne rencontre hier avec Donald Trump et les deux présidents réunis hier donc à la Maison Blanche ont évoqué notamment la possibilité pour l'Ukraine de produire des intercepteurs patriotes essentiels pour la défense aérienne ukrainienne face aux missiles russes.

0: Et puis le prodige du cyclisme français, Paul Sexa, s'entre dans le top 5 du classement de l'UCI, l'Union Cycliste Internationale. Il gagne donc 3 places après son très beau résultat au Tour de France 2026, le cycliste de 19 ans qui était arrivé 4e.
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2: La lutte contre les incendies, toujours dans le vrai ou faux. Bonjour Mathilde Bouquerel.
3: Bonjour.
2: Ce matin, on parle plus précisément du financement des Canadair, ces avions bombardiers d'eau.
3: Parce qu'en ce moment, le gouvernement est vivement critiqué pour avoir, il y a 2 ans, baissé le budget de la sécurité civile de 52 millions d'euros, une somme qui devait servir à acheter 2 de ces fameux Canadair. Pour Adrien Clouet, député LFI de Haute-Garonne, cette somme, on aurait pu la trouver ailleurs.
4: L'argent des Canadair, 52 millions d'euros d'annulation. C'est 4 jours d'impôt sur la fortune avant que Macron la supprime. Est-ce que vraiment on pense que dans ce pays, les plus riches ne peuvent pas payer 4 jours d'impôt pour qu'on ait des Canadair?
2: 52 millions d'euros, Mathilde, c'est 4 jours de l'ex-ISF, c'est vrai ça?
3: Oui, c'est vrai. En 2017, dernière année avant sa suppression, l'impôt sur la fortune avait rapporté un peu plus de 5 milliards d'euros. Alors Marie, on prend notre calculette. Mmh. 5 milliards d'euros divisé par 365 jours par an, eh bien ça fait un peu moins de 14 millions d'euros par jour, soit 56 millions d'euros sur 4 jours, il y a effectivement de quoi financer les 2 Canadair à 52 millions d'euros.
2: Est-ce qu'on peut vraiment flécher l'ISF vers la lutte contre les incendies alors ?
3: Alors, ce n'est pas comme ça que l'impôt fonctionne normalement. En France, il y a ce qu'on appelle la règle de non-affectation budgétaire. Autrement dit, dans un budget, on ne flèche pas une recette engrangée vers une dépense spécifique pour que le Parlement décide librement de comment utiliser l'argent de l'État. Alors, il peut y avoir des exceptions. Par exemple, une partie de la TVA sert à financer l'audiovisuel public, mais c'est très encadré par la loi.
2: Mais au-delà de la question des financements des Canadair, Mathilde, il y a aussi un problème d'approvisionnement.
3: Oui, parce que l'Union européenne ne fabrique pas ses propres Canadair. Il n'existe qu'un seul constructeur de ce type d'avion, le canadien De Havilland, qui a relancé une chaîne de production qui a été arrêtée pendant 10 ans. Les 2 Canadair que la France a déjà commandés il y a 2 ans doivent arriver en 2028, puis 2 autres à l'horizon 2032-2033. Donc en fait, même si la France avait les moyens de financer un 5e Canadair, eh bien il n'arriverait pas avant des années.
2: Mathilde Bouquerel pour Le Vrai ou Faux, tous les matins sur France Info. C'est Destin qui font l'info tout de suite. C'est le destin de Kate Middleton qu'on vous raconte toute cette semaine sur France Info. Une jeune fille comme les autres, devenue princesse et qui sera un jour reine d'Angleterre. Épisode 3 ce matin, la princesse de la com, racontée par Ersine Lebovitch.
5: Hello, good morning.
6: How are you?
7: Her Royal Highness, the Duchess of Cambridge.
8: I remain with you, side by side, hand in hand.
9: Thank you very much.
10: L'image de la famille royale britannique est sacrée. Kate Middleton et son époux, le prince William, doivent tout faire pour la préserver. Problème, la presse à scandale les suit à la trace depuis leur rencontre à l'université. Alors le couple princier passe à l'offensive en attaquant les paparazzi indiscrets en justice. En France, le journal People Closer est lourdement condamné pour une série de photos de Kate bronzant seins nus en Provence. 45 000 euros d'amende, 100 000 euros de dommages et intérêts. Mais quelques années plus tard, l'avènement d'Internet et des réseaux fait de nouveau voler en éclats la tranquillité de la famille royale britannique. Christy Litton, experte en relations publiques.
11: Cela a fonctionné pendant des centaines d'années. Il y avait une sorte d'accord de la part des rédacteurs pour permettre à cette famille très publique d'avoir une vie privée. Ce qui leur a permis de maîtriser ce qu'on écrivait sur eux. Malheureusement, aujourd'hui, ils n'ont plus le contrôle de ce qui circule sur les réseaux sociaux.
10: L'image de Kate et William traverse un premier trou d'air pendant leur premier voyage officiel en Jamaïque. Des photos publiées dans la presse les montrent en train de défiler dans une parade d'un autre temps, puis saluer une foule de mains noires dont ils sont séparés par un grillage. Marc Roche, correspondant royal du magazine Le Point.
12: L'échec du voyage de Kate et de William en Jamaïque a été un désastre. Une erreur de communication a des effets régaliens désastreux.
10: À la suite de cet épisode, Kate Middleton et son mari renforcent leur équipe de communication composée d'une 50aine de personnes. Ils publient des vidéos sur Instagram, dont un spot publicitaire en forme de film de vacances pour leurs 10 ans de mariage. Kate et William se filment aussi dans les coulisses du couronnement du roi Charles III en mai 2023, du jamais vu dans l'histoire de la famille royale. Mais quelques mois plus tard, atteinte d'une grave maladie, Kate Middleton va déclencher l'une des pires crises de communication que la couronne d'Angleterre ait jamais connue. Le 17 janvier 2024, alors que la princesse n'est plus apparue en public depuis 3 semaines, le palais de Buckingham publie un communiqué qui mentionne une opération abdominale et une hospitalisation de 10 à 14 jours. Et puis, plus de nouvelles, aucune photo, un mot-clé apparaît sur les réseaux. Where is Kate? Où est Kate? La rumeur s'emballe.
6: William et Kate divorcent.
9: Kate Middleton pourrait être enceinte de Thomas Kingston.
13: Avortement, meurtre de son amant.
10: Pour calmer le jeu, une photo est alors publiée pour la fête des mères. Un cliché de Kate Middleton et ses 3 enfants. Mais l'image est truquée. Effet catastrophique. Le lendemain, 11 mars 2024, Kate Middleton doit s'excuser dans un message sur Twitter.
14: Comme beaucoup de photographes amateurs, il m'arrive d'expérimenter la retouche de photos. Je tenais à m'excuser pour le
10: Marc Roche du magazine Le Point.
12: Ça fait plus de 30 ans que je suis au Royaume-Uni et je n'ai jamais entendu un membre de la famille royale s'excuser. Ils ont perdu le contrôle des médias sociaux.
10: Finalement, Kate Middleton change de stratégie et joue la carte de la vérité. Un message vidéo filmé par la BBC est publié. Elle est assise sur un banc, pantalon simple et marinière, peu de maquillage, pas de bijoux. Très rare confession intime d'un membre de la famille Windsor.
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2: 16 départements en vigilance orange canicule, Sophie Briat.
17: Oui, la Gironde et les Landes et 14 autres départements de l'Auvergne jusqu'au Jura et la région Auvergne-Rhône-Alpes, avec des températures comprises entre 34 et 40, voire 41, 42 degrés localement. 37 à Grenoble, 39 à Bordeaux, Cahors, Toulouse et Lyon, 40 à Agen, Brive-la-Gaillarde et Dax. Tout ailleurs, les températures restent très chaudes, de 34 à 39 degrés, 34 à La Rochelle, 37 à Paris, Tours et Nancy, 38 à Strasbourg. En Méditerranée, le long des côtes bretonnes et du Pays basque, l'air est beaucoup plus clément. Vous avez de 26 à 33 degrés, 26 à Brest, ainsi qu'à 27 à Saint-Brieuc, 30 à Montpellier et 33 à Marseille.
2: Et tout ça sous le soleil, Sophie ?
17: Oui, sur tout le pays, malgré quelques nuages bas ce matin, près du golfe du Lion et sur la pointe bretonne. Et cet après-midi, des averses peuvent se déclencher sur l'est des Pyrénées et sur le Mercantour. En Nouvelle-Aquitaine, mauvaise nouvelle, le vent d'ouest se lève cet après-midi avec des rafales de 40 km/h accentuées par des brises marines, un élément de plus à surveiller sur le front des incendies en cours. Et dans le sud-est, le vent d'OTAN souffle à 50 km/h.
2: Merci Sophie, merci à vous tous d'écouter France Info. Il est 7h30. Antoine Joffin pour l'info.
18: La nuit a été calme en Gironde, d'après la préfecture qui parle d'un feu toujours stabilisé. La surface brûlée par les flammes n'a pas évolué, toujours 42 000 hectares, alors que les conditions météo du jour, du vent et des températures pouvant dépasser les 40 degrés en Gironde font craindre une reprise importante des flammes. L'incendie du Gros Bessillon dans le Var est lui fixé depuis hier soir, après avoir dévoré 4 500 hectares de végétation en 8 jours. Un jeune homme de 23 ans a été mis en examen et attend d'être examiné par un psychiatre. Il est soupçonné d'avoir allumé une dizaine de feux de forêt la semaine dernière dans la région. Au sud de Paris, dans la forêt de Fontainebleau, les pompiers continuent de patrouiller après l'incendie qui a brûlé 10% du massif forestier, soit 2000 hectares, feu fixé, mais qui couve encore sous terre, comme vous l'avez constaté, Damien Mestre, lors d'une visite avec les agents de l'Office national des forêts.
19: Sur les routes désertes qui traversent la forêt, il faut d'abord zigzaguer entre les barrières.
20: Bonjour.
21: Policiers qui montent la garde.
20: Absolument, policiers, gendarmes.
19: Le paysage change alors subitement de couleur.
0: En fait, tout est en dégradé de gris. Là, c'est à perte de vue.
19: C'est Sophie David de l'ONF qui nous guide. On s'enfonce avec elle dans le massif calciné. Le plus impressionnant, c'est peut-être le silence. Comme si

0: qu'à l'été prochain.
1: Damien Mestre à Fontainebleau pour France Info. Une statue sera érigée aujourd'hui au Japon, à 150 km au nord de Tokyo, par les proches de Tiphaine Véron, où cette Française de 36 ans a été vue pour la dernière fois. C'était il y a 8 ans, jour pour jour, dans un hôtel de la ville touristique de Nikko. Son corps n'a jamais été retrouvé. La police locale a toujours privilégié la thèse de l'accident, alors que sa famille se bat depuis des années pour que la police étudie la piste criminelle. En France, le pôle Cold Case enquête aussi sur cette disparition. Le bilan s'est alourdi cette nuit au Japon. 13 morts désormais après le séisme hier dans le sud-ouest de l'archipel. Il reste des personnes ensevelies sous les décombres d'un centre commercial qui s'est en partie effondré. 7h32 et c'est une tendance que vous avez peut-être remarqué avec ces vidéos sur les réseaux sociaux. Des défis pour manger des sauces ou des chips toujours plus pimentées. Tendance qui peut être dangereuse, alerte l'ANSES, l'Agence Nationale de Sécurité Sanitaire, puisque depuis 3 ans, les centres anti-poison reçoivent plusieurs dizaines d'appels d'urgence, Anne Le Gall.
2: Vomissements, maux de ventre, palpitations. Entre 2023 et 2025, il y a eu 124 appels à des centres antipoison suite à la consommation de piment. 40% de ces personnes s'étaient intoxiquées dans le cadre d'un défi dont beaucoup d'adolescents, explique Sandra Sino-Tellier. Elle est adjointe à la directrice des alertes et des vigilances de l'ANSES, l'Agence de sécurité sanitaire. Et la molécule à l'origine de ces effets, c'est la capsaïcine.
3: La capsaïcine trompe le cerveau. Elle lui fait croire que la température du corps augmente, alors que c'est faux. Donc, on peut avoir des bouffées de chaleur, le front qui transpire. Après, il y a des risques que ça devienne plus grave, notamment si on mange des grandes quantités de piments et qu'on n'y est pas habitué, avec des conséquences, donc vraiment de douleur, et puis jusqu'à un malaise, c'est possible dans certains cas.
2: Et pour calmer le feu du piment dans la bouche, ajoute ce médecin, il ne faut surtout pas avaler d'eau, mais plutôt du lait ou du pain. Depuis 2023, 6 aliments trop pimentés, des chips, sauces, nouilles, ont été retirés du marché européen pour des raisons sanitaires. Par ailleurs, l'EFSA, l'Agence européenne de l'alimentation, a lancé une évaluation pour mieux comprendre les effets de ces piments sur la santé.
1: Anne Le Gall, spécialiste santé de France Info.
4: Merci Antoine Geoffin, 7h34. Les sports, bonjour Cédric.
5: Bonjour Marie.
4: Première apparition réussie hier pour Zinedine Zidane en tant que nouveau sélectionneur de l'équipe de France de football.
5: Une présentation en grande pompe pour l'ancien numéro 10 des Bleus. 120 journalistes et photographes présents au siège de la Fédération française de foot. Zidane qui est apparu plutôt détendu, qui a rapidement indiqué qu'il vivait le plus beau jour de sa vie. Il a parlé de son amour pour les Bleus et il a aussi tenté, Marie, de rassurer celles et ceux qui doutent de sa capacité à mener l'équipe de France vers les sommets après ces 5 années sans entraîner.
6: Depuis 5 ans, je ne me suis pas tourné les pouces. J'ai vu beaucoup de matchs, énormément de matchs, même plus encore que quand j'étais entraîneur du Real Madrid. Et j'ai vu surtout beaucoup l'équipe de France. Donc après, là, il faut que j'atterrisse, il faut que je voie les joueurs, il faut que je leur explique ce qu'est mon projet de jeu, ce que l'on va faire ensemble. Et après, ça sera à moi, en tant que leader, à faire gagner cette équipe.
5: Zinedine Zidane, qui a aussi profité de son passage à la Fédération française de foot pour aller saluer les salariés. On parle d'un accueil chaleureux, bienveillant. Il a aussi eu droit, Marie, à un bain de foule avec des supporters qui s'étaient massés devant le siège de la Fédération dans le 15e arrondissement de Paris.
4: Et on a bien vu, Cédric, que la passion était restée intacte entre Zinedine Zidane et les supporters des Bleus.
5: Bonheur contagieux entre le sourire de Zidane et celui des supporters. Zidane qui était séparé seulement d'une simple barrière et qui a notamment pu taper dans la main de supporters comme Joseph, qui n'est pas prêt d'oublier ce moment.
7: Zizou, je l'avais vu, mais vraiment de loin, sur le terrain. Là, le fait d'avoir fait un petit check, je crois maintenant je vais vivre avec une seule main. Il y a ce côté un peu inhumain, j'ai envie de dire, le côté, c'est pas réel en fait. Lui, il est là aujourd'hui avec nous, et c'est vrai que le fait d'être sélectionneur, ça va créer une proximité qu'on n'avait pas forcément avec lui quand il était joueur, et on espère que cette proximité elle va nous pousser vers de grandes émotions.
5: Joseph, dans une ambiance qui ressemblait presque, Marie, à celle d'un stade de foot. Alors le contrat de Zidane, il va commencer officiellement samedi, mais on peut dire quand même que sa mission est d'ores et déjà lancée.
4: Et le plus dur reste à venir.
5: Maintenant, il va falloir qu'il gagne des matchs, qu'il ait des résultats. Alors on le sait, et on l'a rappelé plusieurs fois, il a brillé avec le Real Madrid en gagnant 3 Ligues des Champions, mais entraîner en club et diriger une sélection, c'est pas tout à fait la même chose. Et certains grands joueurs se sont cassés les dents en passant de joueur ou entraîneur au rôle de sélectionneur. Jean-Pierre Blimeau.
0: Il y a les joueurs qui gagnent sur les deux tableaux, comme

0: Hans Beckenbauer, Didier Deschamps ou Mario Zagallo, l'Allemand, le Français et le Brésilien, les trois seuls champions du monde à la fois comme joueurs et comme sélectionneurs dans leur pays. Et puis il y a les idoles qui échouent une fois sur le banc de leur sélection, comme l'Argentin Diego Maradona ou le Français Michel Platini. Pour le moment, Zinedine Zidane n'en est pas là.
1: Je vais essayer de faire ce que je sais faire.
0: Avec le Real, Zinedine Zidane a gagné une fois la Ligue des Champions comme joueur et trois fois comme entraîneur en 2016, 2017, 2018. Pour le consultant beIN Sport Luis Fernandez, ancien joueur puis entraîneur du PSG, vainqueur de Coupe d'Europe, le nouveau sélectionneur peut réussir sa mue.
2: Vous savez, quand on gagne trois Coupes d'Europe les unes à la suite, c'est qu'on a des qualités, on a un potentiel, on est bien accompagné. Je suis sûr et certain que Zinedine va continuer à nous faire rêver parce qu'il a toutes les capacités.
0: La promesse, c'est que Zizou est le joueur le plus emblématique de la génération 98, souligne Baptiste Després, chef du service des sports au Figaro.
3: En fait, c'est la génération de la gagne. Et honnêtement, en dehors de Didier Deschamps, derrière Zinedine Zidane, il n'y avait personne qui arrivait à sa cheville.
0: Comme joueur de légende, Johan Cruyff est un bon exemple de reconversion réussie, mais comme entraîneur de club, vainqueur sur le banc du FC Barcelone de deux Coupes d'Europe, dont la Ligue des Champions.
4: Le premier test pour Zidane, fin septembre en Turquie, avec un match de Ligue des Nations.
5: Cédric Guillou pour les sports, merci. Au programme d'ici 8 heures, des sites sensibles, stratégiques, évacués, des installations qu'il faut protéger des flammes, surtout comment l'industrie lourde s'adapte à l'incendie qui sévit en Gironde. Ce sera le décryptage éco dans une dizaine de minutes. Nous serons également dans le Var, où là l'incendie est fixé et où trois hommes soupçonnés d'avoir mis le feu ont été arrêtés.
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5: En Gironde, donc, l'incendie est stabilisé mais toujours pas fixé. Les reprises de feu sont nombreuses. Hier, la préfecture en a compté 14 et avec le vent, les températures très élevées, cette nouvelle journée s'annonce à haut risque. Guillaume Batin s'est mis dans les pas des pompiers toute la journée d'hier. Reportage.
7: Le camp de Souges, le camp militaire de Martignas-sur-Jal est menacé. Puis la commune du Barp au sud du bassin d'Arcachon. Les villes de Lacanau, Sestas, Lèche-Cap-Ferré, la liste s'allonge. Mais la plus grosse reprise de feu touche le Grand Croc, cette forêt qui borde la plage du même nom, côté océan. L'avion Dash, les air tractors et les hélicoptères bombardiers d'eau survolent cet énorme panache de fumée durant toute la matinée. Avant d'arriver à bout des flammes, le lieutenant-colonel des pompiers, Éric Pitot.
8: La reprise, c'est à partir du moment où vous commencez à avoir des flammes qui commencent à être dangereuses pour éventuellement attaquer ce genre de massif qui est complètement intact. Et là, en l'occurrence, ça a déjà bien brûlé de ce côté-là, donc c'est pas très dangereux.
9: On a l'impression que c'est un peu le feu qui joue avec vos nerfs.
8: C'est un peu ça. C'est un jeu de cache-cache, on va dire. Mais une fois qu'on l'a trouvé, après, on sait ce qu'on a à faire et on le fait.
7: Nous reprenons la route entre Le Porge et Sainte-Hélène. Les sylviculteurs coupent les pins qui bordent la départementale 6 en direction de l'Est pour faire des coupes-feu. Les pompiers sont garés au bord du fossé en alerte.
10: Gervais de
7: Philippe. Et au bout d'un chemin de sable, nous entendons le bruit des flammes qui crépitent. Très vite, les flammes apparaissent derrière un bosquet, 2 mètres, 5 mètres de haut. Les pompiers s'empressent.
11: Remontez l'établissement.
10: Ils l'ont débranché.
11: Non, il est en haut.
12: Oui, alors,
11: il te manque quoi de la pression, gros?
7: À 4 ou 5, ils pénètrent dans la forêt. Les flammes se calment, mais l'opération s'arrête.
10: Il n'y a plus d'eau. Il n'y a pas de tracteur pour ravitailler.
13: Il faut que vous reveniez.
7: La citerne des pompiers est vide. Elle est rapidement ravitaillée par des agriculteurs. Le feu est noyé. Mais aussitôt, c'est de l'autre côté du chemin qu'une autre flamme apparaît. Une nouvelle fois, les pompiers courent pour l'éteindre.
5: Reportage signé Guillaume Batin. Bonjour Rémi Savazi.
14: Bonjour.
5: Merci d'être avec nous. Vous dirigez le pôle national défense des forêts contre les incendies au sein de l'ONF, l'Office national des forêts. Vous êtes à Bordeaux en ce moment, vous êtes venu en renfort. Est-ce que vous pouvez nous dire, vous qui avez un œil sur le terrain, comment a évolué le feu ces dernières heures?
14: Alors, le feu a toujours de nombreuses lisières actives, comme le disait votre reporter. Maintenant, il n'a pas progressé. Ça fait 2 jours qu'il n'a que des petites progressions. Mais on s'attend malheureusement aujourd'hui à des conditions plus difficiles où il risque d'y avoir de nouvelles progressions plus importantes.
5: 40 degrés attendus, du vent, comment peut se comporter le feu aujourd'hui?
14: Alors le feu peut reprendre un petit peu partout autour des lisières, même si les pompiers ont travaillé d'arrache-pied toute la nuit pour profiter d'un moment d'accalmie pour mieux tenir ça. Mais malheureusement avec le vent, il peut se redévelopper de nouveau et parcourir quelques hectares supplémentaires, et peut-être même plus que quelques hectares.
5: Le feu peut reprendre dans les surfaces brûlées, c'est ça, comme évidemment dans les surfaces qu'il n'a pas encore parcourues, sachant que la végétation est en ce moment extrêmement inflammable.
14: Oui, c'est ça. La végétation a vraiment beaucoup souffert de la sécheresse, des différentes canicules. Et là, il suffit de très peu pour la faire repartir.
5: Il faut surveiller donc la forêt aussi qui a déjà brûlé.
14: Il faut surveiller la forêt qui a déjà brûlé parce que malheureusement, tout n'est pas complètement éteint. Et les pompiers ont des opérations de noyage, on appelle ça, qui durent très longtemps parce qu'il faut s'assurer que rien ne peut repartir. Et donc là, on n'en est pas encore à ce stade sur ce feu-là, mais sur d'autres ailleurs en France également.
5: C'est ce qui explique effectivement que ce feu, il mettra plusieurs semaines, voire plusieurs mois à être complètement éteint.
14: Oui, c'est ça. Il va falloir vraiment longtemps. Là on est vraiment dans il n'est pas encore fixé, ce que les pompiers appellent fixé. Oui. Où il faut vraiment qu'il ne progresse plus et il n'y ait plus de flamme apparente. Pour autant, même quand il n'y aura plus de flamme apparente, il faudra continuer ce noyage pour être sûr qu'il n'y a pas de reprise.
5: Qu'est-ce que ça inspire quand vous voyez ce qui se passe depuis une semaine maintenant? Qu'est-ce que ça inspire aux spécialistes des forêts que vous êtes?
14: Eh ben de l'inquiétude, un peu de stupeur aussi, parce que c'est quand même de loin le plus grand feu qu'on ait connu. Et puis de l'inquiétude pour ce qui va venir après, parce que on a déjà connu un été très grave et le mois de juillet n'est pas fini. Il nous reste encore le mois d'août derrière.
5: Le salut viendra de la pluie, mais de beaucoup de pluie.
14: Alors effectivement de beaucoup de pluie et puis de la pluie en plusieurs fois et puis de la pluie pas orageuse, de la pluie vraiment un peu longue qui pourra rentrer dans le sol et profiter à la végétation.
5: Et à ce stade, c'est pas prévu.
14: Alors malheureusement, c'est pas prévu et puis comme je vous dis, on aura besoin d'un premier passage pluvieux, mais vu l'état de la végétation, il faudra d'autres passages pluvieux pour confirmer ça, pour la conforter et que vraiment on ait un nouveau départ de la végétation.
5: Dans ces conditions, la préfète de la Gironde a appelé les vacanciers à annuler ou reporter leur séjour en Gironde et dans les Landes. Alors c'est mal passé auprès des professionnels du tourisme. Alors voici ce qu'en disait hier le ministre du Tourisme, Serge Papin.
12: Elle n'est pas terminée la saison, parce que on va gagner contre cet incendie. Moi, j'ai bon espoir que pour le mois d'août, on puisse réouvrir les zones qui ont été évacuées, là où il n'y a pas eu, où les flammes n'ont pas fait de dégâts.
13: Mais vous dites aux Français qui nous regardent, maintenez vos vacances dans la région.
12: Bien sûr, bien sûr. Et puis une façon peut-être aussi d'être solidaire avec ces territoires qui sont des beaux territoires, c'est de se dire au fond, allez, on y va, on y retourne.
5: Le ministre du Tourisme, Serge Papin, hier sur TF1. Rémi Savasi, on comprend que les entreprises du tourisme aient envie de continuer de recevoir du monde, mais qui dit touriste dit risque accentué aussi, puisque le feu suit les hommes.
14: Oui, tout à fait. On a coutume de dire que 9 feux sur 10 sont dus à la main de l'homme, et c'est pas qu'une coutume, c'est une réalité, c'est un fait. Tout le monde, n'importe qui peut mettre le feu. Alors effectivement, dans les endroits où il y a plus de monde, il y a plus de risques, mais si tout le monde prend conscience des gestes à ne pas faire, d'éviter de jeter des mégots, d'éviter de faire des barbecues, des feux de camp, n'importe où, on peut supporter un territoire avec plein de touristes. Les territoires les plus exposés actuellement, avant le changement climatique, sont la Méditerranée, le Sud-Ouest, c'est des endroits où il y a beaucoup de monde. Il faut que chacun fasse très attention. Et il faut aussi, ce sujet du tourisme, il peut masquer quelque chose qui est que, comme tout le monde met le feu, ça peut aussi être les habitants. Oui. Il ne faut pas qu'on se dise, que chaque habitant se dise « Ah ben, c'est pas moi, c'est les touristes qui vont mettre le feu, donc moi j'ai moins besoin de faire attention. » Donc vraiment, tout le monde doit faire attention, les touristes aussi, mais les gens sur place aussi, tout le monde doit vraiment faire attention.
5: Incendie terrible qui arrive 4 ans après d'autres incendies dans la même région. Est-ce qu'on aurait pu rendre cette forêt moins vulnérable?
14: Alors on est dans une situation aujourd'hui où toutes les forêts sont vulnérables. On peut opposer les résineux, les feuillus, certaines formations à d'autres. C'est vrai que les résineux sont plus sensibles que les feuillus. Mais malheureusement, là, cette année, on est dans une situation où n'importe quelle formation est vulnérable. Pour autant, il faut aussi peut-être à un moment repenser carrément l'aménagement du territoire. C'est pas chaque pied de forêt qui peut être mis en cause, mais peut-être repenser un aménagement du territoire où on va avoir plus de cloisonnement des massifs pour au moins éviter qu'on n'ait pas des feux qui fassent plusieurs dizaines de milliers d'hectares.
5: Repenser donc l'aménagement des massifs forestiers, repenser la culture du risque incendie aussi. Merci beaucoup d'avoir été avec nous, Rémi Savasi, depuis Bordeaux, vous qui dirigez le pôle national défense des forêts contre les incendies au sein de l'Office national des forêts. Le Fil Info, tout de suite.
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5: Nous serons ensuite dans le Var, à la une à 7h47. Marie-Marty Rossian sur le front des incendies. Le feu toujours stabilisé en Gironde.
15: Et la nuit a été calme, affirme la préfecture, malgré plusieurs reprises qui ont été traitées. Les secours craignent une réactivation de cet incendie avec les fortes chaleurs attendues aujourd'hui dans le département. Plus de 2700 pompiers sont toujours mobilisés. 110 d'entre eux ont été blessés. Un homme âgé d'une vingtaine d'années mis en examen et placé en détention provisoire après le vol vendredi dernier d'un collier en or dans un musée près de Dijon, un bijou appartenant au trésor de Vix qui date de l'époque celte. Deux individus habillés de noir ont subtilisé ce collier en brisant la vitrine qui l'abritait. L'enquête est en cours. Et puis au Moyen-Orient, après plusieurs jours de pause, les frappes ont repris. Les gardiens iraniens de la Révolution annoncent avoir frappé trois pétroliers qui tentaient, selon eux, de franchir le détroit d'Ormuz. L'Arabie Saoudite, elle, a lancé des frappes contre des milices pro-iraniennes en Irak, conjointement avec les États-Unis, frappes qui ont fait au moins 10 morts.
5: 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Nous voici à présent dans le Var où les pompiers ont réussi à fixer le feu du massif du Gros Bessillon qui a ravagé 4500 hectares en 8 jours. Le Var où 3 incendiaires présumés ont été arrêtés ces derniers jours. L'un d'entre eux est soupçonné d'être à l'origine d'une dizaine de mises à feu dans le département. Reportage Mathilde Vinceneux.
16: Le jeune homme de 23 ans vient de passer sa deuxième nuit en détention provisoire. Mis en examen, il doit être examiné par un psychiatre. Les gendarmes du Var le soupçonnent d'avoir allumé pendant plusieurs jours, la semaine dernière, une dizaine de feux sur des petits chemins en lisière de forêt lors d'un périple en deux roues entre les communes de Brignoles, de Cabasse et de Vent-sur-Caramy. Il est aussi soupçonné d'être à l'origine d'une reprise des flammes au sud du brasier du massif du Gros Bessillon. Un feu fixé hier soir après 8 jours de lutte acharnée des pompiers. Si la piste accidentelle est privilégiée pour l'incendie principal, parti du village de Pontevesse, l'une des nombreuses reprises pourrait donc être criminelle. Le colonel Grégory Goumin, commandant de la gendarmerie du Var.
17: Au-delà de ma seule expérience, c'est d'abord l'expérience des pompiers qui savent pertinemment que quand on a un gros feu, ça attire les incendiaires qui ont tendance à vouloir faire intervenir les pompiers en dehors de leur zone et sur d'autres secteurs. Donc vous l'avez vu, il y a des gros moyens de la gendarmerie qui sont déployés pour patrouiller sur l'ensemble du département et sur l'ensemble des zones boisées pour prévenir, dissuader en fait, l'action des incendiaires. On sait qu'il y a encore des incendiaires dans le département, il y a plusieurs enquêtes en cours.
16: Et pour faire avancer ces enquêtes, les témoignages des habitants sont essentiels, martèle la procureure adjointe de Draguignan, Laurence Barrican.
18: Des gens, des fois, sont un peu hésitants à donner des renseignements aux gendarmes. Vu ces incendies, vu les conséquences, je souhaite rappeler que ces actes de citoyens qui permettent de donner des informations ne sont pas des actes de délation, ce sont au contraire véritablement des actes citoyens dont nous avons grand besoin aujourd'hui.
16: Dans l'arrière-pays toulonnais, un adolescent de 15 ans a reconnu en début de semaine avoir mis le feu deux fois dans une forêt près de chez lui sur la commune de Cuers. Et un homme de 39 ans sera jugé cet après-midi au tribunal de Toulon pour un feu au bord d'une route à Olioul. Le procureur de Toulon rappelle que ceux qui mettent le feu volontairement risquent des peines allant de 15 ans de réclusion s'il n'y a pas de blessés à la perpétuité en cas d'incendie mortel.
5: Reportage dans le Var, signé Mathilde Vinceneux. 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
19: Et c'est l'heure d'accueillir Emmanuel Cugny, Pierrick Bonneau et Marion Pépin. Bonjour à tous les trois.
20: Bonjour.
19: L'édito politique, l'Europe qui a le dos large, si facilement critiquée par les extrêmes, apparaît comme la solution pour nous protéger des feux de forêt. Votre œil, Marion, aurait-on vraiment agi autrement? Vous nous parlez de cette photo qui fait le tour du monde, photo d'un couple sur un transat, face à l'incendie. Pour l'instant, le décryptage éco, Emmanuel, hier vous nous parliez des premières conséquences des incendies pour l'économie régionale, dont les PME, l'hôtellerie-restauration en Gironde. Ce matin, évoquons les conséquences sur l'industrie lourde qui couvre des secteurs stratégiques.
20: Oui, chimie, défense, aéronautique, la Gironde et les Landes sont deux départements où se concentre une grande partie de ces entreprises. Alors il y a Dassault Aviation, Airbus, Thales, les laboratoires chimiques DMC Industries, pour ne citer qu'eux. Aux alentours de Bordeaux, sur les communes de Mérignac et Sestas, pas moins de 10 sites industriels ont été mis à l'arrêt totalement depuis le début des incendies. Ariane, par exemple, possède 4 implantations au nord-ouest de la capitale girondine. Airbus Atlantique a été contraint d'évacuer en urgence ses 500 employés de Salone, à 4 km des feux. C'est là où sont construites notamment les pièces de fuselage des avions A350.
19: Toutes ces grandes entreprises industrielles sont obligées de réorganiser, Emmanuel, leur outil de production. Comment s'y prennent-elles ?
20: Alors, ce sont des installations stratégiques, vous avez raison, et Airbus reste très discret sur les mesures de sécurisation qui ont été prises. On sait simplement que dans le cas d'Airbus Atlantique à Salone, les substances inflammables ou explosives ont été tout simplement déplacées pour être évidemment sécurisées et mises à l'abri.
19: Alors on imagine que c'est plus compliqué pour déplacer des grosses unités de production de pièces d'avion.
20: Et oui, là, aucun moyen n'est en effet possible. C'est la sécurisation des lieux qui prime. Pour ce qui est de Dassault Aviation, face à la propagation du feu, le groupe a quand même transféré un certain nombre d'équipements sensibles plus légers de ses sites de Martignas-sur-Jalles et Sestas vers celui de Mérignac où sont assemblés les avions de combat Rafale. C'est près de l'aéroport de Bordeaux qui est pour l'instant épargné par les flammes.
19: Pour ce qui est de la chimie, qu'en est-il des entreprises classées Céveso, c'est-à-dire répertoriées comme très dangereuses et qui font l'objet d'une surveillance particulière ?
20: Eh bien, ces sites industriels à risque représentent effectivement une problématique supplémentaire dans le contexte actuel. Et comme il se doit, les autorités les ont immédiatement mises en avant comme prioritaires dans les plans d'adaptation. Pour vous faire une idée, sur les quelques 450 sites industriels à risque recensés dans le département de la Gironde, sur 450 sites donc, 36 sont classés Céveso, dont une vingtaine en seuil haut niveau d'intensité. Et puis dans les Landes, il y a 220 sites classés à risque, dont une petite quinzaine Céveso. Alors il ne s'agit pas de s'inquiéter, toutes les mesures nécessaires sont prises sur le plan de la sécurité, mais cela ajoute à la complexité d'une situation déjà très tendue sur le terrain ailleurs dans la région, qui voit son tissu industriel et économique profondément et durablement bouleversé.
19: Emmanuel Cugny pour le décryptage éco. En pleine polémique sur les budgets aussi alloués à la sécurité civile et aux pompiers, un maillon de la lutte contre les incendies en Gironde, met tout le monde d'accord. Depuis bientôt une semaine, l'aide précieuse que nous apportent nos voisins. C'est votre édito politique ce matin, Pierrick, quand l'Union européenne vient au secours de la France.
21: Vous avez sans doute entendu parler de ces avions et hélicoptères croates, tchèques, suédois, portugais venus en renfort de nos Canadair pour venir à bout des incendies en Gironde. En tout, 8 pays et une douzaine d'appareils de nos voisins sont mobilisés depuis ce week-end sur notre territoire. C'est le fruit d'un mécanisme de solidarité européen créé il y a 25 ans et qui permet à chaque État membre de solliciter l'aide des autres pays de l'Union en cas de catastrophe. C'est ce qu'a fait Emmanuel Macron vendredi dernier quand le feu est devenu incontrôlable dans le sud-ouest. Ce mécanisme de protection civile de l'Union européenne, c'est son nom, est utilisé de plus en plus fréquemment. Il dispose de sa propre flotte, 23 avions et hélicoptères bombardiers d'eau qui stationnent dans les principaux pays européens et qui sont mobilisables à tout moment pour venir en aide à un pays en crise. Longtemps, la France a surtout aidé ses voisins. Aujourd'hui, c'est nous qui profitons de leur aide. Rien que cet été, Paris a déjà fait appel à 6 reprises à ses partenaires.
19: Voilà qui devrait réconcilier les partis eurosceptiques avec la Commission européenne.
21: Commission accusée de tous les maux par les partis souverainistes. Et pourtant, c'est elle, cette Commission européenne, qui gère les appels à l'aide venant des pays européens. Bien évidemment, chaque État membre envoie ses avions s'il en a la possibilité, si lui-même n'est pas confronté à un incendie majeur, ce qui a été le cas de l'Espagne ces derniers jours, qui n'a pas pu envoyer d'avion en France. Pas de perte de souveraineté, donc chaque pays garde le contrôle de ses appareils. Un exemple de ce qu'une Europe à 27 apporte à chacun de ses États membres, au-delà des caricatures, je ne vais pas vous faire la liste, un marché unique, une monnaie commune, des aides sectorielles à destination de nos agriculteurs, un poids sur la scène internationale et une meilleure protection donc contre les catastrophes. c'est à ça aussi que sert la contribution de la France au budget de l'Union, mutualiser des moyens de secours pour être plus efficace sur le terrain. Mais les candidats à la présidentielle s'en souviendront-ils l'an prochain ? Mi-juin, Jordan Bardella, le patron du Rassemblement National, annonçait que si son parti arrivait à l'Élysée, il diviserait par deux la participation de la France au financement de l'Union européenne.
19: Pierre-Yves Bonneau pour l'édito politique dans l'œil de Marion ce matin. Cette image qui est en train de devenir le symbole de l'été, le symbole des incendies. Une photo relayée par l'agence France Presse, prise à la plage en Gironde le week-end dernier, au milieu des incendies. Elle a fait le tour des réseaux sociaux en quelques heures, Marion.
1: Pour beaucoup d'internautes, c'est même le cliché de l'année 2026. Deux personnes sur la plage, assises sur des transats sous un parasol Pastis 51. Autour d'elles, des claquettes, une planche de body surf ou encore une casquette. Et derrière, à l'horizon, une immense colonne de fumée qui envahit le ciel, devenu orangé à cause des flammes. Un paysage apocalyptique. La scène a été prise samedi sur la plage de Moutchik, au bord du lac de la Cano, en Gironde. Et si vous ne l'avez pas vue, je vous l'ai postée sur franceinfo.fr.
19: Qui est derrière cette photo, Marion ?
1: C'est Maximilien Lamy. Il est éditeur pour l'agence France Presse et membre du collectif de photos Street Photographie France. En fait, il était là en vacances avec sa fille et sa compagne. C'est ce qu'il a expliqué dans une interview au Nouvel Obs. Et il a été frappé par ce contraste de ce couple face au spectacle du monde qui brûle, décrit-il. Donc il a sorti son téléphone portable pour capturer ce moment.
19: Et c'est vrai qu'elle est incroyable. La photo est partout depuis.
1: Elle a été partagée des millions de fois sur les réseaux, reprise par la quasi-totalité des médias français, mais aussi par The Guardian ou le New York Times, pour montrer l'ampleur des incendies en Gironde et dans les Landes.
19: Et en plus d'être massivement partagée, cette photo, elle fait beaucoup parler, Marion.
1: Oui, parce qu'elle raconte beaucoup de choses sans dire un mot. Chacun y va de son analyse sur Instagram et sur TikTok. Certains dénoncent par exemple l'indifférence du couple face à la catastrophe. Comment peut-on rester là, assis sur la plage alors que la forêt brûle, s'indignent des internautes. Mais en même temps, que faire, se questionnent d'autres.
19: Et Maximilien Lamy, le photographe, donc, s'est exprimé sur le sujet.
1: Oui, dans une vidéo de l'AFP, il appelle à ne pas juger ce couple qu'on ne connaît pas.
2: Je n'accable pas les personnes qui sont là, je ne les juge pas, je ne sais pas ce que j'aurais fait à leur place. Peut-être que quand même, je ne serais pas resté aussi contemplatif, mais on ne réagit pas tous de la même façon psychologiquement face à des événements sidérants comme ça.
1: Pour beaucoup, cette photo dépasse même les incendies. Elle évoque notre difficulté à réagir face au changement climatique. Certains y voient un symbole de l'inaction politique et la comparent au film Don't Look Up, sorti en 2021 avec Leonardo DiCaprio et Jennifer Lawrence. Film dans lequel tout le monde voit arriver la catastrophe sans pour autant changer le cours des choses. C'est le constat partagé par Pierre-Antoine sur TikTok.
22: Cette photo fera la couverture des livres de géo de vos enfants parce qu'elle symbolise notre époque et parce qu'elle indique quel avenir nous attend. Ces deux personnes sont à la plage et elles regardent. Les canicules s'enchaînent et on les regarde comme ça, sans se poser de questions sur pourquoi elles sont là, sur pourquoi elles continuent d'augmenter. Jacques Chirac disait « Notre planète brûle et nous regardons ailleurs ». En fait, non. Notre planète brûle et nous regardons l'incendie et on ne fait rien.
1: Dans les commentaires sous la photo, beaucoup appellent donc à remettre les enjeux environnementaux au cœur des débats, notamment à l'approche de 2027, une année électorale où les questions climatiques occuperont, il l'espère, une place importante.
19: Marion Pépin, l'œil de Marion tous les matins sur France Info. La météo et un nouveau journal tout de suite.
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19: Et les températures, Sophie Brias, s'envolent sur une majeure partie du pays.
24: Oui, de 37 à 40. Voire 41-42 degrés localement cet après-midi entre le sud-ouest et la région Rhône-Alpes. 39 degrés attendus à Lyon, Toulouse et Bordeaux, 40 à Brive-la-Gaillarde et Agen. Et 16 départements sont donc placés par Météo France en vigilance orange canicule. La Gironde, les Landes et toute la région Auvergne-Rhône-Alpes. Partout ailleurs, la chaleur s'installe également avec 34 à 38 sur la moitié nord, 37 à Paris, 38 à Strasbourg. Les départements côtiers, bretons, normands, du Pays basque et de Méditerranée profitent de températures plus clémentes avec 26 à 33 degrés et le soleil est bien présent. Attention au vent qui se lève cet après-midi en Gironde. Un vent d'ouest à 40 km/h accentué par des brises marines.
19: Merci Sophie. Il est 8h, bienvenue. C'est le journal de Maureen Suignard. Bonjour Maureen.
25: Bonjour à tous.
19: À la une ce matin, après une semaine de lutte, toujours beaucoup d'inquiétudes.
25: Le feu est toujours stabilisé, annonce ce matin la préfecture de Gironde, mais la chaleur, le vent inquiètent les pompiers. C'est une nouvelle journée à haut risque qui commence. Nous sommes à Somos, là où tout a commencé mercredi dernier. Et dans les Landes, où le feu est fixé, les professionnels du tourisme s'inquiètent à cause des annulations en cascade. Le cours du pétrole repart à la hausse à cause de nouvelles frappes entre l'Iran et les États-Unis cette nuit. Et puis le projet de la FIFA pour empocher 10 milliards de dollars. Projet controversé qui fait des remous en Europe. À 7h, les températures sont encore raisonnables, mais elles vont de nouveau grimper dans les prochaines heures. 16 départements sont en vigilance orange à la canicule, dont la Gironde. Il fera 35, voire 39, 41 degrés même par endroit. Forcément, cela va compliquer la tâche des 2700 sapeurs-pompiers toujours sur place. 14 départs de feu ont été recensés hier, mais il est toujours stabilisé ce matin. Clément Carpentier, vous êtes à Somos pour France Info, là où le feu a démarré la semaine dernière.
0: Oui, c'est pile ici, à la sortie de ce petit village girondin, que le feu a pris il y a maintenant une semaine, sûrement lors d'une opération de débroussaillage. Autant vous dire que je suis au milieu d'un paysage complètement apocalyptique. C'est noir, noir et encore noir sur des kilomètres. Tout a brûlé. D'ailleurs, autour de moi, il y a encore beaucoup de fumerolles et je peux vous dire que je sens la chaleur du sol sous mes pieds ce matin. Si la nuit a donc été plutôt calme, les pompiers me disaient justement qu'ils traquaient le moindre point chaud dans la forêt lors de leur patrouille et à l'aide de leur drone pour éviter toute reprise comme hier. Ici, il y en a eu une importante qui a pu être finalement facilement maîtrisée, mais ils surveillent tout ça de près, surtout qu'aujourd'hui, on attend près de 40 degrés comme vous le savez, avec la canicule. Il y a donc forcément pas mal d'inquiétudes avant cette nouvelle journée de combat pour les pompiers.
25: Clément Carpentier, ici Gironde pour France Info. Et l'inquiétude des pompiers est toujours là ce matin avec la chaleur, donc, mais surtout ces vents secs. Les rafales pourront atteindre 45 km/h en fin de journée. Et il n'y a pas que la Gironde concernée par le risque de feux de forêt. 65 départements en risque élevé aujourd'hui, dont les Landes, la Gironde et une grande partie de la moitié nord du pays. Mais il y a tout de même des bonnes nouvelles ce matin. Le feu du Gros Bessillon dans le Var est officiellement fixé, tout comme celui des Landes. Raison de plus pour demander aux touristes de ne pas abandonner la région. Ils craignent une double sanction, l'incendie puis la saison blanche. Les rues de Biscarrosse-Plage, qui n'ont pourtant pas été touchées par le feu, sont vides. Armand Morera.
3: Caroline avait prévu de venir en vacances à Biscarrosse à partir de samedi prochain dans un camping de la plage sud.
4: On a réservé une semaine jusqu'au 8 août et là avec les événements évidemment on est très très inquiets quoi.
3: Et après avoir vu les images de l'incendie qui a ravagé la forêt, cette mère de famille originaire d'Alsace a donc préféré annuler. Mais quand on appelle l'office du tourisme de la commune,
8: à savoir que Biscarrosse-Plage n'a pas du tout été touchée par les incendies.
3: Alors impossible pour Caroline de se faire rembourser par son camping quand elle a voulu annuler sa réservation.
4: Je leur ai parlé de la qualité de l'air, que les autorités déconseillaient de prendre la route. Leur position, c'est de dire bah, on est ouvert, venez, il n'y a pas de souci.
3: Une situation difficile à comprendre pour elle, mais pas pour Frédéric Petiteville, patron de l'hôtel Les Vagues et membre de l'UMI, le syndicat de l'hôtellerie, parce que ces derniers jours, les autorités ont publiquement déconseillé aux touristes de venir dans le sud-ouest.
9: C'est très politique, hein, comme choix de mouvement. On est entre le marteau et l'enclume, on est entre les clients qui ont une communication à qui on dit bah, surtout ne venez pas. Et de l'autre côté, on nous dit qu'il faut rester ouvert. Soit effectivement on ferme, et à ce moment-là on prend la décision de dire il y a un arrêté de fermeture, et là on engage administrativement les assurances, etc. Ou à ce moment-là il n'y a pas d'arrêté de fermeture, mais on ne dit pas aux gens de ne pas venir.
3: Car avec cet entre-deux, les entreprises craignent jusqu'à 30% de chiffre d'affaires en moins cette année.
25: Le reportage d'ici Gascogne pour France Info et le gouvernement assure que les entreprises affectées par ces incendies pourront bénéficier du chômage partiel.
19: Et avec ces incendies, ces derniers jours, Maureen, les exemples de solidarité se multiplient.
25: Avec beaucoup de dons, des habitants aussi qui se mobilisent pour apporter de l'eau aux pompiers, des aides-soignants qui s'occupent des personnes âgées qui ont été évacuées, solidarité aussi pour les animaux. Le refuge SPA de Poitiers a participé à une opération d'évacuation d'animaux. L'association est partie le week-end dernier pour récupérer des chiens, des chats à Mérignac, près de Bordeaux. Caroline Langlois, bénévole au refuge, n'a pas hésité une seconde.
11: On a vu le message sur la page Facebook de la SPA de Bordeaux, donc qui se situe à Mérignac, comme quoi le front du feu se rapprochait. Et nous, tout de suite, on leur a proposé en disant « le refuge est plein chez nous, mais on se propose de vous prendre, on peut vous prendre 8-9 chiens, quelques chats également pour vous aider ». Et en fait, ils nous ont appelés de très bonne heure dimanche matin. Et on a dit « bon bah banco, on y va ». Donc on est parti à 6 bénévoles, 2 camions, des cages, des couvertures. Et en fait, ce qui fait chaud au cœur, c'est qu'il y a une vraie solidarité qui s'est mise en place. Il y a un refuge à Angoulême, à Oléron, qui sont venus, de sorte que dimanche soir, en fait, le refuge était entièrement évacué, sachant qu'il y avait à peu près 200 chiens et plus d'une centaine de chats à prendre en charge.
25: Caroline Langlois, bénévole au refuge Espia de Poitiers, au micro d'ici Gironde pour France Info.
19: Et nous retournons en Gironde d'ici 5 minutes avec l'un des envoyés spéciaux de France Info. Le maire de Lacanau sera également notre invité dans un petit quart d'heure. Lacanau, où les campings ont dû être évacués hier.
25: 924 personnes placées en détention en 2 mois, et cela dans le sillage de l'affaire Liana. Une hausse de 134% par rapport à l'année dernière. Le ministre de la Justice avait demandé début juin de revoir l'ensemble des plaintes déposées pour des faits de violence sexuelle sur des mineurs. Le principal suspect du meurtre et du viol de Liana avait déjà été accusé par d'autres enfants sans être inquiété. Fin du calme au Moyen-Orient avec de nouvelles tensions la nuit dernière. Au moins 10 morts dans des frappes américano-saoudiennes sur l'Irak. Les deux pays disent s'en prendre à des terroristes liés à l'Iran. De son côté, Téhéran a de nouveau lancé des missiles, 5 missiles selon l'armée jordanienne qui les a interceptés. Des attaques alors que le Premier ministre israélien était auprès de Donald Trump ces dernières heures. Les deux chefs d'État assurent ensemble que l'Iran ne doit pas se doter de l'arme nucléaire. Mais Isabelle Labéry, il reste tout de même des désaccords.
6: 1h30 de discussion à l'abri des caméras. À sa sortie,

0: du bureau ovale, Benjamin Netanyahou enregistre une vidéo. La réunion, dit-il, était excellente.
1: Quand je dis excellente, ce n'est pas une simple formule de politesse. C'était une rencontre marquée par un véritable partenariat, un soutien mutuel. C'est l'une des meilleures conversations que j'ai eues avec notre ami, le président des États-Unis.
0: Difficile de faire plus clair. Il s'agit de montrer que les deux alliés ont le même objectif, empêcher Téhéran de se doter d'armes nucléaires, même s'ils ont toujours en réalité des divergences sur la méthode ou le calendrier. D'ailleurs, quelques heures plus tard, c'est avec son autre partenaire, l'Arabie Saoudite, que Donald Trump relance les frappes. Pas en Iran, mais en Irak, contre des milices aux ordres des gardiens de la Révolution qui ont pris pour cible ces derniers jours les installations pétrolières saoudiennes. Israël n'intervient pas et reste en retrait. La Maison-Blanche ne veut surtout pas donner l'impression que sa politique au Moyen-Orient est entièrement dictée par les priorités de Benjamin Netanyahou.
2: Isabelle Labéry, les États-Unis qui rétablissent leur participation à l'Alliance du vaccin après avoir gelé les financements l'année dernière. On parle de 600 millions de dollars au total. Cette alliance réunit des donateurs privés et publics et permet d'aider les pays en développement à se procurer des vaccins à des prix raisonnables. Elle aide aussi au développement de vaccins, notamment contre Ebola. Après une Coupe du Monde de la démesure aux États-Unis, au Mexique et au Canada, la FIFA veut aller encore plus loin. La Fédération internationale de foot réfléchit déjà à un mondial, non pas avec 48, mais 64 équipes. Et voici un autre projet, celui de réorganiser les activités commerciales en ouvrant la porte à des investisseurs privés, notamment à un proche de Donald Trump. Noureddine Zidane, le coup d'envoi des critiques a déjà été donné, notamment de la part des fédérations européennes.
3: Toujours plus, telle pourrait être la nouvelle devise de la FIFA qui envisage la création d'une filiale commerciale regroupant droits télé, sponsoring et billetterie. Au bout, la promesse d'une manne de 10 milliards de dollars qui bénéficierait d'après la FIFA à ses 211 fédérations membres. Elles verraient leurs revenus tripler d'ici 2038 pour, je cite, le développement du football dans tous les coins du monde. Un financement possible grâce à l'arrivée de nouveaux investisseurs parmi ceux pressentis. Le fonds de Joshua Kushner, frère de Jared, le gendre de Donald Trump. Mais la FIFA se veut rassurante. Elle garderait, dit-elle, le contrôle exclusif de la nouvelle structure, des calendriers ou des décisions réglementaires. Des arguments qui ne convainquent pas l'UEFA pour qui l'âme et la gouvernance du football ne sont pas des capitaux sur lesquels faire de la spéculation. Un projet très controversé. Il doit encore être validé par un prochain conseil de la FIFA dont la date n'a pas encore été communiquée.
2: Les précisions de Noureddine Zidane sur France Info.
4: Maureen Suignard, merci. La météo, Sophie Bria, le soleil règne en maître sur le pays aujourd'hui.
5: Eh oui, un vent d'autant souffle en Occitanie à 50 km/h et un vent d'ouest se lève cet après-midi sur la Nouvelle-Aquitaine, accompagné d'une brise marine qui souffle à 40 km/h en rafale et quelques orages pourront éclater en soirée sur le nord de la Nouvelle-Aquitaine. Le pic de chaleur est atteint aujourd'hui. 16 départements sont en vigilance orange canicule. Les 37, 40, voire 41, 42 degrés seront atteints localement sur ces régions, partout ailleurs de 34 à 38, un peu plus frais le long des côtes françaises de 26 à 33.
2: Merci Sophie.
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2: À suivre le choix de France Info, nous partons ce matin à la rencontre d'une Girondine dont le mari et le fils sont pompiers et engagés depuis une semaine dans la lutte contre cet incendie hors norme. À 8h30, Pierrick Bonneau qui sont nos invités.
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2: Rejoignons pour l'heure l'un des envoyés spéciaux de France Info en Gironde. Bonjour Marc Bertrand.
9: Bonjour.
2: Vous êtes en direct du Porge, du gymnase de la commune où vous avez rencontré des pompiers qui s'apprêtent à partir au front ainsi que des militaires de la sécurité civile.
9: Oui, ils sont encore en t-shirt devant nous, en train d'ouvrir les cabines de leurs énormes camions rouges et jaunes sur le stade du rugby du village.
10: Le but, c'est de durer dans le temps au maximum, sans avoir de casse.
9: Le sergent Manon, 25 ans, visage poupon, sait qu'aujourd'hui, ça va être très dur avec les 40 degrés annoncés.
10: Bah, c'est une journée qu'on attend parce qu'on ne sait pas comment va évoluer le feu. On ne sait pas si avec la chaleur, ça va reprendre. Il y a forcément des risques. Pour nous aussi, c'est quelque chose qu'on n'a jamais vécu

0: termes d'ampleur de feu. On a pu dormir cette nuit. Après, ça fait 6 jours qu'on travaille jour et nuit. Mais cette nuit, on a pu dormir pour être prêt pour si jamais ça repart.
1: Son café à la main, le chef du détachement, le capitaine Godefroy, écoute les messages à la radio accrochés à son torse. Le vent semble a priori moins fort que prévu. Le militaire est serein.
2: Particulièrement aujourd'hui, je dirais pas qu'on se prépare au pire, parce que le pire du feu, clairement, c'était les premières étapes. Là, on est un peu dans l'inconnu en comparant la journée d'hier, par exemple. Hier, il y a eu une grosse reprise de chaleur. Pour le coup, il y a également eu des reprises de feu qui ont été traitées. Maintenant, la journée d'aujourd'hui, on sait que c'est presque un pic caniculaire. On reste sur le qui-vive en mesure d'intervenir sur les nouvelles reprises s'il y en a.
1: Là, en ce moment, les militaires sont en train de petit déjeuner. Ils attendent de savoir où ils seront affectés pour la journée par le commandement sur cet immense massif, les 42 000 hectares parcourus par le feu, qui peuvent repartir à tout moment.
3: Effectivement, on l'entendait, Marc, déjà des reprises de feu cette nuit.
1: Oui, écoutez, en arrivant sur le massif en voiture avec Marc Garvenès ce matin, on a vu un grand halo rougeoyant au-dessus des Pinèdes. C'est vraiment impressionnant à voir dans la nuit. C'est sans doute l'une des reprises de feu du côté d'Arès, au bord du bassin d'Arcachon. Mais les pompiers ont aussi lutté à l'exact opposé du massif, à des dizaines de kilomètres de là, plutôt vers la périphérie de Bordeaux, à Martignas-sur-Jalles, ou encore au milieu du massif, juste à côté de là où on est, au temple. Là, d'ailleurs, notre voiture est entrée dans un épais brouillard de fumée. Un brouillard assez irrespirable. On ne voit pas à 30 mètres devant nous. Et on a croisé, par exemple, un pin en train de brûler au bord de la route. Aucun pompier aux alentours. Une gendarme sur un barrage qui part dans les bois avec une bouteille d'eau dans chaque main pour noyer des fumerolles. Je vous dis ça, il fait 20 degrés à peine ce matin. Donc imaginez quand il fera 38 à 41 degrés annoncés pour cet après-midi. Des vents, alors visiblement les prédictions changent, mais ça pourrait aller, c'était annoncé en tout cas, jusqu'à 45 km/h. Et tout ça, évidemment, c'est un carburant énorme pour ce feu, ce monstre, comme l'appellent beaucoup de pompiers volontaires qui sont ici au gymnase du Porge. L'un d'eux m'en a parlé comme d'une bête qui peut se réveiller à tout moment. Et dit-il, ce feu, il joue avec nous.
3: Marc Bertrand et Marc Garvenès, envoyés spéciaux de France Info. En Gironde, vous étiez en direct du Porge, place à 8h15 au choix de France Info de ce mercredi. Qui nous emmène à la rencontre d'une famille engagée dans la lutte contre cet incendie monstre donc en Gironde. Elle s'appelle Claire, son mari et son fils sont pompiers tous les deux. Elle a accueilli Julien Raymond.
4: Depuis presque une semaine, Claire, 59 ans, guette le moindre message sur son téléphone.
5: Je vérifie, je reçois tellement.
4: À de rares moments, elle reçoit des nouvelles de son mari et de son fils. Parfois, comme ici, des vidéos de leur ville, le Porge ravagé par les flammes.
6: Bah, c'est le lotissement du gendarme, là. Ah, c'est peut-être pas tout tombé partout.
7: Eh bien, là, il remonte pour la première fois après le passage des feux, l'avenue du bassin d'Arcachon.
6: Bah, c'est les 4 maisons en location, là. Il n'y a plus rien.
7: Oui, c'est la fin du monde. Et le Porge est par terre. Le Porge est brûlé.
4: De nombreuses maisons brûlées, pas celle de Claire, miraculeusement épargnée par les flammes. Elle est pour l'instant relogée chez une amie. Sa priorité, son mari et son fils.
7: En fait, ils sont tout le temps en alerte. Et ils lâchent pas. Hop, ils prennent leur portable. Où sont les avions? Où ils sont le feu, les scies, le vent, tout ça. Tout le temps en alerte. Et on ne peut pas leur parler d'autre chose. Ils ne peuvent pas parler d'autre chose. Ils ne peuvent pas penser à autre chose.
4: Elle, qui les connaît si bien, ne les a jamais vus dans un état pareil.
7: Alors au début, non, ils ne sont pas rentrés du tout. Depuis vendredi, ils rentrent. Donc ils arrivent. Ils ouvrent juste la portière de la voiture. Et là, voilà, pour eux, c'est tout d'un coup, ça s'arrête. Ce sont des zombies. Hein. Ils arrivent, la douche. Nous, on chope les fringues. On lave, on met à sécher. Ils mangent, ils dorment. 2, 3 heures, 4 heures. Hop, ils mangent, ils repartent. Là, on peut parler avec eux. Après avoir la douche, mangé, dormi, là, on peut parler avec eux.
4: Claire aussi dort très peu. Morte d'inquiétude, 2 pompiers ont perdu la vie en Gironde à Mérignac la semaine dernière. Alors, elle le reconnaît volontiers. Elle se sent un peu perdue.
7: J'ai du mal à me situer dans la semaine. Quelle journée? Quelle date on est? Enfin, des trucs bêtes. Hein. Ces repères-là, on les perd vite. C'est-à-dire qu'on a l'impression qu'on est dans un espace-temps. On ne voit pas de solution. Il faut tenir. Et on y va. Mais ça n'avance pas, ça ne bouge pas. C'est très bizarre comme sensation.
4: La progression de l'incendie est devenue une obsession jusqu'à lever les yeux.
7: Voilà. On l'entend.
4: Lorsque

0: que les canadairs passent.
1: Vous voyez, on les entend, on les voit descendre, les copes. Ah, ils sont maintenant 4. 2 par 2.
0: Claire se lève de sa chaise, nous emmène en direction de sa voiture, qui est en fait celle de son fils.
1: On ouvre la portière, il y a le polo pompier là, d'ailleurs il va falloir que je le récupère pour le laver. Il y a des draps, hein, pour qu'il puisse dormir où il veut.
0: Il n'est pas parti avec, exceptionnellement pour aller lutter contre le feu. Le véhicule porte tous les stigmates de la lutte acharnée.
1: Si on se penche, ben voilà, ça sent le feu, mais le feu de cheminée fort. Si on mettait la tête dans notre cheminée et qu'on prenne plein de fumée d'un feu de cheminée.
0: Je me penche.
1: Allez-y.
0: Ouais, effectivement, il y a une grosse odeur de fumée très prononcée, quoi.
1: De fumée très prononcée, oui.
0: Claire espère maintenant voir rentrer son fils et son mari le plus rapidement possible à la maison, sans repartir 2 ou 3 heures plus tard pour lutter contre cet incendie.
2: Reportage signé Julien Raymond pour le Choix de France Info de ce mercredi que vous retrouvez donc sur franceinfo.fr. Les pompiers luttent donc, et vous en entendiez depuis une semaine désormais, contre ce feu hors norme. Marie-Marty Rossian, faisons un point ensemble sur certaines techniques employées par les secours, des méthodes parfois un peu contre-intuitives.
3: Oui, vous avez peut-être vu ces images des pompiers en Gironde, par exemple dimanche dans la commune de Marcheprime, qui mettent le feu à la végétation. C'est vrai que dit comme ça, ça peut surprendre, mais c'est une technique très utilisée par les secours. Ça s'appelle les contre-feux, on dit aussi les feux tactiques. En fait, les pompiers allument un feu secondaire devant l'incendie déjà existant, ce qui permet en théorie de stopper la progression de ces flammes sur une lisière, puisque le feu n'a plus de combustible en fait pour avancer. En clair, lorsque les deux foyers se rejoignent, l'incendie ralentit puis s'éteint de lui-même, faute donc de combustible. Une technique ancestrale, combattre le feu par le feu en quelque sorte, et elle est forcément très encadrée. Il ne faut surtout pas que ce contre-feu aggrave la situation. Une méthode qui est par ailleurs inscrite dans le code forestier depuis 2004.
2: Et il y a aussi, Marie, la technique du pare-feu.
3: Oui, là aussi, ça peut paraître paradoxal. Les pompiers qui sont aidés en ce moment par les militaires mobilisés en Gironde vont venir creuser d'immenses tranchées, des zones qu'ils déboisent afin de limiter la propagation des flammes. Un pare-feu a notamment été réalisé samedi dernier à Lacanau. Cette méthode, elle a été utilisée lors des incendies de Landiras en Gironde en 2022 avec beaucoup de succès. Mais parfois, toutes ces techniques, malheureusement, ne suffisent pas, notamment en raison des conditions météo défavorables, la sécheresse des sols, de l'air et des températures très élevées. Tout ceci explique pourquoi les pompiers en Gironde ont tant de mal à venir à bout de ce feu hors norme.
2: Marie-Marty Rossian, merci.
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2: À la une du Fil Info de 8h20, Marie-Marty Rossian, 65 départements placés en risque élevé pour les feux de forêt.
3: Et principalement en région Auvergne-Rhône-Alpes, ainsi que dans les Landes et en Gironde, où les incendies sont toujours en cours. 14 reprises de feu ont été recensées hier près de Bordeaux, sur des zones déjà parcourues par les flammes. Mais l'incendie est toujours stabilisé ce matin. À Lacanau, 4000 touristes ont été évacués. 42 000 hectares au total ont brûlé dans le département. L'incendie, en revanche, est officiellement fixé dans le Var, mais les pompiers restent très vigilants. Près de 5000 personnes avaient dû évacuer ces derniers jours. Au moins 13 morts et une centaine de blessés dans le sud-ouest du Japon après ce violent séisme survenu hier. Les secouristes sont toujours à la recherche de personnes potentiellement piégées sous les décombres d'un centre commercial. La première ministre évoque par ailleurs de nombreux dégâts avec des bâtiments effondrés et des routes endommagées. Et puis à 19 ans, il avait terminé 4e du Tour de France de cette édition 2026. Paul Sexas fait son entrée dans le top 5 de l'UCI, l'Union Cycliste Internationale. Classement logiquement dominé par le Slovène Tadej Pogacar.
2: 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C'est une journée caniculaire qui débute, 4e canicule depuis le mois de mai. Les canicules s'enchaînent, la chaleur perdure. En Bretagne notamment, la préoccupation principale devient comment ne pas avoir trop chaud chez soi. Il y a toujours la chasse aux ventilateurs et aux climatiseurs, mais les entreprises qui font de la protection solaire à l'extérieur des bâtiments sont aussi très sollicitées. La demande est forte pour poser des volets, des pergolas, des stores. Théo Baucher, vous êtes allé à Cornust, au sud de Rennes, chez des Bretons qui ont installé ce qu'on appelle une pergola bioclimatique.
6: Une pergola dont le plafond est composé de lames qui

0: s'incline pour bloquer le soleil et faire entrer le vent. Elle a été montée contre un mur de la maison de pavillon de Laurence, qui a tout de suite senti la différence.
1: On est situé à l'ouest, donc on a tout le soleil de l'après-midi et le soleil couchant. Du coup, il tape plus sur le mur qui réchauffe l'intérieur de la maison. On arrive à garder du 25-26 à l'intérieur, chose qu'on n'avait pas à la précédente canicule.
0: Le store côté sud de la maison n'était plus suffisant, alors en passant commande au printemps, elle peut profiter de sa terrasse cet été. Grand bien lui en a pris, puisqu'actuellement l'entreprise Alu Bertrand est très sollicitée. Jérémy Avez en est le dirigeant.
2: Depuis juin, on pose entre 2 et 3 pergolas par semaine. C'est vrai qu'on a un planning de charge qui tourne autour de 3 mois, 3 mois et demi. Aujourd'hui, quelqu'un qui nous passe une commande sur le mois de juillet, on va lui annoncer octobre en termes de pose.
0: Trop tard pour cet été donc, ce dispositif conquiert la Bretagne alors qu'il est déjà répandu dans des régions plus habituées à la chaleur.
2: Vous descendez dans le sud de la France, même en dessous de Nantes, beaucoup de personnes ou même de restaurants sont équipés de pergolas bioclimatiques. Aujourd'hui, on voit bien que notre activité d'année en année progresse sur la protection solaire. Et c'est vrai que dans les années à venir, beaucoup de ménages français auront une pergola bioclimatique pour se protéger des chaleurs.
0: Une pergola de ce type coûte 20 000 euros en moyenne.
3: Théo Baucher pour ce reportage d'ici Armorique pour France Info.
4: Vous écoutez France Info, il est 8h23, il fait actuellement 24 degrés à Deauville.
3: France Info Monde avec vous, Frédéric Saïs, bonjour.
5: Bonjour.
3: La montée en puissance de la Chine sur l'intelligence artificielle et sur les technologies de pointe inquiète les États-Unis. Hier, les cours de bourse des grandes entreprises du secteur ont lourdement chuté.
5: Oui, c'est une guerre invisible, silencieuse et pourtant acharnée. La guerre pour la suprématie dans les semi-conducteurs. Ce sont ces puces électroniques de la taille d'un ongle, ou bien moins, indispensables pour faire fonctionner les appareils que nous utilisons en permanence, téléphones, ordinateurs ou voitures. Elles sont aussi, ces puces, pour les plus perfectionnées d'entre elles, indispensables pour l'intelligence artificielle, l'IA qui est si gourmande en puissance de calcul. Alors une guerre, pourquoi et comment? Jusqu'ici, il n'y avait pas match. Les États-Unis dominaient totalement le marché de ces semi-conducteurs de pointe. L'entreprise la plus puissante du monde est américaine, Nvidia. Son partenaire, c'est un géant de Taïwan, TSMC. Les autres grands acteurs sont coréens ou japonais. Bref, il s'agit des États-Unis et de leurs alliés.
3: Sauf que ces derniers jours, Frédéric, des percées technologiques chinoises ont fait souffler un vent de panique.
5: Oui, il y a eu deux signaux spectaculaires ces dernières 48 heures. Marie, d'abord, l'introduction en bourse lundi d'un fabricant chinois de puces, fabricant qui a immédiatement levé près de 9 milliards de dollars à la bourse de Shanghai, signe que la concurrence s'intensifie face aux champions américains. Et puis, deuxième signal, une information de presse hier selon laquelle la Chine dispose désormais de machines parmi les plus sophistiquées pour produire les semi-conducteurs de pointe. Jusqu'ici, c'est une entreprise néerlandaise qui avait le monopole de cette très haute technologie, à tel point d'ailleurs que le gouvernement américain, que Donald Trump a interdit aux Néerlandais d'exporter ces machines vers Pékin. La Chine a donc développé ses propres champions. Cela va plus vite que prévu et cela inquiète les concurrents. Hier, la bourse de Séoul en Corée du Sud a chuté de 10%.
3: Est-ce que ça veut dire, Frédéric, que l'hégémonie américaine sur ce secteur stratégique est remise en cause?
5: Alors, les États-Unis restent ultra dominants et loin devant en termes d'innovation, mais ces signaux d'une émergence de la Chine inquiètent les investisseurs qui ont parié des milliers de milliards de dollars sur les entreprises américaines d'intelligence artificielle comme OpenAI, avec l'espoir de juteux bénéfices dans le futur. Leur crainte, c'est que la Chine produise des modèles aussi performants mais moins chers, d'où la morosité en bourse des géants américains et de leurs partenaires ces derniers jours. Une guerre silencieuse pour le contrôle des semi-conducteurs, une guerre dont les champs de bataille sont les usines, les centres de données et les places financières.
3: Frédéric Saïs, France Info Monde, tous les matins sur France Info, 8h26, allons voir la mer. C'est ma santé avec vous, Julien Méniel. Si on a la chance d'être en vacances au bord de l'eau ou d'y vivre, on connaît. Regarder la mer, ça apaise. Est-ce qu'on sait pourquoi, Julien ?
6: Et oui, non seulement on le sait, mais il y a même des gens qui se sont penchés très sérieusement sur la question. C'est le cas du biologiste marin Wallace J. Nichols. Par exemple, il a décrit tout ça dans un ouvrage qui s'appelle « Blue Mind », l'esprit bleu, en s'appuyant sur la synthèse de nombreuses études scientifiques sur les interactions avec la mer. Il en a tiré une théorie qui a fait son chemin depuis. Et comme il le dit lui-même, ça n'est pas un truc de hippie, c'est des neurosciences. Alors, pourquoi voir la mer nous fait du bien? Il y a plusieurs raisons à ça. La première, elle est biologique. Passer du temps dans la nature et tout particulièrement au bord de l'eau, ça diminue notre production de cortisol, d'adrénaline et des autres hormones du stress qui sont notamment responsables de l'anxiété. Ensuite, se concentrer sur le mouvement répétitif des vagues

0: et sur les sons de clapotis qui vont avec, eh bien c'est quasiment une séance d'auto-hypnose gratuite. Ça nous plonge dans un état méditatif qui va mettre notre cerveau sur pause, si vous voulez, qui va évacuer les infos stressantes qui l'assaillent habituellement à longueur de journée. Et donc ça encore, ça va diminuer le stress, l'anxiété, etc. D'ailleurs, si vous n'avez pas la chance de partir au bord de la mer cet été, essayez les playlists avec des sons de vagues pour vous détendre ou pour vous endormir. Avec moi, ça marche à tous les coups.
1: Est-ce qu'il y a d'autres raisons, Julien, qui expliquent ce sentiment de bien-être ?
0: Au niveau un peu plus strictement psychologique, regarder la mer, ça produirait cette émotion, ça nous mettrait dans cet état particulier qu'on décrit parfois sous le terme de « ho ». « Ho » comme « wholesome » qui veut dire « impressionnant »,« grandiose » en anglais. L'horizon, l'immensité de la mer, ça nous procure cette espèce de mélange d'émerveillement, d'admiration, mais aussi de crainte et de respect. Et tout ça, ça nous pousse à relativiser un peu notre propre existence. En réalité, les bienfaits de ce qu'on appelle les paysages thérapeutiques bleus, c'est quelque chose qui est étudié depuis très longtemps. Il y a des études qui ont démontré leurs effets bénéfiques à la fois au niveau physique et en termes de santé mentale, parce qu'évidemment, les deux sont intimement liés, mais pour une efficacité maximale, le mieux, c'est de ne pas se limiter aux interactions visuelles et sonores avec la mer. Oui, vous avez bien compris ce que je suis en train de faire, je suis en train de vous conseiller d'aller vous baigner, parce qu'entre les ions négatifs, l'iode, le bercement des vagues, un bain de mer, c'est bon pour le corps et pour l'esprit.
1: Julien Méniel, c'est ma santé.
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1: Et attention au vent aujourd'hui, Sophie Briard.
3: Oui, en Nouvelle-Aquitaine, le vent d'ouest se lève cet après-midi avec des rafales de 40 km/h en moyenne, accentuées par des brises marines, un élément de plus à surveiller sur le front des incendies en cours. Et dans le sud-est, le vent d'autant souffle à 50 km/h également pour la journée. Et le soleil domine largement sur tout le pays, malgré quelques nuages bas ce matin, près du golfe du Lion et sur la pointe bretonne ce matin. Cet après-midi, des averses peuvent se déclencher sur l'est des Pyrénées et sur le Mercantour et en Nouvelle-Aquitaine, et plus précisément au nord. Des orages sont possibles ce soir.
1: Et 16 départements en vigilance orange canicule.
3: La Gironde et les Landes et 14 autres départements de l'Auvergne jusqu'au Jura et la région Rhône-Alpes, avec des températures comprises entre 37 et 40, voire 41-42 degrés localement, 38 à Tulle, 39 à Bordeaux, Cahors, Toulouse et Lyon, 40 degrés à Brive-la-Gaillarde. Partout ailleurs, les températures restent très chaudes, de 34 à 39 degrés. 34 à La Rochelle, 36 à Nantes, 37 à Paris, Bourges et Nancy, 38 à Strasbourg. En Méditerranée, le long des côtes bretonnes et du Pays Basque, l'air est beaucoup plus clément. Vous avez de 26 à 33, 26 à Brest, 27 à Biarritz, 30 à Montpellier, 33 à Marseille et Ajaccio.
1: Bonne matinée à tous, merci de nous rejoindre. Il est 8h30. Maureen Suignard pour l'info.
4: Après une semaine de lutte, le feu en Gironde est toujours stabilisé. La nuit a été relativement calme, assure ce matin la préfecture. Mais les autorités restent tout de même très inquiètes à cause d'une nouvelle hausse des températures aujourd'hui. 2700 pompiers sont toujours sur place et des habitants continuent de leur prêter main forte. Mais sur France Info, Philippe de Gonneville, le maire de Lesches-Cap-Ferret, appelle à la prudence.
5: Bien évidemment, pour la gestion des fumerons, c'est-à-dire une fois que l'incendie est terminé, pour éviter les récidives et pour bloquer les fumées, ils sont précieux. Mais j'exhorte celles et ceux qui rentrent dans la forêt comme ça, de façon privée, à ne pas prendre de risques, à faire très attention et à attendre les instructions des sapeurs-pompiers professionnels. Parce que hier, l'intervention de certains, qui n'étaient pas coordonnés, ont gêné les moyens aériens et les appuis aériens. Et l'officier qui commande les opérations aériennes a été obligé de les suspendre parce qu'il y avait des 4x4 dans la forêt et des gens qui intervenaient. Nous n'avons pas eu de victimes sur un feu qui a dévasté 42 000 hectares. Alors de grâce, ne prenez pas de risques, vous qui n'êtes pas des professionnels du feu, de façon à ce qu'on n'ait pas à déplorer des victimes, malheureusement.
4: Le maire de Lesches-Cap-Ferret sur France Info ce matin. Le feu n'est donc toujours pas fixé, mais les habitants de trois villes proches de Bordeaux vont pouvoir rentrer s'ils le souhaitent, a annoncé la préfète de Gironde hier soir, à condition qu'ils soient prêts à évacuer de nouveau si nécessaire. Il s'agit des communes du Hayon, de Mérignac et d'Aisine, évacuées dans la nuit de vendredi à samedi. Et alors que les feux sont toujours combattus, les entreprises se questionnent quelles conséquences sur l'économie locale. Dans les Landes, le feu a ravagé 3600 hectares de forêt, déplacé jusqu'à 30 000 personnes et détruit presque 200 maisons. Une partie de la zone artisanale de Biscarrosse a aussi été

0: Normalement, ça va demander du temps. La reconstruction de cette zone, c'est au bas mot 2 ans de travaux pour pouvoir faire les choses correctement. Donc, ça montre l'ampleur de la difficulté que faire pendant 2 ans. Et donc là, la question, c'est peut-on nous accompagner, aider à reloger un certain nombre d'entreprises qui ont leurs ateliers détruits? C'est toutes ces questions-là qui se posent aussi pour nous.
1: Le président de la CCI des Landes. Le bilan continue de s'alourdir au Japon après le séisme qui a secoué le sud du pays hier. 13 personnes sont mortes, il y a au moins 100 blessés. Les bons comptes de la SNCF, la compagnie ferroviaire annonce un bénéfice de plus d'1 milliard d'euros au premier semestre. Le chiffre d'affaires est lui de près de 22 milliards d'euros. Même si des trains ont été supprimés à cause de la canicule, le groupe bénéficie d'une hausse de la fréquentation. Les Français ont pris plus le train dans un contexte où les prix des carburants ont très fortement augmenté. Il est 8h33 sur France Info, deux invités dans le 8h30. Françoise Vimeux, climatologue, directrice de recherche à l'Institut de recherche pour le développement, et Jérôme Boulanger, porte-parole de la sécurité civile. Ils répondent à Marie Bernardo et Pierrick Bonneau.

0: Bonjour Françoise Vimeux.
1: Bonjour.
0: Et bonjour à vous Jérôme Boulanger.
2: Bonjour.
0: Merci d'être avec nous pour qu'on comprenne ensemble ce matin ce qui se joue en Gironde, mais aussi sur l'ensemble du territoire frappé par l'une des innombrables conséquences du dérèglement climatique. Jérôme Boulanger, vous qui êtes porte-parole de la sécurité civile, quelles sont les dernières informations que vous avez en votre possession ce matin? Comment évolue le feu en Gironde? Comment s'est passée la nuit?
2: Alors il est toujours stabilisé, je reprends les mots de la préfète, il est stabilisé. Quand on regarde la surface brûlée, elle est identique à ce qu'il y avait il y a deux jours. On est toujours sur 42 000 hectares de brûlés. Il y a eu quelques reprises hier, mais qui ont pu être traitées. Pas de reprises majeures qui auraient entraîné le développement du sinistre. Ce qui est favorable aussi, c'est qu'il y a 60 000 personnes qui ont été autorisées à regagner leur logement. Les conditions météo vont être déterminantes. Là, on voit qu'on a plutôt un vent d'est qui peut pousser le feu plutôt vers l'océan. Mais ce vent risque de tourner dans la soirée avec à nouveau un vent plutôt orienté vers l'est cette fois-ci. Bon, donc la météo est déterminante.
3: Vous dites favorable, on a beaucoup entendu défavorable ces derniers jours. Ça veut dire qu'il y a un tournant, là, ce matin ?
2: Là, il y a eu, si vous voulez, 48 heures où on a pu vraiment bien travailler parce qu'il y avait une fenêtre météo qui nous a permis vraiment de faire des actions défensives, ce qu'on appelle des actions défensives, des actions préventives qui permettent, si des fois le feu devait se réactiver de manière très violente et très massive, de pouvoir faire face. Donc on a pu mener ces actions, la création de pare-feu, la création de l'utilisation du feu tactique.
0: Les pare-feu, c'est comme des tranchées, en quelque sorte, si j'ose dire.
2: En fait, on enlève toute végétation sur des bandes assez larges, de manière à stopper le feu.
3: Plus de 100 km de bande, c'est ça que vous nous disiez.
2: En longueur, oui. Ouais. En largeur, c'est plusieurs dizaines de mètres. En fait, le combustible du feu, c'est la végétation. Donc, on enlève toute végétation de manière à ce que, quand le feu arrive, eh bien, il ne trouve plus de quoi se nourrir et s'arrête ou soit très, très fortement ralenti. Donc, ce sont des actions qui ont pu être menées. Et parallèlement à ça, bien entendu, des actions de lutte sur les foyers résiduels avec les pompiers qui sont au sol, qui font un gros travail. Il y a 3250 sapeurs-pompiers sur place. Il y a 1500 militaires sur place. Et les avions
0: épuisés.
2: Les pompiers fatigués, mais qu'on relève régulièrement, bien entendu, pour pas que la fatigue s'accumule. Et les moyens aériens, hier, il y avait jusqu'à 18 moyens aériens sur le chantier de la Gironde pour pouvoir mettre de l'eau, mettre des barrières de retardants à certains endroits. Bon, voilà.
3: Donc des Canadairs venus de chez nos voisins, les Canadairs européens.
2: Oui, exactement. Il y a un certain nombre de moyens, il y a une dizaine de moyens aériens européens, entre des hélicoptères, des avions. Là, on voit que la solidarité européenne joue à plein.
0: Françoise Vimeux, ça fait une semaine que ça dure maintenant. Les pompiers évoquent un incendie monstre, une bête, un méga-feu. C'est ce que vous dites, vous, aujourd'hui ?
1: Oui, il y a plusieurs vocabulaires pour parler de ces feux extrêmes. Moi, je pense qu'on parle davantage de feux extrêmes. Et c'est des feux extrêmes qu'on voit venir depuis longtemps. Alors, on n'est pas capable de dire telle année à tel endroit et tel jour. Mais ce qu'on sait, c'est qu'on parle beaucoup là, de ces départs d'incendies qui sont à 90% d'origine humaine, que ce soit volontaire ou involontaire. Donc ça, c'est le départ immédiat. Mais nous, en tant que climatologues, ce que l'on sait, c'est que derrière, vous avez le changement climatique. Et c'est

0: Cette année, je dirais, elle est quasiment un cas d'école pour nous climatologues. D'abord parce que on a eu beaucoup de pluie cet hiver. Hein. Le mois de février 2026 a été le mois de février le plus pluvieux qu'on a enregistré depuis qu'on a des données de pluie de qualité sur notre territoire. Donc la végétation s'est vraiment bien développée. Donc la végétation, c'est quoi ?
1: C'est ce que vous appelez l'effet coup du lapin, c'est ça ?
0: Oui, alors parce qu'en fait, il y a deux effets. Donc le premier effet, c'est le fait d'avoir eu beaucoup de pluie en début d'année. Donc une végétation qui s'est développer une végétation basse, hein, ça touche essentiellement les fougères, les arbustes, hein, pas forcément les arbres, mais des arbres qui sont en bonne santé parce qu'il n'y a pas de stress hydrique. Ensuite, on a eu un déficit de pluie au début du printemps, donc toute cette végétation a commencé à s'assécher. Et puis le deuxième effet, c'est ces températures extrêmes qui ont commencé dès la fin du mois de mai. On a eu après cette vague de chaleur au mois de juin, hein, qui est la vague de chaleur la plus chaude qu'on ait jamais connue sur notre territoire depuis le début du XXe siècle. Ça a complètement vidé les sols et la végétation de leur eau. Donc en fait, on a énormément de végétation très très sèche. Et puis après, vous avez un départ de feu, une étincelle et donc une propagation terrible, très rapide de ces incendies. Donc le risque incendie, il augmente avec le changement climatique. Et je dirais que même si l'étincelle, elle n'est pas produite au départ par l'humain, ça aurait été par la foudre, on aurait eu la même situation. C'est-à-dire qu'avec l'état de sécheresse que l'on a de nos massifs forestiers, c'est sûr, il fallait s'attendre à avoir des feux.
2: On est là, Jérôme Boulanger, dans la règle des 3-30, c'est ça qui sont le cauchemar des pompiers ?
3: Oui, effectivement, les 30 km/h, au moins 30 km/h de vent, moins de 30% d'humidité et puis des chaleurs supérieures à 30 degrés. Nous, c'est vraiment le vent qui est notre pire ennemi parce que c'est lui qui, en grande partie, assure la propagation du feu. On le voit dans des régions Mistral qui sont soumises au Mistral ou à la Tramontane où les vents peuvent être très forts et les feux se propagent à des vitesses exceptionnelles. Ça n'a pas été le cas en Gironde parce qu'on a eu des phénomènes très particuliers. On dit aujourd'hui, parce qu'on étudie ces feux bien sûr de manière scientifique, que le feu crée son propre vent. Lorsqu'il y a certaines conditions très particulières qui sont réunies, le feu produit son propre vent, ce qui accélère encore la propagation de ce feu.
1: Les orages de feu dont on a parlé.
3: Les orages de feu dont on a parlé, effectivement, avec des projections de braises qui, du coup, accélèrent vraiment le feu. Et ce qui fait qu'on se retrouve à des phénomènes, effectivement, qu'on ne connaît pas encore très bien, qu'on va étudier parce que, bien sûr, nous, sapeurs-pompiers, nous sommes dépendants aussi de la recherche, que ce soit la recherche météorologique, la recherche de physique des feux, etc. Donc, c'est des phénomènes qu'on doit bien comprendre pour pouvoir mieux s'adapter, mieux anticiper et mieux les combattre dans l'avenir.
2: Phénomène surprenant, Françoise Vimeux, que cet orage de feu, le pyrocumulonimbus ?
0: Non, alors en fait, c'est des phénomènes que l'on connaît ailleurs. Hein.
2: Ouais.
0: On en a
2: Mais
0: vu en Australie, on en a vu en Amérique du Nord. Alors en France, je crois qu'on en a déjà vu l'an passé. C'est des phénomènes qui sont nouveaux sur notre territoire hexagonal parce que ça dépend aussi de la superficie touchée. Hein. Pour qu'on ait ces ascensions d'air chaud, il faut avoir une très grande superficie très très chaude. Hein. C'est ce qu'on appelle des phénomènes convectifs. Donc c'est pas nouveau d'un point de vue scientifique. Et effectivement, on a par exemple des modèles qui essayent de comprendre quels sont les comportements des feux. Donc comment un feu va se propager ? Est-ce qu'il y a, enfin, quelle est la capacité à ce qu'on ait ce genre de nuages d'orage sec ? Quelle est la chaleur émise ? Est-ce qu'il y a des zones plus ou moins dangereuses selon les espèces de végétation, selon l'orographie ? Et puis on a des projets de recherche qui visent à simuler les feux en temps réel. Hein. Mm-hmm. Donc ça, c'est plutôt un développement opérationnel pour aider à la stratégie de lutte, pour essayer d'affiner, par exemple, les évacuations hein, selon les villes et même les quartiers. Donc tout ça, c'est de la recherche en développement pour venir en soutien à la lutte contre les incendies.
1: On parle de semaines, de mois pour venir à bout des flammes, Jérôme Boulanger. Vous avez une estimation du temps qu'il faudra pour rétablir une situation normale ?
3: Alors là encore, ça dépend beaucoup de la météo parce que la pluie est notre plus grand allié par contre. C'est vrai que quand il y a des épisodes de pluie, là on l'a vu...
2: Mais de la vraie pluie, il va falloir.
3: De la vraie pluie, mais même en Gironde, il a plu la nuit, il y a deux ou trois nuits, je ne me souviens plus exactement, mais ça nous a aidé, tout de suite, ça nous a aidé. Bon. Un feu pour être éteint, pour nous, un feu éteint, c'est un feu sur lequel il n'y a strictement plus aucune fumerole. On a beaucoup parlé du feu de Fontainebleau, il y a encore une centaine de sapeurs-pompiers qui sont mobilisés mobilisés à Fontainebleau et qui assurent ce qu'on appelle des opérations de noyage pour justement faire disparaître toute fumerole. Une fumerole, ça veut dire un foyer résiduel. Ça veut dire un risque qu'à un moment, sous l'effet du vent, sous l'effet d'une braise qui va s'envoler, le feu peut reprendre de la chaleur. Donc,
2: même sur une surface brûlée.
3: Même sur une surface brûlée, une braise qui s'envole et puis elle peut propager le feu à quelques mètres. Donc vraiment, nous, notre gros travail et le plus long travail, c'est de noyer le feu pour l'éteindre complètement. Ça peut prendre plusieurs semaines, ça peut prendre plusieurs mois. Ça ne veut pas dire, bien sûr, qu'on réintègre les gens dans trois mois. Bien sûr, dès que le feu est fixé, et là on voit en Gironde, les gens commencent à réintégrer leur logement, et tant mieux.
1: Vous appelez à la prudence absolue de la population, j'imagine, ce matin ?
3: Prudence parce qu'il y a une sursollicitation des sapeurs-pompiers aujourd'hui. Il y a effectivement un effet de fatigue qui se fait ressentir. Plus les gens nous sollicitent, moins les sapeurs-pompiers sont disponibles, plus l'effet fatigue va s'accumuler. Donc faire preuve de grande prudence, rappeler les consignes. On ne fume pas en forêt, on n'allume pas de barbecue en forêt, on ne fait pas de travaux produisant des étincelles à côté de végétation sèche, etc. Le mégot de cigarette, le classique mégot de cigarette qui est lancé par la fenêtre du véhicule. On rappelle ces notions de prudence, mais on se rend compte finalement tous les jours qu'il y a des gens qui continuent à faire cela. Ça sursollicite les sapeurs-pompiers, et pendant qu'on fait ça, on fait pas autre chose, parce que 80% de nos missions, sapeurs-pompiers en France, c'est le secours à personne. Le feu, c'est 8% de nos interventions. Donc à côté de ça, la vie continue pour nous, et la vie quotidienne, c'est de porter secours aux personnes. Donc voilà, il faut vraiment respecter les consignes de prudence qu'on donne de manière à ce qu'il n'y ait pas de sursollicitation des sapeurs-pompiers. Notre ressource humaine, il faut la protéger.
2: Et on va évoquer l'avenir aussi ensemble, Jérôme Boulanger, Françoise Vimeux. Dans une minute, le temps du fil info, puisqu'il est 9h moins le quart, et c'est avec Marie-Marty Rossian.
4: La Gironde retient son souffle avant le retour de la canicule aujourd'hui. Le département, avec 15 autres en France, est en vigilance orange pour ses fortes chaleurs, ce qui fait redouter aux autorités une reprise de l'incendie massif en cours. Il est pour le moment stabilisé. La nuit a été relativement calme malgré plusieurs reprises de feu qui ont été traitées, indique la préfecture. Dans le Var, l'incendie est désormais fixé après avoir ravagé 4500 hectares de végétation, mais plusieurs centaines de pompiers sont toujours mobilisés. Par ailleurs, un homme de 23 ans a été placé en détention provisoire, soupçonné d'être à l'origine d'une dizaine de départs de feu dans le département. 10 personnes sont mortes en Irak après des frappes américaines et saoudiennes cette nuit. Ce sont des milices pro-iraniennes qui ont été visées, selon Washington et Riyad, en réponse à des attaques contre des cibles américaines et contre des installations pétrolières saoudiennes. Et puis à 19 ans, le prodige du cyclisme français Paul Sexas entre dans le top 5 du classement de l'UCI, l'Union Cycliste Internationale, et ce, après son très beau résultat au Tour de France. Il avait terminé quatrième.
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1: Et nous sommes toujours avec Françoise Vimeux, climatologue, directrice de recherche à l'Institut de Recherche pour le Développement, et Jérôme Boulanger, porte-parole de la Sécurité Civile. La Gironde, les Landes, avaient déjà été frappées il y a 4 ans, en 2022, par les incendies. À l'époque, on disait déjà qu'il fallait penser, repenser la forêt. Emmanuel Macron, en visite en Gironde avant-hier, l'a redit.
7: Mais on devra, on le sait, replanter et rebâtir une forêt différente. Parce que les conditions structurelles de changement climatique dans lesquelles on va vivre, parce que cette forêt n'est pas la même.
1: Françoise Vimeux, est-ce qu'on aurait pu la rendre moins vulnérable, cette forêt, en l'espace de 4 ans ?
0: Alors, c'est une bonne question. Donc, en fait, l'aménagement de notre territoire et ces forêts, elles ont été plantées il y a plusieurs dizaines d'années. On avait un climat complètement différent. En revanche, ça fait quand même des décennies qu'on alerte sur le lien évident entre un risque incendie qui augmente sur l'ensemble de notre territoire et le réchauffement climatique. Et donc, il faut bien comprendre que ce risque incendie, qui était il y a encore quelques années cantonné au sud-est de la France, il remonte vers le nord, en particulier sur les régions de l'ouest. Et puis, on l'a vu, il atteint la région parisienne. Si bien que quand on regarde, par exemple, pour la fin du siècle, si jamais on atteignait un réchauffement de plus 4 degrés sur le territoire hexagonal, eh bien, en région parisienne, on aurait un risque incendie qui est comparable aujourd'hui à ce qu'on a dans l'arrière-pays méditerranéen. Donc ça fait quand même des décennies qu'on le dit, et donc on aurait pu modifier ces forêts, puisqu'on sait comment il faut les modifier.
1: C'est là, trop tard.
0: Alors, c'est pas trop tard, mais je dirais que au niveau quand on va replanter en fait ces forêts, ou quand on va aménager les forêts des Landes, parce que là, il y a finalement qu'une petite superficie de la forêt des Landes qui brûle, on sait qu'il faut avoir plusieurs espèces. Là, on a uniquement des pins. Il faut introduire des feuillus. On sait que les arbres ne doivent pas tous avoir la même hauteur parce que sinon, vous avez une propagation de cime à cime qui est très facile. Donc, il faut avoir des strates de végétation. On sait aussi qu'il faut faire rentrer des zones humides dans la forêt. Et ça, c'est très bien aussi parce que les zones humides, elles vont retenir l'eau quand il va pleuvoir. Donc, on va diminuer le stress hydrique des forêts quand il va y avoir des sécheresses puisque nos forêts sont particulièrement fragilisées depuis plusieurs années par les sécheresses. On sait qu'on peut faire rentrer des marécages, des clairières qui vont faire un petit peu pare-feu, qui ne vont pas empêcher les feux, mais qui vont ralentir la propagation. Donc, on aurait pu commencer à modifier l'aménagement de nos forêts. Et pour nos nouvelles forêts, on sait exactement ce qu'il faut faire et ce qu'il ne faut pas faire. Et puis, il n'y a pas que l'aménagement des forêts. Il y a l'aménagement aussi de toute l'interface entre, je dirais, la zone urbaine et ses massifs forestiers, puisque la zone urbaine, c'est là, enfin, la zone habitée, c'est là où on va, je dirais, déclencher la première étincelle. Et puis la forêt, c'est là où vous avez le combustible.
2: Donc, avec ce paradoxe aussi, c'est végétaliser les villes, les îlots de chaleur, mais faire en sorte que ce ne soit pas près des massifs forestiers, c'est ça?
0: Oui, alors pas tout à fait quand même, parce que lorsque vous végétalisez une ville, ça reste quand même une ville, ça ne devient pas une forêt. Hein, et donc, en plus, je vous répondrai probablement mieux que moi, mais j'imagine qu'un départ de feu dans un parc au milieu de Paris pourra être contenu beaucoup plus facilement que quand on voit la forêt des Landes qui brûle.
2: Jérôme Boulanger, vous êtes associé, vous, à ces réflexions? Est-ce que vous vous dites, quand est-ce qu'on fait tout ça, quoi?
3: Alors, c'est un vrai travail interservice et interministériel. Alors, on ne le voit pas forcément au quotidien, enfin, vous ne le voyez pas, mais on travaille de très très près avec les ingénieurs de l'ONF, avec les ingénieurs de Météo France. Là, c'est particulièrement vrai dans cette période de crise, puisqu'on a besoin d'avoir des remontées terrain qui nous permettent de classifier les secteurs à risque, risque important, élevé, etc. Mais c'est un travail qui se fait finalement toute l'année. Un travail important donc avec ces ingénieurs-là, mais je crois un travail pour l'avenir aussi qui doit avoir le citoyen, qui doit mettre le citoyen au centre de tout cela. Parce que la prévention, c'est une histoire d'éducation, de sensibilisation, d'acculturation, et nous devons développer en France cette culture de la résilience, et ça passe effectivement par le citoyen. La sécurité civile en France, elle a pour rôle aussi de dynamiser cette acculturation, de la développer. Ça passe bien sûr par les élus de proximité, ça passe par la jeunesse et plein d'autres vecteurs.
1: Jérôme Boulanger, il y a également la question des moyens. Vous avez suivi cette polémique cette semaine, ce débat qu'on ne va pas refaire ce matin sur France Info, sur les moyens que l'État met à votre disposition pour lutter contre les flammes. Vous êtes le porte-parole de la sécurité civile. Question simple, est-ce que vous avez assez de moyens aujourd'hui pour lutter contre les flammes?
3: Ça n'est pas qu'une question de moyens, c'est une question de diversité de moyens. Et on voit bien sur ces feux, et vous en parlez très souvent, qu'il y a par exemple plusieurs types d'avions. Il y a des avions qui larguent plutôt de l'eau, il y a des avions qui larguent plutôt retardant. Donc il faut avoir une diversité déjà de moyens. En France, la sécurité civile possède cette diversité de moyens. Il y a des moyens supplémentaires qui ont été commandés.
1: On a assez de Canadair, très clairement, ce matin.
3: Alors, il y a des Canadair qui sont renforcés par d'autres vecteurs aériens. Il n'y a pas que les Canadair. En France, on se focalise, on se polarise sur ces 12 Canadair, alors qu'on a d'autres moyens. Il y a 8 Dash. Le Dash, il a une force de frappe beaucoup plus importante que le Canadair. Il y a des avions qu'on loue aussi, justement, pour compléter cette flotte. Il y a des hélicoptères qu'on loue. Et puis, il y a aussi des moyens aériens départementaux. Il y a, sur la France, 67 moyens aériens qui sont soit nationaux, soit départementaux et qui contribuent à cette lutte. On peut toujours faire plus, on peut acheter toujours plus. Ça, oui, on a commandé 4 Canadair qui seront livrés entre 2028 et 2033. Et on contribue aussi avec des start-up et des industriels français à des projets d'avenir sur les avions bombardiers d'eau du futur. Donc on voit qu'on a une flotte conséquente. On a aussi surtout des moyens au sol, parce que les sapeurs-pompiers, c'est quand même...
2: Est-ce qu'il y a assez d'hommes et de femmes aussi aujourd'hui? On n'est que le 29 juillet.
3: En termes de nombre, moi, je peux vous donner les chiffres. Il y a 250 000 sapeurs-pompiers en France. Oui. Ils ne sont pas tous disponibles, bien entendu.
1: Dont 200 000 volontaires, hein, c'est
3: dont ça. Dont 200 000 volontaires. Certains sont en congé, et c'est tout à fait normal. Sur ces feux dont on parle actuellement, il y a beaucoup de sapeurs-pompiers qui sont engagés et qui sont relevés régulièrement. C'est bien pour ça qu'ils viennent de toute la France. C'est bien pour ça qu'aujourd'hui, tous les sapeurs-pompiers en France, du nord au sud, de l'est à l'ouest, sont formés, pour certains d'entre eux, à cette spécialité du feu de végétation, lutter contre les feux de végétation. Et c'est pour ça que tous les départements possèdent des engins de lutte contre l'incendie. Formation uniforme sur toute la France, qui permet à un pompier de Lille de pouvoir intervenir en Gironde avec les mêmes techniques de lutte et les mêmes engins.
2: Françoise Vimeux, incendie monstre en Gironde, quatrième canicule depuis le mois de mai, ce n'est là qu'un avant-goût de ce qui nous attend.
0: Oui, en fait, on sait hein, que les événements qui nous paraissent exceptionnels aujourd'hui vont devenir la norme demain. Et ce qui sera la norme demain, eh ben, ça sera, y aura toujours aussi des événements exceptionnels qui deviendront la norme de après-demain. Oui, les vagues de chaleur, on sait qu'elles vont être plus fréquentes, plus intenses. Hein. Si on regarde depuis 2015, on a eu chaque année au moins une vague de chaleur, à part en 2021. Si vous regardez avant les années 90, on n'avait pas une vague de chaleur tous les ans. Et si vous regardez l'ensemble des vagues de chaleur depuis 1947, on en est à la 54e et plus de la moitié sont arrivées après 2011. Donc oui, sur les vagues de chaleur extrêmes, oui, sur les sécheresses et oui, sur les pluies torrentielles l'hiver, eh bien, tout ça va s'accélérer, s'intensifier, se
1: multiplier. C'est ça la France de 2050 ?
0: La France de 2050, c'est par exemple 5 fois plus de jours de vagues de chaleur qu'aujourd'hui. Aujourd'hui, en 2026, on est déjà à 30 jours de vagues de chaleur. Vous multipliez par 5, ça vous donne une idée. On arrive à 150 jours de vagues de chaleur. C'est des choses qu'on peine à imaginer. Et en plus, la température augmente. Le seuil des 50 degrés sera peut-être, enfin, il sera possible de le dépasser à horizon 2050 pendant une vague de chaleur.
1: 40 degrés prévus à Paris aujourd'hui.
2: C'est l'été le plus frais ? Oui, c'est ce que vous avez coutume de dire récemment.
0: Oui, ce que je veux faire comprendre, c'est que nous sommes sur une trajectoire où nos étés vont être de plus en plus chauds. L'été 2025, qui est parmi nos 3 étés les plus chauds depuis le début du XXe siècle, ça sera un été normal à horizon 2050 et ça sera un été frais en 2100. Et 2100, les enfants qui naissent aujourd'hui avec l'espérance de vie, eh bien, ils verront la fin du siècle.
1: Question dont on devine un peu la réponse, est-ce que les responsables politiques ont pris la mesure de ce qui se passe en ce moment ?
0: Alors écoutez, je l'espère, mais j'ai l'impression qu'on répète toujours la même chose. Je pense qu'on a été écoutés, je pense qu'on a été bien compris. Par contre, effectivement, moi, je ne m'explique pas le fossé entre finalement nos explications, la manière dont ça a été compris, et puis ce manque, finalement, ce retard plutôt dans l'adaptation, et surtout ce retard aussi dans l'atténuation de nos émissions de gaz à effet de serre.
1: On peut le rattraper, ce retard, il n'est pas trop tard ?
0: Il est jamais trop tard, de toute façon. Hein, chaque dixième de degré gagné, c'est toujours ça de plus, parce que plus le réchauffement augmente et plus les impacts s'intensifient, se généralisent. Et donc, moi, ce que je dirais, c'est qu'il faut continuer, mais plus vite et plus fort.
2: Est-ce que ce retard vous désole, Jérôme Boulanger, puisqu'il a un impact très concret sur votre profession, sur votre métier, sur votre avenir ?
3: Alors, nous, sapeurs-pompiers, nous sommes constamment dans l'anticipation, dans le retour d'expérience et l'anticipation. Donc, si vous voulez, nous, on analyse ce qui a été fait, aussi bien en termes de lutte que de prévention et d'anticipation, de manière à savoir ce qu'on pourra mieux faire la fois d'après. Feu de Ribaute l'année dernière, par exemple, dans l'Aude, c'est un feu qu'on a analysé vraiment de très très près pour voir quels étaient les axes d'amélioration en termes de prévention et en termes de lutte. Donc nous sommes dans cette logique, je dirais, stratégique et opérationnelle, et on s'adapte toujours aux évolutions, bien sûr, du climat et des risques, puisque notre métier, c'est de faire face aux risques.
2: J'aimerais qu'on évoque, avant de se quitter, cette photo qui fait le tour du monde, Françoise Vimeux, Jérôme Boulanger, cette photo. C'est un couple sur un transat, chacun sur un transat, sous un parasol, face à cet incendie en Gironde, face à l'apocalypse. Qu'est-ce qu'elle vous inspire à tous les deux, Françoise Vimeux ?
0: Alors moi, j'espère que cette photo, elle signifie que la distance qu'on peut avoir quelquefois par rapport aux événements météorologiques extrêmes, eh bien, elle se réduit. Ce que je veux dire par là, c'est qu'auparavant, bon, les incendies, c'était dans le sud. Hein, et puis, quand on habitait en Bretagne ou en région parisienne, on ne se sentait pas concerné. Mais finalement, aujourd'hui, on est en vacances, on est sur la plage et on est aux premières loges d'un spectacle apocalyptique. Et pour moi, la distance, elle est très courte. Hein. Vous traversez juste le bassin d'Arcachon et là, vous avez une situation démente. Et donc j'espère vraiment que cette distance, elle se réduit et qu'on va sortir du déni qui consiste à dire, hein, ce déni c'est de dire voilà, on va survivre à un ou deux épisodes extrêmes catastrophiques.
1: Elle raconte pas aussi un peu l'indifférence, Jérôme Moulanger, cette photo ?
3: Alors, elle m'inspire deux choses. Elle m'inspire tout d'abord la sérénité de la population, puisqu'on a quand même évacué des centaines de milliers de personnes, et ça s'est vraiment bien fait. Donc ça, c'est plutôt le bon côté. Peut-être que les gens gagnent en résilience, et c'est très positif. En même temps, un feu, ça n'est pas un spectacle, c'est une catastrophe. Et là, on a l'impression, effectivement, que les gens sont spectateurs. Il faut que le citoyen devienne aussi acteur de sa propre sécurité, acteur aussi de la prévention, de façon à ce qu'on n'arrive pas à ces situations qui sont quand même catastrophiques.
2: Une forme de sidération aussi, peut-être. Merci beaucoup d'avoir été avec nous. Photo, je le précise, de Maximilien Lamy de l'agence France Presse. Merci Françoise Vimeux, climatologue, directrice de recherche à l'Institut de Recherche pour le Développement. Merci à vous donc Jérôme Boulanger, porte-parole de la Sécurité Civile.
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2: Une météo, Sophie Bria, qui reste préoccupante sur le front des incendies.
9: Et oui, un vent d'ouest se lève cet après-midi sur la Gironde et les Landes et souffle en rafale à 40 km/h accompagné d'une brise marine. Et en Méditerranée, le vent d'OTAN souffle à 50 km/h. Un élément de plus à surveiller sur le front des incendies en cours. Et le soleil et la chaleur également s'installent. Et Météo France a placé 16 départements en vigilance orange canicule, la Gironde et les Landes et toute la région Auvergne-Rhône-Alpes avec des températures comprises entre 37 et 40, voire 41, 42 degrés localement, 39 à Lyon, Limoges, Toulouse et Bordeaux, 40 degrés à Brive-la-Gaillarde et Agen. Partout ailleurs, la chaleur s'installe également avec 34 à 38 degrés sur la moitié nord, 34 à Caen, 36 à Lille, 37 à Paris, 38 à Strasbourg. Les départements côtiers, bretons, normands du Pays Basque profitent des températures beaucoup plus clémente avec 26 à 33 degrés au thermomètre.
2: Merci Sophie, merci à vous tous d'écouter France Info, il est 9h. Toute l'info avec Antoine Geoffin. Bonjour Antoine.
10: Bonjour Marie. À la une, une nuit calme en Gironde. Sur le front des feux, la surface brûlée est identique d'après la préfecture, 42 000 hectares. Mais les pompiers craignent une propagation aujourd'hui. Il va faire plus de 40 degrés et le vent se renforce. Nous irons à Fontainebleau visiter la forêt après le feu qui a brûlé 10% du massif. Les animaux reviennent peu à peu, vous allez l'entendre. Le Japon compte ses morts, 13 au moins après le séisme d'hier. Les recherches de survivants se poursuivent. Et puis les mots de Zinedine Zidane pour Christophe Glaise, le nouveau sélectionneur des Bleus, au soutien du journaliste français, toujours emprisonné en Algérie. Sa famille a apprécié. Le combat continue en Gironde pour les 2700 pompiers qui luttent contre les flammes près du bassin d'Arcachon. La nuit a été calme d'après la préfecture et le feu n'a pas progressé. Il est stabilisé, toujours près de 42 000 hectares brûlés. Mais des reprises hier, 14 d'après la préfète. Et pour les pompiers, cette menace constante que le brasier ne s'étende. Vous les avez suivis, Guillaume Batin.
11: Le camp de Souges, le camp militaire de Martignas-sur-Jal, est menacé. Les villes de Lacano, Sestas, Lèche-Cap-Ferré, la liste s'allonge. Mais la plus grosse reprise de feu touche le Grand Croho, cette forêt qui borde la plage du même nom, côté océan. L'avion Dash, les air tractors et les hélicoptères bombardiers d'eau survolent cet énorme panache de fumée durant toute la matinée. Le lieutenant-colonel des pompiers, Éric Pitot.
12: La reprise, c'est à partir du moment où vous commencez à avoir des flammes qui commencent à être dangereuses pour attaquer ce genre de massif qui est complètement intact.
13: On a l'impression que c'est un peu le feu qui joue avec vos nerfs.
12: C'est un peu ça, c'est un peu ça. C'est un jeu de cache-cache, on va dire. Mais une fois qu'on l'a trouvé, après, on sait ce qu'on a à faire et on le fait.
11: Et au bout d'un chemin de sable, nous entendons le bruit des flammes qui crépitent. Très vite, les flammes apparaissent derrière un bosquet, 2 mètres, 5 mètres de haut. Les pompiers s'empressent. À 4 ou 5, ils pénètrent dans la forêt. Les flammes se calment, mais l'opération s'arrête.
14: Il n'y a plus d'eau. Il n'y a plus d'eau. Faut que vous reveniez.
11: La citerne des pompiers est vide. Elle est rapidement ravitaillée par des agriculteurs. Le feu est noyé, mais aussitôt, c'est de l'autre côté du chemin qu'une autre flamme apparaît. Une nouvelle fois, les pompiers courent pour l'éteindre.
10: Un reportage de Guillaume Batin en Gironde pour France Info, où la météo du jour est défavorable avec du vent et des températures qui vont dépasser les 40 degrés. Dans le Var, l'incendie du Gros Bessillon au nord du département est fixé depuis hier soir. Après avoir brûlé 4500 hectares en 8 jours, le combat n'est pas terminé, dit ce matin le préfet sur Ici Provence. Il indique qu'entre 500 et 1000 pompiers resteront sur le terrain ces prochains jours. Les pompiers qui continuent de patrouiller dans la forêt de Fontainebleau, au sud de Paris, où 10% du massif a brûlé. Le feu est fixé, mais le sol encore chaud, littéralement. Il couve sous terre. Vous l'avez senti sous vos pieds, Damien Mestre, en accompagnant des agents de l'Office national des forêts.
15: Sur les routes désertes qui traversent la forêt, il faut d'abord zigzaguer entre les barrières.
16: Bonjour.
17: Policier qui monte la garde.
16: Absolument, policier, gendarme.
15: Le paysage change alors subitement de couleur.
16: En fait, tout est en dégradé de gris. Là, c'est à perte de vue.
15: C'est Sophie David de l'ONF qui nous guide. On s'enfonce avec elle dans le massif calciné. Le plus impressionnant, c'est peut-être le silence. Comme si le moindre bruit était absorbé par cette épaisse couche de cendres qui recouvre le sol. Sous nos pas, d'ailleurs, on sent encore la chaleur qui remonte parfois.
16: C'est la matière organique qui est mélangée au sable qui en fait continue de se consumer et c'est ça qui fait que le feu continue.
15: Et c'est pourtant là, sous nos pieds, que Sophie David fait une première découverte.
16: On voit des taupinières qui réapparaissent. Elles n'étaient pas là hier, donc avec un peu de chance, il y a des taupes qui ont réussi à s'enterrer suffisamment dans le sol et à survivre à l'incendie.
15: Un peu plus loin, c'est une autre surprise qui attend la forestière.
18: On voit un oiseau là, tout en haut.
15: Un pigeon, deux mésanges, puis un rapace au-dessus de nous pour la toute première fois depuis le feu. Il chante à nouveau.
16: On est ravis de voir de la vie dans un espace comme ça.
15: Des animaux qui lentement vont regagner leur territoire. Cette partie de la forêt devrait rester fermée au public au moins jusqu'à l'été prochain.
10: Damien Mestre à Fontainebleau pour France Info. 9h04 et le gouvernement japonais déplore un sinistre de grande ampleur. Le séisme qui a frappé hier le sud-ouest de l'archipel a fait au moins 13 morts selon le dernier bilan. Bilan amené à s'alourdir puisqu'on compte encore des personnes sous les décombres de ce centre commercial qui s'est en partie effondré sur l'île de Kyushu après une explosion probablement due à une fuite de gaz. Il y a au moins 100 blessés et 4600 soldats mobilisés pour porter secours. Le prix du pétrole repart à la hausse ce matin, plus 3% après ces missiles iraniens envoyés sur des bases américaines des pays du Golfe. Missiles interceptés selon l'armée américaine qui dénonce une tentative d'attaque surprise contre ses forces installées au Moyen-Orient. Toujours cette nuit, les États-Unis disent avoir bombardé des sites logistiques et d'armement en Irak utilisés par des alliés de l'Iran. Attention à cette tendance sur les réseaux sociaux. Vous avez peut-être vu passer ces vidéos sur TikTok, sur Instagram ou encore YouTube, ces défis où il faut manger des sauces de plus en plus pimentées, sur des chips, des nuggets ou même nature. Se prendre au jeu peut s'avérer dangereux, prévient l'ANSES, l'Agence nationale de sécurité sanitaire. Depuis 3 ans, les centres anti-poison reçoivent plusieurs dizaines d'appels d'urgence, Anne Le Gall.
19: Vomissements, maux de ventre, palpitations. Entre 2023 et 2025, il y a eu 124 appels à des centres antipoison suite à la consommation de piment. 40% de ces personnes s'étaient intoxiquées dans le cadre d'un défi dont beaucoup d'adolescents, explique Sandra Sino-Tellier. Elle est adjointe à la directrice des alertes et des vigilances de l'ANSES, l'agence de sécurité sanitaire. Et la molécule à l'origine de ces effets, c'est la capsaïcine.
20: La capsaïcine trompe le cerveau. Elle lui fait croire que la température du corps augmente, alors que c'est faux. Donc, on peut avoir des bouffées de chaleur, le front qui transpire. Après, il y a des risques que ça devienne plus grave, notamment si on mange des grandes quantités de piment et qu'on n'y est pas habitué, avec des conséquences, donc vraiment de douleur, et puis jusqu'à un malaise, c'est possible dans certains cas.
19: Et pour calmer le feu du piment dans la bouche, ajoute ce médecin, il ne faut surtout pas avaler d'eau, mais plutôt du lait ou du pain. Depuis 2023, 6 aliments trop pimentés, des chips, sauces, nouilles, ont été retirés du marché européen pour des raisons sanitaires. Par ailleurs, l'EFSA, l'Agence européenne de l'alimentation, a lancé une évaluation pour mieux comprendre les effets de ces piments sur la santé.
10: Anne Le Gall, spécialiste santé de France Info.
9: Le nouveau patron de l'équipe de France de football au travail.
10: Zinedine Zidane, nommé sélectionneur des Bleus hier, a un un peu moins de 2 mois pour préparer le premier match de son mandat. Ce sera en Turquie. Et hier, lors de sa conférence de presse à la Fédération française de football, l'ancien numéro 10 a tenu à adresser quelques mots de soutien à Christophe Glaize, journaliste sportif français détenu depuis plus d'un an en Algérie. La justice algérienne l'a condamné à 7 ans de prison pour apologie du terrorisme pour un reportage qu'il avait fait sur le foot en Kabylie. Cette prise de parole de Zinedine Zidane a donné en tout cas de l'espoir à la famille de Christophe Glaize qui espère toujours une grâce présidentielle. Lou Bourdi, vous avez passé ce moment fort hier avec la famille du journaliste près d'Agen.
14: Dans le jardin, à l'ombre de l'arbre, toute la famille a les yeux rivés sur le téléphone qui transmet en direct la conférence de presse de Zinedine Zidane. Quand soudain, les mots dont il rêvait.
21: La Fédération française de football soutient M. Glaize et sa famille, donc on espère simplement qu'il puisse rentrer à la maison avec ses parents. Ça, c'est clair.

0: Merci Zinedine.
1: Zinedine Zidane, la légende d'origine algérienne, star en Algérie, un soutien de taille pour les parents de Christophe Glaize.
2: Que Zinedine prenne la parole et dise qu'il faut que Christophe rentre à la maison, c'est fabuleux, c'est formidable.
3: Ça bouge.
4: Et oui, partout ça bouge, vous voyez bien, on parle de lui partout.
1: Lueur d'espoir aussi dans les yeux de sa grand-mère.
4: Mais je m'appelle Georgette Bell, j'ai 102 ans et demi.
1: Canne à la main, elle implore le président algérien de gracier son petit-fils.
4: Alors je demande à monsieur le président, il doit avoir des enfants et des petits-enfants, ce que c'est l'amour de petit-fils. L'âge que j'ai, je sais que je ne vais pas durer longtemps, mais je demande de le revoir. Excusez-moi, je ne voudrais pas pleurer. Soyez un peu indulgent. Je ne voudrais pas mourir sans l'avoir vu.
1: Un appel lancé par sa grand-mère alors que Christophe Glaize commence pour la première fois à montrer des signes de faiblesse selon ses parents qui l'ont vu en prison début juin.
5: Lou Bourdi pour France Info. Et récemment, le président algérien Abdelmadjid Tebboune s'est déplacé en Allemagne et en Espagne. Déplacement sur lesquels misent les parents de Christophe Glaize afin de faire bouger la voie diplomatique et afin d'aboutir, in fine, à la libération de leur fils.
6: Antoine Geoffin, merci. 9h09, Sophie Bria, ce mercredi est la journée la plus chaude de la semaine.
7: Oui, et 16 départements sont en vigilance orange, canicule, la Gironde et les Landes, et à l'est du Puy-de-Dôme, au territoire de Belfort, aux Deux-Savoie, la Drôme et l'Ardèche, avec des températures comprises entre 37 et 40, voire 41, 42 degrés localement sur ces régions cet après-midi. Le reste du pays est également sous de fortes températures, avec de 34 à 38, alors qu'en Méditerranée, le long des côtes bretonnes et du Pays Basque, les températures sont plus respirables, plus clémentes, de 26 à 33. Et le soleil s'impose sur tout le pays. Et attention au vent d'ouest qui se lève en Gironde et qui souffle en rafale cet après-midi, accompagné d'une brise marine jusqu'à 40 km/h. Et en Méditerranée, le vent d'OTAN souffle en Occitanie à 50 km/h.
6: Merci Sophie.
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6: On retourne en Gironde tout de suite, on s'arrêtera ensuite dans le vrai ou faux sur les moyens alloués à la lutte contre les incendies. Rendez-vous dans 10 minutes.
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6: Il y a une semaine, les pompiers entamaient ce qui allait être une lutte acharnée et longue contre le feu en Gironde. Lutte qui se poursuit donc aujourd'hui. L'incendie a parcouru à ce stade plus de 42 000 hectares. Une septième nuit d'intervention s'est achevée. La journée est à haut risque puisque le département est en vigilance orange canicule. Pic de chaleur attendu aujourd'hui. Alors l'incendie est stabilisé. 57 000 habitants de trois villes proches de Bordeaux évacués le week-end dernier vont pouvoir rentrer chez eux s'ils le souhaitent. Incendie stabilisé mais absolument pas fixé. Et les reprises de feu inquiètent au plus haut point. En ligne avec nous, le maire de Lège-Cap-Ferret. Bonjour Philippe de Gonneville.
10: Oui, bonjour.
6: Merci d'être avec nous. Reprise de feu notamment chez vous, c'est ça, dans le secteur du Grand Croix.
10: Oui, c'est exactement ça. Nous avons depuis hier des reprises qui se sont situées sur le flanc ouest de l'incendie de la ville de Lège-Cap-Ferret, avec des reprises assez virulentes. Et nous avons un soutien aérien, et ensuite des hommes au sol qui sont nombreux et qui essaient d'éviter surtout le pire pour nous, c'est la progression du feu vers le sud et vers le Cap Ferret, puisque nous sommes dans une véritable souricière, et si c'était le cas, bien malheureusement, nous aurions des destructions absolument massives.
6: Là, vous êtes très inquiet, là ?
10: Oui, nous sommes inquiets parce que les conditions météo ne sont pas favorables. Nous avons il est prévu un pic de chaleur aujourd'hui à plus de 35 degrés, avec des vents dominants qui sont plutôt est-nord-est et avec une hygrométrie très très faible, et par conséquent l'assèchement de la masse d'air présente un grand risque pour nous d'évolution du feu défavorable.
6: Là, le feu est reparti dans la surface brûlée.
10: Le feu est reparti dans la surface brûlée, mais il progresse légèrement vers le sud dans une surface qui n'est pas brûlée. Nous avons réalisé un certain nombre de pare-feux grâce aux travaux de génie forestier d'entreprises privées, de l'ONF et des sapeurs-pompiers et de l'armée du génie qui devrait permettre de créer des verrous limitant le risque de progression. Mais vous savez, ce feu est hors norme et ce feu peut, malgré les précautions que nous avons prises, passer et sauter les pare-feux pour aller vers le sud et brûler le Cap Ferret.
6: Que vous disent les pompiers ce matin? Vous les avez eus?
10: Alors les pompiers ce matin disent que le feu est relativement stabilisé. Néanmoins, nous avons là le point de rosée qui est autour d'une vingtaine de degrés. Donc c'est au moment où je vous parle un élément plutôt favorable. Et malheureusement, dans la journée, on va atteindre des 35-36 degrés qui sont prévus et créer des conditions défavorables et un risque d'évolution du vent vers le sud.
6: Restez avec nous, Philippe de Gonneville. On reste aussi au Cap Ferret avec ce reportage de Marc Bertrand qu'on écoute ensemble. Marc Bertrand qui a suivi toute la journée les bénévoles qui aident les pompiers.
0: Le pick-up chargé d'une cuve d'eau et de 5 copains du club de rugby s'enfonce dans l'immense Pinède. 35 degrés au tableau de bord. Des fumerolles sortent du sol à droite, à gauche.
3: On sait plus ou moins où on peut aller et on prend pas trop de risques. Le but c'est quand même de rentrer à la maison ce soir. Là-haut, ralentis, fais demi-tour.
0: Les hommes à l'arrière lancent la motopompe. Henri court jusqu'au pain, seul, son tuyau d'arrosage à la main, face à un mur de fumée blanche.
3: Tu vois, on voit des flammes là en bas. On est à 20 mètres, 15 mètres. Tu vois, ça prend partout à gauche, là, ça part. Dès que c'est très noir, c'est que ça flambe. Donc là, on éteint ce qu'on peut, mais ça sert pas à grand-chose. On va essayer d'arroser pour ralentir un peu et puis après on va se casser. À gauche, on se recule, fais gaffe à toi.
11: Ça vient.
3: T'allumes-moi un peu ! À droite là-bas, ça descend. Putain, Benji, fous un masque.
0: Benji, c'est le pâtissier du coin. Il tape comme un damné avec sa pelle sur des flammes de 30 cm.
12: Bon, on essaie de descendre un peu les flammes, mais après, s'il y a trop de vent, on va se sortir parce que là, c'est plus pour nous. Après, c'est pour les pompiers, donc là, c'est trop pour nous. Voilà, là, on part.
3: Allez, on marche. Allez.
0: On détale. De toute façon, il n'y a plus d'eau. Henri prend le volant et saisit son téléphone.
3: Les gars, il faut de l'eau absolument. T'es de l'Aige, 500 mètres après le premier gros pare-feu. Il faut vraiment de l'eau là pour les pompiers, il faut les alimenter, ça part gros, dépêchez-vous.
0: Arrivé à la route, le pick-up s'arrête pour recharger la cuve à la borne à incendie. Thomas, prof de surf, regarde passer au-dessus de nous un Black Hawk, un hélicoptère militaire slovaque qui traîne une charge d'eau au bout d'un câble.
13: On revient de la guerre.
0: Il s'assied par terre, la suie lui dessine des peintures de Sioux sur le visage.
13: Ouais, je rebois un peu d'eau parce que là j'ai un peu mal à la tête. J'ai eu un peu chaud là dans les cendres, les fumées. On a beau avoir des masques, on a des masques à la con.
0: Son téléphone sonne. Ce sont les copains restés sur place.
14: Là, je suis là où on était ce matin, mais ils nous ont stoppé. Les pompiers, parce que le feu est trop fort et que ça va larguer.
13: Ok.
14: Les hélicos, ils larguent. Et quand je vois la fumée, en vrai, je pense même qu'on va devoir se barrer.
13: Rappelle-moi dès que c'est bon, ok?
0: Devant nous, des camions de feu de forêt, des pompiers passent à toute allure.
13: Parce que ça reprend, en fait, ça reprend dans tous les sens. C'est tellement sec que ça a beau passer, dans une heure, ça repart, en fait. Il fait trop chaud. Il fait trop chaud, t'as des pignes qui sautent.
15: Ça va durer combien de temps?
13: Un mois. D'après les pompiers, s'il pleut pas, pendant un mois, que des départs, que des reprises.
15: Et vous allez tenir, vous, pendant un mois?
13: C'est la maison. C'est la maison, c'est là où on est né, hein. C'est chez nous, quoi. On est tous morts de faim.
0: Il se relève, il faut déjà repartir chercher un camion enlisé dans les pistes de sable.
6: Reportage de Marc Bertrand, le maire de l'Aige Cap Ferret, toujours avec nous, Philippe de Gonneville. Ici, des habitants qui ne sont pas pompiers, mais qui leur viennent en aide. C'est devenu précieux, c'est devenu indispensable.
10: Alors c'est vrai que c'est très ambivalent, parce que d'un côté, c'est précieux pour éteindre les fumerons. Et d'un autre côté, ce sont des personnes qui risquent leur vie et qui se mettent en danger et qui peuvent gêner l'action des pompiers. Donc je crois qu'il faut savoir raison garder. Il ne faut pas que ces jeunes-là prennent des risques pour leur vie. Hein, les pompiers, c'est eux qui doivent avoir la main sur l'incendie de forêt. En revanche, bien évidemment, pour la gestion des fumerons, c'est-à-dire une fois que l'incendie est terminé, pour éviter les récidives et pour bloquer les fumées, ils sont précieux. Mais j'exhorte celles et ceux qui rentrent dans la forêt comme ça, de façon privée, à ne pas prendre de risques, à faire très attention et à attendre les instructions des sapeurs-pompiers professionnels ou de la DFCI pour éteindre ces fumerons et être à la disposition des pompiers et à ne pas prendre d'initiatives personnelles qui pourraient d'une part gêner l'action des pompiers. Je sais qu'hier, nous avons été obligés d'interrompre l'action aérienne parce qu'il y avait du monde dans la forêt, dans des endroits qui étaient devenus dangereux.
6: Ah oui, quand même.
10: Oui, c'est ça la problématique, si vous voulez. C'est qu'il faut quand même faire très attention. Il faut que les pompiers soient en mesure de coordonner l'ensemble des actions parce que hier, l'intervention de certains qui n'étaient pas coordonnés ont gêné les moyens aériens et les appuis aériens. Et l'officier qui commande les opérations aériennes a été obligé de les suspendre parce qu'il y avait des 4x4 dans la forêt et des gens qui intervenaient. Alors oui, sur l'intervention en soutien de la DFCI au Fumeron, non à des interventions isolées en forêt pour jouer les pompiers alors qu'ils n'en sont pas. Je crois que c'est une vraie problématique et j'attire l'attention de tous pour qu'il n'y ait pas de risque qui soit pris, de risque démesuré. Nous n'avons pas eu de victimes sur un feu qui a dévasté 42 000 hectares. Alors de grâce, ne prenez pas de risque, vous qui n'êtes pas des professionnels du feu, de façon à ce qu'on n'ait pas à déplorer des victimes, malheureusement.
6: Appel à la vigilance d'autant plus nécessaire en cette journée de chaleur extrême, de grosse chaleur à nouveau. Merci d'avoir pris ces quelques minutes pour répondre à France Info ce matin. Philippe de Gonneville, maire de Lège-Cap-Ferret.
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6: Le vrai ou faux après le fil info à 9h20, Marie-Marty Rossian. À la une, les pompiers qui redoutent donc la journée à venir en Gironde et dans les Landes.
11: Les deux départements ainsi que 14 autres, principalement en région Auvergne-Rhône-Alpes, sont placés en vigilance orange pour canicule aujourd'hui, ce qui risque de réactiver le feu massif toujours en cours près de Bordeaux. L'incendie est stabilisé ce matin après une nuit plutôt calme, indique la préfecture. 184 personnes interpellées depuis début juillet en lien avec ces incendies en France. Précision du ministre de l'Intérieur Laurent Nunez qui ajoute qu'il n'y aura aucune complaisance, je cite, face à ceux qui mettent en danger des vies. Dans le Var, un homme de 23 ans a été mis en examen et placé en détention provisoire, soupçonné d'être à l'origine d'une dizaine de départs de feu dans le département. En Irak, les frappes américaines et saoudiennes contre des milices pro-iraniennes ont fait 20 morts la nuit dernière. Les affrontements qui ont donc repris entre les États-Unis et l'Iran autour du détroit d'Ormuz. Et puis c'est un projet qui soulève beaucoup d'interrogations, estime sur France Inter le président de la Fédération française de football à propos de ce projet de la FIFA d'attirer des investisseurs extérieurs et de créer une société pour gérer ses activités commerciales. Philippe Diallo participera cet après-midi à une réunion d'urgence organisée avec plusieurs fédérations européennes de football.
6: 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La lutte contre les incendies, toujours dans le vrai ou faux avec vous, Mathilde Bouquerel, bonjour.
16: Bonjour.
6: Ce matin, on parle plus précisément du financement des Canadair, ces avions bombardiers d'eau.
16: Parce qu'en ce moment, le gouvernement est vivement critiqué pour avoir, il y a 2 ans, baissé le budget de la sécurité civile de 52 millions d'euros, une somme qui devait servir à acheter 2 de ces fameux Canadair. Pour Adrien Clouet, député LFI de Haute-Garonne, cette somme, on aurait pu la trouver ailleurs.
17: L'argent des Canadair, 52 millions d'euros d'annulation. C'est 4 jours d'impôt sur la fortune avant que Macron la supprime. Est-ce que vraiment on pense que dans ce pays, les plus riches ne peuvent pas payer 4 jours d'impôt pour qu'on ait des Canadair?
6: 52 millions d'euros, Mathilde, c'est 4 jours de l'ex-ISF, c'est vrai ça?
16: Oui, c'est vrai. En 2017, dernière année avant sa suppression, l'impôt sur la fortune avait rapporté un peu plus de 5 milliards d'euros. Alors Marie, on prend notre calculette. Mmh. 5 milliards d'euros divisé par 365 jours par an, eh bien ça fait un peu moins de 14 millions d'euros par jour, soit 56 millions d'euros sur 4 jours, il y a effectivement de quoi financer les deux Canadair à 52 millions d'euros.
6: Est-ce qu'on peut vraiment flécher l'ISF vers la lutte contre les incendies là ?
16: Alors, ce n'est pas comme ça que l'impôt fonctionne normalement, hein. En France, il y a ce qu'on appelle la règle de non-affectation budgétaire. Autrement dit, dans un budget, on ne flèche pas une recette engrangée vers une dépense spécifique pour que le Parlement décide librement de comment utiliser l'argent de l'État. Alors, il peut y avoir des exceptions. Par exemple, une partie de la TVA sert à financer l'audiovisuel public, mais c'est très encadré par la loi.
6: Mais au-delà de la question des financements des Canadair, Mathilde, il y a aussi un problème d'approvisionnement.
16: Oui, parce que l'Union européenne ne fabrique pas ses propres Canadair. Il n'existe qu'un seul constructeur de ce type d'avion, le canadien De Havilland, qui a relancé une chaîne de production qui a été arrêtée pendant 10 ans. Les deux Canadair que la France a déjà commandés il y a 2 ans doivent arriver en 2028, puis 2 autres à l'horizon 2032-2033. Donc en fait, même si la France avait les moyens de financer un 5e Canadair, eh bien il n'arriverait pas avant des années.
6: Mathilde Bouquerel pour Le Vrai ou Faux tous les matins sur France Info. C'est Destin qui font l'info tout de suite. c'est le destin de Kate Middleton qu'on vous raconte toute cette semaine sur France Info. Une jeune fille comme les autres, devenue princesse et qui sera un jour reine d'Angleterre. Épisode 3 ce matin, la

0: princesse de la com, racontée par Ersine Lebovitch.
1: Hello, good morning.
2: How are you?
3: Her Royal Highness, the Duchess of Cambridge.
4: I remain with you, side by side, hand in hand.
5: Thank you very much.
6: L'image de la famille royale britannique est sacrée. Kate Middleton et son époux, le prince William, doivent tout faire pour la préserver. Problème, la presse à scandale les suit à la trace depuis leur rencontre à l'université. Alors le couple princier passe à l'offensive en attaquant les paparazzi indiscrets en justice. En France, le journal People Closer est lourdement condamné pour une série de photos de Kate bronzant seins nus en Provence. 45 000 euros d'amende, 100 000 euros de dommages et intérêts. Mais quelques années plus tard, l'avènement d'Internet et des réseaux fait de nouveau voler en éclats la tranquillité de la famille royale britannique. Christy Litton, experte en relations publiques.
7: Cela a fonctionné pendant des centaines d'années. Il y avait une sorte d'accord de la part des rédacteurs pour permettre à cette famille très publique d'avoir une vie privée, ce qui leur a permis de maîtriser ce qu'on écrivait sur eux. Malheureusement, aujourd'hui, ils n'ont plus le contrôle de ce qui circule sur les réseaux sociaux.
6: L'image de Kate et William traverse un premier trou d'air pendant leur premier voyage officiel en Jamaïque. Des photos publiées dans la presse les montrent en train de défiler dans une parade d'un autre temps, puis saluer une foule de mains noires dont ils sont séparés par un grillage. Marc Roche, correspondant royal du magazine Le Point.
8: L'échec du voyage de Kate et de William en Jamaïque a été un désastre. Une erreur de communication a des effets régaliens désastreux.
6: À la suite de cet épisode, Kate Middleton et son mari renforcent leur équipe de communication composée d'une cinquantaine de personnes. Ils publient des vidéos sur Instagram, dont un spot publicitaire en forme de film de vacances pour leurs 10 ans de mariage. Kate et William se filment aussi dans les coulisses du couronnement du roi Charles III en mai 2023, du jamais vu dans l'histoire de la famille royale. Mais quelques mois plus tard, atteinte d'une grave maladie, Kate Middleton va déclencher l'une des pires crises de communication que la couronne d'Angleterre ait jamais connue. Le 17 janvier 2024, alors que la princesse n'est plus apparue en public depuis 3 semaines, le palais de Buckingham publie un communiqué qui mentionne une opération abdominale et une hospitalisation de 10 à 14 jours. Et puis, plus de nouvelles, aucune photo, un mot-clé apparaît sur les réseaux. Where is Kate? Où est Kate? La rumeur s'emballe.
9: William et Kate divorcent.
10: Kate Middleton pourrait être enceinte de Thomas Kingston.
11: Avortement, meurtre de son amant.
6: Pour calmer le jeu, une photo est alors publiée pour la fête des mères. Un cliché de Kate Middleton et ses 3 enfants. Mais l'image est truquée. Effet catastrophique. Le lendemain, 11 mars 2024, Kate Middleton doit s'excuser dans un message sur Twitter.
12: Comme beaucoup de photographes amateurs, il m'arrive d'expérimenter la retouche de photos. Je tenais à m'excuser pour le
6: Marc Roche, du magazine Le Point.
8: Ça fait plus de 30 ans que je suis au Royaume-Uni et je n'ai jamais entendu un membre de la famille royale s'excuser. Ils ont perdu le contrôle des médias sociaux.
6: Finalement, Kate Middleton change de stratégie et joue la carte de la vérité. Un message vidéo filmé par la BBC est publié. Elle est assise sur un banc, pantalon simple et marinière, peu de maquillage, pas de bijoux. Très rare confession intime d'un membre de la famille Windsor.
13: Ces derniers mois ont été particulièrement difficiles, pour moi et pour toute ma famille. Mais j'ai eu avec moi une équipe médicale incroyable qui a pris soin de moi.
6: À la suite de ces images touchantes, les rumeurs s'éteignent et la princesse attire la compassion du monde entier, y compris de ceux qui avaient ironisé sur la photo truquée de la fête des mères. Après la maladie de Kate Middleton et l'annonce du cancer du roi Charles III, la famille royale a enfin compris qu'en matière de communication, au XXIe siècle, plus que les mises en scène, c'est la transparence qui paye.
0: Le destin de Kate Middleton, série d'Ersine Lebovitch et Thomas Coudreuse. Elles sont de retour pour une 4e saison depuis le 8 juillet sur France Télévisions, l'émission Drag Race, la plus grande compétition de drag queen en France. Une émission animée par Nicky Doll qui inspire partout en France et rend populaire ses artistes. Reportage à Avignon, Victor Vasseur.
14: Des robes pailletées, des perruques colorées, des talons vertigineux. Sur scène, les costumes sont extravagants. Laurent, 39 ans, alias Francine de Panache, a commencé le drag il y a un an avec son compagnon et des amis.

0: je me suis obligé, tu vois, à me contrôler pour pas qu'on comprenne qu'au début que j'étais homo, tu vois. Et là, pour le coup, c'est la première fois où je me retrouve sur scène avec la possibilité d'exprimer totalement qui je suis sans avoir justement cette espèce, tu vois, d'œil du jugement sur qu'est-ce que je suis, qu'est-ce que je renvoie, quoi.
1: Ces artistes sont à la fois outrancières, provocantes et transgressives, comme Victor, 36 ans.
2: Moi, je me sentirais moraliste d'arriver prom dog comme ça, avec des messages militants frontaux, alors que la pudeur de la comédie, c'est une manière d'aller directement dans le cœur des gens qui, moi, me parlent beaucoup.
1: Ces drag queens le constatent. Avec le succès de l'émission, le public est de plus en plus nombreux dans la région.
2: Je pense à chaque date, des gens nous disent « c'est mon premier cabaret drag, je regarde Drag Race » et avec une fierté de que c'est le premier show drag.
1: Mais les mentalités doivent encore évoluer, estiment ces drags. Sur les réseaux sociaux, ces artistes subissent toujours des insultes homophobes.
3: Drag Race France, à retrouver tous les mercredis en seconde partie de soirée sur France 2. La météo tout de suite.
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3: Plus de 40 degrés attendus aujourd'hui, Sophie Briand.
8: Oui, de la Nouvelle-Aquitaine jusqu'aux Alpes et le territoire de Belfort. Ces régions sont placées en vigilance orange canicule par Météo France. 39 degrés à Bordeaux, Toulouse et Lyon. 40 degrés à Brive-la-Gaillarde. Les autres départements sont pas en reste, hein, de 34 à 38 degrés. 34, c'est à La Rochelle, 36 à Nantes, 37 à Paris, 38 à Strasbourg. Il fait bon vivre le long des côtes françaises. 26 à Brest, 27 à Biarritz, 33 à Marseille. Attention au vent en Gironde qui souffle à 40 km/h cet après-midi, accompagné d'une brise marine. Le vent d'OTAN dans le golfe du Lion souffle à 50 km/h cet après-midi.
3: Merci Sophie. Il est 9h30. Antoine Geoffin pour l'info.
9: L'usine Fibre Excellence de Tarascon dans les Bouches-du-Rhône placée en liquidation judiciaire, indique à l'instant le tribunal de commerce de Toulouse. Le numéro 1 français de la pâte à papier emploie 270 personnes sur ce site et 400 dans son usine de Saint-Gaudens en Haute-Garonne, pour lequel l'avenir n'est pas encore tranché. Les pompiers de Gironde sur le qui-vive, 2700 d'entre eux luttent toujours contre les flammes qui ont ravagé 42 000 hectares entre Lacanau et le bassin d'Arcachon en une semaine. L'incendie s'est stabilisé après une nuit calme, dit ce matin la préfecture, qui craint des reprises importantes du feu avec cette météo défavorable aujourd'hui. Plus de 40 degrés attendus dans le département et le vent va souffler. Depuis le 6 juillet, 184 personnes ont été arrêtées en France, selon le ministre de l'Intérieur, pour des départs de feu, dont 3 dans le Var, où l'incendie du Gros Bessillon est fixé depuis hier soir. Mathilde Vinceneux, un de ces suspects, est accusé d'avoir provoqué une dizaine de départs de feu dans le département.
10: Le jeune homme de 23 ans vient de passer sa deuxième nuit en détention provisoire. Mis en examen, il doit être examiné par un psychiatre. Les gendarmes du Var le soupçonnent d'avoir allumé la semaine dernière une dizaine de feux de forêt qui ont ravagé plusieurs hectares lors d'un périple en deux roues entre les communes de Brignoles, de Cabasse et de Vincarami. Il est aussi soupçonné d'être à l'origine d'une reprise des flammes au sud du brasier du massif du Gros Bessillon, alors que les pompiers varois luttaient avec acharnement pour contenir cette incendie qui s'est déclenché plus au nord, dans le village de Pontevès. Le colonel Grégory Goumin, commandant de la gendarmerie du Var.
11: C'est d'abord l'expérience des pompiers qui savent pertinemment que quand on a un gros feu, ça attire les incendiaires qui ont tendance à vouloir faire intervenir les pompiers en dehors de leur zone et sur d'autres secteurs. Donc vous l'avez vu, il y a des gros moyens de la gendarmerie qui sont déployés pour patrouiller sur l'ensemble du département et sur l'ensemble des zones boisées pour prévenir l'action des incendiaires.
10: En début de semaine, dans le Var, un adolescent de 15 ans a reconnu avoir mis le feu deux fois dans une forêt près de chez lui à Cuers. Et un homme de 39 ans sera jugé cet après-midi au tribunal de Toulon pour un feu au bord d'une route à Olioul. Pour les incendies volontaires criminels, les peines peuvent aller de 15 ans de réclusion s'il n'y a pas de blessés à la perpétuité en cas de feu mortel.
9: Mathilde Vinceneux pour France Info. La recherche de survivants se poursuit au Japon. 13 morts après ce séisme qui a frappé hier l'île de Kyushu au sud-ouest de l'archipel. D'une magnitude de 7,1, il a provoqué l'effondrement d'une partie d'un centre commercial. Des personnes se trouvent toujours sous les décombres.

0: milices chiites qui agissent pour le compte des gardiens de la Révolution. Washington les accuse d'avoir lancé ces trois derniers mois plus de 600 attaques contre les bases américaines de la région et Riyad leur attribue des dizaines de frappes contre ces installations pétrolières. Le royaume, qui invoque son droit à la légitime défense, assure que les tirs conjoints étaient précis, ciblés, mais les paramilitaires dénoncent des morts et des blessés. En parallèle, l'armée américaine dit avoir intercepté hier plusieurs missiles balistiques iraniens qui se dirigeaient vers ces bases. Pour l'instant, pas de riposte. À ce stade, les États-Unis s'abstiennent de frapper directement l'Iran. Mais la phase de répit de ces cinq derniers jours est bel et bien terminée. La reprise du conflit a d'ailleurs provoqué une hausse des cours du pétrole de près de 5%.
1: Isabelle Labéry sur France Info.
2: Merci Antoine Geoffin. Et Cédric Guillou est là pour le sport, 9h34. Première apparition réussie hier pour Zinedine Zidane en tant que nouveau sélectionneur de l'équipe de France de football.
3: Une présentation en grande pompe pour l'ancien numéro 10 des Bleus. 120 journalistes et photographes présents au siège de la Fédération française de foot. Zidane qui est apparu plutôt détendu, qui a rapidement indiqué qu'il vivait le plus beau jour de sa vie. Il a parlé de son amour pour les Bleus et il a aussi tenté, Marie, de rassurer celles et ceux qui doutent de sa capacité à mener l'équipe de France vers les sommets après ces 5 années sans entraîner.
4: Depuis 5 ans, je ne me suis pas tourné les pouces. J'ai vu beaucoup de matchs, énormément de matchs, même plus encore que quand j'étais entraîneur du Real Madrid. Et j'ai vu surtout beaucoup l'équipe de France. Donc après, là, il faut que j'atterrisse, il faut que je voie les joueurs, il faut que je leur explique ce qu'est mon projet de jeu, ce que l'on va faire ensemble. Et après, ça sera à moi, en tant que leader, à faire gagner cette équipe.
3: Zinedine Zidane, qui a aussi profité de son passage à la Fédération française de foot pour aller saluer les salariés. On parle d'un accueil chaleureux, bienveillant. Il a aussi eu droit, Marie, à un bain de foule avec des supporters qui s'étaient massés devant le siège de la Fédération dans le 15e arrondissement de Paris.
2: Et on a bien vu, Cédric, que la passion était restée intacte entre Zinedine Zidane et les supporters des Bleus.
3: Bonheur contagieux entre le sourire de Zidane et celui des supporters. Zidane qui était séparé seulement d'une simple barrière et qui a notamment pu taper dans la main de supporters comme Joseph, qui n'est pas prêt d'oublier ce moment.
5: Zizou, je l'avais vu, mais vraiment de loin, sur le terrain. Là, le fait d'avoir fait un petit check, je crois maintenant je vais vivre avec une seule main. Il y a ce côté un peu inhumain, j'ai envie de dire, le côté, c'est pas réel en fait. Lui, il est là aujourd'hui avec nous, et c'est vrai que le fait d'être sélectionneur, ça va créer une proximité qu'on n'avait pas forcément avec lui quand il était joueur, et on espère que cette proximité elle va nous pousser vers de grandes émotions.
3: Joseph, dans une ambiance qui ressemblait presque, Marie, à celle d'un stade de foot. Alors le contrat de Zidane, il va commencer officiellement samedi, mais on peut dire quand même que sa mission est d'ores et déjà lancée.
2: Et le plus dur reste à venir.
3: Maintenant, il va falloir qu'il gagne des matchs, qu'il ait des résultats. Alors on le sait et on l'a rappelé plusieurs fois, il a brillé avec le Real Madrid en gagnant 3 Ligues des Champions, mais entraîner en club et diriger une sélection, c'est pas tout à fait la même chose. Et certains grands joueurs se sont cassés les dents en passant de joueur ou entraîneur au rôle de sélectionneur. Jean-Pierre Blimeau.
6: Il y a les joueurs qui gagnent sur les deux tableaux, comme Franz Beckenbauer, Didier Deschamps ou Mario Zagallo, l'Allemand, le Français et le Brésilien, les trois seuls champions du monde à la fois comme joueurs et comme sélectionneurs dans leur pays. Et puis il y a les idoles qui échouent une fois sur le banc de leur sélection, comme l'Argentin Diego Maradona ou le Français Michel Platini. Pour le moment, Zinedine Zidane n'en est pas là.
4: Je vais essayer de faire ce que je sais faire.
6: Avec le Real, Zinedine Zidane a gagné une fois la Ligue des Champions comme joueur et 3 fois comme entraîneur en 2016, 2017, 2018. Pour le consultant Bein Sport, Luis Fernandez, ancien joueur puis entraîneur du PSG, vainqueur de Coupe d'Europe, le nouveau sélectionneur peut réussir sa mue.
7: Vous savez, quand on gagne 3 Coupes d'Europe les unes à la suite, c'est qu'on a des qualités, on a un potentiel, on est bien accompagné. Je suis sûr et certain que Zinedine va continuer à nous faire rêver parce qu'il a toutes les capacités.
6: La promesse, c'est que Zizou est le joueur le plus emblématique de la génération 98, souligne Baptiste Després, chef du service des sports au Figaro.
8: En fait, c'est la génération de la gagne et honnêtement, en dehors de Didier Deschamps, derrière Zinedine Zidane, il n'y avait personne qui arrivait à sa cheville.
6: Comme joueur de légende, Johan Cruyff est un bon exemple de reconversion réussie, mais comme entraîneur de club, vainqueur sur le banc du FC Barcelone de 2 Coupes d'Europe, dont la Ligue des Champions.
3: Le premier test pour Zidane, fin septembre en Turquie, avec un match de Ligue des Nations.
2: Merci Cédric Guillou. À suivre avant 10h, le choix de France Info qui part à la rencontre ce matin d'une Girondine dont le mari et le fils sont pompiers et engagés depuis une semaine dans la lutte contre cet incendie hors norme.

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1: Incendie stabilisé mais toujours pas fixé parce que les reprises de feu sont nombreuses. Hier, la préfecture en a compté 14 et avec le vent et les températures très élevées attendues aujourd'hui, cette nouvelle journée s'annonce à haut risque. Bonjour Rémi Savasi.
2: Bonjour.
1: Merci d'être avec nous. Vous dirigez le pôle national défense des forêts contre les incendies au sein de l'ONF, l'Office national des forêts. Vous êtes à Bordeaux en ce moment, vous êtes venu en renfort. Est-ce que vous pouvez nous dire, vous qui avez un œil sur le terrain, comment a évolué le feu ces dernières heures ?
2: Alors, le feu a toujours de nombreuses lisières actives, comme le disait votre reporter. Maintenant, il n'a pas progressé. Ça fait 2 jours qu'il n'a que des petites progressions. Mais on s'attend malheureusement aujourd'hui à des conditions plus difficiles où il risque d'y avoir de nouvelles progressions plus importantes.
1: 40 degrés attendus, du vent. Comment peut se comporter le feu aujourd'hui ?
2: Alors le feu peut reprendre un petit peu partout autour des lisières, même si les pompiers ont travaillé d'arrache-pied toute la nuit pour profiter d'un moment d'accalmie pour mieux tenir ça. Mais malheureusement, avec le vent, il peut se redévelopper de nouveau et parcourir quelques hectares supplémentaires, et peut-être même plus que quelques hectares.
1: Le feu peut reprendre dans les surfaces brûlées, c'est ça, comme évidemment dans les surfaces qu'il n'a pas encore parcourues, sachant que la végétation est en ce moment extrêmement inflammable.
2: Oui, c'est ça. La végétation a vraiment beaucoup souffert de la sécheresse, des différentes canicules. Et là, il suffit de très peu pour la faire repartir.
1: Il faut surveiller donc la forêt aussi qui a déjà brûlé.
2: Il faut surveiller la forêt qui a déjà brûlé parce que malheureusement, tout n'est pas complètement éteint. Et les pompiers ont des opérations de nouaillage, on appelle ça, qui durent très longtemps parce qu'il faut s'assurer que rien ne peut repartir. Et donc là, on n'en est pas encore à ce stade sur ce feu-là, mais sur d'autres ailleurs en France également.
1: C'est ce qui explique effectivement que ce feu, il mettra plusieurs semaines, voire plusieurs mois à être complètement éteint.
2: Oui, c'est ça. Il va falloir vraiment longtemps. Là on est vraiment dans il n'est pas encore fixé, ce que les pompiers appellent fixé. Oui. Où il faut vraiment qu'il ne progresse plus et il n'y ait plus de flamme apparente. Pour autant, même quand il n'y aura plus de flamme apparente, il faudra continuer ce noyage pour être sûr qu'il n'y a pas de reprise.
1: Qu'est-ce que ça inspire quand vous voyez ce qui se passe depuis une semaine hein, maintenant ? Qu'est-ce que ça inspire aux spécialistes des forêts que vous êtes ?
2: Eh ben de l'inquiétude, un peu de stupeur aussi, parce que c'est quand même de loin le plus grand feu qu'on ait connu. Et puis de l'inquiétude pour ce qui va venir après, parce qu'on a, déjà connu un été très grave et le mois de juillet n'est pas fini. Il nous reste encore le mois d'août derrière. Ouais.
1: Le salut viendra de la pluie, mais de beaucoup de pluie.
2: Alors, effectivement, de beaucoup de pluie, et puis de la pluie en plusieurs fois, et puis de la pluie pas orageuse, de la pluie vraiment un peu longue, qui pourra rentrer dans le sol et profiter à la végétation.
1: Et à ce stade, c'est pas prévu.
2: Alors malheureusement, c'est pas prévu. Et puis, comme je vous dis, on aura besoin d'un premier passage pluvieux. Mais vu l'état de la végétation, il faudra d'autres passages pluvieux pour confirmer ça, pour la conforter et que vraiment on ait un nouveau départ de la végétation.
1: Dans ces conditions, la préfète de la Gironde a appelé les vacanciers à annuler ou reporter leur séjour en Gironde et dans les Landes. Alors c'est mal passé auprès des professionnels du tourisme. Alors voici ce qu'en disait hier le ministre du Tourisme, Serge Papin.
3: Elle n'est pas terminée la saison, parce que on va gagner contre cet incendie. Moi, j'ai bon espoir que pour le mois d'août, on puisse réouvrir les zones qui ont été évacuées, là où il n'y a pas eu, où les flammes n'ont pas fait de dégâts.
4: Mais vous dites aux Français qui nous regardent, maintenez vos vacances dans la région.
3: Bien sûr, ouais. Bien sûr. Et puis une façon peut-être aussi d'être solidaire avec ces territoires qui sont des beaux territoires, c'est de se dire au fond, allez, on y va, on y retourne.
1: Le ministre du Tourisme, Serge Papin, hier sur TF1. Rémi Savasi, on comprend que les entreprises du tourisme aient envie de continuer de recevoir du monde, mais qui dit touriste dit risque accentué aussi, puisque le feu suit les hommes.
2: Oui, tout à fait. On a coutume de dire que 9 feux sur 10 sont dus à la main de l'homme, et c'est pas qu'une coutume, c'est une réalité, c'est un fait. Tout le monde, n'importe qui peut mettre le feu. Alors effectivement, dans les endroits où il y a plus de monde, il y a plus de risques, mais si tout le monde prend conscience des gestes à ne pas faire, d'éviter de jeter des mégots, d'éviter de faire des barbecues, des feux de camp, n'importe où, on peut supporter un territoire avec plein de touristes. Les territoires les plus

0: exposés actuellement, avant le changement climatique, sont la Méditerranée, le Sud-Ouest. C'est des endroits où il y a beaucoup de monde. Il faut que chacun fasse très attention. Et il faut aussi, ce sujet du tourisme, il peut masquer quelque chose qui est que, comme tout le monde met le feu, ça peut aussi être les habitants. Il faut pas qu'on se dise, que chaque habitant se dise, ah ben, c'est pas moi, c'est les touristes qui vont mettre le feu, donc moi, j'ai moins besoin de faire attention. Donc vraiment, tout le monde doit faire attention, les touristes aussi, mais les gens sur place aussi, tout le monde doit vraiment faire attention.
1: Incendie terrible qui arrive 4 ans après d'autres incendies dans la même région. Est-ce qu'on aurait pu rendre cette forêt moins vulnérable?
0: Alors, on est dans une situation aujourd'hui où toutes les forêts sont vulnérables. On peut opposer les résineux, les feuillus, certaines formations à d'autres. C'est vrai que les résineux sont plus sensibles que les feuillus, mais malheureusement, là, cette année, on est dans une situation où n'importe quelle formation est vulnérable. Pour autant, il faut aussi peut-être à un moment repenser carrément l'aménagement du territoire. C'est pas chaque pied de forêt qui peut être mis en cause, mais peut-être repenser un aménagement du territoire où on va avoir plus de cloisonnement des massifs pour au moins éviter qu'on n'ait pas des feux qui fassent plusieurs dizaines de milliers d'hectares.
1: Rémi Savasi, merci d'avoir été avec nous. Vous dirigez le pôle national défense des forêts contre les incendies au sein de l'ONF, l'Office national des forêts. Le fil info tout de suite.
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1: Et sur le front des incendies à 10h moins le quart, Marie Marty-Rossian, le feu est toujours stabilisé en Gironde.
3: Et la nuit a été plutôt calme, affirme la préfecture, malgré plusieurs reprises de feu qui ont été traitées. Les secours craignent une réactivation des flammes avec ces fortes chaleurs qui sont attendues aujourd'hui dans le département. Par ailleurs, depuis jeudi dernier, 11 personnes ont été déférées par le parquet de Bordeaux dans le cadre d'enquêtes liées au départ sur ces feux de forêt. Deux de ces personnes sont incarcérées. Le feu qui se poursuit également en Espagne, où les autorités toutefois commencent à apercevoir voir la lumière au bout du tunnel. Plusieurs milliers de personnes évacuées ces derniers jours ont pu rentrer chez elles. Au Japon, les secours tentent toujours de retrouver de potentiels survivants après ce séisme de magnitude 7,1 qui a frappé une île du sud-ouest du pays hier et qui a fait au moins 13 morts. Une centaine de personnes ont également été blessées. Et puis l'usine de fibres Excellence numéro 1 français de la pâte à papier à Tarascon dans les Bouches-du-Rhône est placée en liquidation judiciaire. L'entreprise qui emploie 270 salariés n'a pas trouvé de repreneur. Le tribunal de commerce de Toulouse doit encore rendre sa réponse concernant l'autre usine du groupe située en Haute-Garonne.
1: 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Et place au choix de France Info de ce mercredi. Qui nous emmène à la rencontre d'une famille engagée dans la lutte contre l'incendie monstre en Gironde. Elle s'appelle Claire. Son mari et son fils sont pompiers tous les deux. Elle a accueilli Julien Raymond.
4: Depuis presque une semaine, Claire, 59 ans, guette le moindre message sur son téléphone.
5: Je vérifie, je reçois tellement.
4: À de rares moments, elle reçoit des nouvelles de son mari et de son fils. Parfois, comme ici, des vidéos de leur ville, le Porge ravagé par les flammes.
6: Ah, c'est le lotissement du gendarme, là. Ah, c'est peut-être pas tout tombé partout.
7: Eh bien, là, il remonte pour la première fois après le passage des feux, l'avenue du bassin d'Arcachon.
6: Ah, c'est les quatre maisons en location, là. Il n'y a plus rien.
7: Oui, c'est la fin du monde. Et le Porge est par terre. Le Porge est par terre, le Porge est brûlé.
4: De nombreuses maisons brûlées, pas celle de Claire, miraculeusement épargnée par les flammes. Elle est pour l'instant relogée chez une amie. Sa priorité, son mari et son fils.
7: En fait, ils sont tout le temps en alerte. Ils lâchent pas. Hop, ils prennent leur portable. Où sont les avions? Où sont le feu? Ici, le vent? Tout ça, tout le temps en alerte. Et on ne peut pas leur parler d'autre chose. Ils ne peuvent pas parler d'autre chose, ils ne peuvent pas penser à autre chose.
4: Elle, qui les connaît si bien, ne les a jamais vus dans un état pareil.
7: Alors au début, non, ils ne sont pas rentrés du tout, depuis vendredi, ils rentrent. Donc ils arrivent, ils ouvrent juste la portière de la voiture, et là, voilà, pour eux, c'est tout d'un coup, ça s'arrête. Ce sont des zombies, hein. Ils arrivent, la douche, nous on chope les fringues, on lave, on met à sécher, ils mangent, ils dorment, 2, 3 heures, 4 heures, hop, ils mangent. Ils repartent. Là, on peut parler avec eux. Après avoir la douche, mangé, dormi, là, on peut parler avec eux.
4: Claire aussi dort très peu, morte d'inquiétude. Deux pompiers ont perdu la vie en Gironde à Mérignac la semaine dernière. Alors elle le reconnaît volontiers, elle se sent un peu perdue.
7: J'ai du mal à me situer dans la semaine. Quelle journée, quelle date on est? Enfin, des trucs bêtes. Hein. Ces repères-là, on les perd vite. C'est-à-dire qu'on a l'impression qu'on est dans un espace-temps. On ne voit pas la solution, il faut tenir et on y va.

0: Mais ça n'avance pas, ça bouge pas. C'est très bizarre comme sensation.
1: La progression de l'incendie est devenue une obsession jusqu'à lever les yeux.
0: Voilà, on l'entend.
1: Lorsque les canadairs passent.
0: Vous voyez, on les entend, on les voit descendre. Les copes. Ah, ils sont maintenant quatre. Deux par deux.
1: Claire se lève de sa chaise, nous emmène en direction de sa voiture, qui est en fait celle de son fils.
0: On ouvre la portière, il y a le polo pompier là, d'ailleurs il va falloir que je le récupère pour le laver. Il y a des draps, hein, pour qu'il puisse dormir où il veut.
1: Il n'est pas parti avec, exceptionnellement pour aller lutter contre le feu. Le véhicule porte tous les stigmates de la lutte acharnée.
0: Si on se penche, ben voilà, ça sent le feu, mais le feu de cheminée fort. Si on mettait la tête dans notre cheminée et qu'on prenne plein de fumée d'un feu de cheminée.
2: Je me penche.
0: Allez-y.
1: Ouais, effectivement, il y a une grosse odeur de fumée très prononcée, quoi.
0: De fumée très prononcée, oui.
1: Claire espère maintenant voir rentrer son fils et son mari le plus rapidement possible à la maison, sans repartir 2 ou 3 heures plus tard pour lutter contre cet incendie.
3: Reportage signé Julien Raymond. 10h-10, l'heure d'accueillir Emmanuel Cugny, Pierrick Bonneau et Marion Pépin. Bonjour à tous les trois.
4: Bonjour.
3: L'édito politique, l'Europe qui a le dos large, si facilement critiquée par les extrêmes, apparaît comme la solution pour nous protéger des feux de forêt. Votre œil, Marion, aurait-on vraiment agi autrement? Vous nous parlez de cette photo qui fait le tour du monde, photo d'un couple sur un transat face à l'incendie. Pour l'instant, le décryptage éco, Emmanuel. Hier, vous nous parliez des premières conséquences des incendies pour l'économie régionale, dont les PME, l'hôtellerie-restauration en Gironde. Ce matin, évoquons les conséquences sur l'industrie lourde qui couvre des secteurs stratégiques.
5: Oui, chimie, défense, aéronautique, la Gironde et les Landes sont deux départements où se concentre une grande partie de ces entreprises. Alors, il y a Dassault Aviation, Airbus, Thales, les laboratoires chimiques DMC Industries, pour ne citer qu'eux. Aux alentours de Bordeaux, sur les communes de Mérignac et Sestas, pas moins de 10 sites industriels ont été mis à l'arrêt totalement depuis le début des incendies. Ariane, par exemple, possède 4 implantations au nord-ouest de la capitale girondine. Airbus Atlantique a été contraint d'évacuer en urgence ses 500 employés de Salone, à 4 km des feux. C'est là où sont construites notamment les pièces de fuselage des avions A350.
3: Toutes ces grandes entreprises industrielles sont obligées de réorganiser, Emmanuel, oui, leur outil de production. Comment s'y prennent-elles?
5: Alors, ce sont des installations stratégiques, vous avez raison, et Airbus reste très discret sur les mesures de sécurisation qui ont été prises. On sait simplement que dans le cas d'Airbus Atlantique à Salone, les substances inflammables ou explosives ont été tout simplement déplacées pour être évidemment sécurisées et mises à l'abri.
3: Alors, on imagine que c'est plus compliqué pour déplacer des grosses unités de production de pièces d'avion.
5: Et oui, là, aucun moyen n'est en effet possible. C'est la sécurisation des lieux qui prime. Pour ce qui est de Dassault Aviation, face à la propagation du feu, le groupe a quand même transféré un certain nombre d'équipements sensibles plus légers de ses sites de Martignas-sur-Jalles et Sestas vers celui de Mérignac où sont assemblés les avions de combat Rafale. C'est près de l'aéroport de Bordeaux qui est pour l'instant épargné par les flammes.
3: Pour ce qui est de la chimie, qu'en est-il des entreprises classées Céveso, c'est-à-dire répertoriées comme très dangereuses et qui font l'objet d'une surveillance particulière?
5: Eh bien, ces sites industriels à risque représentent effectivement une problématique supplémentaire dans le contexte actuel. Et comme il se doit, les autorités les ont immédiatement mises en avant comme prioritaires dans les plans d'adaptation. Pour vous faire une idée, sur les quelques 450 sites industriels à risque recensés dans le département de la Gironde, sur 450 sites donc, 36 sont classés Céveso, dont une vingtaine en seuil haut niveau d'intensité. Et puis dans les Landes, il y a 220 sites classés à risque, dont une petite quinzaine Céveso. Alors il ne s'agit pas de s'inquiéter, toutes les mesures nécessaires sont prises sur le plan de la sécurité, mais cela ajoute à la complexité d'une situation déjà très tendue sur le terrain ailleurs dans la région, qui voit son tissu industriel et économique profondément et durablement bouleversé.
3: Emmanuel Cugny pour le décryptage éco. En pleine polémique sur les budgets aussi alloués à la sécurité civile et aux pompiers, un maillon de la lutte contre les incendies en Gironde, met tout le monde d'accord. Depuis bientôt une semaine, l'aide précieuse que nous apportent nos voisins. C'est votre édito politique ce matin, Pierrick, quand l'Union européenne vient au secours de la France.
6: Vous avez sans doute entendu parler de ces avions et hélicoptères croates, tchèques, suédois, portugais venus en renfort de nos canadairs pour venir à bout des incendies en Gironde. En tout, 8 pays et une douzaine d'appareils de nos voisins sont mobilisés depuis ce week-end sur notre territoire. C'est le fruit d'un mécanisme de solidarité européen créé il y a 25 ans et qui permet à chaque État membre de solliciter l'aide des autres pays de l'Union en cas de catastrophe. C'est ce qu'a

0: fait Emmanuel Macron vendredi dernier quand le feu est devenu incontrôlable dans le sud-ouest. Ce mécanisme de protection civile de l'Union européenne, c'est son nom, est utilisé de plus en plus fréquemment. Il dispose de sa propre flotte, 23 avions et hélicoptères bombardiers d'eau qui stationnent dans les principaux pays européens et qui sont mobilisables à tout moment pour venir en aide à un pays en crise. Longtemps, la France a surtout aidé ses voisins. Aujourd'hui, c'est nous qui profitons de leur aide. Rien que cet été, Paris a déjà fait appel à 6 reprises à ses partenaires.
1: Voilà qui devrait réconcilier les partis eurosceptiques avec la Commission européenne.
0: Commission accusée de tous les maux par les partis souverainistes. Et pourtant, c'est elle, cette Commission européenne, qui gère les appels à l'aide venant des pays européens. Bien évidemment, chaque État membre envoie ses avions s'il en a la possibilité, si lui-même n'est pas confronté à un incendie majeur, ce qui a été le cas de l'Espagne ces derniers jours, qui n'a pas pu envoyer d'avions en France. Pas de perte de souveraineté, donc chaque pays garde le contrôle de ses appareils. Un exemple de ce qu'une Europe à 27 apporte à chacun de ses États membres, au-delà des caricatures, je ne vais pas vous faire la liste, un marché unique, une monnaie commune, des aides sectorielles à destination de nos agriculteurs, un poids sur la scène internationale et une meilleure protection donc contre les catastrophes. C'est à ça aussi que sert la contribution de la France au budget de l'Union, mutualiser des moyens de secours pour être plus efficace sur le terrain. Mais les candidats à la présidentielle s'en souviendront-ils l'an prochain ? Mi-juin, Jordan Bardella, le patron du Rassemblement National, annonçait que si son parti arrivait à l'Élysée, il diviserait par deux la participation de la France au financement de l'Union européenne.
1: Pierrick Bonneau pour l'édito politique dans l'œil de Marion ce matin. Cette image qui est en train de devenir le symbole de l'été, le symbole des incendies. Une photo relayée par l'agence France Presse, prise à la plage en Gironde le week-end dernier, au milieu des incendies. Elle a fait le tour des réseaux sociaux en quelques heures, Marion.
2: Pour beaucoup d'internautes, c'est même le cliché de l'année 2026. Deux personnes sur la plage, assises sur des transats sous un parasol Pastis 51. Autour d'elles, des claquettes, une planche de body surf ou encore une casquette. Et derrière, à l'horizon, une immense colonne de fumée qui envahit le ciel, devenu orangé à cause des flammes. Un paysage apocalyptique. La scène a été prise samedi sur la plage de Moutchik, au bord du lac de la Cano en Gironde. Et si vous ne l'avez pas vu, je vous l'ai posté sur franceinfo.fr.
1: Qui est derrière cette photo, Marion ?
2: C'est Maximilien Lamy. Il est éditeur pour l'agence France Presse et membre du collectif de photos Street Photography France. En fait, il était là en vacances avec sa fille et sa compagne. C'est ce qu'il a expliqué dans une interview au Nouvel Obs. Et il a été frappé par ce contraste de ce couple face au spectacle du monde qui brûle, décrit-il. Donc il a sorti son téléphone portable pour capturer ce moment.
1: Et c'est vrai qu'elle est incroyable. La photo est partout depuis...
2: Elle a été partagée des millions de fois sur les réseaux, reprise par la quasi-totalité des médias français, mais aussi par The Guardian ou le New York Times, pour montrer l'ampleur des incendies en Gironde et dans les Landes.
1: Et en plus d'être massivement partagée, cette photo, elle fait beaucoup parler, Marion.
2: Oui, parce qu'elle raconte beaucoup de choses sans dire un mot. Chacun y va de son analyse sur Instagram et sur TikTok. Certains dénoncent par exemple l'indifférence du couple face à la catastrophe. Comment peut-on rester là, assis sur la plage alors que la forêt brûle, s'indignent des internautes. Mais en même temps, que faire, se questionnent d'autres.
1: Et Maximilien Lamy, le photographe, donc, s'est exprimé sur le sujet.
2: Oui, dans une vidéo de l'AFP, il appelle à ne pas juger ce couple qu'on ne connaît pas.
3: Je n'accable pas les personnes qui sont là, je ne les juge pas, je ne sais pas ce que j'aurais fait à leur place. Peut-être que quand même, je ne serais pas resté aussi contemplatif, mais on ne réagit pas tous de la même façon psychologiquement face à des événements sidérants comme ça.
2: Pour beaucoup, cette photo dépasse même les incendies. Elle évoque notre difficulté à réagir face au changement climatique. Certains y voient un symbole de l'inaction politique et la comparent au film Don't Look Up, sorti en 2021 avec Leonardo DiCaprio et Jennifer Lawrence. Film dans lequel tout le monde voit arriver la catastrophe sans pour autant changer le cours des choses. C'est le constat partagé par Pierre-Antoine sur TikTok.
4: Cette photo fera la couverture des livres de jeux de vos enfants parce qu'elle symbolise notre époque et parce qu'elle indique quel avenir nous attend. Ces deux personnes sont à la plage et elles regardent. Les canicules s'enchaînent et on les regarde comme ça, sans se poser de questions sur pourquoi elles sont là, sur pourquoi elles continuent d'augmenter. Jacques Chirac disait « Notre planète brûle et nous regardons ailleurs ». En fait, non. Notre planète brûle et nous regardons l'incendie et on ne fait rien.
2: Dans les commentaires sous la photo, beaucoup appellent donc à remettre les enjeux environnementaux au cœur des débats, notamment à l'approche de 2027, une année électorale où les questions climatiques occuperont, il l'espère, une place importante.
1: Marion Pépin, dans l'œil de Marion tous les matins sur France Info.
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1: Avec Sophie Bria.
6: Une météo qui reste préoccupante sur le front des incendies entre le soleil, la chaleur et le vent qui se lève cet après-midi sur la Gironde et les Landes et souffle en rafale à 40 km/h accompagné d'une brise marine. Et en Méditerranée, le vent d'autant souffle à 50 km/h. Et Météo France a placé plusieurs départements en vigilance France Orange.

0: canicule, du sud-ouest jusqu'à la région Auvergne-Rhône-Alpes, avec des températures comprises entre 37 et 40, voire 41, 42 degrés localement, 39 à Lyon, Limoges, Toulouse et Bordeaux, 40 degrés à Brive-la-Gaillarde et Agen. Partout ailleurs, la chaleur s'installe également, avec 34 à 38 degrés sur la moitié nord, 34 à Caen, 36 à Lille, 37 à Paris et 38 à Strasbourg. Les départements côtiers, bretons, normands, du Pays basque profitent de températures beaucoup plus clémentes, avec 26 à 33 degrés.
1: Il est là avec vous jusqu'à 14h. Bonjour Hercine Lebovitch.
2: Bonjour Marie Bernardo, bonjour à tous. Deux incendies sur trois sont fixés, mais le combat n'est pas terminé, disent les autorités du Var et des Landes, où les feux n'avancent plus. En Gironde, en revanche, c'est toujours la guerre pour stopper la progression des flammes sur une surface quatre fois plus grande que la ville de Paris. 2750 pompiers sur place, qui risquent gros. Il y a 126 blessés dans leur rang, et dans tout le pays, 4 morts en 3 semaines. Un médecin colonel des pompiers nous rejoint dans un instant avec le maire de la commune de Sestas, à moins de 10 km de cet incendie gigantesque qui profite, hélas, on l'entendait à l'instant, d'une chaleur extrême à nouveau aujourd'hui. Vigilance orange à la canicule dans le département. Merci de passer ce mercredi 29 juillet avec nous sur France Info. Il est 10h.
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2: Benjamin Recouvreur.
4: Le feu ne progresse pas, mais l'inquiétude reste maximale en Gironde, avec ces fortes chaleurs qui s'installent aujourd'hui jusqu'à 40 degrés et un vent sec qui va souffler cet après-midi. Des conditions éprouvantes pour les pompiers qui pourraient réactiver l'incendie XXL qui a parcouru 42 000 hectares entre le bassin d'Arcachon, de Lacanau et la métropole de Bordeaux. Hier, déjà 14 reprises de feu ont été observées. Un incendie qui met à l'arrêt l'activité économique dans la région et notamment touristique. La préfète de Gironde a demandé aux touristes de ne pas venir dans la région tant que les opérations sont en cours. Et malgré les appels du ministre du Commerce et du Tourisme à maintenir les séjours dans les zones non affectées par le feu, le mal est fait, Erwan Chassin.
5: Qui aurait cru que le sud du bassin d'Arcachon puisse un jour souffrir du manque de touristes? C'est pourtant le cas aujourd'hui. Le camping de Lionel Pujade, au Teche, est quasiment vide.
6: 150 emplacements et aujourd'hui on devrait être complet.
5: 30 réservations, constat sans appel de celui qui est aussi président du syndicat de l'hôtellerie de plein air.
7: La saison elle est comment là,
6: la saison elle est morte.
5: Il dit subir l'impact de l'incendie sans même en voir la couleur et la consigne aussi de la préfecture de ne pas venir en Gironde.
6: Il faut prendre en considération c'est toute l'économie, il n'y a pas que les campings aujourd'hui. S'il n'y a personne qui vient en Gironde, toute l'économie touristique est morte. Les 3 semaines qu'on a et qui arrivent là, c'est nos semaines principales. Donc ces 3 semaines, si on ne les fait pas, on est mort.
5: Quelques kilomètres plus loin, même traitement pour les commerçants de la teste de bûche. Chez Amandine, par exemple, les bacs à glace sont désespérément pleins.
8: C'est une catastrophe.
5: Mais ces caisses sont vides.
8: Le bassin est chouette, hein. En été, c'est très rare qu'on puisse profiter du bassin sans foule. Mais pour le commerce, on en a besoin quand même, des touristes. On n'a aucune visibilité. Il faut attendre que les incendies soient fixés, que peut-être, justement, il y a un discours qui soit plus positif en encourageant les gens à revenir. Et puis, certainement, que les gens ont choisi d'autres options de vacances. Pour cet été, ceux qui ont annulé vont aller ailleurs. Hein. Ça, c'est clair et net.
5: Amandine craint bien que le feu ait scellé son sort jusqu'à la fin de l'été.
4: Reportage signé Erwan Chassin sur le bassin d'Arcachon. Une bonne nouvelle là dans le Var, le feu du Gros Bessillon est fixé depuis hier soir après avoir parcouru 4500 hectares en 8 jours. Le combat continue, précise le préfet. Un homme soupçonné d'une dizaine de départs de feu dans le secteur a par ailleurs été incarcéré. En Espagne aussi, les nouvelles sont meilleures. Plusieurs milliers d'habitants ont pu retourner chez eux à l'ouest de Madrid alors que les pompiers luttent toujours contre les pires feux de l'histoire dans cette région. 77 000 hectares parcourus. Les pompiers qui vont tenter aujourd'hui de maîtriser les flammes. Fin de l'histoire pour Fibre Excellence à Tarascon dans les Bouches-du-Rhône. La liquidation judiciaire a été prononcée ce matin pour l'usine de production de pâte à papier. 270 salariés sont employés. Le tribunal de commerce de Toulouse avait rejeté en début de semaine l'unique offre de reprise proposée pour l'ensemble du groupe, présentée notamment par le banquier Mathieu Pigas. Mais les garanties de l'État n'étaient pas suffisantes. La décision concernant l'autre usine du groupe à Saint-Gaudens en Haute-Garonne n'a pas encore été rendue. Les recherches continuent au Japon où le bilan est désormais d'au moins 13 morts et plus de 9000 personnes réfugiées au lendemain du violent séisme dans le sud-ouest du pays. Les secouristes sont notamment toujours à la recherche de personnes potentiellement piégées sous les décombres dans un centre commercial de la ville de Kumamoto. Des frappes ont repris la nuit dernière au Moyen-Orient.

0: Après plusieurs jours de répit, l'armée américaine assure avoir intercepté des missiles iraniens et a lancé une attaque conjointe pour la première fois avec l'Arabie Saoudite en Irak contre un groupe pro-iranien. Au moins 20 combattants ont été tués. Ces nouvelles tensions ont provoqué un nouveau bond des prix du pétrole sur les marchés. Enfin, la FIFA version business n'en finit pas de soulever des inquiétudes alors que le dernier mondial de foot en version agrandie avec des places hors de prix va générer des recettes record. Encore, la FIFA a dévoilé hier un nouveau projet avec une société dédiée à gérer ses activités commerciales, l'organisation de ses tournois notamment. Les investisseurs privés pourraient y investir beaucoup d'argent avec la promesse d'une manne de 10 milliards de dollars. Mais les fédérations nationales n'ont visiblement pas été tenues au courant. Philippe Diallo, le président de la Fédération française, ne cache pas son étonnement ce matin.
1: Nous avons découvert à travers un communiqué de presse un projet très important sur lequel nous n'avons aucun détail et qui évidemment, par rapport à son orientation, c'est-à-dire, si je comprends bien, faire rentrer des fonds d'investissement dans le cadre d'une société commerciale à côté de la FIFA, soulève beaucoup d'interrogations sans que les membres que nous sommes, fédération, n'aient pu être associés et ne disposent d'aucun élément particulier pour se prononcer sur des sujets qui sont évidemment fondamentaux. Moi, j'aurai dès aujourd'hui des contacts avec mes principaux collègues des grandes fédérations européennes, avec le président de la UEFA, pour savoir justement comment nous devons appréhender ces projets sur lesquels nous n'avons aucune information particulière.
0: La réaction de Philippe Diallo au micro de France Inter ce matin. Un conseil de la FIFA doit encore entériner ce projet, mais la date n'est pas connue.
2: Benjamin Recouvreur pour l'info. C'est une journée dangereuse en Gironde aujourd'hui. Chaleur extrême jusqu'à 41-42 degrés du côté du bassin d'Arcachon. Du vent aussi, alors que l'incendie gigantesque n'est toujours pas fixé. Il est à quelques kilomètres de la commune de Sestas, dont le maire va nous rejoindre dans un instant. Et puis du côté des pompiers, beaucoup de blessés, 126 blessés parmi les soldats du feu. Un médecin colonel des pompiers sera avec nous également.
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2: Ces pompiers qui ont également les renforts de militaires, d'hommes de la sécurité civile, de policiers, de gendarmes, de bénévoles. Également, avant d'accueillir nos invités, les envoyés spéciaux de France Info sur place, Marc Bertrand et Marc Garvenès pour nos moyens techniques. Marc Bertrand, vous avez vu les pompiers partir ce matin au gymnase du village du Porge où ils ont passé la nuit. On se demande évidemment à quoi va ressembler cette journée extrêmement chaude et extrêmement dangereuse.
4: Oui, on les a vus ce matin en t-shirt devant nous en train d'ouvrir les cabines de leurs énormes camions rouges et jaunes sur le stade de rugby du village.
5: Le but, c'est de durer dans le temps au maximum sans avoir de casse.
4: Le sergent Manon, 25 ans, visage poupon, sait qu'aujourd'hui, ça va être dur avec les 40 degrés annoncés.
5: Bah, c'est une journée qu'on attend parce qu'on ne sait pas comment va évoluer le feu. On ne sait pas si avec la chaleur ça va reprendre, il y a forcément des risques. Pour nous aussi, c'est quelque chose qu'on n'a jamais vécu en termes d'ampleur de feu. On a pu dormir cette nuit. Après, ça fait 6 jours qu'on travaille jour et nuit. Mais cette nuit, on a pu dormir pour être prêt pour si jamais ça repart.
4: À son café à la main, le chef du détachement, le capitaine Godefroy, écoute les messages à la radio accrochés à son torse. Aux dernières prévisions, le vent semble moins fort que prévu. Le militaire est serein.
6: Particulièrement aujourd'hui, je dirais pas qu'on se prépare au pire, parce que le pire du feu, clairement, c'était les premières étapes. Là, on est un peu dans l'inconnu en comparant la journée d'hier, par exemple. Hier, il y a eu une grosse reprise de chaleur. Pour le coup, il y a également eu des reprises de feu qui ont été traitées. Maintenant, la journée d'aujourd'hui, on sait que c'est presque un pic caniculaire. On reste sur le qui-vive en mesure d'intervenir sur les nouvelles reprises s'il y en a.
4: Les militaires sont affectés pour aujourd'hui dans les Pinèdes, le long de la plage sur l'Atlantique, près du Cap Ferret. Une très grosse reprise de feu a déjà eu lieu là-bas hier soir.
2: Oui, au total, Marc, 14 reprises hier et encore la nuit dernière dans le massif.
4: Ouais, écoutez, en arrivant ce matin dans le bassin d'Arcachon en voiture avec Marc Garvenès, on a vu un grand halo rougeoyant au-dessus d'Épinède. C'était l'une de ces reprises de feu du côté d'Arès, au bord du bassin. Mais les pompiers ont aussi lutté à l'exact opposé du massif des 42 000 hectares qui ont été parcourus par le feu, hein, à des dizaines de kilomètres de là, donc à Martignas-sur-Jalle. Là, on n'est vraiment pas loin de Bordeaux. Ou encore, eh bien, tout au milieu de cette énorme pinède, au village du Temple, où on est entré là dans un épais brouillard de fumée. Et on a croisé, par exemple, hein, sur la route, un pin en train de brûler au bord de la chaussée avec aucun pompier aux alentours. Une gendarme aussi sur un barrage routier qui partait dans les bois avec une bouteille d'eau dans chaque main pour noyer des fumerolles, vous savez, des petites fumées qui s'échappent, qui veulent dire que ça continue de brûler sous la tourbe, ouais, sous la terre et le sable. Et tout ça, eh bien, c'est alors qu'il faisait à peine 20 degrés ici ce matin. Cet après-midi, on prévoit 38 à 41 degrés dans l'Épinède.
2: Oui, météo extrêmement défavorable. Effectivement, Marc Bertrand avec Marc Garvenès pour les moyens techniques de France Info en direct de Gironde. Je vous présente notre premier invité, Norbert Béginia. Bonjour.
7: Oui, bonjour.
2: Béginia, pardon, vous êtes médecin colonel des pompiers et vice-président de la Fédération nationale des sapeurs-pompiers de France. Je disais tout à l'heure que 126 sapeurs-pompiers avaient déjà été blessés en Gironde. Et Jérôme Steff est également en ligne. Bonjour à vous.
8: Bonjour.
2: Vous êtes le maire de la commune de Sestas, on fait des points réguliers avec vous. On peut actualiser peut-être la situation, Jérôme Steff. Le feu, nous dit-on, est stabilisé. Et, bon, il est tout près de votre commune. Hein.
8: Il est tout près de notre commune, effectivement. Hier, il y a eu des reprises qui ont été traitées d'ailleurs avec de nombreux moyens aériens. Il y a eu 5 ou 6 largages hier soir après 20 heures de produits retardants. Donc, ce qui fait qu'aujourd'hui, on est plutôt dans une dynamique de maîtrise. Mais bien évidemment, avec l'évolution des températures, on reste prudent. Et nous, on a eu le malheur sur notre commune d'avoir un nouvel incendie ou en tout cas un nouveau départ à la limite de notre commune, sur la commune du Barp.
2: Quand ça ?
8: Voilà, donc, hier après-midi, voilà, il y a eu un déclenchement et une saute de feu qui a aussi été heureusement rapidement traitée, qui a pu être maîtrisé grâce notamment aussi à des largages aériens. Et cet incendie qui était maîtrisé hier soir, eh bien, il a fait aussi l'objet d'une reprise de feu tôt ce matin, mais qui heureusement à 9h était maîtrisé.
2: Donc des reprises, voire de nouveaux départs de feu quand il y a des sautes. La journée d'aujourd'hui, elle est particulièrement risquée. Hein. On le disait, il fait extrêmement chaud, j'imagine, déjà.
8: Oui, on est très attentif au vent et je me permets de vous corriger, le nouveau départ de feu, c'était pas une saute, c'est un nouvel incendie.
2: D'accord.
8: Et avec une très forte probabilité que l'origine soit criminelle. Et donc, ça rajoute encore plus à la tension du moment.
2: Origine criminelle, donc même dans le contexte du moment...
8: À confirmer, mais il y a de fortes présomptions, effectivement.
2: Norbert Béginia, vous qui êtes médecin colonel des pompiers, vous nous confirmez, vous aussi, que c'est extrêmement risqué, là, aujourd'hui, avec la chaleur et ce vent, en plus, même s'il n'est pas très fort, il est extrêmement sec et chaud.
9: Exactement, les risques sont de nature et de temporalité différentes. Et pour chacun, il existe des moyens de prévention et de traitement différents. Mais là, avec ce gigantesque feu, on les a tous. Hein. Et les premiers risques, malheureusement, c'est d'être entouré par le feu. Et on a déploré des décès à cause de ça sur Bordeaux. Il y a des risques de brûlures. Des risques aussi de blessures, hein, des brûlures plus ou moins étendues. Et avec les conditions météo, déjà, les feux de forêt sont très sollicitants sur la chaleur. Et là, avec les conditions météorologiques qui se prévoient, il y a un risque de déshydratation, d'épuisement, de fatigue qui augmente les risques courants des sapeurs-pompiers. Et ça, c'est des choses où on va être très, très attentif.
2: 4 pompiers au total sont décédés depuis le début des incendies. Le premier en Savoie, 2, vous l'évoquiez, à Bordeaux-Mérignac. Le 4e près d'Arles, dans les Bouches-du-Rhône. Ce sont des blessures qui apparaissent à quel moment du travail des pompiers ? Vous évoquiez des brûlures, de possibles intoxications aussi. Est-ce que ça peut arriver dans la durée ou c'est toujours dans des situations telles que vous les décriviez, c'est-à-dire quand on peut être surpris ou bloqué dans une reprise de feu ?
9: Alors, comme je vous disais, il y a différentes temporalités. Il y a ce qui s'est passé là avec les pompiers qui ont été pris dans l'incendie et où ils ont été probablement intoxiqués par les fumées de façon aiguë au départ, puis brûlés malheureusement. Il y a de l'intoxication. On a eu aussi plusieurs pompiers blessés dus aux intoxications de fumée de façon aiguë, hein, avec des irritations, du monoxyde de carbone qui est un gaz qui n'est pas odorant et qui est incolore et qui peut être de façon insidieuse et qui est... On a eu des intoxications au monoxyde de carbone parmi nos pompiers. Mais il y a aussi, comme vous disiez, des pathologies et des problèmes qui vont être révélés plus tard, notamment le stress post-traumatique avec ces incendies qui ont été très importants, très sollicitants, qui ont engendré de la peur. On le voit aussi lors de vos reportages, hein, les pompiers qui sont assez marqués par ce qu'ils ont vécu. Donc ça, il y aura une prise en charge, bien sûr, par nos équipes psychologiques des services de santé pour essayer de minimiser ce stress post-traumatique et les prendre en charge. Et puis, et ça, on y travaille depuis longtemps, les intoxications chroniques aux fumées d'incendie qui entraînent des troubles cardiovasculaires et des problèmes respiratoires chroniques et puis aussi des cancers avec des maladies professionnelles qui sont en train d'être travaillées.
2: Sur le long terme, hein. Alors évidemment le traumatisme, il est immédiat pour vous les pompiers et sans doute aussi pour vous Jérôme Steff, hein, maire de la commune de Sestas, pour vous, pour les gens qui sont autour de vous, les habitants peut-être ?
8: Oui, d'autant plus que nous, les habitants, ont été évacués.
2: Oui, Sestas est déserté, là.
8: Sestas est déserté, ils ont le stress du risque sur leur maison, du double risque, hein, du risque à la fois incendie, mais également du risque cambriolage.
2: Parce ça, on l'a évoqué, effectivement, ces derniers jours, des gens qui profiteraient de la situation et des évacuations. C'est un souci pour vous
8: C'est clairement un souci. Aujourd'hui, moi, j'ai appelé d'ailleurs et je relance un appel aux autres maires du département pour contacter le coordonnateur de la gendarmerie pour permettre de mettre des équipes de policiers municipaux à disposition de notre commune pour renforcer la surveillance d'une part pour les cambriolages, mais également pour les actes de malveillance et de possibles nouveaux départs de feu.
2: Oui, comme celui d'hier après-midi, vous évoquiez tout à l'heure cette possibilité. Les habitants vous appellent, Jérôme Steff, pour avoir des nouvelles. Vous êtes en contact avec eux ?
8: Oui, on a mis en place un standard téléphonique. On gère notamment beaucoup d'appels pour les animaux de compagnie restés sur place. On a mis en place avec nos agents, dont je salue d'ailleurs l'investissement exceptionnel, tout un service pour aller nourrir leurs animaux qui sont restés chez eux. Et puis, il y a beaucoup d'appels aussi inquiets, beaucoup de messages aussi sur les réseaux sociaux qui témoignent d'une envie aussi de revenir, mais ils sont aussi très, très à l'écoute et ils ont envie d'avoir des informations spécifiques aussi sur l'évolution de la situation à Sestas. Et c'est pour ça que depuis deux jours, nous avons mis deux points d'information journaliers sur le site de la commune pour les tenir le plus informés possible. Mais on sent cette angoisse chez nos habitants.
2: Voilà. Oui, ça va sans doute durer un petit peu après. Le retour sur place Jérôme Steff, à Sestas, ça n'est pas d'actualité pour l'instant.
8: Non, absolument pas. Tant que le feu ne sera pas fixé, malheureusement, alors c'est la préfecture qui décidera bien évidemment quel est le retour. Moi, j'ai demandé à la préfecture d'envisager éventuellement un retour par quartier, puisqu'on a une commune très étendue, hein, et de voir si effectivement on pouvait pas échelonner pour permettre déjà à des personnes moins exposées de rentrer. Mais avec les événements d'hier et le feu qui s'est déclaré non loin de notre commune et sur un axe complètement différent du front actuel, eh bien on rebattu les cartes et je crains malheureusement qu'il faille encore aujourd'hui s'armer de patience.
2: Oui, je suppose que vous êtes en contact permanent avec les pompiers, les collègues de Norbert Bergina qui est en ligne avec nous.
8: Oui, nous sommes en fait en contact à la fois avec les pompiers, à la fois aussi avec les experts DFCI, et puis aussi à la fois avec les experts de notre coopérative forestière Alliance Forêt Bois, qui se charge en ce moment de renforcer nos zones tactiques, nos pare-feux, pour se protéger d'une éventuelle reprise. J'étais ce matin avec eux et

0: me signifiait par exemple que bien les machines ont travaillé non-stop toute la nuit. Voilà.
1: Ouais. Norbert Berginia, vous qui êtes médecin colonel des pompiers, les soldats du feu blessés qu'on évoquait tout à l'heure, ils sont soignés sur place ou ils sont évacués ailleurs? Je parle des blessures immédiates évidemment, hein, brûlures, intoxication.
2: Oui, oui, alors, on a à chaque fois qu'on a des feux d'une certaine ampleur, et donc là, bien évidemment, un déploiement des médecins et des infirmiers des services de santé, des pompiers qui sont au plus proche, mais en zone bien sûr sécurisée, pour prendre en charge les blessures, les fatigues, les déshydratations éventuelles. Si ça suffit pas, il y a bien sûr avec nos collègues hospitaliers des évacuations qui peuvent être faites sur les centres hospitaliers pour un traitement à plus long terme. Mais il y a, avec les sapeurs-pompiers, une grosse mobilisation aussi des services de santé pour porter assistance.
1: Merci beaucoup. Je redonne ce chiffre, hein, 126 sapeurs-pompiers blessés en Gironde en une semaine. Merci Norbert Berginia, médecin colonel des pompiers et vice-président de la Fédération nationale des sapeurs-pompiers de France. Et merci à vous, Jérôme Steff, maire de la commune de Sestas. L'incendie est tout près, hein, quelques kilomètres de votre commune. Et vous nous disiez donc qu'un nouveau départ avait eu lieu hier après-midi, possiblement d'origine criminelle. Merci à tous les deux d'avoir été avec nous sur France Info.
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1: L'essentiel de l'actu à 10h20, Benjamin Recouvreur, la canicule qui s'étend en France.
4: 16 départements sont en vigilance orange aujourd'hui dans le centre-est du pays essentiellement, mais aussi les Landes et la Gironde dans le sud-ouest, les deux départements touchés par des feux de forêt. Dans ce contexte, les pompiers craignent des reprises de feu en Gironde avec aussi du vent attendu cet après-midi. Toujours en Gironde, 11 personnes ont été présentées à la justice en une semaine dans des enquêtes liées aux incendies, annonce le parquet de Bordeaux. Deux personnes sont notamment poursuivies pour incendie volontaire. Elles ont été incarcérées. L'année 2025 a été une année record en termes d'attaques antisémites meurtrières depuis plus de 30 ans, selon ADL, une organisation de lutte contre l'antisémitisme. 20 personnes assassinées lors de plusieurs attaques à Sydney ou encore Manchester. 23 000 incidents ont par ailleurs été enregistrés dans les 7 pays qui comptent 90% de la diaspora juive, dont la France. Enfin, une statue à l'effigie de Tiphaine Véron a été inaugurée au Japon ce matin par sa famille et par l'ambassadrice de France au Japon. Cette touriste française disparue depuis 8 ans lors d'un voyage. La police locale privilégie l'accident, mais sa famille se bat toujours pour enquêter sur la piste criminelle.
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1: Nous sommes maintenant avec la rédaction internationale de Radio France pour France Info Monde et la montée en puissance de la Chine dans le domaine de l'intelligence artificielle et les technologies de pointe. Ça inquiète les États-Unis. Hier, les cours de bourse des grandes entreprises du secteur ont lourdement chuté, Frédéric Saïs.
5: C'est une guerre invisible, silencieuse et pourtant acharnée. La guerre pour la suprématie dans les semi-conducteurs, ce sont ces puces électroniques de la taille d'un ongle ou bien moins, indispensables pour faire fonctionner les appareils que nous utilisons en permanence, téléphone, ordinateur ou voiture. Elles sont aussi, ces puces, pour les plus perfectionnées d'entre elles, indispensables pour l'intelligence artificielle, l'IA qui est si gourmande en puissance de calcul. Alors une guerre, pourquoi et comment? Jusqu'ici, il n'y avait pas match. Les États-Unis dominaient totalement le marché de ces semi-conducteurs de pointe. L'entreprise la plus puissante du monde est américaine, Nvidia. Son partenaire, c'est un géant de Taïwan, TSMC. Les autres grands acteurs sont coréens ou japonais. Bref, il s'agit des États-Unis et de leurs alliés.
1: Sauf que ces derniers jours, des percées technologiques chinoises ont créé un véritable vent de panique.
5: Oui, il y a eu deux signaux spectaculaires ces dernières 48 heures. D'abord, l'introduction en bourse lundi d'un fabricant chinois de puces, fabricant qui a immédiatement levé près de 9 milliards de dollars à la bourse de Shanghai, signe que la concurrence s'intensifie face aux champions américains. Et puis, deuxième signal, une information de presse hier selon laquelle la Chine dispose désormais de machines parmi les plus sophistiquées pour produire les semi-conducteurs de pointe. Jusqu'ici, c'est une entreprise néerlandaise qui avait le monopole de cette très haute technologie, à tel point d'ailleurs que le gouvernement américain, que Donald Trump a interdit aux Néerlandais d'exporter ses machines vers Pékin. La Chine a donc développé ses propres champions. Cela va plus vite que prévu et cela inquiète les concurrents. Hier, la bourse de Séoul en Corée du Sud a chuté de 10%.
1: Donc tout ça remet en cause la toute-puissance américaine sur ce secteur stratégique.
5: Alors, les États-Unis restent ultra dominants et loin devant en termes d'innovation, mais ces signaux d'une émergence de la Chine inquiètent les investisseurs qui ont parié des milliers de milliards de dollars sur les entreprises américaines d'intelligence artificielle comme OpenAI, avec l'espoir de juteux bénéfices dans le futur. Leur crainte, c'est que la Chine produise des modèles aussi performants mais moins chers, d'où la morosité en bourse des géants américains et de leurs partenaires ces derniers jours. Une guerre silencieuse pour le contrôle des semi-conducteurs, une guerre dont les champs de bataille sont les usines, les centres de données et les places financières.
1: Frédéric Saïs, France Info Monde, rédaction internationale de Radio France. Ils ont fait l'actu. Tout l'été, nous retrouvons les personnalités qui ont marqué l'année radiophonique qui se termine. Elia Bergel est ce matin avec Bali Bagayoko, le nouveau maire France Insoumise de Saint-Denis, près de Paris.
3: 15 mars 2026, l'insoumis Bali Bagayoko remporte dès le premier tour l'élection municipale de Saint-Denis face au maire socialiste sortant. Depuis, LFI dirige la deuxième plus grande ville d'Île-de-France après Paris.
6: L'analyse que nous faisions, à la fois au niveau national mais aussi au niveau local, nous amenait en fin de compte à partir tôt en campagne. Parce que pour reconstruire de la rassurance collective auprès de la population, il fallait du temps. Une autre stratégie que nous avons mis en place, c'est la question de la proximité. Nous, nous sommes pour aller vers les quartiers populaires. Ce sont les enfants, ce sont les jeunes de nos cousins, de nos cousines.
3: Avec sa victoire, Bali Bagayoko passe brusquement de l'anonymat à la lumière et enchaîne les passages dans les médias.
7: C'est un changement qui, au départ, peut être un peu étonnant, parce qu'en réalité, je viens quelqu'un d'identifié parce que je subis d'abord des propos racistes. Quel que soit notre rang dans la société, à partir du moment où vous êtes hérité, héritière de l'immigration, alors le sceau du racisme se présentera à vous. Vous ne savez pas quand, mais il se présentera à vous, c'est une certitude.
8: Quelques minutes après votre élection, vous l'avez évoqué, les attaques de l'extrême droite commencent. On vous reproche d'avoir parlé de Saint-Denis comme la ville des Noirs à la télévision, alors que vous dites la ville des rois et du peuple vivant. C'est une référence à Victor Hugo. Est-ce que vous vous attendiez à un tel déchaînement d'attaques contre vous ?
7: Ça prend une telle dimension parce qu'il y a désormais un maire héritier de l'immigration, issu de ces quartiers populaires, qui n'est pas la norme traditionnelle du pouvoir.
8: Vous êtes maire de la France Insoumise de Saint-Denis. LFI, c'est un mouvement qui offre une place très importante, en tout cas plus importante que d'autres partis politiques aux personnalités issues de l'immigration. Pour autant, ces figures médiatiques les plus connues, son état-major reste majoritairement blanc. Est-ce que vous avez le sentiment que LFI en fait assez ?
7: Est-ce que c'est suffisant ? Non, et c'est la raison pour laquelle il y a des profils comme moi qui vont rentrer davantage dans la dynamique du mouvement, et que nous espérons bien sûr que de jeunes générations viendront renforcer cette dynamique. Et c'est la raison pour laquelle il nous faut travailler, quand je dis « il nous faut », c'est-à-dire bien sûr le mouvement en tant que tel, mais tous celles et ceux qui composent le mouvement et tous celles et ceux qui aujourd'hui pour l'instant sont à l'extérieur du mouvement et ont vocation à un moment donné à rejoindre la dynamique de la France insoumise dans le cadre des élections présidentielles ou les autres élections, ou voire tout simplement dans le cadre des actions de résistance que nous ferons très prochainement.
8: Et vous, Bali Bagayoko, quel rôle est-ce que vous allez jouer dans la campagne présidentielle de Jean-Luc Mélenchon ?
7: Et je m'impliquerai personnellement dans cette campagne, mais sur des fondamentaux que je connais, c'est-à-dire la question de la lutte antiraciste, la question des quartiers populaires avec la question principale qui tourne autour de l'accès aux droits.
8: Les détracteurs de la France insoumise reprochent souvent au parti de ne parler plus que, entre guillemets, aux quartiers populaires et plus du tout à la ruralité, aux campagnes françaises. Qu'est-ce que vous répondez à ceux qui font ces reproches ?
7: Est-ce que nous avons suffisamment travaillé en lien avec la ruralité ? Il y a en tout cas des points d'amélioration. La volonté de faire le lien avec les quartiers populaires et la ruralité est un élément qui me semble essentiel. Aujourd'hui, ce qui fait qu'un certain nombre de nos territoires ruraux basculent dans l'idéologie de l'extrême droite, à défaut d'avoir un État bienveillant à leur égard, forcément, il y a ce côté d'abandon qui envoie certains de ces habitants dans les mains de l'extrême droite en tant que telle. Est-ce qu'ils sont condamnés à y être ? Moi, je pense que non.
8: Au sein de la France insoumise, votre statut a changé. Vous êtes devenu une des figures les plus en vue du mouvement. On vous prête des ambitions particulières pour la suite, au-delà de la mairie de Saint-Denis. Qu'est-ce que vous en pensez ?
7: Il n'y a pas de projection sur des sièges ministériels, voire même être candidat aux élections présidentielles. La seule ambition que j'ai, c'est tout faire pour que nous puissions gagner face à l'extrême droite.
8: Jean-Luc Mélenchon mène sa dernière campagne présidentielle a priori. Est-ce que vous pensez que la France insoumise est prête à avoir un candidat, une candidate issue de l'immigration?
7: Moi, je pense que oui. Il y a un ensemble de paramètres à réunir. Il faut qu'on ait une communauté de celles et ceux qui sont héritiers, héritières de l'immigration, qui assument aussi de prendre ses responsabilités. Dans l'écosystème de la France insoumise, celles et ceux qui sont héritiers, héritières de l'immigration, cochent aujourd'hui

0: un certain nombre de ses compétences. Oui, il est parfaitement possible qu'un candidat héritier de l'immigration soit en capacité de pouvoir notamment être candidat et peut-être même d'être président de la République. La population aujourd'hui, c'est pas une population communautarisée en réalité, donc elle est absolument très pragmatique et regarde les éléments programmatiques indépendamment de la couleur de celles et ceux qui l'incarnent.
1: Bali Bagayoko, le maire de Saint-Denis, près de Paris, avec Elia Bergel. 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
4: Les vents reprennent du service aujourd'hui. L'OTAN Méditerranée à 50 km/h et un vent d'ouest se lève cet après-midi sur la Nouvelle-Aquitaine, accompagné d'une brise marine qui souffle à 40 km/h en rafale et quelques orages peuvent éclater en soirée sur le nord de la Nouvelle-Aquitaine. Et le soleil domine sur pratiquement tout le pays aujourd'hui, comme la chaleur. Et plusieurs départements sont en vigilance orange canicule, du sud-ouest à la région Auvergne-Rhône-Alpes. Comptez de 37 à 40, 41 voire 42 degrés localement sur ces régions. Le reste du pays est également sous de fortes températures, de 34 à 38 degrés, alors qu'en Méditerranée, le long des côtes bretonnes et du Pays basque, les températures sont plus clémentes, de 26 à 33 degrés.
1: Sophie Bria, France Info, 10h30. Toute l'info avec Laura Dulieu.
5: C'est une journée à très haut risque en Gironde avec 40 degrés et du vent attendu sur le front des incendies après une nuit plutôt calme. Le feu est toujours stabilisé ce matin. Quelques reprises de feu ont rapidement été traitées cette nuit. La surface parcourue par les flammes n'a pas évolué. Toujours 42 000 hectares. Hier soir, 57 000 habitants évacués dans le week-end ont pu rentrer chez eux. Mais plusieurs milliers de personnes ne peuvent toujours pas regagner leur domicile. Alors dans les départements aux alentours, la solidarité s'organise. Dans la Vienne, le refuge SPA de Poitiers se mobilise pour évacuer plusieurs animaux à Mérignac, près de Bordeaux. Un refuge qui a appelé à l'aide de la SPA de Gironde. Caroline Langlois, bénévole à Poitiers, n'a pas hésité à y aller.
6: On a vu le message sur la page Facebook de la SPA de Bordeaux, donc qui se situe à Mérignac, comme quoi le front du feu se rapprochait. Et nous, tout de suite, on leur a proposé en disant « le refuge est plein chez nous, mais on se propose de vous prendre, on peut vous prendre 8-9 chiens, quelques chats également pour vous aider ». Et en fait, ils nous ont appelés de très bonne heure dimanche matin et on a dit « bon bah banco, on y va ». Donc on est parti à 6 bénévoles, 2 camions, des cages, des couvertures. Et en fait, ce qui fait chaud au cœur, c'est qu'il y a eu une vraie solidarité qui s'est mise en place. Il y a un refuge à Angoulême, à Oléron, qui sont venus de sorte que dimanche soir, en fait, le refuge était entièrement évacué, sachant qu'il y avait à peu près 200 chiens et plus d'une centaine de chats à prendre en charge.
5: Et le refuge de Poitiers est maintenant saturé, donc l'association lance un appel aux dons. La crise du secteur automobile se poursuit. BMW vise la suppression de 8000 emplois d'ici fin 2027. Le constructeur allemand va proposer des départs volontaires à près de la moitié de ses salariés en Allemagne. Le projet à 10 milliards de dollars de la FIFA soulève beaucoup d'interrogations, selon Philippe Diallo, le président de la Fédération française de foot. La FIFA, une association à but non lucratif, veut attirer des investisseurs extérieur et créer une société pour gérer ses activités commerciales.
1: Laura Dulieu pour l'info. On va retrouver dans un instant les envoyés spéciaux de France Info en Gironde, aux côtés des pompiers qui luttent contre l'incendie gigantesque qui ravage le nord du bassin d'Arcachon. Et puis, notre invité à propos de la distribution des masques contre les particules que l'on respire dans les communes où la fumée de ces incendies est présente. Catherine Ourtiguet, pharmacienne à Lormont, sera en ligne avec nous.
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1: Une semaine maintenant que les pompiers luttent contre ce feu géant en Gironde, au nord du bassin d'Arcachon, incendie que l'on nous dit stabilisé, mais toujours pas fixé. Ça veut dire que potentiellement, il évolue encore. Il y a beaucoup de reprises de feu, 14 pour la journée d'hier, il y en a eu encore la nuit dernière. Et aujourd'hui, avec le vent qui est là, même s'il n'est pas très fort, et les températures extrêmement élevées, vigilance orange à la canicule, la journée est extrêmement risquée, Guillaume Batin.
7: Le camp de Souge, le camp militaire de Martignas-sur-Jalles, est menacé. Puis la commune du Barp au sud du bassin d'Arcachon. Les villes de Lacanau, Sestas, Lèche-Cap-Ferré, la liste s'allonge, mais la plus grosse reprise de feu touche le Grand Croho, cette forêt qui borde la plage du même nom, côté océan.

0: direction de l'Est pour faire des coupe-feu. Les pompiers sont garés au bord du fossé en alerte. Et au bout d'un chemin de sable, nous entendons le bruit des flammes qui crépitent. Très vite, les flammes apparaissent derrière un bosquet, 2 mètres, 5 mètres de haut. Les pompiers s'empressent.
1: Remontez l'établissement.
2: Ils l'ont débranché.
1: Non, il est en haut,
3: Il
1: te montre quoi de la pression, gros?
0: À 4 ou 5, ils pénètrent dans la forêt. Les flammes se calment, mais l'opération s'arrête.
2: Il n'y a plus d'eau. Il n'y a pas un tracteur pour ravitailler.
4: Il faut que vous reveniez.
0: La citerne des pompiers est vide. Elle est rapidement ravitaillée par des agriculteurs. Le feu est noyé, mais aussitôt, c'est de l'autre côté du chemin qu'une autre flamme apparaît. Une nouvelle fois, les pompiers courent pour l'éteindre.
5: Guillaume Batin, envoyé spécial de France Info en Gironde sur cet incendie près du bassin d'Arcachon. Et alors, Marie-Marty Rossi, on va faire un point avec vous sur des techniques qui sont employées par les secours et par les soldats du feu, des méthodes qui peuvent sembler parfois paradoxales.
6: Oui, vous avez peut-être vu ces images des pompiers en Gironde, par exemple dimanche dans la commune de Marcheprime, qui mettent le feu à la végétation. C'est vrai que dit comme ça, ça peut surprendre, mais c'est une technique très utilisée par les secours. Ça s'appelle les contre-feux, on dit aussi les feux tactiques. En fait, les pompiers allument un feu secondaire devant l'incendie déjà existant, ce qui permet en théorie de stopper la propagation de ces flammes sur une lisière, puisque le feu n'a plus de combustible pour avancer. En clair, lorsque les deux feux se rejoignent, l'incendie ralentit puis s'éteint de lui-même, faute de combustible. Cette technique ancestrale, combattre le feu par le feu en quelque sorte, elle est forcément très encadrée. Il ne faut surtout pas que ce contre-feu aggrave la situation. Une méthode qui par ailleurs est inscrite dans le code forestier depuis 2004.
5: Autre technique, Marie-Marty Rossian, c'est ce qu'on appelle la technique du pare-feu.
6: Là aussi, c'est assez contre-intuitif. Les pompiers qui sont aidés par les militaires mobilisés en ce moment en Gironde vont venir creuser d'immenses tranchées, des zones qu'ils déboisent afin de limiter donc toujours la propagation des flammes. Un pare-feu a notamment été réalisé à Lacanau samedi dernier. Cette méthode, elle a été utilisée lors des incendies de Landiras en Gironde en 2022 avec beaucoup de succès. Mais parfois, toutes ces techniques, malheureusement, ne suffisent pas, notamment en raison des conditions météo défavorables, sécheresse des sols, de l'air et des températures très élevées. Tout ceci qui explique pourquoi les pompiers ont tant de mal à venir à bout de ce feu hors norme en Gironde.
5: Marie-Marty Rossian pour ses explications. On a parlé ici même du risque d'intoxication par les fumées. On l'évoquait tout à l'heure avec notre invité pour les pompiers qui sont évidemment en première ligne. Mais c'est vrai aussi dans une moindre mesure pour toutes les communes qui sont autour de l'incendie où la fumée se répand et on respire potentiellement des particules dangereuses. Voilà pourquoi des distributions de masques sont organisée. Bonjour Catherine Ourtiguet.
7: Bonjour.
5: Vous êtes pharmacienne à Lormont, qui fait partie de la métropole de Bordeaux, et vous représentez l'Union des syndicats de pharmaciens d'officine. Votre travail sur ce sujet précis, c'est justement de distribuer des masques pour protéger des fumées toxiques.
7: Absolument, oui. Donc, en fait, pour tous les patients cibles, c'est-à-dire des personnes âgées, des personnes qui ont des problèmes pulmonaires, mais aussi des diabétiques, et aussi des personnes à risque. Donc, on leur remet un certain nombre de masques. On a eu une première dotation lundi de 1300 masques. On en a eu une deuxième hier de 1300 masques. Et aujourd'hui, on devrait recevoir 5000 masques par officine sur la Gironde et sur le département des Landes.
5: Est-ce que le nombre de masques est suffisant, d'après vous?
7: Alors, oui et non. Oui pour la plupart des officines, non pour certains endroits où il y a une demande qui va être plus importante. Plus on est sous les fumées, plus la demande sera importante, plus on s'éloigne du feu et moins la demande sera importante. Ça dépendra du sens du vent, ça dépendra de l'évolution du feu.
5: Oui, évidemment, ça peut bouger au fil du temps, mais vous dites qu'il faut une répartition quand même particulière.
7: Alors oui, il faudra une répartition particulière, il faudra que les pharmacies puissent se refournir en masques à certains moments. Et puis on a des demandes particulières aussi pour les agriculteurs. À certains moments, sur certains postes aussi de pompiers, on fournit aussi des masques ponctuellement.
5: Les pharmacies que vous représentez, pour vous, c'est le bon endroit pour ces distributions de masques?
7: Oui. On l'a montré pendant la période Covid, c'est le bon endroit. On a une répartition géographique qui est excellente et on est ouvert toute la journée. Et même le week-end, il y a des pharmacies qui sont de garde, donc qui peuvent continuer à délivrer ces masques.
5: Oui. Comment est-ce que vous évaluez à qui vous donnez ces masques ?
7: Alors, c'est un petit peu compliqué. Alors,

0: Pour l'instant, la demande n'est pas trop forte et on en a suffisamment, mais c'est un peu compliqué parce que, en fait, on doit le faire en fonction des pathologies. Donc, on a eu des directives de l'ARS, mais on n'est pas censé connaître forcément les pathologies des patients. Donc, effectivement, ça peut poser certains problèmes.
1: Oui, et les personnes fragiles, c'est à vous aussi de les évaluer. Les personnes âgées également, hein, on a cité ce critère.
0: Oui, absolument. Et il y a un autre problème, on nous a demandé de donner des masques pour les enfants, sauf qu'on n'a pas de masque pédiatrique.
1: Ah, alors donc, comment allez-vous résoudre cette question,
0: on peut
1: si
0: pas.
1: Vous le pouvez?
0: Non.
1: Oui,
0: Non, non,
1: vous attendez
0: master,
1: les
0: on ne peut pas.
1: distributions.
0: Bah oui, parce que les masques, il faut qu'ils soient bien ajustés au visage et les masques adultes ne correspondent pas à des visages d'enfants.
1: Vous êtes en contact avec les autorités, j'imagine, pour demander
0: Oui.
1: ce type de matériel particulier?
0: Absolument. Oui, tout à fait.
1: Qu'est-ce qu'on vous répond pour l'instant?
0: Ben, rien. À ce
1: D'accord.
0: niveau-là, rien pour l'instant.
1: Bon, pas très encourageant donc pour ce qui est des masques pour enfants.
0: Non.
1: Un autre souci qui peut se présenter à vous, pharmacien, c'est la continuité des soins. On peut imaginer des gens qui n'ont pas forcément leurs ordonnances sur eux, parce qu'elles
0: Oui.
1: sont restées à leur domicile ou ailleurs, et qui ont besoin de traitement.
0: Alors là,
1: Comment réagissez-vous?
0: on a reçu des protocoles de la sécurité sociale en fonction de la personne. Si elle a sa carte vitale, on a sur la carte vitale accès au DMP et au DP, dossier médical partagé et dossier pharmaceutique, qui nous permet de voir l'historique des délivrances de médicaments. Donc ça, c'est très facile et c'est vrai que c'est un super système. Et en fonction des ordonnances qui ont été préalablement délivrés, on va pouvoir délivrer les médicaments. Si les patients n'ont ni ordonnance ni carte vitale, c'est beaucoup plus compliqué parce que on n'a pas d'historique. Donc là, c'est beaucoup plus compliqué. On essaie de joindre les médecins, on essaie de joindre les
1: Ouais.
0: pharmacies qui ont dispensé préalablement les ordonnances. Voilà, on essaie de trouver des solutions pour que
1: Ouais.
0: justement il y ait une continuité de dispensation des médicaments,
1: Mais
0: des
1: ça,
0: traitements.
1: c'est un problème qui se pose beaucoup. Enfin, on peut l'imaginer, hein, 220 000 personnes évacuées,
0: Oui.
1: potentiellement, beaucoup de cas comme celui-ci, comme cela.
0: Oui.
1: Oui. Donc ça, c'est un mot d'ordre parmi les pharmaciens qui passe bien. Et pour l'instant, il
0: Oui.
1: n'y a pas de difficultés particulières. Vous arrivez à identifier les traitements, les médecins.
0: Oui. On essaie jusqu'à présent avec la carte vitale, c'est facile et on y arrive. Sans la carte vitale, c'est beaucoup plus compliqué.
1: Bien, donc encore quelques petites choses à éclaircir quand même, hein, sur la façon dont vous pouvez aider les gens et dont les pharmaciens travaillent en ce moment. Merci beaucoup,
0: Oui,
1: en tout cas, pour toutes ces
0: avec plaisir.
1: explications. Catherine Ourtiguet, vous êtes donc pharmacienne dans la métropole de Bordeaux à Lormont et vous représentez l'Union des syndicats de pharmaciens d'officine en Gironde. Les évacués maintenant qui ont pu rentrer chez eux, hein, ça arrive en ce moment pas mal dans la banlieue de Bordeaux, par exemple, 57 000 personnes à Mérignac, Eysines et au Haillan. Personne ne s'est précipité. Les 40 degrés annoncés aujourd'hui sur le bassin et 14 reprises de feu de la journée d'hier font quand même hésiter beaucoup d'habitants. Marc Bertrand.
2: Les maisons sont toujours fermées, les cafés ont le rideau baissé. On ne croise que Thomas en train de faire son jogging. Il est rentré dès l'annonce de la préfète.
3: J'ai vu deux, trois personnes, mais ouais, c'est vrai que ça fait. On a comme l'impression de pas avoir le droit d'être ici vu qu'il n'y a pas grand monde encore. Mais on a trouvé ça un peu bizarre que c'était que. Au début, on a appris que le Haillan, le Eysines et Mérignac, on ne savait pas. Donc on s'est demandé pourquoi c'était que cette commune-là. Et au final, on est venu voir si ça sentait, si on avait vu les fumées. Nous, on n'a pas vu de fumée, donc on s'est dit que c'était possible. On a laissé les sacs faits, on n'a rien à déballer parce qu'on sait que si jamais il y a une nouvelle évacuation, on partira, on est prêt à partir, quoi.
2: Plus loin, Isabelle promène son chien. Elle n'est jamais partie. Toute la journée, elle a vu les fumées des reprises de feu depuis sa fenêtre.
4: Je suis restée là. Je ne voulais pas partir en même temps que tout le monde dans le bazar, la panique, pour rien. Et puis là, on revient alors que les conditions sont toujours les mêmes. Au moment où il y a eu l'annonce, en fait, eh ben, le nuage est revenu alors que ça faisait 2 jours qu'il n'y avait plus de fumée, etc. Ce que vous sentez là, pendant 2 jours, on n'a rien senti. Mais vraiment rien. J'en pense que c'est un peu de l'improvisation.
2: Devant l'hôtel de ville, le maire attend le bus qui rapatrie une vingtaine d'évacués du parc des expositions. Éric Poulia ne veut pas polémiquer en temps de crise, mais il cherche la logique.
5: C'est un sentiment mitigé. C'est-à-dire qu'on est très heureux de pouvoir rentrer dans nos foyers, de pouvoir retrouver une vie normale.

0: mal, mais on sait que nous avons toujours cet incendie à nos portes. Voilà, de la fumée, on la sent, on la voit, on voit encore les pompiers qui passent. Donc, comme le stress et l'angoisse du feu n'est pas levé, on peut comprendre que pour certains, cette décision soit discutée, voire critiquée.
1: Pour lui, la présence de l'usine Darien Group, une usine stratégique de la défense, n'est pas pour rien dans la décision des autorités. Elle va pouvoir reprendre son activité dès aujourd'hui.
2: Marc Bertrand, envoyé spécial de France Info en Gironde.
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2: Les toutes dernières infos à 10h45, Laura Dulieu, on vient d'apprendre le décès d'un grand DJ français.
5: Le DJ Kavinsky est décédé, retrouvé hier soir à son domicile. Il est l'auteur du titre Night Call, interprété notamment avec la chanteuse Angèle lors de la cérémonie de clôture des Jeux de Paris en 2024. Kavinsky, de son vrai nom Vincent Bélorger, avait 50 ans. 11 personnes sont poursuivies dans l'enquête sur les incendies en Gironde, dont 2 qui ont été incarcérées pour incendie volontaire. Il s'agit d'un brancardier arrêté après avoir mis le feu à des arbustes et d'un mineur interpellé après avoir mis le feu à des broussailles. Le feu, lui, est toujours stabilisé ce matin alors que les pompiers craignent les très fortes températures et le vent prévu aujourd'hui en Gironde. Et puis dans le Var, l'incendie du Gros Bessillon est officiellement fixé depuis hier soir après avoir parcouru 4500 hectares en 8 jours. Mais le combat n'est pas terminé, prévient le préfet. Entre 500 et 1000 pompiers resteront mobilisés les prochains jours. L'une des 2 usines de fibre Excellence placée en liquidation judiciaire, celle de Tarascon dans les Bouches-du-Rhône, avec environ 270 salariés. Le tribunal n'a pas encore rendu sa décision pour l'autre site de Saint-Gaudens en Haute-Garonne, pour lequel une lettre d'intention de dernière minute avait été déposée.
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2: Des incendies historiques ce mois-ci en France et plus de 160 personnes interpellées pendant les 3 dernières semaines. Ce sont les chiffres donnés par le Premier ministre Sébastien Lecornu. Dans le Var, notamment, 3 suspects ont été arrêtés ces derniers jours. L'un d'entre eux est soupçonné d'être à l'origine d'une dizaine de départs de feu dans le département, Mathilde Vinceneux.
6: Le jeune homme de 23 ans vient de passer sa 2e nuit en détention provisoire. Mis en examen, il doit être examiné par un psychiatre. Les gendarmes du Var le soupçonnent d'avoir allumé pendant plusieurs jours la semaine dernière, une dizaine de feux sur des petits chemins en lisière de forêt lors d'un périple en 2 roues entre les communes de Brignoles, de Cabasse et de Vent-sur-Caramy. Il est aussi soupçonné d'être à l'origine d'une reprise des flammes au sud du brasier du massif du Gros Bessillon. Un feu fixé hier soir après 8 jours de lutte acharnée des pompiers. Si la piste accidentelle est privilégiée pour l'incendie principal, parti du village de Pontevesse, l'une des nombreuses reprises pourrait donc être criminelle. Le colonel Grégory Goumin, commandant de la gendarmerie du Var.
7: Au-delà de ma seule expérience, c'est d'abord l'expérience des pompiers qui savent pertinemment que quand on a un gros feu, ça attire les incendiaires qui ont tendance à vouloir faire intervenir les pompiers en dehors de leur zone et sur d'autres secteurs. Donc vous l'avez vu, il y a des gros moyens de la gendarmerie qui sont déployés pour patrouiller sur l'ensemble du département et sur l'ensemble des zones boisées pour prévenir, dissuader en fait, l'action des incendiaires. On sait qu'il y a encore des incendiaires dans le département, il y a plusieurs enquêtes en cours.
6: Et pour faire avancer ces enquêtes, les témoignages des habitants sont essentiels, martèle la procureure adjointe de Draguignan, Laurence Barrican.
8: Des gens, des fois, sont un peu hésitants à donner des renseignements aux gendarmes. Vu ces incendies, vu les conséquences, je souhaite rappeler que ces actes de citoyens qui permettent de donner des informations ne sont pas des actes de délation, ce sont au contraire véritablement des actes citoyens dont nous avons grand besoin aujourd'hui.
6: Dans l'arrière-pays toulonnais, un adolescent de 15 ans a reconnu en début de semaine avoir mis le feu 2 fois dans une forêt près de chez lui sur la commune de Cuers. Et un homme de 39 ans sera jugé cet après-midi au tribunal de Toulon pour un feu au bord d'une route à Olioul. Le procureur de Toulon rappelle que ceux qui mettent le feu volontairement risquent des peines allant de 15 ans de réclusion s'il n'y a pas de blessés à la perpétuité en cas d'incendie mortel.
2: Mathilde Vinceneux, France Info dans les Bouches-du-Rhône et dans le Var. Le vrai ou faux maintenant, Mathilde Bouquerel nous parle ce matin du financement des Canadair, ces fameux avions que l'on connaît tous, ces avions bombardiers d'eau.
4: parce qu'en ce moment, le gouvernement

0: est vivement critiquée pour avoir, il y a 2 ans, baissé le budget de la sécurité civile de 52 millions d'euros, une somme qui devait servir à acheter 2 de ces fameux Canadair. Pour Adrien Clouet, député LFI de Haute-Garonne, cette somme, on aurait pu la trouver ailleurs.
1: L'argent des Canadair, 52 millions d'euros d'annulation. C'est 4 jours d'impôt sur la fortune avant que Macron la supprime. Est-ce que vraiment on pense que dans ce pays, les plus riches ne peuvent pas payer 4 jours d'impôt pour qu'on ait des Canadair ?
2: Mathilde Bouqueral, 52 millions d'euros, c'est 4 jours d'ISF. Est-ce que c'est vrai ?
0: Oui, c'est vrai. En 2017, dernière année avant sa suppression, l'impôt sur la fortune avait rapporté un peu plus de 5 milliards d'euros. Alors on prend notre calculette, 5 milliards d'euros divisé par 365 jours par an, ça fait un peu moins de 14 millions d'euros par jour, soit 56 millions d'euros sur 4 jours. Il y a effectivement de quoi financer les 2 Canadair à 52 millions d'euros.
2: Mais est-ce qu'on pourrait vraiment flécher un impôt sur la fortune vers la lutte contre les incendies ?
0: Ce n'est pas comme ça que l'impôt fonctionne normalement. En France, il y a ce qu'on appelle la règle de non-affectation budgétaire. Autrement dit, dans un budget, on ne flèche pas une recette engrangée vers une dépense spécifique pour que le Parlement décide librement de comment utiliser l'argent de l'État. Alors, il peut y avoir des exceptions. Par exemple, une partie de la TVA sert à financer l'audiovisuel public, mais c'est très encadré par la loi.
2: Et au-delà de la question des financements des Canadair, il y a aussi un problème d'approvisionnement.
0: Oui, parce que l'Union européenne ne fabrique pas ses propres Canadair. Il n'existe qu'un seul constructeur de ce type d'avion, le canadien De Havilland, qui a relancé une chaîne de production qui a été arrêtée pendant 10 ans. Les 2 Canadair que la France a déjà commandés il y a 2 ans doivent arriver en 2028, puis 2 autres à l'horizon 2032-2033. Donc même si la France avait les moyens de financer un 5e Canadair, il n'arriverait pas avant des années.
2: Mathilde Bouquerel, cellule de vérification de France Info. C'est ma santé maintenant avec Julien Méniel. Voir la mer, est-ce que ça fait vraiment du bien quand on a la chance d'être en vacances au bord de l'eau? On connaît ça, hein, regarder la mer, a priori ça apaise. Est-ce qu'on sait pourquoi, Julien?
3: Et oui, non seulement on le sait, mais il y a même des gens qui se sont penchés très sérieusement sur la question. C'est le cas du biologiste marin Wallace J. Nichols. Par exemple, il a décrit tout ça dans un ouvrage qui s'appelle « Blue Mind », l'esprit bleu, en s'appuyant sur la synthèse de nombreuses études scientifiques sur les interactions avec la mer. Il en a tiré une théorie qui a fait son chemin depuis. Et comme il le dit lui-même, ça n'est pas un truc de hippie, c'est des neurosciences. Alors, pourquoi voir la mer nous fait du bien ? Il y a plusieurs raisons à ça. La première, elle est biologique. Passer du temps dans la nature et tout particulièrement au bord de l'eau, ça diminue notre production de cortisol, d'adrénaline et des autres hormones du stress qui sont notamment responsables de l'anxiété. Ensuite, se concentrer sur le mouvement répétitif des vagues et sur les sons de clapotis qui vont avec, eh bien, c'est quasiment une séance d'auto-hypnose gratuite. Ça nous plonge dans un état méditatif qui va mettre notre cerveau sur pause, si vous voulez, qui va évacuer les infos stressantes qui l'assaillent habituellement à longueur de journée. Et donc ça encore, ça va diminuer le stress, l'anxiété, etc. D'ailleurs, si vous n'avez pas la chance de partir au bord de la mer cet été, essayez les playlists avec des sons de vagues pour vous détendre ou pour vous endormir. Avec moi, ça marche à tous les coups.
2: Est-ce qu'il y a d'autres raisons qui expliquent ce sentiment de bien-être ?
3: Au niveau un peu plus strictement psychologique, regarder la mer, ça produirait cette émotion, ça nous mettrait dans cet état particulier qu'on décrit parfois sous le terme de « ho ». « Ho » comme « wholesome » qui veut dire « impressionnant »,« grandiose » en anglais. L'horizon, l'immensité de la mer, ça nous procure cette espèce de mélange d'émerveillement, d'admiration, mais aussi de crainte et de respect. Et tout ça, ça nous pousse à relativiser un peu notre propre existence. En réalité, les bienfaits de ce qu'on appelle les paysages thérapeutiques bleus, c'est quelque chose qui est étudié depuis très longtemps. Il y a des études qui ont démontré leurs effets bénéfiques à la fois au niveau physique et en termes de santé mentale, parce qu'évidemment, les deux sont intimement liés, mais pour une efficacité maximale, le mieux, c'est de ne pas se limiter aux interactions visuelles et sonores avec la mer. Oui, vous avez bien compris ce que je suis en train de faire, je suis en train de vous conseiller d'aller vous baigner, parce qu'entre les ions négatifs, l'iode, le bercement des vagues, un bain de mer, c'est bon pour le corps et pour l'esprit.
2: Julien Méniel, c'est Ma Santé, France Info et franceinfo.fr. Ces destins qui font l'info. Retour cette semaine sur l'incroyable parcours du nageur français Léon Marchand. 3e épisode aujourd'hui, Léon l'Américain, Léo Téchère.
4: Hello, good How are you?
5: Her Royal Highness, the Duchess of Cambridge.
6: I remain with you, side by side, hand in hand.
7: Thank you very much.
2: L'image de la famille royale britannique est sacrée. Kate Middleton et son époux, le prince William, doivent tout faire pour la préserver. Problème, la presse à scandale les suit à la trace depuis leur rencontre à l'université. Alors le couple princier passe à l'offensive en attaquant les paparazzi indiscrets en justice. En France, le journal People Closer est lourdement condamné pour une série de photos de Kate bronzant seins nus en Provence. 45 000 euros d'amende, 100 000 euros de dommages et intérêts. Mais quelques années plus tard, l'avènement d'Internet et des réseaux fait de nouveau voler en éclats la tranquillité de la famille royale britannique. Christy Litton, experte en relations publiques.
8: Cela a fonctionné pendant des centaines d'années. Il y avait une sorte d'accord de la part des rédacteurs pour permettre à cette famille très publique d'avoir une vie privée. Ce qui leur a permis de maîtriser ce qu'on écrivait sur eux. Malheureusement, aujourd'hui, ils n'ont plus le contrôle de ce qui circule sur les réseaux sociaux.
2: L'image de Kate et William traverse un premier trou d'air pendant leur premier voyage officiel en Jamaïque. Des photos publiées dans la presse les montrent en train de défiler dans une parade d'un autre temps, puis saluer une foule de mains noires dont ils sont séparés par un grillage. Marc Roche, correspondant royal du magazine Le Point.
9: L'échec du voyage de Kate et de William en Jamaïque a été un désastre. Une erreur de communication a des effets régaliens désastreux.
2: À la suite de cet épisode, Kate Middleton et son mari renforcent leur équipe de communication composée d'une cinquantaine de personnes. Ils publient des vidéos sur Instagram, dont un spot publicitaire en forme de film de vacances pour leurs 10 ans de mariage. Kate et William se filment aussi dans les coulisses du couronnement du roi Charles III en mai 2023, du jamais vu dans l'histoire de la famille royale. Mais quelques mois plus tard, atteinte d'une grave maladie, Kate Middleton va déclencher l'une des pires crises de communication que la couronne d'Angleterre ait jamais connue. Le 17 janvier 2024, alors que la princesse n'est plus apparue en public depuis 3 semaines, le palais de Buckingham publie un communiqué qui mentionne une opération abdominale et une hospitalisation de 10 à 14 jours. Et puis, plus de nouvelles, aucune photo, un mot-clé apparaît sur les réseaux. Where is Kate? Où est Kate? La rumeur s'emballe.
10: William et Kate divorcent.
11: Kate Middleton pourrait être enceinte de Thomas Kingston.
12: Avortement, meurtre de son amant.
2: Pour calmer le jeu, une photo est alors publiée pour la fête des mères. Un cliché de Kate Middleton et ses 3 enfants. Mais l'image est truquée. Effet catastrophique. Le lendemain, 11 mars 2024, Kate Middleton doit s'excuser dans un message sur Twitter.
13: Comme beaucoup de photographes amateurs, il m'arrive d'expérimenter la retouche de photos. Je tenais à m'excuser pour le
2: Marc Roche du magazine Le Point.
9: Ça fait plus de 30 ans que je suis au Royaume-Uni et je n'ai jamais entendu un membre de la famille royale s'excuser. Ils ont perdu le contrôle des médias sociaux.
2: Finalement, Kate Middleton change de stratégie et joue la carte de la vérité. Un message vidéo filmé par la BBC est publié. Elle est assise sur un banc, pantalon simple et marinière, peu de maquillage, pas de bijoux. Très rare confession intime d'un membre de la famille Windsor.
14: Ces derniers mois ont été particulièrement difficiles pour moi et pour toute ma famille. Mais j'ai eu avec moi une équipe médicale incroyable qui a pris soin de moi.
2: À la suite de ces images touchantes, les rumeurs s'éteignent et la princesse attire la compassion du monde entier, y compris de ceux qui avaient ironisé sur la photo truquée de la fête des mères. Après la maladie de Kate Middleton et l'annonce du cancer du roi Charles III, la famille royale a enfin compris qu'en matière de communication, au XXIe siècle, plus que les mises en scène, c'est la transparence qui paye. Voilà le destin de Kate Middleton raconté par une voix qui me dit quelque chose et qu'on pourrait écouter sur franceinfo.fr. La météo arrive.
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2: Les prévisions de France Info signées Sophie Briard.
0: Une météo qui reste préoccupante sur le front des incendies entre le soleil, la chaleur et le vent qui se lève cet après-midi sur la Gironde et les Landes et souffle en rafale à 40 km/h accompagné d'une brise marine. Et en Méditerranée, le vent d'autant souffle à 50 km/h. Et Météo France a placé plusieurs départements en vigilance orange canicule, du sud-ouest jusqu'à la région Auvergne-Rhône-Alpes, avec des températures comprises entre 37 et 40, voire 41, 42 degrés localement. 39 à Lyon, Limoges, Toulouse et Bordeaux, 40 degrés à Brive-la-Gaillarde et Agen. Partout ailleurs, la chaleur s'installe également avec 34 à 38 degrés sur la moitié nord, 34 à Caen, 36 à Lille, 37 à Paris et 38 à Strasbourg. Les départements côtiers, bretons, normands du Pays Basque profitent de températures beaucoup plus clémentes avec 26 à 33 degrés.
2: Sophie Briat pour les prévisions météo de France Info. Merci de passer ce mercredi 29 juillet avec nous, 11h. Benjamin Recouvreur.
4: Une nouvelle journée à haut risque en Gironde avec un cocktail explosif de très forte chaleur et de vent sec. Le département est en vigilance orange pour la canicule. Les pompiers restent mobilisés pour traiter des reprises de feu alors que la nuit a été plutôt calme. Feu qui a parcouru 42 000 hectares. Le bilan est le même. Il reste stabilisé. Le feu est toujours fixé dans les Landes, là plus au sud où la situation est désormais sous contrôle, même si le département lui aussi est en vigilance orange canicule. Jusqu'à 500 pompiers ont été mobilisés sur le feu près des Biscarros. Le risque reste donc important et pour y faire face, les pompiers professionnels ont besoin des pompiers volontaires. Alors les autorités appellent les employeurs à libérer leurs salariés qui sont engagés comme pompiers volontaires. Le colonel Fabre est le directeur du service départemental d'incendie et de secours des Landes.
7: L'appel que je fais, c'est dans des conditions un peu particulières. Nous sommes confrontés à un feu très important qui nous monopolise depuis presque 5 jours et qui nécessite la participation du plus grand nombre. Et là, je pense aux pompiers professionnels, mais aussi aux sapeurs-pompiers volontaires. On est sur une période qui est particulièrement tendue, hein, puisque au plus fort de l'action, nous étions 500 sapeurs-pompiers, et que la période qui s'ouvre va être décisive et on aura besoin du plus grand nombre. Et c'est la raison pour laquelle je me permets, à l'instant où on parle, de faire appel à tous les employeurs de nos sapeurs-pompiers volontaires pour leur permettre de disposer de la disponibilité adéquate pour venir au soutien de l'action du SDIS.
4: Le colonel Fabre, directeur du service départemental d'incendie et de secours des Landes. Enfin, dans le Var, le feu du Gros Bessillon est aussi fixé depuis hier soir après avoir parcouru 4500 hectares en 8 jours. Mais le combat continue, selon le préfet. Après la macabre découverte de 5 restes de bébés avant-hier, la mère de famille a été placée en garde à vue à Orange, dans le Vaucluse. Cette trentenaire, aussi mère de 2 enfants, était en train d'accoucher lundi après un déni de grossesse quand son mari a découvert des ossements de nouveau-nés dans des cartons du domicile familial. C'est lui qui avait alerté les autorités. Une enquête est en cours. À l'arrêt depuis le placement en redressement judiciaire du groupe, fin avril, l'usine de Fibre Excellence, fabricant de pâte à papier à Tarascon dans les Bouches-du-Rhône, ne redémarrera pas. Sa liquidation judiciaire a été prononcée ce matin par le tribunal de commerce de Toulouse. Faute de perspective de redressement, 270 salariés y travaillent. Le sort de la deuxième usine du groupe à Saint-Gaudens en Haute-Garonne n'est pas encore connue. Un industriel a manifesté un intérêt à la dernière minute pour formuler une offre de reprise. La justice lui laisse un délai pour l'élaborer. Après quelques jours d'accalmie et quelques heures après sa rencontre avec Benjamin Netanyahou, le président américain Donald Trump relance la guerre au Moyen-Orient. Les États-Unis ont frappé la nuit dernière des milices pro-iraniennes en Irak. Isabelle Labéry, dans une opération conjointe avec l'Arabie Saoudite.
16: Ensemble, les avions de combat américains et saoudiens ont visé des sites logistiques, des dépôts d'armes et des quartiers généraux dans l'est de l'Irak. Toutes ces installations appartiennent à différentes milices chiites qui agissent pour le compte des gardiens de la révolution. Washington les accuse d'avoir lancé ces 3 derniers mois plus de 600 attaques contre les bases américaines de la région et Riyad leur attribue des dizaines de frappes contre ces installations pétrolières. Le royaume qui invoque son droit à la légitime défense assure que les tirs conjoints étaient précis, ciblés, mais les paramilitaires dénoncent des morts et des blessés. En parallèle, l'armée américaine dit avoir intercepté hier plusieurs missiles balistiques iraniens qui se dirigeaient vers ces bases. Pour l'instant, Pas de riposte. À ce stade, les États-Unis s'abstiennent de frapper directement l'Iran. Mais la phase de répit de ces 5 derniers jours est bel et bien terminée. La reprise du conflit a d'ailleurs provoqué une hausse des cours du pétrole de près de 5%.
4: Les précisions d'Isabelle Labéry, rédaction internationale de Radio France. Cette attaque en Irak a fait au moins 20 morts selon le dernier bilan. Bilan toujours

Révolutif aussi au Japon au lendemain du violent séisme qui a frappé le sud-ouest du pays. 13 morts au moins dans plusieurs effondrements de bâtiments, dont 5 dans une usine à papier. Les recherches continuent aussi pour retrouver des disparus, notamment dans un centre commercial partiellement effondré dans la ville de Kumamoto. Enfin, on apprend ce matin la mort brutale du DJ français Kavinsky. À l'âge de 50 ans, il a été retrouvé hier soir, son corps sans vie, chez lui à Paris. Une enquête est ouverte. Aucun élément suspect n'a été découvert sur place, précise le parquet. Kavinsky, connu mondialement pour ce titre notamment.

0: Night Call, bande originale du film Drive, sorti en 2011. Il l'avait aussi joué il y a 2 ans à la cérémonie de clôture des Jeux de Paris dans une version un peu revue avec le groupe Phoenix et la chanteuse Angèle. La France perd l'une de ses voix les plus singulières, vient de réagir la ministre de la Culture, Catherine Pégard.
1: Oui, morceau événement à l'époque, hein, ce Night Call de Kavinsky. Benjamin Recouvreur pour l'info.
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1: Encore des conditions météo défavorables, très défavorables même aujourd'hui en Gironde. Vigilance orange à la canicule, on attend jusqu'à 42 degrés localement et du vent aussi qui va souffler sur l'incendie qui a déjà parcouru 42 000 hectares en 8 jours. Incendie qui n'est toujours pas fixé, seulement stabilisé par les pompiers, selon les mots de la préfecture. Alors, certains évacués ont pu rentrer chez eux dans la banlieue de Bordeaux, mais d'autres personnes ont dû partir dans les campings de Lacanau. Par exemple, vous savez que aux côtés des pompiers, il y a énormément de bénévoles. Marc Bertrand les a suivis pour France Info.
3: Le pick-up chargé d'une cuve d'eau et de 5 copains du club de rugby s'enfonce dans l'immense Pinède, 35 degrés au tableau de bord. Des fumerolles sortent du sol à droite, à gauche.
4: On sait plus ou moins où on peut aller et on prend pas trop de risques. Le but c'est quand même de rentrer à la maison ce soir. Là-haut, ralentis, fais demi-tour.
3: Les hommes à l'arrière lancent la motopompe. Henri court jusqu'au pain, seul son tuyau d'arrosage à la main, face à un mur de fumée blanche.
4: Tu vois, on voit des flammes là en bas. On est à 20 mètres, 15 mètres. Tu vois, ça prend partout à gauche, là, ça part. Dès que c'est très noir, c'est que ça flambe. Donc là, on éteint ce qu'on peut, mais ça sert pas à grand-chose. On va essayer d'arroser pour ralentir un peu et puis après, on va se casser. À gauche, on se recule. Fais gaffe à toi.
5: Ça vient.
4: T'as du mou un peu ? À droite, là-bas, ça descend. Putain, Benji, fous un masque.
3: Benji, c'est le pâtissier du coin. Il tape comme un damné avec sa pelle sur des flammes de 30 cm.
6: Bon, on essaie d'éteindre un peu les flammes, mais après, s'il y a trop de vent, on va se sortir parce que là c'est plus pour nous, après c'est pour les pompiers, donc là c'est trop pour nous. Voilà, là on part.
4: Viens, on marche, allez.
3: On détale, de toute façon il n'y a plus d'eau. Henri prend le volant et saisit son téléphone.
4: Les gars, il faut de l'eau absolument, t'es de l'aige, 500 mètres après le premier gros pare-feu.
6: Il faut vraiment
4: de l'eau là pour les pompiers, il faut les alimenter, ça part gros, dépêchez-vous.
3: Arrivé à la route, le pick-up s'arrête pour recharger la cuve à la borne à incendie. Thomas, prof de surf, regarde passer au-dessus de nous un Black Hawk, un hélicoptère militaire slovaque qui traîne une charge d'eau au bout d'un câble.
7: On revient de la guerre.
3: Il s'assied par terre, la suie lui dessine des peintures de Sioux sur le visage.
7: Ouais, je rebois un peu d'eau parce que là j'ai un peu mal à la tête. J'ai eu un peu chaud là dans les cendres, les fumées. On a beau avoir des masques, on a des masques à la con.
3: Son téléphone sonne. Ce sont les copains restés sur place.
8: Là, je suis là où on était ce matin, mais ils nous ont stoppé les pompiers parce que le feu est trop fort et que ça va larguer.
7: Ok. Les
8: hélicos, ils larguent. Et quand je vois la fumée, en vrai, je pense même qu'on va devoir se barrer.
7: Rappelle-moi dès que c'est bon, ok ?
3: Devant nous, des camions de feu de forêt, des pompiers passent à toute allure.
7: Parce que ça reprend, en fait, ça reprend dans tous les sens. C'est tellement sec, on a beau passer, dans une heure, ça repart, en fait. Il fait trop chaud, t'as des pignes qui sautent.
9: Ça va durer combien de temps ?
7: Un mois. D'après les pompiers, s'il pleut pas, pendant un mois, que des départs, que des reprises.
9: Et vous allez tenir, vous, pendant un mois ?
7: C'est la maison. C'est la maison, c'est là où on est né, hein. C'est chez nous, quoi. On est tous morts de faim.
3: Il se relève, il faut déjà repartir, chercher un camion enlisé dans les pistes de sable.
1: Reportage de Marc Bertrand, l'envoyé spécial de France Info. En Gironde, des reprises de feu constatées du côté de l'Aige, Cap Ferret, par le maire lui-même. Écoutez ce que dit Philippe de Gonneville.
10: Nous avons depuis hier des

0: entreprises qui se sont situées sur le flanc ouest de l'incendie de la ville de Lèche-Cap-Ferré, avec des reprises assez virulentes. Et nous avons un soutien aérien, puis et ensuite des hommes au sol qui sont nombreux et qui essaient d'éviter surtout le pire pour nous, c'est la progression du feu vers le sud et vers le Cap Ferret, puisque nous sommes dans une véritable souricière, et si c'était le cas, bien malheureusement, nous aurions des destructions absolument massives.
1: Là, vous êtes très inquiet, là ?
0: Oui, nous sommes inquiets parce que les conditions météo ne sont pas favorables. Nous avons il est prévu un pic de chaleur aujourd'hui à plus de 35 degrés avec des vents dominants qui sont plutôt est-nord-est et avec une hygrométrie très très faible, et par conséquent l'assèchement de la masse d'air présente un grand risque pour nous d'évolution du feu défavorable.
1: Là, le feu est reparti dans la surface brûlée.
0: Le feu est reparti dans la surface brûlée, mais il progresse légèrement vers le sud dans une surface qui n'est pas brûlée. Nous avons réalisé un certain nombre de pare-feux grâce aux travaux de génie forestier d'entreprises privées, de l'ONF et des sapeurs-pompiers et de l'armée du génie qui devraient permettre de créer des verrous limitant le risque de progression. Mais vous savez, ce feu est hors norme et ce feu peut, malgré les précautions que nous avons prises, passer et sauter les pare-feux pour aller vers le sud et brûler le Cap Ferret.
1: Et que vous disent les pompiers ce matin ? Vous les avez eus ?
0: Alors les pompiers ce matin disent que le feu est relativement stabilisé. Néanmoins, nous avons là le point de rosée qui est autour d'une vingtaine de degrés. Donc c'est au moment où je vous parle un élément plutôt favorable. Et malheureusement, dans la journée, on va atteindre des 35-36 degrés qui sont prévus et créer des conditions défavorables et un risque d'évolution du vent vers le sud.
1: Des habitants qui ne sont pas pompiers, mais qui leur viennent en aide, c'est devenu précieux, c'est devenu indispensable.
0: Alors c'est vrai que c'est très ambivalent, parce que d'un côté, c'est précieux pour éteindre les fumerons. Et d'un autre côté, ce sont des personnes qui risquent leur vie et qui se mettent en danger et qui peuvent gêner l'action des pompiers. Donc je crois qu'il faut savoir raison garder. Il ne faut pas que ces jeunes-là prennent des risques pour leur vie. Hein, les pompiers, c'est eux qui doivent avoir la main sur l'incendie de forêt. En revanche, bien évidemment, pour la gestion des fumerons, c'est-à-dire une fois que l'incendie est terminé, pour éviter les récidives et pour bloquer les fumées, ils sont précieux. Mais j'exhorte celles et ceux qui rentrent dans la forêt comme ça, de façon privée, à ne pas prendre de risques, à faire très attention et à attendre les instructions des sapeurs-pompiers professionnels ou de la DFCI pour éteindre ces fumerons et être à la disposition des pompiers et à ne pas prendre d'initiative personnelle qui pourrait d'une part gêner l'action des pompiers. Je sais qu'hier, nous avons été obligés d'interrompre l'action aérienne parce que il y avait du monde dans la forêt, dans des endroits qui étaient devenus dangereux.
1: Ah oui, quand même.
0: C'est ça la problématique, si vous voulez. C'est que il faut quand même faire très attention. Il faut que les pompiers soient en mesure de coordonner l'ensemble des actions, parce que hier, l'intervention de certains qui n'étaient pas coordonnés ont gêné les moyens aériens et les appuis aériens. Et l'officier qui commande les opérations aériennes a été obligé de les suspendre parce qu'il y avait des 4x4 dans la forêt et des gens qui intervenaient. Alors oui, sur l'intervention en soutien de la DFCI au fumeron, non à des interventions isolées en forêt pour jouer les pompiers alors qu'ils n'en sont pas. Je crois que c'est une vraie problématique et j'attire l'attention de tous pour qu'il n'y ait pas de risque qui soit pris, de risque démesuré. Nous n'avons pas eu de victimes sur un feu qui a dévasté 42 000 hectares. Alors de grâce, ne prenez pas de risque, vous qui n'êtes pas des professionnels du feu, de façon à ce qu'on n'ait pas à déplorer des victimes, malheureusement.
2: Le maire de la commune de Lèche-Cap-Ferret, en Gironde, Philippe de Gonneville, qui répondait tout à l'heure sur France Info à Marie Bernardo à propos de cet incendie énorme, gigantesque, qui est stabilisé, mais on le redit, il y a eu beaucoup de reprises de feu, 14 hier, peut-être y en aura-t-il.

0: aujourd'hui sous l'effet de la chaleur caniculaire et du vent, alors que des milliers de pompiers combattent les flammes tous les jours. Alors parmi eux, il y a par exemple le mari et le fils d'une dame qui s'appelle Claire et qu'on va découvrir ensemble. Portrait de cette maman qui habite la commune du Porge et qui voit depuis plusieurs jours ceux qu'elle appelle les hommes de sa vie lutter contre le feu. Julien Raymond, vous avez pu la rencontrer.
1: Depuis presque une semaine, Claire, 59 ans, guette le moindre message sur son téléphone.
2: Je vérifie, je reçois tellement.
1: À de rares moments, elle reçoit des nouvelles de son mari et de son fils. Parfois, comme ici, des vidéos de leur ville, le Porge ravagé par les flammes.
3: Ah, c'est le lotissement du gendarme, là. Ah, c'est peut-être pas tout tombé partout.
2: Eh bien, là, il remonte pour la première fois après le passage des feux, l'avenue du bassin d'Arcachon.
3: Ah, c'est les quatre maisons en location, là. Il n'y a plus rien.
2: Oui, c'est la fin du monde. Et le Porge est par terre. Le Porge est par terre, le Porge est brûlé.
1: De nombreuses maisons brûlées, pas celle de Claire, miraculeusement épargnée par les flammes. Elle est pour l'instant relogée chez une amie. Sa priorité, son mari et son fils.
2: En fait, ils sont tout le temps en alerte. Et ils lâchent pas. Hop, ils prennent leur portable. Où sont les avions? Où sont le feu, les scies, le vent, tout ça. Tout le temps en alerte. Et on ne peut pas leur parler d'autre chose. Ils ne peuvent pas parler d'autre chose, ils ne peuvent pas penser à autre chose.
1: Elle, qui les connaît si bien, ne les a jamais vus dans un état pareil.
2: Alors au début, non, ils ne sont pas rentrés du tout, depuis vendredi, ils rentrent. Donc ils arrivent, ils ouvrent juste la portière de la voiture, et là, voilà, pour eux, c'est tout d'un coup, ça s'arrête. Ce sont des zombies, hein. Ils arrivent, la douche, nous on chope les fringues, on lave, on met à sécher, ils mangent, ils dorment, 2, 3 heures, 4 heures, hop, ils rangent. Ils repartent. Là, on peut parler avec eux. Après avoir la douche, mangé, dormi, là, on peut parler avec eux.
1: Claire aussi dort très peu. Morte d'inquiétude, 2 pompiers ont perdu la vie en Gironde à Mérignac la semaine dernière. Alors, elle le reconnaît volontiers. Elle se sent un peu perdue.
2: J'ai du mal à me situer dans la semaine. Quelle journée? Quelle date on est? Enfin, des trucs bêtes. Hein. Ces repères-là, on les perd vite. C'est-à-dire qu'on a l'impression qu'on est dans un espace-temps. On ne voit pas de solution, il faut tenir. Et on y va. Mais ça n'avance pas, ça ne bouge pas. C'est très bizarre comme sensation.
1: La progression de l'incendie est devenue une obsession jusqu'à lever les yeux.
2: Voilà, on l'entend.
1: Lorsque les canadaires passent.
2: Vous voyez, on les entend, on les voit descendre. Les copes. Ah, ils sont maintenant 4. 2 par 2.
1: Claire se lève de sa chaise, nous emmène en direction de sa voiture, qui est en fait celle de son fils.
2: On ouvre la portière, il y a le polo pompier là, d'ailleurs il va falloir que je le récupère pour le laver. Il y a des draps, pour qu'il puisse dormir où il veut.
1: Il n'est pas parti avec, exceptionnellement pour aller lutter contre le feu. Le véhicule porte tous les stigmates de la lutte acharnée.
2: Si on se penche, ben voilà, ça sent le feu, mais le feu de cheminée fort. Si on mettait la tête dans notre cheminée et qu'on prenne plein de fumée d'un feu de cheminée.
4: Je me penche.
2: Allez-y.
4: Ouais, effectivement, il y a une grosse odeur de fumée très prononcée, quoi.
2: De fumée très prononcée, oui.
1: Claire espère maintenant voir rentrer son fils et son mari le plus rapidement possible à la maison, sans repartir 2 ou 3 heures plus tard pour lutter contre cet incendie.
0: Julien Raymond, envoyé spécial de France Info sur la commune du Porge, en Gironde.
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0: 11h19, Benjamin Recouvreur, toute l'info en bref. D'abord, les habitants évacués du Var qui peuvent rentrer chez eux.
6: Dans les secteurs de Corins et de Barjols, alors que l'incendie du Gros Bessillon est fixé depuis hier soir, il a ravagé 4500 hectares en 8 jours. Le combat continue, précise le préfet du Var. Combat toujours aussi intense en Gironde où le feu reste stable.

0: Mobilisés ce matin, mais les conditions du jour inquiètent les pompiers avec de très fortes chaleurs jusqu'à 40 degrés et un vent sec attendu cet après-midi. La violence en Cisjordanie ne fait qu'empirer, s'alarme le Haut Commissariat aux droits de l'homme des Nations Unies, l'ONU qui appelle la communauté internationale à agir pour mettre un terme aux meurtres et aux expulsions perpétrées par des colons israéliens sur le peuple palestinien. Et puis pas touche à notre sport, lance l'Union européenne ce matin face au nouveau projet mercantile de la FIFA qui suscite une levée de boucliers. La FIFA qui veut créer une filiale pour gérer ses activités commerciales et attirer des investisseurs privés. Cela soulève beaucoup d'interrogations, réagit aussi le président de la Fédération française de foot, Philippe Diallo.
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2: Incendie toujours pas fixé au nord du bassin d'Arcachon. Et il y a deux semaines, c'était la forêt de Fontainebleau qui brûlait près de Paris. Les pompiers patrouillent toujours dans le secteur. Le feu est fixé à cet endroit, mais il couve toujours sous terre. 2000 hectares en tout ont été parcourus. 10% du massif, impossible encore de mesurer l'étendue des dégâts sur la biodiversité. La forêt, par ailleurs, est strictement interdite au public. Mais pour France Inter, Damien Mestre a pu retourner sur place faire un premier bilan avec les agents de l'ONF, l'Office National des Forêts.
3: Sur les routes désertes qui traversent la forêt, il faut d'abord zigzaguer entre les barrières.
4: Bonjour.
5: Policier qui monte la garde.
4: Absolument, policier, gendarme.
3: Le paysage change alors subitement de couleur.
4: En fait, tout est en dégradé de gris. Là, c'est à perte de vue.
3: C'est Sophie David de l'ONF qui nous guide. On s'enfonce avec elle dans le massif calciné. Le plus impressionnant, c'est peut-être le silence. Comme si le moindre bruit était absorbé par cette épaisse couche de cendres qui recouvre le sol. Sous nos pas, d'ailleurs, on sent encore la chaleur qui remonte parfois.
4: C'est la matière organique qui est mélangée au sable qui en fait continue de se consumer et c'est ça qui fait que le feu continue.
3: Et c'est pourtant là, sous nos pieds, que Sophie David fait une première découverte.
4: On voit des taupinières qui réapparaissent. Elles n'étaient pas là hier, donc avec un peu de chance, il y a des taupes qui ont réussi à s'enterrer suffisamment dans le sol et à survivre à l'incendie.
3: Un peu plus loin, c'est une autre surprise qui attend la forestière.
6: On voit un oiseau là, tout en haut.
3: Un pigeon, deux mésanges, puis un rapace au-dessus de nous pour la toute première fois depuis le feu. Il chante à nouveau.
4: On est ravis de voir de la vie dans un espace comme ça.
3: Des animaux qui lentement vont regagner leur territoire. Cette partie de la forêt devrait rester fermée au public au moins jusqu'à l'été prochain.
2: Un reportage de Damien Mestre à Fontainebleau, la forêt qui se remet très lentement d'un incendie. Et pour les victimes, combien de temps faudra-t-il ? Bonjour Élise Boutier.
7: Bonjour.
2: On va essayer de prendre un peu de recul avec vous. Vous êtes anthropologue à l'École des hautes études en sciences sociales et vous avez rédigé une thèse intitulée « La maison brûle, cultiver le déni du changement climatique après un méga-feu ». Alors, vous avez traité de la Californie du Nord, mais ce qui se passe en ce moment en Gironde, un incendie aussi gigantesque, est-ce qu'on atteint là les dimensions de ce qu'on pourrait appeler un traumatisme collectif ?
7: Ah bah oui, tout à fait. Surtout que là, il y a des dégâts matériels humains. Enfin, il y a énormément de maisons qui ont brûlé. Là, c'est vraiment un point historique que les feux de forêt ne concernent plus que la forêt, mais deviennent maintenant des feux, se mélangent entre le feu urbain et le feu de forêt. Et de fait, de la superficie que le feu a parcourue en si peu de temps, avec des changements de vent et de situations radicales, évidemment, là, on est sur des phénomènes historiques, malheureusement, mais qui ne sont pas non plus surprenants et qui ne seront pas les derniers.
2: Et alors la question que vous posez, c'est qu'est-ce qui se passe après ? On comprend que les victimes qu'on entend tous les jours sur France Info sont réellement traumatisées, mais est-ce que c'est une angoisse qui reste longtemps ? Et surtout, est-ce qu'on change après ça au niveau individuel et collectif ?
7: Bah pour les victimes, c'est extrêmement compliqué parce qu'en effet, souvent, les incendies sont réduits à leur superficie parcourue, à l'impact des dégâts. Enfin, on donne énormément de chiffres comme ça qui sont spectaculaires, qui sont impressionnants. Mais en effet, qu'est-ce que ça veut dire derrière sur un court et moyen terme et long terme pour les personnes qui habitaient là ? Évidemment, c'est un choc qui... De mon travail, dont on ne se remet pas. Il y a une vraie rupture entre l'avant et l'après. C'est très, très difficile de perdre une maison dans des catastrophes dites environnementales, mais dans le feu particulièrement aussi, parce qu'il ne reste rien. Il n'y a vraiment aucune matérialité. C'est plus que des cendres. Donc, c'est vraiment très compliqué. Et c'est une question qui doit être adressée politiquement, en fait, parce que c'est un choc, certes individuel, un traumatisme que les personnes gardent avec elles. Mais après, il faut que ça soit pris en charge socialement et politiquement.

0: politiquement, sur on va avoir de plus en plus d'endroits en France, en Europe, dans le monde, où les gens vont perdre des maisons dans le feu. Et donc, comment est-ce qu'on va faire pour reconstruire des sociétés après, avec des gens traumatisés et à l'affût aussi des signes d'un potentiel nouveau départ de feu à chaque été.
1: D'autant que vous écrivez « cultiver le déni du changement climatique ». Alors, ça veut dire que paradoxalement, on n'est pas plus attentif aux consignes, à la prévention anti-incendie et au changement climatique après des méga-feux comme ça ?
0: Oui, et qu'il y a en fait, c'est très difficile de changer son mode de vie parce que ça implique justement des choix politiques structurels en profondeur. Et donc, c'est plus facile d'essayer de revenir à quelque chose qu'on connaît, à quelque chose de familier, de rassurant, de stable, en tout cas qui a l'air stable. Et c'est aussi humain, enfin c'est aussi normal hein, de pas vouloir tout envoyer valser et de transformer tout, surtout après un tel choc. Donc, il y a besoin de remettre des petites bases. Mais de fait, ce que moi j'ai observé dans mes travaux, c'est que ça ne s'accompagne malheureusement pas d'une conscience écologique, d'un réveil qui pourrait se faire dire aux individus et aux politiques que là, maintenant, le changement climatique, c'est l'urgence et la réalité prioritaire, enfin qu'il n'y a absolument plus aucune possibilité d'y échapper. Donc oui, c'est une culture du déni, enfin c'est une culture en tout cas de l'immobilisme, de la non-prise en compte, alors même qu'il faut... Il faut maintenant s'atteler à prendre au sérieux, très fort, ce que fait le changement climatique aux individus, aux sociétés. Et le traumatisme est un de ces facteurs-là qu'on ne peut plus du tout ignorer. Quoi.
1: Mais donc à la fois une anxiété qui reste et en même temps un retour en arrière quasiment permanent.
0: Oui, c'est deux dynamiques qui peuvent paraître contradictoires, mais qui tiennent ensemble, où il y a en effet la reconnaissance de l'ampleur, du caractère historique des incendies, du débordement, du fait que c'est la première fois que voilà, on en parle comme d'un feu exceptionnel et non pas comme d'un feu comme toujours. Donc il y a ça très fort. Et de l'autre côté, en effet, le besoin, ou en tout cas la tendance à se dire que ce n'est qu'un accident, que ça aurait pu être évité s'il y avait eu moins de tourisme, s'il y avait eu moins de sécheresse, s'il y avait eu moins de canicules, s'il y avait eu plein d'autres facteurs en moins. Donc il y a ces deux dynamiques. Mais en fait, il faut maintenant accepter que tous ces facteurs qu'on aurait envie de retirer les uns après les autres pour minimiser l'ampleur fonctionnent ensemble et vont s'amplifier au fur et à mesure. Mais oui, la culture du déni du changement climatique, c'est celle-là, de vouloir se dire que ça n'est qu'un accident, ça n'est qu'un épiphénomène, c'est que c'est un peu pas de chance et qu'on aurait pu l'éviter si on avait été mieux organisé, mieux à l'affût. Alors que, de fait, non, les pompiers en Californie et en France répètent beaucoup, la question, c'est pas de savoir quand est-ce que ça va brûler, c'est pas de savoir si ça va brûler, c'est de savoir quand est-ce que ça va brûler.
1: Oui.
0: Et il faut maintenant que nous, on se mette dans cette temporalité-là.
1: Donc ce déni, vous l'avez observé, j'imagine, dans vos travaux en Californie du Nord. Vous pensez qu'on pourra potentiellement observer la même chose dans un endroit comme la Gironde dans quelques temps ? Peut-être allez-vous l'étudier, d'ailleurs.
0: Voilà, c'est difficile à affirmer tel quel, surtout que là, il y a aussi un besoin. Enfin, le déni, il arrive aussi par étapes, quoi. Le choc, il est immense, il doit être aussi absorbé, il doit être traversé. Enfin, c'est aussi important de prendre le temps de reconnaître l'ampleur des dégâts matériels et aussi humains, psychiques, sociologiques, politiques, et après de se poser la question de la transformation. Donc, c'est vraiment, c'est un petit peu plus tard que voilà, est-ce que le déni prendra le dessus sur la transformation ou pas? Mais il est probable que ça ne soit pas non plus une transformation radicale qui prenne un tournant écologique fort avec des choix de société qui impliqueraient d'autres dynamiques que des dynamiques capitalistes ou des choses comme ça.
1: Merci beaucoup en tout cas pour cette analyse et ces explications, ces constatations. Élise Boutier, anthropologue à l'École des hautes études en sciences sociales, invitée de France Info.
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1: Sophie Briat.
5: Les vents

0: prennent du service aujourd'hui. L'OTAN en Méditerranée à 50 km/h et un vent d'ouest se lève cet après-midi sur la Nouvelle-Aquitaine, accompagné d'une brise marine qui souffle à 40 km/h en rafale et quelques orages peuvent éclater en soirée sur le nord de la Nouvelle-Aquitaine. Et le soleil domine sur pratiquement tout le pays aujourd'hui, comme la chaleur. Et plusieurs départements sont en vigilance orange canicule, du sud-ouest à la région Auvergne-Rhône-Alpes. Comptez de 37 à 40, 41 voire 42 degrés localement sur ces régions. Le reste du pays est également sous de fortes températures, de 34 à 38 degrés, alors qu'en Méditerranée, le long des côtes bretonnes et du Pays basque, les températures sont plus clémentes, de 26 à 33 degrés.
1: France Info, 11h30. Laura Dulieu.
2: Alors que 11 personnes sont actuellement poursuivies dans l'enquête sur les incendies en Gironde, un homme de 34 ans a été condamné à 4 ans de prison hier pour avoir déclenché 2 incendies à Morsinx-la-Nouvelle le soir du déclenchement du méga-feu de Biscarrosse, 60 km plus loin. Il avait également agressé les 2 gendarmes intervenus ce soir-là, déjà connus des services de police avec diverses condamnations pour vol, violence ou conduite en état d'ivresse. Les incendies ont forcément retenu l'attention des juges dans le contexte actuel, Manon Clavry.
3: Quand le prévenu ment sur son adresse et son travail par honte de dire qu'il est SDF, la juge lui dit tout de suite qu'il n'a pas intérêt à prendre l'audience à la légère. « Vous avez une télé, monsieur ? Je ne sais pas si vous saisissez la sensibilité et la gravité de ce que vous avez fait. » Ce qu'il a fait, c'est jeter, ivre, des mégots de cigarettes dans la forêt et déclencher 2 incendies à quelques centaines de mètres d'une dizaine de maisons et d'une maison de retraite. Il dit que ce n'est pas lui qui a déclenché l'incendie, mais ses souvenirs de cette journée, où il a bu des canettes de bière avec son frère, sont flous. Tellement flous que son avocat ne voit pas comment on peut se défendre aussi mal. Son avocat qui demande plus d'investigations, des analyses des mégots notamment, et demande à ce que son sort ne soit pas suspendu à une enquête menée en 48 heures et en sous-effectif à cause à la fois des incendies de Biscarrosse et des fêtes de la Madeleine qui avaient lieu en même temps.
2: Et en Gironde, les fortes chaleurs et le vent menacent aujourd'hui sur le front des incendies, même si le feu reste stable ce matin après une deuxième nuit d'accalmie. Les ossements de 4 nourrissons et le corps d'un 5e avaient été retrouvés lundi à Orange. La mère de famille a été placée en garde à vue. Cette femme de 32 ans avait accouché chez elle dimanche d'un bébé en bonne santé après un déni de grossesse. Son compagnon a ensuite découvert les restes de nourrissons chez eux. L'enquête visant Renaud Muselier classé sans suite par le parquet de Marseille. Le président de la région Provence-Alpes-Côte d'Azur était soupçonné de détournement de fonds publics et de prise illégale d'intérêts. L'enquête avait été ouverte début juillet après la réception d'un signalement anonyme. La violence des colons israéliens et l'annexion territoriale en Cisjordanie ne font qu'empirer, alerte l'ONU. Il y a 2 ans, la Cour internationale de justice avait déclaré illégale l'occupation de la Cisjordanie par Israël. Enfin, on a appris ce matin la mort du DJ français Kavinsky, retrouvé hier soir, sans vie à son domicile. Il est l'auteur du titre Night Call, interprété notamment avec la chanteuse Angèle lors de la cérémonie de clôture des Jeux de Paris en 2024. Kavinsky, de son vrai nom, Vincent Bellorger, avait 50 ans.
1: Laura Dulieu. Face aux incendies, les consignes des autorités aux touristes, éviter la Gironde, éviter les Landes, ces consignes sont-elles excessives? Nous verrons ce qu'en pense notre invité dans un instant. Et puis le premier chassé-croisé des vacances qui arrive ce week-end, les vacanciers de juillet vont rentrer, ceux du mois d'août vont partir, et beaucoup plus d'accidents sur les autoroutes. On va en parler avec l'association des sociétés françaises d'autoroutes qui nous rejoint à 11h45.
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1: Vous pouvez venir chez nous. Voilà ce que disent aujourd'hui les entreprises landaises du secteur du tourisme après l'incendie qui a ravagé la forêt de Biscarrosse. Les autorités ont au départ demandé publiquement à tous ceux qui avaient prévu des vacances dans la région d'éviter de venir. Mais depuis, les rues de Biscarrosse-Plage, qui pourtant n'a pas été touchée par le feu, ces rues-là se sont vidées et le discours des autorités passe assez mal auprès des patrons de la côte pour qui les touristes risquent carrément de déserter toutes les plages landaises sans véritable raison de le faire. Armand Morera.
5: Caroline avait prévu de venir en vacances à Biscarrosse à partir de samedi prochain dans un camping de la plage sud.
6: On a réservé une semaine jusqu'au 8 août et là avec les événements, évidemment on est très très inquiets quoi.
5: Et après avoir vu les images de l'incendie qui a ravagé la forêt, cette mère de famille originaire d'Alsace a donc préféré annuler.

0: administrativement, les assurances, etc. Ou, à ce moment-là, il n'y a pas d'arrêté de fermeture, mais on ne dit pas aux gens de ne pas venir.
1: Car avec cet entre-deux, les entreprises craignent jusqu'à 30% de chiffre d'affaires en moins cette année.
2: Reportage d'Armand Morera. La situation est-elle comparable en Gironde? Bonjour Bénédicte Alexandre. Notre invité Bénédicte Alexandre est-elle en ligne? Bonjour.
3: Oui, bonjour.
2: Vous êtes là. Merci de nous accorder ces quelques minutes sur France Info. Vous êtes la présidente de l'association des campings du bassin d'Arcachon. Vous êtes vous-même propriétaire de deux campings. L'un au Cap Ferré, qui a été hélas détruit par les flammes. Et l'autre, qui est au sud du bassin, sur la commune de Biganos, et qui lui, évidemment, n'a pas été touché. Est-ce que vous trouvez qu'aujourd'hui, les consignes de la préfecture, notamment, sont un peu excessives quand on demande aux touristes de ne pas venir du tout dans la région?
3: Alors, je pense sincèrement que les consignes sont pas très clair. La préfète a dit ça, mais elle a dit ça effectivement quand les feux ont commencé, quand les pompiers avaient besoin d'espace, quand il nous fallait les gendarmes effectivement mobilisés pour les évacuations. Voilà, il fallait qu'il n'y ait pas trop grand monde dans la région et ça, on peut l'entendre. Serge Papin, ministre du Tourisme, hier l'a dit, il va falloir venir en Gironde, n'annulez pas. Et c'est vrai que, alors, je peux comprendre, hein, sur les médias, c'est très anxiogène. Vous voyez les images, et c'est assez terrible à regarder. Mais le bassin d'Arcachon, et encore plus la Gironde, c'est grand. C'est grand. Il faut vraiment se dire que là, ce qui est touché, c'est le nord du bassin d'Arcachon, sur la commune de Lège, et le sud du Médoc, le Porge, par exemple. Mais vous allez dans le sud-bassin, tout va bien dans le sud-bassin.
2: Enfin, quand même, ce feu, il a parcouru et il parcourt encore 42 000 hectares, c'est 4 fois la ville de Paris, mais vous dites en réalité, il n'a pas envahi toute la région du bassin d'Arcachon.
3: Non,
2: c'est beaucoup plus vaste que ça.
3: Non, en fait, ça part vraiment du nord du bassin pour aller vers Bordeaux. Et là, ce ne sont que des parcelles de pins, en fait.
2: Oui.
3: Et c'est de la forêt. C'est de la forêt où les gens, sincèrement, les touristes... Enfin, sincèrement, il n'y a personne qui va jamais là-bas. Tant au milieu de la forêt, non, il y a la 4 voies qui passe, donc on peut le voir de la 4 voies, mais voilà, c'est pas... ce qui, en fait, reste ouvert est réellement accessible et ne craint rien.
2: Oui,
3: c'est
2: par exemple, la ville d'Arcachon, par exemple, et le sud du bassin.
3: Arcachon ne craint rien, le Pilat ne craint rien. Ça rappelle un peu comme en 2022, si vous voulez, quand le Pilat avait brûlé, tout le nord bassin, sur le Ferré, par exemple, tout allait bien, la vie avait continué. Parce que le bassin d'Arcachon, c'est très très grand. Vous partez du Ferré, vous allez jusqu'à Arcachon, il y a 80 kilomètres quand même. Donc, effectivement, les gens ont peut-être du mal à se rendre compte de cette distance et du fait que le territoire est grand, quand même.
2: Peut-être aussi un autre élément, Bénédicte Alexandre, c'est que faire du tourisme, des activités d'été, de plage, de mer, dans un endroit où l'on voit au loin des incendies gigantesques, on sait que des gens ont perdu leur maison, bon, ça peut créer un sentiment de gêne.
3: Oui, je l'entends.
2: Peut-être un peu d'indécence, même.
3: Je peux l'entendre.
2: Pour soi-même.
3: Je peux l'entendre après, je l'entends très bien d'ailleurs, mais il faut être solidaire des gens qui sont encore là en fait, je pense.
2: Oui.
3: Qui sont encore là parce que ça va être très très difficile, très très difficile. Là, le bassin d'Arcachon, ça va être compliqué. Économiquement, c'est un désastre, en plus du désastre écologique que ça représente, hein.
2: Oui, d'ailleurs, on peut parler des indemnisations, des assurances. Alors voilà, tout le monde n'est pas logé à la même enseigne.
3: Bien sûr que non. Non, on peut entendre et oui, vous inquiétez pas, vous pouvez annuler, ils sont assurés. Alors non, c'est faux. C'est faux du moment où on est en zone d'évacuation, donc on ne peut pas venir. Le préfet ne veut pas, on est évacué dans ces cas-là. Tous les campings évacués, les
2: assureurs... Et là, il n'y a pas de dédommagement?
3: Eh bien non, les assureurs... Alors, certains assureurs font l'effort. Par exemple, AXA, la compagnie AXA, a dit qu'il levait certaines clauses du contrat pour indemniser les campings. Mais beaucoup de campings sont les cités. Alliance est totalement hermétique à ça. Et nous disent que, grossièrement, tant qu'on n'a pas brûlé, on n'aura rien. Donc là, on se retrouve dans la situation, si vous voulez, où il faut rembourser les clients, ce qui est normal, hein. On n'a pas fourni la prestation, on

0: rembourse les clients. Sauf que on est des artisans du tourisme. Il y a beaucoup d'indépendants. Et la trésorerie, oui, va pas tenir. Alors, on va rembourser. Jusqu'à quand? Ça, par contre, c'est pas sûr qu'on tienne. Il se peut réellement que, à la fin du mois, on soit tous en cessation de paiement.
1: Oui, donc si je résume votre propre cas, Bénédicte Alexandre, puisque je le disais tout à l'heure, vous avez deux campings. Un qui a brûlé au Cap Ferré, donc là, il y aura sans doute de l'indemnisation. Et l'autre,
0: qui n'a pas brûlé,
1: qui est au sud et qui est totalement vide, mais là, rien du tout.
0: Et c'est ça. Et en fait, c'est triste à dire, mais ma situation est plus simple sur un camping brûlé que sur un camping non brûlé. Voilà, c'est parce que la règle chez Allianz veut que le sinistre doit avoir lieu à 300 mètres de chez moi. Voilà.
1: Donc vous dites là, pour vous, pardon, vous pensez que la saison, elle est terminée ou pas ?
0: J'ose espérer. En fait, on espère beaucoup de cette journée qui, on sait, est à risque parce qu'il fait chaud. Et on espère que les pompiers vont arriver à stabiliser. Si aujourd'hui, ils arrivent à stabiliser, les autres jours, la température baisse, ça sera sûrement beaucoup plus simple. Donc, on est quand même, Biganos, par exemple, et pas quand même collé au feu. On a été évacué par mesure de précaution pour qu'il ne reste pas grand monde sur le bassin en cas d'évacuation. Et je l'entends, hein. C'est très bien ces principes de précaution. Mais voilà, on espère que la situation se stabilise et qu'on va pouvoir réouvrir. Et il y a beaucoup de clients qui me le disent, mais super nouvelle, vous n'êtes pas impacté, on attend votre feu vert pour venir.
1: Alors précisément, vous l'évoquiez tout à l'heure, hein, c'est ce qu'a dit le ministre du Commerce et du Tourisme, Serge Papin, qui était sur TF1 hier. Il disait essentiellement aux Aoussiens, n'annulez pas systématiquement vos séjours en Gironde. On va l'écouter ensemble.
2: Elle n'est pas terminée la saison, parce qu'on va gagner contre cet incendie. Moi, j'ai bon espoir que pour le mois d'août, on puisse réouvrir les zones qui ont été évacuées, là où il n'y a pas eu, où les flammes n'ont pas fait de dégâts.
3: Mais vous dites aux Français qui nous regardent, maintenez vos vacances dans la région.
2: Bien sûr, ouais. bien sûr. Et puis une façon peut-être aussi d'être solidaire avec ces territoires qui sont des beaux territoires, c'est de se dire au fond, allez, on y va, on y retourne.
1: Voilà, le ministre du Commerce et du Tourisme, Serge Papin, sur TF1 hier. Bénédicte Alexandre, vous qui présidez l'association des campings du bassin d'Arcachon. Énormément de campings ont été évacués, hein, ils sont quasiment tous vides. D'autres ont brûlé. Vous pensez qu'il y a quand même moyen de redresser la barre au mois d'août, fin août, peut-être ?
0: On espère.
1: Et peut-être après aussi, hein, parce que la saison peut durer peut-être un peu plus.
0: Oui. Franchement, on espère. On fait preuve de résilience, là.
1: Vous, dans votre cas personnel, vous risquez de mettre la clé sous la porte ?
0: L'ai-je, non, parce qu'on sera, on aura les assurances. Le marrage, ça, voilà, on va tout faire pour pas faire ça. Ça fait 20 ans, enfin, ça me crèverait le cœur que ça arrive. Ça fait 20 ans qu'on a ce camping. On a tout donné. Donc, non, on va essayer et on va essayer d'être là pour les clients parce que je peux les comprendre. Sincèrement, les clients, là, on a des clients qui économisent toute l'année pour venir et je vais tout faire et je vais me battre. En fait, je veux surtout me battre contre les assurances pour que les assurances prennent leurs responsabilités et nous aident parce que les campings ne méritent pas d'être laissés comme ça, et les clients ne méritent pas d'être laissés comme ça, sincèrement. Qu'ils prennent un peu leurs responsabilités. Moi, je vais pas pleurer ni sur Allianz, ces gens-là. C'est une grosse compagnie, ils ont des réassureurs derrière, il faut que, voilà, ils nous aident. Voilà, il faut qu'ils nous aident.
1: Quand vos campings sont vides, même s'ils ne sont pas détruits par les flammes. Merci beaucoup. Bénédicte Alexandre, présidente de cette association des campings du bassin d'Arcachon et propriétaire vous-même de deux campings, invité de France Info.
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1: L'essentiel de l'actu, 11h45, l'aura du lieu cette journée à haut risque en Gironde.
2: Après deux nuits d'accalmie, les pompiers craignent le retour de la canicule et le vent prévu aujourd'hui. Le feu n'a pas davantage évolué au-delà des 42 000 hectares déjà parcourus par les flammes. Tandis que dans le Var, où le feu du Gros Vessillon est désormais fixé, toutes les personnes évacuées sur le secteur de Corrence et de Barjols sont autorisées à regagner leur domicile. La France perd l'une de ses voix les plus singulières. Réaction de la ministre de la Culture après la mort du DJ français Kavinsky, retrouvé chez lui hier soir. Il est notamment l'auteur du célèbre titre Night Call au sein de la bande originale du film Drive avec Ryan Gosling. L'année 2025 a été la plus meurtrière en plus de 30 ans en termes d'attaques antisémites dans le monde, selon un rapport de l'organisation de lutte contre l'antisémitisme ADL qui rappelle le total de 20 personnes assassinées lors des attentats de Sydney, Manchester, Washington et Boulder aux États-Unis. L'Union européenne dénonce vivement le projet de la FIFA qui veut ouvrir la porte aux investisseurs privés pour 10 milliards de dollars. Bruxelles estime que la commercialisation effrénée du football est devenue nocive.
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1: Le premier chassé-croisé des vacances arrive ce week-end. Ça veut dire que les vacanciers de juillet vont rentrer à la maison, ceux du mois d'août vont partir. Et quel que soit le sens de circulation, on apprend aujourd'hui que le nombre d'accidents a fortement augmenté sur les autoroutes, plus 25% en 2025. C'est considérable. Bonjour Christophe Boutin.
3: Bonjour.
1: Délégué général de l'Association des sociétés françaises d'autoroutes, c'est vous qui publiez ces chiffres. Comment expliquez-vous une telle augmentation du nombre d'accidents ?
3: Alors d'abord, je dois rappeler que l'année 2024 avait constitué une excellente année en termes de sécurité routière sur autoroute. L'année 2024 était un peu particulière. Les Jeux Olympiques au mois de juillet ont changé assez nettement les comportements. L'état d'esprit était probablement plus à la fête et à une fête conviviale. Il faut rappeler également que les forces de l'ordre étaient assez présentes sur les voiries, les différentes voiries françaises. Et bref, les usagers ont certainement eu un comportement beaucoup plus respectueux des règles sur l'été 2024 qui a apporté un bilan très positif. L'année 2025, malheureusement, marque un retour à une situation plus classique avec des accidents qui se sont produits plus l'été 2025 que l'été 2024. Et c'est des accidents qui sont associés généralement à des prises de risque importantes des conducteurs.
1: C'est-à-dire vitesse, alcool ?
3: Alors, presque dans cet ordre-là, c'est bien l'alcool qui est le facteur principal dans les accidents mortels observés sur autoroute. C'est un facteur qu'on retrouve dans un accident mortel sur quatre. Et quand ce facteur est présent, c'est en plus des taux d'alcoolémie très importants que les conducteurs n'ont pas respectés. Ce qui veut dire qu'ils savent pertinemment qu'ils ne sont pas en état de conduire.
1: Mais alors, pour l'alcool, les contrôles sont moins nombreux, comme vous le disiez, que les années précédentes ou pas spécialement ?
3: On est revenu à un niveau de contrôle plus classique, c'est-à-dire une présence des forces de l'ordre qui n'est pas permanente sur autoroute et des contrôles d'alcoolémie qui ne se font pas de façon extrêmement fréquente, ce qui laisse croire à certains usagers qu'ils n'ont probablement peu de chances d'être pris. C'est dommage parce que ça reste un facteur incapacitant très fort et donc une source d'accident majeur.
1: Et pour ce qui est de la vitesse, c'est une cause importante aussi des accidents, hein. On est d'accord ?
3: Oui, la vitesse excessive reste présente dans un accident sur cinq. Elle peut être d'ailleurs conjuguée avec la prise d'alcool. Et on observe d'ailleurs que ce sont des accidents qui se produisent un peu dans les mêmes jours ou les mêmes horaires. Des accidents de fin de semaine, hein, de vendredi soir, de samedi soir, voire la nuit, avec des conducteurs qui ne respectent ni l'une ni l'autre des règles et donc des accidents qui s'en trouvent fortement aggravés dans ces circonstances.
1: Pour ce qui est de la vitesse, il y a beaucoup de radars, hein, le long des autoroutes. Est-ce qu'on atteint une limite d'efficacité ?
3: Les radars sur autoroute ont eu un rôle majeur. Quand on regarde historiquement les courbes d'accidentologie, on voit que leur mise en œuvre a permis de diviser par deux, puis presque trois maintenant d'ailleurs, le taux d'accidents mortels sur autoroute. Effectivement, maintenant, leur localisation, est, pour certains d'entre eux, est assez connue. Ceci dit, il y a des contrôles qui se font de façon plus aléatoire. Il peut y avoir même des véhicules qui contrôlent la vitesse en circulant. Il est

0: C'est important que ça soit maintenu pour que les usagers soient fortement incités à respecter les vitesses. J'observe cependant que globalement, la vitesse moyenne est plutôt en légère diminution d'année après année sur les autoroutes. Donc, il y a un meilleur respect global des limites de vitesse, avec toutefois quelques usagers qui, eux, font des excès de vitesse potentiellement importants et qui sont dangereux.
1: Donc les outils de localisation des radars et le fait qu'on les connaisse, en tout cas, ça joue contre la sécurité routière.
0: Ça peut avoir un facteur, effectivement, qui limite l'efficacité de ces outils de contrôle.
1: Alors comment on fait maintenant, c'est ça la question, hein, pour essayer de faire redescendre à nouveau le nombre d'accidents sur les autoroutes? Est-ce que c'est une question de prévention selon vous, de communication ou au contraire de répression, peut-être sous une autre forme?
0: C'est une combinaison de ces facteurs. Nous faisons beaucoup de communication pour sensibiliser les usagers aux conséquences de ces prises de risque. Nous illustrons aussi ces dangers par l'exposition de matériel qui ont pu être heurtés par certains usagers quand ils n'ont pas respecté les règles. Ça leur permet de toucher du doigt les conséquences de ces prises de risque avec des matériels qui peuvent être dans des états assez impressionnants.
1: Ce sont
0: La
1: des campagnes de
0: répression.
1: communication, de publicité, c'est ça que vous faites?
0: Oui, ou plutôt d'exposition de matériel heurté sur les différentes aires d'autoroute en France, et
1: D'accord.
0: puis de rencontres avec des personnels qui ont pu être exposés à ces situations, parce que c'est important que des hommes et des femmes puissent être associés à ces situations. Sur les autoroutes, on a l'impression d'être dans un univers un peu artificiel et déshumanisé. En réalité, c'est pas vrai. Il y a des hommes et des femmes qui travaillent quotidiennement sur ce réseau pour que les usagers puissent y circuler en sécurité. Et donc, le fait qu'ils se montrent, qu'ils viennent à la rencontre des usagers est important pour que ils soient respectés dans leur travail.
1: Et ce chiffre donc, hein, qui a été publié ce matin, plus 25% d'accidents sur autoroute en 2025 par rapport à l'année précédente. Merci beaucoup Christophe Boutin pour toutes ces précisions, délégué général de l'Association des sociétés françaises d'autoroute. On a déjà parlé des conséquences des incendies en Gironde sur des secteurs d'économie régionale. Voici un autre domaine qui est concerné. Bonjour Emmanuel Cuny.
2: Bonjour.
1: Votre décryptage éco à propos de l'industrie lourde, c'est-à-dire l'industrie des secteurs stratégiques.
2: Oui, chimie, défense, aéronautique. La Gironde et les Landes sont deux départements où se concentre une grande partie de ces entreprises. Alors on parle de Dassault Aviation, Airbus, Thales, les laboratoires chimiques DMC Industries, pour ne citer que, aux alentours de Bordeaux, sur les communes de Mérignac et Sestas, pas moins de 10 sites industriels ont été mis à l'arrêt depuis le début des incendies. Ariane, par exemple, possède 4 implantations au nord-ouest de la capitale girondine. Airbus Atlantique a été contraint d'évacuer en urgence ses 500 employés de Salone, c'est à 4 km des feux, et c'est là où sont construites notamment les pièces de fuselage des avions A350.
1: Alors, ces entreprises industrielles, elles sont obligées de réorganiser leur outil de production. Comment est-ce qu'elles s'y prennent?
2: Eh bien, ce sont des installations stratégiques et Airbus reste très discret pour l'instant sur les mesures de sécurisation qui ont été prises. On sait simplement que dans le cas d'Airbus Atlantique à Salone, les substances inflammables ou explosives ont été déplacées pour être évidemment sécurisées et mises à l'abri.
1: Oui, c'est probablement plus compliqué pour le déplacement des grosses unités de production de pièces d'avion.
2: Alors, vous avez raison, là, aucun moyen n'est possible. C'est la sécurisation des lieux qui prime. Mais pour ce qui est de Dassault Aviation, face à la propagation du feu, le groupe a quand même transféré un certain nombre d'équipements sensibles, mais plus légers, de ses sites de Martignas-sur-Jalles et Sestas vers celui de Mérignac, où sont assemblés les avions de combat Rafale. C'est près de l'aéroport de Bordeaux, épargné par les flammes.
1: Et pour ce qui est de la chimie, Emmanuel, que font les entreprises qui sont dangereuses, particulièrement surveillées, c'est-à-dire classées Céveso?
2: Eh bien, ces sites industriels à risque représentent une problématique supplémentaire dans le contexte actuel et comme il se doit, les autorités les ont immédiatement mises en avant comme prioritaires dans les plans d'adaptation. Pour vous faire une idée, sur les quelques 450 sites industriels à risque recensés dans le département de la Gironde, 36 sont classés Céveso, dont une vingtaine en seuil haut niveau d'intensité. Et puis dans les Landes, il y a 220 sites classés à risque, dont une petite quinzaine Céveso. Alors il ne s'agit pas de s'inquiéter, toutes les mesures nécessaires sont prises sur le plan de la sécurité, mais cela ajoute à la complexité d'une situation déjà très tendue, hein, sur le terrain, ailleurs dans la région, qui voit son tissu industriel et économique.

0: profondément et durablement bouleversé.
1: L'industrie lourde à l'épreuve du feu, le décryptage éco d'Emmanuel Cunière, écouté sur le site internet de France Info. Beaucoup de polémiques politiques en ce moment autour de la lutte contre les incendies en Gironde et ailleurs, mais il y a un point qui met tout le monde d'accord. Bonjour Pierrick Bonneau.
2: Bonjour Hercine.
1: Votre édito politique ce matin à propos de l'aide de l'Union européenne au secours de la France.
2: Vous avez sans doute entendu parler de ces avions, hélicoptères croates, tchèques, suédois, portugais venus en renfort de nos Canadair pour venir à bout des incendies. J'y arrive pas, je vais reprendre tout seul. Vous avez sans doute entendu parler, Hercine, de ces avions et hélicoptères croates, tchèques, suédois, portugais venus en renfort de nos Canadair pour venir à bout des incendies en Gironde. En tout, 8 pays et une douzaine d'appareils de nos voisins sont mobilisés depuis ce week-end sur notre territoire. C'est le fruit d'un mécanisme de solidarité européen créé il y a 25 ans et qui permet à chaque État membre de solliciter l'aide des autres pays de l'Union en cas de catastrophe, ce qu'a fait Emmanuel Macron vendredi dernier quand le feu est devenu incontrôlable dans le sud-ouest. Ce mécanisme de protection civile de l'Union européenne, c'est son nom, est utilisé de plus en plus fréquemment. Il dispose de sa propre flotte, 23 avions et hélicoptères bombardiers d'eau qui stationnent dans les principaux pays européens et qui sont mobilisables à tout moment pour venir en aide à un pays en crise. Longtemps, la France a surtout aidé ses voisins. Aujourd'hui, c'est nous qui profitons de leur aide. Rien que cet été, Paris a déjà fait appel à 6 reprises à ses partenaires.
1: Il y a là de quoi réconcilier les eurosceptiques avec la Commission européenne.
2: Commission européenne a accusé de tous les maux par les partis souverainistes. Et pourtant, c'est cette commission qui gère les appels à l'aide venant des pays européens. Bien évidemment, chaque État membre envoie ses avions s'il en a la possibilité, si lui-même n'est pas confronté à un incendie majeur, ce qui a été le cas de l'Espagne ces derniers jours, qui n'a pas pu envoyer d'avions en France. Pas de perte de souveraineté, donc chaque pays garde le contrôle de ses appareils. Un exemple de ce qu'une Europe à 27 apporte à chacun de ses États membres au-delà des caricatures. Alors, je ne vais pas vous faire la liste, un marché unique, une monnaie commune, des aides sectorielles à destination notamment de nos agriculteurs, un poids sur la scène internationale et une meilleure protection donc contre les catastrophes. C'est à ça aussi que sert la contribution de la France au budget de l'Union, mutualiser des moyens de secours pour être plus efficace sur le terrain. Mais les candidats à la présidentielle s'en souviendront-ils l'an prochain? Mi-juin, Jordan Bardella, le patron du Rassemblement National, annonçait que si son parti arrivait à l'Élysée, il diviserait par deux la participation de la France au financement de l'Union européenne.
1: Pierrick Bonneau, l'édito politique de France Info, à réécouter sur notre site internet. La météo arrive dans un instant.
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1: Les prévisions météo de France Info, signée Sophie Briat.
7: Une météo qui reste préoccupante sur le front des incendies entre le soleil, la chaleur et le vent qui se lève cet après-midi sur la Gironde et les Landes et souffle en rafale à 40 km/h accompagné d'une brise marine. Et en Méditerranée, le vent d'autant souffle à 50 km/h. Et Météo France a placé plusieurs départements en vigilance orange canicule, du sud-ouest jusqu'à la région Auvergne-Rhône-Alpes, avec des températures comprises entre 37 et 40, voire 41, 42 degrés localement. 39 à Lyon, Limoges, Toulouse et Bordeaux, 40 degrés à Brive-la-Gaillarde et Agen. Partout ailleurs, la chaleur s'installe également avec 34 à 38 degrés sur la moitié nord, 34 à Caen, 36 à Lille, 37 à Paris et 38 à Strasbourg. Les départements côtiers, bretons, normands du Pays Basque profitent de températures beaucoup plus clémentes avec 26 à 33 degrés.
1: Les prévisions météo de Sophie Briat. Merci à vous de passer ce mercredi 29 juillet sur France Info. Il est midi. C'est le journal d'Armand Perrault-Le Gas. Bonjour.

0: Armand.
1: Bonjour.
0: À la une, le feu toujours stabilisé mais pas encore fixé en Gironde.
1: L'incendie ne progresse plus mais le vent et la chaleur font craindre une reprise des flammes. Le feu a détruit 42 000 hectares de forêt et près de 200 maisons, notamment au Porge où des habitants se sont constitués en collectif en vue d'une action judiciaire. Dans le Var, trois incendiaires présumés arrêtés, l'un d'eux est en détention provisoire. Il est soupçonné d'être à l'origine d'une dizaine de feux dans le département. À suivre aussi, les proches de Tiffaine Véron, toujours mobilisée 8 ans après la disparition de la jeune française au Japon. Les États-Unis et l'Arabie Saoudite attaquent des alliés de l'Iran en Irak. Et puis la mort du DJ français Kavinsky à l'âge de 50 ans.
0: Armand Perrault-Loga.
1: Le méga-feu qui ravage la Gironde depuis une semaine est toujours stabilisé mais pas encore fixé. Les pompiers restent sur le qui-vive face au retour du vent et des fortes chaleurs attendues cet après-midi jusqu'à 41 ou 42 degrés. Ces dernières heures, il y a eu des reprises de feu mais elles ont été traitées rapidement selon la préfecture. En une semaine, les flammes ont ravagé 42 000 hectares de forêt de pins et détruit plus de 200 maisons, notamment sur la commune du Porge, sur la côte atlantique. Un collectif d'habitants s'est formé en vue d'une action judiciaire car ses habitants estiment avoir été abandonnés quand les flammes ont déferlé, Marie Mutricy.
2: Dans la nuit de jeudi à vendredi dernier, surtout dans ce village proche de l'épicentre du sinistre, un ancien pompier volontaire, gestionnaire de la forêt communale du Porge, raconte que les seuls pompiers mobilisés étaient ceux de la commune, des moyens largement insuffisants pour faire face aux murs de feu qui déferlent alors. La colère du collectif vient de l'impression que c'est le Cap Ferret et ses luxueuses villas de stars notamment qui a été privilégiée. Solliciter le maire sans étiquette du Porge refuse de polémiquer sur ces questions. Les sapeurs-pompiers de Gironde se concentrent sur le feu encore en cours. La préfète a été à la rencontre des habitants du Porge lundi. Sophie Broca, à nouveau interrogée hier soir, une fois l'action du collectif connue. Le temps n'est pas au retour d'expérience selon elle. Une fois que cet épisode terrible sera achevé, on regardera si les habitants du Porge ont été abandonnés. Je peux vous dire que j'en doute beaucoup.
1: Marie Mutricy, hier 4000 personnes supplémentaires ont été évacuées à La Cano, mais 57 000 habitants de trois villes proches de Bordeaux peuvent désormais rentrer chez eux. Il reste encore près de 170 000 personnes qui ne peuvent toujours pas regagner leur domicile.
0: Et dans le même temps, la traque des incendiaires s'intensifie.
1: Plus de 160 personnes ont été interpellées en trois semaines, dont trois dans le Var où un important incendie a été fixé hier soir. Le feu a parcouru près de 4500 hectares de végétation en 8 jours dans le massif du Gros Bessillon. Un homme a été incarcéré. Il est soupçonné d'être à l'origine d'une dizaine de départs de feu à lui tout seul. Mathilde Vinceneuve.
3: Le jeune homme de 23 ans vient de passer sa deuxième nuit en détention provisoire. Mis en examen, il doit être examiné par un psychiatre. Les gendarmes du Var le soupçonnent d'avoir allumé la semaine dernière une dizaine de feux de forêt qui ont ravagé plusieurs hectares lors d'un périple en deux roues entre les communes de Brignoles, de Cabasse et de Vincarami. Il est aussi soupçonné d'être à l'origine d'une reprise des flammes au sud du brasier du massif du Gros Bessillon. Alors que les pompiers varois luttaient avec acharnement pour contenir cette incendie qui s'est déclenché plus au nord, dans le village de Pontevès. Le colonel Grégory Goumin, commandant de la gendarmerie du Var.
4: C'est d'abord l'expérience des pompiers qui savent pertinemment que quand on a un gros feu, ça attire les incendiaires qui ont tendance à vouloir faire intervenir les pompiers en dehors de leur zone et sur d'autres secteurs. Donc vous l'avez vu, il y a des gros moyens de la gendarmerie qui sont déployés pour patrouiller sur l'ensemble du département et sur l'ensemble des zones boisées pour prévenir l'action des incendiaires.
3: En début de semaine, dans le Var, un adolescent de 15 ans a reconnu avoir mis le feu deux fois dans une forêt près de chez lui à Cuers. Et un homme de 39 ans sera jugé cet après-midi au tribunal de Toulon pour un feu au bord d'une route à Olioul. Pour les incendies volontaires criminels, les peines peuvent aller de 15 ans de réclusion s'il n'y a pas de blessés à la perpétuité en cas de feu mortel.
1: Mathilde Vinceneux, dans le Var, toutes les personnes qui avaient été évacuées sur le secteur de Corins et de Barjols sont désormais autorisées à réintégrer leur domicile. Le risque d'incendie reste très élevé aujourd'hui partout en France à cause de la chaleur qui s'installe à nouveau sur le pays. 16 départements sont en vigilance orange canicule, la Gironde et les Landes touchées par des incendies massifs, ainsi que la région Auvergne-Rhône-Alpes, la Saône-et-Loire, le Jura, le Doubs ou encore le territoire de Belfort. Dans le Vaucluse, l'enquête progresse après la découverte hier d'ossements de quatre nourrissons et du corps d'un nouveau-né à Orange. La mère de famille, âgée de

0: 32 ans, a été placée en garde à vue à sa sortie du centre hospitalier d'Orange. Elle y avait été transportée dimanche après avoir accouché à domicile. C'est son compagnon qui a découvert les dépouilles. Lui aussi pourrait être placé en garde à vue dans la journée.
1: France Info, midi 5, une famille qui se bat depuis 8 ans pour connaître la vérité.
0: Il s'agit de la famille de Tiffaine Véron qui a disparu le 29 juillet 2018 au Japon. La jeune femme âgée de 36 ans voyageait seule. Elle se trouvait dans un hôtel de la ville touristique de Nikko, à 150 km de Tokyo. Ses proches sont aujourd'hui sur place avec l'espoir que l'enquête avance enfin. David Di Giacomo.
2: La police locale ne croit pas à l'hypothèse criminelle. Elle privilégie la piste d'un accident. Et pourtant, les données du téléphone de Tiffaine montrent que le matin de sa disparition, elle n'a pas quitté sa chambre d'hôtel, assure son frère Damien, contrairement aux déclarations du gérant de l'établissement, qui en 8 ans n'a jamais été inquiété.
3: La police, au lieu de le mettre en garde à vue, préfère le défendre et assurer qu'il dit la vérité. Alors qu'en fait, on sait que non. Tout ça, c'est absurde. Pourquoi ils n'enquêtent pas? C'est ce qu'on leur a dit, mais on est tout proche de la vérité. Ça vous donne de la combativité, c'est pour ça qu'on est encore là, et c'est pour ça qu'on a trouvé des nouveaux leviers au sein du Japon pour que l'affaire soit résolue.
2: Et parmi ces leviers, l'espoir que la police nationale japonaise prenne le relais des enquêteurs locaux. En attendant, les proches de Tiffaine vont installer aujourd'hui une petite statue de la Française juste à côté de l'hôtel où ils pensent qu'elle a perdu la vie.
3: On voulait que cette statue soit donc proche de l'hôtel, mais aussi proche d'un lieu très touristique pour que les gens qui passent puissent apercevoir la statue de Tiffaine, et voir qu'en fait on la cherche toujours et qu'on continue à se mobiliser.
2: En France, le pôle Cold Case enquête lui aussi sur cette disparition et demande l'accès aux images de vidéosurveillance autour de l'hôtel où Tiffaine Véron s'est volatilisée.
0: David Di Giacomo, le Japon où les secouristes sont toujours à pied d'œuvre après le séisme qui a frappé le sud-ouest du pays hier. Il a fait au moins 13 morts et plus d'une centaine de blessés. Des personnes sont toujours potentiellement piégées sous les décombres d'un centre commercial qui s'est effondré après le tremblement de terre.
1: France Info, midi 7, Armand Perulogia, les frappes militaires ont repris au Moyen-Orient après une accalmie de plusieurs jours.
0: L'armée américaine dit avoir intercepté des missiles iraniens puis lancer une attaque conjointe avec l'Arabie Saoudite contre des milices pro-iraniennes en Irak. Au moins 20 combattants de ces milices ont été tués. Omar Waman.
4: C'est la première fois que les États-Unis et l'Arabie Saoudite revendiquent ensemble une intervention militaire contre des groupes armés soutenus par Téhéran sur le sol irakien. Selon le commandement américain, ces frappes menées à l'aide d'avions de combat ont visé des dépôts d'armes et des centres logistiques de milices chiites pro-iraniennes et accusées d'avoir lancé il y a quelques jours une trentaine de drones contre des installations pétrolières saoudiennes et de préparer de nouvelles attaques contre les forces américaines dans la région. Ces milices chiites, armées et financées par Téhéran, dément ces accusations et annonce au moins 20 morts parmi leurs combattants et 32 blessés selon un bilan provisoire dans ces frappes contre leur base dans 7 provinces irakiennes. Ces frappes marquent la fin de plusieurs jours d'accalmie après la suspension des opérations américaines contre l'Iran décidée par Donald Trump le 24 juillet dernier dans l'espoir d'une reprise des négociations et font craindre une nouvelle escalade des tensions au Moyen-Orient.
0: Omar Waman, c'est un projet qui fait vivement réagir. La FIFA veut ouvrir son capital à des investisseurs privés pour financer le développement du football mondial. Elle veut lever 10 milliards de dollars. Philippe Diallo, le président de la Fédération française, dit découvrir le projet via un simple communiqué de presse. De son côté, l'UEFA dénonce une ligne que les institutions du football ne devraient jamais franchir.
1: Les sorties ciné maintenant, un nouveau Spider-Man en salle aujourd'hui.
0: Spider-Man Brand New Day et le rôle de l'homme araignée est incarné pour la 4e fois par Tom Holland, qui n'est désormais plus un gamin, Thierry Fioril.
5: Fini les blagues d'ado, on pourrait même parler de crise de la trentaine pour Spider-Man alias Peter Parker. Depuis qu'il a dû effacer la mémoire de ses proches à la fin de No Way Home, il rend la justice en s'ennuyant, nostalgique d'un passé disparu. Mais quand il revoit ses amis de lycée qui, eux, ne le reconnaissent pas, dont sa fiancée MJ, impeccable Zendaya, une force très méchante, prend possession des esprits, l'action est de retour.
6: We are faced with a danger that we can't control. One we can't even see. Stay out of my way.
5: Cet opus fonctionne comme un récit d'apprentissage vers l'âge adulte où Spider-Man remplit le cahier des charges. Bataille dans le ciel de New York réussi, épopée romanesque qui donne de l'épaisseur aux super-héros et apparition de personnages Marvel comme Hulk avec Mark Ruffalo fidèle au poste, même si son double numérique n'est pas une réussite. Il faut faire la promo de tous les produits maison, les fans devraient aimer.
0: Thierry Fioril. Et puis, la disparition du DJ français Kavinsky, retrouvé mort à son domicile à l'âge de 50 ans. Il était une figure de la scène électro, auteur du titre Night Call. Kavinsky avait joué ce titre lors de la cérémonie de clôture des Jeux Olympiques de Paris en 2024 avec la chanteuse belge Angèle. Emmanuel Macron salue une fierté française pour toujours. Sa musique continuera de traverser les générations, a pour sa part réagi la ministre de la Culture, Catherine Pégard.
1: Armand Perrault-Logan, on sera tout à l'heure à 12h20 avec le rédacteur en chef adjoint du magazine Les Inrecuptibles pour reparler justement du décès de Kavinsky à l'âge de 50 ans.
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1: Retour en Gironde dans un instant. On va retrouver les envoyés spéciaux de France Info. Guillaume Batin nous attend sur la commune de Lège-Cap-Ferré au PC des pompiers qui travaillent évidemment tous les jours sur cet incendie gigantesque. Et puis tout à l'heure à 12h20, le nouveau projet de la FIFA, la Fédération Internationale de Football, qui fait beaucoup réagir, l'idée de vendre des parts à des investisseurs extérieurs. Julien Froment du service des sports de France Info sera avec nous.
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1: Le pire incendie du moment et même depuis des décennies est toujours actif en Gironde, hein, au nord du bassin d'Arcachon, contrairement aux feux du Var et des Landes qui sont maintenant fixés. Celui-là est simplement stabilisé et les pompiers sont toujours à pied d'œuvre. Ils sont plus de 2500 sur place. Guillaume Batin, vous êtes l'un des envoyés spéciaux de France Info en direct de Lège-Cap-Ferré. Vous êtes au PC des pompiers. Évidemment, ils sont plus attentifs que jamais à cette météo caniculaire aujourd'hui.
9: Ah, c'est une situation très très sensible, me disait tout à l'heure le lieutenant-colonel qui dirige aujourd'hui les opérations dans ce camion rouge avec deux tentes devant la porte. Les températures vont monter très haut, au-dessus de 40 degrés aujourd'hui. Le vent aussi a son importance, vous le savez, malheureusement ce vent qui souffle de sud-est à l'heure actuelle, dans trois quarts d'heure, va retourner dans le mauvais sens. C'est un vent océanique, un vent d'ouest qui va sans doute favoriser les reprises de feu. Et j'en vois une dernière, moi, à droite, un peu au-delà de Lège-Cap-Ferré, à une dizaine de kilomètres, un petit panache noir qui sera sans doute éteint rapidement, soit par les pompiers directement, soit par tous ces volontaires qui se baladent, évidemment, hein, sous la direction des pompiers, avec leur pick-up, leur tonne d'eau à l'arrière ou sur une remorque. Il y aura évidemment une hygrométrie en baisse. Donc tous les facteurs, tous les indicateurs que craignent les pompiers sont réunis aujourd'hui pour avoir de nombreuses reprises de feu. Il y en a eu 14 aujourd'hui, probablement autour de ce chiffre en fin de journée avec le point de la préfecture de la Gironde. Et puis il y a une ligne, j'ai vu sur cette carte, une ligne sous haute surveillance, elle va d'Arès, c'est un peu au sud de Lège-Cap-Ferré,
1: ouais.
9: C'est au fond du bassin d'Arcachon et ça va jusqu'à Marcheprime, là on prend la direction de l'agglomération bordelaise, toujours autour de cette centrale photovoltaïque et c'est cette zone qui est particulièrement surveillée et comme hier on a pu le voir, il y a énormément de camions de pompiers avec les pompiers qui sont au bord de la route, toujours en alerte. On profite d'ailleurs de temps en temps de ces moments d'attente pour profiter de quelques minutes de sommeil. 2750 pompiers, toujours aux aguets, avec évidemment le soutien des moyens aériens, les air tractors, le Dash et les hélicoptères bombardiers d'eau, avec ce chiffre qui ne bouge pas, Hercine, hein, 42 000 hectares brûlés pour l'instant.
1: Oui, alors ces reprises de feu, Guillaume, bon, 14 hier, vous nous disiez probablement ce sera la même chose aujourd'hui, et on l'a entendu en direct avec vous, vous les voyez sur le moment, hein, ça se passe vraiment sous vos yeux.
9: Oui, on les voit et on les sent parce que régulièrement, en fonction du sens du vent, Alège-Cap-Ferret, on

0: On est un peu loin de tout, mais c'est là qu'on décide. Mais régulièrement, on est rattrapé par la réalité parce que hier, notamment, il y a eu une reprise de feu juste derrière le stade et on était dans la fumée. Les pompiers ici qui attendaient leur mission ou qui dirigeaient les opérations respiraient la fumée. On est au cœur des opérations, mais aussi au cœur de l'incendie.
1: Et vous sillonnez donc pour France Info, Guillaume, tous les jours en direct avec nous le bassin d'Arcachon avec les pompiers, et vous avez traversé toutes ces communes qui ont été évacuées, qui sont vraiment des villes fantômes aujourd'hui.
0: Oui, il y a une ambiance de Covid, véritablement. Mios, Biganos, Andernos, Lèche-Cap-Ferré, Arès, Audenge, Longtemps, ce sont toutes les communes que je traverse le matin pour me rendre ici à Lège et le soir en redescendant. Et il n'y a que les gendarmes au bord des routes. Sur cette distance d'une trentaine de kilomètres entre Mios et Lèche-Cap-Ferré, il y a environ 6 à 7 barrages de gendarmes. Alors à force, on se connaît, j'ai plus forcément besoin de sortir ma carte de presse désormais, mais la circulation est évidemment hyper contrôlée pour éviter que des habitants soient tentés de regagner leur domicile ou leur maison de vacances. Et il y a une ambiance effectivement un peu fantomatique. J'ai vu et je vois tous les jours certaines voitures dont la fenêtre est restée ouverte, ou des maisons dans lesquelles il y a encore de la lumière, des magasins aussi qui restent allumés, ce qui veut dire que la population est partie ici en toute hâte, et puis avec sans doute un peu de peur dans la tête, et de partir très vite, parfois en oubliant d'éteindre la lumière ou de fermer sa voiture.
1: Oui. Guillaume Batin, merci beaucoup pour ce nouveau coup d'œil en direct à ce qui se passe autour de cet incendie, ces reprises de feu et puis ces communes désertées. Alors on sait aussi que sur d'autres communes, la préfecture a autorisé les habitants sinistrés à rentrer chez eux. Bonjour Valentine Joubin.
2: Bonjour.
1: Combien de personnes sont rentrées et combien sont toujours évacuées?
2: Alors en Gironde, 224 000 personnes réparties sur 23 communes avaient dû quitter leur logement depuis le début des incendies. Depuis hier, donc, les habitants de trois villes, Aisines, Mérignac et Le Haillan, peuvent rentrer à la maison. 60 000 personnes environ, soit 20% seulement des sinistrés évacués. Les 80% restants sont pour certains hébergés par des proches ou par des associations ou des particuliers qui avaient des chambres à disposition. Mais d'autres sinistrés sont toujours pris en charge dans des centres d'accueil. Il y en a une quinzaine, le parc des expositions de Bordeaux notamment, et ses lits de camp. Près de 700 personnes y dormaient encore dans la nuit de lundi à mardi. Elles étaient près de 6000 au plus fort de la crise.
1: Et dans les autres départements qui sont touchés ou ont été touchés par les incendies?
2: Alors dans les Landes, où près de 30 000 personnes avaient été évacuées, les deux tiers, 23 000 personnes, ont pu regagner leur domicile. C'est ce que nous a dit la préfecture ce matin. Ça concerne la totalité des habitants de Sanguinet et Parentis en Borne. En revanche, à Biscarrosse, certains quartiers sont encore considérés comme trop dangereux pour permettre à la population de revenir, notamment les campings de la station balnéaire. Certains vacanciers ont quitté la région, d'autres sont hébergés dans des gymnases ou des salles communales aménagées. Enfin, dans le Var, ça y est, tous les habitants évacués peuvent désormais regagner leur logement. 5000 personnes réparties sur 5 communes avaient dû quitter préventivement leur logement à cause des incendies. Mais en réalité, tous ne pourront pas forcément dormir chez eux. Selon la préfecture, 33 maisons ont été détruites et 60 maisons impactées.
1: Oui, feu fixé dans le Var, mais le combat n'est pas terminé, hein, disait la préfecture. Feu fixé également dans les Landes, et ça n'est pas du tout le cas en Gironde, comme on l'entendait avec l'envoyé spécial de France Info, Guillaume Batin. Valentine Joubin, cellule de vérification de France Info.
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1: Il est presque midi 20, toute l'info en bref. Armand Perulloga, le méga incendie de Gironde est stabilisé, toujours pas fixé.
5: Les pompiers doivent faire face à des reprises de flammes avec le retour de la chaleur. 41 à 42 degrés annoncés cet après-midi en Gironde. Et dans les prochaines heures, le vent pourrait raviver le feu. Un feu qui a ravagé 42 000 hectares de forêt de pins en une semaine. Près de 170 000 personnes ne peuvent toujours pas regagner leur domicile. Et dans ce contexte, la canicule est de retour en France pour la quatrième fois depuis le mois de mai. 16 départements sont en vigilance orange, notamment la Gironde et les Landes, ainsi que toute la région Auvergne-Rhône-Alpes, avec des pics à plus de 40 degrés attendus par endroit cet après-midi. Un net regain de tension au Proche-Orient après plusieurs jours d'accalmie. Les États-Unis et l'Arabie Saoudite ont mené des frappes conjointes la nuit dernière. Elles ont visé des groupes pro-iraniens en Irak, faisant au moins 20 morts. De son côté, l'Iran a mené des attaques contre la Jordanie et dans le détroit d'Ormuz. Et puis la mort du DJ français Kavinsky à l'âge de 50 ans. Il était une figure de la scène électro, auteur notamment du titre Night Call qu'il avait joué lors de la cérémonie de clôture des Jeux Olympiques de 2024 à Paris. Pour l'instant, on ne connaît pas les causes de son décès à son domicile parisien.
1: France Info. La Coupe du Monde serait-elle vendue à la découpe ? C'est le nouveau projet de la FIFA, la Fédération Internationale de Foot. Son président Gianni Infantino l'a dit, il pense à vendre des parts à des investisseurs extérieurs. Julien Froment, bonjour.
6: Bonjour.
1: Rédaction des sports de Radio France. Bon, on va rentrer dans le détail de ce projet, mais d'abord, comment fonctionne la FIFA et quel est son statut ?
6: Eh bien, la FIFA est ce qu'on appelle une société à but non lucratif. Elle génère des revenus via l'organisation des grandes compétitions. Sa poule aux œufs d'or, bien sûr, c'est la Coupe du Monde, et tous les bénéfices tirés donc sont reversés, comme l'explique l'économiste du sport Pierre Rondeau.
7: L'argent que génère la FIFA aujourd'hui doit servir le développement du football, le financement du football, le financement, le développement et la gestion des organisations de la FIFA, Coupe du Monde, Championnat du Monde Espoir, U21, U17, U18, etc. Il y a vraiment l'idée d'une association qui gagne de l'argent et dont elle a l'obligation de redistribuer cette manne dans le but du développement du football.
6: Une manne financière conséquente, cette Coupe du Monde de la démesure hein, aux États-Unis, au Canada et au Mexique a rapporté gros à la FIFA. Sur le cycle 2023-2026, qui inclut donc ce mondial, la FIFA table sur 13 milliards d'euros de recettes. Et rien que sur cette Coupe du Monde, eh bien, l'instance a reversé 871 millions d'euros aux 48 fédérations qui ont participé à la Coupe du Monde.
1: Et c'est pas mal pour une organisation à but non lucratif, mais quel est l'intérêt dans ce cas de créer une société commerciale ?
6: Bah, faire toujours plus d'argent, tout simplement. Hein. Certaines fédérations se sont plaintes d'ailleurs pendant la Coupe du Monde, dont la France, hein, que l'enveloppe allouée par la FIFA était insuffisante. La création d'une société commerciale doit permettre de générer plus de revenus. Alors dans le projet voulu par la FIFA, cette dernière détiendrait 80% des droits de la société commerciale. 20% seraient vendus à des sociétés extérieures. Parmi les potentiels investisseurs, la FIFA, dans son communiqué, évoque la société Trive Eternal, un fonds d'investissement qui appartient à un des gendres de Donald Trump. Hein, on l'a vu hein, pendant cette Coupe du Monde, le président américain très proche du président de la FIFA.
1: Un peu d'influence même.
6: Voilà, l'objectif est clair, hein, lever au total 20 milliards de dollars, un projet qui doit être voté par les 211 membres de l'association pour être validé.
1: Et comment réagissent les instances du foot, Julien ?
6: Eh bien, écoutez, notamment l'UEFA, hein, l'instance européenne, a estimé qu'une ligne rouge a été franchie. Le président de la Fédération française de football, Philippe Diallo, qui était invité ce matin sur France Inter, s'inquiète également.
8: Nous avons découvert à travers un communiqué de presse un projet très important sur lequel nous n'avons aucun détail et qui évidemment, par rapport à son orientation, soulève beaucoup d'interrogations sans que les membres, que nous sommes fédération, n'aient pu être associés et ne disposent d'aucun élément particulier pour se prononcer sur des sujets qui sont évidemment fondamentaux.
6: Et les cinq grandes fédérations européennes vont se réunir dans quelques instants autour du président de l'UEFA, Alexander Seferin, avec un moyen de pression, le boycott de la prochaine Coupe du Monde dans 4 ans. Enfin, l'Union européenne a également dénoncé la commercialisation effrénée du football, pas touche à notre sport. Des réactions pour le moment hercines européennes. Les autres confédérations n'ont pas encore réagi et ça laisse une porte ouverte en fait à la réalisation de ce projet par la FIFA.
1: Mais oui, peut-être un peu trop de business dans le football du côté de la FIFA. Merci pour ces explications. Julien Froment, rédaction des sports de Radio France. Vous le connaissez forcément, ce morceau, c'est Night Call, bande originale d'un film, le film Drive, qui est sorti en 2011, ça fait quelques années déjà, et le compositeur de ce morceau, c'est le DJ français Kavinsky, dont on a appris le décès aujourd'hui à l'âge de 50 ans. Son corps a été découvert à son domicile et des investigations sont en cours, nous dit le parquet de Paris. Kavinsky est devenu, avec ce morceau notamment, une figure de la musique électro-française. Bonjour François Moreau.
9: Oui, bonjour.
1: Vous êtes rédacteur en chef adjoint du magazine Les Inrecuptibles. Je crois que vous avez rencontré Kavinsky.
9: Ouais, on l'a, enfin, aux Inrock, et moi personnellement, je l'ai rencontré à plusieurs reprises. J'ai eu l'occasion de l'interviewer, notamment pour la sortie de Reborn, son dernier album, qui était sorti il y a quelques années, et puis pour d'autres occasions, toujours prêt à discuter un peu de ses copains aussi, de Headbanger, etc. Donc,

0: Donc, ouais, j'ai eu l'occasion de le rencontrer à plusieurs reprises, effectivement.
1: Oui, il a produit combien de disques au fil de sa carrière ?
0: Bah, en termes d'albums, il n'y en a que deux. Il n'y a que deux albums. Il y a Outrun qui était sorti au début des années 2010 et Reborn qui est sorti 10 ans plus tard. Il n'était pas très prolifique. Dans les années, son premier EP était sorti en 2005, donc c'est des EP, voilà, il y avait à chaque fois 4-5 morceaux, et puis l'album était sorti après vraiment le succès planétaire de Nightcall, justement, qui a été un morceau qui avait été enregistré en fait avec Guy Manuel de Omen Cristo, qui est l'un
1: donc
0: des
1: la moitié des Daft Punk.
0: Exactement.
1: Ouais.
0: Et c'est un morceau qui a pas du tout décollé au tout début, quoi. Au début, c'était un
1: ah
0: four.
1: Bon.
0: Et bah il en parlait récemment, justement. J'étais en train de relire la dernière interview que j'avais faite de lui où il disait bah on a fait ce morceau, je suis avec la moitié des Daft Punk et on vend 2000 disques. On se dit mais qu'est-ce que c'est que ce four? Et finalement, il a fallu que en gros le morceau soit synchronisé dans le film Drive.
1: Oui. 2011.
0: Voilà, exactement 2011 pour que ça carte. Vraiment et que ce soit vraiment un tube planétaire et qui a été complètement adoubé aux Jeux Olympiques à la cérémonie de clôture avec ce retravail qui a été fait avec Phoenix et Angèle sur ce morceau-là.
1: Bah voilà, on va pouvoir entendre ensemble la version effectivement avec la chanteuse Angèle à la cérémonie de clôture des Jeux Olympiques de 2024. Drive, le film avec Ryan Gosling et ce morceau qui vraiment à ce moment-là grimpe dans les hit-parades du monde entier, tout autour de la planète.
0: Ouais, c'est un morceau qui d'un coup en fait, c'est l'alliance des images en fait, les images et les cette musique en fait qui est très très connotée années 80. Il y a toute cette esthétique etc. Et puis je pense que là il y a un moment de concorde absolue en fait entre les images et la musique et les gens comprennent en fait. Je pense ce morceau et puis surtout en fait. C'est une autre porte d'entrée en fait pour que des gens découvrent un morceau qui peut-être était resté dans une sphère un peu trop électronique française etc. à un moment donné avec un nom Kavinsky qui n'était pas véritablement connu même s'il était adossé à celui de Guy Manuel de Omen Cristo qui lui-même en fait en tant que personne n'est pas vraiment très connu, il est surtout connu pour Daft Punk.
1: Bien sûr.
0: Donc en gros il y a eu ce moment là incroyable. Et si jamais vous voulez une petite anecdote, en fait, Kavinsky a appris que ce morceau allait être synchronisé dans un film. Il savait pas trop de quoi il s'agissait. Et puis il est invité à l'avant-première du film au Grand Rex. Et puis là, il croise Skrillex
1: et autre tous les deux, DJ, ouais.
0: Notre DJ très connu, mondialement connu, et en fait il dit viens avec moi, il y a une de mes chansons qui est dans un film là, c'est l'avant-première, viens on va voir quoi. Et puis là il découvre son morceau en majesté en ouverture du
1: film. Ouais, c'est générique vraiment.
0: Et voilà, et il m'a dit je lui ai pincé la jambe parce que j'y croyais pas. Quoi.
1: Ouais, c'est incroyable. Effectivement, d'expliquer ce qu'on peut généralement pas faire, le succès d'un morceau comme ça, pourquoi ça prend à ce point. Ben, on en écoute encore un peu ensemble et merci beaucoup François Moreau de nous avoir accordé quelques minutes sur France Info, rédacteur en chef adjoint du magazine Les Inrecuptibles après le décès du DJ français Kavinsky qu'on a appris ce matin.

0: Night Call de Kavinsky pour nous emmener jusqu'à la météo.
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0: Bonjour Patricia Charbonnier.
2: Bonjour Hercine.
0: Température caniculaire cet après-midi.
2: Journée caniculaire, la chaleur monte encore d'un cran pour cet après-midi. On va dépasser les 40 degrés en Nouvelle-Aquitaine et très localement en Auvergne-Rhône-Alpes. Météo France prévoit 41 degrés cet après-midi à Bordeaux et à Agen, 40 degrés à Clermont-Ferrand, 39 à Lyon, 38 à Paris et Nancy, 37 degrés à Lille, une chaleur plus raisonnable du côté de la Manche et sur les bords de la Méditerranée, 26 degrés cet après-midi à Brest. On a toujours des conditions météo très ensoleillées avec le vent sur la moitié sud du pays, le vent qui va tourner à l'ouest, qui va se renforcer cet après-midi sur le littoral aquitain jusqu'à 40 km/h en rafale. Et puis on peut avoir un petit peu de grisaille tenace cet après-midi sur le littoral breton et sur le Roussillon.
0: Demain, les orages?
2: Oui, changement de temps par l'ouest du pays. Les orages qui vont arriver dans la nuit par les côtes charentaises. Temps orageux demain matin entre les frontières du Nord, l'Île-de-France, le Centre-Val-de-Loire, jusqu'au Poitou-Charentes et jusqu'au nord de la Nouvelle-Aquitaine, avec une forte baisse des températures dans l'ouest, mais les températures

0: Resteront caniculaires entre la plaine d'Alsace et la vallée du Rhône. Attention sous ces orages, très peu de pluie, mais de fortes rafales de vent et une activité électrique très importante.
1: Patricia Charbonnier pour la météo France Info, midi et demi. Benjamin Recouvreur.
2: Les pompiers toujours sur le qui-vive après une semaine de lutte en Gironde, après une nouvelle nuit calme, le feu reste stabilisé. Mais les températures vont monter haut, très haut. On l'entendait cet après-midi jusqu'à 40 degrés dans la région avec du vent sec en fin d'après-midi, ce qui fait craindre des reprises de feu. Trois points chauds sont notamment surveillés par les pompiers, le nord-ouest du bassin d'Arcachon, puis en lisière de l'agglomération bordelaise autour de la commune de Cestas et autour du camp militaire de Souges. En Espagne, les 12 prochaines heures seront décisives pour mettre maîtriser le feu, selon le Premier ministre Pedro Sanchez, alors que la situation est actuellement favorable pour les pompiers face à l'immense brasier à l'ouest de Madrid. Mais là aussi, les conditions météo vont se dégrader. 77 000 hectares parcourus par plusieurs feux qui ont fusionné, les plus importants de l'histoire du pays dans cette région. Les habitants évacués peuvent désormais rentrer chez eux. 2025 restera comme une année noire pour l'antisémitisme, avec un record du nombre d'attaques depuis plus de 30 ans. C'est la conclusion d'un rapport de l'association de lutte contre l'antisémitisme ADL, basée à New York. Dans les 7 pays qui regroupent 90% de la diaspora juive, dont la France, les États-Unis ou le Royaume-Uni, le nombre d'incidents antisémites a augmenté de 136%, Valérie Crova.
3: Premier pays à enregistrer une augmentation record des actes antisémites, l'Australie, après l'attentat qui avait coûté la vie à 15 personnes de confession juive sur la plage de Bondi Beach en décembre 2025. En Europe, l'Allemagne reste le pays qui affiche le taux le plus élevé d'incidents antisémites par habitant juif, près de 70 pour 1000 résidents juifs. Avec une hausse de 124% des incidents qui ont touché la communauté juive dans l'Hexagone, la France est épinglée, les États-Unis aussi. Dans tous les cas, cette augmentation record ne peut être décorrélée de l'attaque du Hamas contre Israël le 7 octobre 2023. L'antisionisme est une motivation clé derrière chacun des 23 000 incidents recensés par l'Anti-Defamation League. L'organisation, fondée en 1913, analyse la montée de l'antisémitisme ainsi. Ce n'est plus une flambée passagère, mais une nouvelle normalité qui transcende les frontières.
2: Valérie Crova, rédaction internationale de Radio France. Au moins 13 personnes sont mortes dans le séisme d'hier au Japon. Séisme de magnitude 7,1 dans le sud-ouest du pays. Les dégâts sont considérables, selon la Première ministre. Des opérations de recherche continuent, notamment dans un centre commercial de la ville de Kumamoto, où plusieurs personnes sont piégées après l'effondrement d'un étage. En France, la mère de famille placée en garde à vue à 2 jours après la découverte de restes de nouveau-nés dans la maison familiale à Orange, dans le Vaucluse. Cette trentenaire avait accouché dimanche chez elle après un déni de grossesse avant d'être hospitalisée. C'est son compagnon qui a ensuite découvert des ossements dans des cartons. Une enquête est ouverte. Et puis Emmanuel Macron salue une fierté française pour toujours après la disparition de Kavinsky, le DJ français emblématique de la French Touch. Il a été retrouvé mort chez lui hier soir à Paris, à l'âge de 50 ans, mondialement connu notamment pour son titre Night Call, bande originale du film Drive, sorti en 2011.
1: Benjamin Recouvreur pour l'info. 2 incendies sur 3 sont fixés dans le Var, fixés dans les Landes. En revanche, en Gironde, c'est toujours la guerre pour stopper la progression des flammes. On sera sur place dans un instant avec nos 2 invités, un médecin colonel des pompiers et puis le maire de la commune de Cestas, pour refaire un point avec lui.
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1: Ces pompiers qui ont également les renforts de militaires, d'hommes de la sécurité civile, de policiers, de gendarmes, de bénévoles. Également, avant d'accueillir nos invités, les envoyés spéciaux de France Info sur place, Marc Bertrand et Marc Garvenès pour nos moyens techniques. Marc Bertrand, vous avez vu les pompiers partir ce matin au gymnase du village du Porge où ils ont passé la nuit. On se demande évidemment à quoi va ressembler cette journée extrêmement chaude et extrêmement dangereuse.
5: Oui, on les a vus ce matin en t-shirt devant nous en train d'ouvrir les cabines de leurs énormes camions rouges et jaunes sur le stade de rugby du village.
6: Le but, c'est de durer dans le temps au maximum sans avoir de casse.
5: Le sergent Manon, 25 ans, visage poupon, sait qu'aujourd'hui, ça va être dur avec les 40 degrés annoncés.
6: C'est une journée qu'on attend parce que on ne sait pas comment va évoluer le feu. On ne sait pas si avec la chaleur ça va reprendre, il y a forcément des risques. Pour nous aussi, c'est quelque chose qu'on n'a jamais vécu en termes d'ampleur.

0: Pour aujourd'hui, dans les Pinèdes, le long de la plage sur l'Atlantique, hein, près du Cap Ferret, une très grosse reprise de feu a déjà eu lieu là-bas hier soir.
1: Oui, au total, Marc, 14 reprises hier et encore la nuit dernière dans le massif.
0: Ouais, écoutez, en arrivant hein, ce matin dans le bassin d'Arcachon en voiture avec Marc Garvenès, on a vu un grand halo rougeoyant au-dessus des Pinèdes. C'était l'une de ces reprises de feu du côté d'Arès, au bord du bassin. Mais les pompiers ont aussi lutté à l'exact opposé du massif des 42 000 hectares qui ont été parcourus par le feu, hein, à des dizaines de kilomètres de là, donc à Martignas-sur-Jalles. Là, on n'est vraiment pas loin de Bordeaux. Ou encore, eh bien, tout au milieu de cette énorme Pinède, au village du Temple, où on est entré là dans un épais brouillard de fumée. Et on a croisé, par exemple, hein, sur la route, un pin en train de brûler au bord de la chaussée avec aucun pompier aux alentours. Une gendarme aussi sur un barrage routier qui partait dans les bois avec une bouteille d'eau dans chaque main pour noyer des fumerolles, vous savez, des petites fumées qui s'échappent, qui veulent dire que ça continue de brûler sous la tourbe, oui, sous la terre et le sable. Et tout ça, eh bien, c'est alors qu'il faisait à peine 20 degrés ici ce matin. Cet après-midi, on prévoit 38 à 41 degrés dans les Pinèdes.
1: Oui, météo extrêmement défavorable. Effectivement, Marc Bertrand avec Marc Garvenès pour les moyens techniques de France Info en direct de Gironde. Je vous présente notre premier invité, Norbert Béginia. Bonjour.
2: Oui, bonjour.
1: Béginia, pardon, vous êtes médecin colonel des pompiers et vice-président de la Fédération nationale des sapeurs-pompiers de France. Je disais tout à l'heure que 126 sapeurs-pompiers avaient déjà été blessés en Gironde. Et Jérôme Steff est également en ligne. Bonjour à vous.
3: Bonjour.
1: Vous êtes le maire de la commune de Sestas, on fait des points réguliers avec vous. On peut actualiser peut-être la situation, Jérôme Steff. Le feu, nous dit-on, est stabilisé. Et, bon, il est tout près de votre commune. Hein.
3: Il est tout près de notre commune, effectivement. Hier, il y a eu des reprises qui ont été traitées d'ailleurs avec de nombreux moyens aériens. Il y a eu 5 ou 6 largages hier soir après 20 heures de produits retardants. Donc, ce qui fait qu'aujourd'hui, on est plutôt dans une dynamique de maîtrise. Mais bien évidemment, avec l'évolution des températures, on reste prudent. Et nous, on a eu le malheur sur notre commune d'avoir un nouvel incendie ou en tout cas un nouveau départ à la limite de notre commune, sur la commune du Barpe.
1: Quand ça ?
3: Voilà, donc hier après-midi, voilà, il y a eu un déclenchement et une saute de feu qui a aussi été heureusement rapidement traitée, qui a pu être maîtrisée grâce notamment aussi à des largages aériens. Et cet incendie qui était maîtrisé hier soir, eh bien, il a fait aussi l'objet d'une reprise de feu tôt ce matin, mais qui heureusement à 9h était maîtrisé.
1: Donc des reprises, voire de nouveaux départs de feu quand il y a des sautes. La journée d'aujourd'hui, elle est particulièrement risquée. Hein. On le disait, il fait extrêmement chaud, j'imagine, déjà.
3: Oui, on est très attentif au vent et je me permets de vous corriger, le nouveau départ de feu, c'était pas une saute, c'est un nouvel incendie.
1: D'accord.
3: Et avec une très forte probabilité que l'origine soit criminelle. Et donc, ça rajoute encore plus à la tension du moment.
1: Origine criminelle, donc même dans le contexte du moment.
3: À confirmer, mais il y a de fortes présomptions, effectivement.
1: Norbert Béginia, vous qui êtes médecin colonel des pompiers, vous nous confirmez vous aussi que c'est extrêmement risqué là aujourd'hui avec la chaleur et ce vent en plus, même s'il n'est pas très fort, il est extrêmement sec et chaud.
4: Exactement, les risques sont de nature et de temporalité différentes et pour chacun il existe des moyens de prévention et de traitement différents, mais là avec ce gigantesque feu on les a tous hein. Et les premiers risques malheureusement c'est d'être entouré par le feu et on a déploré des décès à cause de ça sur Bordeaux. Il y a des risques de brûlures, des risques aussi de blessures, hein, des brûlures plus ou moins étendues. Et avec les conditions météo, déjà, les feux de forêt sont très sollicitants sur la chaleur. Et là, avec les conditions météorologiques qui se prévoient, il y a un risque de déshydratation, d'épuisement, de fatigue qui augmente les risques courants des sapeurs-pompiers. Et ça, c'est des choses où on va être très, très attentif.
1: Quatre pompiers au total sont décédés depuis le début des incendies. Le premier en Savoie, deux, vous l'évoquez,

0: qui est à Bordeaux-Mérignac, le quatrième près d'Arles, dans les Bouches-du-Rhône. Ce sont des blessures qui apparaissent à quel moment du travail des pompiers? Vous évoquiez des brûlures, de possibles intoxications aussi. Est-ce que ça peut arriver dans la durée ou c'est toujours dans des situations telles que vous les décriviez, c'est-à-dire quand on peut être surpris ou bloqué dans une reprise de feu?
1: Alors, comme je disais, il y a différentes temporalités. Il y a ce qui s'est passé là avec les pompiers qui ont été pris dans l'incendie et où ils ont été probablement intoxiqués par les fumées de façon aiguë au départ, puis brûlés malheureusement. Il y a de l'intoxication. On a eu aussi plusieurs pompiers blessés dus aux intoxications de fumée de façon aiguë, hein, avec des irritations du monoxyde de carbone, qui est un gaz qui n'est pas odorant et qui est incolore et qui peut être de façon insidieuse. On a eu des intoxications au monoxyde de carbone parmi nos pompiers. Mais il y a aussi, comme vous disiez, des pathologies et des problèmes qui vont être révélés plus tard, notamment le stress post-traumatique avec ces incendies qui ont été très importants, très sollicitants, qui ont engendré de la peur. On le voit aussi lors de vos reportages, hein, les pompiers qui sont assez marqués par ce qu'ils ont vécu. Donc ça, il y aura une prise en charge, bien sûr, par nos équipes psychologiques des services de santé pour essayer de minimiser ce stress post-traumatique et les prendre en charge. Et puis, et ça, on y travaille depuis longtemps, les intoxications chroniques aux fumées d'incendie qui entraînent des troubles cardiovasculaires et des problèmes respiratoires chroniques, et puis aussi des cancers avec des maladies professionnelles qui sont en train d'être travaillées.
0: Sur le long terme, hein. Alors évidemment, le traumatisme, il est immédiat pour vous, les pompiers, et sans doute aussi pour vous, Jérôme Steff, hein, maire de la commune de Sestas, pour vous, pour les gens qui sont autour de vous, les habitants peut-être.
2: Oui, d'autant plus que nous, les habitants, ont été évacués.
0: Oui, Sestas est déserté, là.
2: Sestas est déserté, ils ont le stress du risque sur leur maison, du double risque, hein, du risque à la fois incendie, mais également du risque cambriolage.
0: Parce on l'a évoqué, effectivement, ces derniers jours, des gens qui profiteraient de la situation et des évacuations. C'est un souci pour vous
2: C'est clairement un souci. Aujourd'hui, moi, j'ai appelé d'ailleurs et je relance un appel aux autres maires du département pour contacter le coordonnateur de la gendarmerie pour permettre de mettre des équipes de policiers municipaux à disposition de notre commune pour renforcer la surveillance, d'une part pour les cambriolages, mais également pour les actes de malveillance et de possibles nouveaux départs de feu.
0: Oui, comme celui d'hier après-midi, vous évoquiez tout à l'heure cette possibilité. Les habitants vous appellent, Jérôme Steff, pour avoir des nouvelles? Vous êtes en contact avec eux?
2: Oui, on a mis en place un standard téléphonique. On gère notamment beaucoup d'appels pour les animaux de compagnie restés sur place. On a mis en place, avec nos agents, dont je salue d'ailleurs l'investissement exceptionnel, tout un service pour aller nourrir leurs animaux qui sont restés chez eux. Et puis, il y a beaucoup d'appels aussi inquiets, beaucoup de messages aussi sur les réseaux sociaux qui témoignent d'une envie aussi de revenir, mais ils sont aussi très, très à l'écoute et ils ont envie d'avoir des informations spécifiques aussi sur l'évolution de la situation à Sestas. Et c'est pour ça que depuis deux jours, nous avons mis deux points d'information journaliers sur le site de la commune pour les tenir le plus informés possible. Mais on sent cette angoisse chez nos habitants.
0: Voilà. Oui, ça va sans doute durer un petit peu après. Le retour sur place Jérôme Steff, à Sestas, ça n'est pas d'actualité pour l'instant.
2: Non, absolument pas. Tant que le feu ne sera pas fixé, et malheureusement, alors c'est la préfecture qui décidera bien évidemment quel est le retour. Moi, j'ai demandé à la préfecture d'envisager éventuellement un retour par quartier, puisqu'on a une commune très étendue, hein, et de voir si effectivement on pouvait pas échelonner pour permettre déjà à des personnes moins exposées de rentrer. Mais avec les événements d'hier et le feu qui s'est déclaré non loin de notre commune et sur un axe complètement différent du front actuel, eh bien on rebattu les cartes et je crains malheureusement qu'il faille encore aujourd'hui s'armer de patience.
0: Oui, je suppose que vous êtes en contact permanent avec les pompiers, les collègues de Norbert Bergina qui est en ligne avec nous.
2: Oui, nous sommes en fait en contact à la fois avec les pompiers, à la fois aussi avec les experts DFCI, et puis aussi à la fois avec les experts de notre coopérative forestière Alliance Forêt-Bois, qui se chargent en ce moment de renforcer nos zones tactique, nos pare-feux pour se protéger d'une éventuelle reprise. J'étais ce matin avec eux et ils me signifiaient par exemple que bien les machines ont travaillé non-stop toute la nuit. Voilà.
0: Ouais. Norbert Bergina, vous qui êtes médecin colonel des pompiers, les soldats du feu blessés qu'on évoquait tout à l'heure, ils sont soignés sur place ou ils sont évacués ailleurs? Je parle des blessures alors, immédiates évidemment, hein, brûlures, intoxications.
1: Oui, alors, on a à chaque fois qu'on a des feux d'une certaine ampleur, et donc là, bien évidemment, un déploiement des médecins et des infirmiers des services de santé, des pompiers qui sont au plus proche, mais en zone bien sûr sécurisée, pour prendre en charge les blessures, les fatigues, les déshydratations éventuelles. Si ça suffit pas, il y a bien sûr avec nos collègues hospitaliers des évacuations qui peuvent être faites sur les centres hospitaliers pour un traitement à plus long terme. Mais il y a, avec les sapeurs-pompiers, une grosse mobilisation aussi des services de santé pour porter assistance.
0: Merci beaucoup. Je redonne ce chiffre, hein, 126 sapeurs-pompiers blessés en Gironde en une semaine. Merci Norbert Bergina, médecin colonel des pompiers et vice-président de la Fédération nationale des sapeurs-pompiers de France. Et merci à vous, Jérôme Steff, maire de la commune de Sestas. L'incendie est tout près, à hein, quelques kilomètres de votre commune. Et vous nous disiez donc qu'un nouveau départ avait eu lieu hier après-midi, possiblement d'origine criminelle. Merci à tous les deux d'avoir été avec nous sur France Info.
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0: Midi 48, Benjamin Recouvreur pour l'essentiel de l'actualité et cette journée à très haut risque en Gironde.
4: Avec 40 degrés attendus au thermomètre dans l'après-midi et du vent aussi redouté, des conditions favorables à des reprises de feu. L'incendie reste stabilisé à ce stade à 42 000 hectares parcourus. La Russie réclame l'arrestation du patron de Telegram, Pavel Durov, né en Russie mais détenteur d'un passeport français émirati. Il est accusé par Moscou de complicité de terrorisme. La Russie qui assure que sa messagerie est utilisée par les services de sécurité ukrainiens à des fins de recrutement. Au Japon, la famille de Tiffaine Véron a inauguré ce matin une statue à son effigie, 8 ans après la disparition de la touriste française. La police locale privilégie la piste de l'accident, mais sa famille se bat toujours pour explorer la piste criminelle. Une ligne rouge a été franchie selon l'UEFA, l'organisation qui regroupe les fédérations européennes de foot, dénonce le nouveau projet de la FIFA de créer une filiale pour gérer les opérations commerciales et l'ouvrir à des investisseurs privés, ce qui serait une première. Un projet dénoncé aussi par l'Union européenne ce matin. Et puis le DJ français Kavinsky a été retrouvé mort chez lui hier soir à Paris. Il était âgé de 50 ans.
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0: Beaucoup de reprises de feu hier en Gironde, 14 au total. Il y en a encore aujourd'hui et toujours des milliers de pompiers qui travaillent sans relâche pour lutter contre les flammes. Parmi ces soldats du feu, il y a le mari et le fils de la dame que vous allez découvrir. Elle s'appelle Claire, elle habite la commune du Porge et depuis plusieurs jours, elle voit les hommes de sa vie lutter contre l'incendie. Julien Raymond, vous avez pu la rencontrer.
5: Depuis presque une semaine, Claire, 59 ans, guette le moindre message sur son téléphone.
6: Je vérifie, je reçois tellement.
5: À de rares moments, elle reçoit des nouvelles de son mari et de son fils. Parfois, comme ici, des vidéos de leur ville, le Porge ravagé par les flammes.
7: Bah, c'est le lotissement du gendarme, là. Ah, c'est peut-être pas tout tombé partout.
6: Eh bien, là, il remonte pour la première fois après le passage des feux, l'avenue du bassin d'Arcachon.
7: Ah, c'est les quatre maisons en location, là. Il n'y a plus rien.
6: Oui, c'est la fin du monde. Et le Porge est par terre. Le porche est par terre, le porche est brûlé.
5: De nombreuses maisons brûlées, pas celle de Claire, miraculeusement épargnée par les flammes. Elle est pour l'instant relogée chez une amie. Sa priorité, son mari et son fils.
6: En fait, ils sont tout le temps en alerte. Et ils lâchent pas. Hop, ils prennent leur portable. Où sont les avions? Où ils sont le feu, les scies, le vent, tout ça. Tout le temps en alerte. Et on ne peut pas leur parler d'autre chose. Ils peuvent pas. Ils ne peuvent pas parler d'autre chose. Ils peuvent pas penser à autre chose.
5: Elle, qui les connaît si bien, ne les a jamais vus dans un état pareil.
6: Alors, au début, non, ils sont pas rentrés du tout. Depuis vendredi, ils rentrent. Donc, ils arrivent, ils ouvrent juste la portière de la voiture. Et là, voilà, pour eux, c'est tout d'un coup, ça s'arrête. Ce sont des zombies. Hein. Ils arrivent, la douche. Nous, on chope les fringues, on lave, on met à sécher. Ils mangent, ils dorment. 2, 3 heures, 4 heures. Hop, ils mangent. Ils repartent. Là, on peut parler avec eux. Après avoir la douche, mangé, dormi, là, on peut parler avec eux.
5: Claire aussi dort très peu. Morte d'inquiétude, deux pompiers ont perdu la vie en Gironde à Mérignac la semaine dernière. Alors, elle le reconnaît volontiers. Elle se sent un peu perdue.
6: J'ai du mal à me situer dans la semaine. Quelle journée? Quelle date on est? Enfin, des trucs bêtes. Hein. Ces repères-là, on les perd vite. C'est-à-dire qu'on a l'impression qu'on est dans un espace-temps. On ne voit pas la solution, il faut tenir. Et on y va. Mais ça n'avance pas, ça bouge pas. C'est très bizarre comme sensation.
5: La progression de l'incendie est devenue une obsession jusqu'à lever les yeux.
6: Voilà, on l'entend.
5: Lorsque les canadaires passent.
6: Vous voyez, on les entend, on les voit descendre. Les copes. Ah, ils sont maintenant 4. 2 par 2.
5: Claire se lève de sa chaise, nous emmène en direction de sa voiture, qui est en fait celle de son fils.
6: On ouvre la portière, il y a le polo pompier là, d'ailleurs il va falloir que je le récupère pour le laver. Il y a des draps, hein, pour qu'il puisse dormir où il veut.
5: Il n'est pas parti avec, exceptionnellement pour aller lutter contre le feu. Le véhicule porte tous les stigmates de la lutte acharnée.
6: Si on se penche, ben voilà, ça sent le feu, mais le feu de cheminée fort. Si on mettait la tête dans notre cheminée et qu'on prenne plein de fumée d'un feu de cheminée.
5: Je me penche.
6: Allez-y.
5: Ouais, effectivement, il y a une grosse odeur de fumée très prononcée, quoi.
6: De fumée très prononcée, oui.
5: Claire espère maintenant voir rentrer son fils et son mari le plus rapidement possible à la maison, sans repartir 2 ou 3 heures plus tard pour lutter contre cet incendie.
0: Julien Raymond, envoyé spécial de France Info en Gironde. Pendant ce temps, 160 personnes interpellées au cours des 3 dernières semaines dans le cadre d'enquêtes sur des départs de feu. Ce sont des chiffres donnés par le Premier ministre Sébastien Lecornu. Et dans le Var, par exemple, 3 suspects arrêtés ces derniers jours. L'un d'entre eux est soupçonné d'être à l'origine d'une dizaine de débuts d'incendie, Mathilde Vinceneux.
3: Le jeune homme de 23 ans vient de passer sa deuxième nuit en détention provisoire. Mis en examen, il doit être examiné par un psychiatre. Les gendarmes du Var le soupçonnent d'avoir allumé pendant plusieurs jours, la semaine dernière, une dizaine de feux sur des petits chemins en lisière de forêt lors d'un périple en deux roues entre les communes de Brignoles, de Cabasse et de Vent-sur-Caramie. Il est aussi soupçonné d'être à l'origine d'une reprise des flammes au sud du brasier du massif du Gros-Bessillon. Un feu fixé hier soir après 8 jours de lutte acharnée des pompiers. Si la piste accidentelle est privilégiée pour l'incendie principal parti du village de Pontevès, l'une des nombreuses reprises pourrait donc être criminelle. Le colonel Grégory Goumin, commandant de la gendarmerie du Var.
8: Au-delà de ma seule expérience, c'est d'abord l'expérience des pompiers qui savent pertinemment que quand on a un gros feu, ça attire les incendiaires qui ont tendance à vouloir faire intervenir les pompiers en dehors de leur zone et sur d'autres secteurs. Donc vous l'avez vu, il y a des gros moyens de la gendarmerie qui sont déployés pour patrouiller sur l'ensemble du département et sur l'ensemble des zones boisées pour prévenir, dissuader en fait, l'action des incendiaires. On sait qu'il y a encore des incendiaires dans le département, il y a plusieurs enquêtes en cours.
3: Et pour faire avancer ces enquêtes, les témoignages des habitants sont essentiels, martèle la procureure adjointe de Draguignan, Laurence Barrican.
9: Des gens, des fois, sont un peu hésitants à donner des renseignements aux gendarmes. Vu ces incendies, vu les conséquences, je souhaite rappeler que ces actes de citoyens qui permettent de donner des informations ne sont pas des actes de délation, ce sont au contraire véritablement des actes citoyens dont nous avons grand besoin aujourd'hui.
3: Dans l'arrière-pays toulonnais, un adolescent de 15 ans a reconnu en début de semaine avoir mis le feu 2 fois dans une forêt près de chez lui sur la commune de Cuers. Et un homme de 39 ans sera jugé cet après-midi au tribunal de Toulon pour un feu au bord d'une route à Olioul. Le procureur de Toulon On rappelle que ceux qui mettent le feu volontairement risquent des peines allant de 15 ans de réclusion s'il n'y a pas de blessés à la perpétuité en cas d'incendie mortel.
0: Mathilde Vinceneux, envoyée spéciale de France Info dans le Var. Nous sommes maintenant avec la rédaction internationale de Radio France pour France Info Monde et la montée en puissance de la Chine dans le domaine de l'intelligence artificielle et les technologies de pointe. Ça inquiète les États-Unis. Hier, les cours de bourse des grandes entreprises du secteur ont lourdement chuté, Frédéric Saïs.
10: C'est une guerre invisible, silencieuse et pourtant acharnée. La guerre pour la suprématie dans les semi-conducteurs, ce sont ces puces électroniques de la taille d'un ongle ou bien moins, indispensables pour faire fonctionner les

0: appareils que nous utilisons en permanence, téléphone, ordinateur ou voiture. Elles sont aussi, ces puces, pour les plus perfectionnées d'entre elles, indispensables pour l'intelligence artificielle, l'IA qui est si gourmande en puissance de calcul. Alors une guerre, pourquoi et comment? Jusqu'ici, il n'y avait pas match. Les États-Unis dominaient totalement le marché de ces semi-conducteurs de pointe. L'entreprise la plus puissante du monde est américaine, Nvidia. Son partenaire, c'est un géant de Taïwan, TSMC. Les autres grands acteurs sont coréens ou japonais. Bref, il s'agit des États-Unis et de leurs alliés.
1: Sauf que ces derniers jours, des percées technologiques chinoises ont créé un véritable vent de panique.
0: Oui, il y a eu deux signaux spectaculaires ces dernières 48 heures. D'abord, l'introduction en bourse lundi d'un fabricant chinois de puces, fabricant qui a immédiatement levé près de 9 milliards de dollars à la bourse de Shanghai, signe que la concurrence s'intensifie face aux champions américains. Et puis, deuxième signal, une information de presse hier selon laquelle la Chine dispose désormais de machines parmi les plus sophistiquées pour produire les semi-conducteurs de pointe. Jusqu'ici, c'est une entreprise néerlandaise qui avait le monopole de cette très haute technologie, à tel point d'ailleurs que le gouvernement américain, que Donald Trump a interdit aux Néerlandais d'exporter ces machines vers Pékin. La Chine a donc développé ses propres champions. Cela va plus vite que prévu et cela inquiète les concurrents. Hier, la bourse de Séoul en Corée du Sud a chuté de 10%.
1: Donc tout ça remet en cause la toute-puissance américaine sur ce secteur stratégique.
0: Alors, les États-Unis restent ultra dominants et loin devant en termes d'innovation, mais ces signaux d'une émergence de la Chine inquiètent les investisseurs qui ont parié des milliers de milliards de dollars sur les entreprises américaines d'intelligence artificielle comme OpenAI, avec l'espoir de juteux bénéfices dans le futur. Leur crainte, c'est que la Chine produise des modèles aussi performants mais moins chers, d'où la morosité en bourse des géants américains et de leurs partenaires ces derniers jours. Une guerre silencieuse pour le contrôle des semi-conducteurs, une guerre dont les champs de bataille sont les usines, les centres de données et les places financières.
1: Frédéric Saïs, rédaction internationale de Radio France. Question de santé maintenant, est-ce que la mer, quand on la regarde, nous fait vraiment du bien? Si on a la chance d'être en vacances au bord de l'eau, on le sait, hein, regarder la mer, ça apaise. Est-ce qu'on sait pourquoi, Julien Méniel?
2: Et oui, non seulement on le sait, mais il y a même des gens qui se sont penchés très sérieusement sur la question. C'est le cas du biologiste marin Wallace J. Nichols. Par exemple, il a décrit tout ça dans un ouvrage qui s'appelle « Blue Mind », l'esprit bleu, en s'appuyant sur la synthèse de nombreuses études scientifiques sur les interactions avec la mer. Il en a tiré une théorie qui a fait son chemin depuis. Et comme il le dit lui-même, ça n'est pas un truc de hippie, c'est des neurosciences. Alors, pourquoi voir la mer nous fait du bien? Il y a plusieurs raisons à ça. La première, elle est biologique. Passer du temps dans la nature et tout particulièrement au bord de l'eau, ça diminue notre production de cortisol, d'adrénaline et des autres hormones du stress qui sont notamment responsables de l'anxiété. Ensuite, se concentrer sur le mouvement répétitif des vagues et sur les sons de clapotis qui vont avec, eh bien, c'est quasiment une séance d'auto-hypnose gratuite. Ça nous plonge dans un état méditatif qui va mettre notre cerveau sur pause, si vous voulez, qui va évacuer les infos stressantes qui l'assaillent habituellement à longueur de journée. Et donc ça encore, ça va diminuer le stress, l'anxiété, etc. D'ailleurs, si vous n'avez pas la chance de partir au bord de la mer cet été, essayez les playlists avec des sons de vagues pour vous détendre ou pour vous endormir. Avec moi, ça marche à tous les coups.
1: Est-ce que d'autres raisons explique ce sentiment de bien-être, Julien?
2: Au niveau un peu plus strictement psychologique, regarder la mer, ça produirait cette émotion, ça nous mettrait dans cet état particulier qu'on décrit parfois sous le terme de « ho ». « Ho » comme « wholesome » qui veut dire « impressionnant »,« grandiose » en anglais. L'horizon, l'immensité de la mer, ça nous procure cette espèce de mélange d'émerveillement, d'admiration, mais aussi de crainte et de respect. Et tout ça, ça nous pousse à relativiser un peu notre propre existence. En réalité, les bienfaits de ce qu'on appelle les paysages thérapeutiques bleus, c'est quelque chose qui est étudié depuis très longtemps. Il y a des études qui ont démontré leurs effets bénéfiques à la fois au niveau physique et en termes de santé mentale, parce qu'évidemment, les deux sont intimement liés, mais pour une efficacité maximale, le mieux, c'est de ne pas se limiter aux interactions visuelles et sonores avec la mer. Oui, vous avez bien compris ce que je suis en train de faire. Je suis en train de vous conseiller d'aller vous baigner parce qu'entre les ions négatifs, l'iode, le bercement des vagues, un bain de mer, c'est bon pour le corps et pour l'esprit.
1: Julien Méniel, France Info, franceinfo.fr. La météo.
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1: Bonjour Patricia Charbonnier.
4: Bonjour Hercine.
1: Chaleur caniculaire cet après-midi sur une bonne partie de la France.
4: Et oui, on va dépasser les 40 degrés cet après-midi en Nouvelle-Aquitaine et très localement en Auvergne-Rhône-Alpes. Météo France prévoit 41 degrés à Bordeaux, 40 à Clermont-Ferrand, 38 à Paris et Nancy, 37 à Lille, 35 degrés à Rennes, avec des conditions météo encore très ensoleillées. Et toujours ce vent sur la moitié sud du pays, le vent d'ouest cet après-midi en particulier sur le littoral aquitain avec des rafales à 40 km/h.
1: Et demain, des orages qui arrivent.
4: Dès cette nuit par les côtes charentaises et pour demain, le temps sera instable et orageux entre les frontières du nord, l'Île-de-France, le centre-val de Loire jusqu'au nord de la Nouvelle-Aquitaine. Risque d'orages dans toute cette zone, mais des orages qui vont surtout s'accompagner de fortes rafales de vent et d'une forte activité électrique avec très peu de pluie. La chaleur va s'atténuer sur les régions de l'ouest, mais elle restera caniculaire dans l'est entre la plaine d'Alsace et la vallée du Rhône.
1: Patricia Charbonnier pour la météo, merci d'être avec nous sur France Info, 13h et presque 2 minutes. Le journal de Laura Dulieu. Bonjour Laura.
5: Bonjour.
1: Une journée de tous les dangers en Gironde.
5: Oui, il fait déjà 34 degrés. 40 degrés sont attendus alors que l'incendie est certes stabilisé mais toujours pas fixé. Dans ce journal également, ce triple meurtre de Français en Afrique du Sud. Un suspect a été interpellé au Luxembourg. Un avis de recherche lancé par la Russie envers Pavel Durov, le patron de la messagerie Telegram, accusé de complicité de terrorisme. Enfin, la disparition de Kavinsky, grand DJ français retrouvé mort hier soir chez lui, auteur entre autres du tube Nightcall, il avait 50 ans.
1: Laura Dulieu.
5: La quatrième canicule de l'été s'étend en France avec désormais 16 départements en vigilance orange, dont la Gironde où le feu était ce matin stabilisé. Mais entre les 40 degrés attendus et le vent prévu aujourd'hui, les inquiétudes sont fortes pour les pompiers. Guillaume Batin, vous vous trouvez à Lège, Cap Ferret, au PC justement des pompiers. Et avec cette météo, forcément, il reste en vigilance absolue, Guillaume.
6: Absolument, et toutes les conditions sont défavorables pour espérer fixer aujourd'hui le feu qui touche la Gironde. Vous parliez de ces températures au-delà des 40 degrés prévues cet après-midi aux alentours de 17h, de ce vent qui est en train de tourner en ce moment. Il était de sud-est ce matin, il vire à l'ouest, la plus mauvaise des directions actuellement. Il va souffler à 20 km/h au moins sur les braises et probablement déclencher de nouveaux départs de feu cet après-midi après les 14 recensés hier par la préfecture de la Gironde. Cette journée est très très sensible, insiste le chef du poste de commandement des pompiers. Ce camion remonte les informations du terrain et où se décide la stratégie pour lutter contre ce méga feu. Il y a une ligne particulièrement surveillée aujourd'hui par les pompiers. C'est la ligne qui va de la commune d'Arès, au fond du bassin d'Arcachon, au début de la presqu'île du Cap Ferret, jusqu'à Sestas-Marcheprime, à moins de 15 km de la rocade bordelaise. Les 2750 pompiers sont toujours déployés sur le terrain. La fatigue se fait sentir. On voit parfois, quand ils passent sous nos yeux ici à Lège-Cap Ferret, des têtes collées aux vitres arrière des camions. On les voit aussi parfois couchés au bord des fossés en attendant d'être en alerte pour profiter des moindres minutes pour s'endormir, se reposer. Cette septième journée de lutte contre les incendies va être encore très longue.
5: Guillaume Batin, vigilance maximale donc, et en parallèle, les habitants de Mérignac, Aisine et du Haillan peuvent désormais rentrer chez eux en banlieue de Bordeaux. Ça représente 57 000 personnes. Pour autant, personne ne s'est précipité pour revenir. Les 40 degrés annoncés aujourd'hui sur le bassin d'Arcachon et les multiples reprises de feu hier font hésiter beaucoup de monde. Marc Bertrand l'a constaté dans les rues du Haillan.
7: Les maisons sont toujours fermées, les cafés ont le rideau baissé. On ne croise que Thomas en train de faire son jogging. Il est rentré dès l'annonce de la préfète.
8: On est venu voir si ça sentait, si on avait vu les fumées. Nous, on n'a pas vu de fumée, donc on s'est dit que c'était possible. On a laissé les sacs faits, on n'a rien déballé parce qu'on sait que si jamais il y a une nouvelle évacuation, on est prêt à partir. Quoi.
7: Plus loin, Isabelle promène son chien, elle n'est jamais parti.
9: Je suis restée là, je voulais pas partir dans le bazar, la panique, pour rien. Et puis là, on revient alors que les conditions sont toujours les mêmes. Au moment où il y a eu l'annonce, le nuage est revenu alors que ça faisait 2 jours qu'il n'y avait plus de fumée, etc. Ce que vous sentez là, pendant 2 jours, on n'a rien senti. J'en pense que c'est un peu de l'improvisation.
7: Devant l'hôtel de ville, le maire attend le bus qui rapatrie une vingtaine d'évacués du parc des expositions. Éric Poulia ne veut pas polémiquer en temps de crise, mais il cherche la logique.
10: C'est un sentiment mitigé. On sait que nous avons toujours cet incendie à nos portes. Voilà, de la fumée, on la sent, on la voit. On voit encore les pompiers qui passent. Donc, comme le stress et l'angoisse du feu n'est pas levé, on peut comprendre que pour certains, cette décision soit discutée, voire critiquée.
7: Pour lui, la présence de l'usine d'Ariane Group, usine stratégique de la défense, n'est pas pour rien dans la décision des autorités. Elle va pouvoir reprendre son activité dès ce matin.
5: Marc Bertrand est indiqué dans le Var, où le feu du Gros Bessillon est désormais fixé. Toutes les personnes évacuées sur le secteur de Corrence et de Barjols sont autorisées désormais à regagner leur domicile. Un triple meurtre avec encore beaucoup de zones d'ombre. Trois Français retrouvés morts en Afrique du Sud, c'était il y a 15 jours. Ils sont originaires d'Avranches, en Manche. Il s'agit d'un homme de 49 ans, de sa compagne de 43 ans et de la mère de celle-ci. Seul rescapé de cette tuerie, la fille de la quadragénaire âgée de 7 ans. Elle a été retrouvée la semaine dernière au Luxembourg avec son père. Et c'est lui le principal suspect dans cette affaire, David Giacomo.
11: Oui, exactement. Cet homme est soupçonné de s'être rendu en Afrique du Sud avec un complice, d'avoir alors séquestré son ex-femme, son compagnon et la mère de son ex-femme avant de les tuer tous les trois de plusieurs coups violents. Il laisse en vie sa fille de 7 ans, mais il l'enlève et repart avec elle direction le Luxembourg. C'est là que le suspect, 44 ans, est interpellé avec son complice, un homme de sa famille de 71 ans. La petite fille est tout de suite prise en charge, rapatriée en France. D'autres proches du suspect sont arrêtés. Le procureur de Coutances ne donne pas plus de précisions à ce stade sur les circonstances dans lesquelles les trois victimes ont été tuées à 12 000 km de chez elles. On ne sait pas pourquoi elles étaient parties en Afrique du Sud. On ne sait pas non plus comment le principal suspect les a retrouvées sur place pour commettre ce triple meurtre.
5: David Di Giacomo, service police-justice de France Info. Les ossements de quatre nourrissons et le corps d'un cinquième avaient été découverts chez elle lundi à Orange. La mère de famille a été placée en garde à vue. Cette femme de 32 ans avait accouché chez elle dimanche d'un bébé en bonne santé après un déni de grossesse. Son compagnon avait ensuite découvert les restes de nourrissons. Et l'aide sociale à l'enfance a été saisie pour le bébé et les deux enfants du couple âgés de 8 et 9 ans. Une enquête pour meurtre sur mineurs de moins de 15 ans a été ouverte. Le patron et cofondateur de la messagerie Telegram est accusé par la Russie de complicité de terrorisme en lien avec la guerre en Ukraine. Le FSB, les services russes de sécurité, annoncent aujourd'hui avoir lancé un avis de recherche international contre Pavel Durov dans le cadre d'une enquête criminelle, Louise Buyens.
12: Moscou affirme que Telegram est utilisé par l'Ukraine pour recruter des Russes afin de commettre des activités terroristes et de sabotage. Des dizaines de jeunes hommes âgés entre 12 et 22 ans ont été arrêtés ces derniers mois à travers la Russie pour avoir agressé des membres des forces de l'ordre et incendié des infrastructures énergétiques ou de transport. Tous ont été contactés via un robot de rencontre disponible sur Telegram. Voilà la théorie du Kremlin qui accuse Pavel Durov de ne pas vouloir supprimer ce bot sur sa messagerie. Pavel Durov, de nationalité russe mais naturalisé français, se définit comme un libertarien, défenseur de la confidentialité d'Internet. Il est mis en examen en France parce que Telegram permet notamment le trafic de drogue ou la diffusion d'images pédopornographiques. Cette tentative de restreindre l'accès à Telegram est une nouvelle preuve de la chape de plomb numérique que tente d'imposer la Russie sous prétexte de parer des menaces sécuritaires liées à la guerre en Ukraine.
5: Louise Buyens. L'Union européenne dénonce vivement le projet de la FIFA qui veut ouvrir la porte aux investisseurs privés pour 10 milliards de dollars. Bruxelles estime que la commercialisation effrénée du foot est devenue nocive. Il avait fait vibrer la planète entière un soir de cérémonie de clôture des Jeux Olympiques de Paris. C'était en août 2024 avec la chanteuse Angèle. Le DJ français Kavinsky est mort à l'âge de 50 ans. Son corps a été retrouvé hier soir chez lui à Paris sans qu'aucun élément suspect n'ait été découvert sur place. Thierry Fioril.
13: Vincent Bellorger, de son vrai nom, est né en Seine-Saint-Denis, pianiste autodidacte. Il est dans un premier temps attiré par l'univers des jeux vidéo pour lesquels il signera plusieurs musiques. Ami du touche-à-tout Mister Oiseau, alias Quentin Dupieux, DJ et cinéaste, Kavinsky fait ses débuts sur scène en première partie des Daft Punk. C'est l'un des musiciens du duo Casqué qui produira en 2010 Nightcall, titre voué à une longue et mondiale carrière de la BO du film Drive de Nicolas Winding Refn, à la cérémonie de clôture des Jeux de Paris avec le DJ Phoenix et la chanteuse Angèle. There's something inside you. It's Ce morceau au tempo ralenti et à l'univers sombre connaît un succès phénoménal et un nombre incalculable de reprises de Kavinsky. Et ce DJ qui fait danser sur des thèmes profonds, il est l'un des fleurons de la French Touch. Acteur chez son ami Quentin Dupieux, il a multiplié les apparitions jusqu'à un rôle principal dans Steak avec Eric et Ramsey. Night Call a changé ma vie, disait-il. Kavinsky se présentait comme un simple banlieusard.
5: Le Comité national olympique salue la mémoire d'un artiste qui aura contribué au rayonnement de la culture française.
1: C'était le journal de Laura Dulieu.
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1: Incendie stabilisé mais toujours pas fixé en Gironde et une journée extrêmement chaude. Les températures peuvent monter jusqu'à 40 degrés. On craint évidemment beaucoup de reprises de feu. On sera dans un instant en ligne avec le maire de Lacanau pour faire un nouveau point avec lui. D'abord, cette question, cette polémique, la commune du Porge a-t-elle été sacrifiée dans la lutte contre cet incendie ? Des habitants ont formé un collectif pour mener une action judiciaire. C'est une information France Info. Bonjour Marie Mutricy.
16: Bonjour.
1: Ces habitants estiment effectivement avoir été sacrifiés.
16: Oui, c'est la commune qui a payé le plus lourd tribut hein, pour le moment. Depuis mercredi dernier et le départ du feu, 250 habitations ont été détruites en Gironde, dont plus de 70% au Porge. Selon les habitants mobilisés, les moyens ont cruellement manqué pour faire face aux flammes. La nuit de jeudi à vendredi dernier en particulier, le gestionnaire de la forêt communale, ancien pompier volontaire, raconte qu'il n'y avait que le fourgon et l'unité de Porge pour faire face aux murs de feu arrivant sur l'avenue du bassin d'Arcachon. On en a vu beaucoup d'images hein, à la télévision et sur les réseaux. On s'est un peu retrouvé seul, témoigne une autre habitante. Et c'est là où le bât blesse. Certains membres du collectif ont l'impression que leurs maisons ont été sacrifiées au profit de la défense du Cap Ferret, où se trouve de luxueuse villa. Ils ont donc sollicité un avocat bordelais qui va chercher les qualifications juridiques pour déposer plainte au pénal, notamment.
1: Que répondent les autorités à ces accusations ?
16: Le maire de la commune refuse de polémiquer sur ces actions. La préfète de Gironde a échangé lundi avec lui et d'autres élus de la commune et des habitants qui lui ont posé très directement la question, explique la préfecture sans plus de précision. Sophie Broca, à nouveau interrogée hier soir, lors du point sur la situation.
17: J'ai répondu déjà hier que le temps n'était pas au compte-rendu, le temps n'était pas au retour d'expérience, le temps est à l'action. Donc, une fois que cet épisode terrible sera achevé, eh bien, on regardera si les habitants du Porche ont été abandonnés. Je peux vous dire que j'en doute beaucoup.
16: Alors, en attendant ce retour d'expérience, reste la priorité des pompiers avec les effectifs dont ils disposent. Protéger les personnes d'abord, les biens ensuite, l'environnement enfin, face à un incendie gigantesque dont la trajectoire a été très difficile à prévoir puisqu'il a créé ses propres vents.
1: Marie Mutricy, autour de cette volonté d'action judiciaire donc de ces habitants du Porge, nous voici à Lacanau maintenant. Bonjour Laurent Perrondet.
18: Oui, bonjour à tous.
1: Vous êtes le maire de la commune, on refait un nouveau point avec vous. Après les 4000 évacuations qui ont eu lieu hier, est-ce que le feu est encore loin de chez vous ?
18: Alors, il est tenu hein, depuis 4 jours à peu près au même endroit. Ce matin, on a des vents qui n'étaient pas favorables. Très, très peu de vent jusqu'à 10-11 heures, ça s'est levé un peu. Et là, ils sont en train de s'inverser. Et ce qui est pas trop mal, c'est qu'ils reviennent vers le cœur du feu sur des zones qui ont déjà été brûlées. Donc, je peux pas dire que cet incendie est maîtrisé aujourd'hui, ni qu'il est éteint, ni qu'il est fixé chez nous, parce qu'il y a beaucoup de reprises de feu. La température doit être de l'ordre de 34-35 degrés cet après-midi à Lacanau.
1: Oui.
18: Les vents sont pas dans notre direction puisqu'ils sont en train de tourner, mais il y a des moyens considérables qui sont engagés. On a eu des passages d'avions nombreux les deux derniers jours, et ce qui fait le succès de les opérations sur la ville, c'est la mobilisation incroyable à la fois des bénévoles et des indépendants, et surtout des agriculteurs qui alimentent en eau, parce que sans eau, les pompiers ne peuvent pas intervenir. Donc,
1: oui, énorme solidarité. Et donc, vous dites,
18: c'est incroyable.
1: Le vent plutôt favorable pour l'instant, donc même si les températures montent encore, ce qui risque de se produire, vous n'êtes pas dans des conditions météo critiques.
18: Alors si, par rapport à la chaleur, puisque là il y aura beaucoup de reprises de feu et on va avoir à les combattre, et là les bénévoles s'y collent, mais les pompiers aussi qui traitent les plus gros points chauds de la commune. Mais le fait que le vent soit dans la direction du cœur du feu, dans le périmètre du feu, plutôt une bonne chose, parce qu'on va revenir sur des zones qui ont déjà été impactées, donc ça va durer un peu jusqu'à demain, et on n'a pas trop de certitudes. Vous avez dit que le feu créait ces conditions et ces vents, un peu moins sur la façade maritime, où les feux sont moins puissants que dans le cœur du feu aujourd'hui.
1: Est-ce que vous avez eu, de votre côté, beaucoup de reprises d'incendies hier ou ces derniers jours, et est-ce qu'aujourd'hui vous redoutez ça, bien sûr ?
18: Ah ben elles sont fréquentes, hein, donc on intervient toujours aussitôt. Nous, on a modernisé nos moyens puisqu'on a beaucoup de drones avec des entreprises locales qui le surveillent aux côtés de nos bénévoles, ce qui nous permet d'intervenir très vite puisqu'il y a un point GPS qui est fixé. Et on a à peu près 170 véhicules avec des cuves, dont 50 avec des lances. Et on est alimenté à nous à la fois par les agriculteurs et tous ces bénévoles. Moi, je ne reviens pas de cette mobilisation, je suis bluffé.
1: Oui, ça c'est ce qui vous marque visiblement, la solidarité générale. Les habitants, les bénévoles, tout le monde met la main à la pâte. Et les gens se promènent visiblement avec des bouteilles d'eau pour éventuellement éteindre des reprises si ça se passe devant eux.
18: On est plutôt sur des équipements professionnels. Hein. Oui. Nous, on encadre ça. Il ne faut pas laisser les gens dans la nature. Ça repose sur une organisation communale, à la fois sur le pompage ou justement la sortie, pour donner un chiffre, 22 millions de mètres cubes d'eau du lac déjà, qui est à proximité. Et ces véhicules sont encadrés par nos équipes DFCI et par un technicien de la commune. Donc, ils ne sont pas livrés à eux-mêmes.
1: Non, bien sûr, sous contrôle des pompiers. Mais on a vu des bénévoles qui prêtent main forte pour aller noyer
18: Oui, mais on n'est pas...
1: Telle ou telle petite reprise.
18: Des cuves à eau avec des pompes et des matériels adaptés.
1: Oui, les évacuations, 4000 touristes hier, donc dans des campings exclusivement.
18: Dans des campings et quelques résidences de tourisme, bon, on est déjà un taux d'occupation très très faible, hein, puisque Madame la Préfète avait déconseillé de venir. Et les gens regardent quand même les chaînes d'infos, donc ils n'ont pas eu envie de se mettre auprès du feu, je les comprends. Hein. C'est plutôt anxiogène, donc c'est vrai qu'on avait un taux d'occupation très faible, donc on avait peu de gens à évacuer. Ça s'est passé en 2 heures de temps dans le plus grand calme. Il y a le plus grand sang-froid, donc c'est plutôt une bonne chose. Et on espère, bien sûr, très très vite revenir à une situation normale, parce qu'on est déjà le 29 juillet. Et la situation de la saison va être sûrement catastrophique, économiquement, mais aussi psychologiquement.
1: Oui, les acteurs du tourisme le disent sans cesse. Vous pensez, vous, à titre personnel, Laurent Perrondet, que la saison est fichue, ou que c'est quand même rattrapable dans une certaine mesure ?
18: Elle sera pas rattrapable. Il est perdu, donc je pense pas que la saison soit fichue, que le mois d'août, je pense qu'on va pouvoir être accessible quand j'aurai les conditions de feu. On va avoir un gros travail derrière de noyage qu'on a déjà démarré sur des parcelles qui ne sont plus impactées par le feu, où il y a des fumerolles, mais on peut y accéder par des passes. On va déjà commencer à mobiliser des cuvaliers pour arroser sur 15-20 mètres à l'intérieur. Il va falloir noyer, puisque le feu s'incruste dans le sol et on a des départs de feu qui peuvent se révéler déjà quelques semaines après. Hein, c'est ce qui s'est passé dans le Sud-Gironde, puisqu'il y avait encore du feu 2 heures après.
1: Bien, merci beaucoup Laurent Perrondet pour ce nouveau point de situation. Maire de Lacanau, en direct avec nous sur France Info.
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1: L'info en bref à 13h20, Laura Dulieu, la nouvelle canicule qui inquiète les pompiers en Gironde.
5: Et des pics à 40 degrés y sont attendus, de même que du vent. Les pires conditions donc pour espérer fixer le feu qui a déjà parcouru 42 000 hectares. L'une des deux usines de Fibre Excellence placée en liquidation judiciaire, celle de Tarascon dans les Bouches-du-Rhône, avec environ 270 salariés. Le tribunal n'a pas encore rendu sa décision pour l'autre site de Saint-Gaudens en Haute-Garonne, pour lequel une lettre d'intention de dernière minute avait été déposée. La violence des colons israéliens et de l'annexion territoriale en Cisjordanie ne fait qu'empirer, alerte l'ONU. Il y a 2 ans, la Cour internationale de justice avait déclaré illégale l'occupation de la Cisjordanie par Israël. L'année 2025 a été la plus meurtrière en plus de 30 ans en termes d'attaques antisémites dans le monde, selon un rapport de l'organisation de lutte contre l'antisémitisme ADL, qui rappelle ce total de 20 personnes assassinées lors des attentats de Sydney, Manchester, Washington ou encore Boulder aux États-Unis. Emmanuel Macron salue une fierté française pour toujours après la mort de Kavinsky. Le DJ français a été retrouvé sans vie chez lui hier soir. Il est l'auteur notamment du tube Night Call, chanté avec Angèle lors de la cérémonie de clôture des Jeux de Paris en 2024.
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1: 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Elia Bergel est aujourd'hui avec Bali Bagayoko, le nouveau maire France Insoumise de Saint-Denis, en Seine-Saint-Denis, près de Paris.
20: 15 mars 2026, l'insoumis Bali Bagayoko remporte dès le premier tour l'élection municipale de Saint-Denis face au maire socialiste sortant. Depuis, LFI dirige la deuxième plus grande ville d'Île-de-France après Paris.
21: L'analyse que nous faisions, à la fois au niveau national mais aussi au niveau local, nous amenait en fin de compte à partir tôt en campagne. Parce que pour reconstruire de la rassurance collective auprès de la population, il fallait du temps. Une autre stratégie que nous avons mis en place, c'est la question de la proximité. Nous, nous sommes pour aller vers les quartiers populaires, ce sont les enfants, ce sont les jeunes de nos cousins, de nos cousines.
20: Avec sa victoire, Bali Bagayoko passe brusquement de l'anonymat à la lumière et enchaîne les passages dans les médias.
22: C'est un changement qui, au départ, peut être un peu étonnant, parce qu'en réalité, je viens quelqu'un d'identifié parce que je subis d'abord des propos racistes. Quel que soit notre rang dans la société, à partir du moment où vous êtes hérité, héritière de l'immigration, alors le sceau du racisme se présentera à vous, vous ne savez pas quand. Mais se présentera à vous, c'est une certitude.
23: Quelques minutes après votre élection, vous l'avez évoqué, les attaques de l'extrême droite commencent. On vous reproche d'avoir parlé de Saint-Denis comme la ville des Noirs à la télévision, alors que vous dites la ville des rois et du peuple vivant. C'est une référence à Victor Hugo. Est-ce que vous vous attendiez à un tel déchaînement d'attaques contre vous ?
22: Ça prend une telle dimension parce qu'il y a désormais un maire héritier de l'immigration, issu de ces quartiers populaires, qui n'est pas la norme traditionnelle du pouvoir.
23: Vous êtes maire de la France Insoumise de Saint-Denis. LFI, c'est un mouvement qui offre une place très importante, en tout cas plus importante que d'autres partis politiques aux personnalités issues de l'immigration. Pour autant, ces figures médiatiques les plus connues, son état-major reste majoritairement blanc. Est-ce que vous avez le sentiment que LFI en fait assez ?
22: Est-ce que c'est suffisant ? Non, et c'est la raison pour laquelle il y a des profils comme moi qui vont rentrer davantage dans la dynamique du mouvement et que nous espérons bien sûr que de jeunes générations viendront renforcer cette dynamique. Et c'est la raison pour laquelle il nous faut travailler, quand je dis « il nous faut », c'est-à-dire bien sûr le mouvement en tant que tel, mais tous celles et ceux qui composent le mouvement et tous celles et ceux qui aujourd'hui pour l'instant sont à l'extérieur du mouvement et ont vocation à un moment donné à rejoindre la dynamique de la France insoumise dans le cadre des élections présidentielles ou les autres élections, ou voire tout simplement dans le cadre des actions de résistance que nous ferons très prochainement.
23: Et vous, Bali Bagayoko, quel rôle est-ce que vous allez jouer dans la campagne présidentielle de Jean-Luc Mélenchon ?
22: Je m'impliquerai personnellement dans cette campagne, mais sur des fondamentaux que je connais, c'est-à-dire la question de la lutte antiraciste, la question des quartiers populaires avec la question principale qui tourne autour de l'accès aux droits.
23: Les détracteurs de la France insoumise reprochent souvent au parti de ne parler plus que, entre guillemets, aux quartiers populaires et plus du tout à la ruralité, aux campagnes françaises. Qu'est-ce que vous répondez à ceux qui font ces reproches ?
22: Est-ce que nous avons suffisamment travaillé en lien avec la ruralité ? Il y a en tout cas des points d'amélioration. La volonté de faire le lien avec les quartiers populaires et la ruralité est un élément qui me semble essentiel. Aujourd'hui, ce qui fait qu'un certain nombre de nos territoires ruraux basculent dans l'idéologie de l'extrême droite. À défaut d'avoir un État bienveillant à leur égard, forcément, il y a ce côté d'abandon qui envoie certains de ses habitants dans les mains de l'extrême droite en tant que telle. Est-ce qu'ils sont condamnés à y être ? Moi, je pense que non.
23: Au sein de la France insoumise, votre statut a changé. Vous êtes devenue une des figures les plus en vue du mouvement. On vous prête des ambitions particulières pour la suite, au-delà de la mairie de Saint-Denis. Qu'est-ce que vous en pensez ?
22: Il n'y a pas de projection sur des sièges ministériels, voire même être candidat aux élections présidentielles. La seule ambition que j'ai, c'est tout faire pour que nous puissions gagner face à l'extrême droite.
23: Jean-Luc Mélenchon mène sa dernière campagne présidentielle, a priori. Est-ce que vous pensez que la France insoumise est prête à avoir un candidat, une candidate issue de l'immigration ?
22: Moi, je pense que oui. Il y a un ensemble de paramètres à réunir. Il faut qu'on ait une communauté de celles et ceux qui sont héritiers, héritières de l'immigration, qui assument aussi de prendre ses responsabilités. Dans l'écosystème de la France insoumise, celles et ceux qui sont

0: l'héritier héritier de l'immigration coche aujourd'hui un certain nombre de ses compétences. Oui, il est parfaitement possible qu'un candidat héritier héritier de l'immigration soit en capacité de pouvoir notamment être candidat et peut-être même d'être président de la République. La population aujourd'hui, c'est pas une population communautarisée en réalité, donc elle est absolument très pragmatique et regarde les éléments programmatiques indépendamment de la couleur de celles et ceux qui l'incarnent.
1: Bali Bagayoko, le maire France Insoumise de Saint-Denis, près de Paris, avec Élie Habergel.
2: Ils ont fait l'actu, en partenariat avec le magazine Society.
1: L'œil de Marion Pépin maintenant sur Internet et les réseaux. Voici une image qui est en train de devenir l'un des symboles de cet été. Une photo qui est relayée à la fois par l'agence France Presse et énormément de gens sur Internet. Photo prise à la plage en Gironde le week-end dernier. Au milieu des incendies, elle a fait le tour des réseaux en quelques heures.
3: Pour beaucoup d'internautes, c'est le cliché de l'année 2026. Deux personnes sur la plage, assises sur des transats sous un parasol Pastis 51. Autour d'elles, des claquettes, une planche de body surf ou encore une casquette. Et derrière, à l'horizon, une immense colonne de fumée qui envahit le ciel devenu orangé à cause des flammes. Un paysage apocalyptique. La scène a été prise samedi sur la plage de Moutchik, au bord du lac de Lacanau, en Gironde. Et si vous ne l'avez pas vue, je vous l'ai postée sur franceinfo.fr.
1: Qui est derrière cette photo, Marion ?
3: C'est Maximilien Lamy. Il est éditeur pour l'agence France Presse et membre du collectif de photos Street Photography France. Et en fait, il était là en vacances avec sa fille et sa compagne. C'est ce qu'il a expliqué dans une interview au Nouvel Obs. Et il a été frappé par ce contraste de ce couple face au spectacle du monde qui brûle, décrit-il. Donc il a sorti son téléphone portable pour capturer ce moment.
1: Et depuis, l'attitude de ce couple est critiquée sur les réseaux, mais le photographe, donc Maximilien Lamy, c'est son nom, a tenu à prendre leur défense.
3: Dans une vidéo de l'AFP, il appelle à ne pas juger ce couple qu'on ne connaît pas.
4: Je n'accable pas les personnes qui sont là, je ne les juge pas, je ne sais pas ce que j'aurais fait à leur place. Peut-être que quand même, je ne serais pas resté aussi contemplatif, mais on ne réagit pas tous de la même façon psychologiquement face à des événements sidérants comme ça.
3: Et pour beaucoup, cette photo dépasse même les incendies. Elle évoque notre difficulté à réagir face au changement climatique. Certains y voient un symbole de l'inaction politique et la comparent au film Don't Look Up, sorti en 2021 avec Leonardo DiCaprio et Jennifer Lorenz, film dans lequel tout le monde voit arriver la catastrophe sans pour autant changer le cours des choses. C'est le constat partagé par Pierre-Antoine sur TikTok.
5: Cette photo fera la couverture des livres de jeux de vos enfants parce qu'elle symbolise notre époque et parce qu'elle indique quel avenir nous attend. Ces deux personnes sont à la plage et elles regardent. Les canicules s'enchaînent et on les regarde comme ça, sans se poser de questions sur pourquoi elles sont là, sur pourquoi elles continuent d'augmenter. Jacques Chirac disait « Notre planète brûle et nous regardons ailleurs ». En fait, non. Notre planète brûle et nous regardons l'incendie et on ne fait rien.
3: Dans les commentaires sous la photo, beaucoup appellent donc à remettre les enjeux environnementaux au cœur des débats, notamment à l'approche de 2027, une année électorale où les questions climatiques occuperont, il l'espère, une place importante.
1: Marion Pépin a réécouté sur le site internet de France Info. Le retour de l'actu juste après la météo.
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1: Les prévisions de Patricia Charbonnier.
7: Une chaleur caniculaire pour cet après-midi avec des pics à 41 degrés en Nouvelle-Aquitaine et localement en Auvergne-Rhône-Alpes. Météo France prévoit 41 degrés cet après-midi à Bordeaux, 40 à Clermont-Ferrand, 39 à Lyon, 38 à Paris et Bourges, 37 à Lille. Des températures plus fraîches du côté de la Manche et sur les bords de la Méditerranée avec 26 degrés cet après-midi à Brest sous des conditions météo encore très ensoleillées. Le vent qui souffle dans la moitié sud, toujours ce vent d'ouest sur le littoral aquitain jusqu'à 40 km/h en rafale et très localement la grisaille pourrait persister cet après-midi. Midi sur le littoral breton et sur le Roussillon.
1: Patricia Charbonnier, excellent début d'après-midi avec nous sur France Info, 13h30. Armand Perrouloga.
8: Le méga incendie en Gironde reste stabilisé, mais il n'est toujours pas fixé. Il y a eu des reprises de feu ces dernières heures. Elles ont été traitées rapidement, selon la préfecture. Cet après-midi, les pompiers sont sur le qui-vive, car la chaleur et le retour du vent pourraient alimenter de nouvelles reprises de flammes. Il s'agit de vent d'ouest, avec des rafales prévues entre 30 et 45 km/h. Depuis hier, 57 000 habitants de trois villes proches de Bordeaux peuvent rentrer chez eux, mais il reste encore près de 170 000 personnes qui ne peuvent toujours pas regagner leur domicile. Dans le Var, toutes les personnes qui avaient été évacuées sont désormais autorisées à rentrer chez elles. L'incendie est désormais fixé dans le secteur du Gros Bessillon. Il a parcouru 4500 hectares de végétation en 8 jours. Le risque d'incendie reste très élevé aujourd'hui partout en France à cause de la chaleur qui s'installe à nouveau sur le pays. 16 départements sont en vigilance orange canicule, dont la Gironde et les Landes, ainsi que toute la région Auvergne-Rhône-Alpes, la Saône-et-Loire, le Jura, le Doubs et le territoire de Belfort. Les températures pourraient dépasser par endroits les 40 degrés, voire atteindre 42 degrés. Le DJ français Kavinsky, retrouvé mort à son domicile, il avait 50 ans et c'était une figure de la scène électro, auteur du titre Nightcall et de la bande originale du film Drive en 2011. Kavinsky avait notamment joué ce titre lors de la cérémonie de clôture des Jeux Olympiques de Paris en 2024. Emmanuel Macron salue une fierté française pour toujours. Dans le Vaucluse, l'enquête progresse après la découverte hier d'ossements de 4 nourrissons et du corps d'un nouveau-né à Orange. La mère de famille, âgée de 32 ans, a été placée en garde à vue. C'est son compagnon qui avait découvert les dépouilles. Lui aussi pourrait être placé en garde à vue dans la journée. La reprise des frappes se confirme au Moyen-Orient. La télévision d'État fait état de frappes américaines sur le nord-ouest du pays. La nuit dernière, l'armée américaine avait également mené une attaque conjointe avec l'Arabie Saoudite contre des milices pro-iraniennes en Irak, faisant au moins une vingtaine de morts. De son côté, l'Iran a mené des frappes sur la Jordanie, des missiles qui ont été interceptés par les Américains. La reprise des hostilités fait bondir les prix du pétrole. Le baril de Brent dépasse actuellement les 88 dollars. C'est un projet très critiqué. La Fédération internationale de football veut s'ouvrir aux investisseurs privés dans l'optique d'accroître ses revenus. Elle veut créer une société afin de gérer ses activités commerciales. La FIFA promet une manne de 10 milliards de dollars pour financer le développement du foot. L'Europe a notamment vivement réagi, Julien Froment.
9: L'Union européenne dénonce ce matin une commercialisation effrénée du football devenue nocive, pas touche à notre sport, ajoute le commissaire européen. Inquiétude du côté du nouveau Premier ministre britannique Andy Burnham. Le football n'appartient pas aux investisseurs. Des fédérations inquiètes qui s'interrogent aussi bien sur le fond que sur la forme. Les 5 principales, Allemagne, France, Angleterre, Espagne et Italie, vont se réunir autour du président de l'UEFA, Alexander Seferin. Des réactions pour le moment européennes dans le reste du monde. La CONCACAF, la Confédération d'Amérique du Nord, d'Amérique centrale et des Caraïbes, regrette d'avoir appris le projet dans les médias, mais ne dit rien sur le fond, ce qui laisse une porte ouverte à la réalisation de ce projet qui devra être voté par les pays membres de la FIFA pour être validé. Chaque fédération a une voix, c'est-à-dire que la France pèse, par exemple, autant que Curaçao au sein de la FIFA. Le seul moyen de pression des Européens pour empêcher cette mise en vente, c'est la menace du boycott de la future Coupe du Monde en 2030.
8: Julien Froment. Et puis le Japon est en plein déclin démographique. Le pays est passé sous la barre des 120 millions d'habitants pour la première fois en 42 ans. La population japonaise est en recul depuis 17 années consécutives à cause d'un faible taux de natalité et du vieillissement démographique.
1: Armand Perrologa pour l'info. Dans quelques instants, l'impact énorme des incendies de Gironde sur le secteur du tourisme. On sera avec la présidente de l'association des campings du bassin d'Arcachon. Certains sont détruits, d'autres ont dû être évacués. Et tout à l'heure, à 13h45, Françoise Vimeux, climatologue, et Jérôme Boulanger, porte-parole de la sécurité civile, qui étaient ce matin les invités du 8h30 France Info.
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1: Vous pouvez venir chez nous. Voilà ce que disent aujourd'hui les entreprises landaises du secteur du tourisme après l'incendie qui a ravagé la forêt de Biscarrosse. Les autorités ont au départ demandé publiquement à tous ceux qui avaient prévu des vacances dans la région d'éviter de venir. Mais depuis, les rues de Biscarrosse-Plage, qui pourtant n'a pas été touchée par le feu, ces rues-là se sont vidées et le discours des autorités passe assez mal auprès des patrons de la côte pour qui les touristes risquent carrément de déserter toutes les plages landaises sans véritable raison de le faire. Armand Morera.
10: Caroline avait prévu de venir en vacances à Biscarrosse à partir de samedi prochain dans un camping de la plage sud.
11: On a réservé une semaine jusqu'au 8 août et bah là avec les événements évidemment on est très très inquiets quoi.
10: Et après avoir vu les images de l'incendie qui a ravagé la forêt, cette mère de famille originaire d'Alsace a donc préféré annuler. Mais quand on appelle l'office du tourisme de la commune,
12: Biscarrosse-Plage n'a pas du tout été touchée par les incendies.
10: Alors, impossible pour Caroline de se faire rembourser par son camping quand elle a voulu annuler sa réservation.
11: Je leur ai parlé de la qualité de l'air, que les autorités déconseillaient de prendre la route. Leur position, c'est de dire, bah, on est ouvert, venez, il n'y a pas de souci.
10: Une situation difficile à comprendre pour elle, mais pas pour Frédéric Petiteville, patron de l'hôtel Les Vagues et membre de l'UMI, le syndicat de l'hôtellerie, parce que ces derniers jours, les autorités ont publiquement déconseillé aux touristes de venir dans le sud-ouest.
13: Très politique, hein, comme choix de mots. On est entre le marteau et l'enclume, on est entre les clients qui ont une communication à qui on dit bah, surtout ne venez pas. Et de l'autre côté, on nous dit bah, il faut rester ouvert. Soit effectivement on ferme, et à ce moment-là on prend la décision de dire

0: Drame, et l'autre, qui est au sud du bassin, sur la commune de Biganos, et qui, lui, évidemment, n'a pas été touché. Est-ce que vous trouvez qu'aujourd'hui, les consignes de la préfecture, notamment, sont un peu excessives quand on demande aux touristes de ne pas venir du tout dans la région ?
1: Alors, je pense sincèrement que les consignes sont pas très clair. La préfète a dit ça, mais elle a dit ça effectivement quand les feux ont commencé, quand les pompiers avaient besoin d'espace, quand il nous fallait les gendarmes effectivement mobilisés pour les évacuations. Voilà, il fallait qu'il n'y ait pas trop grand monde dans la région et ça, on peut l'entendre. Serge Papin, ministre du Tourisme, hier l'a dit, il va falloir venir en Gironde, n'annulez pas. Et c'est vrai que, alors, je peux comprendre, hein, sur les médias, c'est très anxiogène. Vous voyez les images, et c'est assez terrible à regarder. Mais le bassin d'Arcachon, et encore plus la Gironde, c'est grand. C'est grand. Il faut vraiment se dire que là, ce qui est touché, c'est le nord du bassin d'Arcachon, sur la commune de Lège, et le sud du Médoc, le Porge, par exemple. Mais vous allez dans le sud-bassin, tout va bien dans le sud-bassin.
0: Enfin, quand même, ce feu, il a parcouru et il parcourt encore 42 000 hectares, c'est 4 fois la ville de Paris, mais vous dites en réalité, il n'a pas envahi toute la région du bassin d'Arcachon.
1: Non,
0: c'est beaucoup
1: non,
0: plus
1: non,
0: vaste
1: non.
0: que ça.
1: Non, en fait, ça part vraiment du nord du bassin pour aller vers Bordeaux. Et là, ce ne sont que des parcelles de pins, en fait.
0: Oui.
1: Et c'est de la forêt. C'est de la forêt où les gens, sincèrement, les touristes, sincèrement, il n'y a personne qui va jamais là-bas. Dans, au milieu de la forêt, non, il y a la 4 voies qui passe, donc on peut le voir de la 4 voies, mais voilà, c'est pas ce qui en fait reste ouvert et réellement accessible et ne craint rien.
0: Oui,
1: c'est
0: par exemple, la ville d'Arcachon, par exemple, et le sud du bassin.
1: Arcachon ne craint rien, le Pilat ne craint rien. Ça rappelle un peu comme en 2022, si vous voulez, quand le Pilat avait brûlé, tout le nord bassin, sur le Ferré, par exemple, tout allait bien. La vie avait continué. Parce que le bassin d'Arcachon, c'est très, très grand. Vous partez du Ferré, vous allez jusqu'à Arcachon, il y a 80 kilomètres quand même. Donc, effectivement, les gens ont peut-être du mal à se rendre compte de cette distance et du fait que le territoire est grand, quand même.
0: Peut-être aussi un autre élément, Bénédicte Alexandre, c'est que faire du tourisme, des activités d'été, de plage, de mer, dans un endroit où l'on voit au loin des incendies gigantesques, on sait que des gens ont perdu leur maison, bon, ça peut créer un sentiment de gêne.
1: Ah, je l'entends.
0: Peut-être un peu d'indécence, même.
1: Je peux l'entendre.
0: Pour soi-même.
1: L'entendre après, je l'entends très bien d'ailleurs, mais il faut être solidaire des gens qui sont encore là en fait, je pense.
0: Oui.
1: Qui sont encore là parce que ça va être très très difficile. Très très difficile. Là, le bassin d'Arcachon, ça va être compliqué. Économiquement, c'est un désastre, en plus du désastre écologique que ça représente. Hein.
0: Oui, d'ailleurs, on peut parler des indemnisations, des assurances. Alors voilà, tout le monde n'est pas logé à la même enseigne.
1: Bien sûr que non. Non, on peut entendre et oui, vous inquiétez pas, vous pouvez annuler, ils sont assurés. Alors non, c'est faux. C'est faux du moment où on est en zone d'évacuation, donc on ne peut pas venir. Le préfet ne veut pas, on est évacué dans ces cas-là. Tous les campings évacués, les
0: assureurs... Et là, il n'y a pas de dédommagement ?
1: Eh bien non, les assureurs... Alors, certains assureurs font l'effort. Par exemple, AXA, la compagnie AXA, a dit qu'il levait certaines clauses du contrat pour indemniser les campings. Mais beaucoup de campings sont les cités. Alliance est totalement hermétique à ça. Et nous disent que, grossièrement, tant qu'on n'a pas brûlé, on n'aura rien. Donc là, on se retrouve dans la situation, si vous voulez, où il faut rembourser les clients, ce qui est normal. Hein. On n'a pas fourni la prestation, on rembourse les clients. Sauf que on est des artisans du tourisme. Il y a beaucoup d'indépendants. Et la trésorerie, oui, ne va pas tenir. Alors on va rembourser. Jusqu'à quand ? Ça, par contre, ce n'est pas sûr qu'on tienne. Il se peut réellement qu'à la fin du mois, on soit tous en cessation de paiement.
0: Oui, donc si je résume votre propre cas, Bénédicte Alexandre, puisque je le disais tout à l'heure, vous avez deux campings. Un qui a brûlé au Cap Ferré, donc là, il y aura sans doute de l'indemnisation. Et l'autre,

0: Tout à fait.
1: qui
0: Et
1: n'a
0: je
1: pas
0: leur ai
1: brûlé,
0: fait
1: qui est au
0: évacuer.
1: sud et qui est
0: Et c'est
1: totalement
0: évacué.
1: vide, mais là, rien du tout.
0: Et c'est ça. Et en fait, c'est triste à dire, mais ma situation est plus simple sur un camping brûlé que sur un camping non brûlé. Voilà, c'est parce que la règle chez Alliance veut que le sinistre doit avoir lieu à 300 mètres de chez moi. Voilà.
1: Donc vous
0: Et c'est
1: dites
0: pas à
1: là,
0: 300 mètres. Et
1: pour
0: c'est pas.
1: vous, pardon, vous pensez que la saison, elle est terminée ou pas?
0: J'ose espérer, en fait, on espère beaucoup de cette journée qui, on sait, est à risque parce qu'il fait chaud. Et on espère que les pompiers vont arriver à stabiliser. Si aujourd'hui, ils arrivent à stabiliser, les autres jours, la température baisse, ça sera sûrement beaucoup plus simple. Donc, on est quand même, Biganos, par exemple, et pas quand même collé au feu. On a été évacué par mesure de précaution pour qu'il ne reste pas grand monde sur le bassin en cas d'évacuation. Et je l'entends, hein. C'est très bien ces principes de précaution. Mais voilà, on espère que la situation se stabilise et qu'on va pouvoir réouvrir. Et il y a beaucoup de clients qui me le disent, mais super nouvelle, vous n'êtes pas impacté, on attend votre feu vert pour venir.
1: Alors précisément, vous l'évoquiez tout à l'heure, hein, c'est ce qu'a dit le ministre du Commerce et du Tourisme, Serge Papin, qui était sur TF1 hier. Il disait essentiellement aux Haussiens, n'annulez pas systématiquement vos séjours en Gironde. On va l'écouter ensemble.
2: Elle n'est pas terminée la saison, parce que on va gagner contre cet incendie. Moi, j'ai bon espoir que pour le mois d'août, on puisse réouvrir les zones qui ont été évacuées, là où il n'y a pas eu, où les flammes n'ont pas fait de dégâts.
3: Mais vous dites aux Français qui nous regardent, maintenez vos vacances dans la région.
2: Bien sûr,
3: ouais.
2: Bien sûr. Et puis une façon peut-être aussi d'être solidaire avec ces territoires qui sont des beaux territoires, bah, c'est de se dire au fond, allez, on y va, on y retourne.
1: Voilà, le ministre du Commerce et du Tourisme, Serge Papin, sur TF1 hier. Bénédicte Alexandre, vous qui présidez l'association des campings du bassin d'Arcachon. Bon, énormément de campings ont été évacués, hein, ils sont quasiment tous vides. D'autres ont brûlé. Vous pensez qu'il y a quand même moyen de redresser la barre au mois d'août, fin août, peut-être?
0: On l'espère.
1: Et peut-être après aussi, hein, parce que la saison peut durer peut-être un peu plus.
0: Oui. Franchement, on espère. On fait preuve de résilience là.
1: Vous, dans votre cas personnel, vous risquez de mettre la clé sous la porte ?
0: Ben, l'ai-je, non, parce qu'on sera, on aura les assurances, le marrage, ça, voilà, on va tout faire pour pas faire ça. Ça fait 20 ans. Enfin, ça me crèverait le cœur que ça arrive. Ça fait 20 ans qu'on a ce camping. On a tout donné. Donc, non, on va essayer et on va essayer d'être là pour les clients parce que je peux les comprendre. Sincèrement, les clients, là, on a des clients qui économisent toute l'année pour venir et je vais tout faire et je vais me battre. En fait, je veux surtout me battre contre les assurances pour que les assurances prennent leurs responsabilités et nous aident parce que les campings ne méritent pas d'être laissés comme ça, et les clients ne méritent pas d'être laissés comme ça, sincèrement. Qu'ils prennent un peu leurs responsabilités. Moi, je vais pas, je suis désolée, mais je vais pas pleurer ni sur Alliance, ces gens-là. C'est une grosse compagnie, ils ont des réassureurs derrière, il faut que, voilà, ils nous aident. Voilà, il faut qu'ils nous aident.
1: Quand vos campings sont vides, même s'ils ne sont pas détruits par les flammes. Merci beaucoup. Bénédicte Alexandre, présidente de cette association des campings du bassin d'Arcachon et propriétaire vous-même de deux campings, invité de France Info.
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1: Toute l'actu en bref, à 13h45, Armand Perrouloga, la Gironde, on vient de l'entendre, toujours dans les flammes.
5: Le méga incendie reste stabilisé mais pas fixé. Les pompiers font face à des reprises de feu avec le retour de la chaleur. Du vent marin pourrait aussi raviver les flammes cet après-midi. Le feu a brûlé 42 000 hectares de forêt de pins, détruit 240 maisons et blessé 126 pompiers. Près de 170 000 habitants évacués ne peuvent toujours pas rentrer chez eux. La Gironde, qui est placée en vigilance orange, canicule, tout comme les Landes et 14 autres départements, principalement en Auvergne-Rhône-Alpes et dans le Grand Est. C'est la quatrième vague de forte chaleur depuis fin mai en France. Des pics à plus de 40 degrés sont attendus cet après-midi. Deux jours après la découverte des restes de 5 bébés à Orange dans le Vaucluse, leur maman a été placée en garde à vue. C'est une jeune femme de 32 ans. C'est son compagnon qui a retrouvé à leur domicile les ossements de 4 nouveau-nés et le cadavre d'un nourrisson. Et puis un net regain de tension au Proche Orient après plusieurs jours d'accalmie. La télévision d'État iranienne fait état de frappes américaines sur une ville du nord-ouest du pays. La nuit dernière, les États-Unis et l'Arabie Saoudite avaient mené des frappes conjointes sur des groupes pro-iraniens en Irak, faisant au moins 20 morts.

0: De son côté, l'Iran a mené des attaques contre la Jordanie et dans le détroit d'Ormuz.
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2: L'incendie en Gironde évoqué ce matin par deux invités dans le 8-30 France Info. D'abord Françoise Vimeux, climatologue, et puis Jérôme Boulanger qui est porte-parole de la sécurité civile. Il revient d'abord sur l'accalmie météo de ces deux derniers jours qui a permis aux pompiers de stabiliser les flammes dans le département.
3: Là, il y a eu, si vous voulez, 48 heures où on a pu vraiment bien travailler parce qu'il y avait une fenêtre météo qui nous a permis vraiment de faire des actions défensives, ce qu'on appelle des actions défensives, des actions préventives qui permettent, si des fois le feu devait se réactiver de manière très violente et très massive, de pouvoir faire face. Donc on a pu mener ces actions, la création de pare-feu, la création de l'utilisation du feu tactique.
4: Des pare-feu, c'est des, comme des tranchées en quelque sorte, si j'ose dire.
3: En fait, on enlève toute végétation, ouais, sur des bandes assez larges de manière à stopper le feu. Le feu,
5: plus de 100 km de bande, c'est ça que vous nous disiez.
3: En longueur, oui. Ouais. En largeur, c'est plusieurs dizaines de mètres. En fait, le combustible du feu, c'est la végétation. Donc, on enlève toute végétation de manière à ce que, quand le feu arrive, eh bien, il ne trouve plus de quoi se nourrir et s'arrête ou soit très, très fortement ralenti. Donc, ce sont des actions qui ont pu être menées. Et parallèlement à ça, bien entendu, des actions de lutte sur les foyers résiduels avec les pompiers qui sont au sol, qui font un gros travail. Il y a 3250 sapeurs-pompiers sur place. Il y a 1500 militaires sur place. Fatigué. Et les avions.
4: Épuisés.
3: Les pompiers fatigués, mais qu'on relève régulièrement, bien entendu, pour pas que la fatigue s'accumule. Et les moyens aériens, hier, il y avait jusqu'à 18 moyens aériens sur le chantier de la Gironde pour pouvoir mettre de l'eau, mettre des barrières de retardant à certains endroits. Bon, voilà.
5: Donc des Canadairs venus de chez nos voisins, les Canadairs européens.
3: Oui, exactement. Il y a un certain nombre de moyens, il y a une dizaine de moyens aériens européens, entre des hélicoptères, des avions. Là, on voit que la solidarité européenne joue à plein.
4: Françoise Vimeux, ça fait une semaine que ça dure maintenant. Les pompiers évoquent un incendie monstre, une bête, un méga-feu. C'est ce que vous dites, vous, aujourd'hui ?
6: Oui, il y a plusieurs vocabulaires, hein, oui, pour parler de ces feux extrêmes. Moi, je pense qu'on parle davantage de feux extrêmes. Et c'est des feux extrêmes qu'on voit venir depuis longtemps. Alors, on n'est pas capable de dire telle année à tel endroit et tel jour. Mais ce qu'on sait, hein, c'est qu'on parle beaucoup, hein, là, de ces départs d'incendies qui sont à 90% d'origine humaine, que ce soit volontaire ou involontaire. Donc ça, c'est le départ immédiat. Mais nous, en tant que climatologues, ce que l'on sait, c'est que derrière, vous avez le changement climatique. Et cette année, je dirais, elle est quasiment un cas d'école pour nous climatologues. D'abord parce que on a eu beaucoup de pluie cet hiver. Le mois de février 2026 a été le mois de février le plus pluvieux qu'on a enregistré depuis qu'on a des données de pluie de qualité sur notre territoire. Donc la végétation s'est vraiment bien développée. Donc la végétation, c'est quoi?
5: C'est ce que vous appelez l'effet coup du lapin, c'est ça?
6: Oui, alors on peut, parce qu'en fait, il y a deux effets. Donc le premier effet, c'est le fait d'avoir eu beaucoup de pluie en début d'année. Donc une végétation qui s'est développée, une végétation basse, hein, ça touche essentiellement les fougères, les arbustes, hein, pas forcément les arbres, mais des arbres qui sont en bonne santé parce qu'il n'y a pas de stress hydrique. Ensuite, on a eu un déficit de pluie au début du printemps, donc toute cette végétation a commencé à s'assécher. Et puis le deuxième effet, c'est ces températures extrêmes qui ont commencé dès la fin du mois de mai. On a eu après cette vague de chaleur au mois de juin, hein, qui est la vague de chaleur la plus chaude, hein, qu'on ait jamais connue sur notre territoire depuis le début du XXe siècle. Ça a complètement vidé les sols et la végétation de leur eau. Donc en fait, on a énormément de végétation très très sèche. Et puis après, vous avez un départ de feu, une étincelle et donc une propagation terrible, hein, très rapide de ces incendies. Donc le risque incendie, il augmente avec le changement climatique. Et je dirais que même si l'étincelle, elle n'est pas produite au départ par l'humain, ça aurait été par la foudre, on aurait eu la même situation. C'est-à-dire qu'avec l'état de sécheresse que l'on a de nos massifs forestiers, c'est sûr, il fallait s'attendre à avoir des feux.
4: On est là, Jérôme Boulanger, dans la règle des 3-30, c'est ça qui sont le cauchemar des pompiers?
3: Oui, effectivement, les 30 km heure, au moins 30 km heure de vent, moins de 30% d'humidité et puis des chaleurs supérieures à 30 degrés. Nous, c'est vraiment le vent qui est notre pire ennemi parce que c'est lui qui, en grande partie, assure la propagation du feu. On le voit dans des régions Mistral qui sont soumises au Mistral ou à la Tramontane où les vents peuvent être très forts et les feux se propagent à des vitesses exceptionnelles. Ça n'a pas été le cas en Gironde parce qu'on a eu des phénomènes très particuliers. On dit aujourd'hui, parce qu'on étudie ces feux bien sûr de manière scientifique, que le feu crée son propre vent. Lorsqu'il y a certaines conditions très particulières qui sont réunies, le feu produit son propre vent, ce qui accélère encore la propagation de ce feu.
5: Les orages de feu dont on a parlé.
3: Effectivement, avec des projections de braises qui, du coup, accélèrent vraiment le feu. Et ce qui fait qu'on se retrouve à des phénomènes, effectivement, qu'on ne connaît pas encore très bien, qu'on va étudier parce que, bien sûr, nous, sapeurs-pompiers, nous sommes dépendants aussi de la recherche, que ce soit la recherche météorologique, la recherche de physique des feux, etc. Donc, c'est des phénomènes qu'on doit bien comprendre pour pouvoir mieux s'adapter, mieux anticiper et mieux les combattre dans l'avenir.
4: Phénomène surprenant, Françoise Vimeux, que cet orage de feu, le pyrocumulonimbus ?
6: Non, alors en fait, c'est des phénomènes que l'on connaît ailleurs. On en a vu en Australie, on en a vu en Amérique du Nord. Alors en France, je crois qu'on en a déjà vu l'an passé. C'est des phénomènes qui sont nouveaux sur notre territoire hexagonal parce que ça dépend aussi de la superficie touchée. Pour qu'on ait ces ascensions d'air chaud, il faut avoir une très grande superficie très très chaude. C'est ce qu'on appelle des phénomènes convectifs. Donc c'est pas nouveau d'un point de vue scientifique. Et effectivement, on a par exemple des modèles qui essayent de comprendre quels sont les comportements des feux. Donc comment un feu va se propager ? Est-ce qu'il y a, enfin, quelle est la capacité à ce qu'on ait ce genre de nuages d'orage sec ? Quelle est la chaleur émise ? Est-ce qu'il y a des zones plus ou moins dangereuses selon les espèces de végétation, selon l'orographie ? Et puis, on a des projets de recherche qui visent à simuler les feux en temps réel. Donc ça, c'est plutôt un développement opérationnel pour aider à la stratégie de lutte, pour essayer d'affiner, par exemple, les évacuations selon les villes et même les quartiers. Donc tout ça, c'est de la recherche en développement pour venir en soutien à la lutte contre les incendies.
2: La climatologue Françoise Vimeux et précédemment, vous avez entendu Jérôme Boulanger, porte-parole de la sécurité civile. Tous les deux étaient les invités du 8-30 France Info ce matin. C'est Destin qui font l'info maintenant. Le parcours du nageur français Léon Marchand avec Léo Técher. Troisième épisode aujourd'hui, Léon l'Américain.
1: Quand Léon Marchand atterrit aux États-Unis, il n'a que 19 ans, un sac de sport et une idée en tête, s'entraîner avec les meilleurs. Il vient de débarquer à Phoenix pour rejoindre l'université Arizona State, un campus au cœur du désert où on s'entraîne dès 5h du matin sous le regard d'un coach de légende.
7: C'est un excellent élève, il est très calme et gentil. Quand il est arrivé pour moi, il était déjà qualifié pour les Jeux Olympiques. Mais il n'a pas arrêté de progresser depuis 2 ans. Et maintenant, c'est sans doute le meilleur nageur du monde.
1: Lui, c'est Bob Bowman, l'entraîneur du plus grand nageur de l'histoire, Michael Phelps, et ses 23 médailles d'or olympiques.
8: Cher monsieur Bowman,
1: Léon Marchand lui avait écrit un an auparavant.
8: Je suis un nageur français de 18 ans et j'aimerais pouvoir nager et concourir en NCAA.
9: J'ai envoyé plusieurs mails à plusieurs entraîneurs. Et un jour, je suis tombé sur l'université d'Arizona State avec comme coach principal Bob Bowman. Il m'a répondu genre 30 minutes après. Et là, je me suis dit, putain, mais c'est génial.
1: Il faut dire qu'à l'époque, dans le petit monde de la natation, les performances du jeune Léon Marchand font déjà parler. Et l'entraîneur américain ne s'y trompe pas. Il sent le phénomène et le compare aujourd'hui à Michael Phelps.
7: Tous les deux sont techniquement très bons, leurs coulées sont excellentes, ils travaillent dur tous les jours à l'entraînement.
10: Et en compétition, ils sont très bons dans la tête. Ils peuvent être les meilleurs quand la pression est au plus haut.
1: Welcome to ASU, Arizona State University. Sur Insta, Léon découvre sa nouvelle vie et partage sa découverte du campus à l'américaine, des grandes pelouses impeccables, des bâtiments XXL, une cafette démesurée et surtout les Sun Devils.
11: L'équipe universitaire en basket, en baseball, en hockey ou en foot américain joue devant des milliers d'étudiants surexcités. Léon profite de l'expérience entre entraînement et cours de codage informatique. Et très vite, il va lui aussi attirer les foules. À peine 6 mois après son arrivée, il devient le premier de l'histoire à nager le 200 yards, 4 nages sous les 1 minute 38. Oui, en yards, parce qu'aux États-Unis on mesure les longueurs comme des touchdowns. Il sera élu meilleur nageur universitaire en cette année 2022, puis en 2023 et en 2024.
12: Qu'est-ce qui vous est passé par la tête quand vous avez vu que vous avez battu le record de Caleb Dressel qui est là en tribune ?
13: C'est incroyable, je me suis tellement amusé sur cette course. Je savais que j'étais en forme ce matin, mais je pensais pas être aussi rapide.
11: Et c'est un peu le nouveau rêve américain maintenant pour plein de jeunes nageurs français, faire comme Léon, partir aux États-Unis pour nager, étudier, progresser. Des agences se proposent même de faire le lien avec les universités, ouais, business is business. Faut dire que l'histoire est mieux qu'une pub dans le désert de l'Arizona. Léon Marchand est devenu un autre homme, Léon l'Américain, made in France, trained in USA, pour peut-être devenir un jour le plus grand nageur de tous les temps selon son coach.
10: Il peut s'améliorer dans plein de secteurs, il vient juste de commencer et c'est très excitant.
11: En 3 ans là-bas, il prend tous les titres, les records, le respect, l'Amérique est à ses pieds, mais lui rêve toujours de Paris.
9: J'aimerais être champion olympique à Paris en 2024. Je m'éloigne, mais en même temps je m'en rapproche parce que je m'éloigne en fonction du système, parce que je pense à autre chose, en fait je pense plus du tout au jeu là en ce moment. Mais je m'en rapproche parce que je continue à m'améliorer et ça renouvelle un peu mon envie de perfer quoi, donc c'est cool.
11: La suite, on la connaît déjà, Léon emmènera Bob Bowman avec lui au JO pour devenir déjà un des plus grands champions français.
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2: Patricia Charbonnier, des températures au-dessus de 35 degrés cet après-midi sur une grande partie de la France.
15: Et même au-dessus de 40 degrés cet après-midi en Nouvelle-Aquitaine et localement en Auvergne-Rhône-Alpes. Météo France prévoit 41 degrés cet après-midi à Bordeaux et à Agen, 40 degrés à Clermont-Ferrand, 39 à Lyon, 38 à Paris et Nancy, 37 à Lille, 35 à Rennes. Les températures sont plus basse, une chaleur sans excès du côté de la Manche et sur les bords de la Méditerranée, 26 degrés cet après-midi à Brest, 33 degrés à Marseille, toujours un soleil de plomb sur l'ensemble du pays et le vent toujours sur la moitié sud, le vent d'ouest cet après-midi qui va souffler sur le littoral aquitain avec des rafales à 40 km/h.
2: Demain, temps plus instable et des orages.
15: Début d'une dégradation orageuse dès cette nuit sur les côtes charentaises et demain le temps sera très instable dès demain matin entre les frontières du Nord, l'Île-de-France, le centre-Val de Loire jusqu'au nord de la Nouvelle-Aquitaine, le Poitou-Charente et les Pieds de la Loire. Alors encore une fois, les orages vont éclater de façon très isolée, mais ils pourront s'accompagner surtout de fortes rafales de vent et d'une forte activité électrique. Cette dégradation va faire chuter les températures. C'est une bonne nouvelle sur la moitié ouest du pays. On va localement perdre jusqu'à 10 degrés, mais les températures resteront caniculaires dans l'est, entre la plaine d'Alsace et la vallée du Rhône, des pics à 40 degrés demain après-midi.
2: Patricia Charbonnier pour la météo et Lucie Barbarin jusqu'à 17h. Bonjour Lucie.
16: Bonjour Hercine, bonjour à toutes et à tous. Hausse spectaculaire, vous l'entendiez, des températures. Nouvelle vague de chaleur sur la France et risque important de reprise de feu en Gironde. France Info sur le terrain, au cœur de l'actualité tout l'après-midi. Bienvenue si vous nous rejoignez les 14h.
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16: Et l'info avec Laura Dulieu.
18: Libérez vos pompiers volontaires. C'est l'appel lancé par le préfet des Landes aux employeurs, à ceux qui ont dans leur entreprise des sapeurs-pompiers volontaires, alors que les pompiers sont fortement mobilisés dans les Landes ainsi qu'en Gironde. Dans un communiqué, le préfet, le président du SDIS et le président de la CCI demandent aux entreprises de faciliter la disponibilité de leurs salariés engagés comme sapeurs-pompiers volontaires. Le colonel Fabre est le directeur du SDIS.
19: L'appel que je fais, c'est dans des conditions un peu particulières. Nous sommes confrontés à un feu très important qui nous monopolise depuis presque 5 jours et qui nécessite la participation du plus grand nombre. Et là, je pense aux pompiers professionnels, mais aussi aux sapeurs-pompiers volontaires. On est sur une période qui est particulièrement tendue, hein, puisque au plus fort de l'action, nous étions 500 sapeurs-pompiers, et que la période qui s'ouvre va être décisive et on aura besoin du plus grand nombre, et c'est la raison pour laquelle je me permets, à l'instant où on parle, de faire appel à tous les employeurs de nos sapeurs-pompiers volontaires pour leur permettre de disposer de la disponibilité adéquate pour venir au soutien de l'action du SDIS.
18: À noter que dans les Landes, 80% des pompiers sont volontaires. Ils assurent 70% des interventions. En Gironde, la surface parcourue par les flammes

0: n'a pas évolué. Toujours 42 000 hectares. Hier soir, 57 000 habitants évacués dans le week-end ont pu rentrer chez eux. 11 personnes sont par ailleurs poursuivies dans l'enquête sur les incendies dans ce département, dont deux qui ont été incarcérés pour incendie volontaire. Il s'agit d'un brancardier arrêté après avoir mis le feu à des arbustes et d'un mineur interpellé après avoir mis le feu à des broussailles. Et puis dans le Var, l'incendie du Gros Bessillon est officiellement fixé depuis hier soir après avoir parcouru 4 500 hectares en 8 jours. Mais le combat n'est pas terminé, prévient le préfet. Entre 500 et 1000 pompiers resteront mobilisés ces prochains jours. La chroniqueuse pro-russe Xenia Fedorova, visée par un arrêté d'expulsion, c'est le ministère de l'Intérieur qui l'annonce. Ancienne patronne de la chaîne d'État russe RT en France, elle est accusée d'être la voix du Kremlin dans les médias français. En Irak, au moins 20 combattants de milices soutenus par l'Iran ont été tués la nuit dernière dans des frappes conjointes menées par les États-Unis et l'Arabie Saoudite en Irak. Et c'est une première dans la région. Selon le commandement américain, ces frappes sans précédent ont visé des dépôts d'armes et des centres logistiques de milices accusés d'avoir attaqué il y a quelques jours des installations pétrolières saoudiennes. Omar Waman.
1: C'est la première fois que les États-Unis et l'Arabie Saoudite revendiquent ensemble une intervention militaire contre des groupes armés soutenus par Téhéran sur le sol irakien. Selon le commandement américain, ces frappes menées à l'aide d'avions de combat ont visé des dépôts d'armes et des centres logistiques de milices chiites pro-iraniennes et accusées d'avoir lancé il y a quelques jours une trentaine de drones contre des installations pétrolières saoudiennes et de préparer de nouvelles attaques contre les forces américaines dans la région. Ces milices chiites armées et financées par Téhéran démentent ces accusations et annoncent au moins 20 morts parmi leurs combattants et 32 blessés selon un bilan provisoire dans ces frappes contre leur base dans 7 provinces irakiennes. Ces frappes marquent la fin de plusieurs jours d'accalmie après la suspension des opérations américaines contre l'Iran décidée par Donald Trump le 24 juillet dernier dans l'espoir d'une reprise des négociations et font craindre une nouvelle escalade des tensions au Moyen-Orient.
0: Et la présidence irakienne réagit et condamne les frappes américano-saoudiennes. Elle parle d'une violation flagrante. La crise du secteur automobile se poursuit. BMW vise la suppression de 8000 emplois d'ici fin 2027. Le constructeur allemand va proposer des départs volontaires à près de la moitié de ses salariés en Allemagne. Les instances européennes du football européen annoncent se réunir en urgence aujourd'hui au lendemain de la annonce de la FIFA qui veut ouvrir la porte aux investisseurs privés à hauteur de 10 milliards de dollars. Un projet qui provoque une levée de boucliers. Le football n'est pas à vendre, réagit en France la ministre des Sports, Marina Ferrari.
2: Laura Dulieu pour l'info des pompiers sur le qui-vive, qui lutte encore et toujours contre les reprises de feu. En Gironde, nous serons au Porges avec notre reporter Marc Bertrand. Alors que la France traverse une nouvelle vague de canicule, combien de temps va-t-elle durer? Quelles régions seront les plus touchées? Un spécialiste nous répond dans un instant. En chaleur mais aussi sécheresse, reportage en Isère à suivre auprès des éleveurs qui doivent puiser dans leurs réserves pour nourrir leurs bêtes. Et puis nous ferons le point également dans la prochaine demi-heure avec les pharmaciens de Gironde qui distribuent les masques anti-fumée, les masques FFP2, sauf qu'ils n'en ont pas pour les enfants. Témoignage à suivre sur France Info.
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2: Et cette nouvelle vague de chaleur, la quatrième depuis fin mai, ne va pas toucher la France partout de la même manière. On va le voir, 16 départements sont particulièrement concernés, les 16 en orange sur la carte des Météo France cet après-midi. De la Haute-Savoie à la Haute-Loire, en passant par l'Allier, le Jura et jusqu'aux Landes et la Gironde, où bien sûr cette fournaise risque d'aggraver les reprises de feu. Bonjour Gaël Musquet.
4: Bonjour.
2: Vous êtes météorologue, spécialiste de la prévention des catastrophes naturelles. Quatrième épisode de canicule. Donc, est-ce que cet épisode ressemble au précédent, c'est-à-dire au canicule historique de fin juin et début juillet, ou est-il différent?
4: Alors, cet épisode ressemble aux épisodes précédents dans la mesure où l'origine de cet air chaud est toujours le même. On a les mêmes conséquences, hein, à savoir un dôme de chaleur qui se forme, qui se comprime, où l'air malheureusement se surchauffe. Pas de précipitation, des températures élevées, une sécheresse qui s'accentue. Donc, on est vraiment dans la continuité, malheureusement, des épisodes que l'on a pu connaître. Malheureusement, sur un territoire qui est largement impacté par les trois précédentes canicules, par des sols asséchés, par une végétation asséchée, par des précipitations qui ont été absentes. Et donc, malheureusement,

0: on a à déplorer des feux, et on le voit d'ailleurs, à la fois sur les vigilances feux de végétation, feux de forêt, mais aussi par les différents feux que nous connaissons sur notre territoire national, et d'ailleurs aussi chez nos voisins européens ou du nord de l'Afrique. Tout cela a des conséquences malheureusement sur ces feux et ces vigilances aussi à la sécheresse, hein, sur des arrêtés liés à la consommation d'eau pratiquement dans tous les départements de l'Hexagone.
1: Et pour le travail des pompiers, c'est la pire des configurations, vous diriez, lutter contre un brasier qui peut reprendre en intensité et travailler dans cette chaleur extrême, c'est insupportable.
0: Exactement, il faut imaginer que ces pompiers sont dotés d'équipements de protection individuelle qui chauffent déjà naturellement, qui en plus vont être exposés à ces brasiers qui ont un pouvoir calorifique extrêmement important. Donc physiologiquement, c'est très compliqué pour eux. Ça épuise, en plus des efforts physiques qu'ils ont à fournir, en plus du stress. C'est très difficile et d'ailleurs, ça augmente les risques d'incidents, d'erreurs pour ces soldats du feu. On a en plus malheureusement des vents qui sur la Gironde en ce moment vont souffler en rafale au-dessus de 30 km/h. On attend 40-50 km/h en rafale. Je suis actuellement en Gironde depuis 11h ce matin. Il fait 30 degrés. On va atteindre les 41 voire 42 degrés autour de 16h, dans 2h à peu près. C'est dire à quel point les chantiers et les défis qui attendent les soldats du feu sur ces territoires sont dantesques.
1: Donc ce sera un moment critique, hein, cet après-midi. La durée et l'intensité pourtant de cette quatrième vague de canicule, Gaël Musquet, varie fortement selon les régions. Évidemment, le sud-ouest frappé de plein fouet, mais dans le nord et le nord-ouest, Hauts-de-France, Normandie, Bretagne, ce sera un épisode beaucoup plus court, hein, beaucoup plus bref.
0: Alors, on a effectivement, au gré des orages et des différentes influences de masse d'air, effectivement, on aura une fraîcheur plus importante, en tout cas, dans le nord du pays par rapport au sud. Néanmoins, il faut rester vigilant. Les sols restent secs. Ces orages ne vont pas permettre, notamment, de réapprovisionner les nappes phréatiques. Ils vont permettre de faire descendre, en revanche, l'inflammabilité des végétaux. Et on l'a vu, d'ailleurs, il y a deux jours, les quelques pluies que l'on a eues sur la Gironde et les Landes ont permis de faire baisser en intensité ce feu, au gré aussi, hein, de vent qui s'est calmé.
1: Donc, même si ce ne sont pas des précipitations fortes. Même si ce ne sont pas des précipitations intenses.
0: Exactement. C'est chaque goutte d'eau compte. C'est ce qu'il faut avoir en tête, c'est que chaque pluie, chaque orage, le moins fort et le moins intense possible, évidemment, compte tenu des grêlons, de la foudre qui tombe et qui peut enflammer la végétation, mais chaque goutte d'eau qui va tomber va avoir un impact positif, puisque ça va faire chuter, en tout cas déjà dans un premier temps, l'inflammabilité des végétaux, parce que l'humidité va remonter. On avait hier pratiquement 70-75% d'humidité, encore 70% d'humidité ce matin dans certains départements, certaines villes de la Gironde, mais très vite, avec la température qui est remontée, cette humidité redescend, ces températures augmentent et on retombe dans ce cycle infernal des végétaux qui sont fortement inflammables, des corps qui sont épuisés et des pompiers qui doivent lutter contre des feux, d'où l'importance de redoubler de vigilance, d'être solidaire. On a des centaines de milliers de Français aujourd'hui qui ne vivent pas chez eux, qui sont écartés de leur domicile compte tenu des dangers que font courir ces feux. Et donc, il nous faut tenir encore quelques jours. Il nous faudra être solidaires, vraiment, c'est ce qui nous permettra de tenir et qui permettra à nos pompiers de tenir. C'est cette solidarité qui permet humainement, psychologiquement, je l'ai vu ce matin auprès de ces soldats du feu, un bon repas chaud, un bon petit déjeuner, des fruits frais, de l'accueil, des sourires, des blagues. Nous avons parfois rigolé ce matin. Chaque bon moment est bon à prendre dans ces moments difficiles que nous avons à traverser.
1: Et ça les aide à faire leur mission au mieux. En tout cas, ça leur permet quelques moments de détente dans ce calvaire. Pour les organismes aussi, Gaël Musquet, les nôtres, en dehors des pompiers, nous allons encore souffrir alors que certains ne sont pas encore remis des vagues précédentes de chaleur. Cette accumulation de pics de chaleur, c'est dangereux.
0: C'est dangereux dans la mesure où, alors évidemment pour les personnes vulnérables, pour les nourrissons, pour les personnes âgées, les personnes qui souffrent de maladies chroniques, les personnes en situation de handicap, ces chaleurs effectivement sont épuisantes, elles fatiguent et quand on n'arrive pas à dormir au gré des nuits tropicales qui vont se succéder avec des températures supérieures à 20 degrés, on a du mal à récupérer. Et donc, on est en période estivale, donc on est sur un rythme professionnel moins intense qui évite que l'on se fatigue encore plus dans la journée. mais il faut rester prudent. J'ai échangé encore avec un ami qui a fait un footing hier et qui m'a dit qu'il était, il a eu du mal à récupérer, il avait du mal à se sentir bien après. C'est aussi même pour des personnes en bonne santé,
1: on arrête
0: sur la trentaine, difficile. Ben avec la pollution, la chaleur, il faut effectivement ménager les organismes et accompagner les personnes pour lesquelles c'est difficile, et pas uniquement des personnes en mauvaise santé. Vous savez, j'ai des personnes autour de moi qui ont fait des crises d'angoisse à l'annonce de ces vagues de chaleur supplémentaires. Donc ça a aussi un impact sur la santé mentale. Et donc c'est encore une fois, hein, c'est cette solidarité, l'hébergement d'urgence, l'hébergement temporaire, l'accès à un point frais, à une médiathèque, à une salle de cinéma, à une bibliothèque qui permettra de profiter un peu de fraîcheur et de récupérer de ces moments et de ces vagues de chaleur.
1: Merci beaucoup Gaël Musquet pour vos explications et votre témoignage. Météorologue spécialiste de la prévention des catastrophes naturelles, et on verra tout à l'heure l'impact de ces feux et de cette chaleur sur la santé des pompiers eux-mêmes, avec un spécialiste, un médecin des sapeurs-pompiers. Avant cela, la sécheresse dont nous parlions, des arrêtés sécheresse dans quasiment tous les départements aujourd'hui en France, et notamment en Isère, une sécheresse historique, disait la ministre de la Transition écologique Monique Barbu, si bien que dans le département, la FDSEA et la Chambre d'agriculture lancent un recensement des besoins et des disponibilités en paille, en fourrage pour nourrir les animaux. Théo Hetch est allé à la rencontre d'un producteur laitier à Saint-Nizier-de-Moucherotte dans le Vercors. Reportage.
2: Autour de la ferme, les prés sont jaunis par endroits, plus que d'habitude, constate Jérémy.
3: On a toujours quelques tensions au mois d'août, hein, ça arrive, hein, c'est pas nouveau. Mais là, on a eu quand même de la sécheresse très précoce, et on voit que la sécheresse superficielle des sols, là, elle est très importante. Qu'est-ce qu'elles font les vaches là-bas ? Elles sont sorties.
2: Nous sommes interrompus car les vaches ont quitté leur enclos. Jérémy va les rattraper. Elles étaient dans le potager, très intéressées par les salades.
3: Ouais, elles cherchent de la verdure. Il n'y a plus rien à manger de toute façon dans les champs. C'est de la promenade. Voilà, dès qu'elles peuvent trouver quelque chose de vert, elles vont dans le jardin bouffer les salades, quoi. Chaque opportunité est bonne, quoi. Voilà.
2: Car ces vaches mangent déjà du fourrage qui était prévu pour l'hiver quand l'herbe viendra à manquer.
3: Donc là, on a tout ce qui est foin de première coupe, prairie naturelle. On en donne toujours un peu l'été, hein. Mais au lieu de donner une botte tous les 3 jours, on va donner une botte par jour. Donc vous voyez que sur la durée, c'est quand même pas le top. Ce qui fait le plus peur, c'est l'épuisement des stocks maintenant, qu'on n'aura pas cet hiver.
2: Car avec la sécheresse, les stocks sont faibles. Jérémy a produit cette année moitié moins de foin que d'ordinaire. Alors il s'est organisé avec les FDSEA.
3: On a mis en place des questionnaires pour savoir qui a des disponibilités, qui puisse vendre à des collègues. On va dire que ça reste dans le département, que ça ne passe pas à des négociants qui font partir en Italie, par exemple. Et ceux qui ont des besoins, donc là, ça, c'est les questionnaires qu'on a fait partir cette semaine, pour recenser un peu les choses, pour essayer d'anticiper un peu.
2: Mais cela suffit. Suffira-t-il ? Le cahier des charges du Saint-Marcellin impose du fourrage produit localement dans la zone de l'AOP. Il espère donc obtenir une dérogation exceptionnelle.
3: On l'a eu en 2022, mais il faudrait qu'on l'ait vraiment pour pouvoir acheter extérieur, parce qu'on voit que tout le monde est concerné dans le territoire, donc on ne va pas trouver de fourrage dans le territoire.
2: En parallèle, Jérémy espère être indemnisé car il est assuré en cas de sécheresse. Un satellite mesure le niveau de sécheresse de ses parcelles.
3: Il y a une histoire de hauteur, de couleur, etc. Ouais. Donc c'est un mécanisme qui permet d'assurer un capital hectare. Donc moi, je suis à 60 000 euros de capital assuré sur mon fourrage. Il faut reconstituer, quoi.
2: Mais Jérémy est plutôt une exception. Un agriculteur sur 5 seulement est assuré face à la sécheresse.
1: Reportage Théo Hetch d'ici Isère pour France Info. Une sécheresse accentuée par le changement climatique. Les forêts s'enflamment d'autant plus facilement que la végétation est très sèche depuis des mois. En Gironde, sur le front du gigantesque incendie, c'est la crainte d'une reprise intense et incontrôlable des flammes cet après-midi. Partout dans le massif, on attend jusqu'à 42 degrés sur le bassin d'Arcachon. 2500 pompiers sont toujours mobilisés. Renforcé aussi par les militaires de la sécurité civile. Marc Bertrand, vous êtes sur place pour France Info. Vous les avez vus partir ce matin au gymnase du village du Porge, où ils ont passé la nuit avant cette journée de tous les dangers.
4: Oui, on les a vus ce matin en t-shirt devant nous, en train d'ouvrir les cabines de leurs énormes camions rouges et jaunes sur le stade de rugby du village.
5: Le but, c'est de durer dans le temps au maximum sans avoir de casse.
4: Le sergent Manon, 25 ans, visage poupon, sait qu'aujourd'hui, ça va être dur avec les 40 degrés annoncés.
5: On ne sait pas comment va évoluer le feu. On ne sait pas si avec la chaleur, ça va reprendre. Il y a forcément des risques. Pour nous aussi, c'est quelque chose qu'on n'a jamais vécu en termes d'ampleur de feu. On a pu dormir cette nuit. Après, ça fait 6 jours qu'on travaille jour et nuit. Mais cette nuit, on a pu dormir pour être prêt pour si jamais ça repart.
4: À son café à la main, le chef du détachement, le capitaine Godefroy, écoute les messages à la radio accrochés à son torse. Aux dernières prévisions, le vent semble moins fort que prévu. Le militaire est serein.
6: Particulièrement aujourd'hui, je dirais pas qu'on se prépare au pire, parce que le pire du feu, clairement, c'était les premières étapes. Là, on est un peu dans l'inconnu en comparant la journée d'hier, par exemple. Hier, il y a eu une grosse reprise de chaleur. Pour le coup, il y a également eu des reprises de feu qui ont été traitées. Maintenant, la journée d'aujourd'hui, on sait que c'est presque un pic caniculaire. On reste sur le qui-vive en mesure d'intervenir sur les nouvelles reprises s'il y en a.
4: Les militaires sont affectés pour aujourd'hui dans les Pinèdes, le long de la plage sur l'Atlantique, près du Cap Ferret. Une très grosse reprise de feu a déjà eu lieu là-bas hier soir.
1: Oui, il y a eu 14 reprises de feu au total sur la journée d'hier et de nouvelles encore la nuit dernière.
4: Ouais, écoutez, en arrivant ce matin dans le bassin d'Arcachon en voiture avec Marc Garvenès, on a vu un grand halo rougeoyant au-dessus des Pinèdes. C'était l'une de ces reprises de feu du côté d'Arès, au bord du bassin. Mais les pompiers ont aussi lutté à l'exact opposé du massif des 42 000 hectares qui ont été parcourus par le feu, à des dizaines de kilomètres de là, donc à Martignas-sur-Jalles. Là, on n'est vraiment pas loin de Bordeaux. Ou encore, eh bien, tout au milieu de cette énorme pinède, au village du Temple, où on est entré là dans un épais brouillard de fumée. Et on a croisé, par exemple, sur la route, un pin en train de brûler au bord de la chaussée avec aucun pompier aux alentours. Une gendarme aussi sur un barrage routier qui partait dans les bois avec une bouteille d'eau dans chaque main pour noyer des fumerolles, vous savez, des petites fumées qui s'échappent, qui veulent dire que ça continue de brûler sous la tourbe, oui, sous la terre et le sable. Et tout ça, eh bien, c'est alors qu'il faisait à peine 20 degrés ici ce matin. Cet après-midi, on prévoit 38 à 41 degrés dans les Pinèdes.
1: Merci Marc Bertrand en Gironde avec Marc Garvenès pour les moyens techniques. Un combat sans fin qui met à rude épreuve les organismes des pompiers. Voilà une semaine qu'ils luttent contre les feux au risque de s'épuiser. Deux soldats du feu sont morts, 126 sapeurs-pompiers blessés. Écoutez Norbert Bergigna, il est médecin et sapeur-pompier, vice-président de la Fédération nationale des sapeurs-pompiers.
7: Les risques sont de nature et de temporalité différentes. Et pour chaque il existe des moyens de prévention et de traitement différents, mais là, avec ce gigantesque feu, on les a tous. Et les premiers risques, malheureusement, c'est d'être entouré par le feu. Et on a déploré des décès à cause de ça sur Bordeaux. Il y a des risques de brûlures, des risques aussi de blessures, des brûlures plus ou moins étendues. Et avec les conditions météo, déjà, les feux de forêt sont très sollicitants sur la chaleur. Et là, avec les conditions météorologiques, il y a un risque de déshydratation, d'épuisement, de fatigue qui augmente les risques courants des sapeurs-pompiers. Et ça, c'est des choses où on va être très, très attentif.
8: Ce sont des blessures qui apparaissent à quel moment du travail des pompiers ? Vous évoquiez des brûlures, de possibles intoxications aussi. Est-ce que ça peut arriver dans la durée ou c'est toujours dans des situations tel que vous les décriviez, c'est-à-dire quand on peut être surpris ou bloqué dans une reprise de feu?
7: Alors, comme je vous disais, il y a différentes temporalités. Il y a ce qui s'est passé là avec les pompiers qui ont été pris dans l'incendie et où ils ont été probablement intoxiqués par les fumées de façon aiguë au départ, puis brûlés malheureusement. Il y a de l'intoxication. On a eu aussi plusieurs pompiers blessés dus aux intoxications de fumée de façon aiguë, avec des irritations, du monoxyde de carbone qui est un gaz qui est pas odorant et qui est incolore et qui peut être de façon insidieuse on a eu des intoxications au monoxyde de carbone parmi nos pompiers.
1: Norbert Bergigna, médecin, vice-président de la Fédération nationale des sapeurs-pompiers avec Arsine Debovic.
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1: 14h21, l'info Laura Dulieu, elle est accusée d'être la

0: La voix du Kremlin dans les médias français.
1: Xenia Fedorova, visée par un arrêté d'expulsion du territoire par le ministère de l'Intérieur. Il s'agit de l'ancienne patronne de la chaîne d'État russe RT en France. Sa présence sur le territoire français constitue pour ce motif une menace particulièrement grave et actuelle pour l'ordre public, selon l'arrêté. Alors que la température continue de grimper en Gironde, les pompiers continuent de lutter contre l'incendie géant autour du bassin d'Arcachon. Le feu n'est pas fixé, mais depuis deux jours, il ne progresse plus au-delà des 42 000 hectares et les habitants de trois communes en banlieue de Bordeaux sont autorisés à rentrer chez eux. Le Comité national olympique salue la mémoire d'un artiste qui aura contribué au rayonnement de la culture française après la disparition du DJ français Kavinsky à l'âge de 50 ans. Il est notamment l'auteur du célèbre titre Night Call au sein de la bande originale du film Drive avec Ryan Gosling.
0: Et pour faire face aux fumées qui se répandent sur un très large périmètre autour des feux en Gironde, des masques FFP2 sont distribués en masse à la population. Au total, 3,5 millions livrés depuis le déclenchement du méga-feu. Et ce sont les pharmaciens, pharmaciennes qui les distribuent. Catherine Ourtiguet est pharmacienne à Laumont, dans la métropole bordelaise. Elle représente l'Union des syndicats de pharmaciens d'officine en Gironde.
2: En fait, pour tous les patients cibles, c'est-à-dire des personnes âgées, des personnes qui ont des problèmes pulmonaires, mais aussi des diabétiques, et aussi des personnes à risque. Donc, on leur remet un certain nombre de masques. On a eu une première dotation lundi de 1300 masques. On en a eu une deuxième hier de 1300 masques. Et aujourd'hui, on devrait recevoir 5000 masques par officine sur la Gironde et sur le département des Landes.
3: Est-ce que le nombre de masques est suffisant, d'après vous ?
2: Alors, oui et non. Oui pour la plupart des officines, non pour certains endroits où il y a une demande qui va être plus importante. Plus on est sous les fumées, plus la demande sera importante, plus on s'éloigne du feu et moins la demande sera importante. Ça dépendra du sens du vent, ça dépendra de l'évolution du feu.
3: Oui, évidemment, ça peut bouger au fil du temps. Mais vous dites qu'il faut une répartition quand même particulière.
2: Alors oui, il faudra une répartition particulière, il faudra que les pharmacies puissent se refournir en masques à certains moments. Et puis on a des demandes particulières aussi pour les agriculteurs à certains moments, sur certains postes aussi de pompiers, on fournit aussi des masques ponctuellement.
3: Les pharmacies que vous représentez, pour vous c'est le bon endroit pour ces distributions de masques ?
2: Oui. On l'a montré pendant la période Covid, c'est le bon endroit. On a une répartition géographique qui est excellente et on est ouvert toute la journée. Et même le week-end, il y a des pharmacies qui sont de garde, donc qui peuvent continuer à délivrer ces masques.
3: Oui. Comment est-ce que vous évaluez à qui vous donnez ces masques ?
2: Pour l'instant, la demande n'est pas trop forte et on en a suffisamment, mais c'est un peu compliqué parce que, en fait, on doit le faire en fonction des pathologies. Donc, on a eu des directives de l'ARS, mais on n'est pas censé connaître forcément les pathologies des patients. Donc, effectivement, ça peut poser certains problèmes.
3: Oui, et les personnes fragiles, c'est à vous aussi de les évaluer. Les personnes âgées également, hein, on a cité ce critère.
2: Oui, absolument. Et il y a un autre problème, on nous a demandé de donner des masques pour les enfants, sauf qu'on n'a pas de masques pédiatriques.
3: Ah, alors donc, comment allez-vous résoudre cette question, si vous le pouvez ?
2: Non.
3: Oui.
2: Non, non.
3: Vous attendez les distributions ?
2: Bah oui, parce que les masques, il faut qu'ils soient bien ajustés au visage et les masques adultes ne correspondent pas à des visages d'enfants.
3: Vous êtes en contact avec les autorités, j'imagine, pour demander ce type de matériel particulier ?
2: Absolument, oui, tout à fait.
3: Qu'est-ce qu'on vous répond pour l'instant ?
2: Bah, rien.
3: D'accord.
2: À ce niveau-là, rien pour l'instant.
3: Bon, pas très encourageant donc pour ce qui est des masques pour enfants ?
2: Non.
3: Un autre souci qui peut se présenter à vous, pharmacien, c'est la continuité des soins. On peut imaginer des gens qui n'ont pas forcément leurs ordonnances sur eux, parce qu'elles sont restées à leur domicile ou ailleurs, et qui ont besoin de traitement.
2: Alors là, on a reçu des protocoles de la sécurité sociale en fonction de la personne. Si elle a sa carte vitale, on a sur la carte vitale accès au DMP et au DP, dossier médical partagé et dossier pharmaceutique, qui nous permet de voir l'historique des délivrances de médicaments. Donc ça, c'est très facile et c'est vrai que c'est un super système. Et en fonction des ordonnances qui ont été préalablement délivrer, on va pouvoir délivrer les médicaments. Si les patients n'ont ni ordonnance ni carte vitale, c'est beaucoup plus compliqué parce que on n'a pas d'historique. Donc là, c'est beaucoup plus compliqué. On essaie de joindre les médecins, on essaie de joindre les pharmacies.

0: qui ont dispensé préalablement les ordonnances. On essaie de trouver des solutions pour que justement il y ait une continuité de dispensation des médicaments.
1: Mais ça, c'est un problème qui se pose beaucoup. Enfin, on peut l'imaginer, hein, 220 000 personnes évacuées, potentiellement beaucoup de cas comme celui-ci, comme cela.
0: Oui. On essaie jusqu'à présent avec la carte vitale, c'est facile et on y arrive.
2: Catherine.
0: Sans la carte vitale, c'est beaucoup plus compliqué.
2: Catherine Ourtiguet, pharmacienne à Laumont, dans la métropole bordelaise. Elle représente l'Union des syndicats de pharmaciens d'officine en Gironde et répond à Hercine Lebovitch. Voici France Info Monde. Avec Frédéric Saïs, la montée en puissance de la Chine, Frédéric, sur l'intelligence artificielle et sur les technologies de pointe inquiète les États-Unis. Si bien qu'hier, les cours de bourse des grandes entreprises du secteur ont lourdement chuté.
3: C'est une guerre invisible, silencieuse et pourtant acharnée. La guerre pour la suprématie dans les semi-conducteurs, ce sont ces puces électroniques de la taille d'un ongle ou bien moins, indispensables pour faire fonctionner les appareils que nous utilisons en permanence, téléphones, ordinateurs ou voitures. Elles sont aussi ces puces, pour les plus perfectionnées d'entre elles, indispensables pour l'intelligence artificielle, l'IA qui est si gourmande en puissance de calcul. Alors une guerre, pourquoi et comment? Jusqu'ici, il n'y avait pas match. Les États-Unis dominaient totalement le marché de ces semi-conducteurs de pointe. L'entreprise la plus puissante du monde est américaine, Nvidia. Son partenaire, c'est un géant de Taïwan, TSMC. Les autres grands acteurs sont coréens ou japonais. Bref, il s'agit des États-Unis et de leurs alliés.
2: Sauf que ces derniers jours, des percées technologiques chinoises ont créé un vent de panique.
3: Oui, il y a eu deux signaux spectaculaires ces dernières 48 heures. D'abord, l'introduction en bourse lundi d'un fabricant chinois de puces, fabricant qui a immédiatement levé près de 9 milliards de dollars à la bourse de Shanghai, signe que la concurrence s'intensifie face aux champions américains. Et puis, deuxième signal, une information de presse hier selon laquelle la Chine dispose désormais de machines parmi les plus sophistiquées pour produire les semi-conducteurs de pointe. Jusqu'ici, c'est une entreprise néerlandaise qui avait le monopole de cette très haute technologie, à tel point d'ailleurs que le gouvernement américain, que Donald Trump a interdit aux Néerlandais d'exporter ces machines vers Pékin. La Chine a donc développé ses propres champions. Cela va plus vite que prévu et cela inquiète les concurrents. Hier, la bourse de Séoul en Corée du Sud a chuté de 10%.
2: Ça veut dire, Frédéric, que l'hégémonie américaine sur ce secteur stratégique est remise en cause?
3: Alors, les États-Unis restent ultra dominants et loin devant en termes d'innovation, mais ces signaux d'une émergence de la Chine inquiètent les investisseurs qui ont parié des milliers de milliards de dollars sur les entreprises américaines d'intelligence artificielle comme OpenAI, avec l'espoir de juteux bénéfices dans le futur. Leur crainte, c'est que la Chine produise des modèles aussi performants mais moins chers, d'où la morosité en bourse des géants américains et de leurs partenaires ces derniers jours. Une guerre silencieuse pour le contrôle des semi-conducteurs, une guerre dont les champs de bataille sont les usines, les centres de données et les places financières.
2: France Info Monde, Frédéric Saïs.
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2: Patricia Charbonnier.
5: Une chaleur caniculaire pour cet après-midi avec des pics à 41 degrés en Nouvelle-Aquitaine et localement en Auvergne-Rhône-Alpes. Météo France prévoit 41 degrés cet après-midi à Bordeaux, 40 à Clermont-Ferrand, 39 à Lyon, 38 à Paris et Bourges, 37 à Lille. Des températures plus fraîches du côté de la Manche et sur les bords de la Méditerranée avec 26 degrés cet après-midi à Brest sous des conditions météo encore très ensoleillées. Le vent qui souffle dans la moitié sud, toujours ce vent d'ouest sur le littoral aquitain jusqu'à 40 km/h en rafale et très localement la grisaille pourrait persister cet après-midi midi sur le littoral breton et sur le Roussillon.
2: Bon après-midi à l'écoute de France Info, 14h30. L'info Benjamin Recouvreur.
6: Une semaine après le départ de l'incendie en Gironde, les pompiers font face à d'importantes reprises de feu aujourd'hui, attisées par les fortes chaleurs. Ça va flirter avec les 40 degrés, mais aussi le retour du vent en ce début d'après-midi. Des reprises de feu, notamment dans le secteur de Lenton, sur le bassin d'Arcachon. Le feu reste stabilisé après une nuit calme, selon la préfecture. La surface est toujours de 42 000 hectares brûlés. Dans le Var, le feu du Gros Bessillon, lui, est fixé depuis hier soir et tout toutes les personnes qui avaient été évacuées des secteurs de Corinth et de Barjols peuvent désormais rentrer chez elles. Cet incendie a ravagé 4500 hectares de végétation. Près de 900 pompiers restent mobilisés sur le terrain. Le combat n'est pas terminé, prévenait ce matin le préfet du Var. Elle intervient régulièrement sur les chaînes du groupe Bolloré, notamment CNews. La chroniqueuse pro-russe Xenia Fedorova, ancienne dirigeante de RT France, est visée par

0: Un arrêté d'expulsion, annonce le ministère de l'Intérieur. Elle est accusée par le Quai d'Orsay de reprendre mot pour mot les narratifs de la propagande du Kremlin. La télévision iranienne assure que les États-Unis ont frappé le nord-ouest de l'Iran. Aujourd'hui, après plusieurs jours d'accalmie sur le front de la guerre au Moyen-Orient, l'armée américaine qui a aussi frappé un peu plus tôt une milice pro-iranienne en Irak, cette fois. L'Irak qui évoque une violation flagrante de la souveraineté du pays. À l'instant, le président Donald Trump a averti que les États-Unis vont frapper fort contre l'Iran après des attaques iraniennes signalées en Jordanie. 2025 restera comme une année noire pour l'antisémitisme dans le monde avec un record du nombre d'attaques depuis plus de 30 ans. C'est la conclusion d'un rapport de l'association de lutte contre l'antisémitisme ADL basée à New York. Dans les 7 pays qui regroupent 90% de la diaspora juive, dont la France ou les États-Unis, le nombre d'incidents antisémites a augmenté de 136%. Valérie Crova.
1: Premier pays à enregistrer une augmentation record des actes antisémites, l'Australie, après l'attentat qui avait coûté la vie à 15 personnes de confession juive sur la plage de Bondi Beach en décembre 2025. En Europe, l'Allemagne reste le pays qui affiche le taux le plus élevé d'incidents antisémites par habitant juif, près de 70 pour 1000 résidents juifs. Avec une hausse de 124% des incidents qui ont touché la communauté juive dans l'Hexagone, la France est épinglée, les États-Unis aussi. Dans tous les cas, cette augmentation record ne peut être décorrélée de l'attaque du Hamas contre Israël le 7 octobre 2023. L'antisionisme est une motivation clé derrière chacun des 23 000 incidents recensés par l'Anti-Defamation League. L'organisation, fondée en 1913, analyse la montée de l'antisémitisme ainsi. Ce n'est plus une flambée passagère, mais une nouvelle normalité qui transcende les frontières.
0: Eric Rova, le nouveau projet mercantile de la FIFA n'en finit pas de faire réagir. Les instances européennes du football se réunissent en urgence cet après-midi, alors que la Fédération internationale veut ouvrir la porte aux investisseurs privés à travers la création d'une nouvelle filiale pour gérer ses activités commerciales ou l'organisation des tournois, par exemple. Le football n'est pas à vendre, a dénoncé la ministre française des Sports, Marina Ferrari. Enfin, on l'avait vu sur la scène de la cérémonie de clôture des Jeux Olympiques de Paris il y a 2 ans, le DJ français Kavinsky est mort à 50 ans. Il a été retrouvé chez lui à Paris. Hier soir, une enquête a été ouverte. Le président Emmanuel Macron a salué une fierté française pour toujours.
2: Benjamin Recouvreur pour l'info. Le feu attisé par la chaleur et le vent Gironde. Guillaume Batin, notre reporter, nous attend en direct au Lèche Cap Ferret dans un instant. Nous nous pencherons également sur le travail des gendarmes. 1200 mobilisés pour sécuriser les lieux, mais aussi enquêter. On en parle avec notre prochaine invité. Comment éviter que les flammes n'atteignent des sites à haut risque, des sites Céveso. Il y en a 35 répertoriés en Gironde. Sont-ils assez sécurisés? Nous appelons Lionel Mathias, président de l'Union des industries et métiers de la métallurgie Gironde Land. Il sera avec nous dans une vingtaine de minutes.
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2: Situation instable donc en Gironde. Nous retrouvons en direct Guillaume Batin. Bonjour Guillaume.
4: Bonjour Lucie.
2: Vous êtes en direct de Lèche Cap Ferret pour France Info avec Fabien Gosset. Comment ça se passe cet après-midi, Guillaume, sur le front des incendies avec ces températures caniculaires?
4: C'est évidemment une journée très compliquée, ils le savaient les pompiers, hein, depuis hier matin, les températures montent, l'humidité baisse, le vent aussi s'est levé un peu partout avec des directions différentes. C'est ça qui est compliqué parce que quand le vent tourne, on ne sait pas trop où l'incendie va reprendre. Nous sommes dans la fumée ici à côté du PC pompier des pompiers de la Gironde qui coordonnent toutes les opérations sur place. On n'a pas encore de bilan provisoire pour cette 7e journée, ça fait une semaine que le feu s'est déclaré à Somos, cette commune de l'intérieur des terres. Il y aura des reprises de feu, c'est sûr, hein, elles seront chiffrées en fin de journée parce que le vent souffle autour de 20-25 km/h en venant de l'ouest. C'est un vent océanique, c'est le plus mauvais vent, c'est le vent qui pousse les incendies, les reprises d'incendies vers l'agglomération bordelaise. Et le commandant Mathieu Jomain, il y a un instant, avant de partir avec nos confrères dans les reprises de flammes un peu partout dans ce département, il nous citait les villes de Blagon, ça c'est l'intérieur des terres, Saint-Jean-d'Illac, là c'est une commune qui fait partie de la communauté urbaine de Bordeaux. Donc on se rapproche de Bordeaux, Andernos et Lenton. Ça, c'est deux communes qui sont au bord du bassin d'Arcachon. Le vent conjugué aux fortes températures, 40-41 aux alentours de 16-17 heures cet après-midi. Ce sont les pires conditions pour les pompiers. Ils sont toujours d'alerte et en action.

0: collés contre les vitres, on les voit en train de dormir, et quand ils sont en alerte au bord des routes, ils s'allongent lorsqu'ils le peuvent à l'ombre des arbres, loin des feux de forêt, pour profiter de ces quelques instants avant d'être appelés à la radio pour intervenir, pour dormir un petit peu. Et puis dans la salle des sports qui est juste à nos côtés, Fabien Gosset et à moi, il y a des lits picots, des lits qui peuvent servir pour venir faire une petite sieste à la mi-journée. Ils sont venus très nombreux se restaurer tout à l'heure, à l'heure du déjeuner, et puis ils sont tous repartis. Là maintenant, le PC pompier est désert parce que tout le monde est parti en action sur le terrain.
1: Merci beaucoup Guillaume Batin, en direct de Lesches-Cap-Ferret avec Fabien Gosset pour les moyens techniques. Et en parallèle du travail des pompiers, ce sont plus de 1200 gendarmes mobilisés sur le terrain pour sécuriser les zones sinistrées et fluidifier les axes. Bonjour Marc Roland.
2: Bonjour à vous, merci pour votre invitation.
1: Je vous en prie, vous êtes porte-parole de l'Union nationale des personnels et retraités de la gendarmerie. Vous aviez également participé à l'association Gendarmes et Citoyens. Là, le travail des gendarmes, il est primordial pour que rien n'entrave la mission des pompiers.
2: Tout à fait, les gendarmes exercent aujourd'hui sous deux thématiques. Une thématique au titre du concourant au profit de la protection civile et des autorités du SDIS, des pompiers, mais également en qualité de menant, puisqu'ils sont responsables de la sécurité publique générale sur l'ensemble de leur zone de compétence et ici, dans le cas d'espèce, en Gironde, sur les lieux d'incendie.
1: Les élus locaux sont parfois dépassés par les tentatives de cambriolage. Le maire du Porge nous le racontait hier sur France Info, des individus qui forcent les passages et arrivent à venir jusqu'aux maisons dans des zones pourtant évacuées et en proie aux flammes. Ça veut dire qu'on ne peut pas tout sécuriser à 100%?
2: C'est aussi la raison pour laquelle la région Nouvelle-Aquitaine, les gendarmes de la Nouvelle-Aquitaine, ont décidé d'engager des moyens lourds, les Centaures, ces fameux blindés dont la vocation est la polyvalence, qui ont des capacités intrinsèques originales d'un point de vue technique, puisque ces véhicules sont capables de voir de jour comme de nuit grâce à leurs moyens caméras, infrarouges, luminescence améliorée la nuit, capacité d'agrandissement, afin de détecter effectivement en tout point de ce territoire les gens qui pénétreraient malgré les interdictions.
1: 10 véhicules blindés, hein, donc ces Centaures déployés par la gendarmerie depuis peu, ce sont des véhicules, décrivez-les-nous, Marc Roland, tout terrain, c'est ça?
2: Alors, ce sont des véhicules tout chemin qui présentent une polyvalence très intéressante, une sorte de couteau suisse de la gendarmerie mobile que je tiens à saluer aujourd'hui, qui a quand même engagé aujourd'hui 900 personnels sur le terrain qui assurent la sécurité des lieux. Et effectivement, des engins blindés, ils le sont par nature, mais l'objet n'est pas là. L'objet est leur capacité de déblaiement, de traction, d'extraction, puisque ce véhicule dispose également, outre ses capacités optroniques que je viens de citer, une capacité NRBC, c'est-à-dire qu'il peut évoluer dans un milieu particulièrement dégradé par les fumées, les gaz, le cas échéant. Mmh.
1: Mais d'où viennent ces gens qui arrivent à pénétrer? Ça veut dire qu'il n'y a pas de barrage suffisant de contrôle sur les routes?
2: Alors, le terrain énormément est tenu, les axes routiers sont tenus, mais on peut aussi imaginer que ces gens contournent les points, les checkpoints, les points de contrôle, en passant par la forêt, en passant par le maquis, par les landes, en contournant donc frauduleusement les différents points de contrôle, justement pour ne pas se faire surprendre par les gendarmes. Mmh. Et ceci démontre bien tout le machiavélisme de l'adversaire qui profite effectivement de ce sentiment d'abandon des maisons pour commettre des méfaits.
1: Mais est-ce que ce sont aux bénévoles et aux maires de faire des rondes pour veiller à ce qu'il n'y ait pas de cambriolage, hein? Beaucoup d'élus en parlent. C'est pas le risque que chacun se fasse justice soi-même?
2: Alors le risque effectivement, c'est de mélanger les rôles. Aujourd'hui, c'est à la gendarmerie, aux forces sentinelles, aux forces de police, à nos réservistes également engagés, que d'assurer la sécurité des biens et des personnes. Les élus sont effectivement dans leur rôle de proximité, parce qu'ils sont également responsables de l'ordre public sur leur zone de compétence. Mais il leur appartient de travailler de concert avec les autorités régaliennes en charge de cette thématique.
1: Est-ce que vous savez combien de patrouilles, la fréquence des patrouilles par jour de la part des gendarmes, Marc Roland?
2: Écoutez, 1200 gendarmes engagés sur le terrain, 900 gendarmes mobiles qui assurent une sécurité H24 par vacation successive. Donc ça vous fait en temps réel, au moment où je vous parle, près de 400 gendarmes physiquement présents sur le terrain en vue de garantir à la fois l'ordre public et la police administrative.
1: Et vous pensez que c'est suffisant?
2: En tout cas, si ce n'est pas suffisant, le gestionnaire, le décideur local, le commandant de région, un

0: mettra des moyens supplémentaires, ou alors il engagera d'autres escadrons de l'armée mobile en capacité de s'engager pratiquement H24 dans des conditions parfois très dégradées, rustiques, et qui démontrent à chaque fois leur très grande capacité de résilience et d'adaptation.
1: Et vous le disiez, les gendarmes aussi sont à l'affût au cas où ils croisent la route de pyromanes. On l'a vu dans le Var, hein, un jeune homme arrêté et placé en détention provisoire par la gendarmerie. C'est aussi ce qui se passe tous les jours sur le terrain, essayer de veiller à ce qu'il n'y ait aucun départ de feu.
0: Oui, parce que voyez-vous, devant l'effervescence de l'aspect opérationnel de celui que vous et moi voyons au quotidien, il y a un travail qui est beaucoup plus discret, c'est celui de l'enquête judiciaire que personne ne voit. Et pourtant, derrière chaque fait, chaque incendie, chaque dégradation, il y a des constatations, il y a l'ouverture d'une procédure judiciaire dans le terme de la flagrance, afin de rassembler les preuves, tenter d'identifier les auteurs et, le cas échéant, les interpeller et être en mesure de les présenter à l'autorité judiciaire.
1: Mais quand les feux ne sont pas encore maîtrisés et loin d'être éteints, est-ce que c'est compliqué d'enquêter dans ces conditions ?
0: Alors, on enquête tout le temps, que ce soit lorsque le feu démarre, lorsque le feu est en cours, lorsque le feu est éteint. On travaille avec la contrainte de la temporalité, la contrainte technique et la contrainte situationnelle. Mais en cela, la prise de renseignements, la recherche de témoignages, elle se fait dès l'instant où le fait est signalé.
1: Merci beaucoup Marc Roland, porte-parole de l'Union nationale des personnels et retraités de la gendarmerie. Vous étiez aussi porte-parole de l'association Gendarmes et Citoyens. Et c'est un paysage de désolation en Gironde. Plus de 200 maisons détruites ces derniers jours, laissant présager un traumatisme de grande ampleur pour les habitants. Et pour Élise Boutier, anthropologue à l'EHESS, autrice d'une thèse sur le déni du changement climatique après le méga-feu en Californie, et bien d'après elle, il s'agit là d'une situation comparable à celle justement vécue aux États-Unis il y a quelques années.
2: Là, c'est vraiment un point historique que les feux de forêt ne concernent plus que la forêt, mais deviennent maintenant des feux, se mélangent entre le feu urbain et le feu de forêt. Et de fait, de la superficie que le feu a parcourue en si peu de temps, avec des changements de vent et de situations radicales, évidemment, là, on est sur des phénomènes historiques, malheureusement, mais qui ne sont pas non plus surprenants et qui ne seront pas les derniers.
3: Et alors, la question que vous posez, c'est qu'est-ce qui se passe après ? On comprend que les victimes qu'on entend tous les jours sur France Info sont réellement traumatisées, mais est-ce que c'est une angoisse qui reste longtemps ? Et surtout, est-ce qu'on change après ça au niveau individuel et collectif ?
2: Bah, pour les victimes, c'est extrêmement compliqué parce qu'en effet, souvent, les incendies sont réduits à leur superficie parcourue, à l'impact des dégâts. Enfin, on donne énormément de chiffres comme ça qui sont spectaculaires, qui sont impressionnants. Mais en effet, qu'est-ce que ça veut dire derrière sur un court et moyen terme et long terme pour les personnes qui habitaient là ? Évidemment, c'est un choc dont on ne se remet pas. Il y a une vraie rupture entre l'avant et l'après. C'est très, très difficile de perdre une maison dans des catastrophes dites environnementales, mais dans le feu particulièrement aussi parce qu'il reste rien, il n'y a vraiment aucune matérialité, c'est plus que des cendres. Donc c'est vraiment très compliqué et c'est une question qui doit être adressée politiquement en fait, parce que c'est un choc, certes individuel, un traumatisme que les personnes gardent avec elles, mais après il faut que ça soit pris en charge socialement et politiquement sur, on va avoir de plus en plus d'endroits en France, en Europe, dans le monde, où les gens vont perdre des maisons dans le feu. Et donc, comment est-ce qu'on va faire pour reconstruire des sociétés après, avec des gens traumatisés et, et à l'affût aussi des signes d'un potentiel nouveau départ de feu à chaque été ?
3: D'autant que vous écrivez « cultiver le déni du changement climatique ». Alors, ça veut dire que paradoxalement, on n'est pas plus attentif aux consignes, à la prévention anti-incendie et au changement climatique après des méga-feux comme ça ?
2: Oui, et qu'il y a en fait, c'est très difficile de changer son mode de vie parce que ça implique justement des choix politiques structurels en profondeur, et donc c'est plus facile d'essayer de revenir à quelque chose qu'on connaît, à quelque chose de familier, de rassurant, de stable, en tout cas qui a l'air stable. Et c'est aussi humain, enfin c'est aussi normal hein, de pas vouloir tout envoyer valser et de transformer tout, surtout après un tel choc. Donc il y a besoin de remettre des petites bases. Mais de fait, ce que moi j'ai observé dans mes travaux, c'est que ça ne s'accompagne malheureusement pas d'une conscience écologique, d'un réveil qui pourrait se faire dire aux individus et aux politiques que là maintenant le changement climatique c'est l'urgence et la réalité prioritaire, enfin qu'il n'y a absolument plus aucune possibilité d'y échapper. Donc oui, c'est une culture du déni, enfin c'est une culture en tout cas de l'immobilisme, de la non prise en compte, alors même qu'il faut maintenant s'atteler à prendre au sérieux très fort ce que fait le changement climatique aux individus, aux sociétés, et le traumatisme qu'on ne peut plus du tout ignorer. Mais oui, la culture du déni du changement climatique, c'est celle-là, de vouloir se dire que ça n'est qu'un accident, ça n'est qu'un épiphénomène, c'est que c'est un peu pas de chance, et qu'on aurait pu l'éviter si on avait été mieux organisé, mieux à l'affût, alors que de fait, non, les pompiers en Californie et en France répètent beaucoup, la question c'est pas de savoir si ça va brûler, c'est de savoir quand est-ce que ça va brûler.
3: Oui.
2: Et il faut maintenant que nous on se mette dans cette temporalité-là.
3: Donc ce déni, vous l'avez observé, j'imagine, dans vos travaux en Californie du Nord, vous pensez qu'on pourra potentiellement observer la même chose dans un endroit comme la Gironde dans quelques temps ?
2: C'est difficile à affirmer tel quel, surtout que là, voilà, il y a aussi un besoin, enfin, le déni, il arrive aussi par étapes, quoi. Là, le choc, il est immense, il doit être aussi absorbé, il doit être traversé, enfin, c'est aussi important de prendre le temps de reconnaître l'ampleur des dégâts matériels et aussi humains, psychiques, sociologiques, politiques, et après de se poser la question de la transformation. Donc c'est vraiment c'est un petit peu plus tard que voilà, est-ce que le déni prendra le dessus sur la transformation ou pas, mais il est probable que ça soit pas non plus une transformation radicale qui prenne un tournant écologique fort avec des choix de société voilà, qui impliqueraient d'autres dynamiques que des dynamiques capitalistes ou des choses comme ça.
1: Élise Boutier, anthropologue à l'École des hautes études en sciences sociales, avec Arsine Lebovitch. Dans un instant, les incendies et le risque pour les sites Céveso de Gironde. Restez avec nous.
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1: 14h49, avant cela, le point sur l'info en une minute. Benjamin Recouvreur, Donald Trump menace de frapper fort en Iran.
5: Après des attaques iraniennes sur des bases militaires en Jordanie et notamment le centre de commandement central des États-Unis dans le pays, les États-Unis qui ont déjà frappé un peu plus tôt dans le nord-ouest de l'Iran, mais aussi en Irak contre une milice pro-iranienne. Plusieurs reprises de feu en Gironde cet après-midi, notamment à Lenton sur le bassin d'Arcachon, mais aussi Saint-Jean-d'Illac près de Bordeaux. Les pompiers font face aux fortes chaleurs et à la reprise du vent. Le feu reste stabilisé. Trois personnes interpellées et placées en garde à vue à Nice après la mort d'une femme de 25 ans dans un salon d'esthétique. Une enquête est ouverte pour exercice illégal de la médecine, homicide involontaire et administration de substances nuisibles. Et puis la chanteuse Angèle fait part à l'instant de son immense tristesse après la mort du DJ français Kavinsky à 50 ans. Elle avait repris avec lui son titre Night Call lors des Jeux Olympiques de Paris.
1: Comment éviter que les flammes n'atteignent des sites sensibles, des sites Céveso, infrastructures industrielles qui utilisent ou stockent des matières inflammables ou explosives? C'est une question centrale. Il y a 35 sites Céveso répertoriés en Gironde. Et sur ces 35 sites, le journal Le Monde en a identifié au moins 7 situés à courte distance du feu ou dans des villes évacuées. À Saint-Médard-en-Jal, infrastructure pyrotechnique exploitée par Ariane Group et le fabricant de moteurs de missiles Roxel. Un autre site à Sainte-Hélène, en zone évacuée, à Sestas, ou encore à Blanquefort. Bonjour Lionel Mathias.
6: Bonjour.
1: Merci de nous rejoindre. Vous êtes président de l'UIMM, l'Union des industries et métiers de la métallurgie Gironde-Landes. Est-ce que vous diriez que tout est sous contrôle ou existe-t-il des points de forte inquiétude ?
6: Alors si vous voulez, peut-être avant de commencer de vous expliquer ce qui s'est fait sur ces sites, dire que de toute façon aujourd'hui, la vigilance reste encore maximale tout aujourd'hui, on est dans des conditions atmosphériques compliquées. Donc oui, le premier point, c'est on est quand même dans le feu ne progresse plus, mais le feu doit être maîtrisé et arrêté. Pour les sites Céveso, dont vous avez fait la liste, oui, nous avons plusieurs sites qui sont dans des zones évacuées et à proximité des zones qui sont encore sous le feu. Tout est maîtrisé. J'aurais tendance à dire que depuis le début de la difficulté, depuis le démarrage du feu, à la fois la préfecture, à la fois les services de l'Adréal, à la fois le SDIS sont en contact direct avec les directions de ces sites Céveso.
1: Donc les matières premières, par exemple, qui peuvent poser problème, les plus explosives, elles ont toutes été évacuées ?
6: Alors, si vous voulez, oui, il y a plusieurs démarches. Hein, si vous voulez, ces scénarios qui sont prévus, si vous voulez, dans le classement de ces sites Céveso, obligent à faire ces scénarios, si vous voulez, de proximité de feu. Donc oui, beaucoup de matières ont été évacuées, beaucoup de matières ont été mises en sécurité, et aussi, j'aurais tendance à dire, il faut gérer à l'heure actuelle, si vous voulez, ces sites où il n'y a plus de personnel ou très peu de personnel.
1: Et comment on les gère alors sans personnel ?
6: Alors aujourd'hui, si vous voulez, il y a quand même toute une service de surveillance. Hein, tous les pompiers, si vous voulez, de ces sites sont en proximité des sites. Les directions de chaque site, si vous voulez, sont en permanence avec la préfecture et les services du SDIS. Donc là-dessus, si vous voulez, les sites ne sont pas du tout laissés seuls. Hein, au contraire, ils sont sous surveillance renforcée de tous les côtés.
1: Et parfois, on a créé des sortes de tranchées autour.
6: Alors ça, si vous voulez, le site Céveso déjà demande, si vous voulez, que la proximité de la forêt soit déjà à une certaine distance. Donc, si vous voulez, il y a déjà des pare-feux qui sont en place. Maintenant, à vérifier que voilà, ces pare-feux fonctionnent bien. Pour le moment, les sites n'ont pas été touchés par le feu. Donc, j'aurais tendance à dire que oui, les pare-feux sont déjà faits.
1: Il n'y a eu aucun incident depuis le début de ce méga-feu. Aucun.
6: Non, sur les classements Céveso, non. À date où on parle, sur les sites cités Céveso, il n'y a pas eu de soucis.
1: Est-ce que ça ne pose pas quand même à terme la question de l'emplacement de ces sites Céveso? Entouré de pins maritimes et très exposé aux incendies.
6: Bien sûr. Alors ces sites, si vous voulez, avec toute cette réflexion qui est faite en amont, ont déjà répondu un petit peu à cette problématique. C'est vrai que la doctrine actuelle avec ces nouveaux feux que l'on découvre doivent nous poser la question de savoir est-ce que notre doctrine est vraiment calibrée pour les méga-feux appelés à se multiplier.
1: C'est-à-dire qu'il faudrait éventuellement changer de localisation de ces sites?
6: Alors après, vous savez, c'est compliqué, hein, c'est des sites, on ne peut pas déplacer des sites aussi simplement que ça, ces sites Céveso, mais de toute façon, aujourd'hui, je dirais que tout est mis en place pour que ces sites soient sécurisés et qu'il n'y ait pas de problème vis-à-vis de ces sites.
1: Oui, on a tiré des leçons des incendies de 2022, il y a eu un retour d'expérience justement et un changement de protocole pour sécuriser ces entreprises à haut risque.
6: Alors, il y a eu des renforcements, si vous voulez, sur certains protocoles. Après, bon, je pense que toutes les personnes que vous interviewez aujourd'hui vous disent la même chose. Je pense qu'il faut qu'on prenne aussi le temps. Là, pour le moment, c'est vrai qu'il y a le feu à régler, mais on aura aussi le temps de la réflexion et peut-être des actions qui n'ont pas été complètement menées à bout pour essayer de sécuriser encore plus ce territoire, sachant
1: comme quoi, par exemple.
6: Si vous voulez, aujourd'hui, de regarder ces tranchées, ces murs par feu qui n'ont peut-être pas été mis de manière assez importante, et ensuite de regarder, vous savez, aujourd'hui, le gros souci qu'on va avoir à gérer dans les temps à venir, ça va être surtout l'après-feu, c'est la reconstruction sociale et économique du territoire. L'impact économique et social va être difficile à gérer dans les mois à venir.
1: Et justement, là, en ce moment, ces entreprises sécurisées, elles fonctionnent normalement ou elles fonctionnent à minima?
6: Alors, si vous voulez, la préfecture a rouvert les sites, si vous voulez, il y a tout ce qui était Estraroca de côté Mérignac qui a été rouvert ce matin. Donc, si vous voulez, les sites qui sont proches de la Bordeaux ont été repris par les salariés. Il ne reste que les sites qui sont dans les zones aujourd'hui incendiées ou proches incendiées où il y a juste de la surveillance de tous les moments, quoi.
1: Merci beaucoup Lionel Mathias pour votre réaction, vos explications, présidente de l'UIMM, l'Union des industries et métiers de la métallurgie, Gironde, Landes, invité du 14-17. On en vient au choix de France Info, au cœur de ces vies bouleversées par l'incendie en Gironde. Portrait d'une mère de famille du Porge qui en ce moment voit tous les hommes de sa vie lutter contre le feu. Julien Raymond.
7: Depuis presque une semaine, Claire, 59 ans, guette le moindre message sur son téléphone.
8: Je vérifie, je reçois tellement.
7: À de rares moments, elle reçoit des nouvelles de son mari et de son fils. Parfois, comme ici, des vidéos de leur ville, le Porge ravagé par les flammes.
9: Ah, c'est le lotissement du gendarme, là. Ah, c'est peut-être pas tout tombé partout.
8: Eh bien, là, il remonte pour la première fois après le passage des feux, l'avenue du bassin d'Arcachon.
9: Ah, c'est les quatre maisons en location, là. Il n'y a plus rien.
8: Oui, c'est la fin du monde. Et le Porge est par terre, le Porge est brûlé.
7: De nombreuses maisons brûlées, pas celle de Claire, miraculeusement épargnée par les flammes. Elle est pour l'instant relogée chez une amie. Sa priorité, son mari et son fils.
8: En fait, ils sont tout le temps en alerte, et ils lâchent pas. Hop, ils prennent leur portable, où sont les avions, où sont le feu, les scies, le vent, tout ça. Tout le temps en alerte, et on ne peut pas leur parler d'autre chose. Ils ne peuvent pas parler d'autre chose, ils ne peuvent pas penser à autre chose.
7: Elle, qui les connaît si bien, ne les a jamais vus dans un état pareil.
8: Alors au début, non, ils ne sont pas rentrés du tout, depuis vendredi, ils rentrent. Donc ils arrivent, ils ouvrent juste la portière de la voiture, et là, voilà, pour eux, c'est tout d'un coup, ça s'arrête. Ce sont des zombies, hein. Ils arrivent, la douche, nous on chope les fringues, on lave, on met à sécher, ils mangent, ils dorment, 2-3 heures, 4 heures, hop, ils mangent. Ils repartent. Là, on peut parler avec eux. Après avoir la douche, mangé, dormi, là, on peut parler avec eux.
7: Claire aussi dort très peu. Morte d'inquiétude, 2 pompiers ont perdu la vie en Gironde à Mérignac la semaine dernière. Alors, elle le reconnaît volontiers. Elle se sent un peu perdue.
8: J'ai du mal à me situer dans la semaine. Quelle journée? Quelle date on est? Enfin, des trucs bêtes. Hein. Ces repères-là, on les perd vite. C'est-à-dire qu'on a l'impression qu'on est dans un espace-temps. On ne voit pas de solution, il faut tenir. Et on y va. Mais ça n'avance pas, ça bouge pas. C'est très bizarre comme sensation.
7: La progression de l'incendie est devenue une obsession jusqu'à lever les yeux.
8: Voilà, On l'entend.
7: Lorsque les canadaires passent.
8: Vous voyez, on les entend, on les voit descendre. Les copes. Ah, ils sont maintenant quatre.

0: Claire se lève de sa chaise, nous emmène en direction de sa voiture, qui est en fait celle de son fils.
1: On ouvre la portière, il y a le polo pompier là, d'ailleurs il va falloir que je le récupère pour le laver. Il y a des draps, pour qu'il puisse dormir où il veut.
0: Il n'est pas parti avec, exceptionnellement pour aller lutter contre le feu. Le véhicule porte tous les stigmates de la lutte acharnée.
1: Si on se penche, ben voilà, ça sent le feu, mais le feu de cheminée fort. Si on mettait la tête dans notre cheminée et qu'on prenne plein de fumée d'un feu de cheminée.
0: Je me penche.
1: Allez-y.
0: Ouais, effectivement, il y a une grosse odeur de fumée très prononcée, quoi.
1: De fumée très prononcée, oui.
0: Claire espère maintenant voir rentrer son fils et son mari le plus rapidement possible à la maison, sans repartir 2 ou 3 heures plus tard pour lutter contre cet incendie.
2: Le choix de France Info, Julien Raymond, à retrouver sur franceinfo.fr.
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2: Patricia Charbonnier.
7: Des températures caniculaires pour cet après-midi. La chaleur monte encore d'un cran. On va dépasser les 40 degrés en Nouvelle-Aquitaine et localement en Auvergne-Rhône-Alpes. Météo France prévoit 41 degrés cet après-midi à Bordeaux, 40 degrés à Clermont-Ferrand, 39 degrés à Lyon, 38 à Paris et Nancy, 37 degrés à Lille, 35 à Rennes. Les températures sont plus raisonnables du côté de la Manche et de la Méditerranée avec 26 degrés cet après-midi à Brest, 33 à Marseille, toujours des conditions météo très ensoleillées. Le vent qui souffle sur la moitié sud du pays, un vent d'ouest en particulier sur le littoral aquitain jusqu'à 40 km/h en rafale et très localement on peut avoir quelques plaques de grisaille qui peuvent se maintenir près des côtes sur le littoral breton et sur le Roussillon. Pour demain, la chaleur va s'atténuer dans l'ouest, mais les températures resteront caniculaires dans l'est entre la plaine d'Alsace et la vallée du Rhône.
2: Et bienvenue si vous nous rejoignez sur France Info, il est 15h. L'info Armand Perrouloga.
8: Le vent et la chaleur attisent le méga feu en Gironde. Il y a des reprises de flammes depuis ce matin, mais elles sont traitées rapidement par les pompiers. Il s'agit d'un vent marin qui souffle sur les braises. Le feu reste donc actif, mais il est stabilisé. En une semaine, il a détruit 42 000 hectares de forêt de pins et 240 maisons. Il a blessé 126 pompiers et la fumée continue de se faire sentir dans les rues de Bordeaux, notamment à cause du changement d'orientation des vents. Résultat, les habitants continuent de se rendre dans les pharmacies chercher des masques gratuits. Luc Chamla a pu le constater dans le quartier des Capucins.
9: À peine sorti de la pharmacie, juste avant de remonter sur sa trottinette, Axel, 40 ans, met un masque FFP2 qu'il vient de récupérer gratuitement.
10: Pour éviter d'avoir les particules en plein dans le corps, c'est aussi la recommandation faite par le préfet et par tout ce qui est institut de sécurité. Et vu que j'ai pas envie de tomber malade, ça rassure, j'avoue.
9: Au même moment, une responsable d'association d'aide aux plus précaires sort avec une vingtaine de masques pour ses adhérents. Antoine s'empresse aussi d'en chercher.
11: Je travaille à l'autre bout de la ville et je prends le vélo tous les jours. J'ai été prendre des masques en attendant que mon employeur m'en donne pour pouvoir traverser la ville avec moins de crainte pour mes poumons. Je fais déjà de l'asthme et je fume un peu, donc ça aide pas.
9: Pas de quoi étonner Marie Tournamille, la pharmacienne qui, après une journée d'accalmie, revoit les patients défiler depuis hier soir.
12: Les fumées sont revenues, on le sent, hein, une odeur âcre, forte, hein, de bois brûlé. Et les gens sont revenus tout d'un coup à la pharmacie chercher des masques de nouveau.
9: Pour autant, la pharmacienne se montre sereine.
12: On a une première livraison de 5000 masques. On a dimanche, je pense, délivré presque 4000 masques. Et on a une deuxième livraison dans l'après-midi. Donc on a du stock, on a de quoi délivrer à la population, de quoi se protéger.
9: Et elle a déjà recommandé à plusieurs patients fragiles qui toussaient d'aller voir en urgence leur médecin traitant.
8: Luc Chamla à Bordeaux pour France Info. Le risque d'incendie reste très élevé aujourd'hui partout en France à cause de la chaleur qui s'installe à nouveau sur le pays. C'est la quatrième vague de forte chaleur depuis fin mai. 16 départements sont actuellement en vigilance orange canicule, dont la Gironde et les Landes. Actuellement, les températures dépassent les 39 degrés par endroit en Gironde, 39 aussi dans le Lot et le Tarn et 38 dans les Landes. L'Angleterre face à la sécheresse, plus de la moitié du pays est déclarée en état de sécheresse dans l'Est et le Sud.

0: du territoire. Les pluies en juillet n'ont atteint que 7% du niveau habituellement observé à cette période de l'année. Des millions de personnes sont soumises à des restrictions de l'utilisation de l'eau. La reprise des hostilités au Moyen-Orient. La télévision d'État iranienne annonce que les États-Unis ont frappé une ville du nord-ouest du pays cet après-midi. La nuit dernière, Washington avait mené une opération militaire conjointe avec l'Arabie Saoudite contre des positions pro-iraniennes en Irak. Une vingtaine de miliciens ont été tués. De son côté, l'Iran avait lancé des missiles en direction de la Jordanie visant des bases américaines. Missiles interceptés par les Américains. Donald Trump assure cet après-midi que les États-Unis vont frapper fort l'Iran après ces attaques. La crise automobile n'épargne pas BMW. Le constructeur allemand prévoit de supprimer environ 8000 emplois d'ici fin 2027. Il s'agit de départs volontaires. BMW est confronté à une forte baisse de la demande, notamment sur le marché chinois. Et puis, il était l'une des figures de la scène électro. Le DJ français Kavinsky a été retrouvé mort à son domicile parisien hier soir. Une enquête est ouverte pour connaître les causes de son décès. Kavinsky s'était fait connaître du grand public en 2011 avec le tube Night Call. Il avait notamment participé à la cérémonie de clôture des JO de Paris en 2024. Emmanuel Macron salue l'artiste qu'il qualifie de fierté française pour toujours.
1: Armand Perrault-Loga pour l'info des pompiers sur le qui-vive, qui lutte encore et toujours contre les reprises de feu en ce moment en Gironde. Nous faisons le point en direct avec le 10-33 dans un instant. Des évacués ont le droit de revenir chez eux dans certaines communes comme au Hayan. Pourtant, vous l'entendrez, ils sont réticents à rentrer. Reportage à suivre de Marc Bertrand. Nous prendrons également dans la prochaine demi-heure des nouvelles du refuge SPA de Mérignac menacé par les flammes le week-end dernier. Certains animaux ont été recueillis à Poitiers.
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1: L'incendie qui ravage la Gironde est toujours stabilisé, mais l'arrivée des fortes chaleurs risque de tout changer. Bonjour Wilfried Schneider.
3: Oui, bonjour.
1: Merci d'être en direct avec nous, officier de communication du SDIS Gironde. Vous êtes sur le terrain au contact des flammes entre Andernos et Lenton. C'est là qu'il y a une reprise de feu cet après-midi notamment.
3: Alors effectivement, vous excuserez un peu le bruit derrière moi, mais j'ai un balai d'avions complété par les moyens terrestres au moment où je vous parle. On a un foyer actif qu'on connaît depuis plusieurs jours en bordure d'une départementale sur la limite de communes entre Andernos et Lenton. Voilà, comme je le disais, on est sur le qui-vive et là, on surveille justement ce foyer-là, notamment cet après-midi et bien d'autres.
1: Oui, bien d'autres, c'est-à-dire combien de départs de feu est-ce que vous arrivez à comptabiliser cet après-midi ?
3: Alors, j'étais il y a à peu près 20 minutes au poste de commandement, alors ce sont des foyers qui se réactivent. On était sur une dizaine de foyers qui se réactivaient. Bien heureusement, voilà, c'est pas des foyers qu'on découvre. On a de manière prévisionnelle positionné les moyens ce matin, et là on est complété par les moyens aériens. Donc voilà, on peut dire sans mauvais jeu de mots qu'on est sur le feu.
1: D'accord. Et donc ce ne sont pas de nouveaux départs de feu, si je vous entends bien.
3: Alors, ce sont des foyers qui se réactivent, c'est-à-dire que avec l'humidité de la nuit et de la matinée, ils avaient tendance justement à être en perte de vigueur. Là, clairement, on a des parcelles qui n'ont pas encore totalement brûlé. C'est-à-dire que nous, on dit du vert dans du noir. Et là, typiquement, on est sur ce type cet après-midi, des foyers qui se réactivent.
1: Et qui sont sous contrôle, vous diriez, pour l'instant ?
3: Oui. Alors, sur chaque secteur, on a des chefs de secteur qui sont au courant des points de vigilance à avoir. Et systématiquement, on déplace notre dispositif d'un point à l'autre. Voilà, donc on n'est pas pour l'instant pris par surprise. La situation est sous contrôle.
1: Qu'est-ce que la hausse des températures, on attend plus de 40 degrés aujourd'hui en Gironde, change au travail des pompiers, Wilfried Schneider ? Il souffre aussi de cette chaleur, bien évidemment.
3: Considérablement, puisque au-delà d'être des pompiers, on est des hommes. Si vous souffrez de la chaleur, nous aussi. Maintenant, il faut imaginer que avec des températures de plus de 40 degrés confrontées à des feux de forêt depuis 8 jours, même s'il y a des relèves de personnel, les organismes, bien entendu, en pâtissent. C'est pour ça que, justement, on fait des rotations de personnel plusieurs fois pendant la journée. Et on fait attention, on est vigilant sur le suivi de nos personnels, bien entendu, au sol, mais également dans les airs.
1: Ça veut dire que là, un pompier au contact des flammes, il peut rester en poste combien de temps, combien d'heures avant d'être relayé ?
3: Alors, généralement, les relèves des personnels sont faites à peu près toutes les 12 heures, c'est ça. Donc, une le matin, En gros, pour prendre une tranche horaire entre 7h et 8h et le soir entre 19h et 20h, les personnels sont relevés par des personnels qui ont eu le temps de se reposer, de s'alimenter, de s'hydrater pour revenir donc lutter activement contre le feu.
1: Il y a la chaleur, il y a aussi le vent. Est-ce qu'il y a beaucoup de vent cet après-midi qui souffle ?
3: Alors cet après-midi, les conditions nous sont défavorables. Vous avez parlé de la chaleur, l'humidité, bien entendu, avec une humidité ambiante bien moindre que les jours précédents. Et là, on a la particularité d'avoir un vent en fait qui est assez tournant. On n'a pas une dominante de vent comme les jours précédents. Je laisse passer mon collègue. Une dominante de vent aussi présente que les jours précédents. Donc on peut avoir différentes orientations de vent sur différents secteurs. Donc on reste vigilant.
1: Donc ça complique météo, votre là-dessus. Travail.
3: Ouais, complètement. C'est pour ça que ce que je vous disais, on a vraiment anticipé ce dispositif cet après-midi de manière à être au plus proche des foyers qui seraient actifs et être vigilant sur de nouveaux foyers qui pourraient éventuellement apparaître.
1: Vous parliez de l'importance du soutien aérien. À quelle fréquence elles tournent ces rotations aériennes ?
3: Alors, la nuit, nous n'avons pas de moyens aériens. Sur le sinistre sur lequel nous actuellement, vous voyez, ça fait à peu près 15 minutes que je vois des Canadair et des Air Tractor qui tournent en permanence. Quand les Canadair ont largué, c'est les Air Tractor qui arrivent derrière et ensuite il y a des rotations qui se font comme ça entre les norias d'avions les unes après les autres. Donc là, on a une noria permanente.
1: Sans cesse, donc des avions qui viennent en soutien aux pompiers au sol. Merci beaucoup Wilfried Schneider, on vous laisse repartir bien sûr à votre mission au plus proche des flammes entre Andernos et Lenton en Gironde. C'est là qu'il y a une reprise de feu cet après-midi sous contrôle, dites-vous. Vous êtes officier de communication du SDIS Gironde, situation qui reste précaire et instable, vous l'entendiez. Et pourtant, la préfecture a décidé que les habitants de 3 villes évacuées dans la banlieue de Bordeaux pouvaient rentrer chez eux. Cela représente 57 000 personnes à Mérignac, à Aisines et au Haillan. Feu vert donc donné par les autorités, mais les évacués sont sur la réserve. Ils réfléchissent à deux fois avant de revenir et d'ailleurs personne ne s'est précipité, notamment au Haillan, Marc Bertrand.
4: Les maisons sont toujours fermées, les cafés ont le rideau baissé. On ne croise que Thomas en train de faire son jogging. Il est rentré dès l'annonce de la préfète.
5: J'ai vu 2-3 personnes, mais ouais, c'est vrai que ça fait... On a comme l'impression de pas avoir le droit d'être ici vu qu'il n'y a pas grand monde encore. Mais on a trouvé ça un peu bizarre que c'était que... Au début, on a pris que le Haillan, le Aisines et Mérignac, on ne savait pas. Donc on s'est demandé pourquoi c'était que cette commune-là. Et au final, on est venu voir si ça sentait, si on avait vu les fumées. Nous, on n'a pas vu de fumée, donc on s'est dit que c'était possible. On a laissé les sacs faits, on n'a rien à déballer parce qu'on sait que si jamais il y a une nouvelle évacuation, on partira, on est prêt à partir. Quoi.
4: Plus loin, Isabelle promène son chien, elle n'est jamais partie. Toute la journée, elle a vu les fumées des reprises de feu depuis sa fenêtre.
6: Je suis restée là. Je ne voulais pas partir en même temps que tout le monde dans le bazar, la panique, pour rien. Et puis là, on revient alors que les conditions sont toujours les mêmes. Au moment où il y a eu l'annonce, en fait, le nuage est revenu alors que ça faisait 2 jours qu'il n'y avait plus de fumée, etc. Ce que vous sentez là, pendant 2 jours, on n'a rien senti. Mais vraiment rien. J'en pense que c'est un peu de l'improvisation.
4: Devant l'hôtel de ville, le maire attend le bus qui rapatrie une vingtaine d'évacués du parc des expositions. Éric Poulia ne veut pas polémiquer en temps de crise, mais il cherche la logique.
7: C'est un sentiment mitigé. C'est-à-dire qu'on est très heureux de pouvoir rentrer dans nos foyers, de pouvoir retrouver une vie normale. Mais on sait que nous avons toujours cet incendie à nos portes. Voilà, de la fumée, on la sent, on la voit. On voit encore les pompiers qui passent. Donc... Comme le stress et l'angoisse du feu n'est pas levé, on peut comprendre que pour certains, cette décision soit discutée, voire critiquée.
4: Pour lui, la présence de l'usine d'Ariane Group, une usine stratégique de la défense, n'est pas pour rien dans la décision des autorités. Elle va pouvoir reprendre son activité dès aujourd'hui.
1: Reportage de Marc Bertrand. Pour France Info, les évacuations de personnes se sont multipliées en Gironde. Des évacuations d'animaux aussi, puisque la SPA de Gironde, menacée par les flammes à Mérignac, a dû mettre à l'abri ses pensionnaires le week-end dernier. On va prendre de leurs nouvelles dans un instant. Des animaux qui, pour certains, ont été accueillis en urgence dans la Vienne, au refuge secours et protection des animaux de Poitiers, Justine Clos.
8: C'est au calme à l'arrière du refuge que les nouveaux pensionnaires sont installés. Jean-Luc, un salarié, lui s'occupe des chiens. Il passe dans leur box pour les soigner, les laver et les nourrir.
9: Cindy. Happy.
8: Ce soigneur essaie comme il peut de leur apporter un peu de réconfort.
9: Là, moi, je m'occupe d'eux. C'est-à-dire que
10: vu qu'ils sont plus chez eux actuellement, c'est-à-dire qu'on essaie de faire oublier qu'ils sont plus

0: Chez eux, qu'ils soient bien ici. Beaucoup d'amour, parce que bon, j'en ai besoin. C'est vrai que bon, pour eux, c'est un changement, c'est-à-dire que bon, ils ne connaissent pas encore. On va dire, on essaye de voir qu'ils s'habituent à nous, tant qu'ils sont ici de passage. Nous, ça nous fait un petit peu plus de travail, mais bon, c'est pas grave, c'est pour eux, c'est le maximum.
1: Surtout après ce qu'ils ont vécu, Caroline Langlois les a évacués de Gironde ce week-end. Elle est partie en camionnette avec d'autres bénévoles, le coffre rempli de cages et de couvertures.
2: Nous, dimanche, quand on est arrivé, il y avait une fumée qui était très importante. Il y avait des cendres en fait, qui volaient. Et puis, des personnes portaient des masques parce que l'air était quand même très chargé. Et en fait, faut savoir que le refuge est à peu près à 5 km de Bordeaux. Et le feu était à 15. Donc, nous, on était à peine 10 km du feu. Donc, il fallait, par sécurité, vraiment évacuer tout le monde.
1: Le refuge de Poitiers a récupéré une quinzaine de chiens et de chats, mais ils n'ont pas vocation à rester dans la Vienne.
2: Là, c'est vraiment du temporaire. Parce que le but du jeu, c'est pas qu'on les garde. Hein. On les gardera le temps qu'il faudra, ça bien évidemment. Mais le but du jeu, c'est de pouvoir les ramener ensuite là-bas. Mais en tout cas, le temps qu'ils vont être ici, c'est qu'ils soient bien.
1: Pour l'instant, personne ne sait combien de temps ces animaux vont rester. Peut-être une dizaine de jours, peut-être plusieurs semaines. En attendant, le refuge qui est saturé a besoin d'aide.
2: Quand on dit un refuge qui est plein, c'est des frais aussi qui sont pleins. Parce qu'il y a les médicaments, il y a les frais de personnel, il y a les frais vétérinaires qui sont très importants. Donc si des gens peuvent nous aider pour ça, ça serait vraiment, vraiment chouette.
1: Par des dons financiers donc, mais aussi en déposant au refuge des jouets, des croquettes ou de la litière.
3: Reportage Justine Clos d'ici Poitou pour France Info. Et bonjour Amanda Pierrois.
4: Bonjour.
3: Vous êtes employée du refuge SPA de Bordeaux et du Sud-Ouest à Mérignac. Est-ce que votre refuge aujourd'hui est hors de danger ?
4: Oui, tout à fait, grâce à la solidarité, comme on a pu l'entendre précédemment, de beaucoup d'associations, beaucoup de pensions, beaucoup de particuliers, de nos bénévoles, de nos salariés qui ont recueilli des animaux. Tous les animaux sont aujourd'hui évacués, sont dans de nouveaux lieux d'accueil. Le temps qu'on en sache plus et le temps qu'ils reviennent sur site quand les conditions seront plus sécurisées.
3: Donc soit dans des centres comme à Poitiers, soit dans des familles d'accueil, c'est ça ?
4: Oui, tout à fait. Ou alors aussi des pensions qui nous ont prêté justement des box pour les chiens qui sont un petit peu plus compliqués, qui sont par exemple réactifs avec leurs congénères ou plus compliqués peut-être avec certains inconnus. Donc on a pu avoir des box sécurisées aussi par ce biais-là. Et puis beaucoup de familles qui se sont proposées de prendre des chiens, des chats, des chatons en famille d'accueil, oui, chez des particuliers.
3: Est-ce que vous savez quand ces animaux pourront revenir ?
4: Alors, aucune idée. Encore hier soir, il y avait quand même des fumées épaisses au-dessus du refuge. Donc nous, on ne prendra pas le risque de rapatrier les animaux dans ces conditions tant qu'on estime que ce n'est pas pleinement sécurisé pour eux. Alors on compte sur toutes les personnes qui ont les animaux pour les garder jusqu'à ce que la situation s'apaise.
3: Ça veut dire que pour l'instant, vous ne pouvez plus accueillir aucun animal au centre de Bordeaux, de la SPA ?
4: Non. Pour le moment, c'est vraiment tout un petit peu à l'arrêt. On attend comme tous de savoir comment la situation va évoluer. Mais il y a quand même des incendies qui sont quand même très proches du refuge. Donc pour l'instant, on préfère jouer la sécurité. Notre rôle, c'est de les protéger. Donc plus que jamais, on ne laissera pas revenir au refuge dans ces conditions.
3: Et est-ce que des gens essaient quand même de vous en amener, des animaux ?
4: Alors, on a toujours des demandes d'abandon, ça change pas, c'est comme tout le reste de l'année malheureusement, mais là, au vu du contexte, c'est vraiment pas possible pour nous, on demande aux personnes de patienter, de prendre leur mal en patience, et on essaiera de trouver des solutions dès que la situation sera revenue un peu plus à la normale.
3: Vous redoutez justement les abandons particulièrement dans cette période de crise ?
4: Ah oui, totalement, et puis on a peur aussi de l'après, quand les choses seront revenues à la normale, parce qu'on va récupérer tous nos animaux, plus toutes les demandes d'abandon qu'on n'aura pas forcément pu accepter durant ce temps-là. Donc on est un petit peu inquiet pour l'avenir. Effectivement.
3: Et comment ça se passe pour les animaux si certains en trouvent des animaux abandonnés ou qui se sont échappés, que les propriétaires n'ont pas pu prendre avec eux, par exemple, lors d'évacuation, si on en trouve un dans la rue et qu'on veut l'amener à la SPA, comment on fait si plus rien n'est ouvert à Bordeaux et aux alentours ?
4: Oui, il faut contacter la mairie aussi, qui pourra faire appel à un transporteur animalier et pour voir s'il y a des services de fourrière, des communes qui peuvent encore accueillir des animaux qui ont été trouvés errants.
3: Oui, des animaux errants, on a vu des chevaux aussi, oui, qui s'étaient échappés. Vous, ça vous concerne ou c'est pris en charge par d'autres organismes ?
4: Ah oui, c'est d'autres organismes. Nous, on est sur les chiens, chats.

0: chats et nouveaux animaux de compagnie, pas des chevaux.
1: Est-ce que vous avez besoin d'aide, de matériel, de bénévoles aussi? La métropole de Bordeaux annonce aujourd'hui qu'elle suspend sa campagne de dons, expliquant qu'il y a un afflux massif, une générosité historique. La métropole remercie tous les gens qui ont donné, mais voilà, elle suspend parce qu'il y en a trop. Est-ce que c'est le cas aussi pour vous à la SPA ou est-ce que vous avez encore besoin de dons?
0: Alors, par chance, on a eu énormément aussi de dons, de matériel, juste un petit peu avant ces épisodes d'incendie qui nous ont permis de pouvoir accueillir tous nos animaux comme il le fallait, de pouvoir aussi donner un maximum de choses aux associations qui nous ont pris des animaux. Pour le moment, pas de dons de matériel, mais par contre, des dons financiers pour nous aider à faire face à la situation. Mmh. Avec grand plaisir, on a lancé une cagnotte qui est disponible sur notre site internet spa33.fr. Donc ça toujours avec grand plaisir pour nous aider.
1: Et combien d'animaux au total ont été évacués de votre centre SPA ?
0: Plus de 300.
1: Plus de 300.
0: Plus de 300 chiens, chats et nouveaux animaux de compagnie, principalement des lapins.
1: Et vous avez des salariés aujourd'hui qui se retrouvent au chômage technique ?
0: Oui, on est une équipe de 25 salariés, plus de 120 bénévoles qui aujourd'hui, voilà, on attend de savoir quand est-ce qu'on va pouvoir les retrouver et pouvoir s'en occuper. En sachant qu'il y a eu quand même un gros nettoyage à faire au départ de nos animaux. Donc ça nous permet de tout nettoyer à fond en attendant leur retour.
1: Merci beaucoup Amanda Pirois pour votre témoignage sur France Info, employée du refuge SPA de Bordeaux et du Sud-Ouest à Mérignac. Refuge, vous l'avez compris, fermé jusqu'à nouvel ordre.
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1: Un point sur l'info à 15h20 avec Armand Perrouloga. La tâche des pompiers se complique en Gironde.
4: Le méga-feu qui a brûlé 42 000 hectares de forêt est stabilisé, mais il est loin d'être fixé. Il fait très chaud cet après-midi et les vents qui soufflent sont défavorables. Il y a des reprises de feu dans plusieurs localités, notamment entre Lacanau et Sainte-Hélène et dans le secteur de Lenton, sur le bassin d'Arcachon, mais les pompiers interviennent rapidement. Une partie de la France est confrontée à une nouvelle vague de chaleur. 16 départements sont actuellement en vie. Vigilance orange canicule dans le sud-ouest et le centre-est du pays. Actuellement, il fait plus de 40 degrés par endroit en Gironde, dans les Landes, en Dordogne, en Charente-Maritime, en Corrèze, dans le Tarn ainsi que le Tarn et Garonne. La guerre au Moyen-Orient avec de nouvelles menaces de Donald Trump. Les États-Unis vont frapper l'Iran durement pour riposter aux attaques qui ont visé des bases américaines en Jordanie. C'est ce qu'assure le président américain. Téhéran fait état de frappes américaines actuellement dans le nord-ouest de l'Iran. Après une opération militaire conjointe menée par Washington et l'Arabie Saoudite la nuit dernière contre des groupes armés pro-iraniens en Irak. Et puis la France ordonne une mesure d'expulsion à l'encontre de Xenia Fedorova, chroniqueuse pro-russe, ancienne patronne de la chaîne d'État russe RT en France, intervenante régulière dans les médias de Vincent Bolloré. Le ministère de l'Intérieur estime que son comportement porte atteinte aux intérêts fondamentaux de l'État.
1: France Info. Bientôt chez vous en Asie, avec vous Yann Rousseau. Bonjour Yann.
5: Bonjour.
1: Au Japon précisément, où des chercheurs pensent avoir enfin identifié la substance qui provoque la maladie d'Alzheimer et dans le futur, leur découverte pourrait permettre de créer des médicaments pour prévenir la maladie.
6: Oui, les résultats de leur recherche viennent d'être publiés dans le magazine scientifique Brain Communication. Et c'est un moment important pour tous les scientifiques qui travaillent sur les maladies cognitives. Les spécialistes savaient déjà que la maladie d'Alzheimer entraînait une destruction progressive des connexions entre différentes régions de notre cerveau. Et ils savaient aussi que la destruction de ces connexions était provoquée par une accumulation anormale d'une protéine toxique dans le cerveau des patients. En gros, cette protéine qui s'appelle amyloïde bêta vient s'amasser en plaques et tue les cellules nerveuses. C'est ça qui provoque le déclin des fonctions cognitives et cette accumulation commence 20 ans avant l'apparition de la maladie. Alors la grande découverte des

0: chercheurs japonais du Centre national de neurologie et de psychiatrie, c'est que pour la première fois, ils ont compris le phénomène qui marquait le point de départ de cette accumulation de protéines toxiques. Ils ont identifié une sorte de petite graine sur laquelle viennent s'accumuler lentement les protéines. Ils ont baptisé ce germe le PIK1 amyloïde bêta.
1: Et comment ont-ils fait pour remonter à cette origine de la maladie ?
0: Eh bien, ils ont travaillé avec des souris, hein. Elles ont été modifiées génétiquement pour produire plus de protéines toxiques dans leur cerveau. Et pourtant, toutes n'ont pas souffert hein, d'une accumulation anormale de ces protéines et toutes n'ont pas eu une maladie cognitive. Le phénomène n'est apparu que chez certains animaux et c'est comme ça hein, qu'ils ont pu identifier la présence chez ces spécimens de ce germe très particulier qui provoque ces plaques séniles. Ils ont ensuite autopsié le cerveau de personnes décédées qui avaient Alzheimer et ils ont retrouvé cette même substance, hein, cette même graine. C'est comme ça qu'ils ont confirmé son rôle central dans l'apparition de la maladie.
1: Et cela va changer quelque chose, Yann, pour les malades ?
0: Alors, pas tout de suite, hein, mais cela va permettre aux scientifiques, aux laboratoires, de travailler sur des nouveaux traitements. Pour l'instant, les médicaments que l'on donne aux patients essayent surtout d'éliminer hein, ou de réduire ces plaques de protéines toxiques qui détruisent les connexions cérébrales. Maintenant, les chercheurs vont pouvoir se demander comment on bloque l'apparition du germe et comment on empêche ainsi l'accumulation de ces plaques séniles. Au Japon, l'enjeu est gigantesque. Avec le vieillissement accéléré de la population, on pense que près de 5 millions de personnes vivent déjà aujourd'hui avec une forme de démence.
1: Bientôt chez vous au Japon. Merci beaucoup Yann Rousseau. Kavinsky, fierté française pour toujours, les mots aujourd'hui d'Emmanuel Macron sur Facebook, la chanteuse Angèle, elle fait part sur Instagram de son immense tristesse après la mort donc de Kavinsky, DJ français retrouvé à son domicile à Paris, il avait 50 ans, il était mondialement connu pour Night Call, la musique du film Drive. François Moreau, rédacteur en chef au magazine Les Arocs, l'avait rencontré à plusieurs reprises.
2: Moi, personnellement, je l'ai rencontré à plusieurs reprises. J'ai eu l'occasion de l'interviewer, notamment pour la sortie de Reborn, son dernier album, qui était sorti il y a quelques années. Et puis, pour d'autres occasions, toujours prêt à discuter un peu de ses copains aussi, de Headbanger, etc. Donc, ouais, j'ai eu l'occasion de le rencontrer à plusieurs reprises, effectivement.
3: Il a produit combien de disques au fil de sa carrière ?
2: En termes d'albums, il n'y en a que deux. Il y a que deux albums. Il y a Outrun qui était sorti au début des années 2010 et Reborn qui est sorti 10 ans plus tard. Il n'était pas très prolifique. Dans les années, son premier EP était sorti en 2005. Donc c'est des EP. Voilà, il y avait à chaque fois 4-5 morceaux. Et puis l'album était sorti après vraiment le succès planétaire de Night Call, justement, qui a été un morceau qui avait été enregistré, en fait, avec Guy Manuel de Omen Cristo, qui est l'un
3: donc
2: des
3: la moitié des Daft Punk.
2: Exactement.
3: Ouais.
2: Et c'est un morceau qui a pas du tout décollé au tout début, quoi. Au début, c'était un
3: ah
2: four.
3: Bon.
2: Il en parlait récemment, justement, j'étais en train de relire la dernière interview que j'avais faite de lui où il disait, on a fait ce morceau, je suis avec la moitié des Daft Punk et on vend 2000 disques, on se dit mais qu'est-ce que c'est que ce four ? Et finalement il a fallu que le morceau soit synchronisé dans le film Drive.
3: Oui, 2011.
2: Voilà, exactement 2011 pour que ça cartonne vraiment et que ce soit vraiment un tube planétaire et qui a été complètement adoubé aux Jeux Olympiques, à la cérémonie de clôture avec ce retravail qui a été fait avec Phoenix et Angèle sur ce morceau-là.
3: On va pouvoir entendre ensemble la version effectivement avec la chanteuse Angèle à la cérémonie de clôture des Jeux Olympiques de 2024. Drive, le film avec Ryan Gosling et ce morceau qui vraiment à ce moment-là grimpe dans les hit-parades du monde entier, tout autour de la planète.
2: Ouais, c'est un morceau qui d'un coup en fait, c'est l'alliance des images en fait, les images et les et cette musique en fait qui est très très connotée années 80, il y a toute cette esthétique etc. Et puis je pense que là il y a un moment de concorde absolue en fait entre les images et la musique et les gens comprennent en fait je pense ce morceau et puis surtout en fait c'est une autre porte d'entrée en fait pour que des gens découvrent un morceau qui peut-être était resté dans une sphère un peu trop électronique française etc. à un moment donné avec un nom Kavinsky qui n'était pas véritablement connu même s'il était adossé à celui de Guy Manuel de Omen Cristo qui lui-même en fait en tant que personne n'est pas vraiment très connu, il est surtout connu pour Daft Punk.
3: Bien sûr.
2: Donc en gros il y a eu ce moment là incroyable. Et si jamais vous voulez une petite anecdote, en fait, Kavinsky a appris que ce morceau allait être synchronisé dans un film. Il savait pas trop de quoi il s'agissait. Et puis il est invité à l'avant-première du film au Grand Rex. Et puis là, il croise Skrillex.
3: Autre DJ, ouais.
2: entre DJ très connu, mondialement connu. Et en fait, il dit, viens avec moi. Il y a une de mes chansons qui est dans un film, là, c'est l'avant-première. Viens, on va voir, quoi. Et puis là, il découvre son morceau en majesté, en ouverture du
3: film. Ouais, c'est générique, vraiment.
2: Et voilà. Et il m'a dit, je lui ai pincé la jambe parce que j'y croyais pas, quoi.
1: François Moreau, rédacteur en chef au magazine Les Inrocks avec Ersine Lebovitch après la disparition donc de Kavinsky, DJ français retrouvé mort à son domicile à Paris, il avait 50 ans.
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1: Patricia Charbonnier.
16: Des températures caniculaires pour cet après-midi, la chaleur monte encore d'un cran, va dépasser les 40 degrés en Nouvelle-Aquitaine et localement en Auvergne-Rhône-Alpes. Météo France prévoit 41 degrés cet après-midi à Bordeaux, 40 degrés à Clermont-Ferrand, 39 degrés à Lyon, 38 à Paris et Nancy, 37 degrés à Lille, 35 à Rennes. Les températures sont plus raisonnables du côté de la Manche et de la Méditerranée avec 26 degrés cet après-midi à Brest, 33 à Marseille, toujours des conditions météo très ensoleillées. Le vent qui souffle sur la moitié sud du pays, un vent d'ouest en particulier sur le littoral aquitain jusqu'à 40 km/h en rafale et très localement on peut avoir quelques plaques de grisaille qui peuvent se maintenir près des côtes sur le littoral breton et sur le Roussillon. Pour demain, la chaleur va s'atténuer dans l'ouest, mais les températures resteront caniculaires dans l'est entre la plaine d'Alsace et la vallée du Rhône.
1: France Info, bon après-midi. À notre écoute, il est 15h30. L'info Benjamin Recouvreur.
17: Pour la diplomatie française, elle est l'une des voix du Kremlin en France. Xenia Fedorova, chroniqueuse pro-russe qui intervient régulièrement sur CNews, va former un recours immédiatement, annonce son avocate, alors que le ministère de l'Intérieur a pris un arrêté d'expulsion la visant. Son avocate dénonce une grave atteinte à la liberté d'expression. Le Quai d'Orsay lui reproche de reprendre mot pour mot la propagande russe sur les plateaux. La barre des 40 degrés est en approche et la reprise du vent en Gironde complique le travail des pompiers cet après-midi, qui font face à plusieurs reprises de feu, notamment sur les communes de Blagon ou encore de Lenton, sur le bassin d'Arcachon. Ce feu qui a parcouru 42 000 hectares et qui reste aujourd'hui, à ce stade, stabilisé. Le feu est toujours fixé, lui, dans les Landes, où la situation est désormais sous contrôle, même si le département, lui aussi, est en vigilance orange canicule cet après-midi. Le risque est donc toujours important. Jusqu'à 500 pompiers ont été mobilisés sur cet incendie près de Biscarrosse. Et pour faire face à ce risque, les pompiers professionnels ont besoin des pompiers volontaires. Alors les autorités appellent les employeurs à libérer les salariés engagés comme pompiers volontaires. Le colonel Fabre est le directeur du service départemental d'incendie et de secours des Landes.
18: L'appel que je fais, c'est dans des conditions un peu particulières. Nous sommes confrontés à un feu très important qui nous monopolise depuis presque 5 jours et qui nécessite la participation du plus grand nombre. Et là, je pense aux pompiers professionnels, mais aussi aux sapeurs-pompiers volontaires. On est sur une période qui est particulièrement tendue, hein, puisque au plus fort de l'action, nous étions 500 sapeurs-pompiers et que la période qui s'ouvre va être décisive et on aura besoin du plus grand nombre. Et c'est la raison pour laquelle je me permets, à l'instant où on parle, de faire appel à tous les employeurs de nos sapeurs-pompiers volontaires pour leur permettre de disposer de la disponibilité adéquate pour venir au soutien de l'action du SDIS.
17: Enfin, dans le Var, le feu du Gros Bessillon est aussi fixé depuis hier soir après avoir parcouru 4500 hectares en 8 jours. Mais le combat continue. Selon le préfet, les habitants évacués peuvent rentrer chez eux. En Espagne, les habitants de toutes les localités de la province d'Avila, au nord-ouest de Madrid, peuvent là aussi rentrer chez eux. Il ne reste plus que 10 000 personnes soumises à des ordres d'évacuation dans la région face à des feux XXL les plus importants.

0: de l'histoire du pays dans ce secteur. Un feu que les pompiers sont en passe de maîtriser grâce à des conditions plus favorables ces derniers jours. Après la macabre découverte de 5 restes de bébés avant-hier, la mère de famille et son conjoint ont été placés en garde à vue à Orange, dans le Vaucluse. Cette trentenaire, aussi mère de 2 enfants, était en train d'accoucher dimanche chez elle après un déni de grossesse quand son mari a découvert des ossements de nouveau-nés dans des cartons au domicile familial. Une enquête est ouverte. Enfin, une ligne rouge a été franchie selon l'UEFA, l'organisation qui regroupe les fédérations européennes de foot, dénonce le nouveau projet de la FIFA de faire entrer des investisseurs privés via une nouvelle filiale pour gérer ses opérations commerciales. Une réunion se tient en urgence cet après-midi en Europe. Le foot n'est pas à vendre, a aussi réagi la ministre française des Sports, Marina Ferrari.
1: Merci beaucoup Benjamin. Recouvreur, nouveau feu en Gironde cet après-midi. Les pompiers luttent encore et toujours contre des reprises d'incendies à plusieurs endroits. Lanton, Andernos, Blagon. Nous irons aussi au Porge où un collectif d'habitants lance une action en justice. Alors que la France traverse une nouvelle vague de canicule, combien de temps va-t-elle durer? Quelles régions seront les plus touchées? Un spécialiste nous répond dans un instant. Chaleur mais aussi sécheresse un peu partout en France. Reportage en Isère à suivre auprès d'éleveurs qui doivent puiser dans leurs réserves pour nourrir leurs bêtes.
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1: Et cette nouvelle vague de chaleur, la quatrième depuis fin mai, ne touche pas la France partout de la même manière. 16 départements sont particulièrement concernés, les 16 en orange sur la carte de Météo France, de la Haute-Savoie à la Haute-Loire, en passant par l'Allier, le Jura et jusqu'aux Landes et la Gironde, où cette fournaise favorise les reprises de feu. Bonjour Gaël Musquet.
3: Bonjour.
1: Vous êtes météorologue, spécialiste de la prévention des catastrophes naturelles. Quatrième épisode de canicule. Donc, est-ce que cet épisode ressemble au précédent, c'est-à-dire au canicule historique de fin juin et début juillet, ou est-il différent?
3: Alors, cet épisode ressemble aux épisodes précédents dans la mesure où l'origine de cet air chaud est toujours le même. On a les mêmes conséquences, hein, à savoir un dôme de chaleur qui se forme, qui se comprime, où l'air malheureusement se surchauffe. Pas de précipitation, des températures élevées, une sécheresse qui s'accentue. Donc, on est vraiment dans la continuité, malheureusement, des épisodes que l'on a pu connaître. Malheureusement, sur un territoire qui est largement impacté par les 3 précédentes canicules, par des sols asséchés, par une végétation asséchée, par des précipitations qui ont été absentes. Et donc, malheureusement, on a à déplorer des feux, et on le voit d'ailleurs, à la fois sur les vigilances feux de végétation, feux de forêt, mais aussi par les différents feux que nous connaissons sur notre territoire national, et d'ailleurs aussi chez nos voisins européens ou du nord de l'Afrique. Tout cela a des conséquences, malheureusement, sur... malheureusement, ces feux et ces vigilances aussi à la sécheresse, hein, sur des arrêtés liés à la consommation d'eau pratiquement dans tous les départements de l'Hexagone.
1: Et pour le travail des pompiers, c'est la pire des configurations, vous diriez, lutter contre un brasier qui peut reprendre en intensité et travailler dans cette chaleur extrême, c'est insupportable.
3: Exactement, il faut imaginer que ces pompiers sont dotés d'équipements de protection individuelle qui chauffent déjà naturellement, qui en plus vont être exposés à ces brasiers qui ont un pouvoir calorifique extrêmement important. Donc physiologiquement, c'est très compliqué pour eux. Ça épuise, en plus des efforts physiques qu'ils ont à fournir, en plus du stress. C'est très difficile et d'ailleurs, ça augmente les risques d'incidents, d'erreurs pour ces soldats du feu. On a en plus malheureusement des vents qui, sur la Gironde en ce moment, vont souffler en rafale au-dessus de 30 km/h. On attend 40-50 km/h en rafale. Je suis actuellement en Gironde. Depuis 11h ce matin, il fait 30 degrés. On va atteindre les 41 voire 42 degrés. C'est dire à quel point les chantiers et les défis qui attendent les soldats du feu sur ces territoires sont dantesques.
1: Donc ce sera un moment critique, hein, cet après-midi. La durée et l'intensité pourtant de cette quatrième vague de canicule, Gaël Musquet, varie fortement selon les régions. Évidemment, le sud-ouest frappé de plein fouet, mais dans le nord et le nord-ouest, Hauts-de-France, Normandie, Bretagne, ce sera un épisode beaucoup plus court, hein, beaucoup plus bref.
3: Alors, on a effectivement, au gré des orages et des différentes influences de masse d'air, effectivement, on aura une fraîcheur plus importante, en tout cas, dans le nord du pays par rapport au sud. Néanmoins, il faut rester vigilant. Les sols restent secs. Ces orages ne vont pas permettre, notamment, de réapprovisionner les nappes phréatiques. Ils vont permettre de faire descendre, en revanche, l'inflammabilité des végétaux. C'est

0: 15% d'humidité, encore 70% d'humidité ce matin dans certains départements, certaines villes de la Gironde, mais très vite avec la température qui est remontée, cette humidité redescend, ces températures augmentent et on retombe dans ce cycle infernal des végétaux qui sont fortement inflammables, des corps qui sont épuisés et des pompiers qui doivent lutter contre des feux, d'où l'importance de redoubler de vigilance, d'être solidaire. On a des centaines de milliers de Français aujourd'hui qui ne vivent pas chez eux, qui sont écartés de leur domicile compte tenu des dangers que font courir ces feux. Et donc, il nous faut tenir encore quelques jours. Il nous faudra être solidaires, vraiment, c'est ce qui nous permettra de tenir et qui permettra à nos pompiers de tenir. C'est cette solidarité qui permet humainement, psychologiquement, je l'ai vu ce matin auprès de ces soldats du feu, un bon repas chaud, un bon petit déjeuner, des fruits frais, de l'accueil, des sourires, des blagues. Nous avons parfois rigolé ce matin. Chaque bon moment est bon à prendre dans ces moments difficiles que nous avons à traverser.
1: Et ça les aide à faire leur mission au mieux. En tout cas, ça leur permet quelques moments de détente dans ce calvaire. Pour les organismes aussi, Gaël Musquet, les nôtres, en dehors des pompiers, nous allons encore souffrir alors que certains ne sont pas encore remis des vagues précédentes de chaleur. Cette accumulation de pics de chaleur, c'est dangereux.
0: C'est dangereux dans la mesure où, alors évidemment pour les personnes vulnérables, pour les nourrissons, pour les personnes âgées, les personnes qui souffrent de maladies chroniques, les personnes en situation de handicap, ces chaleurs effectivement sont épuisantes, elles fatiguent et quand on n'arrive pas à dormir au gré des nuits tropicales qui vont se succéder avec des températures supérieures à 20 degrés, on a du mal à récupérer. Et donc, on est en période estivale, donc on est sur un rythme professionnel moins intense qui évite qu'on se fatigue encore plus dans la journée. Mais il faut rester prudent. J'ai échangé encore avec un ami qui a fait un footing hier et qui m'a dit qu'il était, il a eu du mal à récupérer, il avait du mal à se sentir bien après. C'est aussi même pour des personnes en bonne santé,
1: sur
0: la trentaine, il faut effectivement ménager les organismes et récupérer de ces moments et de ces vagues de chaleur.
1: Merci beaucoup Gaël Musquet, météorologue spécialiste de la prévention des catastrophes naturelles. Chaleur, vous le disiez, mais aussi sécheresse, une sécheresse historique d'ailleurs, a précisé la ministre de la Transition écologique, Monique Barbu. Si bien qu'en Isère, la FDSEA et la Chambre d'agriculture lancent un recensement des besoins et des disponibilités en paille et fourrage pour nourrir les animaux. Théo Hetch est allé à la rencontre d'un producteur laitier à Saint-Nizier de Moucherotte dans le Vercors. Reportage.
2: Autour de la ferme, les prés sont jaunis par endroits, plus que d'habitude, constate Jérémy.
3: On a toujours quelques tensions au mois d'août, hein, ça arrive, hein, c'est pas nouveau. Mais là, on a eu quand même de la sécheresse très précoce et on voit que la sécheresse superficielle des sols, là, elle est très importante. Qu'est-ce qu'elles font les vaches là-bas? Elles sont sorties.
2: Nous sommes interrompus car les vaches ont quitté leur enclos. Jérémy va les rattraper. Elles étaient dans le potager, très intéressées par les salades.
3: Ouais, elles cherchent de la verdure. Il n'y a plus rien à manger de toute façon dans les champs. C'est de la promenade. Voilà, dès qu'elles peuvent trouver quelque chose de vert, elles vont dans le jardin bouffer les salades, quoi. Chaque opportunité est bonne, quoi. Voilà.
2: Car ces vaches mangent déjà du fourrage qui était prévu pour l'hiver quand l'herbe viendra à manquer.
3: Donc là, on a tout ce qui est foin de première coupe, prairie naturelle. On en donne toujours un peu l'été, hein. Mais au lieu de donner une botte tous les 3 jours, on va donner une botte par jour. Donc vous voyez que sur la durée, c'est quand même pas le top. Ce qui fait le plus peur, c'est l'épuisement des stocks maintenant, qu'on n'aura pas cet hiver.
2: Car avec la sécheresse, les stocks sont faibles. Jérémy a produit cette année moitié moins de foin que d'ordinaire. Alors il s'est organisé avec les FDSEA.
3: On a mis en place des questionnaires pour savoir qui a des disponibilités, qui puisse vendre à des collègues. On va dire que ça reste dans le département, que ça ne passe pas à des négociants qui font partir en Italie, par exemple. Et ceux qui ont des besoins, donc là, ça c'est les questionnaires qu'on a fait partir cette semaine, pour recenser un peu les choses, pour essayer d'anticiper un peu.
2: Mais cela suffit. Suffira-t-il ? Le cahier des charges du Saint-Marcellin impose du fourrage produit localement dans la zone de l'AOP. Il espère donc obtenir une dérogation exceptionnelle.
3: On l'a eu en 2022, mais il faudrait qu'on l'ait vraiment pour pouvoir acheter extérieur, parce qu'on voit que tout le monde est concerné dans le territoire, donc on ne va pas trouver de fourrage dans le territoire.
2: En parallèle, Jérémy espère être indemnisé, car il est assuré en cas de sécheresse. Un satellite mesure le niveau de sécheresse de ses parcelles.
3: Il y a une histoire de hauteur, de couleur, etc. Ouais. Donc c'est un mécanisme qui permet d'assurer un capital hectare. Donc moi, je suis à 60 000 euros de capital assuré sur mon fourrage. Il faut reconstituer, quoi.
2: Mais Jérémy est plutôt une exception. Un agriculteur sur 5 seulement est assuré face à la sécheresse.
1: Reportage Théo Hetch d'ici Isère pour France Info. Retour en Gironde, où un collectif d'habitants du Porge se constitue en vue d'une action judiciaire après l'incendie qui a ravagé la commune. Ce collectif affirme que le village a été abandonné dans la lutte face à l'incendie, alors que près de 200 maisons ont été ravagées par les flammes. Julien Raymond, vous avez rencontré ce matin deux habitants du Porge qui vont rejoindre ce collectif.
4: La maison de Céline, 43 ans.
5: Elle est debout, miraculeusement.
4: Située avenue du bassin d'Arcachon, des dizaines de ses voisins

0: ont perdu la leur, dévorés par les flammes. Cette mère de famille, habitante du Porche depuis plusieurs générations, ressasse un sentiment d'abandon.
1: Les pompiers nous ont abandonnés devant les flammes qui arrivaient sur eux. Ils sont partis tous d'un coup, sont remontés dans leur camion et on leur a dit qu'ils devaient partir sur ordre, sauver la presqu'île.
0: Céline n'en veut pas aux pompiers, non, qu'elle remercie de tout son cœur, dit-elle. Elle pointe les services de l'État.
2: Comment on a pu laisser faire ça ?
0: Christine, 62 ans, habitante au Porche depuis 1980, est encore plus remontée. Elle n'a pas reçu de SMS d'alerte d'évacuation comme d'autres habitants du Porche.
2: Pour moi, c'est pas un sentiment, c'est un abandon. On a priorisé l'Esch-Cap-Ferret. Mais je m'aperçois que l'Esch-Cap-Ferret était priorisé la pointe du Ferré. Mais le bourg de l'Esch-Cap-Ferret, il n'a pas été épargné par contre.
0: C'est là-bas, dit-elle, que se trouvent de riches propriétés, des villas avec de grands jardins. Christine pense qu'on a priorisé leur protection.
2: Toutes les stars, tous les acteurs, tous les footballeurs, tout ça, ils sont là-bas. Les grosses baraques qui coûtent des millions. Nous, nos petites maisons ne coûtent que 300 000 euros, excusez-moi, mais bon, on n'a pas les mêmes moyens.
0: Christine raconte la nuit d'horreur de jeudi à vendredi la semaine dernière, où les habitants du Porche ont vu, d'après elle, les pompiers partir.
2: Le feu a pris une telle ampleur qu'ils sont partis directement. C'était les ordres, parce que quand on a vu partir les pompiers, on leur a posé la question. On leur a dit, mais pourquoi vous partez ? Bien, on nous a dit qu'il fallait sauver le Esch-Cap-Ferret. Ah, d'accord. Et nous ? Parce que si vous faites le bilan, qui c'est qui a eu les maisons les plus touchées ? C'est nous.
0: 185 maisons détruites intégralement par les flammes, d'après le dernier décompte de la mairie. Christine, tout comme Céline, vont rejoindre le collectif très prochainement. Pour le moment, elle rassemble des vivres pour aider les pompiers depuis le Porche.
3: Julien Raymond pour France Info.
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3: Il est 15h45, le point sur l'info. Benjamin Recouvreur, des reprises de feu en Gironde.
5: Avec un cocktail explosif de très forte chaleur et de vent, cet après-midi, des reprises sur les secteurs de Landon, de Blacon, mais aussi de Saint-Jean-d'Illac en lisière de la métropole bordelaise. Bordeaux, où 5 millions de masques FFP2 ont été livrés en pharmacie, selon la ministre de la Santé Stéphanie Rist, pour faire face à une qualité de l'air très dégradée. Les États-Unis vont frapper fort l'Iran, prévient Donald Trump, après des frappes iraniennes sur des bases américaines en Jordanie. Les États-Unis qui ont déjà frappé aujourd'hui le nord-ouest du pays, mais aussi une milice pro-iranienne en Irak. Les 270 salariés de l'usine Fibre Excellence de Tarascon dans les Bouches-du-Rhône ne pourront pas retourner travailler. La liquidation judiciaire du site a été prononcée aujourd'hui par le tribunal de commerce de Toulouse, faute de repreneurs crédibles. Le sort de la deuxième usine à Saint-Gaudens en Haute-Garonne n'est pas encore connu. Et puis Emmanuel Macron salue une fierté française pour toujours après la disparition du DJ français Kavinsky. Il a été retrouvé mort chez lui hier soir à Paris à l'âge de 50 ans.
3: 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Des milliers de personnes évacuées de Gironde ces derniers jours en raison des incendies. Et si certaines trouvent refuge dans les centres d'accueil ouverts à Bordeaux, par exemple, d'autres rejoignent de la famille. C'est le cas de Julie. Elle vit depuis 3 jours chez sa belle-sœur et son beau-frère à Saint-Berthevin, à côté de Laval, en Mayenne, Thomas Pinaroli.
6: Cachou ? Ok, doucement.
7: En compagnie de sa chienne, Julie découvre les balades de la Mayenne.
6: C'est la seule que je connais dans le coin d'ailleurs.
7: Avec son fils et son mari, ils ont dû quitter leur maison à Saint-Médard-en-Jalles, à l'entrée de la métropole bordelaise, dans la nuit de vendredi à samedi dernier, alors que les flammes se rapprochaient.
6: Je pense que le fait qu'on ait dû évacuer en milieu de nuit, ça aide pas non plus. Surtout quand on se retrouve avec un bébé qui a pas 2 ans au milieu de la nuit, qui comprend pas trop pourquoi on s'en va. Bah, le chien non plus, un peu stressé du coup. Notre fils toussait énormément à cause de la fumée. Ou même, même pour les adultes, moi je fais de l'asthme par exemple. Bah, du coup j'ai beaucoup toussé aussi. Ouais. Donc on a pris la décision de quitter la région. En ayant la chance, effectivement, d'avoir de la famille qui pouvait nous héberger, quoi.
7: Elle se sent forcément un peu déracinée à 360 km de la maison. Heureusement, elle peut compter sur les bons plans des Mayennais.
6: Le club poussette de Bordeaux, dont je fais partie, m'a permis d'intégrer le club d'ici, de Laval. Et donc, je sais que toutes les mamans qui en font partie sont là pour nous aider aux besoins. Et j'ai déjà effectivement demandé des conseils sur où aller avec un petit bout. Et ça serait chouette, effectivement, que j'arrive à les rencontrer en personne.
7: Ça lui offre des petits moments d'évasion. Mais dans la tête de Julie, l'incendie n'est jamais loin. On traverse un champ de tournesol.
6: On est planté dans mon jardin. Je sais pas dans quel état je vais les retrouver. Probablement plutôt jaune comme le gazon brûlé, là. Mes plants de tomates aussi.
7: Elle cherche à se rassurer à tout prix.
6: C'est très dur de s'empêcher de rafraîchir régulièrement les pages avec les informations. Pour voir où en est l'incendie, on a un maire qui

0: communique beaucoup. Donc il fait tous les jours des points d'information. Et du coup, je voyais hier soir qu'en fait, ils ont réussi à construire un énorme pare-feu juste avant la commune. Donc normalement, ça devrait aller.
1: Et depuis la Mayenne, elle souhaite à sa Gironde...
0: de la pluie, beaucoup de pluie, du courage pour les pompiers et tous les bénévoles. Et puis un retour à la maison, ça fera du bien.
2: Thomas Pinaroli d'ici Mayenne pour France Info. Les pompiers sont toujours à pied d'œuvre cet après-midi. Il y a de multiples reprises de feu. Mais hier, la préfecture a autorisé les habitants de 3 communes sinistrées à rentrer chez eux. Valentine Joubin, bonjour.
3: Bonjour.
2: On va faire le point avec vous. Combien de personnes sont rentrées? Combien sont toujours évacuées?
3: Alors en Gironde, 224 000 personnes réparties sur 23 communes avaient dû abandonner leur logement. Et depuis hier, ceux de 3 communes, Aisines, Mérignac et Le Haillan, peuvent rentrer à la maison. 60 000 personnes, soit 20% seulement des sinistrés évacués. Les 80% restants sont soit hébergés par des proches, soit par des associations ou des particuliers qui avaient des chambres à disposition. Et il y a aussi les vacanciers qui sont rentrés chez eux. D'autres sinistrés sont toujours pris en charge dans un des 15 centres d'accueil du département, le parc des expositions de Bordeaux notamment, où près de 500 personnes ont dormi sur des lits de camp la nuit dernière. Elles étaient près de 6000 au plus fort de la crise.
2: Et dans les autres départements touchés par des incendies?
3: Alors dans les Landes, où près de 30 000 personnes avaient été évacuées, les deux tiers ont pu regagner leur domicile. Les communes de Sanguinet et Parentis-en-Born sont désormais totalement sécurisées. En revanche, à Biscarrosse, certains quartiers sont encore considérés comme trop dangereux, notamment les campings de la station balnéaire. Certains vacanciers ont quitté la région, d'autres sont hébergés dans des gymnases ou des salles communales aménagées. Dans le Var, ça y est, tous les habitants évacués peuvent désormais regagner leur logement. 5 000 personnes réparties sur 5 communes avaient été évacuées préventivement à cause des incendies, mais en réalité, tous ne pourront pas forcément dormir chez eux. Selon la préfecture, 33 maisons ont été détruites et 60 maisons impactées.
2: Merci Valentine Joubin de la cellule Le Décryptage de France Info. Un projet qui fait beaucoup réagir aujourd'hui. La Coupe du Monde à la découpe, c'est le nouveau projet de la FIFA, la fédération internationale qui régit le foot mondial. Son président Gianni Infantino envisage en effet de vendre des parts à des investisseurs extérieurs. Julien Froment avec nous de la direction des sports de Radio France. Avant de rentrer dans le détail de ce projet, Julien, quel est le statut de la FIFA et comment elle fonctionne?
4: Eh bien la FIFA, c'est ce qu'on appelle une société à but non lucratif. Elle génère des revenus via l'organisation de grandes compétitions. Sa poule aux œufs d'or, c'est bien sûr la Coupe du Monde. Tous les bénéfices tirés sont reversés, comme l'explique l'économiste du sport Pierre Rondeau.
5: L'argent que génère la FIFA aujourd'hui a l'obligation d'être distribué aux membres directs et indirects de la FIFA, doit servir le développement du football, le financement du football, le financement, le développement et la gestion des organisations de la FIFA, Coupe du Monde, Championnat du Monde Espoir, U21, U17, U18, etc. Il y a vraiment l'idée d'une association qui gagne de l'argent et dont elle a l'obligation de redistribuer cette manne dans le but du développement du football.
4: Une manne financière conséquente, rien que sur le cycle 2023-2026, qui inclut donc la Coupe du Monde, la FIFA table sur 13 milliards d'euros de recettes. Et sur ce mondial, eh bien, la FIFA a reversé 871 millions d'euros aux 48 fédérations participantes.
2: Alors quel est l'intérêt de créer une société commerciale ?
4: Faire de l'argent, toujours plus de l'argent. Certaines fédérations se sont plaintes d'ailleurs pendant la Coupe du Monde, dont la France, que l'enveloppe allouée par la FIFA était insuffisante. La création d'une société commerciale doit permettre de générer plus de revenus. Détail Christophe Le Petit du Centre de droit et d'économie de Limoges.
6: Gianni Infantino et la FIFA cherchent à accroître toujours plus les revenus et quelque part de légitimer leur action ou de dire que leur action est bénéfique au développement du football. Mais cette action, elle est aussi, je pense moi, le fruit d'une forme de pression par les fédérations nationales, par également les clubs professionnels qui mettent à disposition des joueurs aux équipes nationales dans le cadre des grandes compétitions, mettent une pression permanente pour dire « il faut toujours plus redistribuer, il nous faut toujours plus d'argent ».
4: Et dans le projet voulu par la FIFA, cette dernière conserverait 80% des droits de la société commerciale, 20% seraient vendus à des sociétés extérieures. Un pool d'investisseurs géré par un des gendres de Donald Trump, le président américain, intime du président de la FIFA, Gianni Infantino. L'objectif de l'instance est clair, lever 20 milliards de dollars. Un projet qui doit être voté par les 211 pays membres pour être validé.
2: Et comment réagissent les instances ?
4: Des fédérations européennes vent debout contre ce projet de la FIFA. L'UEFA, l'instance européenne, estime qu'une ligne rouge est franchie. Le président de la FFF, Philippe Diallo, invité ce matin sur France Inter, s'inquiète également.
7: Nous avons découvert à travers un communiqué de presse un projet très important sur lequel nous n'avons aucun détail et qui évidemment, par rapport à son orientation,

0: soulève beaucoup d'interrogations.
1: Les cinq grandes fédérations européennes vont se réunir dans l'après-midi autour du président de l'UEFA, Alexander Seferin. Un moyen de pression, le boycott de la future Coupe du Monde en 2030. L'Union européenne également de son côté dénonce la commercialisation effrénée du football qui devient nocive.
2: Merci beaucoup Julien Froment. Voici Ils ont fait l'actu. 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Aujourd'hui, Elia Bergel, vous êtes avec Bali Bagayoko, le nouveau maire LFI de Saint-Denis, en Seine-Saint-Denis.
3: 15 mars 2026, l'insoumis Bali Bagayoko remporte dès le premier tour l'élection municipale de Saint-Denis face au maire socialiste sortant. Depuis, LFI dirige la deuxième plus grande ville d'Île-de-France après Paris.
4: L'analyse que nous faisions, à la fois au niveau national, mais aussi au niveau local, nous amenait en fin de compte à partir tôt en campagne. Parce que pour reconstruire de la rassurance collective auprès de la population, il fallait du temps. Une autre stratégie que nous avons mis en place, c'est la question de la proximité. Nous, nous sommes pour aller vers les quartiers populaires. Ce sont les enfants, ce sont les jeunes de nos cousins, de nos cousines.
3: Avec sa victoire, Bali Bagayoko passe brusquement de l'anonymat à la lumière et enchaîne les passages dans les médias.
5: C'est un changement qui, au départ, peut être un peu étonnant, parce qu'en réalité, je viens quelqu'un d'identifié parce que je subis d'abord des propos racistes. Quel que soit notre rang dans la société, à partir du moment où vous êtes héritière de l'immigration, alors le sceau du racisme se présentera à vous. Vous ne savez pas quand, mais se présentera à vous, c'est une certitude.
3: Quelques minutes après votre élection, vous l'avez évoqué, les attaques de l'extrême droite commencent. On vous reproche d'avoir parlé de Saint-Denis comme la ville des Noirs à la télévision, alors que vous dites la ville des rois et du peuple vivant. C'est une référence à Victor Hugo. Est-ce que vous vous attendiez à un tel déchaînement d'attaques contre vous ?
5: Ça prend une telle dimension parce qu'il y a désormais un maire héritier de l'immigration, issu de ces quartiers populaires, qui n'est pas la norme traditionnelle du pouvoir.
3: Vous êtes maire de la France Insoumise de Saint-Denis. LFI, c'est un mouvement qui offre une place très importante, en tout cas plus importante que d'autres partis politiques aux personnalités issues de l'immigration. Pour autant, ces figures médiatiques les plus connues, son état-major reste majoritairement blanc. Est-ce que vous avez le sentiment que LFI en fait assez ?
5: Est-ce que c'est suffisant ? Non, et c'est la raison pour laquelle il y a des profils comme moi qui vont rentrer davantage dans la dynamique du mouvement et que nous espérons bien sûr que de jeunes générations viendront renforcer cette dynamique. Et c'est la raison pour laquelle il nous faut travailler, quand je dis « il nous faut », c'est-à-dire bien sûr le mouvement en tant que tel, mais tous celles et ceux qui composent le mouvement et tous celles et ceux qui aujourd'hui pour l'instant sont à l'extérieur du mouvement et ont vocation à un moment donné à rejoindre la dynamique de la France insoumise dans le cadre des élections présidentielles ou les autres élections, ou voire tout simplement dans le cadre des actions de résistance que nous ferons très prochainement.
3: Et vous, Bali Bagayoko, quel rôle est-ce que vous allez jouer dans la campagne présidentielle de Jean-Luc Mélenchon ?
5: Et je m'impliquerai personnellement dans cette campagne, mais sur des fondamentaux que je connais, c'est-à-dire la question de la lutte antiraciste, la question des quartiers populaires avec la question principale qui tourne autour de l'accès aux droits.
3: Les détracteurs de la France insoumise reprochent souvent au parti de ne parler plus que, entre guillemets, aux quartiers populaires et plus du tout à la ruralité, aux campagnes françaises. Qu'est-ce que vous répondez à ceux qui font ces reproches ?
5: Est-ce que nous avons suffisamment travaillé en lien avec la ruralité ? Il y a en tout cas des points d'amélioration. La volonté de faire le lien avec les quartiers populaires et la ruralité est un élément qui me semble essentiel. Aujourd'hui, ce qui fait qu'un certain nombre de nos territoires ruraux basculent dans l'idéologie de l'extrême droite, à défaut d'avoir un État bienveillant à leur égard, forcément, il y a ce côté d'abandon qui envoie certains de ces habitants dans les mains de l'extrême droite en tant que telle. Est-ce qu'ils sont condamnés à y être ? Moi, je pense que non.
3: Au sein de la France insoumise, votre statut a changé. Vous êtes devenu une des figures les plus en vue du mouvement. On vous prête des ambitions particulières pour la suite, au-delà de la mairie de Saint-Denis. Qu'est-ce que vous en pensez ?
5: Il n'y a pas de projection sur des sièges ministériels, voire même être candidat aux élections présidentielles. La seule ambition que j'ai, c'est tout faire pour que nous puissions gagner face à l'extrême droite.
3: Jean-Luc Mélenchon mène sa dernière campagne présidentielle a priori. Est-ce que vous pensez que la France insoumise est prête à avoir un candidat, une candidate issue de l'immigration ?
5: Moi, je pense que oui. Il y a un ensemble de paramètres à réunir. Il faut qu'on ait une communauté de celles et ceux qui sont héritiers de l'immigration, qui assument aussi de prendre ses responsabilités. Dans l'écosystème de la France insoumise, celles et ceux qui sont héritiers de l'immigration coche aujourd'hui un certain nombre de ses compétences. Oui, il est parfaitement possible qu'un candidat héritier de l'immigration soit en capacité de pouvoir notamment être candidat et peut-être même d'être président de la République. La

0: Aujourd'hui, c'est pas une population communautarisée en réalité, donc elle est absolument très pragmatique et regarde les éléments programmatiques indépendamment de la couleur de celle de ceux qui l'incarnent.
1: Bali Bagayoko, le nouveau maire LFI de Saint-Denis en Seine-Saint-Denis, dans Ils ont fait l'actu avec Elia Bergel.
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1: Patricia Charbonnier.
5: Une chaleur caniculaire pour cet après-midi avec des pics à 41 degrés en Nouvelle-Aquitaine et localement en Auvergne-Rhône-Alpes. Météo France prévoit 41 degrés cet après-midi à Bordeaux, 40 à Clermont-Ferrand, 39 à Lyon, 38 à Paris et Bourges, 37 à Lille. Des températures plus fraîches du côté de la Manche et sur les bords de la Méditerranée avec 26 degrés cet après-midi à Brest, sous des conditions météo encore très ensoleillées. Le vent qui souffle dans la moitié sud, toujours ce vent d'ouest sur le littoral aquitain, jusqu'à 40 km/h en rafale. Et très localement, la grisaille pourrait persister cet après-midi midi sur le littoral breton et sur le Roussillon.
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6: Plus de 5 millions de masques FFP2 ont été livrés en pharmacie, annonce le ministère de la Santé, pour protéger les habitants exposés aux fumées du méga-feu en Gironde. Plus de 4000 personnes évacuées, âgées ou handicapées, ont par ailleurs été relogées dans des établissements adaptés. Le feu attisé cet après-midi par les chaleurs caniculaires et le vent, et même si plusieurs milliers de personnes peuvent désormais rentrer chez elles en banlieue de Bordeaux, la Belgique annonce l'envoi d'une trentaine de militaires et d'une dizaine de véhicules spécialisée. Xenia Fedorova annonce former immédiatement un recours contre son arrêté d'expulsion du territoire français. La chroniqueuse, ancienne patronne de la chaîne d'État russe RT en France, est accusée d'être la voix du Kremlin dans des médias français. Ses employeurs, Canal+ et Lagardère, dénoncent une atteinte particulièrement grave à la liberté d'expression. En Irak, au moins 20 combattants de milices soutenus par l'Iran ont été tués cette nuit dans des frappes conjointes menées par les États-Unis et l'Arabie Saoudite en Irak. C'est une première dans la région. Selon le commandement américain, ces frappes sans précédent ont visé des dépôts d'armes et des centres logistiques de milices, accusés d'avoir attaqué il y a quelques jours des installations pétrolières saoudiennes. Omar Waman.
7: C'est la première fois que les États-Unis et l'Arabie Saoudite revendiquent ensemble une intervention militaire contre des groupes armés soutenus par Téhéran sur le sol irakien. Selon le commandement américain, ces frappes menées à l'aide d'avions de combat ont visé des dépôts d'armes et des centres logistiques de milices chiites pro-iraniennes et accusées d'avoir lancé il y a quelques jours une trentaine de drones contre des installations pétrolières saoudiennes et de préparer de nouvelles attaques contre les forces américaines dans la région. Ces milices chiites, armées et financées par Téhéran, démentent ces accusations et annoncent au moins 20 morts parmi leurs combattants et 32 blessés selon un bilan provisoire dans ces frappes contre leurs bases dans 7 provinces irakiennes. Ces frappes marquent la fin de plusieurs jours d'accalmie après la suspension des opérations américaines contre l'Iran décidée par Donald Trump le 24 juillet dernier dans l'espoir d'une reprise des négociations et font craindre une nouvelle escalade des tensions au Moyen-Orient.
6: La présidence irakienne condamne les frappes américo-saoudiennes, parle d'une violation flagrante. De son côté, Donald Trump affirme que ces frappes ont été coordonnées avec Bagdad. Les fédérations de foot ont jusqu'au 19 septembre pour se prononcer sur la proposition de la FIFA qui veut créer une société pour gérer ses activités commerciales et attirer les investisseurs extérieurs à hauteur de 10 milliards de dollars. La FIFA étant une association à but non lucratif, cette proposition qui provoque une levée de boucliers, notamment dans le monde du foot européen. La FIFA ne peut pas continuer à utiliser notre sport pour s'enrichir et enrichir ses amis, réagit l'UEFA. La chanteuse Angèle fait part de son immense tristesse après la mort du DJ français Kavinsky, avec qui la chanteuse belge a collaboré lors de sa cérémonie de clôture des Jeux de Paris en interprétant son tube Night Call. Kavinsky a été retrouvé sans vie hier soir à son domicile. Il avait 50 ans.
1: Laura Dulieu pour l'info.
6: info, le feu attisé par la chaleur et le vent en Gironde. Guillaume Batin, notre reporter, nous attend sur place pour faire le point. Nous nous pencherons également dans un instant sur le travail des gendarmes aux côtés des pompiers. 1200 mobilisés pour sécuriser les lieux, mais aussi pour enquêter. On en parle avec notre prochaine invitée. Dans ce contexte d'incendie, le secteur du tourisme en Gironde et dans les Landes, vous l'entendrez, s'inquiète énormément. Les professionnels appellent les touristes à ne pas annuler leurs vacances. Nous ferons le point également dans la prochaine demi-heure avec les pharmaciens de Gironde qui distribuent les masques anti-fumée, les FFP2, sauf qu'ils n'ont pas de masques pour enfants. Témoignage à suivre sur France Info. Restez avec nous.
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6: Situation toujours précaire en Gironde cet après-midi. Guillaume Batin, vous êtes en direct de l'Esch-Cap-Ferré pour France Info avec Fabien Gosset. Et il y a, Guillaume, de nombreuses reprises de feu sur le terrain.
9: C'est pour ça qu'on est toujours sur un feu stabilisé mais pas fixé. Les reprises de feu vont se compter au moins entre 10 et 20. Ce soir, on aura le point officiel de la préfecture de la Gironde, a priori aux alentours de 17h. Toujours pas de point à la mi-journée. Mais quand on regarde la liste des villes qui nous sont citées par le commandant ici des pompiers de la Gironde, elles sont importantes. Blagon, Saint-Jean-d'Illac, proche de Bordeaux, c'est une ville qui fait partie de la communauté urbaine de Bordeaux. Andernos, Lenton, Le Temple, il y avait aussi Cestas, Marche Prime ce matin. Pour vous donner un exemple très concret, ce sont les bénévoles, les volontaires qui sont avec leur pick-up et leur remorque chargée de plusieurs tonnes d'eau et qui, avec leur petit robinet, vont éteindre ces petites flammes qui se déclenchent ici ou là dans des lieux qui ont déjà brûlé. À Andernos, on protège quasiment tous les jours un centre équestre qui est entouré de zones qui ont déjà brûlé et donc qui sont toujours en train de fumer avec de la chaleur qui s'enfonce parfois dans le sol. Et tous les jours, les bénévoles reviennent sur ce centre équestre pour protéger les installations. Les animaux et les chevaux ont été évacués au tout début de l'incendie, mais c'est un travail quasiment quotidien qui se répète parfois plusieurs jours avec ce vent qui attise, ce vent d'ouest à 20-25 km/h qui attise toutes ces zones qui ont brûlé depuis une semaine maintenant. Nous sommes toujours sur le même chiffre de 42 000 hectares brûlés en Gironde, mais cette journée très chaude fait 41 degrés ici à l'Esch-Cap-Ferré avec ce vent qui forcit parfois. C'est les mauvaises conditions de reprise de feu, c'est ce que craignaient les pompiers et ils sont toujours sur place, en alerte. 2750 pompiers venus de toute la France. Devant moi, il y a les pompiers de Marseille avec parfois des camions qui sont très abîmés, qui sont poussiéreux. On sent qu'ils sont allés de nombreuses heures à l'intérieur des forêts, sur les sentiers en sable pour surveiller et pour éteindre le moindre départ de feu.
6: Et tous les services publics sont à nouveau mobilisés, Guillaume, cet après-midi ?
9: Oui, et c'est sans doute ici le point central, l'épicentre de cette action publique. Il y a évidemment les pompiers, il y a les gendarmes, il y a la sécurité civile, les élus aussi qu'on voit venir prendre des informations au cœur de l'action, la Croix-Rouge française, GRDF qui a dû aussi couper de nombreux réseaux de gaz pour éviter des explosions, et puis Enedis, les services publics électriques qui ont une sorte de culpabilité parce que c'est une entreprise partenaire qui est venue débroussailler du côté de Somos, c'est cette action-là qui a déclenché ce feu mercredi de la semaine dernière. Tout le monde est concerné et toute cette action est concentrée devant nous dans ce camion rouge avec cette grande antenne qui est déployée, qui doit faire une quinzaine de mètres. À l'arrière, les portes sont ouvertes pour faire refroidir les serveurs parce que les informations viennent de toute la région, tout le département, et c'est ici qu'on reçoit les informations, qu'on les traite et qu'on met en place la stratégie. Il y a d'ailleurs une grande carte qui est renouvelée régulièrement avec les zones d'action, avec cette ligne entre Arès et Marche Prime, qui est la zone la plus sensible aujourd'hui.
6: Merci beaucoup Guillaume Batin en direct de l'Esch-Cap-Ferré pour France Info avec Fabien Gosset. Et en parallèle du travail précieux des pompiers, ce sont plus de 1200 gendarmes mobilisés pour sécuriser les zones sinistrées. Bonjour Marc Roland.
10: Bonjour à vous, merci pour votre invitation.
6: Je vous en prie, vous êtes porte-parole de l'Union nationale des personnels et retraités de la gendarmerie. Vous aviez également participé à l'association Gendarmes et Citoyens. Là, le travail des gendarmes, il est primordial pour que rien n'entrave la mission des pompiers.
10: Tout à fait, les gendarmes exercent aujourd'hui sous deux thématiques. Une thématique au titre du concourant au profit de la protection civile et des autorités du SDIS, des pompiers, mais également qualité de menant puisqu'ils sont responsables de la sécurité publique générale sur l'ensemble de leur zone de compétence et ici, dans le cas d'espèce, en Gironde, sur les lieux d'incendie.
11: Les élus locaux sont parfois dépassés par les tentatives de cambriolage. Le maire du Porge nous le racontait hier sur France Info, des individus qui forcent les passages et arrivent à venir jusqu'aux maisons dans des zones pourtant évacuées et en proie aux flammes. Ça veut dire qu'on ne peut pas tous sécuriser à 100%.
10: C'est aussi la raison pour laquelle

0: la région Nouvelle-Aquitaine, les gendarmes de la Nouvelle-Aquitaine, ont décidé d'engager des moyens lourds, les Centaures, ces fameux blindés dont la vocation est la polyvalence, qui ont des capacités intrinsèques originales d'un point de vue technique, puisque ces véhicules sont capables de voir de jour comme de nuit grâce à leurs moyens caméras, infrarouges, luminescence améliorée la nuit, capacité d'agrandissement, afin de détecter effectivement en tout point de ce territoire les gens qui pénétreraient malgré les interdictions.
1: 10 véhicules blindés, hein, donc ces Centaures déployés par la gendarmerie depuis peu, ce sont des véhicules, décrivez-les-nous, Marc Roland, tout terrain, c'est ça ?
0: Alors, ce sont des véhicules tout chemin qui présentent une polyvalence très intéressante, une sorte de couteau suisse de la gendarmerie mobile que je tiens à saluer aujourd'hui, qui a quand même engagé aujourd'hui 900 personnels sur le terrain qui assurent la sécurité des lieux. Et effectivement, des engins blindés, ils le sont par nature, mais l'objet n'est pas là. L'objet est leur capacité de déblaiement, de traction, d'extraction, puisque ce véhicule dispose également, outre ses capacités optroniques que je viens de citer, une capacité NRBC, c'est-à-dire qu'il peut évoluer dans un milieu particulièrement dégradé par les fumées, les gaz, le cas échéant.
1: Mais d'où viennent ces gens qui arrivent à pénétrer ? Ça veut dire qu'il n'y a pas de barrage suffisant de contrôle sur les routes ?
0: Alors, le terrain énormément est tenu, les axes routiers sont tenus, mais on peut aussi imaginer que ces gens contournent les points, les checkpoints, les points de contrôle, en passant par la forêt, en passant par le maquis, par les landes, en contournant donc frauduleusement les différents points de contrôle, justement pour ne pas se faire surprendre par les gendarmes. Et ceci démontre bien tout le machiavélisme de l'adversaire qui profite effectivement de ce sentiment d'abandon des maisons pour commettre des méfaits.
1: Mais est-ce que ce sont aux bénévoles et aux maires de faire des rondes pour veiller à ce qu'il n'y ait pas de cambriolage, hein ? Beaucoup d'élus en parlent. C'est pas le risque que chacun se fasse justice soi-même ?
0: Alors le risque effectivement, c'est de mélanger les rôles. Aujourd'hui, c'est à la gendarmerie, aux forces sentinelles, aux forces de police, à nos réservistes également engagés, que d'assurer la sécurité des biens et des personnes. Les élus sont effectivement dans leur rôle de proximité, parce qu'ils sont également responsables de l'ordre public sur leur zone de compétence, mais il leur appartient de travailler de concert avec les autorités régaliennes en charge de cette thématique.
1: Est-ce que vous savez combien de patrouilles, la fréquence des patrouilles par jour de la part des gendarmes, Marc Roland ?
0: Écoutez, 1200 gendarmes engagés sur le terrain, 900 gendarmes mobiles qui assurent une sécurité H24 par vacation successive. Donc ça vous fait en temps réel, au moment où je vous parle, près de 400 gendarmes physiquement présents sur le terrain en vue de garantir à la fois l'ordre public et la police administrative.
1: Et vous pensez que c'est suffisant ?
0: En tout cas, si ce n'est pas suffisant, le gestionnaire, le décideur local, le commandant de région injectera des moyens supplémentaires ou alors il engagera d'autres escadrons de gendarmes mobiles en capacité de s'engager pratiquement H24 dans des conditions parfois très dégradées, rustiques, et qui démontrent à chaque fois leur très grande capacité de résilience et d'adaptation.
1: Et vous le disiez, les gendarmes aussi sont à l'affût au cas où ils croisent la route de pyromanes. On l'a vu dans le Var, un jeune homme arrêté et placé en détention provisoire par la gendarmerie. C'est aussi ce qui se passe tous les jours sur le terrain, essayer de veiller à ce qu'il n'y ait aucun départ de feu.
0: Oui, parce que voyez-vous, devant l'effervescence de l'aspect opérationnel de celui que vous et moi voyons au quotidien, il y a un travail qui est beaucoup plus discret, c'est celui de l'enquête judiciaire que personne ne voit. Et pourtant, derrière chaque fait, chaque incendie, chaque dégradation, il y a des constatations, il y a l'ouverture d'une procédure judiciaire dans le terme de la flagrance, afin de rassembler les preuves, tenter d'identifier les auteurs, et le cas échéant, les interpeller et être en mesure de les présenter à l'autorité judiciaire.
1: Mais quand les feux ne sont pas encore maîtrisés et loin d'être éteints, est-ce que c'est compliqué d'enquêter dans ces conditions ?
0: Alors, on enquête tout le temps, que ce soit lorsque le feu démarre, lorsque le feu est en cours, lorsque le feu est éteint. On travaille avec la contrainte de la temporalité, la contrainte technique et la contrainte situationnelle. Mais en cela, la prise de renseignements, la recherche de témoignages, elle se fait dès l'instant où le fait est signalé.
1: Merci beaucoup Marc Rolland, porte-parole de l'Union nationale des personnels et retraités de la gendarmerie. Vous étiez aussi porte-parole de l'association Gendarmes et Citoyens. J'indique que 23 départements seront placés demain, jeudi, en vigilance orange canicule par Météo France, contre 16 aujourd'hui. Vont s'ajouter notamment le Vaucluse, le Var, les Alpes de Haute-Provence ou encore la Corse. Et dans ce contexte difficile, vous avez peut-être du mal à imaginer partir en vacances en Gironde ou dans les Landes. Le ministre du Tourisme a lancé un appel hier pour que les touristes reviennent. Il leur est demandé de ne pas annuler leurs réservations. Cri du cœur aussi des entreprises landaises après l'incendie qui a ravagé la forêt de Biscarrosse-Bourg. Aujourd'hui, feu fixé. Il a brûlé 3600 hectares en 5 jours, déplacé jusqu'à 30 000 personnes et détruit presque 200 maisons. Biscarrosse-Plage, pourtant, n'a pas été touchée, mais ses rues sont vide. Et le discours des autorités qui demandent d'évacuer passe mal auprès des patrons de la côte, pour qui les touristes risquent de déserter toutes les plages landaises, Armand Morera.
2: Caroline avait prévu de venir en vacances à Biscarrosse à partir de samedi prochain dans un camping de la plage sud.
3: On a réservé une semaine jusqu'au 8 août et là avec les événements, évidemment on est très très inquiets quoi.
2: Et après avoir vu les images de l'incendie qui a ravagé la forêt, cette mère de famille originaire d'Alsace a donc préféré annuler. Mais quand on appelle l'office du tourisme de la commune,
4: Biscarrosse-Plage n'a pas du tout été touchée par les incendies.
2: Alors, impossible pour Caroline de se faire rembourser par son camping quand elle a voulu annuler sa réservation.
3: Je leur ai parlé de la qualité de l'air, que les autorités déconseillaient de prendre la route. Leur position, c'est de dire, on est ouvert, venez, il n'y a pas de souci.
2: Une situation difficile à comprendre pour elle, mais pas pour Frédéric Petiteville, patron de l'hôtel Les Vagues et membre de l'UMI, le syndicat de l'hôtellerie, parce que ces derniers jours, les autorités ont publiquement déconseillé aux touristes de venir dans le sud-ouest.
5: Très politique, hein, comme choix de mouvement. On est entre le marteau et l'enclume. On est entre les clients qui ont une communication à qui on dit surtout ne venez pas. Et de l'autre côté, on nous dit il faut rester ouvert. Soit effectivement on ferme et à ce moment-là on prend la décision de dire il y a un arrêté de fermeture et là on engage administrativement les assurances, etc. Ou à ce moment-là il n'y a pas d'arrêté de fermeture mais on ne dit pas aux gens de ne pas venir.
2: Car avec cet entre-deux, les entreprises craignent jusqu'à 30% de chiffre d'affaires en moins cette année.
1: Armand Morera d'ici Gascogne pour France Info dans les Landes. Le week-end dernier, la préfète de Gironde cette fois avait conseillé aux vacanciers de ne pas venir dans le département. Hier donc, le ministre en charge du tourisme lui a plaidé pour le contraire. Bénédicte Alexandre dirige l'association des campings du bassin d'Arcachon. Elle gère personnellement 2 campings. Si elle comprend la prise de position de la préfète au début des feux, elle souhaite rappeler que le territoire d'Arcachon est très vaste.
6: Je pense sincèrement que les consignes sont pas très clair. La préfète a dit ça, mais elle a dit ça effectivement quand les feux ont commencé, quand les pompiers avaient besoin d'espace, quand il nous fallait les gendarmes effectivement mobilisés pour les évacuations. Voilà, il fallait qu'il n'y ait pas trop grand monde dans la région et ça on peut l'entendre. Mais le bassin d'Arcachon et encore plus la Gironde, c'est grand. C'est grand. Oui. Il faut vraiment se dire que là, ce qui est touché, c'est le nord du bassin d'Arcachon, sur la commune de Lège, et le sud du Médoc, le Porge, par exemple. Mais vous allez dans le sud-bassin, tout va bien dans le sud-bassin.
7: Enfin, quand même, ce feu, il a parcouru et il parcourt encore 42 000 hectares, c'est 4 fois la ville de Paris, mais vous dites en réalité, il n'a pas envahi toute la région du bassin d'Arcachon.
6: Non,
7: c'est beaucoup plus vaste que ça.
6: Non, en fait, ça part vraiment du nord du bassin pour aller vers Bordeaux. Et là, ce ne sont que des parcelles de pin, en fait. C'est de la forêt. C'est de la forêt où les gens, sincèrement, les touristes, enfin, sincèrement, il n'y a personne qui va jamais là-bas. Il y a la 4 voies qui passe, donc on peut le voir de la 4 voies. Mais voilà, c'est pas. Ce qui, en fait, reste ouvert est réellement accessible et ne craint rien.
7: Oui,
6: c'est
7: par exemple, la ville d'Arcachon, par exemple, et le sud du bassin.
6: Arcachon ne craint rien, le Pilat ne craint rien. Ça rappelle un peu comme en 2022, si vous voulez, quand le Pilat avait brûlé, tout le nord-bassin, sur le Ferré, par exemple, tout allait bien, la vie avait continué. Parce que le bassin d'Arcachon, c'est très très grand. Vous partez du Ferré, vous allez jusqu'à Arcachon, il y a 80 km quand même.
7: Peut-être aussi un autre élément, Bénédicte Alexandre, c'est que faire du tourisme, des activités d'été, de plage, de mer, dans un endroit où l'on voit au loin des incendies gigantesques, on sait que des gens ont perdu leur maison, bon, ça peut créer un sentiment de gêne.
6: Ah, je l'entends.
7: Peut-être un peu d'indécence même.
6: Je peux l'entendre.
7: Pour soi-même.
6: J'entends très bien d'ailleurs. Mais Il faut être solidaire des gens qui sont encore là, en fait, je pense. Économiquement, c'est un désastre, en plus du désastre écologique que ça représente. Hein. On peut entendre, et oui, vous inquiétez pas, vous pouvez annuler, ils sont assurés. Alors non, c'est faux. Certains assureurs font l'effort. Par exemple, AXA, la compagnie AXA, a dit qu'ils levaient certaines

0: une clause du contrat pour indemniser les campings. Mais beaucoup de campings sont les cités Alliance. Alliance est totalement hermétique à ça. Et nous disent que, grossièrement, tant qu'on n'a pas brûlé, on n'aura rien. Donc là, on se retrouve dans la situation, si vous voulez, où il faut rembourser les clients, ce qui est normal. Hein. On n'a pas fourni la prestation, on rembourse les clients. Sauf que on est des artisans du tourisme. Il y a beaucoup d'indépendants. Et la trésorerie, oui, va pas tenir. Alors, on va rembourser. Jusqu'à quand? Ça, par contre, c'est pas sûr qu'on tienne. Il se peut réellement que, à la fin du mois, on soit tous en cessation de paiement.
1: Oui, donc si je résume votre propre cas, Bénédicte Alexandre, puisque je le disais tout à l'heure, vous avez deux campings. Un qui a brûlé au Cap Ferré, donc là, il y aura sans doute de l'indemnisation. Et l'autre, qui n'a pas brûlé, qui est au sud et qui est totalement vide, mais là, rien du tout.
0: Et c'est ça. Et en fait, c'est triste à dire, mais ma situation est plus simple sur un camping brûlé que sur un camping non brûlé.
2: Bénédicte Alexandre, qui dirige l'association des campings du bassin d'Arcachon, avec Hercine Lebovitch. Dans un instant, on fait le point sur les masques FFP2 distribués en Gironde.
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2: Et à 16h20, un point sur l'info avec Laura Dulieu. La canicule continue de s'étendre en France.
5: 23 départements seront demain en vigilance orange contre 16 aujourd'hui. Météo France étend sa vigilance au département du Sud-Est et à la Corse. Tandis qu'en Gironde, les fortes chaleurs attisent le méga-feu toujours en cours autour du bassin d'Arcachon. 42 000 hectares ont déjà brûlé, dont 80 hectares de forêt qui étaient consacrés à des programmes de recherche de l'Institut de recherche publique dédié à l'agriculture, l'alimentation et environnement, avec plusieurs observatoires uniques suivis pour certains depuis des décennies. Selon l'INRAE, cette perte affecte des programmes de recherche d'envergure nationale, européenne et internationale. Les employeurs de Xenia Fedorova, Canal+ et Lagardère dénoncent une atteinte particulièrement grave à la liberté d'expression après l'arrêté d'expulsion prononcé par le ministère de l'Intérieur contre l'ancienne patronne du média pro-russe RT France, accusée d'être la voix du Kremlin dans certains médias français. FIFA ne peut pas continuer à utiliser notre sport pour s'enrichir et enrichir ses amis, réagit l'UEFA après l'annonce du projet de la FIFA qui veut ouvrir la porte aux investisseurs extérieurs. Les fédérations de foot ont jusqu'au 19 septembre pour se prononcer.
2: 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Et pour faire face aux fumées qui se répandent sur un très large périmètre autour des feux en Gironde, des masques FFP2 sont distribués en masse à la population. Au total, 3,5 millions livrés depuis le déclenchement du méga-feu. Et ce sont les pharmaciens, pharmaciennes qui les distribuent. Catherine Ourtiguet est pharmacienne à Laumont, dans la métropole bordelaise. Elle représente l'Union des syndicats de pharmaciens d'officine en Gironde.
6: En fait, pour tous les patients cibles, c'est-à-dire des personnes âgées, des personnes qui ont des problèmes pulmonaires, mais aussi des diabétiques, et aussi des personnes à risque. Donc, on leur remet un certain nombre de masques. On a eu une première dotation lundi de 1300 masques. On en a eu une deuxième hier de 1300 masques. Et aujourd'hui, on devrait recevoir 5000 masques par officine sur la Gironde et sur le département des Landes.
1: Est-ce que le nombre de masques est suffisant d'après vous ?
6: Alors, oui et non. Oui pour la plupart des officines, non pour certains endroits où il y a une demande qui va être plus importante. Plus on est sous les fumées, plus la demande sera importante, plus on s'éloigne du feu et moins la demande sera importante. Ça dépendra du sens du vent, ça dépendra de l'évolution du feu.
1: Oui, évidemment, ça peut bouger au fil du temps. Mais vous dites qu'il faut une répartition quand même particulière.
6: Alors oui, il faudra une répartition particulière, il faudra que les pharmacies puissent se refournir en masques à certains moments. Et puis, on a des demandes particulières aussi pour les agriculteurs. À certains moments, sur certains postes aussi de pompiers, on fournit aussi des masques ponctuellement.
1: Les pharmacies que vous représentez, pour vous, c'est le bon endroit pour ces distributions de masques ?
6: Oui. On l'a montré pendant la période Covid, c'est le bon endroit. On a une répartition géographique qui est excellente et on est ouvert toute la journée. Et même le week-end, il y a des pharmacies qui sont de garde, donc qui peuvent continuer à délivrer ces masques.
1: Oui. Comment est-ce que vous évaluez à qui vous donnez ces masques ?
6: Pour l'instant, la demande n'est pas trop forte et on en a suffisamment, mais c'est un peu compliqué parce que, en fait, on doit le faire en fonction des pathologies. Donc, on a eu des directives de l'ARS, mais on n'est pas censé connaître forcément les pathologies des patients. Donc, effectivement, ça peut poser certains problèmes.
1: Oui, et les personnes fragiles, c'est à vous aussi de les évaluer. Les personnes âgées également, hein, on a cité ce critère.
6: Oui, absolument. Et il y a un autre problème, on nous a demandé de donner des masques pour les enfants, sauf qu'on n'a pas de masques pédiatriques.
1: Ah, alors, donc, comment allez-vous résoudre cette question, si vous le pouvez ?
6: Non.
1: Oui.
6: Non.
1: Vous attendez les distributions ?
6: Bah oui, parce que les masques, il faut qu'ils soient bien ajustés au visage, et les masques adultes ne correspondent pas à des visages d'enfants.
1: Vous êtes en contact avec les autorités, j'imagine, pour demander ce type de matériel particulier ?
6: Absolument, oui, tout à fait.
1: Qu'est-ce qu'on vous répond pour l'instant ?
6: Bah, rien.
1: D'accord.
6: À ce niveau-là, rien pour l'instant.
1: Bon, pas très encourageant, donc, pour ce qui est des masques pour enfants ?
6: Non.
1: Un autre souci qui peut se présenter à vous, pharmacien, c'est la continuité des soins. On peut imaginer des gens qui n'ont pas forcément leurs ordonnances sur eux, parce qu'elles sont restées à leur domicile ou ailleurs, et qui ont besoin de traitement.
6: Alors là, on a reçu des protocoles de la Sécurité sociale en fonction de la personne. Si elle a sa carte vitale, on a sur la carte vitale accès au DMP et au DP, dossier médical partagé et dossier pharmaceutique, qui nous permet de voir l'historique des délivrances de médicaments. Donc ça, c'est très facile et c'est vrai que c'est un super système. Et en fonction des ordonnances qui ont été préalablement délivrées, on va pouvoir délivrer les médicaments. Si les patients n'ont ni ordonnance ni carte vitale, c'est beaucoup plus compliqué parce que on n'a pas d'historique. Donc là, c'est beaucoup plus compliqué. On essaie de joindre les médecins, on essaie de joindre les pharmacies qui ont dispensé préalablement les ordonnances. On essaie de trouver des solutions pour que justement il y ait une continuité de dispensation des médicaments.
1: Mais ça, c'est un problème qui se pose beaucoup. Enfin, on peut l'imaginer, hein, 220 000 personnes évacuées, potentiellement beaucoup de cas comme celui-ci, comme cela.
6: Oui. On essaie jusqu'à présent avec la carte vitale, c'est facile et on y arrive. Sans la carte vitale, c'est beaucoup plus compliqué.
2: Catherine Ourtiguet, pharmacienne à Laumont, dans la métropole bordelaise. Elle représente l'Union des syndicats de pharmaciens d'officine en Gironde et répond à Hercine Lebovitch. Voici C'est ma santé. Regarder la mer nous fait du bien. Julien Méniel, ça apaise. Est-ce qu'on sait pourquoi, Julien ?
7: Eh oui, non seulement on le sait, mais il y a même des gens qui se sont penchés très sérieusement sur la question. C'est le cas du biologiste marin Wallace J. Nichols. Par exemple, il a décrit tout ça dans un ouvrage qui s'appelle « Blue Mind », l'esprit bleu, en s'appuyant sur la synthèse de nombreuses études scientifiques sur les interactions avec la mer. Il en a tiré une théorie qui a fait son chemin depuis, et comme il le dit lui-même, ça n'est pas un truc de hippie, c'est des neurosciences. Alors, pourquoi voir la mer nous fait du bien ? Y a plusieurs raisons à ça. La première, elle est biologique. Passer du temps dans la nature, et tout particulièrement au bord de l'eau, ça diminue notre production de cortisol, d'adrénaline et des autres hormones du stress, qui sont notamment responsables de l'anxiété. Ensuite, se concentrer sur le mouvement répétitif des vagues et sur les sons de clapotis qui vont avec, eh bien, c'est quasiment une séance d'auto-hypnose gratuite. Ça nous plonge dans un état méditatif qui va mettre notre cerveau sur pause, si vous voulez, qui va évacuer les infos stressantes qui l'assaillent habituellement à longueur de journée. Et donc ça encore, ça va diminuer le stress, l'anxiété, etc. D'ailleurs, si vous n'avez pas la chance de partir au bord de la mer cet été, essayez les playlists avec des sons de vagues pour vous détendre ou pour vous endormir. Avec moi, ça marche à tous les coups.
2: Est-ce qu'il y a d'autres raisons qui explique ce sentiment de bien-être ?
7: Au niveau un peu plus strictement psychologique, regarder la mer, ça produirait cette émotion, ça nous mettrait dans cet état particulier qu'on décrit parfois sous le terme de « ho ». « Ho » comme awesome, qui veut dire impressionnant, grandiose en anglais. L'horizon, l'immensité de la mer, ça nous procure cette espèce de mélange d'émerveillement, d'admiration, mais aussi de crainte et de respect. Et tout ça, ça nous pousse à relativiser un peu notre propre existence. En réalité, les bienfaits de ce qu'on appelle les paysages thérapeutiques bleus, c'est quelque chose qui est étudié depuis très longtemps. Il y a des études qui ont démontré leurs effets bénéfiques à la fois au niveau physique et en termes de santé mentale, parce qu'évidemment, les deux sont intimement liés. Mais pour une efficacité maximale, le mieux, c'est de ne pas se limiter aux interactions visuelles et sonores avec la mer. Oui, vous avez bien compris ce que je suis en train de faire. Je suis en train de vous conseiller d'aller vous baigner, parce qu'entre les ions négatifs, l'iode, le bercement des vagues, un bain de mer, c'est bon pour le corps et pour l'esprit.
2: Merci beaucoup Julien Méniel, c'est ma santé.
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2: Patricia Charbonnier.
8: Des températures caniculaires pour cet après-midi, la chaleur monte encore d'un cran, va dépasser les 40 degrés en Nouvelle-Aquitaine et localement en Auvergne-Rhône-Alpes. Météo France prévoit 41 degrés cet après-midi à Bordeaux, 40 degrés Clermont-Ferrand, 39 degrés à Lyon, 38 à Paris et Nancy, 37 degrés à Lille, 35 à Rennes. Les températures sont plus raisonnables du côté de la Manche et de la Méditerranée avec 26 degrés cet après-midi à Brest, 33 à Marseille, toujours des conditions météo très ensoleillées. Le vent qui souffle sur la moitié sud du pays, un vent d'ouest en particulier sur le littoral aquitain jusqu'à 40 km/h en rafale et très localement peut avoir quelques plaques de grisaille qui peuvent se maintenir près des côtes sur le littoral breton et sur le Roussillon. Pour demain, la chaleur va s'atténuer dans l'ouest, mais les températures resteront caniculaires dans l'est entre la plaine d'Alsace et la vallée du Rhône. Et
2: merci d'écouter France Info, 16h30. L'info Nicolas Creusel.
9: Un feu toujours stabilisé mais pas encore fixé en Gironde. Il y a même eu ces dernières heures d'importantes reprises, notamment sur la commune de Lenton ou encore du Temple, mais elles sont traitées, ces reprises, plutôt rapidement, dit la préfecture. Ce qui pose toutefois problème aux pompiers, c'est le vent d'ouest, des rafales à 30 à 45 km/h et une forte montée des températures. La Gironde est en vigilance orange à la canicule. Depuis hier, il y a quand même quelques bonnes nouvelles sur le front de ces incendies. 57 000 habitants ont eu l'autorisation de retourner chez eux dans trois communes proches de Bordeaux. Mais il reste encore près de 170 000 personnes toujours évacuées. Des nouvelles encourageantes aussi en Espagne avec la situation qui est présentée comme favorable par le Premier ministre à propos du méga-feu au nord de Madrid. Nous sommes de plus en plus proches de l'objectif de venir à bout de ce feu, a dit Pedro Sanchez. Tous les habitants des différentes localités évacuées ces derniers jours dans la province d'Avila sont autorisés à rentrer chez eux. L'ordre d'évacuation a également été levé pour deux localités de la région de Madrid. La Fédération internationale de foot veut créer une société commerciale pour faire entrer des investisseurs privés et leur vendre des parts de la Coupe du Monde. Jusqu'à présent, la plus haute instance du foot mondial était une association à but non lucratif. Pour faire avancer son projet, Gianni Infantino, le patron de la FIFA, a besoin de la majorité des 211 pays membres de l'instance. Bonjour Julien.
10: Bonjour. Froment.
9: Alors la FIFA met la pression et a même fixé une sorte d'ultimatum de date butoir aux fédérations.
10: Effectivement, date butoir qui apparaît dans un courrier envoyé à toutes les fédérations et que la direction des sports de Radio France s'est procurée. Elles ont jusqu'au 19 septembre, c'est-à-dire moins de deux mois, pour accepter ce tout nouveau projet qui consiste à créer une société commerciale pour vendre des parts de la Coupe du Monde à des investisseurs privés, le tout chapeauté par un fonds d'investissement détenu par un proche de la famille de Donald Trump. Et pour convaincre les fédérations de se prononcer rapidement, Gianni Infantino promet de l'argent, beaucoup d'argent, un bonus de plus de 17 millions d'euros. C'est d'ailleurs la tonalité de cette lettre qui ne parle que d'argent. Le président de la FIFA explique par ailleurs que la valeur de cette nouvelle société a été estimée à plus de 17 milliards d'euros, avec des retombées énormes. Il espère ainsi convaincre le plus grand nombre. Il lui suffit de la majorité des 211 pays membres pour approuver ce plan. Les Européens ont déjà prévenu, ils se positionnent contre. On ne peut pas continuer à utiliser notre sport pour s'enrichir et enrichir ses amis, déclare l'UEFA qui se réunit cet après-midi.
9: Julien Froment, de la direction des sports de Radio France.
2: Et Nicolas Creusel, merci beaucoup pour l'info des pompiers sur le qui-vive, qui lutte encore et toujours contre les reprises de feu en Gironde. Nous faisons le point avec le SDIS 33 dans un instant. Des évacués ont le droit de revenir dans certaines communes comme au Hayan. Pourtant, ils sont réticents à rentrer. Reportage à suivre de Marc Bertrand. Nous prendrons également des nouvelles du refuge SPA de Mérignac, menacé par les flammes le week-end dernier. Et puis, comment éviter que le feu n'atteigne des sites à haut risque, les sites Céveso? Il y en a plus de 30 en Gironde. Sont-ils assez sécurisés? Nous appelons le président de l'Union des industries et métiers de la métallurgie. métallurgie Gironde-Land. Il sera avec nous dans une vingtaine de minutes.
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2: L'incendie qui ravage la Gironde est toujours stabilisé, mais la canicule risque de changer la donne. Bonjour Wilfried Schneider.
12: Oui, bonjour.
2: Merci d'être en direct avec nous, officier de communication du SDIS Gironde. Vous êtes sur le terrain au contact des flammes entre Andernos et Lenton. C'est là qu'il y a une reprise de feu cet après-midi notamment.
12: Alors effectivement, vous excuserez un peu le bruit derrière moi, mais j'ai un balai d'avions complété par les moyens terrestres au moment où je vous parle. On a un foyer actif qu'on connaît depuis plusieurs jours en bordure d'une départementale sur la limite de communes entre Andernos et Lenton. On est sur le qui-vive et là, on surveille justement ce foyer-là, notamment cet après-midi et bien d'autres.
2: Oui, bien d'autres, c'est-à-dire combien de départs de feu est-ce que vous arrivez à comptabiliser cet après-midi ?
12: Alors, ce sont des foyers qui se réactivent. On est sur une dizaine de foyers qui se réactivent. Bien heureusement, voilà, c'est pas des foyers qu'on découvre. On a, de manière prévisionnelle, positionné les moyens ce matin. Et là, on est complété par les moyens aériens. Donc, on peut dire sans mauvais jeu de mots qu'on est sur le feu.
2: D'accord. Et donc, ce ne sont pas de nouveaux départs de feu, si je vous entends bien.
12: Alors, ce sont des foyers qui se réactivent. C'est-à-dire qu'avec l'humidité de la nuit et de la matinée, ils avaient tendance justement à être en perte de vigueur. Là, clairement, on a des parcelles qui n'ont pas encore totalement brûlé. C'est-à-dire que nous, on dit du vert dans du noir. Hein. Et là, typiquement, on est sur ce type cet après-midi, des foyers qui se réactivent.
2: Et qui sont sous contrôle, vous diriez, pour l'instant ?
12: Oui. Alors, sur chaque secteur, on a des chefs de secteur qui sont au courant des points de vigilance à avoir. Et systématiquement, on déplace notre dispositif d'un point à l'autre. Voilà, donc on n'est pas pour l'instant pris par surprise. La situation est sous contrôle.
2: Qu'est-ce que la hausse des températures, on attend plus de 40 degrés aujourd'hui en Gironde, change au travail des pompiers, Wilfried Schneider ? Ils souffrent aussi de cette chaleur, bien évidemment.
12: Considérablement, puisque au-delà d'être des pompiers, on est des hommes. Hein, si vous souffrez de la chaleur, nous aussi. Maintenant, il faut imaginer qu'avec des températures de plus de 40 degrés confrontées à des feux de forêt depuis 8 jours, même s'il y a des relèves de personnel, hein, les organismes, bien entendu, en pâtissent. C'est pour ça que, justement, on fait des rotations de personnel plusieurs fois pendant la journée. Et on fait attention, on est vigilant sur le suivi de nos personnels, bien entendu, au sol, mais également dans les airs.
2: Ça veut dire que là, un pompier au contact des flammes, il peut rester en poste combien de temps, combien d'heures avant d'être relayé ?
12: Alors, généralement, les relèves des personnels sont faites à peu près toutes les 12 heures, hein, c'est ça.
2: Il y a la chaleur, il y a aussi le vent. Est-ce qu'il y a beaucoup de vent cet après-midi qui souffle ?
12: Alors cet après-midi, les conditions nous sont défavorables. Vous avez parlé de la chaleur, l'humidité, bien entendu, avec une humidité ambiante bien moindre que les jours précédents. Et là, on a la particularité d'avoir un vent en fait qui est assez tournant. On n'a pas une dominante de vent comme les jours précédents. Je laisse passer mon collègue. Une dominante de vent aussi présente que les jours précédents. Donc on peut avoir différentes orientations de vent sur différents secteurs. Donc on reste vigilant.
2: Donc ça complique votre là-dessus. Travail.
12: Oui, complètement.
2: Vous parliez de l'importance du soutien aérien. À quelle fréquence elles tournent, ces rotations aériennes ?
12: Alors, la nuit, nous n'avons pas de moyens aériens. Sur le sinistre sur lequel nous actuellement, vous voyez, ça fait à peu près 15 minutes que je vois des Canadair et des Air Tractor qui tournent en permanence. Quand les Canadair ont largué, c'est les Air Tractor qui arrivent derrière. Et ensuite, il y a des rotations qui se font comme ça entre les Noria d'avions les unes après les autres. Donc là, on a une noria permanente.
2: Et merci beaucoup, Wilfried Schneider, de nous avoir accordé quelques minutes, officier de communication du SDIS Gironde. Situation, on l'a bien compris, instable cet après-midi. Et pourtant, la préfecture a décidé que les habitants de trois villes évacuées dans la banlieue de Bordeaux pouvaient rentrer chez eux, à Mérignac, à Aisines et au Hayan. Au total, 57 000 personnes concernées. Mais les évacués sont sur la réserve et ils réfléchissent à deux fois avant de revenir. Personne ne s'est précipité, notamment au Hayan, Marc Bertrand.
13: Les maisons sont toujours fermées, les cafés ont le rideau baissé. On ne croise que Thomas en train de faire son jogging. Il est rentré dès l'annonce de la préfète.
14: J'ai vu 2-3 personnes, mais ouais, c'est vrai que ça fait. On a comme l'impression de ne pas avoir le droit d'être ici vu qu'il n'y a pas grand monde encore. Mais on a trouvé ça un peu bizarre que c'était que. Au début, on a pris que le Hayan, le Aisines et Mérignac, on ne savait pas. Donc on s'est demandé pourquoi c'était que cette commune-là. Et au final, on est venu voir si ça sentait, si on avait vu les fumées. Nous, on n'a pas vu de fumée, donc on s'est dit que c'était possible. On a laissé les sacs faits, on n'a rien déballé parce qu'on sait que si jamais il y a une nouvelle évacuation, on partira, on est prêt à partir. Quoi.
13: Plus loin, Isabelle promène son chien. Elle n'est jamais partie. Toute la journée, elle a vu les fumées des reprises de feu depuis sa fenêtre.
15: Je suis restée là. Je ne voulais pas partir en même temps que tout le monde dans le bazar, la panique, pour rien. Et puis là, on revient.

0: cause du feu n'est pas levé, on peut comprendre que pour certains, cette décision soit discutée, voire critiquée.
1: Pour lui, la présence de l'usine Darien Group, une usine stratégique de la défense, n'est pas pour rien dans la décision des autorités. Elle va pouvoir reprendre son activité dès aujourd'hui.
2: Reportage Marc Bertrand pour France Info. Les évacuations de personnes se sont multipliées en Gironde, des évacuations d'animaux aussi, puisque la SPA, menacée par les flammes à Mérignac, a dû mettre à l'abri ses pensionnaires le week-end dernier. On va prendre de leurs nouvelles dans un instant. Des animaux qui, pour certains, ont été accueillis en urgence dans la Vienne, au refuge Secours et Protection des Animaux de Poitiers, Justine Clos.
3: C'est au calme à l'arrière du refuge que les nouveaux pensionnaires sont installés. Jean-Luc, un salarié, lui s'occupe des chiens. Il passe dans leur box pour les soigner, les laver et les nourrir.
4: Cindy. Happy.
3: Ce soigneur essaie comme il peut de leur apporter un peu de réconfort.
4: Là, moi, j'ai deux, c'est-à-dire que vu qu'ils sont plus chez eux actuellement, c'est-à-dire qu'on essaie de faire oublier qu'ils sont plus chez eux, qu'ils soient bien ici. Beaucoup d'amour, parce que bon, j'en ai besoin. C'est vrai que pour eux, c'est un changement, c'est-à-dire qu'ils ne nous connaissent pas encore. On essaie qu'ils s'habituent à nous, tant qu'ils sont ici de passage. Nous, ça nous fait un petit peu plus de travail, mais bon, c'est pas grave, c'est pour eux, c'est le maximum.
3: Surtout après ce qu'ils ont vécu, Caroline Langlois les a évacués de Gironde ce week-end. Elle est partie en camionnette avec d'autres bénévoles, le coffre rempli de cages et de couvertures.
5: Nous, dimanche, quand on est arrivé, il y avait une fumée qui était très importante. Il y avait des cendres en fait, qui volaient. Et puis, des personnes portaient des masques parce que l'air était quand même très chargé. Et en fait, faut savoir que le refuge est à peu près à 5 km de Bordeaux. Et le feu était à 15. Donc, nous, on était à peine 10 km du feu. Donc, il fallait, par sécurité, vraiment évacuer tout le monde.
3: Le refuge de Poitiers a récupéré une quinzaine de chiens et de chats, mais ils n'ont pas vocation à rester dans la Vienne.
5: Là, c'est vraiment du temporaire. Parce que le but du jeu, c'est pas qu'on les garde. Hein. On les gardera le temps qu'il faudra, ça bien évidemment. Mais le but du jeu, c'est de pouvoir les ramener ensuite là-bas. Mais en tout cas, le temps qu'ils vont être ici, c'est qu'ils soient bien.
3: Pour l'instant, personne ne sait combien de temps ces animaux vont rester. Peut-être une dizaine de jours, peut-être plusieurs semaines. En attendant, le refuge qui est saturé a besoin d'aide.
5: Quand on dit un refuge qui est plein, c'est des frais aussi qui sont pleins. Parce qu'il y a les médicaments, il y a les frais de personnel, il y a les frais vétérinaires qui sont très importants. Donc si des gens peuvent nous aider pour ça, ça serait vraiment, vraiment chouette.
3: Par des dons financiers donc, mais aussi en déposant au refuge des jouets, des croquettes ou de la litière.
2: Reportage Justine Clos d'ici Poitou pour France Info. Et bonjour Amanda Pirois.
6: Bonjour.
2: Vous êtes employée du refuge SPA de Bordeaux et du Sud-Ouest à Mérignac. Est-ce que votre refuge aujourd'hui est hors de danger ?
6: Oui, tout à fait, grâce à la solidarité de beaucoup d'associations, beaucoup de pensions, beaucoup de particuliers, de nos bénévoles, de nos salariés qui ont recueilli des animaux. Tous les animaux sont aujourd'hui évacués.
2: Donc soit dans des centres comme à Poitiers, soit dans des familles d'accueil, c'est ça ?
6: Oui, tout à fait. Ou alors aussi des pensions qui nous ont prêté justement des box pour les chiens qui sont un petit peu plus compliqués, qui sont par exemple réactifs avec leurs congénères ou plus compliqués peut-être avec certains inconnus. Donc on a pu avoir des box sécurisées aussi par ce biais-là. Et puis beaucoup de familles qui se sont proposées de prendre des chiens, des chats, des chatons en famille d'accueil, oui, chez des particuliers.
2: Est-ce que vous savez quand ces animaux pourront revenir ?
6: Aucune idée. Encore hier soir, il y avait quand même des fumées épaisses au-dessus du refuge. Donc nous, on ne prendra pas le risque de rapatrier les animaux dans ces conditions tant qu'on estime que ce n'est pas pleinement sécurisé pour eux. Alors voilà, on compte sur toutes les personnes qui ont les animaux pour les garder jusqu'à ce que la situation s'apaise.
2: Ça veut dire que pour l'instant, vous ne pouvez plus accueillir aucun animal au centre de Bordeaux, de la SPA ?
6: Non. Pour le moment, c'est vraiment tout un petit peu à l'arrêt. On attend comme tous de savoir comment la situation va évoluer. Mais il y a quand même des incendies qui sont quand même très proches du refuge. Donc pour l'instant, on préfère jouer la sécurité. Notre rôle, c'est de les protéger. Donc plus que jamais, on ne laissera pas revenir au refuge dans ces conditions.
2: Et est-ce que des gens essaient quand même de vous en amener, des animaux ?
6: Alors, on a toujours des demandes d'abandon. Ça change pas. C'est comme tout le reste de l'année, malheureusement. Mais là, au vu du contexte, c'est vraiment pas possible pour nous. On demande aux personnes de patienter. de prendre leur mal en patience et on essaiera de trouver des solutions dès que la situation sera revenue un peu plus à la normale.
2: Vous redoutez justement les abandons, particulièrement dans cette période de crise ?
6: Ah oui, totalement. Et puis on a peur aussi de l'après, quand les choses seront revenues à la normale, parce qu'on va récupérer tous nos animaux, plus toutes les demandes.

0: demande d'abandon qu'on n'aura pas forcément pu accepter durant ce temps-là. Donc on est un petit peu inquiet pour l'avenir.
1: Et comment ça se passe pour les animaux si certains en trouvent des animaux abandonnés ou qui se sont échappés, que les propriétaires n'ont pas pu prendre avec eux, par exemple lors d'évacuation, si on en trouve un dans la rue et qu'on veut l'amener à la SPA, comment on fait si plus rien n'est ouvert à Bordeaux et aux alentours?
0: Oui, il faut contacter la mairie aussi, qui pourra faire appel à un transporteur animalier et pour voir s'il y a des services de fourrière, des communes qui peuvent encore accueillir des animaux qui ont été trouvés errants.
1: Des animaux errants, on a vu des chevaux aussi qui s'étaient échappés. Vous, ça vous concerne ou c'est pris en charge par d'autres organismes?
0: Ah oui, c'est d'autres organismes. Nous, on est sur les chiens, chats et nouveaux animaux de compagnie, pas des chevaux.
1: Est-ce que vous avez besoin d'aide, de matériel, de bénévoles aussi?
0: Alors, par chance, on a eu énormément aussi de dons, de matériel, juste un petit peu avant ces épisodes d'incendie qui nous ont permis de pouvoir accueillir tous nos animaux comme il le fallait, de pouvoir aussi donner un maximum de choses aux associations qui nous ont pris des animaux. Pour le moment, pas de dons de matériel, mais par contre des dons financiers pour nous aider à faire face à la situation.
1: Et combien d'animaux au total ont été évacués de votre centre SPA?
0: Plus de 300.
1: Plus de 300.
0: Plus de 300 chiens, chats et nouveaux animaux de compagnie, principalement des lapins.
1: Et vous avez des salariés aujourd'hui qui se retrouvent au chômage technique?
0: Oui, on est une équipe de 25 salariés, plus de 120 bénévoles qui aujourd'hui, voilà, on attend de savoir quand est-ce qu'on va pouvoir les retrouver et pouvoir s'en occuper, en sachant qu'il y a eu quand même un gros nettoyage à faire au départ de nos animaux. Donc ça nous permet de tout nettoyer à fond en attendant leur retour.
1: Merci beaucoup Amanda Pirois, employée du refuge SPA de Bordeaux et du Sud-Ouest à Mérignac. Dans un instant, les incendies et le risque pour les sites Céveso de Gironde. Restez avec nous.
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1: Il est 16h46, l'info Nicolas Crozel en Gironde où les vents et la chaleur compliquent le travail des pompiers.
3: Une semaine après le début de ce qui est le plus gros incendie de forêt en France depuis 1949, le feu n'est toujours pas fixé. Les reprises se multiplient, notamment sur les communes du Temple et de Lonton. 42 000 hectares ont été parcourus par les flammes en une semaine. Une enquête ouverte pour déterminer les causes de la mort après le décès du DJ français Kavinsky. Il a été retrouvé sans vie à son domicile parisien ce matin. La chanteuse Angèle, qui était montée sur scène avec lui lors de la cérémonie de clôture des JO de Paris il y a 2 ans, fait part de son immense tristesse. La chroniqueuse pro-russe Xenia Federova, visée par un arrêté d'expulsion du ministère de l'Intérieur, le gouvernement estime que son comportement porte atteinte aux intérêts fondamentaux de l'État et sa présence en France constitue une menace particulièrement grave pour l'ordre public. Xenia Federova intervient régulièrement sur les médias appartenant au milliardaire Vincent Bolloré, CNews et Europe 1, qui dénoncent tous les deux une atteinte particulièrement grave à la liberté d'expression. Et puis la canicule gagne du terrain en France. 23 départements seront en vigilance orange demain contre 16 aujourd'hui. Les Landes et la Gironde à l'ouest et ensuite un large quart sud-est jusqu'en Corse.
1: 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Comment éviter que les flammes n'atteignent des sites sensibles, les sites Céveso, infrastructures industrielles qui utilisent ou stockent des matières inflammables? Il y en a 35 en Gironde, parmi eux 7 situés à courte distance du feu ou dans des villes évacuées, à Saint-Médard-en-Jalles, à Sainte-Hélène ou encore à Sestas. Bonjour Lionel Mathias.
4: Bonjour.
1: Merci de nous rejoindre. Vous êtes président de l'UIMM, l'Union des industries et métiers de la métallurgie Gironde-Landes. Est-ce que vous diriez que tout est sous contrôle ou existe-t-il des points de forte inquiétude?
4: Alors, si vous voulez, peut-être avant de commencer de vous expliquer ce qui s'est fait sur ces sites, dire que de toute façon, aujourd'hui, la vigilance reste encore maximale tout aujourd'hui. On est dans des conditions atmosphériques compliquées. Donc oui, le premier point, c'est on est quand même dans le feu ne progresse plus, mais le feu doit être maîtrisé et arrêté. Pour les sites Céveso, dont vous avez fait la liste, oui, nous avons plusieurs sites qui sont dans des zones évacuées et à proximité des zones qui sont encore sous le feu. Tout est maîtrisé. J'aurais tendance à dire que depuis le début de la difficulté, depuis le démarrage du feu, à la fois la préfecture, à la fois le SDIS sont en contact direct avec les directions de ces sites Céveso.
1: Donc les matières premières, par exemple, qui peuvent poser problème, les plus explosives, elles ont toutes été évacuées?
4: Alors, si vous voulez, oui, il y a plusieurs démarches. Si vous voulez, les scénarios qui sont prévus, si vous voulez, dans le classement de ces sites Céveso, obligent à faire ces scénarios, si vous voulez, de proximité de feu. Donc oui, beaucoup de matières ont été évacuées, beaucoup de matières ont été mises en sécurité, et aussi, j'aurais tendance à dire, il faut gérer à l'heure actuelle, si vous voulez, ces sites où il n'y a plus de personnel ou très peu de personnel.
1: Et comment on les gère alors sans personnel?
4: Alors aujourd'hui, si vous voulez, il y a quand même tout un service de surveillance. Tous les pompiers, si vous voulez, de ces sites sont en proximité des sites, les directions de chaque site, si vous voulez, sont en

0: permanence avec la préfecture et les services du SDIS. Donc là-dessus, si vous voulez, les sites ne sont pas du tout laissés seuls. Hein. Au contraire, ils sont sous surveillance renforcée de tous les côtés.
1: Et parfois, on a créé des sortes de tranchées autour.
0: Alors ça, si vous voulez, le site Seveso déjà demande, si vous voulez, que la proximité de la forêt soit déjà à une certaine distance. Donc, si vous voulez, il y a déjà des pare-feux qui sont en place. Maintenant, à vérifier que voilà, ces pare-feux fonctionnent bien. Pour le moment, les sites n'ont pas été touchés par le feu. Donc, j'aurais tendance à dire que oui, les pare-feux sont déjà faits.
1: Il n'y a eu aucun incident depuis le début de ce méga-feu. Aucun.
0: Non, sur les classements Seveso, non. À date où on parle, sur les sites cités Seveso, il n'y a pas eu de soucis.
1: Est-ce que ça ne pose pas quand même, à terme, la question de l'emplacement de ces sites Seveso? Alors, Lionel, si voulez, Mathias, entouré de pins maritimes et très exposé aux incendies.
0: Bien sûr. Alors ces sites, si vous voulez, avec toute cette réflexion qui est faite en amont, ont déjà répondu un petit peu à cette problématique. C'est vrai que la doctrine actuelle, avec ces nouveaux feux que l'on découvre, doivent nous poser la question de savoir est-ce que notre doctrine est vraiment calibrée pour les méga-feux appelés à se multiplier.
1: C'est-à-dire qu'il faudrait éventuellement changer de localisation de ces sites?
0: Alors après, vous savez, c'est compliqué, hein, c'est des sites, on ne peut pas déplacer des sites aussi simplement que ça, ces sites Seveso, mais de toute façon, aujourd'hui, je dirais que tout est mis en place pour que ces sites soient sécurisés et qu'il n'y ait pas de problème vis-à-vis de ces sites.
1: Oui, on a tiré des leçons des incendies de 2022, il y a eu un retour d'expérience justement et un changement de protocole pour sécuriser ces entreprises à haut risque.
0: Alors, il y a eu des renforcements, si vous voulez, sur certains protocoles. Après, bon, je pense que toutes les personnes que vous interviewez aujourd'hui vous disent la même chose. Je pense qu'il faut qu'on prenne aussi le temps. Là, pour le moment, c'est vrai qu'il y a le feu à régler, mais on aura aussi le temps de la réflexion et peut-être des actions qui n'ont pas été complètement menées à bout pour essayer de sécuriser encore plus ce territoire, sachant
1: comme quoi, par exemple,
0: si vous voulez, aujourd'hui, de regarder par feu qui n'ont peut-être pas été mis de manière assez importante, et ensuite de regarder, vous savez, aujourd'hui. Le gros souci qu'on va avoir à gérer dans les temps à venir, ça va être surtout l'après-feu, c'est la reconstruction sociale et économique du territoire. L'impact économique et social va être difficile à gérer dans les mois à venir.
1: Et justement, là, en ce moment, ces entreprises sécurisées, elles fonctionnent normalement ou elles fonctionnent à minima?
0: Alors, si vous voulez, la préfecture a rouvert les sites, si vous voulez, il y a tout ce qui était Estraroca de côté Mérignac qui a été rouvert ce matin. Donc, si vous voulez, les sites qui sont proches de la Bordeaux ont été repris par les salariés. Il ne reste que les sites qui sont dans les zones aujourd'hui incendiées ou proches incendiées où il y a juste de la surveillance de tous les moments. Quoi.
1: Merci beaucoup Lionel Mathias, président de l'UIMM, l'Union des industries et métiers de la métallurgie, Gironde, Landes, invité du 14-17. Voici bientôt chez vous. Bientôt chez vous, en Asie, avec vous Yann Rousseau. Bonjour Yann.
2: Bonjour.
1: Au Japon précisément, où des chercheurs pensent avoir enfin identifié la substance qui provoque la maladie d'Alzheimer et dans le futur, leur découverte pourrait permettre de créer des médicaments pour prévenir la maladie.
3: Oui, les résultats de leur recherche viennent d'être publiés dans le magazine scientifique Brain Communication. Et c'est un moment important pour tous les scientifiques qui travaillent sur les maladies cognitives. Les spécialistes savaient déjà que la maladie d'Alzheimer entraînait une destruction progressive des connexions entre différentes régions de notre cerveau. Et ils savaient aussi que la destruction de ces connexions était provoquée par une accumulation anormale d'une protéine toxique dans le cerveau des patients. En gros, cette protéine qui s'appelle amyloïde bêta vient s'amasser en plaques et tue les cellules nerveuses. C'est ça qui provoque le déclin des fonctions cognitives et cette accumulation commence 20 ans avant l'apparition de la maladie. Alors la grande découverte des chercheurs japonais du Centre National de Neurologie et de Psychiatrie, c'est que pour la première fois, ils ont compris le phénomène qui marquait le point de départ de cette accumulation de protéines toxiques. Ils ont identifié une sorte de petite graine sur laquelle viennent s'accumuler lentement les protéines. Ils ont baptisé ce germe le PIC1 amyloïde bêta.
1: Et comment ont-ils fait pour remonter à cette origine de la maladie?
3: Eh bien, ils ont travaillé avec des souris, elles ont été modifiées génétiquement pour produire plus de protéines toxiques dans leur cerveau. Et pourtant, toutes n'ont pas souffert d'une accumulation anormale de ces protéines et toutes n'ont pas eu une maladie cognitive. Le phénomène n'est apparu que chez certains animaux et c'est comme ça qu'ils ont pu identifier la présence chez ces spécimens de ce germe très particulier qui provoque ces plaques séniles. Ils ont ensuite autopsié le cerveau de personnes décédées qui avaient Alzheimer et ils ont retrouvé cette même substance, cette même graine. C'est comme ça qu'ils ont confirmé son rôle central dans l'apparition de la maladie.
1: Et ça va changer quelque chose pour les malades ?
3: Alors, pas tout de suite, hein, mais cela va permettre aux scientifiques, aux laboratoires, de travailler sur des nouveaux traitements. Pour l'instant, les médicaments que l'on donne aux patients essayent surtout d'éliminer, hein, ou de réduire ces plaques de protéines toxiques qui détruisent les connexions cérébrales. Maintenant, les chercheurs vont pouvoir se demander comment on bloque l'apparition du germe et comment on empêche ainsi l'accumulation de ces plaques séniles. Au Japon, l'enjeu est gigantesque. Avec le vieillissement accéléré de la population, on pense que près de 5 millions de personnes, hein, vivent déjà aujourd'hui avec une forme de démence.
1: Bientôt chez vous, au Japon. Merci beaucoup, Yann Rousseau. On en vient à ces destins qui font l'info toute la semaine. On vous raconte le nageur champion olympique Léon Marchand, épisode 3, avec Léo Técher, Léon l'Américain.
2: Quand Léon Marchand atterrit aux États-Unis, il n'a que 19 ans, un sac de sport et une idée en tête, s'entraîner avec les meilleurs. Il vient de débarquer à Phoenix pour rejoindre l'université Arizona State, un campus au cœur du désert où on s'entraîne dès 5h du matin sous le regard d'un coach de légende.
4: C'est un excellent élève, il est très calme et gentil. Quand il est arrivé pour moi, il était déjà qualifié pour les Jeux Olympiques. Mais il n'a pas arrêté de progresser depuis 2 ans. Et maintenant, c'est sans doute le meilleur nageur du monde.
2: Lui, c'est Bob Bowman, l'entraîneur du plus grand nageur de l'histoire, Michael Phelps, et ses 23 médailles d'or olympiques.
5: Cher monsieur Bowman,
2: Léon Marchand lui avait écrit un an auparavant.
5: Je suis un nageur français de 18 ans et j'aimerais pouvoir nager et concourir en NCAA.
6: J'ai envoyé plusieurs mails à plusieurs entraîneurs. Et un jour, je suis tombé sur l'université d'Arizona State avec comme coach principal, Bob Bowman. Il m'a répondu genre 30 minutes après. Et là, je me suis dit, putain, mais c'est génial.
2: Il faut dire qu'à l'époque, dans le petit monde de la natation, les performances du jeune Léon Marchand font déjà parler et l'entraîneur américain ne s'y trompe pas, il sent le phénomène et le compare aujourd'hui à Michael Phelps.
4: Tous les deux sont techniquement très bons, leurs coulées sont excellentes, ils travaillent dur tous les jours à l'entraînement. Et en compétition, ils sont très bons dans la tête. Ils peuvent être les meilleurs quand la pression est au plus haut.
2: Welcome to ASU, Arizona State University. Sur Insta, Léon découvre sa nouvelle vie et partage sa découverte du campus à l'américaine, des grandes pelouses impeccables, des bâtiments XXL, une cafette démesurée et surtout les Sun Devils. L'équipe universitaire en basket, en baseball, en hockey ou en foot américain joue devant des milliers d'étudiants surexcités. Léon profite de l'expérience entre entraînement et cours de codage informatique. Et très vite, il va lui aussi attirer les foules. À peine 6 mois après son arrivée, il devient le premier de l'histoire à nager le 200 yards, 4 nages sous les 1 minute 38. Oui, en yards, parce qu'aux États-Unis, on mesure les longueurs comme des touchdowns. Il sera élu meilleur nageur universitaire en cette année 2022, puis en 2023 et en 2024.
7: Qu'est-ce qui vous est passé par la tête quand vous avez vu que vous avez battu le record de Caleb Dressel qui est là en tribune ?
5: C'est incroyable, je me suis tellement amusé sur cette course. Je savais que j'étais en forme ce matin, mais je pensais pas être aussi rapide.
2: Et c'est un peu le nouveau rêve américain maintenant pour plein de jeunes nageurs français. Faire comme Léon, partir aux États-Unis pour nager, étudier, progresser. Des agences se proposent même de faire le lien avec les universités. Ouais, business is business. Faut dire que l'histoire est mieux qu'une pub. Dans le désert de l'Arizona, Léon Marchand est devenu un autre homme. Léon l'Américain, made in France, trained in USA, pour peut-être devenir un jour le plus grand nageur de tous les temps selon son coach.
4: Il peut s'améliorer dans plein de secteurs, il vient juste de commencer et c'est très excitant.
2: En 3 ans là-bas, il prend tous les titres, les records, le respect, l'Amérique est à ses pieds, mais lui rêve toujours de Paris.
6: J'aimerais être champion olympique à Paris en 2024. Je m'éloigne, mais en même temps je me rapproche parce que je m'éloigne en fonction du système, parce que je pense à autre chose en fait, je pense plus du tout au jeu là en ce moment. Mais je me rapproche parce que je continue à m'améliorer et ça renouvelle un peu mon envie de perfer quoi, donc c'est cool.
2: La suite, on la connaît déjà. Léon emmènera Bob Bowman avec lui au JO pour devenir déjà un des plus grands champions français.
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1: Patricia Charbonnier.
9: Une chaleur caniculaire pour cet après-midi avec des pics à 41 degrés en Nouvelle-Aquitaine et localement en Auvergne-Rhône-Alpes. Météo France prévoit

0: 41 degrés cet après-midi à Bordeaux, 40 à Clermont-Ferrand, 39 à Lyon, 38 à Paris et Bourges, 37 à Lille, des températures plus fraîches du côté de la Manche et sur les bords de la Méditerranée avec 26 degrés cet après-midi à Brest sous des conditions météo encore très ensoleillées. Le vent qui souffle dans la moitié sud, toujours ce vent d'ouest sur le littoral aquitain jusqu'à 40 km/h en rafale et très localement la grisaille pourrait persister cet après-midi sur le littoral breton et sur le Roussillon.
1: Et je vous laisse en compagnie de Victor Mattet. Bonsoir Victor.
2: Bonsoir Lucie, bonsoir à tous et merci d'être avec nous sur France Info. Il est 17h.
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2: L'info à 17h, c'est avec Armand Perrault-Loga. Bonsoir Armand.
4: Bonsoir.
2: À la une, le méga-feu en Gironde, attisé par la chaleur et les vents marins.
4: Il y a eu de nombreuses reprises de flammes ces dernières heures. Le feu est loin d'être fixé ce soir, mais il reste stabilisé. La fumée se fait sentir dans toute la métropole bordelaise. Plus de 5 millions de masques FFP2 ont été livrés en pharmacie. La vague de chaleur va s'étendre demain. 23 départements vont passer en vigilance orange contre 16 aujourd'hui. Cet après-midi, les températures ont atteint par endroits les 42 degrés. À suivre aussi, la Russie qui lance un mandat d'arrêt international contre le fondateur de la messagerie Telegram, Pavel Durov, qu'elle accuse de complicité de terrorisme. Et puis la mort du DJ français Kavinsky à l'âge de 50 ans. Le vent et la chaleur attisent le méga-feu en Gironde, feu qui a ravagé 42 000 hectares de forêt de pins en une semaine. Ce soir, il reste stabilisé, mais n'est toujours pas fixé. Ces dernières heures, il y a donc eu de nombreuses reprises de flammes, notamment à Lenton, près du bassin d'Arcachon, et entre Lacano et Sainte-Hélène. Les pompiers, heureusement, interviennent rapidement. Et avec le changement d'orientation des vents, les fumées se font de nouveau sentir sur Bordeaux, ce qui provoque une pollution de l'air aux particules fines. Plus de 5 millions de masques FFP2 ont été livrés en pharmacie pour protéger les habitants. Des masques distribués gratuitement. De nombreux Bordelais viennent les récupérer, comme a pu le constater Luc Chamla dans le quartier des Capucins.
5: À peine sorti de la pharmacie, juste avant de remonter sur sa trottinette, Axel, 40 ans, met un masque FFP2 qu'il vient de récupérer gratuitement.
6: Pour éviter d'avoir les particules en plein dans le corps, c'est aussi la recommandation faite par le préfet et par tout ce qui est institut de sécurité. Et vu que j'ai pas envie de tomber malade, ça rassure, j'avoue.
5: Au même moment, une responsable d'association d'aide aux plus précaires sort avec une vingtaine de masques pour ses adhérents. Antoine s'empresse aussi d'en chercher.
7: Je travaille à l'autre bout de la ville et je prends le vélo tous les jours. J'ai été prendre des masques en attendant que mon employeur m'en donne pour pouvoir traverser la ville avec moins de crainte pour mes poumons. Je fais déjà de l'asthme et je fume un peu, donc ça aide pas.
5: Pas de quoi étonner Marie Tournamille, la pharmacienne qui, après une journée d'accalmie, revoit les patients défiler depuis hier soir.
8: Les fumées sont revenues, on le sent, hein, il y a une odeur âcre, forte, hein, de bois brûlé. Et les gens sont revenus tout d'un coup à la pharmacie chercher des masques de nouveau.
5: Pour autant, la pharmacienne se montre sereine.
8: On a une première livraison de 5000 masques. On a dimanche, je pense, délivré presque 4000 masques. Et on a une deuxième livraison dans l'après-midi. Donc on a du stock, on a de quoi délivrer à la population, de quoi se protéger.
5: Et elle a déjà recommandé à plusieurs patients fragiles qui toussaient d'aller voir en urgence leur médecin traitant.
4: Luc Chamla, et depuis hier, 57 000 habitants de trois villes proches de Bordeaux peuvent rentrer chez eux, mais il reste encore près de 170 000 personnes qui ne peuvent toujours pas regagner leur domicile. La Belgique a envoyé une trentaine de militaires et une dizaine de véhicules spécialisés pour aider à lutter contre ces incendies en Gironde.
2: La vague de chaleur qui continue à gagner du terrain en France.
4: Cet après-midi, les 40 degrés ont été dépassés dans une dizaine de départements, dont la Gironde et les Landes. Il a fait près de 42 degrés dans le Lot, 41 dans le Tarn. Et demain, 23 départements seront en vigilance orange canicule contre 16 aujourd'hui. On n'en a donc pas fini avec la canicule, Solène Lehen.
9: Oui, la chaleur va progressivement quitter l'ouest de la France pour se déplacer vers l'est. À l'ouest, seule la Gironde et les Landes restent en vigilance orange canicule, les deux départements touchés par de très importants incendies, même si les températures vont nettement y baisser, parfois 10 à 15 degrés de moins. C'est donc à l'est qu'il va faire encore très chaud demain, une vingtaine de départements en vigilance orange canicule du territoire de Belfort jusqu'à la Côte d'Azur et la Corse, 38 à 40 degrés à l'ombre l'après-midi. Météo France ne dit pas quand se terminera cette...
10: Ce morceau au tempo ralenti et à l'univers sombre connaît un succès phénoménal et un nombre incalculable de reprises de Kavinsky. Et ce Didier qui fait danser sur des thèmes profonds, il est l'un des

0: Laurent de la French Touch. Acteur chez son ami Quentin Dupieux, il a multiplié les apparitions jusqu'à un rôle principal dans Steak avec Eric et Ramsey. Night Call a changé ma vie, disait-il. Kavinsky se présentait comme un simple banlieusard.
1: Thierry Fioril, Emmanuel Macron salue l'artiste qu'il qualifie de fierté française pour toujours. Et puis les instances européennes du football réunies en urgence en ce moment. Discussion au lendemain des annonces de la FIFA. La Fédération internationale veut ouvrir la porte à des investisseurs privés pour la vente d'une partie du mondial. La FIFA ne peut pas continuer à utiliser notre sport pour s'enrichir et enrichir ses amis, a réagi tout à l'heure l'UEFA dans un communiqué.
2: Et on reviendra sur ce projet de la FIFA avec Julien Froment de la direction des sports de Radio France dans le flash de 17h30. Merci Armand Perrouloga.
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2: 17h10 sur France Info, dans 10 minutes, l'appel des sapeurs-pompiers volontaires à une mobilisation nationale. Ils ne sont pas assez nombreux pour lutter contre tous ces incendies en France. On vous emmène justement en Gironde, au plus près du travail des soldats du feu.
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2: En immersion donc avec les pompiers qui luttent contre les incendies en Gironde. Bonsoir Guillaume Batin.
5: Bonsoir Victor.
2: L'un des envoyés spéciaux de France Info depuis Lège-Cap-Ferret où le feu ravage la forêt depuis plusieurs jours maintenant et où les pompiers Guillaume ont installé leur poste de commandement.
5: Oui, depuis quelques jours maintenant, c'est ici que tous les journalistes du monde entier viennent récupérer les informations. On part ici en voiture avec eux, comme celle qui est derrière moi, au plus près du feu pour filmer, pour comprendre aussi comment les pompiers luttent contre cet incendie monstre. Pour l'instant, on n'a pas de bilan chiffré, Victor, pour cette septième journée, cette journée très sensible parce qu'il fait très chaud, encore une fois, 40 degrés largement. Ce vent d'ouest qui attise de nombreux des par de feu. Je peux vous donner quelques noms qui ont été inscrits sur cette carte posée contre le flanc droit du camion rouge dans lequel il y a tous les décideurs des pompiers, des militaires aussi qui pilotent les drones pour observer en altitude ce qui se passe très précisément lorsqu'il y a des départs de feu. On a cité la commune du Temple, on a cité le Grand Croc, cette plage où nous étions hier matin, où il a fallu à nouveau envoyer des moyens aériens pour éteindre ce feu de forêt où la forêt n'a pas entièrement brûlé. Hier, il y a des centres équestres aussi qui ont été à nouveau protégés par tous ces bénévoles qui transportent ces milliers de litres d'eau. On les voit arriver souvent remplis de poussière sur le visage, le centre équestre d'Andernos. Et puis, la poudrerie de Saint-Médard-en-Jalles à côté des usines d'Ariane et Thalès. C'est une zone très sensible aujourd'hui. Le feu s'est approché de cette zone-là. On est dans la zone de l'agglomération bordelaise. Là, c'est quelques kilomètres, à peine moins d'une dizaine. Et les pompiers ont été très vigilants. Mais c'est une journée effectivement où on va compter sans doute comme hier, c'était 14, un nombre de départs de feu très important à cause surtout de cette chaleur et du vent.
2: Avec les pompiers, vous le disiez, qui sont très présents, Guillaume, vous avez pu échanger avec eux?
5: Oui, avec le lieutenant-colonel Éric Pitot. C'est lui qui, entre autres, nous amène sur les sites où il y a des reprises de feu. Il est en communication permanente avec le PC pompier. Et c'est lui qui va nous expliquer à peu près ce qui s'est passé aujourd'hui. Éric Pitot, le lieutenant-colonel des pompiers de la Gironde.
6: Sur la partie Saint-Médard avec toutes les Saint-Médard-en-Jalles avec toutes les entreprises, Ariane, la poudrerie, toute Thalès et compagnie, c'est un enjeu stratégique, j'allais dire pour nous. Ensuite, il y a le sud aussi où on a des antennes à protéger. On a des antennes radio qui sont primordiales pour la communication, les communications.
2: Qui sont exposées au feu, elles aussi?
6: Non, alors elles sont pas forcément exposées, mais elles sont potentiellement exposées en fonction de la direction des vents et en fonction de ça, on est obligé de réagir très vite et de mettre des moyens conséquents.

0: parce que c'est un élément très sensible pour nous à protéger. Ça, c'est les consignes qu'on a eues ce matin. Après, on a eu quelques reprises côté, je dirais, du Grand Croc, puisque c'était une zone aussi où on savait que ça allait, qu'il y aurait sûrement des reprises. On a eu quelques largages. Et ensuite, au sud du secteur de Lanton aussi, où en fait, le feu, quand il a traversé, c'était la D106, quand il a traversé la D106, en fait, sur toute cette partie-là, en fait, c'est la dernière avancée du feu, je dirais, sur le côté, sur les flancs, et qui, en fait, c'est là où il a été actif il n'y a pas très longtemps, et du coup, il peut se régénérer avec le vent. Alors que quand vous êtes à l'intérieur, c'est plus difficile, puisque en fait, quand le feu est passé il y a 6 ou 7 jours, ben, il s'est quand même un peu calmé de ce côté-là, et on le voit quand on passe à l'intérieur du massif, c'est plutôt les extérieurs hein, où ça reprend, plutôt qu'à l'intérieur.
1: Le lieutenant-colonel Éric Pitot à votre micro, Guillaume Batin. Guillaume, cet incendie en Gironde, il fait la une de tous les médias en France, mais c'est un événement désormais de portée internationale. Vous le voyez très concrètement sur place.
2: Ah oui, c'est évident, on ne peut pas passer à côté. On voit toutes ces voitures louées par les journalistes qui viennent tous de leur pays ou certains qui sont correspondants à Paris pour leurs médias. Puis on correspond entre nous parce qu'on se donne des petits conseils, évidemment. Les noms des officiers qui assurent les relations avec la presse, la RAI, la télévision et la radio publique italienne est là, les médias espagnols, suisses, belges aussi, parce qu'il y a beaucoup de touristes de ces pays-là qui viennent en Gironde depuis des années, les Néerlandais, les Américains avec la télévision CNN qui parfois a fait la une de ses journaux avec ces incendies qui touchent l'Europe, la Gironde, la France et aussi l'Espagne. Et puis à l'instant, pour tout vous dire, j'ai donné moi-même une interview à la télé Euronews Roumanie, à Claudiu Popa, qui est arrivé hier pour voir comment la communauté qui est nombreuse ici roumaine à Bordeaux, que ce soit des résidents roumains ici en France ou des vacanciers, comment vivent-ils cet événement tragique. Voici ce que nous dit Claudiu Popa.
3: It's our...
4: C'est notre deuxième journée de reportage ici. D'abord, on a cherché les Roumains qui vivent à Bordeaux, qui sont en vacances à Bordeaux, pour savoir comment ils vivent cette situation avec cette fumée, ces risques d'évacuation, avec ce feu qui est seulement à 15 km. Maintenant, on voudrait aller tourner des images du feu, de l'incendie au plus près avec les pompiers. C'est une très grosse actualité parce que cela ne touche pas seulement la Gironde, mais la France entière, parce que cela ne touche pas seulement la France, mais aussi l'Espagne. Ça fait une très grande région qui est touchée par les incendies et la sécheresse. Et c'est aussi un signe, un indicateur du changement climatique. Alors ça nous intéresse, mais ce qui se passe ici est vraiment loin de ce qu'on pouvait imaginer avant de venir.
1: Le journaliste roumain Claudiu Popa, pendant cet entretien, Guillaume, vous vous êtes déplacé de quelques mètres parce qu'il n'y a pas que ce poste de commandement à Lesch-Cap-Ferré, il y a aussi un gymnase où les pompiers viennent se reposer ou essayer de se reposer.
2: Oui, avec cette affiche, Lesch-Cap-Ferré, la presqu'île du bonheur. C'est un peu l'enfer en ce moment. L'enfer par rapport à cet incendie, évidemment, qui bouleverse la vie des vacanciers, des résidents ici et qui provoque ces visions d'apocalypse dans cette forêt qui brûle et qui continue à brûler. On est dans ce gymnase avec justement les panneaux d'affichage des résultats de handball. Il n'y a pas de climatisation, donc c'est un peu une fournaise aujourd'hui. De multiples tables ont été installées pour recevoir les pompiers. Ça leur est réservé. Nous, la presse, on est sur la gauche, pas très loin des lits picots, des lits de camp qui ont été installés pour passer la nuit ou pour venir faire une petite sieste. On va s'approcher des bénévoles qui sont ici. Il y a eu des dons de nombreux habitants de la presqu'île pour pouvoir alimenter les pompiers, puis tous les services publics qui viennent ici. Il y a des milliers de mètres d'eau, de mètres cubes d'eau à travers des bouteilles. On a perdu un petit peu notre souffle avec Fabien Gosset parce que on a fait le tour du gymnase.
1: On vous laisse reprendre votre souffle tranquillement, voilà. Guillaume Batin.
2: Est-ce qu'on peut vous poser une petite question, monsieur? Vous avez un t-shirt de Lesch-Cap-Ferré, vous êtes élu.
5: Oui, bonjour.
2: Vous êtes habitant de cette commune?
5: Oui.
2: Mathieu, je vois, c'est une étiquette qu'il y a sur votre t-shirt.
5: Tout à fait, Mathieu Castillon, je suis élu à la commune de Lesch et je suis menuisier de métier.
2: Voilà. D'accord, et vous restez ici, aux côtés des pompiers, des services publics. Pour quelle mission? Quelle mission vous vous fixez tous les jours?
5: Ben en fait, nous, ça fait 7 jours qu'on est ici. Les deux premiers jours, ça a été les évacués. On a reçu les colonies de vacances parce que on a eu 190 jeunes qui sont arrivés, donc sans les parents forcément, parce que c'était des colonies de vacances, et qu'on a accueillis parce que c'était les évacuer. Et après, le service ici a changé, en fait. On a commencé à alimenter les pompiers. Maintenant, on a une partie, donc infirmerie pour les pompiers, les restaurations et dortoir la nuit, donc pour pompiers, gendarmes, tout ce qui est en uniforme.
2: Il y a même des masseurs qui sont là, masseurs ou masseuses, pour

0: leur redonner un petit peu de peps musculaire parce qu'ils donnent beaucoup d'énergie dans nos forêts.
1: Oui, on a mis en place une équipe de kinés parce qu'en fait, on commence à avoir des problèmes de dos, de genoux, même le food truck qui est juste à côté qui nous aide depuis 7 jours lui aussi.
0: Et, toute la journée.
1: Voilà, avait des petits soucis articulaires et donc on a mis une équipe de kinés pour nous aider. Ouais.
0: Est-ce que vous, les élus, vous sortez un petit peu de cette zone pour aller voir un peu dans les quartiers ce qui se passe, les gens qui sont restés là, qui ne veulent pas quitter l'Eche Cap Ferret?
1: Alors chaque élu a en fait son rôle en fait. Donc moi je m'occupe du centre toute la journée et je vous avoue moi-même personnellement je suis pas du tout, j'ai pas eu le temps d'aller me balader en fait parce qu'on est très très occupé avec le nombre de repas qu'on traite aujourd'hui. On traite jusqu'à 1000-1100 repas par jour sans compter les 700 sandwichs qu'on fait en plus pour les alimenter sur le terrain. Donc des élus bien sûr sont attitrés au terrain et d'autres font sur la maritime, sur le haut. On a chacun notre rôle, oui, tout à fait.
0: Vous êtes dans l'action, est-ce que vous avez le temps de regarder les images, d'écouter ce qu'on dit nous journalistes de cette catastrophe, de suivre au quotidien les reprises de feu et les dégâts?
1: Très très peu. On est vraiment nos œillères, on n'arrive pas forcément et puis je pense qu'on ne le souhaite pas aussi. On a enlevé tout ce qui était, on est resté sur l'essentiel. L'essentiel, le bénévolat, l'entraide et le partage. Et l'idée, c'est de créer une petite bulle d'air à nos pompiers et puis surtout fédérer voilà, toute l'équipe des bénévoles qui m'entourent pour que tout ça fonctionne dans le meilleur des possibilités.
0: Les pompiers, nos héros. Merci beaucoup Mathieu et bon courage parce que ça peut durer effectivement encore un petit peu.
1: Oui, il y en risque d'y en avoir pour encore un peu de temps, tout à fait.
0: Merci beaucoup.
2: Et merci à vous, Guillaume Batin, avec Fabien Gosset à vos côtés pour les moyens techniques au plus près donc du quotidien de ces pompiers du côté de l'Eche Cap Ferret en Gironde. On va reparler d'ailleurs de la question de la logistique dans les toutes prochaines minutes.
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2: Et nous parlions à l'instant des conditions de travail très compliquées des pompiers. Leur syndicat lance un appel à une mobilisation nationale pour trouver des volontaires. Leur secrétaire général est notre invité après l'essentiel de l'info à 17h20. Armand Perrouloga en Gironde. Le feu est stabilisé mais toujours pas fixé.
5: Les pompiers font face à de nombreuses reprises de feu depuis ce matin, notamment dans le secteur de Lenton, près du bassin d'Arcachon. Des flammes alimentées par la chaleur et des vents marins. L'incendie a détruit en une semaine 42 000 hectares de forêt de pins. La Belgique envoie des militaires et du matériel spécialisé. Près de 170 000 personnes évacuées ne peuvent toujours pas regagner leur domicile. La vague de chaleur s'étend en France. Demain, 23 départements seront en vigilance orange canicule contre 16 aujourd'hui. Ça concerne le sud-est méditerranéen, la Corse, le centre-est du pays ainsi que la Gironde et les Landes. Cet après-midi, les températures ont atteint les 42 degrés dans le Lot. Les frappes au Moyen-Orient ont repris après un arrêt de plusieurs jours. La nuit dernière, la mer américaine a mené une attaque conjointe avec l'Arabie Saoudite contre des milices pro-iraniennes en Irak, en riposte à des tirs de missiles iraniens qui visaient des bases américaines en Jordanie. Et puis Cuba ouvre de nombreux secteurs de son économie aux acteurs privés, stations-service, pharmacies, installations portuaires ou encore gestion des déchets. C'est la conséquence d'une décision du Parlement cubain qui avait approuvé il y a quelques semaines un paquet de 176 mesures en faveur de l'économie de marché.
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2: En Gironde, mais aussi sur de nombreux autres feux en France, des milliers de pompiers luttent actuellement contre les incendies, avec en plus la canicule qui a fait son retour, des conditions très éprouvantes pour tous ces soldats du feu. Bonsoir Bruno Ménard.
6: Bonsoir.
2: Vous êtes le secrétaire général du syndicat des sapeurs-pompiers volontaires de France. Vous lancez, dites-vous, un appel national à la mobilisation. Pour quelles raisons ?
6: Aujourd'hui, sur le territoire français, et particulièrement en Gironde, nous sommes sur ce qu'on appelle une rupture capacitaire. C'est-à-dire que les moyens nationaux n'arrivent pas à faire face à l'ampleur du sinistre ou des sinistres qu'il y a partout en France. Nous avons Fontainebleau, nous avons maintenant la Gironde-les-Landes, il y a le Var, il y a la Corse. Il y a des feux partout, et chose qu'il faut préciser, c'est que nous sommes le 29 juillet, nous sommes encore au début.
2: On rappelle qu'en France, il y a 250 000 pompiers, les trois quarts sont des volontaires. Les pompiers sur le terrain aujourd'hui ne sont pas assez nombreux pour lutter contre les feux, c'est ce que vous nous dites.

0: C'est bien ce que je vous dis. Oui, 80% des effectifs en France sont des sapeurs-pompiers volontaires. Donc, ce sont des hommes, des femmes qui sont salariés, ouvriers, étudiants, demandeurs d'emploi, chefs d'entreprise. Donc, ils ont une activité professionnelle à côté. Et en plus de leur activité professionnelle, ils ont pris un engagement citoyen pour aider la population par l'intermédiaire d'un contrat de sapeurs-pompiers volontaires.
1: On entend régulièrement ce chiffre, il faudrait 50 000 pompiers aujourd'hui de plus. On a vu ces images, entendu les témoignages aussi de pompiers exténués après des heures de lutte contre les flammes, notamment en Gironde. À qui s'adresse aujourd'hui cet appel à la mobilisation? Il s'adresse à tout le monde?
0: Alors, je vais me permettre de rectifier les 50 000 qui étaient la notion de besoin il y a encore quelques semaines, avec l'arrêt du Conseil d'État du 9 juillet dernier plaçant le sapeur-pompier volontaire officiellement comme un travailleur. Nous estimons qu'il va nous falloir entre 150 et 200 000 sapeurs-pompiers volontaires en plus en France.
1: 3 ou 4 fois
0: C'est-à-dire qu'il va
1: plus que
0: falloir.
1: ce qui était dit jusque-là.
0: Oui, il va falloir doubler les effectifs parce qu'aujourd'hui, avec cette reconnaissance de travailleurs par l'Union européenne et par rapport au Conseil d'État, le sapeur-pompier volontaire va être obligé de s'engager un petit peu moins pour cause. En tant que travailleur, on doit avoir le repos nécessaire et les entreprises sont de plus en plus frileuses à laisser partir leurs sapeurs-pompiers volontaires.
1: Je vous repose la question, Bruno Ménard, pour ceux qui nous écoutent en ce moment, cet appel que vous lancez, il s'adresse à qui? Est-ce que tout le
0: Oui.
1: monde peut y répondre, homme ou femme, quelle que soit sa formation, sa qualification?
0: Tout le monde peut y répondre parce que alors il faut pas y répondre n'importe comment. C'est pour ça que nous avons mis en place un formulaire sur notre site internet pour que chacun puisse dire, moi, je peux servir dans telle situation, dans tel cas. Donc, les anciens pompiers vont pouvoir intervenir sur des feux ou du secours à personne. Les secouristes des associations de protection civile vont pouvoir intervenir sur du secours à personne. Les kinés, les infirmiers, les aides-soignants vont pouvoir intervenir sur du soin. Et toutes les autres personnes vont pouvoir intervenir. On peut intervenir en restauration, on peut intervenir pour faire des passages chez les personnes âgées, pour voir si tout va bien. L'idée, c'est, on a été sollicité de très très nombreuses fois via les réseaux sociaux en nous disant, on aimerait faire quelque chose, on n'y arrive pas. On essaye de contacter les SDIS, ils veulent pas de nous. On essaye de contacter les préfectures, on veut pas de nous. Donc nous, on a dit, bon, on va prendre les choses en main. On va rassembler, consolider les demandes. Et derrière, nous allons aller voir le Premier ministre, nous allons voir les élus, nous allons voir le préfet, la préfète en l'occurrence, en disant, voilà, nous avons tant de personnes disponibles, tant de personnes qui peuvent faire ça, tant de personnes qui peuvent faire ça,
1: Que l'on
0: tant
1: comprenne bien,
0: d'anciens.
1: Bruno Ménard, vous avez listé les anciens sapeurs-pompiers, les secouristes, les professionnels des santé, celles qui ont des compétences en restauration, en hébergement, en transport. Si on ne rentre pas dans cette case, on peut tout de même postuler?
0: Oui, tout à fait pour laisser un mot et dire, moi, je peux servir dans tel ou tel domaine. Pour vous donner un ordre d'idée, on a posté la publication à 9h30 ce matin. Il est 17h30. Nous avons quasiment 4 000 formulaires de remplis.
1: 4 000 formulaires de remplis déjà en seulement quelques heures. Il faut avoir
0: Oui.
1: un âge minimum, je l'imagine.
0: 18 ans, bien sûr, pour pas non plus se mettre en difficulté. Et c'est pour ça qu'on demande l'âge, mais autrement, toutes les personnes qui peuvent aider peuvent venir s'inscrire sur la plateforme. Et ça évite également à ce que des personnes se présentent de leur propre chef sur intervention, sur des zones ou autres. Ça permet également de canaliser les demandes comme un réservoir, comme un entonnoir, de centraliser les demandes et après, avec ces demandes, d'aller voir les personnes qui sont responsables des opérations de secours en disant, voilà, nous avons tant de personnes capables de faire telle chose, telle chose, telle chose, telle chose.
1: Ça, c'est un message que vous répétez effectivement ces derniers jours, ne pas aller tout seul effectivement sur ces feux. On a vu des gens aller avec une très bonne volonté, hein, mais avec des seaux d'eau ou des citernes, de manière individuelle, tenter d'éteindre les feux, ce qui effectivement est très dangereux. Simplement, quelles autres conditions? Est-ce qu'il y a une limite d'âge? Est-ce qu'il faut par exemple avoir un casier judiciaire vierge?
0: Non, je pense qu'il faut. Alors, il faut être majeur, bien sûr. Après, tout le monde peut aider. Si on a un casier judiciaire, on a un casier judiciaire. Si on a 3 enfants ou 4 enfants, voilà, il y a pas de. Moi, je ne vois pas de frein. Après, ça sera à l'État. Au préfet, au pouvoir public, de limiter s'ils souhaitent de limiter.
1: On comprend que
0: Nous, on
1: l'objectif,
0: veut.
1: c'est de recruter le plus largement, Bruno Ménard. Vous avez dit 4 000 inscriptions en seulement quelques heures. L'objectif, c'est quoi concrètement? Vous avez parlé de 150 000 à 200 000, mais ça, c'est sur le long terme. Là, sur les prochains jours, vous espérez quoi?

0: Honnêtement, j'en ai aucune idée. Mais quand je vois l'ampleur que ça prend, moi, si demain on doit recruter 150 à 200 000 sapeurs-pompiers volontaires, peut-être se servir de ça aussi pour dire aux SDIS, il va falloir changer votre idée de sécurité civile, dire au ministre de l'Intérieur, au président de la République, il faut fonctionner différemment parce que regardez, nous avons un grand réservoir de personnes qui veulent aider et un réservoir de personnes qui n'est pas exploité pour diverses raisons.
1: Ça veut dire que jusqu'ici, les gens n'arrivaient pas jusqu'à vous. Il y a aussi des conditions qui sont très difficiles. On sait que les conditions de travail sont parfois compliquées, que ça empiète sur la vie privée, que la rémunération n'est pas toujours très élevée.
0: En l'espace de 27 ans, les sapeurs-pompiers volontaires qui étaient initialement le jeune ou la jeune du village qui allait à la caserne du bourg du village pour pouvoir aider, s'est transformé en professionnel. On a professionnalisé les sapeurs-pompiers volontaires et pour tout vous dire, un grand nombre de sapeurs-pompiers professionnels disent que les volontaires sont du travail au noir déguisé. Parce qu'on fait exactement la même chose que les professionnels, les mêmes missions, dans les mêmes engins, dans les mêmes centres de secours, avec une même chaîne hiérarchique et quasiment avec les mêmes contraintes.
1: Et avec donc cet appel national à la mobilisation que vous lancez, Bruno Ménard, secrétaire général du syndicat des sapeurs-pompiers volontaires de France, un fichier, un questionnaire à remplir effectivement via votre site internet. Merci beaucoup.
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1: Bonsoir Patricia Charbonnier.
6: Bonsoir Victor.
1: Un temps plus instable et orageux demain.
6: Oui, forte chaleur ce soir encore, chaleur caniculaire sur une bonne partie du pays, mais un petit changement de temps se dessine par le centre-ouest avec une dégradation orageuse qui va se mettre en place cette nuit par les côtes charentaises et demain matin, on va donc retrouver un temps orageux entre les frontières du Nord, l'Île-de-France, le centre-Val de Loire, jusqu'à au nord de la Nouvelle-Aquitaine, le Poitou-Charentes et les Pays de la Loire, avec un risque d'orage fort, très forte rafale de vent sous ces orages et une forte activité électrique. Cette zone orageuse se décalera vers l'est dans l'après-midi et après la dégradation, on va retrouver encore une fois des conditions météo très ensoleillées dans l'après-midi.
1: Avec des températures qui, elles, seront en baisse dans l'ouest.
6: Oui, fort contraste de température pour demain. Température caniculaire sur les régions de l'est avec encore des pics à 40 degrés. Et dans l'ouest, avec cet air océanique, les températures vont chuter du côté de l'Atlantique. Météo France prévoit 30 degrés demain après-midi à Lille et Bordeaux, 33 à Paris, 37 à Nancy.
1: Merci beaucoup. Patricia Charbonnier. Bienvenue à tous sur France Info, 17h32. L'info, Nicolas Crozel.
7: Des renforts venus de Belgique pour lutter contre le méga-feu de Gironde. Le Premier ministre belge annonce l'envoi en France d'une trentaine de militaires et d'une dizaine de véhicules spécialisés en Gironde où le feu continue, le vent et la canicule n'aident pas les pompiers. Il y a plusieurs reprises depuis hier soir, notamment sur la commune du Temple. À ce stade, et une semaine tout pile après le déclenchement de ce feu sur la commune de Somos, l'incendie n'est toujours pas fixé. Le feu est seulement considéré comme stabilisé. 170 000 personnes n'ont toujours pas pu regagner leur domicile. Dans le Vaucluse, la mère de famille chez qui les ossements de quatre nourrissons et le corps d'un cinquième bébé ont été retrouvés hier. Cette mère de famille a été placée en garde à vue. Une femme de 32 ans qui a accouché chez elle dimanche d'un bébé en bonne santé après un déni de grossesse. C'est son compagnon troublé par la découverte une nouvelle fois très tardive de la grossesse de sa compagne qui est tombé sur ses ossements et a donné l'alerte. Cet homme a lui aussi été placé en garde à vue. La chroniqueuse pro-russe Xenia Federova va devoir quitter la France. Elle est visée par un arrêté d'expulsion, indique le ministère de l'Intérieur. Le gouvernement estime que son comportement porte atteinte aux intérêts fondamentaux de l'État et sa présence sur le territoire français constitue une menace particulière grave pour l'ordre public. Xenia Federova intervient régulièrement sur les médias appartenant au milliardaire Vincent Bolloré, CNews et Europe 1. Les maisons mères de ces deux chaînes, le groupe Lagardère et Canal+, dénoncent une atteinte particulièrement grave à la liberté d'expression. C'est une forme d'ultimatum. Le président de la FIFA met la pression sur les fédérations des différents pays membres de la plus haute instance du foot mondial. Gianni Infantino veut en effet créer une société commerciale pour faire entrer des investisseurs privés et leur vendre des

0: part de la prochaine Coupe du Monde. Jusqu'à présent, la plus haute instance du foot était une association à but non lucratif. Mais pour ce faire, il doit donc convaincre la majorité des 211 pays membres de l'instance. Il leur a envoyé un courrier avec une date butoir pour répondre, Julien Froment.
1: Une date butoir qui apparaît dans un courrier envoyé à toutes les fédérations et que la direction des sports de Radio France s'est procurée. Elles ont jusqu'au 19 septembre, c'est-à-dire moins de deux mois, pour accepter ce tout nouveau projet. Projet qui consiste à créer une société commerciale pour vendre des parts de la Coupe du Monde à des investisseurs privés. Le tout chapeauté par un fonds d'investissement détenu par un proche de la famille de Donald Trump. Et pour convaincre les fédérations de se prononcer rapidement, Gianni Infantino promet de l'argent, beaucoup d'argent, un bonus de plus de 17 millions d'euros. C'est d'ailleurs la tonalité de cette lettre qui ne parle que d'argent. Le président de la FIFA explique par ailleurs que la valeur de cette nouvelle société a été estimée à plus de 17 milliards d'euros. Il espère ainsi convaincre le plus grand nombre. Il lui suffit de la majorité des 211 pays membres pour approuver ce plan. Les Européens ont déjà prévenu, ils se positionnent contre. On ne peut pas continuer à utiliser notre sport pour s'enrichir et enrichir ses amis, déclare l'UEFA qui se réunit cet après-midi.
0: Julien Froment de la direction des sports de Radio France. Le comité national olympique salue la mémoire d'un artiste qui aura contribué au rayonnement de la culture française. Le DJ Kavinsky a été retrouvé mort chez lui à Paris ce matin. Il est notamment l'auteur du titre planétaire Night Call qui avait été interprété lors de la cérémonie de clôture des Jeux Olympiques de Paris avec la chanteuse Angèle et le groupe Phoenix. Angèle qui fait part de son immense tristesse. Et puis 16 départements étaient en vigilance orange à la canicule. Aujourd'hui, il y en aura 23 demain. La chaleur gagne du terrain. À l'ouest, les Landes et la Gironde, toujours. Et on ensuite, un large quart sud-est jusqu'à la Corse.
2: Merci Nicolas Crozel. 17h35 sur France Info. Les fumées des incendies ont-elles des conséquences sur le vin quand les vignes sont touchées? Notre invité nous répond dans les prochaines minutes. D'abord, direction la Gironde et la commune du Porge.
3: 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Victor Mattey.
2: Ils affirment que leur commune a été abandonnée par les autorités dans la lutte contre les incendies. Un collectif d'habitants du Porge, l'une des premières touchées par les feux en Gironde, se réunit en vue d'une action judiciaire. Près de 200 maisons ont été ravagées par les flammes dans la commune. Julien Raymond, vous avez rencontré ce matin deux habitantes du Porge qui vont rejoindre ce collectif.
4: La maison de Céline, 43 ans.
5: Elle est debout, miraculeusement.
4: Située avenue du bassin d'Arcachon, des dizaines de ses voisins ont perdu la leur, dévorée par les flammes. Cette mère de famille, habitante du Porge depuis plusieurs générations, ressasse un sentiment d'abandon.
5: Les pompiers nous ont abandonnés devant les flammes qui arrivaient sur eux. Ils sont partis tous d'un coup, sont remontés dans leur camion et on leur a dit qu'ils devaient partir sur ordre, sauver la presqu'île.
4: Céline n'en veut pas aux pompiers, non, qu'elle remercie de tout son cœur, dit-elle. Elle pointe les services de l'État.
6: Comment on a pu laisser faire ça?
4: Christine, 62 ans, habitante au Porge depuis 1980, est encore plus remontée. Elle n'a pas reçu de SMS d'alerte d'évacuation comme d'autres habitants du Porge.
6: Pour moi, c'est pas un sentiment, c'est un abandon. On a priorisé l'Eche Cap Ferré. Mais je m'aperçois que l'Eche Cap Ferré était priorisé la pointe du Ferré. Mais le bourg de l'Eche Cap Ferré, il n'a pas été épargné par contre.
4: C'est là-bas, dit-elle, que se trouvent de riches propriétés, des villas avec de grands jardins. Christine pense qu'on a priorisé leur protection.
6: Toutes les stars, tous les acteurs, tous les footballeurs, tout ça, ils sont là-bas. Les grosses baraques qui coûtent des millions. Nous, nos petites maisons ne coûtent que 300 000 euros, excusez-moi, mais bon, on n'a pas les mêmes moyens.
4: Christine raconte la nuit d'horreur de jeudi à vendredi la semaine dernière où les habitants du Porge ont vu, d'après elle, les pompiers partir.
6: Le feu a pris une telle ampleur qu'ils sont partis directement. C'était les ordres, parce que quand on a vu partir les pompiers, on leur a posé la question. On leur a dit, mais pourquoi vous partez? Bien, on nous a dit qu'il fallait sauver l'Eche Cap Ferré. Ah, d'accord. Et nous? Parce que si vous faites le bilan, qui c'est qui a eu les maisons les plus touchées? C'est nous.
4: 185 maisons détruites intégralement par les flammes, d'après le dernier décompte de la mairie. Christine, tout comme Céline, vont rejoindre le collectif très prochainement. Pour le moment, elle rassemble des vivres pour aider les pompiers depuis le Porge.
2: Reportage dans cette commune donc du Porge, signé Julien Raymond. Ces incendies en Gironde, avec des fumées qui parcourent des dizaines et des dizaines de kilomètres, survolant les villes, mais aussi les champs, les exploitations agricoles et les vignes. Quelles conséquences pour la récolte du raisin, les vendanges approchent, et ensuite pour la qualité du vin. Bonsoir Marie Corbel.
7: Bonsoir.
2: Vous êtes responsable du pôle technique Intersud qui représente les vignes et vins de la région Languedoc-Roussillon, plus au sud. Vous connaissez le phénomène en raison du gigantesque incendie qui a eu lieu l'an dernier dans les Corbières. Je crois que vous

0: aviez pris conseil à ce moment-là auprès des vignerons californiens qui connaissent ces méga-feux?
1: Oui, donc ouais, l'année dernière, il y avait eu le méga-feu dans l'Aude durant le mois d'août. Et c'est vrai que les vignerons ici et les maisons de négoce avaient décidé de s'emparer du sujet. Et on était quand même dans un no man's land en matière d'un champ d'expertise pour nous qui était très nouveau. Et grâce au laboratoire du Bernay à Narbonne, on avait pu entrer en contact avec

0: les incendies, autant aujourd'hui on peut maîtriser les conséquences des incendies. Là, dans ce registre-là, on parle d'expertise et de compétences, et pas d'aléas ou de hasard. Donc, en fait, la réalité serait vraiment une fatalité. Donc, non, il faut s'adapter, il faut apprendre, s'approprier de nouveaux savoir-faire. D'autres savent le faire. Là, on l'a vu, hein, avec les Californiens. On a des laboratoires qui savent faire les analyses qui sont nécessaires. Et donc, en fait, il s'agit d'actionner ces leviers pour éviter ce que vous dites.
1: Ça veut dire concrètement, Marie Corbelle, qu'il n'y a pas de goût de fumer ou de brûler dans le raisin et ensuite dans le vin?
0: Ben ça peut être un risque, mais c'est ce qu'on évite justement avec un protocole et une procédure assez précise. Puisque voilà, quand il y a un incendie, il y a ce risque de composés aromatiques qui sont volatiles, hein, du fait de la combustion des bois. Et à partir de là, donc ils peuvent se lier au sucre du raisin. Et nous, notre rôle, c'est de pouvoir justement évaluer qui a eu ces composés aromatiques et de les traiter, de les isoler.
1: Il y a des analyses, vous le disiez, qui sont faites pour cela. Elles sont faites à quel moment?
0: Nous, on les fait très tôt. En fait, ce qu'on a appris, c'était de les faire dès le feu passé, c'est-à-dire sur les raisins, sur les parcelles, pour pouvoir privilégier les parcelles qui étaient indemnes et du coup préserver toute la récolte et sécuriser la qualité de nos vins.
1: Ce sont concrètement des prélèvements?
0: Oui, ouais, on va prélever des raisins. On fait des analyses LC-MS notamment pour mesurer les composés
1: C'est-à-dire, il faut
0: aromatiques.
1: nous éclairer un peu.
0: Ce sont des analyses qui permettent, ces composés aromatiques, on peut les mesurer, si vous voulez, par des machines. Et donc, elles peuvent être naturellement présentes dans le raisin, mais il faut les quantifier. Donc, nous, on les quantifie. Et à partir de là, on met un seuil de risque. On a une cartographie, là, via ce dispositif Viti-incendie, qu'on met à disposition des vignerons. Et comme ça, ils peuvent voir la graduation des niveaux de risque, parce que c'est pas un ou zéro. Voilà, il peut y avoir des vignes qui sont faiblement contaminées. Et donc, ça, on le met en évidence. Et à partir de là, ils peuvent isoler les parcelles qui sont à risque.
1: Et si les parcelles sont à risque, si le raisin est touché, on peut le soigner en quelque sorte, ou je ne sais pas, laver le raisin. Enfin, est-ce qu'il y a des manières de faire qui peuvent sauver la récolte?
0: Oui, il y a des manières de faire. Alors, laver le raisin, non, ça sert à rien puisque les composés aromatiques se sont liés à des sucres et là, ça changerait pas grand-chose. Non, après, au niveau œnologique, au chai, ils peuvent faire appel, voilà, à des process qui permettent de réduire ce risque et de sortir des vins qui seront indemnes.
1: Est-ce que le raisin rouge, pardon, et le raisin blanc sont touchés de la même façon en cas de ces fumées d'incendie qui atteindraient le vignoble?
0: La molécule, elle choisit pas,
1: Elle
0: privilégie pas le
1: regarde
0: rouge ou
1: pas
0: le blanc.
1: la couleur du raisin.
0: Ouais.
1: Autre question, comment on s'assure qu'il n'y a pas de danger ensuite pour le consommateur lié à la toxicité des fumées qui ont touché justement ce raisin?
0: Ouais, justement, là, il n'y a aucun danger. C'est-à-dire que là, on parle de composés aromatiques volatiles, c'est pas des composés toxiques. D'ailleurs, comme je vous disais tout à l'heure, on en retrouve naturellement dans certains vins et notamment dans des cépages, notamment sur la Syrah. Et puis que ça participe, hein, à leurs caractéristiques aromatiques. Donc voilà, ce sont des composés qui sont naturels. Nous, ce qu'on veut éviter, c'est qu'il y ait des concentrations trop fortes, parce que voilà, ça répond pas à nos standards qualitatifs. Et puis après, il y a aussi des gens qui sont plus ou moins sensibles. Selon une étude de l'Institut français de la vigne et du vin, 20 à 25% des gens ne perçoivent pas, ne sont pas sensibles au goût de fumée. Donc vous voyez, c'est pas quelque chose qui est toxique. C'est juste quelque chose qui, qualitativement, nous, on veut l'éviter dans les standards qualitatifs qu'on a aujourd'hui sur nos vins.
1: Encore un mot, Marie
0: Donc,
1: Corbel, ça veut dire que tout ça est finalement assez rassurant, que ce soit pour les vignerons ou ensuite pour les consommateurs.
0: oui, tout à fait. En fait, c'était le principal enseignement du méga-feu de l'Aude. C'est-à-dire qu'on avait vraiment peur, ça a duré très longtemps, il y a eu beaucoup de fumée. Et finalement, la zone de risque était vraiment la zone d'emprise du feu. Et donc pas du tout le couloir de fumée. Nous, ce qu'on a pu observer, c'est que nos fumées, elles avaient bougé au sud, puis elles étaient remontées au nord. Et en fait, quand on a procédé à des analyses, il n'y avait pas de risque de contamination.
1: Ça n'a pas
0: Et ça
1: affecté
0: peut se comprendre d'ailleurs, hein.
1: la production ensuite.
0: Non, parce que justement, on a eu une méthodologie précise. La filière s'est vraiment emparée de l'outil. On a négocié des tarifs avantageux avec les laboratoires, donc ça a facilité, on va dire, le recours aux analyses. Et puis cette carte qu'on a créée de mutualisation des résultats a permis aussi aux gens d'économiser certaines analyses parce qu'ils voyaient qu'à côté, des analyses avaient été réalisées. Et donc ça a été une vraie démarche collaborative qui est à nouveau en cours là aujourd'hui.
1: Merci beaucoup Marie Corbelle de nous avoir accordé ces quelques minutes sur France Info, responsable de ce pôle technique Intersud qui représente donc les vignes et vins de la région Languedoc-Roussillon.
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1: Merci d'être avec nous sur

0: France Info à 17h45, Nicolas Crozel. Une enquête ouverte pour déterminer les causes de la mort du DJ français Kavinsky.
1: Il a été retrouvé sans vie à son domicile parisien ce matin. La chanteuse Angèle, qui était montée sur scène avec lui lors de la cérémonie de clôture des JO de Paris, fait part de son immense tristesse. Emmanuel Macron salue une fierté française pour toujours. Les groupes Canal+ et Lagardère, propriétaires de CNews et Europe 1, dénoncent une grave attaque à la liberté d'expression. La chroniqueuse pro-russe Xenia Federova, très présente dans les médias de la galaxie Bolloré, fait l'objet d'un arrêté d'expulsion du ministère de l'Intérieur. Son comportement porte atteinte aux intérêts fondamentaux de l'État et sa présence en France constitue une menace particulièrement grave pour l'ordre public, estime le gouvernement. La mère de famille soupçonnée de plusieurs infanticides à Orange dans le Vaucluse a été placée en garde à vue hier. Les ossements et les restes de 5 nourrissons ont été découverts à son domicile. C'est son compagnon qui a donné l'alerte alors que cette femme se trouvait à l'hôpital après avoir accouché chez elle la veille. Le compagnon a lui aussi été placé en garde à vue. Et puis la Gironde et les Landes en vigilance orange à la canicule. Ça n'arrange pas le travail des pompiers. Une canicule qui gagne tout le quart sud-est et la Corse. Demain, 23 départements seront en vigilance orange.
0: L'incendie, justement, en Gironde, le feu est stabilisé, il ne progresse plus, mais n'est toujours pas fixé avec, comme hier, plusieurs reprises de feu. Les précisions sur France Info du capitaine Wilfried Schneider, l'officier de communication du SDIS-33, les pompiers de Gironde.
2: Ce sont des foyers qui se réactivent. On était sur une dizaine de foyers qui se réactivaient. Bien heureusement, ce n'est pas des foyers qu'on découvre. On a, de manière prévisionnelle, positionné les moyens ce matin. Et là, on est complété par les moyens aériens. Ce sont des foyers qui se réactivent, c'est-à-dire que avec l'humidité de la nuit et de la matinée, ils avaient tendance justement à être en perte de vigueur. Là, clairement, on a des parcelles qui n'ont pas encore totalement brûlé, c'est-à-dire que nous, on dit du vert dans du noir. Et là, typiquement, on est sur ce type cet après-midi, des foyers qui se réactivent.
3: Et qui sont sous contrôle, vous diriez, pour l'instant ?
2: Oui. Alors, sur chaque secteur, on a des chefs de secteur qui sont au courant des points de vigilance à avoir. Et systématiquement, on déplace notre dispositif d'un point à l'autre. On n'est pas pour l'instant pris par surprise. La situation est sous contrôle.
3: Qu'est-ce que la hausse des températures, on attend plus de 40 degrés aujourd'hui en Gironde, change au travail des pompiers, Wilfried Schneider? Il souffre aussi de cette chaleur, bien évidemment.
2: Considérablement, puisque au-delà d'être des pompiers, on est des hommes. Si vous souffrez de la chaleur, nous aussi. Maintenant, il faut imaginer que avec des températures de plus de 40 degrés confrontés à des feux de forêt depuis 8 jours, même s'il y a des relèves de personnel, les organismes, bien entendu, en pâtissent. C'est pour ça que, justement, on fait des rotations de personnel plusieurs fois pendant la journée. Généralement, les relèves des personnels sont faites à peu près toutes les 12 heures, c'est ça. Donc, une le matin, en gros, pour prendre une tranche horaire entre 7h et 8h, et le soir, entre 19h et 20h, les personnels sont relevés par des personnels qui ont eu le temps de se reposer, de s'alimenter, de s'hydrater, pour revenir lutter activement contre le feu.
3: Il y a la chaleur, il y a aussi le vent. Est-ce qu'il y a beaucoup de vent cet après-midi qui souffle ?
2: Alors cet après-midi, les conditions nous sont défavorables. Vous avez parlé de la chaleur, l'humidité, bien entendu, avec une humidité ambiante bien moindre que les jours précédents. Et là, on a la particularité d'avoir un vent en fait qui est assez tournant. On n'a pas une dominante de vent comme les jours précédents, donc on peut avoir différentes orientations de vent sur différents secteurs, donc on reste vigilant.
0: Le capitaine Wilfried Schneider, officier de communication des pompiers de la Gironde, il répondait à Lucie Barbarin. Cet incendie en Gironde, donc toujours stabilisé après une deuxième nuit calme. Il ne progresse pas, disait hier soir la préfecture, qui a autorisé les habitants de plusieurs communes sinistrées à rentrer chez elles. Bonsoir Valentine Joubin.
4: Bonsoir.
0: De la cellule de décryptage de France Info. Cela concerne pour l'instant combien de personnes ?
4: Près de 60 000 personnes sur les 224 000 qui avaient été évacuées depuis le début de cet incendie historique pour le département, soit 20%. Ce sont des habitants de 3 communes de la métropole bordelaise, Mérignac à l'ouest et un peu plus au nord, Aisines et Le Haillan. Les 80% restants, ceux qui ne peuvent pas encore regagner leur logement, sont pour certains hébergés par des proches. D'autres ont été relogés temporairement par des associations ou des particuliers. Les vacanciers, eux, ont quitté la région ou ont trouvé une nouvelle location. Et puis une petite part des sinistrés est toujours prise en charge dans un des 15 centres d'accueil du département. Au parc des expositions de Bordeaux, par exemple, 500 personnes ont dormi sur des lits de camp la nuit dernière. Elles étaient près de 6000 au plus fort de la crise.
0: Comment cela se passe dans les autres départements touchés par ces incendies ?
4: Dans les Landes, où près de 30 000 personnes avaient été évacuées, les deux tiers ont pu regagner leur domicile. Les communes de Sanguinet et Parentis-en-Born sont désormais totalement sécurisées. En revanche, à Biscarrosse, certains quartiers sont encore considérés comme trop dangereux, notamment les campings de cette station balnéaire. Une partie des vacanciers sont hébergés dans des gymnases ou des salles communales aménagées. Dans le Var, ça y est, tous les habitants évacués peuvent désormais regagner leur logement. 5000 personnes réparties sur 5 communes avaient été évacuées. Mais en réalité, tous ne pourront pas forcément dormir chez eux. Selon la préfecture, 33 maisons ont été détruites et 60 maisons impactées.
0: Merci Valentine Joubin. Parmi les personnes évacuées de Gironde, certaines vont retrouver de la famille. C'est le cas de Julie. Elle s'est posée depuis 3 jours chez sa belle-sœur et son beau-frère à Saint-Berthevin. C'est à côté de Laval. Reportage Thomas Pinaroli.
5: Cachou, ok, doucement.
6: En compagnie de sa chienne, Julie découvre les balades de la Mayenne.
5: C'est la seule que je connais dans le coin d'ailleurs.
6: Avec son fils et son mari, ils ont dû quitter leur maison à Saint-Médard-en-Jalles, à l'entrée de la métropole bordelaise, dans la nuit de vendredi à samedi dernier, alors que les flammes se rapprochaient.
5: Je pense que le fait qu'on ait dû évacuer en milieu de nuit, ça aide pas non plus. Surtout quand on se retrouve avec un bébé qui a pas 2 ans au milieu de la nuit, qui comprend pas trop pourquoi on s'en va. Bah, le chien non plus, un peu stressé du coup. Notre fils toussait énormément à cause de la fumée. Ou même, même pour les adultes, moi je fais de l'asthme par exemple. Bah, du coup j'ai beaucoup toussé aussi. Ouais. Donc c'est... Ouais, on a pris la décision de quitter la région en ayant la chance effectivement d'avoir de la famille qui pouvait nous héberger, quoi.
6: Elle se sent forcément un peu déracinée à 360 km de la maison. Heureusement, elle peut compter sur les bons plans des Mayennais.
5: Le club Poussette de Bordeaux dont je fais partie m'a permis d'intégrer le club d'ici de Laval. Et donc, je sais que toutes les mamans qui en font partie sont là pour nous aider aux besoins. Et j'ai déjà effectivement demandé des conseils sur où aller avec un petit bout. Et ça serait chouette effectivement que j'arrive à les rencontrer en personne.
6: Ça lui offre des petits moments d'évasion. Mais dans la tête de Julie, l'incendie n'est jamais loin. On traverse un champ de tournesol.
5: On est planté dans mon jardin. Je sais pas dans quel état je vais les retrouver. Probablement plutôt jaune comme le gazon brûlé, là. Mes plants de tomates aussi.
6: Elle cherche à se rassurer à tout prix.
5: C'est très dur de s'empêcher de rafraîchir régulièrement les pages avec les informations pour voir où en est l'incendie. On a un maire qui communique beaucoup. Donc, il fait tous les jours des points d'information. Et du coup, je voyais hier soir qu'en fait, ils ont réussi à construire un énorme pare-feu juste avant la commune, donc normalement ça devrait aller.
6: Et depuis la Mayenne, elle souhaite à sa Gironde...
5: De la pluie, beaucoup de pluie, du courage pour les pompiers et tous les bénévoles, et puis un retour à la maison, ça fera du bien.
0: Voilà, témoignage, reportage de Thomas Pinaroli, ici Mayenne pour France Info. La mort du DJ français Kavinsky, 50 ans, retrouvé sans vie chez lui hier soir à Paris. Son tube Night Call, bande originale du film Drive avec Ryan Gosling, l'avait rendu mondialement célèbre, Thierry Fioril.
7: Vincent Bellorger, de son vrai nom, est né en Seine-Saint-Denis, pianiste autodidacte. Il est dans un premier temps attiré par l'univers des jeux vidéo pour lesquels il signera plusieurs musiques. Ami du touche-à-tout Mister Oiseau, alias Quentin Dupieux, DJ et cinéaste, Kavinsky fait ses débuts sur scène en première partie des Daft Punk. C'est l'un des musiciens du duo Casqué qui produira en 2010 Night Call, titre voué à une longue et mondiale carrière de la BO du film Drive de Nicolas Winding Refn à la cérémonie de clôture des Jeux de Paris avec le DJ Phoenix et la chanteuse Angèle. Ce morceau au tempo ralenti et à l'univers sombre connaît un succès phénoménal et un nombre incalculable de reprises. Kavinsky est ce DJ qui fait danser sur des thèmes profonds. Il est l'un des fleurons de la French Touch. Acteur chez son ami Quentin Dupieux, il a multiplié les apparitions jusqu'à un rôle principal dans Steak avec Eric et Ramsey. Night Call a changé ma vie, disait-il. Kavinsky se présentait comme un simple banlieusard.
0: Thierry Fioril, service culture de France Info. Et parmi les reprises de Night Call, il y a la vôtre. Bonsoir Thomas Célin.
8: Bonsoir.
0: Journaliste ici à France Info au pôle vidéo, également compositeur et musicien. Il y a quelques années, vous avez réarrangé, comme on dit, ce tube. Votre version a aussi connu un certain succès puisqu'il sera joué par l'Orchestre Philharmonique de Cologne en Allemagne et que Kavinsky lui-même vous a adressé ses félicitations. Racontez-nous d'abord ce choix de Night Call. Pourquoi ce morceau que vous découvrez avant la sortie du film Drive ?
8: C'est vrai que je suivais, moi qui viens d'électro et du rap, je suivais Kavinsky depuis très longtemps. Et donc ce morceau avait une vraie puissance, un côté très sombre. Et donc, au bout de quelques années, je crois que c'est en 2016, je me dis, je vais faire une version classique, orchestrée avec des violons, avec des cuivres, parce qu'il y a une sorte de puissance tragique dans ce morceau. On dirait presque, j'en ai fait presque un... comme il y a un premier mouvement d'opéra, en fait. Je l'ai fait en adagio, donc un mouvement très lent pour accentuer ce côté très sombre qu'il y a déjà dans le titre de Night Call. Et c'est vrai que c'est un morceau qui se prête très bien à ça, puisqu'il a été utilisé dans Drive, dans le film. C'est le genre de morceau dont on dit qu'il donne des images, en fait. Il est très cinématographique.
0: Morceau qui ne laisse pas indifférent, Thomas, puisque l'Orchestre Philharmonique de Cologne en Allemagne a donc repéré votre œuvre et va se l'approprier pour la jouer en concert. Une vingtaine de musiciens, violon, contre basse, violoncelle, percussion et chef d'orchestre, bien sûr, ça donne ça. Un adagio, vous l'avez dit, Thomas, la donne effectivement un tempo volontairement plus lent. Qu'est-ce que ça vous a fait de voir votre œuvre comme ça sur scène ?
8: C'est assez irréel, parce que moi, je faisais ça assez modestement. Hein. J'ai publié en fait une version maquette avec des instruments donc virtuels, des violons qui sont dans un ordinateur. Je les ai postés sur SoundCloud, une sorte de réseau social de la musique. Et puis, c'est vrai que de voir de la maquette à une version jouée par un orchestre symphonique reconnu en Allemagne, c'était assez étonnant, assez bluffant, assez touchant. Et puis, la consécration vient quand, une fois que cette vidéo est postée, Kavinsky lui-même reposte cette version et puis commente la vidéo avec un mot magnifique. Deux heures plus tard, il poste un autre commentaire avec seulement cet emoji, avec les yeux qui fondent. Donc, il a complètement validé cette version. Donc, pour moi, c'était assez impensable. Et c'est un peu aussi la magie d'Internet. Moi, je suis plutôt musicien semi-professionnel. Donc, de se dire qu'on peut faire quelque chose dans sa chambre et que ça devient réel, joué par des grands musiciens, par un grand orchestre philharmonique, et puis validé par une personne imminente de la French Touch. Quoi.
0: On a parlé de ce tube Night Call et de votre reprise. Kavinsky, qu'est-ce qu'il vous a inspiré dans ces autres morceaux qu'on connaît peut-être moins ?
8: Night Call, c'est vrai que ça cristallise énormément de choses. Je pense que beaucoup de gens reviennent sur ce tube, c'est pas pour rien, notamment avec la participation d'un des deux membres de Daft Punk. C'est parce que ce morceau, je pense que c'est un tube, et il a des codes très sombres, mystérieux, et en fait, sans être aussi explicite sur le côté horreur, mais ça rappelle presque un thriller, en fait. C'est rare les morceaux qui sont aussi dark, aussi sombres, et qui arrivent à avoir une telle notoriété. Et d'ailleurs, même pour poursuivre l'analogie avec Michael Jackson, c'est vrai que dans ce morceau, il y a aussi un truc qui est assez iconique, c'est la batterie qu'on reconnaît, comme celle de Billie Jean. Il y a des batteries dans la musique, des riffs de batterie, des sonorités de caisses claires, de grosses caisses qu'on reconnaît vachement, et ça, c'est le cas pour Night Call, comme ça a pu être le cas pour des morceaux comme Billie Jean, tant d'autres.
0: Merci beaucoup Thomas Sélin, journaliste à France Info, également musicien et compositeur, avec ce réarrangement de Night Call. Là on entend la version originale à nouveau, et à l'époque donc ces messages de félicitations de Kavinsky lui-même, dont on a appris la mort aujourd'hui à l'âge de 50 ans.

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1: Patricia Charbonnier, attention aux orages pour demain.
2: Oui, un petit changement de temps qui arrive même dès cette nuit par le centre-ouest du pays avec une dégradation orageuse qui va se mettre en place par les côtes charentaises. Et donc dès demain matin, on va retrouver un temps orageux entre les frontières du Nord, l'Île-de-France, le centre-Val de Loire, le nord de la Nouvelle-Aquitaine, le Poitou-Charentes et les Pieds de la Loire. Orages isolés mais qui pourront être forts avec de la grêle, de très fortes rafales de vent, jusqu'à 80 km/h en rafale, donc sous ces orages, et une forte activité électrique. Et ces orages vont se décaler vers l'est dans l'après-midi, sur l'Alsace, la Champagne-Ardenne, la Bourgogne et la Franche-Comté, et partout ailleurs. Après cette dégradation, on va encore retrouver ce temps sec et très ensoleillé.
1: Sacré contraste avec l'ouest, où là, les températures vont chuter.
2: Localement, du côté de l'Atlantique, on va perdre une dizaine de degrés, notamment à Bordeaux, des pointes à 40 degrés aujourd'hui. Pour demain après-midi, Météo France prévoit 30 degrés à Bordeaux et Lille, 26 degrés à Biarritz, 29 à Rennes, 33 degrés à Paris. Mais les températures seront encore caniculaires demain sur toutes les régions de l'Est, avec des pics à 40 degrés jusqu'au Sud-Est et même jusqu'en Corse. Météo France prévoit 40 degrés à Mulhouse, 39 degrés à Lyon et Strasbourg.
1: Merci Patricia Charbonnier. Prochain point météo avec vous dans une demi-heure et très bonne soirée à tous. Il est 18h sur France Info. L'info avec vous, Marc Potvin, bonsoir.
3: Bonsoir à toutes et à tous.
1: On en parlait à l'instant, les pompiers aujourd'hui en pleine fournaise.
3: Nouvelle journée à lutter contre le méga-feu de Gironde, sauf que cette fois-ci, le mercure dépasse les 40 degrés. Notre envoyé spécial a les dernières infos. On le retrouve au poste de commandement des pompiers dans un instant. En Espagne, le plus grand feu de l'histoire du pays est désormais stabilisé. Les habitants de plusieurs villes et villages au nord-ouest de Madrid peuvent maintenant rentrer chez eux. À suivre aussi une vedette du groupe Bolloré, visée par un arrêté d'expulsion. Xenia Fedorova, accusée de relayer la propagande russe en France. Et puis Peter Parker, de retour au cinéma. Nous avons vu le dernier Spider-Man sorti aujourd'hui. Les fans devraient être ravis. C'était il y a une semaine, les premières fumées au-dessus de Somos. Depuis, l'incendie de Gironde a avalé 42 000 hectares. Il est toujours stabilisé, mais ces dernières heures, les pompiers ont dû composer avec le retour des très fortes chaleurs et des vents marins. Bonsoir Guillaume Batin.
4: Bonsoir à tous.
3: Vous êtes à Lège-Cap-Ferré, où les pompiers ont installé leur poste de commandement. Quelle est la situation à l'heure actuelle ?
4: Eh bien, on commence à avoir un peu le nom des communes sur lesquelles se sont produites des reprises de feu la nuit dernière et aujourd'hui sur les communes de Sainte-Hélène, Saint-Jean-d'Illac et Lenton. On s'approche de Bordeaux pour Saint-Jean-d'Illac. En tout cas, les pompiers sont intervenus aujourd'hui pour d'importantes reprises. Et cela s'ajoute à celle de la nuit dernière au Temple, à Arès et au Camp de Souge, à Saint-Médard-en-Jalles. Saint-Médard-en-Jalles qui est une ville de la métropole bordelaise, qui est l'objet de toutes les attentions aujourd'hui en raison de ses nombreux sites. La poudrerie, par exemple, qui fournit le carburant aux fusées Ariane, hautement inflammable, on l'imagine, et les usines Thalès, hautement stratégiques. La zone touchée par les incendies n'a pas bougé depuis 48 heures. Nous sommes toujours à ce chiffre, 42 000 hectares brûlés sur le département de la Gironde depuis une semaine. Et c'est dans cette zone que les reprises de feu se produisent, attisées par un vent d'ouest qui s'est renforcé. Il était de 20-25 km/h à midi. Il est actuellement aux alentours de 45-50 km/h. Entre-temps, les sylviculteurs de la Gironde, appuyés par les moyens militaires de l'armée et ceux de l'ONF, l'Office National des Forêts, ont augmenté ce qu'on appelle les coupes tactiques. 127 km au total de zones où les pins maritimes sont tout simplement abattus au bord des routes, au bord des parcelles, sur plusieurs dizaines de mètres de large pour éviter justement ces sautes de feu.
3: Guillaume Batin au poste de commandement des pompiers à Lège-Cap-Ferré pour France Info. La tâche des soldats du feu qui promet d'être encore difficile demain. La Gironde sera encore en vigilance orange canicule. En tout, 23 départements seront concernés par cette vigilance. Les fumées du méga-feu en Gironde se répandent bien au-delà du brasier. Plus de 5 millions de masques FFP2 ont été livrés en pharmacie pour protéger les habitants qui y sont exposés. Le mieux mieux face à ces fumées très irritantes. C'est encore de rester chez soi, rappelle la ministre de la Santé. Dans ce contexte, la Belgique vole au secours de la France. Elle envoie une trentaine de militaires et une dizaine de véhicules spécialisés pour contribuer à la lutte contre le méga-feu de Gironde. En fonction des besoins, le coup de main pourrait être plus important. Merci la Belgique, réagit Emmanuel Macron. En Espagne, il y a du mieux. Le plus grand feu de l'histoire du pays est maintenant stabilisé. Davantage d'habitants vont pouvoir rentrer chez eux puisque les ordres d'évacuation prononcés pour plusieurs communes sont levés. Elles se trouvent, ces communes, en majorité dans la province d'Avila, au nord-ouest de Madrid. Mathieu de Taillac.
5: La situation commence enfin à s'améliorer sur le front du terrible incendie d'Avila et de Madrid, dans les montagnes à l'ouest et au nord-ouest de la capitale. Le ministre de l'Intérieur, Fernando Grande Marlaska, l'a annoncé à la mi-journée. Le feu est techniquement stabilisé. Toutes les mesures d'évacuation et de confinement ont été levées dans la province d'Avila, ainsi que dans deux communes de la région de Madrid. Les médias espagnols suivent les résidents rentrés chez eux. Certains constatent en pleurs l'étendue des dégâts. D'autres, au contraire, font figure de miraculés en voyant que leurs habitations résistaient aux flammes. En revanche, un feu déclaré dans la province de Zamora, au nord-ouest du pays, a provoqué l'évacuation de sept communes et l'intervention d'une quarantaine de véhicules terrestres et aériens. Enfin, dans la région de Valence, près du littoral méditerranéen, l'incendie de la Val d'Ucho n'est toujours pas maîtrisé, malgré une réduction du périmètre touché.
3: Mathieu de Taillac, correspondant de France Info en Espagne.
1: 18h05, les médias du groupe Bolloré montent au créneau pour défendre l'une de leurs chroniqueuses.
3: La Russe Xenia Fedorova, visée par un arrêté d'expulsion. Il dénonce une atteinte particulièrement grave à la liberté d'expression. Bonsoir Audrey Tison.
6: Bonsoir.
3: Xenia Fedorova, accusée d'être la voix du Kremlin en France, était dans le collimateur du gouvernement depuis plusieurs mois.
6: Son comportement porte atteinte aux intérêts fondamentaux de l'État. Sa présence en France constitue une menace particulièrement grave pour l'ordre public. Voilà ce qu'on peut lire dans l'arrêté du ministre de l'Intérieur. L'ancienne patronne de la chaîne russe RT en France, une chaîne désormais interdite en Europe, Xenia Fedorova est maintenant chroniqueuse régulière sur la chaîne CNews et dans l'hebdomadaire JD News. Elle y relaie la voix du Kremlin, assurant par exemple que c'est l'Occident qui a décidé de prolonger le conflit avec l'Ukraine. L'annonce de sa demande d'expulsion provoque une levée de boucliers chez les élus pro-russes. Thierry Mariani du RN dénonce un recul de la liberté d'opinion. Nicolas Dupont-Aignan crie au scandale. Tandis que le Parti Socialiste, lui, salue la décision. Fini l'impunité pour les agents du Kremlin ayant pignon sur rue, écrit Arthur Delaporte. C'est une journaliste, répond l'avocat de Xenia Fedorova, qui annonce un recours contre cette expulsion.
3: Audrey Tison du service politique de France Info. Les seniors de plus en plus au travail en France. C'est l'enseignement de la dernière étude du ministère du Travail qui porte sur l'année dernière. Étude que vous avez consultée pour France Info, Isabelle Raymond.
7: Jamais le taux d'emploi des seniors n'a été aussi élevé. 61,7% des 55-64 ans travaillent, selon les derniers chiffres du ministère. Un niveau historiquement haut, en progression de plus d'un point sur un an, mais toujours bien inférieur à la moyenne européenne. Pourquoi ? Eh bien parce qu'à partir de 60 ans, le taux d'emploi dégringole. En effet, seuls 44,4% des 60-64 ans travaillent. C'est 10 points de moins que la moyenne au sein de l'UE. Et dans le détail, quand on regarde le taux d'emploi des hommes de plus de 60 ans, la France affiche même le troisième taux le plus faible de l'UE, juste devant la Slovénie et le Luxembourg. N'empêche que la part des seniors au travail n'a jamais été aussi importante en France. Et la progression aussi nette, plus 8,3% sur 3 ans pour les 60 ans et plus, c'est une conséquence directe et indéniable de la mise en place en septembre 2023 de la réforme des retraites.
3: Isabelle Raymond pour ses précisions.
1: À 18h07 sur France Info, le président américain Donald Trump prévient.
3: Les États-Unis vont frapper fort l'Iran après des tirs iraniens contre des bases américaines en Jordanie. Il relance le conflit au Moyen-Orient après quelques jours d'accalmie. Autour de l'UEFA de s'élever contre le projet de la FIFA, elle ne peut pas continuer à utiliser le football pour s'enrichir et enrichir ses amis. La FIFA veut créer une société commerciale pour vendre à des investisseurs extérieurs des parts du mondial. Elle donne 2 mois à ses associations membres pour se prononcer et bénéficier de ce qu'elle qualifie d'opportunité de financement. Revoilà un super-héros Marvel, un retour destiné à donner un coup de fouet aux entrées en salle de cinéma. Spider-Man Spider-Man Brand New Day est sorti aujourd'hui. Pour la quatrième fois, c'est Tom Holland qui se glisse dans la peau de l'homme araignée et il n'est plus un gamin, Thierry Fioril.
8: Fini les blagues d'ado, on pourrait même parler de crise de la trentaine pour Spider-Man alias Peter Parker. Depuis qu'il a dû effacer la mémoire de ses proches à la fin de No Way Home, il rend la justice en s'ennuyant, nostalgique d'un passé disparu. Mais quand il revoit ses amis de lycée qui, eux, ne le reconnaissent pas, dont sa fiancée MJ, impeccable Zendaya, une force très méchante, prend possession des esprits, l'action est de retour.
9: We are faced with a danger that we can't control. One we can't even see. Stay out of my way.
8: Cet opus fonctionne comme un récit d'apprentissage vers l'âge adulte où Spider-Man remplit le cahier des charges. Bataille dans le ciel de New York réussie, épopée romanesque qui donne de l'épaisseur aux super-héros et apparition de personnages Marvel comme Hulk avec Mark Ruffalo fidèle au poste, même si son double numérique n'est pas une réussite. Il faut faire la promo de tous les produits maison, les fans devraient aimer.
3: Thierry Fioril du service culture de France Info. Et puis la chanteuse Angèle fait part de son immense tristesse après le décès du DJ Kavinsky. Elle avait interprété son tube Night Call avec lui lors de la cérémonie clôture des Jeux de Paris. Le Comité National Olympique salue un artiste qui aura contribué au rayonnement de la culture française. Une enquête est ouverte pour déterminer les causes de son décès. Kavinsky avait 50 ans.
1: C'était l'info signée Marc Potvin.
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1: Comment évolue l'incendie en Gironde? Le point dans un instant et puis un voyage dans le temps. Comment les pompiers travailleront-ils dans le futur? Robot, intelligence artificielle. Notre invité dans 3 minutes, le représentant de l'une des entreprises leaders en Europe dans la fabrication d'équipements de lutte contre les incendies.
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1: Cela fait maintenant une semaine. Les pompiers luttent toujours contre ces incendies en Gironde. Le feu a parcouru 42 000 hectares depuis mercredi dernier. C'est l'équivalent de la surface cumulée de Paris, de Lyon et de Marseille. Comment cet incendie évolue-t-il aujourd'hui? On va faire le point avec vous. Bonsoir Caroline Félix.
12: Bonsoir.
1: La situation est stable mais précaire.
12: Oui, avec des nouveaux foyers traités aujourd'hui à Sainte-Hélène, Saint-Jean-d'Illac et Lenton. En fin de matinée, les près de 3 000 pompiers mobilisés ne sont pas aidés par les conditions météo. La Gironde est en vigilance orange canicule autour de 40 degrés et des rafales de vent marin qui soufflent jusqu'à 45 km/h. Les pompiers surveillent tout particulièrement 3 points chauds, le nord-ouest du bassin d'Arcachon et la lisière de l'agglomération bordelaise, c'est-à-dire Sesta, c'est le camp militaire de Souges. 16 pompiers ont été légèrement blessés aujourd'hui. Au sol, le chantier colossal de 127 km de coupure tactique est pratiquement terminé. Dans l'air, les Canadairs et les Air Tractor continuent d'effectuer des largages. Niveau destruction, on peut noter qu'un terrain de recherche forestier de l'INRAE a perdu 80 hectares, des terrains uniques suivis depuis des décennies. Enfin, sur le plan des évacuations, 60 000 habitants de 3 villes proches de Bordeaux ont pu rentrer chez eux. Et plus de 200 000 personnes ont été évacuées depuis le début de cet incendie.
1: Cet incendie qui a des conséquences sur toute la région.
12: Et oui, toujours aucun TGV ne circule au sud de Bordeaux, hormis ceux qui desservent Agen et Toulouse. Ce sera encore le cas demain. Et puis l'autoroute A63 reste fermée dans les deux sens entre Bordeaux et Bayonne. Au niveau de la qualité de l'air, elle se dégrade et il y a des risques même d'approcher les seuils d'alerte en région Nouvelle-Aquitaine. C'est ainsi que plus de 5 millions de masques FFP2 ont été livrés en pharmacie.
1: On parle beaucoup de cet incendie, mais il n'y a pas que la Gironde qui est concernée par les feux.
12: Oui, par exemple en Côte d'Or, un feu de forêt s'est déclaré à Couchet et Marseille. Sanay-la-Côte. 101 sapeurs-pompiers sont mobilisés. Et puis dans le Var, des pilotes slovaques et tchèques avec leurs hélicoptères bombardiers d'eau sont arrivés aujourd'hui. L'incendie du Gros Bessillon qui s'est déclaré la semaine dernière est fixé depuis hier, mais il faut encore l'éteindre et c'est un énorme chantier.
1: Merci pour ce point très complet, Caroline Félix. Les pompiers qui luttent donc contre les flammes avec des lances d'eau, leurs camions, des moyens aériens également. Mais à quoi ressemblera le matériel contre les incendies dans les prochains mois ou les prochaines années? Comment aider au mieux les pompiers dans le futur? C'est l'objectif de votre entreprise. Bonsoir Philippe Weber.
13: Oui, bonsoir.
1: Directeur recherche et développement chez POC, P-O-K, l'un des leaders européens dans la fabrication d'équipements de lutte contre les incendies. L'innovation est au cœur de votre métier. Commençons avec l'outil indispensable qu'est la lance à eau. Vous proposez-vous des lances qui éteignent à la fois le feu et créent un écran d'eau, une protection pour les pompiers? Il faut nous expliquer.
13: Oui, tout à fait. Donc, nous avons développé avec les pompiers espagnols une lance qui s'appelle Santiago, qui permet effectivement donc d'attaquer le feu comme une lance à main classique, mais en même temps d'avoir un deuxième jet, donc qui permet de protéger le pompier. Donc, il a un rideau d'eau face à lui qui permet donc de le protéger lorsqu'il va attaquer le feu, qui sera au plus près du foyer.
1: C'est ce que j'allais vous dire. Ça lui permet d'avancer au plus près.
13: Tout à fait. Donc l'obsession qui est la nôtre est effectivement de protéger toujours le sapeur-pompier. Et donc cet instrument ou cet appareil permettra effectivement d'attaquer tout en étant dans une position un peu plus sécuritaire.
1: Pourquoi cela a été développé avec les pompiers espagnols en particulier?
13: En fait, aujourd'hui, c'était une vraie demande de leur part. Donc ils étaient peut-être un peu plus en avance de phase que nous sur la partie incendie de forêt. Donc c'est un projet qu'ils nous avaient soumis il y a un an. Et aujourd'hui, le produit est validé, est utilisé dans toutes les brigades au niveau de l'Espagne.
1: Voilà pour les lances à eau. On va se projeter vraiment dans le futur avec là des robots en forme de chien, des machines articulées capables de courir dans la forêt par exemple, pour y faire quoi?
13: Oui, donc aujourd'hui nous travaillons sur un projet donc, qui s'appelle Rex, donc le nom de notre chien, qui est un robot quadrupède qui permettra d'être équipé sur son dos d'une lance à eau ou de l'eau ou de la mousse, et qui permettra grâce à son agilité d'approcher au plus près du foyer, qui pourra projeter de l'eau donc, sur les foyers face à lui, sur les flammes, et déporter complètement le pompier, puisqu'il pourra être téléopéré avec ce qu'on appellerait une télécommande, avec un retour vidéo, sur une distance de plus de 5 km. Donc, mettant le pompier à l'abri, on envoie le robot au plus près, il va tirer son tuyau à vide, donc je précise bien, on va ouvrir l'eau et il va attaquer le feu grâce à une lance motorisée, donc développée complètement par Fox, et on pourra le faire revenir puisqu'il aura une éjection automatique de son tuyau qui permettra de revenir à la base sans tirer le tuyau.
1: Qu'on comprenne bien, il y aura un tuyau ou il y aura une réserve d'eau sur le robot?
13: Non. Donc le robot est très, très, très petit, on va dire, très compact, puisqu'il ne fait que 30 kg comme un gros chien. Donc, il ne pourra pas entraîner, ce n'est pas un camion, ne pourra pas venir ou entraîner ou porter de l'eau, mais il aura un tuyau accroché, donc il peut faire plus de 60 mètres de tuyau. Et puis, on ira au feu avec ce tuyau, on ouvre l'eau, on attaque le feu. Lorsqu'il aura fini sa mission, il éjectera automatiquement son tuyau, il pourra revenir à la base, donc sans tirer son tuyau. Puisque bien sûr, dans une forêt, vous avez les obstacles, les arbres, etc. Donc, pour éviter de se faire coincer, il pourra complètement éjecter son tuyau dès son retour.
1: Et ce robot chien, il sera prêt quand?
13: Donc aujourd'hui, nous allons le présenter, je l'espère, au congrès des sapeurs-pompiers qui aura lieu fin septembre en Haute-Savoie. Et sinon, il a été présenté en avant-première mondiale au salon Interschutz, donc en Allemagne, en juin 2026, et sera disponible fin d'année, troisième à quatrième trimestre de cette année.
1: Ça veut dire que si l'an prochain, il y a à nouveau des feux, on ne l'espère pas, mais il y a une probabilité forte que ces phénomènes se répètent à nouveau, ces robots seront utilisés dès l'an prochain?
13: Je l'espère, puisqu'aujourd'hui, de nombreux centres d'incendie en France nous ont contactés pour faire des essais en avant-première, pour vérifier la possibilité, ainsi que des nouvelles missions qu'ils pourra réaliser, telles que la reconnaissance de personnes dans un environnement dangereux. Il peut monter les escaliers, donc rentrer dans les habitations, etc. Donc il a aussi une fonction de patrouille, de reconnaissance, ou une fonction d'extinction, comme un sapeur-pompier avec sa lance à main.
1: Philippe Weber, directeur recherche et développement chez POC, vous avez aussi imaginé des caméras embarquées avec de l'intelligence artificielle. Elles pourront quoi, prévoir, anticiper l'intensité des feux?
13: Alors aujourd'hui, on parle d'un chien qui pourra voir le jour d'ici quelques mois. Là, on est sur des projets beaucoup à plus long terme, donc peut-être une échelle 5 ans, c'est-à-dire qu'on pourra équiper soit des camions, soit nos lances, donc nos canons à eau, de ce qu'on appelle la computer vision, donc des caméras à infrarouge qui pourront analyser à 50 images par seconde l'évolution du feu grâce à des capteurs de direction, sens du vent, puissance du vent, et pourra analyser donc grâce à cette analyse d'image, donc voir ce qui se passe et prédire l'évolution du feu. Un exemple simple qui peut arriver très souvent, c'est un camion qui est positionné et qui attaque un feu, peut peut-être se trouver dans un endroit dangereux dans quelques minutes. Grâce à l'analyse de l'évolution du feu, on pourra déclencher ce qu'on appelle une autoprotection du camion, donc mettre le camion en sécurité et surtout prévenir l'équipage qu'il faut s'enlever de cet endroit puisqu'il est potentiellement dangereux dans quelques minutes. Donc là, on est sur des projets, comme je vous disais, à beaucoup plus long terme, puisque...
1: ce ne sera pas avant 2030, au mieux, ou dans les années qui suivront. Comment est-ce que vous élaborez ces produits du futur? Comment est-ce que vous êtes sûr que cela correspond aux besoins réels des pompiers sur le terrain?
13: Nous, travailleurs, à partir d'un bureau d'études, ce qui ne sert pas à grand-chose, mais c'est vraiment le contact avec tous les centres d'incendie, nos clients dans le monde entier, puisque nous exportons dans le monde entier. Donc, c'est le dialogue, avec tous ces gens-là qui nous permet de comprendre leurs besoins et de savoir si nous, de notre côté, pouvons répondre et proposer le produit adéquat.
1: Ce sont les pompiers eux-mêmes, par exemple, qui vous disent ce serait bien d'avoir un chien robot téléguidé pour aller plus loin dans la forêt.
13: Voilà, donc aujourd'hui, on sait, que ce soit dans la forêt, que ce soit dans du bâtiment, que ce soit dans des gros bâtiments logistiques, que ce chien robot aura une mission dans un temps futur relativement proche, lesquelles on ne connaît pas encore toutes ces missions, mais c'est sûr qu'elle existera. Donc aujourd'hui, on propose un chien dit pompier. Demain, il aura peut-être des missions tout à fait différentes de patrouilleur ou autre, mais c'est vraiment notre force, c'est d'être au contact des pompiers, des utilisateurs, des savants, les sachant, alors que nous, on essaiera de proposer le produit.
1: Est-ce qu'il y a d'autres projets, Philippe Weber, qui relèvent un peu, on a l'impression pour l'instant, de la science-fiction, même si vous nous dites que ce sera prêt pour certains dès l'an prochain?
13: Aujourd'hui, notre axe de développement principal sur des systèmes dits robotisés ou électriques, c'est vraiment l'intelligence artificielle. Donc, d'apporter une analyse complète de la situation et de pouvoir prendre des décisions mieux peut-être qu'un être humain qui, après 24 heures de bataille contre le feu, ne sera plus lucide, n'aura plus forcément l'esprit ou la possibilité de prendre la bonne décision.
1: Tout cela a forcément un coût. Un robot, par exemple, un robot chien, combien est-ce qu'il faudra débourser? Et puis d'ailleurs, qui paye?
13: Aujourd'hui, pour répondre très tout à fait honnêtement à votre question, on ne connaît pas le prix que sera prêt à mettre le marché ou le pompier. Mm-hmm. Donc, on sait qu'aujourd'hui, il y a des gros robots qui existent, donc à Chenille, qui sont aussi engagés. On a vu tous, malheureusement, l'incendie de la cathédrale Notre-Dame. Donc aujourd'hui, c'est de pouvoir équiper les centres d'incendie avec des gros robots, mais aussi des petits robots qui vont accompagner aussi bien les humains que les gros robots. Donc, on va dire à des prix beaucoup plus abordables pour que les brigades puissent s'équiper. Donc, encore une fois, le prix dépendra de son équipement, puisqu'un robot, on va dire, a une structure...
1: Mais pour avoir une fourchette à peu près?
13: Je ne peux pas vous m'avancer sur le sujet, puisqu'on n'a encore pas communiqué sur le sujet.
1: Bon, ouais. Donc, On attendra effectivement pour savoir alors le prix de ces robots chiens. En tout cas, Rex, c'est le nom effectivement de ce projet qui verra le jour, vous nous l'avez dit, dans un an environ. Merci Philippe Weber, directeur recherche et développement chez POC, l'un des leaders européens dans la fabrication d'équipements de lutte contre les incendies.
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1: Et on va continuer à parler de ces incendies. C'est à la une de l'info. Marc Potvin à 18h21. 263 personnes interpellées depuis le début de la saison des feux.
3: 92 sont des mineurs. Selon un nouveau décompte du gouvernement, en Gironde, les pompiers sont à pied d'œuvre sous plus de 40 degrés. Il y a eu plusieurs reprises de feux ces dernières heures, notamment dans les communes de Sainte-Hélène, Saint-Jean-d'Illac ou encore Lenton. L'incendie reste stabilisé. Les pompiers qui ne sont pas au bout de leur peine. La Gironde reste en vigilance orange canicule jusqu'à demain matin à l'aube. En tout, 23 départements seront concernés par cette vigilance ce jeudi. Xenia Fedorova va immédiatement former un recours contre l'arrêté d'expulsion qui la vise, selon son avocat. La chroniqueuse dans plusieurs médias du groupe Bolloré est accusée d'être la voix du Kremlin en France. Avant d'être sur CNews, Europe 1 et le JD News, elle a dirigé la chaîne d'État russe RT en France. Une mauvaise nouvelle pour celles celles et ceux qui ont prévu de se rafraîchir dans la Seine. Deux des trois sites de baignade à Paris sont fermés par intermittence en cause d'une pollution au fioul. La mairie dénonce un acte de vandalisme environnemental et prépare une plainte.
1: En raison des incendies et des évacuations de très nombreux vacanciers, le secteur du tourisme en Gironde s'inquiète ces derniers jours. La préfète avait conseillé de ne pas venir dans le département, mais hier, le ministre en charge du tourisme, lui, a dit le contraire. Bénédicte Alexandre dirige l'association des campings du bassin d'Arcachon. Elle gère elle-même deux campings. Si elle comprend la prise de position de la préfète au début des feux, elle souhaite rappeler que le territoire d'Arcachon reste très vaste.
14: Je pense sincèrement que les consignes sont pas très clair. La préfète a dit ça, mais elle a dit ça effectivement quand les feux ont commencé, quand les pompiers avaient besoin d'espace, quand il nous fallait les gendarmes effectivement mobilisés pour les évacuations. Voilà, il fallait qu'il n'y ait pas trop grand monde dans la région et ça on peut l'entendre. Mais le bassin d'Arcachon et encore plus la Gironde, c'est grand. Il faut vraiment se dire que là, ce qui est touché, c'est le nord du bassin d'Arcachon, sur la commune de Lège, et le sud du Médoc, le Porge, par exemple. Mais vous allez dans le sud-bassin, tout va bien dans le sud-bassin.
15: Mmh. Enfin, quand même, ce feu, il a parcouru et il parcourt encore 42 000 hectares, c'est quatre fois la ville de Paris. Mais vous, vous dites, en réalité, il n'a pas envahi toute la région du bassin d'Arcachon.
14: Non,
15: c'est beaucoup
14: non,
15: plus
14: non,
15: vaste
14: non.
15: que ça.
14: Non, en fait, ça part vraiment du nord du bassin pour aller vers Bordeaux. Et là, ce ne sont que des parcelles de pins, en fait. C'est de la forêt. C'est de la forêt où les gens, sincèrement, les touristes, enfin, sincèrement, il n'y a personne qui va jamais là-bas. Il y a la 4 voies qui passe, donc on peut le voir de la 4 voies. Mais voilà, c'est pas... Ce qui, en fait, reste ouvert est réellement...

0: tellement accessible et ne craint rien.
1: Oui,
0: c'est
1: par
0: ça
1: exemple,
0: qu'il faut
1: la ville d'Arcachon, par exemple, et le sud du bassin.
0: Arcachon ne craint rien, le Pilat ne craint rien. Ça rappelle un peu comme en 2022, si vous voulez, quand le Pilat avait brûlé, tout le Nord-Bassin, sur le Ferré, par exemple, tout allait bien, la vie avait continué. Parce que le bassin d'Arcachon, c'est très, très grand. Vous partez du Ferré, vous allez jusqu'à Arcachon, il y a 80 kilomètres quand même.
1: Peut-être aussi un autre élément, Bénédicte Alexandre, c'est que faire du tourisme, des activités d'été, de plage, de mer, dans un endroit où l'on voit au loin des incendies gigantesques, on sait que des gens ont perdu leur maison, bon, ça peut créer un sentiment de gêne,
0: ah oui, je l'entends,
1: peut-être un peu d'indécence même.
0: Je peux l'entendre,
1: pour soi-même.
0: Je l'entends très bien d'ailleurs, mais il faut être solidaire des gens qui sont encore là en fait, je pense. Économiquement, c'est un désastre, en plus du désastre écologique que ça représente. On peut entendre et oui, vous inquiétez pas, vous pouvez annuler, ils sont assurés. Alors non, c'est faux. Certains assureurs font l'effort. Par exemple, AXA, la compagnie AXA, a dit qu'il levait certaines clauses du contrat pour indemniser les campings. Mais beaucoup de campings sont les cités Allianz. Allianz est totalement hermétique à ça. Et nous disent que, grossièrement, tant qu'on n'a pas brûlé, on n'aura rien. Donc là, on se retrouve dans la situation, si vous voulez, où il faut rembourser les clients, ce qui est normal. Hein. On n'a pas fourni la prestation, on rembourse les clients. Sauf que on est des artisans du tourisme. Il y a beaucoup d'indépendants. Et la trésorerie, oui, va pas tenir. Alors on va rembourser. Jusqu'à quand? Ça, par contre, c'est pas sûr qu'on tienne. Il se peut réellement que, à la fin du mois, on soit tous en cessation de paiement.
1: Oui, donc si je résume votre propre cas, Bénédicte Alexandre, puisque je le disais tout à l'heure, vous avez deux campings. Un qui a brûlé au Cap Ferret, donc là, il y aura sans doute de l'indemnisation. Et l'autre, qui n'a pas brûlé, qui est au sud et qui est totalement vide, mais là, rien du tout.
0: Et c'est ça. Et en fait, c'est triste à dire, mais ma situation est plus simple sur un camping brûlé que sur un camping non brûlé.
2: Bénédicte Alexandre, qui préside l'association des campings du bassin d'Arcachon, elle répondait à Ersine Lebovitch. Vous reprendrez bien une part de Coupe du Monde. Pas besoin d'attendre la prochaine édition dans 4 ans. La FIFA, la Fédération Internationale de Football, veut en effet mettre en place un mondial à la découpe. Son président Gianni Infantino songe à vendre des parts à des investisseurs extérieurs en créant notamment une filiale pour gérer ses activités commerciales, ses tournois et donc le mondial. Bonsoir Noureddine Zidane.
3: Bonsoir.
2: De la direction des sports de Radio France. L'idée, c'est de générer toujours plus de revenus, mais la méthode adoptée fait débat, car on en sait un peu plus désormais sur les détails de la mise en œuvre de ce projet.
3: Oui, dans une lettre de 4 pages adressée à toutes les fédérations et que la direction des sports de Radio France s'est procurée, Gianni Infantino fixe une date butoir, le 19 septembre, un peu moins de 2 mois donc, pour approuver ce nouveau projet. Si la majorité des 211 fédérations donnent leur feu vert, toutes bénéficieront d'une manne de 17 millions d'euros par an, et cela dès janvier prochain, avec, et c'est là toute la subtilité, un bonus de 17 millions supplémentaires pour les pays qui auront soutenu le projet Infantino. Si ça ne passe pas, eh bien on reviendra au programme initial, moins généreux, de 8 millions d'euros annuels, et l'enjeu n'est pas le même pour une grosse nation ou pour un petit pays, comme le Cap-Vert par exemple, et ses 2 millions d'euros de budget annuel.
2: Alors le sujet fait débat et les modalités de gestion de ce projet de société commerciale sont également controversées.
3: Oui, un FIFA Forward Enterprise, c'est son nom, sera détenu à 80% par la FIFA, mais les 20% restants seront ouverts à des investisseurs privés. Un pool qui devrait être dirigé par un fonds créé par un proche de la famille Trump, avec la promesse de lever jusqu'à 17 milliards d'euros. La FIFA engagée dans une quête effrénée de nouveaux revenus, d'après Christophe Lepetit, économiste au Centre de droit et d'économie du sport à Limoges.
4: Gianni Infantino et la FIFA cherchent à accroître toujours plus les revenus et quelque part de légitimer leur action ou de dire que leur action est bénéfique au développement du football. Mais cette action, elle est aussi, je pense moi, le fruit d'une forme de pression par les fédérations nationales, par également les clubs professionnels qui mettent à disposition des joueurs aux équipes nationales dans le cadre des grandes compétitions, mettent une pression permanent pour dire « il faut toujours plus redistribuer, il nous faut toujours plus d'argent ».
3: Et les critiques les plus fortes viennent des instances européennes qui se sont réunies en urgence cet après-midi. L'UEFA, pour qui la FIFA, je cite, « ne peut continuer à utiliser le football pour s'enrichir elle-même et ses amis ».
2: Quelle est la position des autres confédérations?
3: Alors du côté de l'Asie, de l'Amérique du Nord et centrale, on se désole surtout de la forme et du manque de concertation et de transparence, mais il faut le noter, sans se prononcer sur le fond, toujours

0: Pas de réaction non plus des confédérations africaines et sud-américaines, qui représentent 64 fédérations. C'est près d'un tiers des voix à la FIFA, ce qui pesera forcément très lourd sur l'approbation ou non de ce projet.
1: Voilà, quand la FIFA veut vendre la Coupe du Monde de foot à la découpe. Merci Noureddine Zidane.
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1: Le temps avec vous, Patricia Charbonnier. Une météo orageuse pour demain, ça va concerner une bonne partie du pays.
3: Oui, dégradation orageuse qui va circuler d'ouest en est. Dès cette nuit, cette dégradation va arriver par les côtes charentaises. Demain matin, on va retrouver ce temps orageux entre les frontières du Nord, l'Île-de-France, le Centre-Val de Loire, le Poitou-Charentes, les Pays de la Loire et le nord de la Nouvelle-Aquitaine. Et ces orages se décaleront vers l'est dans l'après-midi jusqu'au Massif central. Ils pourront être localement forts avec un risque de grêle. Très forte rafale de vent sous ces orages jusqu'à 80 km/h en pointe et une activité électrique très importante. Et après cette dégradation orageuse, on retrouvera tout de suite après dans l'après-midi encore un temps sec et très ensoleillé sur une bonne partie du pays.
1: Du côté des températures, Patricia, c'est très contrasté.
3: Oui, les températures resteront caniculaires demain encore sur toutes les régions de l'Est avec des pics à 40 degrés, notamment entre la plaine d'Alsace et la vallée du Rhône. Météo France prévoit 40 degrés demain après-midi à Mulhouse, 39 à Lyon, 37 à Nancy, mais les températures vont baisser du côté de l'Atlantique. On va localement perdre jusqu'à 10 degrés, 30 degrés demain après-midi à Bordeaux, 29 à Rennes, 26 à Biarritz et 33 à Paris.
1: Merci Patricia Charbonnier et bienvenue si vous nous écoutez sur France Info, 18h30. L'info avec vous, Anne Pinxon du Sel.
4: Il y a eu encore quelques reprises de feu en Gironde aujourd'hui, mais l'incendie reste stabilisé. Les pompiers ont notamment travaillé à protéger les entreprises du côté de Saint-Médard-en-Jalles ou encore des antennes radio qui sont au sud de l'incendie et qui sont évidemment essentielles pour les communications. Les reprises de feu, elles ont lieu dans des parcelles qui n'ont pas totalement brûlé, ce qui fait que l'incendie en lui-même ne s'étend pas. On est toujours sur une surface de 42 000 hectares. La Gironde qui reçoit de l'aide de la part de la Belgique, une trentaine de militaires, une dizaine de camions citernes et deux camions panthères qui sont prévus pour combattre des incendies sur les aéroports. Et puisque l'été n'est pas terminé, le syndicat des sapeurs-pompiers volontaires, lui, lance une alerte. Il veut recenser les compétences et les disponibilités qui existent dans toute la France. Le secrétaire général du syndicat, Bruno Ménard, estime sur France Info qu'il y a une rupture capacitaire et qu'il faut donc plus de monde pour lutter contre les incendies, entre 150 000 et 200 000 sapeurs-pompiers volontaires de plus, dit-il, pour les prochaines années. Le syndicat a publié un formulaire sur ses réseaux sociaux. Il y a déjà eu plus de 4 000 réponses depuis ce matin, d'après Bruno Ménard. Les sapeurs-pompiers volontaires, on le rappelle, ça représente quand même 80% des effectifs des pompiers. La chroniqueuse pro-russe Xenia Fedorova va contester l'arrêté d'expulsion dont elle fait l'objet, l'ancienne patronne de RT France, la chaîne d'État russe, est accusé par la France de porter atteinte aux intérêts fondamentaux de l'État. L'arrêté ministériel précise que sa présence en France constitue une menace grave pour l'ordre public. Elle est actuellement chroniqueuse pour plusieurs radios et télévisions du groupe Bolloré notamment. Canal+ et Lagardère, ses employeurs dénoncent une atteinte particulièrement grave à la liberté d'expression. Et puis à Paris, deux zones de baignade dans la Seine sur les trois qui existent sont fermées en alternance depuis dimanche à cause d'une pollution au fioul. Il y a eu un déversement de fioul dans les égouts de Saint-Maur-des-Fossés, précise la mairie de Paris. Et des traces de cette pollution arrivent régulièrement dans ces zones de baignade qui sont donc fermées au cas par cas. L'adjoint au maire chargé de l'axe Seine dénonce un acte de vandalisme environnemental et précise que la mairie de Paris va porter plainte pour atteinte environnementale. Le retour à la normale pour la baignade va dépendre du débit de la Seine et de la dispersion de la pollution.
1: Anne Pinxon du Sel, France Info, dans un instant, nouveau point avec les pompiers sur place en direct sur la situation en Gironde et puis nous parlerons des masques FFP2 qui permettent de se protéger de la fumée de ces incendies. À qui sont-ils distribués en priorité?
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1: Les pompiers qui continuent donc de lutter contre le feu en Gironde. Le premier incendie est parti de Somos il y a maintenant une semaine. Bonsoir capitaine Wilfried Schneider.
5: Bonsoir.
1: Officier de communication du 10-33, les pompiers de Gironde, vous nous parliez en milieu d'après-midi d'une dizaine de reprises de feu aujourd'hui. C'était 14 hier, où en est-on?
5: Écoutez, actuellement, nous avons encore des foyers actifs sur plusieurs communes. Des foyers actifs connus, comme je le disais tout à l'heure. La situation a été tendue toute l'après-midi. avec une mobilisation massive des moyens aériens.

0: et des moyens terrestres au sol. Pour l'instant, le feu n'a pas évolué de manière significative, mais je vous avoue qu'on a un peu couru sur tous les fronts toute l'après-midi.
1: Sur tous les fronts, quels sont les points les plus surveillés ?
0: Alors, actuellement, on a des foyers actifs sur la commune de Lesches-Cap-Ferré. Nous avons également des foyers actifs sur les communes d'Andernos et de Lanton. Et on a également toujours des foyers actifs en bordure de départementale 107, en périphérie du camp militaire de Souges.
1: La canicule qui complique votre travail, il fait encore plus de 30 degrés ce soir par endroit. Les pompiers qui sont sur le terrain depuis ce matin vont pouvoir être relevés ou est-ce que les journées d'intervention ont été raccourcies avec la chaleur ?
0: Alors là, les relèves sont actuellement en cours. Je suis passé au PC là, j'ai vu que les relèves étaient effective pour certains personnels. Elles vont se poursuivre à peu près pendant une heure. C'est notre lot quotidien, hein, matin et soir, aux alentours de 7-8 heures le matin et 18h, 19h le soir.
1: À quel point le retour de ces fortes chaleurs a compliqué le travail aujourd'hui ?
0: Ben, il faut s'imaginer en fait un foyer dans une cheminée qui est inactif, hein, et sur lequel en fait on viendrait rajouter de la chaleur. Et en fait, sauf que là la cheminée elle fait 42 000 hectares pour que vous puissiez imaginer. Mm-hmm. Et donc on a des foyers actifs un petit peu partout. Ceux qui sont le plus inquiétants entre guillemets, c'est ceux qui sont sur tout le pourtour de ce monstre de 42 000 hectares que nous affrontons depuis une semaine.
1: Le vent a aussi changé depuis hier. Expliquez-nous les conséquences pour vous, votre travail.
0: Eh bien, systématiquement, quand on a un changement d'orientation du vent, on revoit la stratégie avec les prévisions des analystes météo et on est en train systématiquement de mobiliser nos moyens à d'autres endroits si... on a possiblement un changement de direction avec une possible exposition des zones qui n'ont pas encore été brûlées. Donc, c'est un travail vraiment qui se fait heure par heure avec une stratégie bien huilée maintenant au sein des PC et des chefs de secteur à l'écoute qui permettent de répartir leurs moyens en fonction notamment de l'orientation du vent.
1: Ce sont des vents tournants comme hier ?
0: Alors, hier, on avait des vents qui étaient tournants déjà. Aujourd'hui, en fait, on n'a pas eu tant de vents que ça. Mais ça a presque été un inconvénient parce que dès qu'on avait des petites rafales, on n'avait pas l'orientation du vent. Donc, il fallait vraiment qu'on soit très, très vigilant. Je prends l'exemple tout à l'heure sur la commune d'Andernos, à la limite de la commune de Lanton. Comme on n'avait pas une orientation principale du vent, on a eu du mal à cerner dans un premier temps l'orientation que pouvait prendre le feu. Bien heureusement, on a eu l'appui des moyens aériens. Et finalement, on a pu le cerner à cet endroit-là avec les moyens terrestres après l'appui des moyens aériens.
1: À quel point justement les rotations de Canadair et d'autres moyens aériens soulagent ou complètent le travail des pompiers au sol ?
0: Ah, mais dès que les températures sont hautes en journée, hein, comme je vous l'ai dit, hein, on a davantage de foyers actifs. Donc le fait d'avoir l'appui des moyens aériens qui, eux, ont une vision du ciel, de l'ensemble des pieds de feu qui se lèvent, plus nos hélicoptères de reconnaissance, nous permettent clairement de prépositionner nos moyens au sol, de les mettre en sécurité le temps des largages et que les Canadair, les Air Tractor et le Dash, quand ils sont présents sur zone, priorisent les chantiers en fonction de l'importance du pied de feu.
1: Capitaine Wilfried Schneider, les deux dernières nuits pardon, ont été plus calmes. Celles qui arrivent devraient l'être également.
0: Alors la nuit est toujours propice à traiter de manière active nos foyers, notamment sur les lisières. C'est ce qu'on va une fois de plus s'attacher à faire cette nuit. Mais malgré tout ce travail qui est très laborieux, c'est un travail au sol, on n'a pas l'appui des moyens aériens la nuit, étant donné que le feu a un pourtour qui fait des dizaines et des dizaines de kilomètres, il faut être présent sur tous les fronts, sécuriser au maximum les lisières pour que dès que les températures remontent, on ait petit à petit de moins en moins de foyers actifs.
1: Quel est le bilan au bout d'une semaine ? Est-ce que vous voyez, ça paraît encore loin parce qu'on a parlé parfois de semaines ou de mois pour éteindre totalement l'incendie, mais est-ce que vous voyez au moins un peu le bout du tunnel, si je puis dire ?
0: Sincèrement, pour avoir vécu l'épisode des feux de 2022 en Gironde, on sait que ça va être très long. Donc notre commandement anticipe la mobilisation des moyens, à rappeler tous ces cadres, parce qu'on sait que de toute façon, même quand on aura réussi à fixer le feu, il faudra encore poursuivre le travail à l'intérieur et on ne sera jamais à l'abri, tant que le feu ne sera pas totalement éteint, d'avoir des foyers actifs menaçants en périphérie des zones de non-brûlés.
1: Dans ces conditions, le secrétaire général du syndicat des sapeurs-pompiers volontaires

0: qui, sincèrement, quand on prend un peu de recul, nous réconforte et on voit qu'on est très, très appuyé par tous nos collègues français et européens.
1: Avec toujours ce rappel, ce que vous dites, vous et vos collègues, attention, il ne faut pas non plus improviser pompier et ne pas se lancer comme ça en essayant avec de l'eau ou des citernes de tout seul ou à plusieurs quand on n'est pas expérimenté pour éteindre les feux.
0: Oui, ça c'est très important. On voit de plus en plus de personnes qui veulent nous aider, qui sont pleins de bonnes intentions. On rappelle les consignes de sécurité et moi-même, pour avoir été chef de secteur, il faut cadrer ce dispositif avec eux. Ils sont pleins de bonnes intentions, comme je le disais. Donc, acheminer de l'eau plus proche de nos camions, c'est une chose. Courir des risques à être torse nu ou en claquette pour faire une attaque de foyer, c'en est une autre.
1: Ça, vous le voyez encore malgré les messages que vous faites passer ?
0: De moins en moins, malheureusement, on ne peut pas être sur tous les fronts. Les forces de l'ordre sont également bien présentes pour sécuriser la zone aux abords des foyers actifs. Néanmoins, on a encore quelques phénomènes épisodiques. Donc, il est important de rappeler sur vos ondes et dans l'intégralité des médias que ce genre de comportement peut être surtout préjudiciable d'abord pour les personnes, mais également même pour notre intervention. On pourrait se retrouver à devoir porter secours à des personnes alors que, vous le savez, nous sommes déjà bien occupés.
1: Voilà le message qui est passé. Merci pour ces quelques minutes, capitaine Wilfried Schneider, officier de communication du SDIS 33, les pompiers de Gironde, le combat des pompiers contre les flammes et la fumée qui continue de se faire sentir jusque dans les rues de Bordeaux à des kilomètres. Résultat, les habitants se rendent massivement dans les pharmacies pour récupérer gratuitement des masques FFP2. C'est un reportage de Luc Chemla.
2: À peine sorti de la pharmacie, juste avant de remonter sur sa trottinette, Axel, 40 ans, met un masque FFP2 qu'il vient de récupérer gratuitement.
3: Pour éviter d'avoir les particules en plein dans le corps, c'est aussi la recommandation faite par le préfet et par tout ce qui est institut de sécurité. Et vu que j'ai pas envie de tomber malade, ça rassure, j'avoue.
2: Au même moment, une responsable d'association d'aide aux plus précaires sort avec une vingtaine de masques pour ses adhérents. Antoine s'empresse aussi d'en chercher.
4: Je travaille à l'autre bout de la ville et je prends le vélo tous les jours. J'ai été prendre des masques en attendant que mon employeur m'en donne pour pouvoir traverser la ville avec moins de crainte pour mes poumons. Je fais déjà de l'asthme et je fume un peu, donc ça aide pas.
2: Pas de quoi étonner Marie Tournamille, la pharmacienne qui, après une journée d'accalmie, revoit les patients défiler depuis hier soir.
5: Les fumées sont revenues, on le sent, hein, il y a une odeur âcre, forte, hein, de bois brûlé. Et les gens sont revenus tout d'un coup à la pharmacie chercher des masques de nouveau.
2: Pour autant, la pharmacienne se montre sereine.
5: On a une première livraison de 5000 masques. On a dimanche, je pense, délivré presque 4000 masques. Et on a une deuxième livraison dans l'après-midi. Donc on a du stock, on a de quoi délivrer à la population, de quoi se protéger.
2: Et elle a déjà recommandé à plusieurs patients fragiles qui toussaient d'aller voir en urgence leur médecin traitant.
1: Reportage France Info de Luc Chemla.
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1: À 18h45, l'essentiel en une minute avec vous, Anne Pinkson-Dussel, et l'incendie en Gironde qui n'est toujours pas fixé puisque le vent a encore tourné aujourd'hui.
9: Ouais, ce qui fait que les pompiers doivent sans cesse s'adapter. Il y a eu une dizaine de reprises de feu, mais pas plus de surface brûlée. Toujours 42 000 hectares parcourus par les flammes. Demain, il n'y aura toujours pas de TGV au sud de Bordeaux, sauf ceux qui vont vers Toulouse. Et puis, côté SNCF, à cause de la canicule, la SNCF a décidé de supprimer aussi deux allers-retours intercités par jour à partir de demain entre Clermont-Ferrand et Paris pour éviter des problèmes de climatisation. Plus de 5 millions de masques FFP2 livrés dans les pharmacies. C'est pour protéger les habitants de Gironde des fumées de l'incendie qui sont très irritantes. La ministre de la Santé rappelle qu'il est plutôt recommandé de rester chez soi quand c'est possible et qu'il vaut mieux porter un masque FFP2 quand on a des problèmes cardiaques ou pulmonaires. Le DJ français Kavinsky est mort à l'âge de 50 ans. Il a fait vibrer la planète lors de la cérémonie de clôture des JO à Paris avec son titre Night Call interprété par la chanteuse Angèle. Son corps a été retrouvé hier chez lui

0: Rien ne laisse penser à une mort suspecte. Et puis Donald Trump qui promet de frapper fort sur l'Iran. Le président américain veut répondre aux attaques contre des bases américaines en Jordanie. Les États-Unis ont déjà relancé le conflit après quelques jours de calme en bombardant en Irak des milices pro-iraniennes. Des frappes avec le soutien de l'Arabie Saoudite.
1: L'incendie en Gironde ne mobilise pas que des milliers de pompiers. Nous étions en ligne avec eux il y a un instant. Il occupe aussi des centaines de gendarmes. Arrivés dès le premier jour, il y a maintenant une semaine, pour à la fois participer aux évacuations des habitants et touristes, mais aussi à la sécurisation des villes et villages. Une fois vidés, le capitaine Marc Roland est porte-parole de l'Union nationale des personnels et retraités de la gendarmerie et rédacteur à la Voix du Gendarme.
2: Les gendarmes exercent aujourd'hui sous deux thématiques. Une thématique au titre du concourant au profit de la protection civile et des autorités du SDIS, des pompiers, mais également en qualité de menant, puisqu'ils sont responsables de la sécurité publique générale sur l'ensemble de leur zone de compétence et ici, dans le cas d'espèce, en Gironde, sur les lieux d'incendie.
3: Les élus locaux sont parfois dépassés par les tentatives de cambriolage. Le maire du Porge nous le racontait hier sur France Info, des individus qui forcent les passages et arrivent à venir jusqu'aux maisons dans des zones pourtant évacuées et en proie aux flammes. Ça veut dire qu'on ne peut pas tous sécuriser à 100%?
2: C'est aussi la raison pour laquelle la région Nouvelle-Aquitaine, les gendarmes de la Nouvelle-Aquitaine, ont décidé d'engager des moyens lourds, les Centaures, ces fameux blindés dont la vocation est la polyvalence, qui ont des capacités intrinsèques originales d'un point de vue technique, puisque ces véhicules sont capables de voir de jour comme de nuit grâce à leurs moyens caméras, infrarouges, luminescence améliorée la nuit, capacité d'agrandissement, afin de détecter effectivement en tout point de ce territoire les gens qui pénétreraient malgré les interdictions.
3: 10 véhicules blindés, donc ces Centaures déployés par la gendarmerie depuis peu, ce sont des véhicules, décrivez-les-nous, Marc Roland, tout terrain, c'est ça?
2: Alors, ce sont des véhicules tout chemin qui présentent une polyvalence très intéressante, une sorte de couteau suisse de la gendarmerie mobile que je tiens à saluer aujourd'hui, qui a quand même engagé aujourd'hui 900 personnels sur le terrain qui assurent la sécurité des lieux. Et effectivement, des engins blindés, ils le sont par nature, mais l'objet n'est pas là. L'objet est leur capacité de déblaiement, de traction, d'extraction, puisque ce véhicule dispose également, outre ses capacités optroniques que je viens de citer, une capacité NRBC, c'est-à-dire qu'il peut évoluer dans un milieu particulièrement dégradé par les fumées, les gaz, le cas échéant.
3: Mais d'où viennent ces gens qui arrivent à pénétrer? Ça veut dire qu'il n'y a pas de barrage suffisant de contrôle sur les routes?
2: Alors, le terrain est tenu, les axes routiers sont tenus, mais on peut aussi imaginer que ces gens contournent les points, les checkpoints, les points de contrôle en passant par la forêt, en passant par le maquis, par les landes, en contournant donc frauduleusement les différents points de contrôle, justement pour ne pas se faire surprendre par les gendarmes. Mmh. Et ceci démontre bien tout le machiavélisme de l'adversaire qui profite effectivement de ce sentiment d'abandon des maisons pour commettre des méfaits.
3: Mais est-ce que ce sont aux bénévoles et aux maires de faire des rondes pour veiller à ce qu'il n'y ait pas de cambriolage, hein? Beaucoup d'élus en parlent. C'est pas le risque que chacun se fasse justice soi-même?
2: Alors le risque effectivement, c'est de mélanger les rôles. Aujourd'hui, c'est à la gendarmerie, aux forces sentinelles, aux forces de police, à nos réservistes également engagés, que d'assurer la sécurité des biens et des personnes. Les élus sont effectivement dans leur rôle de proximité, parce qu'ils sont également responsables de l'ordre public sur leur zone de compétence, mais il leur appartient de travailler de concert avec les autorités régaliennes en charge de cette thématique.
3: Est-ce que vous savez combien de patrouilles, la fréquence des patrouilles par jour de la part des gendarmes, Marc Roland?
2: Écoutez, 1200 gendarmes engagés sur le terrain, 900 gendarmes mobiles qui assurent une sécurité H24 par vacation successive. Donc ça vous fait en temps réel, au moment où je vous parle, près de 400 gendarmes physiquement présents sur le terrain en vue de garantir à la fois l'ordre public et la police administrative.
3: Et vous pensez que c'est suffisant?
2: En tout cas, si ce n'est pas suffisant, le gestionnaire, le décideur local, le commandant de région injectera des moyens supplémentaires ou alors il engagera d'autres escadrons de gendarmes mobiles en capacité de s'engager pratiquement H24 dans des conditions parfois très dégradées, rustiques, et qui démontrent à chaque fois leur très grande capacité de résilience et d'adaptation.
3: Et vous le disiez, les gendarmes aussi sont à l'affût au cas où ils croisent la route de pyromanes. On l'a vu dans le Var, un jeune homme arrêté et placé en détention provisoire par la gendarmerie. C'est aussi ce qui se passe tous les jours sur le terrain, essayer de veiller à ce qu'il n'y ait aucun départ de feu.
2: Oui, parce que voyez-vous, devant l'effervescence de l'aspect opérationnel de celui que vous et moi voyons au quotidien, il y a un travail qui est beaucoup plus discret, c'est celui de l'enquête judiciaire que personne ne voit. Et pourtant, derrière chaque fait, chaque incendie, chaque dégradation, il y a des constatations, il y a l'ouverture d'une procédure judiciaire dans le terme de la flagrance, afin de rassembler les preuves, tenter d'identifier les auteurs et le cas échéant, les interpeller et être en mesure de les présenter à l'autorité judiciaire.
3: Mais quand les feux ne sont pas encore maîtrisés et loin d'être éteints, est-ce que c'est compliqué d'enquêter dans ces conditions ?
2: Alors, on enquête tout le temps, que ce soit lorsque le feu démarre, lorsque le feu est en cours, lorsque le feu est éteint. On travaille avec la contrainte de la temporalité, la contrainte technique et la contrainte situationnelle. Mais en cela, la prise de renseignements, la recherche de témoignages, elle se fait dès l'instant où le fait est signalé.
1: Les précisions du capitaine Marc Roland, porte-parole de l'Union nationale des personnels et retraités de la gendarmerie. Il répondait à Lucie Barbarin. Face aux incendies, il y a donc la sécurisation des personnes, mais aussi celle de certains sites sensibles, comme les sites Seveso, qui utilisent ou stockent des matières inflammables ou explosives. La Gironde en compte 35, dont 7, d'après nos confrères du Monde, situés à courte distance du feu ou dans des villes évacuées, à Saint-Médard-en-Jalles, à Sainte-Hélène, Sestas, ou encore Blanquefort. Lionel Mathias est le président de l'Union des industries et métiers de la métallurgie Gironde-Land. Pour lui, pas d'inquiétude, tout est sous contrôle.
4: Pour les sites Seveso, tout est maîtrisé. J'aurais tendance à dire que depuis le début de la difficulté, depuis le démarrage du feu, à la fois la préfecture, à la fois le SDIS sont en contact direct avec les directions de ces sites Seveso. Beaucoup de matières ont été évacuées, beaucoup de matières ont été mises en sécurité, et aussi, j'aurais tendance à dire, il faut gérer à l'heure actuelle, si vous voulez, ces sites où il n'y a plus de personnel ou très peu de personnel.
3: Et comment on les gère alors sans personnel ?
4: Alors aujourd'hui, si vous voulez, il y a quand même toute une service de surveillance. Tous les pompiers, si vous voulez, de ces sites sont en proximité des sites. Les directions de chaque site, si vous voulez, sont en permanence avec la préfecture et les services du SDIS. Donc là-dessus, si vous voulez, les sites ne sont pas du tout laissés seuls. Au contraire, ils sont sous surveillance renforcée de tous les côtés.
3: Et parfois, on a créé des sortes de tranchées autour.
4: Alors ça, si vous voulez, le site Seveso déjà demande, si vous voulez, que la proximité de la forêt soit déjà à une certaine distance. Donc, si vous voulez, il y a déjà des pare-feux qui sont en place. Maintenant, à vérifier que voilà, ces pare-feux fonctionnent bien. Pour le moment, les sites n'ont pas été touchés par le feu. Donc, j'aurais tendance à dire que oui, les pare-feux sont déjà faits.
3: Il n'y a eu aucun incident depuis le début de ce méga-feu. Aucun.
4: Non, sur les classements Seveso, non. À date où on parle, sur les sites cités Seveso, il n'y a pas eu de soucis.
3: Est-ce que ça ne pose pas quand même à terme la question de l'emplacement de ces sites Seveso ? Lionel Mathias, entouré de pins maritimes et très exposé aux incendies.
4: Bien sûr. Alors ces sites, si vous voulez, avec toute cette réflexion qui est faite en amont, ont déjà répondu un petit peu à cette problématique. C'est vrai que la doctrine actuelle avec ces nouveaux feux que l'on découvre doivent nous poser la question de savoir est-ce que notre doctrine est vraiment calibrée pour les méga-feux appelés à se multiplier.
3: C'est-à-dire qu'il faudrait éventuellement changer de localisation de ces sites ?
4: Alors après, vous savez, c'est compliqué, c'est des sites, on ne peut pas déplacer des sites aussi simplement que ça, ces sites Seveso, mais de toute façon, aujourd'hui, je dirais que tout est mis en place pour que ces sites soient sécurisés et qu'il n'y ait pas de problème vis-à-vis de ces sites.
3: Oui, on a tiré des leçons des incendies de 2022, il y a eu un retour d'expérience justement et un changement de protocole pour sécuriser ces entreprises à haut risque.
4: Alors, il y a eu des renforcements, si vous voulez, sur certains protocoles. Après, bon, je pense que toutes les personnes que vous interviewez aujourd'hui vous disent la même chose. Je pense qu'il faut qu'on prenne aussi le temps. Là, pour le moment, c'est vrai qu'il y a le feu à régler, mais on aura aussi le temps de la réflexion et peut-être des actions qui n'ont pas été complètement menées à bout pour essayer de sécuriser encore plus ce territoire, sachant
3: comme quoi, par exemple,
4: si vous voulez, aujourd'hui, de regarder pare-feux qui n'ont peut-être pas été mis de manière assez importante, et ensuite de regarder. Vous savez, aujourd'hui. Le gros souci qu'on va avoir à gérer dans les temps à venir, ça va être surtout l'après-feu, c'est la reconstruction sociale et économique du territoire. L'impact économique et social va être difficile à gérer dans les mois à venir.
3: Et justement, là, en ce moment, ces entreprises sécurisées, elles fonctionnent normalement ou elles fonctionnent à minima ?
4: Alors, si vous voulez, la préfecture a rouvert les sites, si vous voulez, il y a tout ce qui était Estraroca de côté Mérignac qui a été rouvert ce matin. Donc, si vous voulez, les sites qui sont proches de la Bordeaux ont été repris par les salariés. Il ne reste que les sites qui sont dans les zones aujourd'hui incendiées ou proches incendiées où il y a juste de la surveillance de tous les moments, quoi.
1: Lionel Mathias, président de l'Union des industries et métiers de la métallurgie Gironde-Land.

0: Le tube Night Call de Kavinsky, bande originale du film Drive en 2011 avec Ryan Gosling, musique qui avait rendu mondialement célèbre le DJ français. Il a été retrouvé mort hier soir chez lui à Paris. Kavinsky avait 50 ans. François Moreau, rédacteur en chef au magazine Les Un Rock, connaissait bien l'artiste.
1: Moi personnellement, je l'ai rencontré à plusieurs reprises. J'ai eu l'occasion de l'interviewer, notamment pour la sortie de Reborn, son dernier album, qui était sorti il y a quelques années. Et puis pour d'autres occasions, toujours prêt à discuter un peu de ses copains aussi, de Headbanger, etc. Donc ouais, j'ai eu l'occasion de le rencontrer à plusieurs reprises, effectivement.
2: Il a produit combien de disques au fil de sa carrière ?
1: En termes d'albums, il n'y a que deux albums. Il y a Outrun qui était sorti au début des années 2010 et Reborn qui est sorti 10 ans plus tard. Il n'était pas très prolifique. Dans les années, son premier EP était sorti en 2005, donc c'est des EP, voilà, il y avait à chaque fois 4-5 morceaux, et puis l'album était sorti après vraiment le succès planétaire de Night Call, justement, qui a été un morceau qui avait été enregistré en fait avec Guy Manuel de Omen Cristo, qui est l'un
2: donc
1: des
2: la moitié des Daft Punk.
1: Exactement.
2: Ouais.
1: Et c'est un morceau qui a pas du tout décollé au tout début, quoi. Au début, c'était un four.
2: Bon.
1: Il en parlait récemment, justement. J'étais en train de relire la dernière interview que j'avais faite de lui où il disait, on a fait ce morceau, je suis avec la moitié des Daft Punk et on vend 2000 disques. On se dit, mais qu'est-ce que c'est que ce four? Et finalement, il a fallu que le morceau soit synchronisé, dans le film Drive.
2: Oui, 2011.
1: Voilà, exactement 2011, pour que ça cartonne vraiment et que ce soit vraiment un tube planétaire et qui a été complètement adoubé aux Jeux Olympiques, à la cérémonie de clôture avec ce retravail qui a été fait avec Phoenix et Angèle sur ce morceau-là.
2: On va pouvoir entendre ensemble la version effectivement avec la chanteuse Angèle à la cérémonie de clôture des Jeux Olympiques de 2024. Drive, le film avec Ryan Gosling et ce morceau qui vraiment à ce moment-là grimpe dans les hit-parades du monde entier, tout autour de la planète.
1: Ouais, c'est un morceau qui d'un coup en fait, c'est l'alliance des images en fait, les images et les Et cette musique, en fait, qui est très, très connotée années 80, il y a toute cette esthétique, etc. Et puis, je pense que là, il y a un moment de concorde absolue, en fait, entre les images et la musique, et les gens comprennent, en fait, je pense, ce morceau. Et puis surtout, en fait, c'est une autre porte d'entrée, en fait, pour que des gens découvrent un morceau qui peut-être était resté dans une sphère un peu trop électronique, française, etc. à un moment donné, avec un nom, Kavinsky, qui n'était pas véritablement connu, même s'il était adossé à celui de Guy Manuel de Omen Cristo, qui lui-même, en fait, en tant que personne, n'est pas vraiment très connu. Il est surtout connu pour
2: Daft Punk. Bien sûr.
1: Donc, en gros, il y a eu ce moment-là incroyable. Et si jamais vous voulez une petite anecdote, en fait, Kavinsky a appris que ce morceau allait être synchronisé dans un film. Il savait pas trop de quoi il s'agissait. Et puis il est invité à l'avant-première du film au Grand Rex. Et puis là, il croise Skrillex. Autre DJ très connu, mondialement connu. Et en fait, il dit, viens avec moi. Il y a une de mes chansons qui est dans un film, là, qui c'est l'avant-première. Viens, on va voir, quoi. Et puis là, il découvre son morceau en majesté, en ouverture du
2: film. C'est générique, vraiment.
1: Et il m'a dit, je lui ai pincé la jambe parce que j'y croyais pas.
0: François Moreau, rédacteur en chef au magazine Les Un Rock, hommage donc à Kavinsky, le DJ français retrouvé mort chez lui hier soir à 50 ans. François Moreau qui répondait à Yersin Lebovitch.
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0: Le temps, Patricia Charbonnier.
4: Les températures seront encore caniculaires demain sur la moitié est du pays, avec des pics à 40 degrés entre la plaine d'Alsace et la vallée du Rhône. Météo France prévoit 40 degrés demain après-midi à Mulhouse, 37 à Nancy, 35 à Dijon. Mais la chaleur va s'atténuer sur l'ouest du pays, du côté de l'Atlantique, avec même localement une forte baisse, 26 degrés demain après-midi à Biarritz, 30 degrés à Lille et Bordeaux, 33 degrés à Paris. Sous un ciel qui s'annonce plus instable et orageux demain, dès demain matin, quelques orages isolés éclateront entre les frontières du Nord, l'Île-de-France, le Centre-Val de Loire, la Nouvelle-Aquitaine, le Poitou-Charentes et les Pieds-de-la-Loire. Un risque d'orage fort avec de très fortes rafales de vent et une forte activité électrique. Ce temps orageux se déplacera vers l'est dans l'après-midi sur l'Alsace, la Champagne-Ardenne, la Bourgogne et la Franche-Comté. Et partout ailleurs, on retrouvera des conditions météo ensoleillées.
0: Merci d'écouter France Info. Très bon début de soirée, il est 19h. Nicolas Crozel pour l'info. Bonsoir Nicolas.
5: Bonsoir Victor, bonsoir à tous.
0: Une semaine après le départ du feu en Gironde, les pompiers luttent toujours.
5: 42 000 hectares brûlés, un feu stabilisé mais pas fixé. De nombreuses reprises à cause du vent et du retour des fortes chaleurs. On fait le point dans un instant. Parmi les villages martyrs de ce méga-feu, le Porge, où près de 200 maisons ont été rayées de la carte. Des habitants ont décidé de saisir la justice. Ils estiment avoir été abandonnés par les autorités au profit de zones plus touristiques comme l'Eschaféré, Cap Ferré, nous les entendrons. Dans ce journal également, un nouveau durcissement de la politique migratoire aux États-Unis avec des arrestations menées désormais dans les aéroports par la très contestée police de l'immigration. Et puis la Coupe du Monde est-elle à vendre? La Fédération internationale de foot veut faire entrer des investisseurs privés, levée de boucliers de plusieurs fédérations nationales, notamment en Europe. On vous explique tout dans les prochaines minutes. Voilà donc une semaine que le feu est parti de Somos en Gironde, une semaine de combats acharnés contre les flammes pour ce qui est devenu le plus grand incendie de forêt en France depuis 1949. Ce soir encore, les pompiers évoquent un feu stabilisé mais pas fixé et ils ont fait face toute la journée à des reprises sur différentes communes, le Temple, Blagon notamment. Parmi les communes les plus marquées par ce feu, le Porge, où près de 200 maisons ont été détruites par les flammes et les langues se délient dans la commune avec une vraie colère. Certains habitants estiment avoir été abandonnés par les autorités. Ils viennent de se constituer en collectif. Julien Raymond, vous êtes allé à leur rencontre.
6: La maison de Céline, 43 ans.
7: Elle est debout, miraculeusement.
6: Située avenue du bassin d'Arcachon, des dizaines de ses voisins ont perdu la leur, dévorés par les flammes. Cette mère de famille, habitante du Porge depuis plusieurs générations, ressasse un sentiment d'abandon.
7: Les pompiers nous ont abandonnés devant les flammes qui arrivaient sur eux. Ils sont partis tous d'un coup, sont remontés dans leur camion et on leur a dit qu'ils devaient partir sur ordre, sauver la presqu'île.
6: Céline n'en veut pas aux pompiers, non, qu'elle remercie de tout son cœur, dit-elle. Elle pointe les services de l'État.
8: Comment on a pu laisser faire ça?
6: Christine, 62 ans, habitante au Porge depuis 1980, est encore plus remontée.
8: Pour moi, c'est pas un sentiment, c'est un abandon. On a priorisé l'Eschcap Ferré.
6: C'est là-bas, dit-elle, que se trouvent de riches propriétés, des villas avec de grands jardins. Christine pense qu'on a priorisé leur protection.
8: Toutes les stars, tous les acteurs, tous les footballeurs, tout ça, ils sont là-bas. Les grosses baraques qui coûtent des millions. Nous, nos petites maisons ne coûtent que 300 000 euros, excusez-moi, mais bon, on n'a pas les mêmes moyens.
6: Christine, tout comme Céline, vont rejoindre le collectif très prochainement. Pour le moment, elle rassemble des vivres pour aider les pompiers depuis le Porge.
5: Julien Raymond au Porge pour France Info. La Belgique envoie des renforts pour aider les pompiers mobilisés en Gironde. Le Premier ministre belge annonce déployer une trentaine de militaires et une dizaine de véhicules spécialisés.
0: Les pompiers éprouvés, marqués par le retour de la chaleur.
5: Oui, il a fait plus de 40 degrés cet après-midi à Bordeaux. La Gironde est en vigilance orange depuis hier, comme les Landes d'ailleurs. Vigilance à la canicule. 16 départements étaient en alerte aujourd'hui, mais la canicule s'étend et se décale. Solène Lehen, il y en aura 23 demain.
9: La chaleur va progressivement quitter l'ouest de la France pour se déplacer vers l'est. À l'ouest, la Gironde et les Landes, les deux départements touchés par de très importants incendies, restent en vigilance orange canicule, mais seulement jusqu'à 6 heures du matin. Les températures vont nettement y baisser, parfois 10 à 15 degrés de moins. C'est donc à l'est qu'il va faire très chaud demain. Une vingtaine de départements en vigilance orange canicule, du territoire de Belfort jusqu'à la Côte d'Azur et la Corse. 38 à 40 degrés à l'ombre l'après-midi. Météo France ne dit pas encore quand se terminera cette quatrième vague de chaleur de l'année. Ce sera à préciser dans les prochains jours. À noter également, 69 départements seront en vigilance jaune demain, mais aux orages cette fois. Ils rafraîchiront l'atmosphère, mais pourraient aussi être violents, prévient Météo France. Risque d'orage aussi vendredi. Enfin, seuls 4 départements sont épargnés par ces diverses vigilances demain, en Bretagne et dans la Manche.
5: Les précisions de Solène Lehen. Des nouvelles encourageantes, en revanche, des feux en Espagne. Le Premier ministre parle ce soir d'une situation favorable pour le méga incendie au nord de Madrid. Tous les habitants des différentes localités évacuées ces derniers jours dans la province d'Avila sont autorisés à rentrer chez eux. L'ordre d'évacuation a également été levé pour deux localités de la région de Madrid.
0: À 19h05 sur France Info, ce nouveau front ouvert aux États-Unis pour lutter contre l'immigration.
5: Le président américain en a fait une de ses priorités avec la très contestée ICE, la police de l'immigration.

0: On se souvient de ces arrestations violentes de personnes en situation irrégulière qui ont entraîné au total d'ailleurs la mort de 10 personnes depuis le retour de Donald Trump à la Maison Blanche. Alors ces scènes sont moins fréquentes ces derniers temps, c'est vrai, mais pour tenir ces objectifs, la police de l'immigration applique désormais une nouvelle méthode, Isabelle Labéry, arrêter les voyageurs dans les aéroports.
1: 20 juillet, aéroport de Denver, quand Chantal Morales-Rojas scanne sa carte d'embarquement, il y a un drôle de bip. Quelques minutes plus tard, dans la passerelle, deux agents en civil l'arrête sous les yeux de son ami. La jeune femme est descendue sur le tarmac, puis embarquée dans une camionnette. L'agence de sécurité des aéroports partage les listes des passagers des vols intérieurs avec l'immigration. Jusqu'ici, cela servait à identifier les personnes visées par un ordre d'expulsion. Mais aujourd'hui, tous ceux qui sont dans une zone grise sont menacés. Chantal, arrivée d'Équateur comme jeune fille au pair, attendait le renouvellement de son visa. Autre arrestation, des étrangers en cours de demande de carte de séjour ou des femmes mariées à des Américains sur le point d'obtenir leur résidence permanente. Belonging, professeur de droit sur CBS.
2: Leur objectif, c'est 3000 arrestations par jour. C'est pour ça que ça arrive. Donc, si vous n'êtes pas un citoyen américain et que votre statut est discutable, vous pouvez être pris pour cible dans un aéroport.
1: Le ministère de l'Intérieur assume, il veut empêcher les étrangers en situation irrégulière de prendre l'avion, sauf si c'est pour quitter le territoire américain.
0: Isabelle Labéry aux États-Unis pour France Info. Les États-Unis qui vont frapper fort contre l'Iran, prévient Donald Trump sur la télé américaine. Fox News, des frappes annoncées pour riposter aux attaques qui ont visé des bases américaines en Jordanie. Les Américains ont également frappé l'Irak la nuit dernière, des frappes conjointes avec l'Arabie Saoudite contre des milices soutenues par l'Iran. Une reprise des hostilités après quelques jours de calme qui entraîne un rebond du cours du pétrole. Plus 5% pour le baril de Brent qui est désormais à $88. La mère de famille soupçonnée de plusieurs infanticides à Orange dans le Vaucluse a été placée en garde à vue. Hier, les ossements et les restes de 5 nourrissons ont été découverts à son domicile. C'est son compagnon qui a donné l'alerte alors que cette femme se trouvait à l'hôpital après avoir accouché chez elle la veille. Le compagnon a lui aussi été placé en garde à vue. La chroniqueuse pro-russe Xenia Federova, visée par un arrêté d'expulsion du ministère de l'Intérieur. Le gouvernement estime que son comportement porte atteinte aux intérêts fondamentaux de l'État et sa présence sur le territoire français constitue une menace particulièrement grave pour l'ordre public. Xenia Federova intervient régulièrement sur les médias appartenant au milliardaire Vincent Bolloré, CNews et Europe 1. Les maisons mères de ces deux chaînes, le groupe Lagardère et le groupe Canal+, dénoncent une atteinte grave à la liberté d'expression.
3: Et on y reviendra dans un quart d'heure en détail avec Audrey Tison du service politique de France Info. La FIFA, la Fédération Internationale de Football, veut vendre des parts de la Coupe du Monde à des investisseurs privés.
0: Et jusqu'à présent, la plus haute instance du foot mondial était une association à but non lucratif. Elle veut donc créer une société commerciale. Mais pour faire avancer son projet, Gianni Infantino, le patron de la FIFA, a besoin de la majorité des 211 pays membres de l'instance. Alors Julien Froment, la FIFA met la pression, elle a même fixé une sorte d'ultimatum, une date butoir.
4: Une date butoir qui apparaît dans un courrier envoyé à toutes les fédérations et que la direction des sports de Radio France s'est procurée. Elles ont jusqu'au 19 septembre, c'est-à-dire moins de 2 mois pour accepter ce tout nouveau projet. Projet qui consiste à créer une société commerciale pour vendre des parts de la Coupe du Monde à des investisseurs privés. Le tout chapeauté par un fonds d'investissement détenu par un proche de la famille de Donald Trump. Et pour convaincre les fédérations de se prononcer rapidement, Gianni Infantino promet de l'argent, beaucoup d'argent, un bonus de plus de 17 millions d'euros. C'est d'ailleurs la tonalité de cette lettre qui ne parle que d'argent. Le président de la FIFA explique par ailleurs que la valeur de cette nouvelle société a été estimée à plus de 17 milliards d'euros. Il espère ainsi convaincre le plus grand nombre. Il lui suffit de la majorité des 211 pays membres pour approuver ce plan. Les Européens ont déjà prévenu, ils se positionnent contre. On ne peut pas continuer à utiliser notre sport pour s'enrichir et enrichir ses amis, déclare l'UEFA.
0: L'UEFA qui s'est réunie cet après-midi en urgence. Merci Julien Froment. Le Comité National Olympique salue la mémoire d'un artiste qui aura contribué au rayonnement de la culture française. Le DJ Kavinsky a été retrouvé mort chez lui à Paris ce matin. Il est notamment l'auteur de titres planétaires Night Call. Ce titre avait été interprété lors de la cérémonie de clôture des Jeux Olympiques de Paris avec la chanteuse Angèle et le groupe Phoenix. Angèle qui fait part de son immense tristesse. Emmanuel Macron salue lui une fierté française pour toujours.
3: Nicolas Crozel.
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1: Dans 10 minutes sur France Info, restez bien avec nous, l'appel des sapeurs-pompiers volontaires à une mobilisation nationale. Ils ne sont pas assez nombreux pour lutter contre tous les incendies en France. On vous emmène justement en Gironde tout de suite, au plus près du travail des soldats du feu.
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1: En immersion donc avec les pompiers qui luttent contre ces incendies en Gironde. Bonsoir Guillaume Batin.
3: Bonsoir Victor.
1: L'un des envoyés spéciaux de France Info depuis Lège-Cap-Ferret où le feu ravage la forêt depuis plusieurs jours maintenant et où les pompiers Guillaume ont installé leur poste de commandement.
3: Oui, depuis quelques jours maintenant, c'est ici que tous les journalistes du monde entier viennent récupérer les informations. On part ici en voiture avec eux, comme celle qui est derrière moi, au plus près du feu pour filmer, pour comprendre aussi comment les pompiers luttent contre cet incendie monstre. Pour l'instant, on n'a pas de bilan chiffré, Victor, pour cette septième journée, cette journée très sensible parce qu'il fait très chaud, encore une fois, 40 degrés largement. Ce vent d'ouest qui attise de nombreux départs de feu. Je peux vous donner quelques noms qui ont été inscrits sur cette carte posée contre le flanc droit du camion rouge dans lequel il y a tous les décideurs des pompiers, des militaires aussi qui pilotent les drones pour observer en altitude ce qui se passe très précisément lorsqu'il y a des départs de feu. On a cité la commune du Temple, on a cité le Grand Croc, cette plage où nous étions hier matin, où il a fallu à nouveau envoyer des moyens aériens pour éteindre ce feu de forêt où la forêt n'a pas entièrement brûlé hier. Il y a des centres équestres aussi qui ont été à nouveau protégés par tous ces bénévoles qui transportent ces milliers de litres d'eau. On les voit arriver souvent remplis de poussière sur le visage, le centre équestre d'Andernos. Et puis la poudrerie de Saint-Médard-en-Jalles à côté des usines d'Ariane et Thalès. C'est une zone très sensible aujourd'hui. Le feu s'est approché de cette zone-là. On est dans la zone de l'agglomération bordelaise. Là, c'est quelques kilomètres, à peine moins d'une dizaine, et les pompiers ont été très vigilants. Mais c'est une journée effectivement où on va compter sans doute comme hier, c'était 14, un nombre de départs de feu très important à cause surtout de cette chaleur et du vent.
1: Avec les pompiers, vous le disiez, qui sont très présents, Guillaume, vous avez pu échanger avec eux?
3: Oui, avec le lieutenant-colonel Éric Pitot. C'est lui qui, entre autres, nous amène sur les sites où il y a des reprises de feu. Il est en communication permanente avec le PC pompier. Et c'est lui qui va nous expliquer à peu près ce qui s'est passé aujourd'hui. Éric Pitot, le lieutenant-colonel des pompiers de la Gironde.
4: Sur la partie Saint-Médard-en-Jalles avec toutes les entreprises, Ariane, la poudrerie, Thalès et compagnie, c'est un enjeu stratégique, j'allais dire, pour nous. Ensuite, il y a le sud aussi, où on a des antennes à protéger. On a des antennes radio qui sont primordiales pour la communication, les communications.
1: Qui sont exposées au feu, elles aussi?
4: Non, alors elles ne sont pas forcément exposées, mais elles sont potentiellement exposées en fonction de la direction des vents et en fonction de ça, on est obligé de réagir très vite et de mettre des moyens conséquents parce que c'est un élément très sensible pour nous à protéger. Ça, c'est les consignes qu'on a eues ce matin. Après, on a eu quelques reprises côté, je dirais, du Grand Croc, puisque c'était une zone aussi où on savait que ça allait, qu'il y aurait sûrement des reprises. Donc on a eu quelques largages. Et ensuite, au sud du secteur de Lanton aussi, où en fait, le feu, quand il a traversé, c'était la D106, quand il a traversé la D106, en fait, sur toute cette partie-là, en fait, c'est la dernière avancée du feu, je dirais, sur le côté, sur les flancs, et qui, en fait, c'est là où il a été actif il n'y a pas très longtemps, et du coup, il peut se régénérer avec le vent. Alors que quand vous êtes à l'intérieur, c'est plus difficile, puisque, en fait, quand le feu est passé il y a 6 ou 7 jours, ben, il s'est quand même un peu calmé de ce côté-là, et on le voit quand on passe à l'intérieur du massif, c'est plutôt les extérieurs où ça reprend, plutôt qu'à l'intérieur.
1: Le lieutenant-colonel Éric Pitot à votre micro, Guillaume Batin. Guillaume, cet incendie en Gironde. Il fait la une de tous les médias en France, mais c'est un événement désormais de

0: portée internationale. Vous le voyez très concrètement sur place.
1: Ah oui, c'est évident, on peut pas passer à côté. On voit toutes ces voitures louées par les journalistes qui viennent tous de leur pays ou certains qui sont correspondants à Paris pour leurs médias. Puis on correspond entre nous parce qu'on se donne des petits conseils, évidemment. Les noms des officiers qui assurent les relations avec la presse, la RAI, la télévision et la radio publique italienne est là, les médias espagnols, suisses, belges aussi, parce qu'il y a beaucoup de touristes de ces pays-là qui viennent en Gironde depuis des années, les Néerlandais, les Américains avec la télévision CNN qui parfois a fait la une de ses journaux avec ces incendies qui touchent l'Europe, la Gironde, la France et aussi l'Espagne. Et puis à l'instant, pour tout vous dire, j'ai donné moi-même une interview à la télé Euronews Roumanie, à Claudiu Popa, qui est arrivé hier pour voir comment la communauté qui est nombreuse ici roumaine à Bordeaux, que ce soit des résidents roumains ici en France ou des vacanciers, comment vivent-ils cet événement tragique. Voici ce que nous dit Claudiu Popa.
2: C'est notre deuxième journée de reportage ici. D'abord, on a cherché les Roumains qui vivent à Bordeaux, qui sont en vacances à Bordeaux, pour savoir comment ils vivent cette situation avec cette fumée, ces risques d'évacuation, avec ce feu qui est seulement à 15 km. Maintenant, on voudrait aller tourner des images du feu, de l'incendie au plus près avec les pompiers. C'est une très grosse actualité parce que cela ne touche pas seulement la Gironde, mais la France entière, parce que cela ne touche pas seulement la France, mais aussi l'Espagne. Ça fait une très grande région qui est touchée par les incendies et la sécheresse. Et c'est aussi un signe, un indicateur du changement climatique. Alors ça nous intéresse, mais ce qui se passe ici est vraiment loin de ce qu'on pouvait imaginer avant de venir.
0: Le journaliste roumain Claudiu Popa. Pendant cet entretien, Guillaume, vous vous êtes déplacé de quelques mètres parce qu'il n'y a pas que ce poste de commandement à Lesch-Cap-Ferret, il y a aussi un gymnase où les pompiers viennent se reposer ou essayer de se reposer.
1: Oui, avec cette affiche Lesch-Cap-Ferret, la presqu'île du bonheur. C'est un peu l'enfer en ce moment. L'enfer par rapport à cet incendie, évidemment, qui bouleverse la vie des vacanciers, des résidents ici et qui provoque ces visions d'apocalypse dans cette forêt qui brûle et qui continue à brûler. On est dans ce gymnase avec justement les panneaux d'affichage des résultats de handball. Il n'y a pas de climatisation, donc c'est un peu une fournaise aujourd'hui. De multiples tables ont été installées pour recevoir les pompiers. Ça leur est réservé. Nous, la presse, on est sur la gauche, pas très loin des lits picots, des lits de camp qui ont été installés pour passer la nuit ou pour venir faire une petite sieste. On va s'approcher des bénévoles qui sont ici. Il y a eu des dons de nombreux habitants de la presqu'île pour pouvoir alimenter les pompiers, puis tous les services publics qui viennent ici. Il y a des milliers de mètres d'eau, de mètres cubes d'eau à travers des bouteilles. On a perdu un petit peu notre souffle avec Fabien Gosset parce que on a fait le tour du gymnase.
0: On vous laisse reprendre votre souffle tranquillement, voilà. Guillaume, au matin.
1: Est-ce qu'on peut vous poser une petite question, monsieur? Vous avez un t-shirt de Lesch-Cap-Ferret, vous êtes élu.
3: Oui, bonjour.
1: Vous êtes habitant de cette commune.
3: Oui.
1: Mathieu, je vois, c'est une étiquette qu'il y a sur votre t-shirt.
3: Tout à fait, Mathieu Castillon, je suis élu à la commune de Lesch et je suis menuisier de métier.
1: Voilà. D'accord. Et vous restez ici, aux côtés des pompiers, des services publics. Pour quelle mission? Quelle mission vous fixez tous les jours?
3: Ben en fait, nous, ça fait 7 jours qu'on est ici. Les deux premiers jours, ça a été les évacués. On a reçu les colonies de vacances parce que on a eu 190 jeunes qui sont arrivés sans les parents forcément, parce que c'est des colonies de vacances et qu'on a accueillis parce que c'était des évacués. Et après, le service ici a changé. En fait, on a commencé à alimenter les pompiers. Maintenant, on a une partie donc infirmerie pour les pompiers, les restaurations et dortoirs la nuit donc pour pompiers, gendarmes, tout ce qui est en uniforme.
1: Il y a même des masseurs qui sont là, masseurs ou masseuses. Mais, ouais. Pour leur redonner un petit peu de peps musculaire parce qu'ils donnent beaucoup d'énergie dans nos forêts.
3: Oui, on a mis en place une équipe de kinés parce qu'en fait, on commence à avoir des problèmes de dos, de genoux, même le food truck qui est juste à côté qui nous aide depuis 7 jours lui aussi.
1: Et, toute la journée.
3: Voilà, avait des petits soucis articulaires et donc on a mis une équipe de kinés pour nous aider. Ouais.
1: Est-ce que vous, les élus, vous sortez un petit peu de cette zone pour aller voir un peu dans les quartiers ce qui se passe, les gens qui sont restés là, qui ne veulent pas quitter Lesch-Cap-Ferret?
3: Alors, chaque élu a en fait son rôle en fait. Donc, moi, là, je m'occupe du centre toute la journée. Et je vous avoue, moi-même personnellement, je suis pas du tout. J'ai pas eu le temps d'aller me balader en fait, parce qu'on est très très occupé avec le nombre de repas qu'on traite aujourd'hui. On traite jusqu'à 1000-1100 repas par jour, sans compter les 700 sandwichs qu'on fait en plus pour les alimenter sur le terrain. Donc, des élus bien sûr sont attitrés au terrain et d'autres font sur la maritime, sur le haut. On a chacun notre rôle, ouais, tout à fait.
1: Vous êtes dans l'action. Est-ce que vous avez le temps de regarder les images, d'écouter ce qu'on dit, nous journalistes, de cette catastrophe, de suivre au quotidien les repas? reprises de feu et les dégâts?
3: Très très peu. On est vraiment nos œillères, on n'arrive pas forcément, et puis je pense qu'on ne le souhaite pas aussi. On a enlevé tout ce qui était, on est resté sur l'essentiel. L'essentiel, le bénévolat, l'entraide et le partage. Et l'idée, c'est de créer une petite bulle d'air à nos pompiers et puis surtout fédérer voilà, toute l'équipe des bénévoles qui m'entoure pour que tout ça fonctionne dans le meilleur des possibilités.
1: Les pompiers, nos héros. Merci beaucoup Mathieu et bon courage parce que ça peut durer effectivement encore un petit peu.
3: Oui, il y en risque d'y en avoir pour encore un peu de temps, oui, tout à fait.
0: Merci. Et merci à vous Guillaume Batin avec Fabien Gosset à vos côtés pour les moyens techniques, la question de la logistique. On va d'ailleurs en reparler la logistique des pompiers dans les prochaines minutes.
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0: La chroniqueuse de CNews et Europe 1, Xenia Fedorova, va-t-elle devoir quitter la France? Le gouvernement l'accuse de relayer la propagande du Kremlin dans notre pays. Avant cela, l'appel des sapeurs-pompiers volontaires à la mobilisation, ce sera après l'info. En une minute, à 19h21, Nicolas Crozel, la canicule se déplace vers l'est de la France.
5: Et c'est une bonne nouvelle pour la Gironde et les Landes, marquées par ces incendies. Dès demain matin, 6h, les deux départements repasseront en vert. L'air va se rafraîchir par l'Atlantique. Alors qu'on a dépassé les 40 degrés cet après-midi à Bordeaux, en revanche, il va faire très chaud demain dans un très large quart sud-est de la Bourgogne à la Corse. Une enquête ouverte pour déterminer les causes de la mort du DJ français Kavinsky. Il a été retrouvé sans vie à son domicile parisien. La chanteuse Angèle, qui était montée sur scène avec lui lors de la cérémonie de clôture des JO de Paris, fait part de son immense tristesse. Une levée de boucliers contre la FIFA et son président Gianni Infantino, le président de la plus haute instance du foot mondial, veut faire entrer des investisseurs privés dans le financement de la Coupe du Monde. En Europe, l'UEFA, l'Union des Fédérations Nationales Européennes, estime que la FIFA ne peut pas continuer à utiliser notre sport pour s'enrichir elle-même et enrichir ses amis.
0: En Gironde, mais aussi sur de nombreux autres feux en France, des milliers de pompiers luttent en ce moment contre les incendies, avec en plus la canicule qui a fait son retour, des conditions très éprouvantes pour tous les soldats du feu. Bonsoir Bruno Ménard.
6: Bonsoir.
0: Vous êtes le secrétaire général du syndicat des sapeurs-pompiers volontaires de France. Vous lancez, dites-vous, un appel national à la mobilisation. Pour quelles raisons ?
6: Aujourd'hui, sur le territoire français, et particulièrement en Gironde, nous sommes sur ce qu'on appelle une rupture capacitaire. C'est-à-dire que les moyens nationaux n'arrivent pas à faire face à l'ampleur du sinistre ou des sinistres qu'il y a partout en France. Nous avons Fontainebleau, nous avons maintenant la Gironde-les-Landes, il y a le Var, il y a la Corse. Il y a des feux partout, et chose qu'il faut préciser, c'est que nous sommes le 29 juillet, nous sommes encore au début.
0: On rappelle qu'en France, il y a 250 000 pompiers, les trois quarts sont des volontaires. Les pompiers sur le terrain aujourd'hui ne sont pas assez nombreux pour lutter contre les feux, c'est ce que vous nous dites.
6: C'est bien ce que je vous dis, oui, 80% des effectifs en France sont des sapeurs-pompiers volontaires, donc ce sont des hommes, des femmes qui sont salariés, ouvriers, étudiants, demandeurs d'emploi, chefs d'entreprise, donc ils ont une activité professionnelle à côté, et en plus de leur activité professionnelle, ils ont pris un engagement citoyen pour aider la population par l'intermédiaire d'un contrat de sapeurs-pompiers volontaires.
0: On entend régulièrement ce chiffre, il faudrait 50 000 pompiers aujourd'hui de plus. On a vu ces images, entendu les témoignages aussi de pompiers exténués après des heures de lutte contre les flammes, notamment en Gironde. À qui s'adresse aujourd'hui cet appel à la mobilisation? Il s'adresse à tout le monde?
6: Alors, je vais me permettre de rectifier les 50 000 qui étaient la notion de besoin il y a encore quelques semaines, avec l'arrêt du Conseil d'État du 9 juillet dernier plaçant le sapeur-pompier volontaire officiellement comme un travailleur. Nous estimons qu'il va nous falloir entre 150 et 200 000 sapeurs-pompiers volontaires en plus en France.
0: 3 ou 4 fois plus que ce qui était dit jusque-là.
6: Oui, il va falloir doubler les effectifs parce qu'aujourd'hui, avec cette reconnaissance de travailleurs par l'Union européenne et par rapport au Conseil d'État, le sapeur-pompier volontaire va être obligé de s'engager un petit peu moins pour cause. En tant que travailleur, on doit avoir le repos nécessaire et les entreprises sont de plus en plus frileuses à laisser partir leurs sapeurs-pompiers volontaires.
0: Je vous repose la question, Bruno Ménard, pour ceux qui nous écoutent en ce moment, cet appel que vous lancez, il s'adresse à qui? Est-ce que tout le monde peut y répondre, homme ou femme, quelle que soit sa formation, sa qualification?
6: Tout le monde peut y répondre, parce que il ne faut pas y répondre n'importe comment, c'est pour ça que nous avons mis en place un formulaire sur notre site internet pour que chacun puisse dire « moi, je peux servir dans telle situation, dans tel cas ». Donc, les anciens pompiers vont pouvoir intervenir sur des feux ou du secours à personne. Les secouristes des associations de protection civile vont pouvoir intervenir sur du secours à personne. Les kinés, les infirmiers, les aides-soignants vont pouvoir intervenir sur du soin. Et toutes les autres personnes vont pouvoir intervenir. On peut intervenir en restauration, on peut intervenir pour faire des passages chez les personnes âgées, pour voir si tout va bien. L'idée, c'est on a été sollicité de très, très nombreuses fois via les réseaux sociaux en nous disant « on aimerait faire quelque chose, on n'y arrive pas ». On essaye de contacter les SDIS, ils ne veulent pas de nous. On essaye de contacter les préfectures, on ne veut pas de nous. Donc nous, on a dit « bon, on va prendre les choses à main, on va consolider, on va rassembler, consolider les demandes ». Et derrière, nous allons aller voir le Premier ministre, nous allons voir les élus, nous allons voir le préfet, la préfète en l'occurrence, en disant, voilà, nous avons tant de personnes disponibles, tant de personnes qui peuvent faire ça, tant de personnes qui peuvent faire ça. Pour vous donner un ordre d'idée, on a posté la publication à 9h30 ce matin. Nous avons quasiment 4000 formulaires de rempli.
0: 4000 formulaires de rempli déjà en seulement quelques heures. Il faut avoir un âge minimum, je l'imagine ?
6: 18 ans, bien sûr, pour pas non plus se mettre en difficulté. Et c'est pour ça qu'on demande l'âge, mais autrement, toutes les personnes qui peuvent aider peuvent venir s'inscrire sur la plateforme. Et ça évite également à ce que des personnes se présentent de leur propre chef sur intervention, sur des zones ou autres. Ça permet également de canaliser les demandes comme un réservoir, comme un entonnoir, de centraliser les demandes. Et après, avec cette demande, d'aller voir les personnes qui sont responsables des opérations de secours en disant « voilà, nous avons tant de personnes capables de faire telle chose, telle chose, telle chose, telle chose ». Quand je vois l'ampleur que ça prend, moi, si demain on doit recruter 150 à 200 000 sapeurs-pompiers volontaires, peut-être se servir de ça aussi pour dire aux SDIS « il va falloir changer votre idée de sécurité civile », dire au ministre de l'Intérieur, au président de la République, il faut fonctionner différemment parce que, regardez, nous avons un grand réservoir de personnes qui veulent aider et un réservoir de personnes qui n'est pas exploité pour diverses raisons.
0: Merci Bruno Ménard, secrétaire général du syndicat des sapeurs-pompiers volontaires de France, avec donc cet appel à la mobilisation nationale pour renforcer vos effectifs. Xenia Fedorova a sommé de quitter la France. La chroniqueuse russe s'est vue remettre un arrêté ministériel d'expulsion. Audrey Tison, cela faisait plusieurs mois qu'elle était dans le viseur du gouvernement pour ses propos relayant la position du Kremlin.
4: On l'a connue en France comme patronne de la chaîne russe RT, une chaîne télé désormais interdite dans toute l'Europe. Xenia Fedorova est une proche de Vincent Bolloré. Elle est maintenant chroniqueuse régulière sur la chaîne CNews et dans l'hebdomadaire JD News. C'est là qu'elle relaie la voix du Kremlin, assurant par exemple que c'est l'Occident qui a décidé de prolonger le conflit avec l'Ukraine. Elle dit aussi que l'Europe est tentée d'aller en guerre contre la Russie. Plusieurs de ses propos ont entraîné des saisines de l'ARCOM. Xenia Fedorova s'inscrit comme un relais des campagnes de désinformation pilotées par les autorités russes dans le but de déstabiliser l'ordre public en France. Voilà ce qu'écrit le ministre de l'Intérieur dans son arrêté d'expulsion. Son comportement porte atteinte aux intérêts fondamentaux de l'État et sa présence sur le territoire français constitue une menace particulièrement grave pour l'ordre public. Peut-on lire également ? C'est une journaliste, répond l'avocat de Xenia Fedorova, qui annonce un recours contre cette expulsion. Ses employeurs, Canal+, et Lagardère, dénoncent une atteinte particulièrement grave à la liberté d'expression.
0: Cette annonce, Audrey, elle provoque aussi une levée de boucliers chez certains élus français d'extrême droite.
4: Ceux qui sont connus pour leur proximité avec la Russie. Thierry Mariani, du RN, dénonce un recul de la liberté d'opinion. Nicolas Dupont-Aignan crie au scandale. Florian Philippot parle d'une expulsion anticonstitutionnelle, une étape très grave franchie vers la dictature totale, d'après lui. Plus à gauche, le Parti Socialiste salue cette décision. Fini l'impunité pour les agents du Kremlin ayant pignon sur rue, écrit le député Arthur Delaporte. Tandis que Nathalie Loiseau, du parti Horizon, ironise. Madame Fedorova, pourquoi vous opposez-vous à votre retour dans votre mère patrie ? La Russie de vos rêves vous tend les bras. Alors, dans l'immédiat, Xenia Fedorova est invitée à quitter la France de son propre chef. En attendant, elle est assignée à résidence, nous explique une source ministérielle. Elle a l'interdiction de travailler et va devoir pointer tous les jours au commissariat.
0: Audrey Tison du service politique de France Info.
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0: Le temps, Patricia Charbonnier.
8: Les températures seront encore caniculaires demain sur

0: La moitié est du pays avec des pics à 40 degrés entre la plaine d'Alsace et la vallée du Rhône. Météo France prévoit 40 degrés demain après-midi à Mulhouse, 37 à Nancy, 35 à Dijon. Mais la chaleur va s'atténuer sur l'ouest du pays, du côté de l'Atlantique, avec même localement une forte baisse. 26 degrés demain après-midi à Biarritz, 30 degrés à Lille et Bordeaux, 33 degrés à Paris. Sous un ciel qui s'annonce plus instable et orageux demain, dès demain matin, quelques orages isolés éclateront entre les frontières du Nord, l'Île-de-France, le Centre-Val de Loire, la Nouvelle-Aquitaine, le Poitou-Charentes et les Pieds de la Loire. Un risque d'orage fort avec de très fortes rafales de vent et une forte activité électrique. Ce temps orageux se déplacera vers l'est dans l'après-midi sur l'Alsace, la Champagne-Ardenne, la Bourgogne et la Franche-Comté. Et partout ailleurs, on retrouvera des conditions météo ensoleillées.
1: Merci Patricia Charbonnier et bienvenue à tous si vous nous rejoignez sur France Info, 19h31. L'info avec Marc Potvin.
2: Demain encore, aucun TGV ne circulera au sud de Bordeaux, à l'exception de ceux en direction de Toulouse. En raison des incendies en cours dans le sud-ouest, il n'y aura pas non plus de TER en circulation dans le triangle compris entre Arcachon, Bordeaux et Morsinx dans les Landes. Les fortes chaleurs et les vents marins attisent le méga-feu en Gironde. De nouveaux départs de flammes ont été signalés ces dernières heures, mais l'incendie reste stabilisé. Sur le front des températures, il y a une bonne nouvelle. La Gironde sortira de la vigilance orange canicule demain matin à l'aube, tout comme les Landes. À Couché, en Côte d'Or, une centaine de pompiers font face à un incendie depuis le milieu de l'après-midi. 20 hectares de végétation ont brûlé, selon le dernier bilan. À Brignoles, dans le Var, ils sont 200 à être mobilisés. L'incendie qui s'est déclaré en fin d'après-midi a déjà parcouru 5 hectares. Il faudra aussi surveiller la situation en Moselle et en Meurthe-et-Moselle. Demain, les deux départements seront concernés par un risque très élevé de feux de forêt. Donald Trump prévient que les États-Unis vont frapper fort l'Iran après les tirs iraniens contre des bases américaines en Jordanie la nuit dernière. Ils ont relancé le conflit au Moyen-Orient après quelques jours d'accalmie. Depuis, les États-Unis et l'Arabie Saoudite, un de ses alliés, ont frappé ensemble des groupes armés pro-iraniens en Irak. Ces factions déplorent 20 morts, dont 5 iraniens, et promettent une riposte. Il n'y a pas que les détenus qui s'évadent, l'intelligence artificielle aussi. Et cette évasion-là est considérée la plus sérieuse à ce jour. Les deux modèles d'IA de la maison mère de ChatGPT sont sortis de leur propre initiative du milieu dans lequel ils étaient confinés. Ils ont notamment attaqué un site pour trouver les réponses aux tests soumis par les développeurs. Et puis ce sera sans eux. Les Sud-Coréens de BTS ne soumettront pas leur candidature aux Grammy Awards 2027, les Oscars de la musique. Le groupe de K-pop explique sa décision par l'introduction de nouvelles catégorie dont une spécifiquement consacrée à la pop asiatique. Pour BTS, la musique ne devrait pas être jugée en fonction de la langue ou de l'origine géographique.
1: Marc Potvin, 19h33 sur France Info. Un nouveau point dans un instant sur l'incendie en Gironde et sur les autres feux en France. Et puis, comment les pompiers vont-ils travailler dans le futur? Robots, intelligence artificielle. Notre invité à suivre, le représentant de l'une des entreprises leaders en Europe dans la fabrication d'équipements de lutte contre les incendies.
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1: Les pompiers luttent toujours, cela fait maintenant une semaine, contre les incendies en Gironde, le feu qui a parcouru 42 000 hectares depuis mercredi dernier. On va faire le point avec vous. Bonsoir Caroline Félix.
4: Bonsoir.
1: La situation reste stable mais précaire.
4: Oui, avec de nouvelles reprises traitées à Sainte-Hélène, Saint-Jean-d'Illac et Lenton. Aujourd'hui, les près de 3 000 pompiers mobilisés ne sont pas aidés par les conditions météo. La Gironde est en vigilance orange canicule autour de 40 degrés et des rafales de vent marin qui ont soufflé jusqu'à 45 km/h, mais les températures baisseront à nouveau demain. Les pompiers surveillent tout particulièrement trois points chauds, le nord-ouest du bassin d'Arcachon et la lisière de l'agglomération bordelaise avec Sestas et le camp militaire de Souges. Au sol, donc, le chantier est colossal. 127 km de coupes tactiques sont effectuées. Ce chantier est pratiquement terminé pour lutter contre les flammes. Les pompiers sont aidés par de nombreux bénévoles et bientôt par des véhicules et des militaires militaires belges qui sont en route. Dans l'air, les Canadair et les Air Tractor continuent d'effectuer leur largage. Niveau destruction, on peut dire qu'un terrain de recherche forestier de l'INRAE a été détruit sur 80 hectares, un chantier unique et qui servait justement à étudier l'adaptation des forêts au changement climatique. Sur le plan des évacuations, 60 000 habitants de trois villes proches de Bordeaux sont autorisés à rentrer chez eux. Tous ne l'ont pas encore fait. Hein. Et les vacanciers de Lacanau ont été priés hier de quitter la station balnéaire qui est devenue une ville fantôme, hein, d'après les images qu'on peut voir. Enfin, on peut dire également que plus de 200 000 personnes ont été évacuées depuis le début de cet incendie.
1: Incendie qui a des conséquences, Caroline, sur toute la région.
4: Oui, toujours aucun TGV ne circule au sud de Bordeaux, hormis ceux qui desservent Agen et Toulouse. Ce sera encore le cas demain. Et l'autoroute A63 reste fermée dans les deux sens entre Bordeaux et Bayonne. La qualité de l'air, elle, se dégrade. Il y a des risques d'approcher les seuils d'alerte en région Nouvelle-Aquitaine. C'est pourquoi plus de 5 millions de masques FFP2 ont été livrés en pharmacie ces jours-ci.
1: Voilà pour cet incendie en Gironde, mais il n'y a pas que ce département qui est concerné par les feux.
4: Oui, par exemple en Côte d'Or, un feu de forêt s'est déclaré à Couchet et à Marsanais-la-Côte. 101 sapeurs-pompiers sont mobilisés. Nouveau front également dans le Var, dans le sud-est. Un feu mobilise 200 pompiers, 6 hélicoptères bombardiers d'eau et 3 canadaires au sud-est de Brignoles. Le feu parti près d'une déchetterie en fin d'après-midi. Et puis, un tout petit peu plus au nord, toujours dans le Var, l'incendie du Gros Bessillon est fixé depuis hier, mais il faut l'éteindre. Des pilotes slovaques et tchèques avec leur hélicoptère bombardier d'eau viennent d'arriver sur place.
1: Merci Caroline Félix. Les pompiers qui luttent notamment en Gironde avec les moyens à leur disposition, des lances à eau, des camions, des moyens aériens aussi. Mais à quoi ressemblera le matériel contre les incendies dans les prochains mois ou les prochaines années? Comment aider au mieux les pompiers dans le futur? C'est l'objectif de votre entreprise. Bonsoir Philippe Weber.
5: Oui, bonsoir.
1: Directeur recherche et développement chez POC, P-O-K, l'un des leaders européens dans la fabrication d'équipements de lutte contre les incendies. L'innovation est au cœur de votre métier. Commençons avec l'outil indispensable qu'est la lance à eau. Vous proposez-vous des lances qui éteignent à la fois le feu et créent un écran d'eau, une protection pour les pompiers. Il faut nous expliquer.
5: Oui, tout à fait. Donc, nous avons développé avec les pompiers espagnols une lance qui s'appelle Santiago, qui permet effectivement donc d'attaquer le feu comme une lance à main classique, mais en même temps d'avoir un deuxième jet, donc qui permet de protéger le pompier. Donc, il a un rideau d'eau face à lui qui permet donc de le protéger lorsqu'il va attaquer le feu, qui sera au plus près du foyer.
1: C'est ce que j'allais vous dire, ça lui permet d'avancer au plus près.
5: Tout à fait. Donc, l'obsession qui est la nôtre est effectivement de protéger toujours le sapeur-pompier. Et donc, cet instrument ou cet appareil permettra effectivement d'attaquer tout en étant dans une position un peu plus sécuritaire.
1: Pourquoi cela a été développé avec les pompiers espagnols en particulier?
5: En fait, aujourd'hui, c'était une vraie demande de leur part. Donc, ils étaient peut-être un peu plus en avance de phase que nous sur la partie incendie de forêt. Donc, c'est un projet qu'ils nous avaient soumis il y a un an. Et aujourd'hui, le produit est validé et utilisé dans toutes les brigades au niveau de l'Espagne.
1: Voilà pour les lances à eau. On va se projeter vraiment dans le futur avec là des robots en forme de chien, des machines articulées capables de courir dans la forêt par exemple, pour y faire quoi?
5: Oui, donc aujourd'hui nous travaillons sur un projet qui s'appelle Rex, donc le nom de notre chien, qui est un robot quadrupède qui permettra d'être équipé sur son dos d'une lance à eau ou de l'eau ou de la mousse et qui permettra grâce à son agilité d'approcher au plus près du foyer, qui pourra projeter de l'eau sur les foyers face à lui, sur les flammes, et déporter complètement le pompier puisqu'il pourra être téléopéré avec ce qu'on appelle une télécommande, avec un retour vidéo sur une distance de plus de 5 km. Donc, mettant le pompier à l'abri, on envoie le robot au plus près, il va tirer son tuyau à vide, donc je précise bien, on va ouvrir l'eau et il va attaquer le feu grâce à une lance motorisée, donc développée complètement par FOC, et on pourra le faire revenir puisqu'il aura une éjection automatique de son tuyau qui permettra de revenir à la base sans tirer le tuyau.
1: Qu'on comprenne bien, il y aura un tuyau ou il y aura une réserve d'eau sur le robot?
5: Non. Donc le robot est très, très, très petit, on va dire, très compact, puisqu'il ne fait que 30 kilos comme un gros chien. Donc, il ne pourra pas entraîner, ce n'est pas un camion, ne pourra pas venir ou entraîner ou porter de l'eau, mais il aura un tuyau accroché, donc il peut faire plus de 60 mètres de tuyau. Et puis, on ira au feu avec ce tuyau, on ouvre l'eau, on attaque le feu. Lorsqu'il aura fini sa mission, il éjectera automatiquement son tuyau et pourra revenir à la base, donc sans tirer son tuyau. Puisque bien sûr, dans une forêt, vous avez les obstacles, les arbres, etc. Donc, pour éviter de se faire coincer, il pourra complètement éjecter son tuyau dès son retour.
1: Et ce robot chien, il sera prêt quand?
5: Donc aujourd'hui, nous allons le présenter, je l'espère, au congrès des sapeurs-pompiers qui aura lieu fin septembre en Haute-Savoie. Et sinon, il a été présenté en avant-première mondiale au salon Interschutz, donc en Allemagne, en juin 2026, et sera disponible fin d'année, troisième à quatrième trimestre de cette année.
1: Ça veut dire que si l'an prochain, il y a à nouveau des feux, on ne l'espère pas, mais il y a une probabilité forte que ces phénomènes se répètent à nouveau, ces robots seront utilisés dès l'an prochain ?
5: Je l'espère, puisqu'aujourd'hui...

0: d'ici quelques mois. Là, on est sur des projets beaucoup à plus long terme, donc peut-être une échelle 5 ans, c'est-à-dire qu'on pourra équiper soit des camions, soit nos lances, donc nos canons à eau de ce qu'on appelle la computer vision, donc des caméras à infrarouge qui pourront analyser à 50 images par seconde l'évolution du feu grâce à des capteurs de direction, sens du vent, puissance du vent, et pourra analyser donc grâce à cette analyse d'image, donc voir ce qui se passe et prédire l'évolution du feu. Un exemple simple qui peut arriver très souvent, c'est un camion qui est positionné et qui attaque un feu, peut peut-être se trouver dans un endroit dangereux dans quelques minutes. Grâce à l'analyse de l'évolution du feu, on pourra déclencher ce qu'on appelle une autoprotection du camion, donc mettre le camion en sécurité et surtout prévenir l'équipage qu'il faut s'enlever de cet endroit puisqu'il est potentiellement dangereux dans quelques minutes. Donc là, on est sur des projets, comme je disais, à beaucoup plus long terme, puisque
1: ce ne sera pas avant 2030 au mieux ou dans les années qui suivront. Comment est-ce que vous élaborez ces produits du futur? Comment est-ce que vous êtes sûr que cela correspond aux besoins réels des pompiers sur le terrain?
0: Nous travaillons à partir d'un bureau d'études, ce qui ne sert pas à grand-chose, mais c'est vraiment le contact avec tous les centres d'incendie, nos clients dans le monde entier, puisque nous exportons dans le monde entier. Donc c'est le dialogue avec tous ces gens-là qui nous permet de comprendre leurs besoins et de savoir si nous, de notre côté, pouvons répondre et proposer le produit adéquat.
1: Ce sont les pompiers eux-mêmes, par exemple, qui vous disent ce serait bien d'avoir un chien robot téléguidé pour aller plus loin dans la forêt.
0: Voilà, donc aujourd'hui, on sait que ce soit dans la forêt, que ce soit dans du bâtiment, que ce soit dans des gros bâtiments logistiques, que ce chien robot aura une mission dans un temps futur relativement proche, lesquelles on ne connaît pas encore toutes ces missions, mais c'est sûr qu'elle existera. Donc aujourd'hui, on propose un chien dit pompier. Demain, il aura peut-être des missions tout à fait différentes de patrouilleur ou autre, mais c'est vraiment notre force, c'est d'être au contact des pompiers, des utilisateurs, des savants. Les sachant, alors que nous, on essaiera de proposer le produit.
1: Est-ce qu'il y a d'autres projets, Philippe Weber, qui relèvent un peu, on a l'impression pour l'instant, de la science-fiction, même si vous nous dites que ce sera prêt pour certains dès l'an prochain?
0: Aujourd'hui, notre axe de développement principal sur des systèmes dits robotisés ou électriques, c'est vraiment l'intelligence artificielle. Donc, d'apporter une analyse complète de la situation et de pouvoir prendre des décisions mieux peut-être qu'un être humain qui, après 24 heures de bataille contre le feu, ne sera plus lucide, n'aura plus forcément l'esprit ou la possibilité de prendre la bonne décision.
1: Tout cela a forcément un coût, un robot par exemple, un robot chien, combien est-ce qu'il faudra débourser et puis d'ailleurs qui paye?
0: Aujourd'hui, pour répondre très tout à fait honnêtement à votre question, on ne connaît pas le prix que sera prêt à mettre le marché ou le pompier. Mm-hmm. Donc, on sait qu'aujourd'hui, il y a des gros robots qui existent, donc à Chenille, qui sont aussi engagés. On a vu tous, malheureusement, l'incendie de la cathédrale Notre-Dame. Donc aujourd'hui, c'est de pouvoir équiper les centres d'incendie avec des gros robots, mais aussi des petits robots qui vont accompagner aussi bien les humains que les gros robots. Donc, on va dire à des prix beaucoup plus abordables pour que les brigades puissent s'équiper.
1: Merci Philippe Weber, directeur recherche et développement chez POC, l'un des leaders européens dans la fabrication d'équipements de lutte contre les incendies.
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1: Avec cette question, les fumées des incendies ont-elles des conséquences sur le vin quand les vignes sont touchées? Notre invité nous répond après l'essentiel de l'info à 19h45. Marc Potvin à la une, cette bouffée d'air frais pour Renault.
4: Le groupe est sorti du rouge au premier semestre et a vu son chiffre d'affaires augmenter de près de 10%. Ça s'explique notamment par les ventes de voitures produites pour le compte de constructeurs partenaires Mitsubishi ou encore Nissan. 23 départements seront en vigilance orange franches canicules au cours de la journée de demain, 7 de plus qu'aujourd'hui. Les Landes et la Gironde rebasculeront en vert dès l'aube à la faveur d'un net rafraîchissement sur la façade atlantique. Ça devrait faciliter la tâche des pompiers mobilisés sur le méga-feu de Gironde.

0: Gironde. De nouveaux départs de flammes ont été signalés ces dernières heures, mais l'incendie reste stabilisé. De nouveaux fronts se sont ouverts. Entre-temps, un violent incendie s'est déclaré cet après-midi à Couché, c'est au sud de Dijon. 20 hectares de végétation ont déjà brûlé. À Brignoles, dans le Var, le feu qui s'est déclaré en fin d'après-midi a déjà parcouru 5 hectares. La chanteuse Angèle fait part de son immense tristesse après le décès du DJ Kavinsky. Elle avait interprété son tube Night Call avec lui lors de la cérémonie de clôture des Jeux de Paris. Une enquête est ouverte pour déterminer les causes de son décès. Kavinsky avait 50 ans.
1: Les incendies en Gironde avec des fumées qui parcourent des dizaines et des dizaines de kilomètres survolant des villes, mais aussi les champs, des exploitations agricoles et les vignes. Quelles conséquences pour la récolte du raisin? Les vendanges approchent et ensuite pour la qualité du vin. Bonsoir Marie Corbel.
2: Bonsoir.
1: Vous êtes responsable du pôle technique Intersud qui représente les vignes et vins de la région Languedoc-Roussillon, plus au sud. Vous connaissez le phénomène en raison du gigantesque incendie qui a eu lieu l'an dernier dans les Corbières. Je crois que vous aviez pris conseil à ce moment-là auprès des vignerons californiens qui connaissent ces méga-feux.
2: Oui, donc ouais, l'année dernière, il y avait eu le méga-feu dans l'Aude durant le mois d'août. Et c'est vrai que les vignerons ici et les maisons de négoce avaient décidé de s'emparer du sujet. Et on était quand même dans un no man's land en matière d'un champ d'expertise pour nous qui était très nouveau. Et grâce au laboratoire du Bernay à Narbonne, on avait pu entrer en contact avec des œnologues et notamment le laboratoire ETS en Californie, qui lui avait un savoir-faire sur ce registre. Il nous avait accompagnés pour acquérir de la connaissance et un savoir-faire aussi ici dans la gestion des incendies au vignoble.
1: Beaucoup de questions concrètes. Quand la vigne se retrouve dans la fumée d'un incendie, est-ce que cela compromet forcément la récolte ou la qualité du vin qui est produit par la suite ?
2: Ah ben non, là, ça serait vraiment le scénario du pire et la double peine pour le vigneron si c'était le cas, parce que il subit déjà des dégâts avec le feu. Si en plus il devait perdre sa récolte à venir, qui doit l'aider à remonter la pente, ça serait dur. Non, autant on maîtrise pas les incendies, autant aujourd'hui on peut maîtriser les conséquences des incendies. Là, dans ce registre-là, on parle d'expertise et de compétences, c'est pas d'aléas ou de hasard. Donc, en fait, la réalité serait vraiment une fatalité. Donc non, il faut s'adapter, il faut apprendre, s'approprier de nouveaux savoir-faire. D'autres savent le faire. Là, on l'a vu hein, avec les Californiens. On a des laboratoires qui savent faire les analyses qui sont nécessaires. Et donc, en fait, il s'agit d'actionner ces leviers pour éviter ce que vous dites.
1: Ça veut dire concrètement, Marie Corbel, qu'il n'y a pas de goût de fumer ou de brûler dans le raisin et ensuite dans le vin?
2: Ça peut être un risque, mais c'est ce qu'on évite justement avec un protocole et une procédure assez, assez précise. Puisque voilà, quand il y a un incendie, il y a ce risque de composés aromatiques qui sont volatiles hein, du fait de la combustion des bois. Et à partir de là, donc ils peuvent se lier au sucre du raisin. Et nous, notre rôle, c'est de pouvoir justement évaluer qui a eu ces composés aromatiques et de les traiter, de les isoler.
1: Il y a des analyses, vous le disiez, qui sont faites pour cela. Elles sont faites à quel moment ?
2: Nous, on les fait très tôt, en fait. Ce qu'on a appris, c'était de les faire dès le feu passé, c'est-à-dire sur les raisins, sur les parcelles, pour pouvoir privilégier les parcelles qui étaient indemnes et du coup préserver toute la récolte et sécuriser la qualité de nos vins.
1: Ce sont concrètement des prélèvements ?
2: Oui, ouais, on va prélever des raisins. On fait des analyses LCMS, notamment, pour mesurer les composés
1: aromatiques.
2: C'est-à-dire,
1: il faut nous éclairer un peu.
2: Ce sont des analyses qui permettent, ces composés aromatiques, on peut les mesurer, si vous voulez, par des machines. Et donc, elles peuvent être naturellement présentes dans le raisin, mais il faut les quantifier. Donc, nous, on les quantifie. Et à partir de là, on met un seuil de risque. On a une cartographie, là, via ce dispositif IT-incendie, qu'on met à disposition des vignerons. Et comme ça, ils peuvent voir la graduation des niveaux de risque, parce que c'est pas 1 ou 0. Voilà, il peut y avoir des vignes qui sont faiblement contaminées. Et donc, ça, on le met en évidence. Et à partir de là, ils peuvent isoler les parcelles qui sont à risque.
1: Et si les parcelles sont à risque, si le raisin est touché, on peut le soigner en quelque sorte, ou, je ne sais pas, laver le raisin? Enfin, est-ce qu'il y a des manières de faire qui peuvent sauver la récolte?
2: Oui, il y a des manières de faire. Alors, laver le raisin, non, ça sert à rien puisque les composés aromatiques se sont liés à des sucres et là, ça changerait pas grand-chose. Non, après, au niveau œnologique, au chai, ils peuvent faire appel voilà, à des process qui permettent de réduire ce risque et de sortir des vins qui seront indemnes.
1: Est-ce que le raisin blanc sont touchés de la même façon en cas de ces fumées d'incendie qui atteindraient le vignoble?
2: La molécule, elle ne choisit pas.
1: Elle ne regarde pas la couleur du raisin. Ouais. Autre question, comment on s'assure qu'il n'y a pas de danger ensuite pour le consommateur lié à la toxicité des fumées qui ont touché justement ce raisin?
2: Justement, là, il n'y a aucun danger. C'est-à-dire que là, on parle de composés aromatiques volatiles, ce n'est pas des composés toxiques. D'ailleurs, comme je vous disais tout à l'heure, on en retrouve naturellement dans certains vins et notamment dans des cépages, notamment sur la Syrah. Et puis que ça participe à leurs caractéristiques aromatiques. Donc voilà, ce sont des composés qui sont naturels. Nous, ce qu'on veut éviter, c'est qu'il y ait des concentrations trop fortes, parce que voilà, ça répond pas à nos standards qualitatifs. Et puis après, il y a aussi des gens qui sont plus ou moins sensibles. Selon une étude de l'Institut français de la vigne et du vin, 20-25% des gens ne perçoivent pas, ne sont pas sensibles au goût de fumée. Donc vous voyez, c'est pas quelque chose qui est toxique. C'est juste quelque chose qui, qualitativement, nous, on veut l'éviter dans les standards qualitatifs qu'on a aujourd'hui sur nos vins.
1: Encore un mot, Marie Corbel, ça veut dire que tout ça est finalement assez rassurant, que ce soit pour les vignerons ou ensuite pour les consommateurs.
2: Oui, tout à fait. En fait, c'était le principal enseignement du méga-feu de l'Aude. C'est-à-dire qu'on avait vraiment peur, ça a duré très longtemps, il y a eu beaucoup de fumée. Et finalement, la zone de risque était vraiment la zone d'emprise du feu. Et donc pas du tout le couloir de fumée. Nous, ce qu'on a pu observer, c'est que nos fumées, elles avaient bougé au sud, puis elles étaient remontées au nord. Et en fait, quand on a procédé à des analyses, il n'y avait pas de risque de contamination.
1: Ça n'a pas affecté la production ensuite.
2: Non, parce que justement, on a une méthodologie précise. La filière s'est vraiment emparée de l'outil. On a négocié des tarifs avantageux avec les laboratoires, donc ça a facilité, on va dire, le recours aux analyses. Et puis cette carte qu'on a créée de mutualisation des résultats a permis aussi aux gens d'économiser certaines analyses parce qu'ils voyaient qu'à côté, des analyses avaient été réalisées. Et donc ça a été une vraie démarche collaborative qui est à nouveau en cours là aujourd'hui.
1: Merci Marie Corbel, responsable du pôle technique Intersud qui représente donc les vignes et vins de la région Languedoc-Roussillon. Alors que l'incendie en Gironde se stabilise mais n'est pas fixé, la solidarité s'organise dans les départements voisins. Le refuge Spa Secours et Protection des Animaux de Poitiers, en lien avec la célèbre SPA, a participé à une opération d'évacuation d'animaux dans le département. 9 chiens et 5 chats ont été récupérés à Mérignac, près de Bordeaux. Une partie de ces animaux sont donc désormais à Poitiers, où ils tentent de s'adapter à leur nouvel environnement. Justine Clos.
3: C'est au calme à l'arrière du refuge que les nouveaux pensionnaires sont installés. Jean-Luc, un salarié, lui s'occupe des chiens. Il passe dans leur box pour les soigner, les laver et les nourrir.
4: Cindy. Happy. Bonjour. Où est-ce?
3: Ce soigneur essaie comme il peut de leur apporter un peu de réconfort.
4: Là, bon, je m'occupe d'eux. C'est-à-dire que, vu qu'ils ne sont plus chez eux actuellement, c'est-à-dire qu'on essaie de faire oublier qu'ils ne sont plus chez eux, qu'ils soient bien ici. Beaucoup d'amour, parce que bon, j'en ai besoin. C'est vrai que bon, pour eux, c'est un changement, c'est-à-dire que bon, ils ne connaissent pas encore. On va dire, on essaye de voir qu'ils s'habituent à nous, tant qu'ils sont ici de passage. Nous, ça nous fait un petit peu plus de travail, mais bon, c'est pas grave, c'est pour eux, c'est le maximum.
3: Surtout après ce qu'ils ont vécu, Caroline Langlois les a évacués de Gironde ce week-end. Elle est partie en camionnette avec d'autres bénévoles, le coffre rempli de cages et de couvertures.
5: Nous, dimanche, quand on est arrivé, il y avait une fumée qui était très importante. Il y avait des cendres en fait qui volaient, et puis des personnes portaient des masques parce que l'air était quand même très chargé. Et en fait, faut savoir que le refuge est à peu près à 5 km de Bordeaux et le feu était à 15. Donc nous, on était à peine 10 km du feu. Donc il fallait, par sécurité, vraiment évacuer tout le monde.
3: Le refuge de Poitiers a récupéré une quinzaine de chiens et de chats, mais ils n'ont pas vocation à rester dans la Vienne.
5: Là, c'est vraiment du temporaire. Parce que le but du jeu, c'est pas qu'on les garde. Hein. On les gardera le temps qu'il faudra, ça bien évidemment. Mais le but du jeu, c'est de pouvoir les ramener ensuite là-bas. Mais en tout cas, le temps qu'ils vont être ici, c'est qu'ils soient bien.
3: Pour l'instant, personne ne sait combien de temps ces animaux vont rester. Peut-être une dizaine de jours, peut-être plusieurs semaines. En attendant, le refuge qui est saturé a besoin d'aide.
5: Quand on dit un refuge qui est plein, c'est des frais aussi qui sont pleins. parce qu'il y a les médicaments, il y a les frais de personnel, il y a les frais vétérinaires qui sont très importants. Donc si les gens peuvent nous aider pour ça, ça serait vraiment, vraiment chouette.
3: Par des dons financiers donc, mais aussi en déposant au refuge des jouets, des croquettes ou de la litière.
1: Justine Clos, reportage ici Poitou. Pour France Info, j'évoquais la SPA il y a quelques instants parmi les refuges de Gironde évacués face à l'avancée de ces incendies, celui de Bordeaux et du sud-ouest de Mérignac où travaille Amanda Pierrois. Elle confirme que l'établissement est désormais fermé après une évacuation totale de tous les animaux pensionnaires.
6: Tout à fait, grâce à la solidarité de beaucoup d'associations, beaucoup de pensions, beaucoup de particuliers, de nos bénévoles, de nos salariés qui ont recueilli des animaux. Tous les animaux sont aujourd'hui évacués.
7: Donc soit dans des centres comme à Poitiers, soit dans des familles d'accueil, c'est ça ?
6: Oui, tout à fait. Ou alors aussi des pensions qui nous ont prêté justement des box pour les chiens qui sont un petit peu plus compliqués, qui sont par exemple réactifs avec leurs congénères ou plus compliqués peut-être avec certains inconnus. Donc on a pu avoir des box sécurisés aussi par ce biais-là. Et puis beaucoup de familles qui se sont proposées de prendre des chiens, des chats, des chatons en famille d'accueil, oui, chez des particuliers.
7: Est-ce que vous savez quand ces animaux pourront revenir ?
6: Aucune idée. Encore hier soir, il y avait quand même des fumées épaisses au-dessus du refuge. Donc nous, on ne prendra pas le risque de rapatrier les animaux dans ces conditions tant qu'on estime que ce n'est pas pleinement sécurisé pour eux. Alors voilà, on compte sur toutes les personnes qui ont les animaux pour les garder jusqu'à ce que la situation s'apaise.
7: Et combien d'animaux au total ont été évacués de votre centre SPA ?
6: Plus de 300. Chiens, chats et nouveaux animaux de compagnie, principalement des lapins.
7: Et vous avez des salariés aujourd'hui qui se retrouvent au chômage technique ?
6: Oui, on est une équipe de 25 salariés, plus de 120 bénévoles qui aujourd'hui, voilà, on attend de savoir quand est-ce qu'on va pouvoir les retrouver et pouvoir s'en occuper, en sachant qu'il y a eu quand même un gros nettoyage à faire au départ de nos animaux. Donc ça nous permet de tout nettoyer à fond en attendant leur retour.
7: Ça veut dire que pour l'instant, vous ne pouvez plus accueillir aucun animal au centre de Bordeaux, de la SPA ?
6: Non. Pour le moment, c'est vraiment tout un petit peu à l'arrêt. On attend comme tous de savoir comment la situation va évoluer. Mais il y a quand même des incendies qui sont quand même très proches du refuge. Donc pour l'instant, on préfère jouer la sécurité. Notre rôle, c'est de les protéger. Donc plus que jamais, on ne laissera pas revenir au refuge dans ces conditions.
7: Et comment ça se passe pour les animaux si certains en trouvent des animaux abandonnés ou qui se sont échappés, que les propriétaires n'ont pas pu prendre avec eux, par exemple lors d'évacuation, si on en trouve un dans la rue et qu'on veut l'amener à la SPA, comment on fait si plus rien n'est ouvert à Bordeaux et aux alentours ?
6: Oui, il faut contacter la mairie aussi, qui pourra faire appel à un transporteur animalier et pour voir s'il y a des services de fourrière, des communes qui peuvent encore accueillir des animaux qui ont été trouvés errants.
1: Amanda Pierrois, qui travaille donc dans ce refuge de la SPA du sud-ouest Mérignac, elle répondait à Lucie Barbarin.
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1: Le temps, Patricia Charbonnier.
9: Les températures seront encore caniculaires demain sur la moitié est du pays, avec des pics à 40 degrés entre la plaine d'Alsace et la vallée du Rhône. Météo France prévoit 40 degrés demain après-midi à Mulhouse, 37 à Nancy, 35 à Dijon. Mais la chaleur va s'atténuer sur l'ouest du pays, du côté de l'Atlantique, avec même localement une forte baisse, 26 degrés demain après-midi midi à Biarritz, 30 degrés à Lille et Bordeaux, 33 degrés à Paris. Sous un ciel qui s'annonce plus instable et orageux demain, dès demain matin, quelques orages isolés éclateront entre les frontières du Nord, l'Île-de-France, le Centre-Val de Loire, la Nouvelle-Aquitaine, le Poitou-Charentes et les Pays de la Loire. Un risque d'orage fort avec de très fortes rafales de vent et une forte activité électrique. Ce temps orageux se déplacera vers l'Est dans l'après-midi sur l'Alsace, la Champagne-Ardenne, la Bourgogne et la Franche-Comté. Et partout ailleurs, on retrouvera des conditions météo ensoleillées.
1: Merci Patricia Charbonnier. 20h sur France Info, je passe le relais à Julien Langlais. Bonsoir Julien.
10: Bonsoir Victor, à demain.
1: À demain.
10: Très bonne soirée à vous. Nous sommes ensemble jusqu'à minuit pendant 4 heures. Merci d'être fidèle au rendez-vous. J'en profite, nous sommes à l'heure, il est 20h.
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10: Et Et on retrouve Nicolas Crozel.
12: Le feu n'est toujours pas fixé en Gironde. Ça fait maintenant une semaine que cet incendie s'est déclaré sur la commune de Somos. 42 000 hectares ont été brûlés de nombreuses reprises ces dernières heures à cause du vent et du retour des fortes chaleurs. Bonne nouvelle toutefois côté météo, à partir de demain matin, les températures vont nettement baisser en Gironde et dans les Landes. Les deux départements qui étaient en vigilance orange à la canicule repassent en vert à partir de 6 heures du matin. En revanche, les fortes chaleurs vont s'étendre et se déplacer vers l'est. Il fera très chaud demain de la Bourgogne à la Méditerranée. Il a fait plus de 40 degrés cet après-midi à Bordeaux et dans la ville depuis plusieurs jours, forcément. On sent les fumées. Résultat, les habitants continuent de se rendre dans les pharmacies chercher des masques qui sont gratuits. Luc Chemla, vous l'avez constaté dans le quartier des Capucins.
13: À peine sorti de la pharmacie, juste avant de remonter sur sa trottinette, Axel, 40 ans, met un masque FFP2 qu'il vient de récupérer gratuitement.

0: Hein? Pour éviter d'avoir des particules en plein dans le corps. C'est aussi la recommandation faite par le préfet et par tout ce qui est institut de sécurité. Et vu que j'ai pas envie de tomber malade, ça rassure, j'avoue.
1: Au même moment, une responsable d'association d'aide aux plus précaires sort avec une vingtaine de masques pour ses adhérents. Antoine s'empresse aussi d'en chercher.
2: Je travaille à l'autre bout de la ville et je prends le vélo tous les jours. J'ai été prendre des masques en attendant que mon employeur m'en donne pour pouvoir traverser la ville avec moins de crainte pour mes poumons. Je fais déjà de l'asthme mais je fume un peu, donc ça aide pas.
1: Pas de quoi étonner Marie Tournamille, la pharmacienne qui, après une journée d'accalmie, revoit les patients défiler depuis hier soir.
3: Les fumées sont revenues, on le sent, hein, il y a une odeur âcre, forte, hein, de bois brûlé. Et les gens sont revenus tout d'un coup à la pharmacie chercher des masques de nouveau.
1: Pour autant, la pharmacienne se montre sereine.
3: On a une première livraison de 5000 masques. On a dimanche, je pense, délivré presque 4000 masques. Et on a une deuxième livraison dans l'après-midi, donc on a du stock, on a de quoi délivrer à la population, de quoi se protéger.
1: Et elle a déjà recommandé à plusieurs patients fragiles qui toussaient d'aller voir en urgence leur médecin traitant.
4: Luc Chemla à Bordeaux pour France Info. Des habitants du Porge, l'une des communes martyrs de ce méga-feu, viennent de se constituer en collectif. Ils étudient la possibilité d'une action en justice contre l'État. Ils estiment avoir été abandonnés par les autorités au profit des zones plus touristiques comme l'Esch-Cap-Ferré. Donald Trump menace le régime de Téhéran de nouvelles frappes. Le président américain promet même de frapper fort ces prochaines heures. Frappe annoncée pour riposter aux attaques qui ont visé des bases américaines en Jordanie. Les Américains qui ont également frappé la nuit dernière l'Irak. Des bombardements conjoints avec l'Arabie Saoudite contre des milices soutenues par l'Iran. Cette reprise des hostilités après quelques jours de calme entraîne une hausse de 5% des cours du pétrole. Et puis la chroniqueuse pro-russe Xenia Federova va-t-elle devoir quitter la France? Elle est visée par un arrêté d'expulsion du ministère de l'Intérieur. Le gouvernement l'accuse de porter la propagande du Kremlin. Son comportement porte atteinte aux intérêts fondamentaux de l'État et sa présence en France est une menace particulièrement grave pour l'ordre public, dit la place Beauvau. Xenia Federova intervient régulièrement sur les médias du milliardaire Vincent Bolloré, CNews et Europe 1. Les deux groupes dénoncent une atteinte à la liberté d'expression.
5: Merci beaucoup Nicolas Crozel. À suivre en Gironde, le retour des fortes chaleurs et des vents marins qui ont provoqué de nouveaux départs de flammes. Nous ferons un point de situation dans un instant. Reportage France Info à suivre dans la commune du Hayan, où les habitants ont été autorisés à rentrer chez eux. Le lieutenant-colonel Jérôme Bonafou, chef d'état-major des sapeurs-pompiers de l'Hérault qui sont présents en Gironde, sera avec nous. Et puis Guy Akosibéri, le consultant rugby de France Info, sera avec nous dans une quinzaine de minutes. Il est bien sûr girondin et il nous parlera de la situation qu'il vit sur place, mais aussi de la solidarité qui s'organise, notamment dans le monde du sport.
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5: En Gironde, le retour donc des fortes chaleurs, mais aussi des vents marins ont provoqué des départs de flammes, encore une fois, par endroits, après toutefois une deuxième nuit plus calme qui avait permis de stabiliser l'incendie. Une semaine après le début du plus gros feu de forêt à frapper la France depuis 1949, avec 42 000 hectares déjà consumés, il y a eu notamment une importante reprise au nord de la station balnéaire de Lenton qui a mobilisé beaucoup de sapeurs-pompiers, de nombreux volontaires. Il y a eu d'ailleurs, on en parlait hier, de nouvelles évacuations préventives dans le secteur de Lacano. Et puis dans le même temps, 57 000 personnes ont été autorisées à rentrer chez elles, aux portes de la métropole bordelaise, comme au Hayan, où s'est rendu pour France Info Marc Bertrand.
7: Les maisons sont toujours fermées, les cafés ont le rideau baissé. On ne croise que Thomas en train de faire son jogging. Il est rentré dès l'annonce de la préfète.
8: J'ai vu 2-3 personnes, mais ouais, c'est vrai que ça fait. On a comme l'impression de pas avoir le droit d'être ici, vu qu'il n'y a pas grand monde encore. Mais on a trouvé ça un peu bizarre que c'était que. Au début, on a pris que le Hayan, le Hésine et Mérignac, on ne savait pas. Donc on s'est demandé pourquoi c'était que cette commune-là. Et au final, on est venu voir si ça sentait, si on avait vu les fumées. Nous, on n'a pas vu de fumée, donc on s'est dit que c'était possible. On a laissé les sacs faits, on n'a rien déballé parce qu'on sait que si jamais il y a une nouvelle évacuation, on partira, on est prêt à partir. Quoi.
7: Plus loin, Isabelle promène son chien, elle n'est jamais partie. Toute la journée, elle a vu les fumées des reprises de feu depuis sa fenêtre.
9: Je suis restée là. Je ne voulais pas partir en même temps que tout le monde, dans le bazar, la panique, pour rien. Et puis là, on revient alors que les conditions sont toujours les mêmes. Au moment où il y a eu l'annonce, en fait, le nuage est revenu, alors que ça faisait 2 jours qu'il n'y avait plus de fumée, etc. Ce que vous sentez là, pendant 2 jours, on n'a rien senti. Mais vraiment rien. J'en pense que c'est un peu de l'improvisation.
7: Devant l'hôtel de ville, le maire attend le bus qui rapatrie une vingtaine d'évacués du parc des expositions. Éric Poulia ne veut pas polémiquer en temps de crise, mais il cherche la logique.
2: C'est un sentiment mitigé. C'est-à-dire qu'on est très heureux de pouvoir rentrer dans nos foyers, de pouvoir retrouver une vie normale. Mais on sait que nous avons toujours cet incendie à nos portes. Voilà, de la fumée, on la sent, on la voit. On voit encore les pompiers qui passent. Donc, comme le stress et l'angoisse du feu n'est pas levé, on peut comprendre que pour certains, cette décision soit discutée, voire critiquée.
7: Pour lui, la présence de l'usine d'Ariane Group, une usine stratégique de la défense, n'est pas pour rien dans la décision des autorités. Elle va pouvoir reprendre son activité dès aujourd'hui.
5: Marc Bertrand pour France Info dans la commune du Haillan, donc près de Bordeaux. Le lieutenant-colonel Jérôme Bonafou est avec nous. Bonsoir. Chef d'état-major des sapeurs-pompiers de l'Hérault qui, comme d'autres sapeurs-pompiers, d'autres départements français sont venus prêter main forte pour tenter de venir à bout de cet incendie en Gironde.
10: Oui, tout à fait. Donc depuis le 23 juillet, comme vous l'avez dit, beaucoup de départements, l'Hérault, mais comme tous les départements, on joue la solidarité en envoyant des pompiers, puisqu'aujourd'hui, il y a, je le rappelle, sur la Gironde, plus de 2000 pompiers qui sont à pied d'œuvre et qui, ça a été dit dans votre reportage, ont traité beaucoup de réactivations aujourd'hui par rapport aux fortes chaleurs qui étaient attendues et au vent. Même si les conditions météorologiques s'améliorent par rapport donc au premier jour de l'incendie.
5: On imagine que le combat a un petit peu changé de nature et demande peut-être aujourd'hui une réactivité différente avec des reprises, des nouveaux départs de flammes un petit peu dispersés. Ça demande peut-être davantage de mobilité.
10: Alors, de toute façon, sur des opérations comme ça, il y a des secteurs qui sont faits, et sur chaque secteur, il y a un certain nombre de moyens qui sont affectés au commandant qui est sur place et qui va gérer ses moyens. Et ce qu'il y a, c'est qu'il faut réagir très vite, parce que donc une réactivation peut de nouveau créer un nouvel incendie important. Donc c'est pour ça qu'il y a tout un tas de moyens. Je rappelle que sur le feu de la Gironde, y compris les militaires nous aident, puisqu'il y a un drone qui a été donc détaché, qui permet d'identifier rapidement des départs de feu et les localiser rapidement, ce qui fait un gain de temps et qui nous permet d'envoyer les moyens pour maîtriser et circonscrire le feu le plus rapidement pour ne pas qu'il s'étende, parce que la stratégie en France, c'est ça, c'est d'attaquer un feu massivement pour éviter qu'il devienne gros, tout simplement.
5: Lieutenant-colonel, on entendait dans le reportage certains habitants autorisés à rentrer chez eux, s'interroger sur la stratégie des autorités. Est-ce qu'on peut peut-être expliquer à ces gens qui s'interrogent pour quelles raisons ont-ils dû partir, puis finalement revenir? Est-ce aussi parce que justement ce feu est assez imprévisible, avec des vents tournants et finalement assez difficile à maîtriser sur la durée?
10: Alors, on est sur ce type de feu, on est sur ce qu'on appelle des méga-feux, c'est-à-dire que ce sont des feux qui vont très vite, qui génèrent leur propre météorologie, mais surtout qui ont des on appelle ça des feux convectifs, c'est-à-dire qu'ils vont se déplacer suivant d'une part la météo, mais aussi des gaz chauds que va distiller les fumées. Donc on a une propagation qui est rapide, mais surtout on a des sautes de feu qui sont très importantes, puisqu'il y a eu des sautes de feu en Gironde de plus d'un kilomètre. Donc c'est pour ça que les autorités, il y a toujours une anticipation qui est faite sur ce type de feu, et donc par précaution, on ne le fait pas de gaieté de cœur, mais par précaution, pour éviter, vous savez, il y a le vieil adage qui dit « mieux vaut prévenir que guérir ». Donc, ont été identifiées des zones qui étaient à risque, c'est pour ça qu'elles ont été évacuées. Il faut penser que pour nous, c'est important quand on est sur un feu établi, parce que lorsqu'on évacue, on sait que si le feu va arriver, on va pouvoir se consacrer directement à la lutte, et non pas aller voir si les personnes ont bien quitté leur domicile.
5: Oui, c'est ça aussi, ça facilite l'intervention des sapeurs-pompiers en cas de besoin immédiat.
10: Exactement, parce que quand vous êtes donc sur un feu qui part, quand vous évacuez, bien sûr qu'il faut passer, on le fait avec la gendarmerie, mais il faut passer dans toutes les maisons. Et puis il y a même des fois, il faut venir protéger les maisons. Il y a de nombreuses ce qu'on appelle défenses de points sensibles qui ont été faites, donc qui permettent de protéger la maison pour éviter que le feu.

0: brûle la maison, donc le feu va passer par-dessus la maison ou sur les côtés. Mais lorsqu'on sait qu'il y a moins de personnes, c'est plus facile parce qu'on peut directement s'attaquer sur ce qu'on appelle l'attaque directe des feux et aller au contact du feu, chercher le feu.
1: Lieutenant-colonel Jérôme Bonafou, après 8 jours de bataille contre ce méga-feu, cet incendie en Gironde, dans quel état sont les sapeurs-pompiers physiquement ?
0: Alors, vous savez, les sapeurs-pompiers, déjà, sont des personnes résilientes parce qu'elles sont habituées à ce type de crise. Il faut savoir que sur ce feu, comme vous l'avez dit, qui est probablement le feu du siècle, moi, par exemple, dans mon département, tout le monde veut partir en Gironde, tout le monde veut aider les collègues donc, qui luttent depuis maintenant un peu plus d'une semaine. Il faut savoir qu'on fait des roulements, c'est-à-dire que les pompiers, nous, par exemple, pour l'Hérault, ils font maximum 72 heures sur ce feu et ils sont régulièrement relevés. Mais vous avez les pompiers locaux, mais comme tous les pompiers, parce qu'il y a une solidarité nationale qui s'est vraiment mise en place. Vous avez tous les départements de France, y compris les DOM-TOM. Ce soir, il y a des Belges qui vont venir, qui viennent aider les collègues de Gironde. Et puis, il y a une volonté donc de venir à bout de ce feu et de le maîtriser rapidement pour ne plus qu'on vive une telle situation. Mais vous savez, la saison n'est pas finie. On n'est même pas fin juillet. Et donc, les conditions météo font que malheureusement, il y aura d'autres feux, peut-être pas en Gironde, mais dans d'autres départements. Ce soir, il y a un départ de feu important dans le Var, à Brignoles. C'est pour ça que tous les sapeurs-pompiers de France sont mobilisés et sont prêts à intervenir et venir sauver des vies et protéger des habitations.
1: Oui, parce qu'on va rappeler, et d'ailleurs, on va aussi rappeler qu'il y a 126 sapeurs-pompiers blessés, hein, plus ou moins grièvement d'ailleurs, mais sur cet incendie en Gironde. Donc, c'est aussi éprouvant pour les corps, même si, évidemment, il y a des protections. Et il faut rappeler aussi, puisque vous évoquez le Var à l'instant, il y a un départ de feu qui semble important du côté de Brignoles. Il faut intervenir rapidement, sinon le feu peut vite devenir hors de contrôle. On l'a vu d'ailleurs avec ce qui s'est passé en Gironde. Même si l'intervention est rapide, ça peut aller très vite.
0: Alors, ça peut aller très vite, mais c'est ce qu'on appelle en France, et c'est une stratégie qui a fait ses preuves depuis très longtemps. Donc, ça s'appelle l'attaque massive des feux naissants. C'est-à-dire qu'on va envoyer automatiquement aussi bien des moyens terrestres, c'est-à-dire des camions de pompiers. On parle, nous, en groupe d'intervention de lutte contre les feux de forêt, c'est-à-dire que c'est plusieurs camions. Mais aussi, on va donc solliciter des moyens aériens, qui peuvent être les Canadairs ou les Dash, comme on a vu. Mais aussi, vous avez le Var, le département du Var dispose aussi d'hélicoptères bombardiers d'eau. Donc, c'est une attaque voilà, pour éviter que le feu ne prenne de l'ampleur. D'ailleurs, je précise que moi, j'ai eu la chance de partir au Canada sur les gros feux du Canada. J'ai fait partie de la première délégation française. Au Canada, ils ont une stratégie différente. C'est que eux, la nuit, par exemple, ils ne travaillent pas. Or, nous, les pompiers, depuis le feu de Gironde, se relaient en permanence et travaillent 24 heures sur 24 pour aller chercher le feu, de telle sorte pour retrécir au maximum, pour l'entourer et puis pour le fixer, pour l'éteindre, pour ne plus qu'il s'étende. C'est la stratégie qui est faite sur tous les feux partout en France.
1: C'est intéressant ce que vous dites. D'abord, pour quelles raisons au Canada, et on se souvient, ils sont souvent d'ailleurs touchés par ces feux assez gigantesques et très impressionnants, pour quelles raisons ils ne travaillent pas la nuit ?
0: Alors,
1: C'est un travail différent.
0: Alors, c'est un travail différent parce que d'abord, la nuit au Canada, très souvent, les territoires au Canada sont très grands. Donc, très souvent, vous êtes amené par hélicoptère, vous êtes déposé le matin, on vient vous récupérer le soir. Et surtout, comme vous avez beaucoup de lacs, c'est un territoire qui est difficilement accessible aux moyens de feux de forêt qui sont généralement des camions. Donc, ça, c'est la première des choses. Mais après, ils ont une technique qui est totalement différente de la nôtre. C'est-à-dire que eux, par exemple, autre différence par rapport à nous, c'est que quand ils font intervenir leurs canadaires, ils ne complètent pas les moyens par des moyens terrestres. Quand nous, on y est allés, on leur a démontré que ben, s'ils voulaient vraiment maîtriser ce qu'on appelle un flanc, ben, s'ils font attaquer les moyens aériens en les conjuguant avec des moyens terrestres, ils vont gagner du temps pour maîtriser ce flanc. Donc, c'est des techniques qui évoluent, mais vous voyez, chaque pays a des techniques différentes. Le Canada, par exemple, privilégier plus que nous les feux tactiques. Nous, on a fait des feux tactiques. Il y a des feux tactiques qui ont été donc décidés sur le feu du Rhône. Un feu tactique, c'est quoi ? C'est vous avez des pompiers qui sont spécialisés, qui vont allumer une parcelle pour que, de telle sorte que quand le feu va arriver, il va s'arrêter sur la parcelle qui est brûlée. Sauf que ça obéit, ça, donc il faut que la météo soit bonne. Enfin, il y a tout un tas de paramètres à prendre en compte.
1: Il ne faut pas en abuser. Un mot encore, puisque vous parliez du travail de nuit, en quoi est-il différent, notamment en Gironde ? Est-ce qu'il permet peut-être des interventions qui ne peuvent pas avoir lieu la journée ? Est-ce que les conditions aussi de travail sont différentes ? En quoi ça peut aider ? Ça demande aussi peut-être, mais des moyens humains plus conséquents, parce que ça fatigue les hommes et ça occasionne des roulements plus nombreux.
0: Alors, un groupe d'intervention en feu de forêt, pour toute la France, c'est le même. C'est 18 sapeurs-pompiers, donc 22 pompiers, un gars qui commande ce qu'on appelle le groupe d'intervention, puis 16 pompiers, 4 par véhicule. En fait, le travail de nuit, pour nous, il est important parce que souvent, la nuit, vous avez la température qui baisse, donc au niveau de la météo, et surtout, vous avez l'hygrométrie, c'est-à-dire que vous avez le taux d'humidité qui augmente. Donc, c'est important pour nous parce que les feux vont aller moins vite. Là où c'est plus compliqué pour nous, c'est qu'on n'y voit pas, donc c'est plus dangereux, il faut faire plus attention, et surtout, ça a été dit, on ne bénéficie pas des moyens aériens qui, en France, ne volent pas la nuit. Et par contre, ça permet de mettre en place des stratégies pour aller donc sécuriser des zones qui, dans la journée, sous l'action du vent ou quoi, peuvent être assez importante, et la nuit donc vont diminuer l'intensité, et c'est pour ça que les pompiers travaillent, en tout cas les pompiers français, travaillent jour et nuit.
1: Un tout dernier mot, lieutenant-colonel Jérôme Bonafou, chef d'état-major des sapeurs-pompiers de l'Hérault. Quelle est la situation ce soir, à l'heure où l'on se parle en Gironde ?
0: Alors, on se parle en Gironde, vous avez vu, il y a eu plusieurs réactivations, mais qui ont été rapidement traitées par l'important dispositif qui est mis en place, que ce soit, il y a plus de 2200 sapeurs-pompiers qui sont de toute la France, qui sont mobilisés. Sur les différentes reprises, enfin, réactivation, c'est le terme que nous, on utilise, il y a eu une attaque à chaque fois par les moyens terrestres et les moyens aériens. Ce soir, les conditions météo à venir devraient être plus favorables demain. Donc, le dispositif a été maintenu pour tenter donc de maîtriser toutes les réactivations qui étaient un peu importantes et qui risquaient de déborder, ce qui a été le cas. Donc, on peut dire que ce soir, la situation donc est contenue. C'est toujours pareil. On va pas dire que le feu est fixé, parce que des feux comme ça, avant de le fixer, il va falloir encore malheureusement attendre quelques jours. Et puis, pour l'éteindre, ça va être encore plus long, parce qu'il faudra que ça passe par une période de pluie.
1: Mais je sens un peu d'optimisme, ça fait du bien. C'est...
0: Mais parce que ce qui est important que les experts, enfin vos éditeurs comprennent, c'est que la particularité de la Gironde, c'est qu'en plus, vous avez une couche de tourbe ou d'humus, peu importe, qui est très importante. Donc ça mine et vous avez le feu qui va partir, qui va se propager sous terre, qui va ressortir quelques mètres plus loin. C'était le même cas au Canada. Donc c'est pour ça que c'est un travail à long terme, il va falloir aller chercher des points chauds qui sont sous la terre, et donc rien de mieux pour ça que d'avoir de la pluie. C'est pas l'ordre du jour. La bonne nouvelle, c'est que ce soir les températures donc vont diminuer, et que surtout ce fameux taux d'humidité va remonter, et ça c'est hyper important pour nous et pour les équipes qui vont travailler cette nuit, parce que ils pourront travailler dans de meilleures conditions
1: et peut-être un peu de pluie en début de semaine prochaine. Merci beaucoup, lieutenant-colonel Jérôme Bonafou, chef d'état-major des sapeurs-pompiers de l'Hérault.
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1: On va rester en Gironde dans un instant. On va retrouver le consultant rugby de France Info, Guy Akosseberry, qui est sur place. D'abord, Anne Pinkson du Sel pour l'essentiel à 20h20, avec la canicule demain qui s'étend un peu plus en France.
3: On passe de 16 à 23 départements en vigilance orange. La chaleur se déplace vers l'est, la Gironde et les Landes, pour le coup, vont repasser en vert. Et puis, il y aura aussi 69 départements notamment en jaune à cause des orages. Ça va faire du bien pour rafraîchir l'atmosphère, mais ça peut être très violent par endroit, prévient Météo France. Le risque feu de forêt, lui, est élevé dans 29 départements, très élevé en Moselle et en Meurthe-et-Moselle. La canicule, les vents qui tournent, ça ne facilite pas le travail des pompiers. En Gironde, il y a eu une dizaine de reprises de feu aujourd'hui, mais l'incendie ne s'est pas étendu. Ça brûle aussi ailleurs en France, avec de nouveaux feux bien moins importants pour le moment. En Côte d'Or, à Couchet, pas loin de Dijon, un incendie a démarré en milieu d'après-midi. Le feu est loin d'être fixé, disent les pompiers. La circulation est interdite dans la commune. Dans le Var, à Brignoles, des habitants de plusieurs quartiers ont été évacués. Et puis l'année 2025 aura été la plus meurtrière en termes d'attaques antisémites depuis 30 ans. C'est le décompte fait par l'organisation de lutte contre l'antisémitisme, l'ADL, un rapport qui prend en compte les 7 pays, dont la France, qui regroupe 90% de la diaspora juive. Dans tous ces pays, le nombre d'incidents antisémites a augmenté de 136%.
1: Et au huitième jour de cette bataille contre l'incendie en Gironde, les corps commencent à être épuisés chez les soldats du feu, mais la solidarité, elle, se manifeste toujours spontanément. Et pour en parler de cette solidarité, de cette mobilisation, on va retrouver quelqu'un que vous connaissez bien, si vous êtes fidèle de France Info, c'est notre consultant rugby, Guy Akosseberry. Bonsoir Guy.
2: Oui, bonsoir Julien.
1: Ancien international, bien sûr, mais vous êtes aussi pharmacien du côté de Mérignac, près de Bordeaux, et en ce moment, vous êtes toujours en Gironde, du côté d'Arcachon. D'abord, un mot forcément, Guy, parce que vous habitez cette région, vous vivez là-bas, et comment appréciez-vous, vivez-vous ce qui se passe depuis 8 jours maintenant ?
2: Oh, mais comme, je dirais comme tout le monde, on est dans l'angoisse, surtout dans de voir la forêt disparaître. C'est quand on connaît cette région, qu'on y vit, ouais, c'est le poumon de la région, quoi. Donc de l'avoir brûlé, ça avait déjà été un petit traumatisme en 2022, puisque sur les communes de la Teste, de l'Andiras, on avait eu déjà 2 gros feux. Et là c'est encore pire, quoi. Donc 4 ans après, c'est vraiment très proche et c'est vraiment très très important cette année, encore plus qu'il y a 4 ans. Donc voilà, on la voit partir en poussière et c'est dur pour tout le monde.
1: Guy, vous êtes en ce moment, avant de parler de ces opérations de solidarité, puisque vous y participez vous-même de par votre profession, un mot sur ce bassin d'Arcachon, puisque vous êtes sur place, il ne ressemble pas à ce qu'il est d'habitude en cette période de l'année.
2: Oui, mais donc une grande partie du bassin, le fond du bassin, là, tout ce qui est Audan, Gendernos, Biganos, là, toutes les communes ont été évacuées jusqu'au port, en remontant vers le Cap Ferré. Et après, alors moi, je suis actuellement à Arcachon, c'est peut-être le seul coin du bassin qui est épargné. C'est celui qui avait été touché il y a 4 ans, mais là, c'est le seul coin qui est épargné, puisque de temps en temps, il y a quelques fumées, mais ça reste quand même minime. Et par contre, oui, voilà, on n'a pas l'impression qu'à 15 km, les pompiers se battent contre des feux gigantesques. La vie est paisible. Je dirais pour une fin de mois de juillet, il y a beaucoup moins de monde qu'habituellement, puisque beaucoup de touristes sont rentrés ou ne sont pas venus. Donc on a l'impression, là, fin juillet, d'être au mois de mai avec un temps agréable. Voilà. Mais à 15 km, malheureusement, là, cet enfer, quoi.
1: Et une ambiance toute particulière que vous touchez de près, forcément, Guy Akosseberry, de par votre profession. Vous êtes pharmacien près de Bordeaux. Comment ça se passe ? Est-ce que dès les premiers jours, vous avez été sollicité par les autorités ? Comment se passe et s'est organisé depuis le début de ces incendies, cette solidarité ?
2: Alors, il y a plusieurs types de solidarité qui ont été mises en place. Enfin, en tant que professionnels de santé, on fait tous partie maintenant le territoire français a été découpé en CPTS, en communauté professionnelle territoriale de santé. Alors, Mérignac, moi je suis sur la commune de Mérignac, on est associé à des communes limitrophes, Pessac et Martignac et Saint-Jean-d'Illac. Martignac et Saint-Jean-d'Illac qui ont été évacués. Donc voilà, c'est un gros territoire et le principe de ces CPTS, c'est le regroupement de professionnels de santé. Alors, l'idée au quotidien, c'est d'améliorer l'accès aux soins des gens, de coordonner le travail de ces professionnels de santé, de mener des actions de prévention, mais dans un cas comme celui-ci, c'est d'intervenir aussi, puisqu'il existe une, on va dire, une cellule de gestion de crise dans laquelle les CPTS ont été intégrés il y a maintenant 3-4 ans. Alors, on est le dernier maillon, normalement, de la gestion de crise. On se disait même, quand ça nous avait été présenté par la préfecture à l'époque, bon, qu'il y avait peu de chances qu'on soit appelé. En fait, on a été appelé assez rapidement, tout simplement pour... Quand les gens ont été évacués, il y a eu une grosse évacuation sur la forte exposition de Bordeaux. Il y avait plus de 5000 personnes. Donc, il a fallu, pas uniquement notre CPTS, mais les autres CPTS aussi du secteur. Tout le monde a envoyé des médecins, des infirmiers, des psychologues. Donc, voilà, le premier point a été là-dessus, de trouver des professionnels de santé capables d'aller intervenir pour accueillir les gens qui étaient évacués de chez eux. Et puis après, au quotidien, on a des réunions une fois par jour là, avec l'ARS. C'est l'ARS qui nous pilote à 15h tous les jours. Alors, nous, dans notre gestion de crise, on fait ça à tour de rôle. On a une journée chaque. Ma journée, ce sera vendredi. Et donc, on est en contact avec l'ARS et qui nous dit s'il y a des besoins sur des centres de secours, s'il y a besoin de matériel, s'il y a besoin d'autres professionnels de santé. Donc, on est vraiment sollicité au quotidien. Là, actuellement, c'est des besoins en matériel, pas médicaments, mais tout ce qui est compresses, crème, stick lèvres, des choses comme ça pour les pompiers au front, des masques. Donc, voilà, on est sollicité pour trouver du matériel et pour s'organiser pour le faire passer aux pompiers qui, eux, sont en première ligne.
1: Et la solidarité, elle s'organise aussi dans le monde du sport, et notamment du rugby, Guy, forcément, à Bordeaux.
2: Oui, alors l'UBB, bien sûr, l'UBB a de suite été très réactif. Dans un premier temps, je crois que dès lundi, même ce week-end, les salariés du club ont mis à disposition et sont allés livrer de l'eau, des denrées alimentaires à la Foire Exposition de Bordeaux, là où était accueillie la majorité des gens. L'équipe Espoir de l'UBB y est allée dès lundi matin pour faire le tri de tout ce qui est arrivé, parce qu'il est arrivé énormément de vêtements, de denrées alimentaires, de produits d'hygiène. Donc je sais que les jeunes Espoirs de l'UBB ont fait une belle séance de musculation lundi matin en déchargeant les camionnettes, en faisant le tri. Et puis après, la bonne surprise, je dirais, pour les gens qui étaient qui ont donc été confinés à la Foire Expo, en plus bien sûr des bénévoles et des infirmiers qui étaient sur place, et ça a été le passage des joueurs de l'UBB, alors qui eux ne venaient pas du tout pour les caméras ou pour les journalistes, ils venaient pour signer quelques autographes aux enfants, et pas qu'aux enfants, aux adultes qui voulaient aussi. Ils sont venus avec Yannick Bru était là, l'entraîneur, Louis Biarré, enfin voilà, une bonne partie des joueurs, Romain Muros, la mascotte était là aussi pour animer un peu, voilà, puis ça a été donc une séance de selfie, d'autographe qui a redonné le sourire à pas mal de personnes à la Foire Expo.
1: Bah c'est bien, c'est un peu vous aussi la mascotte, Guy, à Cosséberry, de l'UBB. En tout cas, merci de nous faire partager. On sent que ça a évidemment concerné, que ça concerne toute cette région, évidemment, et forcément, les clubs sportifs, ils prennent leur part, c'est culturel, c'est important, forcément.
2: Bien sûr, Julien, mais dans les clubs du rugby, il y a aussi le club de Mont-de-Marsan, parce que là, je parle beaucoup des incendies autour du bassin, mais il y a aussi un gros incendie dans les Landes autour du Biscarrosse, et là, c'est le club de Mont-de-Marsan qui est assez proche du Biscarrosse et qui avait d'ailleurs accueilli pour rester dans le rugby Léo Colli qui était finaliste à Montpellier cette année. Léo Colli sort de Biscarrosse, il est passé par Mont-de-Marsan avant d'aller à Montpellier, et le club de Mont-de-Marsan là aussi, ce sont les joueurs qui ont amené de l'eau sur les centres de secours en camionnette, et une cagnotte a même été ouverte par le club parce qu'un jeune licencié a vu avec ses parents leur maison brûlée sur l'incendie de Biscarrosse. Donc il y a une cagnotte qui a été ouverte pour les aider dans ces moments difficiles.
1: Eh bien, merci de nous faire partager toutes ces initiatives. Merci, Guy Cosséberry, d'avoir pris quelques minutes pour nous parler de tout ça sur France Info. Très bonne soirée à vous. Guy Cosséberry, consultant rugby de France Info depuis la Gironde.
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1: Patricia Charbonnier.
5: Les températures seront encore caniculaires demain sur la moitié est du pays, avec des pics à 40 degrés entre la plaine d'Alsace et la vallée du Rhône. Météo France prévoit 40 degrés demain après-midi à Mulhouse, 37 à Nancy, 35 à Dijon. Mais la chaleur va s'atténuer sur l'ouest du pays, du côté de l'Atlantique, avec même localement une forte baisse. 26 degrés demain après-midi à Biarritz, 30 degrés à Lille et Bordeaux, 33 degrés à Paris. Sous un ciel qui s'annonce plus instable et orageux demain, dès demain matin, quelques orages isolés éclateront entre les frontières du Nord, l'Île-de-France, le centre-Val de Loire, la Nouvelle-Aquitaine, le Poitou-Charentes et les Pays de la Loire. Un risque d'orage fort avec de très fortes rafales de vent et une forte activité électrique. Ce temps orageux se déplacera vers l'est dans l'après-midi sur l'Alsace, la Champagne-Ardenne, la Bourgogne et la Franche-Comté. Et partout ailleurs, on retrouvera des conditions météo ensoleillées.
1: Patricia Charbonnier, vous écoutez France Info, il est 20h31. Et on retrouve Nicolas Crozel.
6: Une semaine après le départ du feu en Gironde, les pompiers bataillent toujours. 42 000 hectares ont été brûlés. Un feu stabilisé mais toujours pas fixé. De nombreuses reprises ont eu lieu ces dernières heures à cause du vent et du retour des fortes chaleurs. Parmi les villages martyrs de ce méga-feu, le Porge, où près de 200 maisons ont été rayées de la carte, des habitants ont décidé de monter un collectif. Ils envisagent de saisir la justice. Ils s'estiment avoir été abandonnés par les autorités au profit de zones plus touristiques comme l'Esch-Cap-Ferré. Un nouveau week-end sans TGV. La SNCF annonce qu'il n'y aura pas de reprise de la circulation des trains au sud de Bordeaux ces prochains jours, à l'exception de ceux qui circulent en direction de Toulouse. Pas de train donc, ni pour Arcachon, ni pour Morsinx, au moins jusqu'à la fin du week-end prochain. Un incendie à Brignoles ce soir dans le Var. Au moins 60 hectares déjà parcourus par les flammes. 650 personnes ont dû être évacuées de leur domicile dans plusieurs quartiers de la commune. 250 sapeurs-pompiers et 85 engins sont engagés. Un autre feu également depuis cet après-midi, près de Dijon, sur la commune de Couché, sur le plateau de Chenauve. Alors, c'est évidemment beaucoup moins important, mais 20 hectares de végétation ont déjà brûlé, une centaine de pompiers mobilisés, deux hélicoptères bombardiers d'eau venus de Châteauroux. La préfecture parle d'un feu violent et appelle les riverains à la plus grande vigilance. Dans le Vaucluse, la mère de famille chez qui les ossements de quatre nourrissons et le corps d'un cinquième bébé ont été retrouvés hier a été placée en garde à vue. Cette femme de 32 ans a accouché chez elle un bébé en bonne santé après un déni de grossesse, et c'est son compagnon, troublé par la découverte une nouvelle fois très tardive de cette grossesse, qui est tombée sur les ossements. Il a ensuite donné l'alerte. Cet homme a lui aussi d'ailleurs été placé en garde à vue. Une enquête ouverte pour déterminer les causes de la mort du DJ français Kavinsky. Il a été retrouvé sans vie à son domicile parisien ce matin. La chanteuse Angèle, avec qui il était monté sur scène lors de la cérémonie de clôture des Jeux Olympiques de Paris, fait part de son immense tristesse. Et puis une levée de bouclier contre la FIFA et son président Gianni Infantino. Le président de la plus haute instance du foot mondial va faire entrer des investisseurs privés dans le financement de la Coupe du Monde. L'UEFA, l'Union des Fédérations des Pays Européens, estime que la FIFA ne peut pas continuer à utiliser le foot pour s'enrichir elle-même et enrichir ses amis.
1: Merci beaucoup Nicolas Crozel. Le général Jérôme Pélistrandi, rédacteur en chef de la revue Défense Nationale, est avec nous dans le studio de France Info. Nous allons parler avec lui notamment du rôle des 1700 militaires déployés pour lutter contre les incendies en Gironde. Ils sont en renfort, évidemment, des sapeurs-pompiers mobilisés, plus de 2500. Nous en parlerons avec lui dans quelques instants. Le maire de Brignoles, dans le Var, sera également avec nous pour évoquer cet incendie en cours. Plusieurs quartiers ont dû être évacués, plusieurs centaines de sapeurs-pompiers sont déjà mobilisés. Le Var, très touché lui aussi par les incendies depuis le début de cet été, nous en parlerons avec lui. Et puis nous évoquerons également ce qui se passe du côté de la FIFA, avec cette levée de bouclier contre la Fédération internationale pour son projet d'ouverture aux investisseurs privés via la création d'une société dédiée.
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1: Le combat contre les flammes continue en Gironde. Plus de 42 000 hectares déjà consumés. Des milliers de personnes évacuées. Alors, certaines ont trouvé refuge dans des centres d'accueil, comme à Bordeaux, par exemple. Et puis d'autres sont partis retrouver de la famille. C'est le cas de Julie, qui est allée retrouver de la famille à Saint-Berthevin. C'est tout près de Laval. Écoutez ce reportage de Thomas Pinaroli d'ici Mayenne pour France Info.
7: Cachou ? Ok, doucement.
8: En compagnie de sa chienne, Julie découvre les balades de la Mayenne.
7: C'est la seule que je connais dans le coin d'ailleurs.
8: Avec son fils et son mari, ils ont dû quitter leur maison à Saint-Médard-en-Jalles, à l'entrée de la métropole bordelaise, dans la nuit de vendredi à samedi dernier, alors que les flammes se rapprochaient.
7: Je pense que le fait qu'on ait dû évacuer en milieu de nuit, ça aide pas non plus. Surtout quand on se retrouve avec un bébé qui a pas 2 ans au milieu de la nuit, qui comprend pas trop pourquoi on s'en va. Bah, le chien non plus, un peu stressé du coup. Notre fils toussait énormément à cause de la fumée. Ou même pour les adultes, moi je fais de l'asthme par exemple. Bah, du coup j'ai beaucoup toussé aussi. Ouais. Donc c'est. Ouais, on a pris la décision de quitter la région. En ayant la chance, effectivement, d'avoir de la famille qui pouvait nous héberger, quoi.
8: Elle se sent forcément un peu déracinée à 360 km de la maison. Heureusement, elle peut compter sur les bons plans des Mayennais.
7: Le club poussette de Bordeaux, dont je fais partie, m'a permis d'intégrer le club d'ici, de Laval. Et donc, je sais que toutes les mamans qui en font partie sont là pour nous aider aux besoins. Et j'ai déjà effectivement demandé des conseils sur où aller avec un petit bout. Et ça serait chouette, effectivement, que j'arrive à les rencontrer en personne.
8: Ça lui offre des petits moments d'évasion. Mais dans la tête de Julie, l'incendie n'est jamais loin. On traverse un champ de tournesol.
7: On est planté dans mon jardin, je sais pas dans quel état je vais les retrouver. Probablement plutôt jaune comme le gazon brûlé là. Mes plants de tomates aussi.
8: Elle cherche à se rassurer à tout prix.
7: C'est très dur de s'empêcher de rafraîchir régulièrement les pages avec les informations. Pour voir où en est l'incendie, on a un maire qui communique beaucoup. Donc il fait tous les jours des points d'information. Et du coup, je voyais hier soir qu'en fait, ils ont réussi à construire un énorme pare-feu juste avant la commune. Donc normalement, ça devrait aller.
8: Et depuis la Mayenne, elle souhaite à sa Gironde...
7: De la pluie, beaucoup de pluie, du courage pour les pompiers et tous les bénévoles. Et puis un retour à la maison, ça fera du bien.
1: Voilà, reportage de Thomas Pinaroli d'ici Mayenne pour France Info. Bonsoir Général Jérôme Pellistrandi.
6: Bonsoir Julien.
1: Plus de 1700 militaires général mobilisés en Gironde sur le front des incendies. Quel est leur rôle? Très précisément, d'ailleurs, quels militaires sont présents?
6: En fait, quasiment tout le spectre de nos capacités militaires, armée de terre, armée de l'air et de l'espace, y compris marine nationale et d'autres services comme le service de santé des armées ou le service du commissariat des armées. Donc vraiment la totalité de la palette des capacités militaires a été mise en œuvre pour venir soutenir à la fois les pompiers dans la lutte contre les feux et d'autre part apporter du soutien à la population, en particulier la population qui a dû être évacuée de leur logement et habitation donc dans la région.
1: C'est une aide logistique importante.
6: Alors c'est une aide logistique, c'est une aide opérationnel. Quelques exemples, il y a eu aussi bien, par exemple, les 3200 lits Pico livrés pour permettre l'accueil dans l'urgence des évacués, que des unités du génie qui ont participé à créer ces coupes-feux. On a tous vu ces images de bulldozers participant à élargir les coupes-feux, que des membres du service de santé des armées pour l'évacuation des EHPAD. Il y a 4200 personnes âgées qui ont dû être évacuées des EHPAD de la région pour être relogées. Et donc, il fallait personnes âgées les accompagner. C'est donc beaucoup de membres du service de santé des armées qui ont accompagné. Et puis, côté opérationnel, des hélicoptères qui participent donc soit au transport de matériel, à déterminer les zones de feu. Des militaires qui participent à la sécurisation. Là, on est vraiment dans le cadre de l'opération Sentinelle avec les gendarmes. Pourquoi ? Parce qu'il y a énormément de maisons, de villages, de bourgs, de zones urbaines qui ont été vidées. Et donc, il faut sécuriser les biens des personnes, sécuriser les zones commerciales. Et donc, les militaires de l'armée de terre participent avec les gendarmes à cette sécurisation. D'ailleurs, d'où le déploiement des blindés Centaure, non pas pour faire du maintien de l'ordre, mais pour participer à cette sécurisation, parce que, hélas, dans ce genre de catastrophe, il y a toujours des malveillants
9: qui cherchent à profiter du malheur donc, des gens qui ont été évacués.
1: L'armée a été mobilisée dès les premiers jours de cet incendie hors norme, hein, c'est vrai, on le rappelle, hein, mais depuis 1949, c'est le plus gros feu de forêt qui frappe notre pays.
9: Oui, d'autant plus qu'un certain nombre d'implantations militaires ou d'implantations stratégiques sont sur zone. Donc, dès...
1: On va les rappeler, voilà. Mais c'est vrai qu'il y en a beaucoup.
9: Exactement. Donc, dès le début...
1: Il y a Dassault...
9: Alors, il y a les deux grands industriels. Dassault, la chaîne d'assemblage des Rafales et des Falcon. Il y a des établissements de la Direction Générale pour l'Armement ou pour la fabrication d'Ariane 6. Donc, des implantations industrielles, on va dire, stratégiques. Il y a
1: Il y a un camp militaire aussi.
9: Alors, il y a le camp militaire de Souges, hein, qui a été touché par les incendies, avec un travail très efficace des pompiers, alors on va dire civils et militaires, pour préserver le camp, et d'autres établissements. Enfin, voilà, on a cette imbrication, et donc la marine a participé, en fait, par exemple, au début, pour l'évacuation des gens qui étaient sur la presqu'île du côté du Cap Ferret. Il y a près de 5000 personnes qui ont dû être évacuées par bateau vers Arcachon. Voilà, donc c'est toute la palette, dès le début, et qui va se poursuivre tant que les incendies dureront, donc, avec ce soutien donc, des armées.
1: Quelle est l'organisation de tout ça? Quelle est la hiérarchie finalement? Comment l'armée s'intègre dans ce dispositif? Parce qu'il y a beaucoup

0: zone d'action de la préfète. Voilà. Et donc, l'officier général de la zone de défense, qui représente l'état-major des armées, est à ses côtés. Et donc, en fait, c'est une discussion permanente entre les besoins que l'autorité de l'État exprime, des arbitrages sur les capacités. Vous avez vu que ce soir, on a des feux, de nouveaux feux à Brignoles, on a des feux ailleurs. Et donc, il y a une discussion entre, on va dire, Bordeaux, autorité civilo-militaire, et Paris pour l'affectation des moyens, renforcement, transfert. Et ça, en fait, le dialogue se passe très bien. Pourquoi ? Parce que ce sont des autorités qui ont l'habitude de travailler ensemble. Soit avec des exercices par anticipation, soit parce que, il y a une culture commune à travers justement ces organismes qui permettent de pouvoir répondre en fait à la première préoccupation, parce qu'une défense, c'est fait pour quoi ? C'est fait pour défendre nos concitoyens. Alors bien sûr, on a beaucoup parlé des opérations extérieures, mais la première préoccupation, c'est sur le territoire national. D'où la présence des forces armées, qui ne viennent pas se substituer aux pompiers, aux gendarmes ou à la police, mais qui viennent en complément et apporter leurs capacités, surtout lorsque ces capacités n'existent pas, on va dire, dans le domaine civil.
1: Et là, est-ce qu'on peut dire, général, que tout le monde a bien travaillé ensemble, même si c'est pas terminé, même s'il faudra tirer des leçons? D'ailleurs, quelles leçons faudra-t-il peut-être tirer de ce qui se passe actuellement en Gironde?
0: Alors, la première constatation, c'est qu'il y a eu 220 000 personnes évacuées pour le département de la Gironde, 30 000 pour le département des Landes, et que, hormis les deux pompiers qui sont morts au tout début, il n'y a pas eu de victimes civiles. C'est quand même quelque chose qui est assez étonnant, parce que c'est la plus grande évacuation de personnes depuis la fin de la Seconde Guerre mondiale, y compris de nuit. Et donc ça, c'est une satisfaction. Alors bien sûr, les gens ont dû quitter précipitamment leur domicile, mais pas de pertes
1: civiles.
0: Certains
1: ont perdu aussi leur domicile.
0: Alors, après, oui. Mais là, je dirais, il y aura toutes les suites à faire. Le fait que... on a un feu qui est hors norme par rapport à ce que l'on avait l'habitude, et que donc en fait il y a une adaptation en marchant. Alors bien sûr, la problématique, c'est la capacité de durée pour les hommes et les femmes qui sont sur la ligne de front, mais également de mettre en place les structures qui permettront l'accompagnement des gens qui, notamment des évacués, de ceux qui ont perdu leur maison, de ceux qui ont perdu leur outil professionnel. Mais là, ça, c'est pas du ressort des armées.
1: Et donc, les leçons qu'il faudra tirer, est-ce que, d'abord, pour vous, pour l'instant, tout, on va dire que ça se passe globalement bien. Vous avez souligné l'importance d'un bilan vraiment intéressant au niveau des vies, puisque aucune vie civile n'a été perdue, que les deux sapeurs-pompiers, malheureusement, sont décédés du côté de Mérignac, dans un incendie qui n'avait rien à voir, d'ailleurs, à celui qui s'est déclenché à Somos. Éventuellement, juste en quelques mots, s'il y avait peut-être des leçons à retenir plus tard, ce serait quoi ?
0: Eh bien, peut-être l'augmentation de capacité locale, mais répartie sur l'ensemble du territoire national. Là, on avait de la chance, il y avait beaucoup de moyens, mais il y a des régions peut-être qui ont moins de capacités. Par exemple, je pense à la Normandie, il n'y a pas beaucoup de capacités militaires, donc il y aura une réflexion à avoir sur le renforcement de ces capacités, on va dire territorialisées, pour pouvoir agir au plus vite au profit des populations civiles.
1: Merci beaucoup, Général Jérôme Pellistrandi, rédacteur en chef de la revue Défense Nationale, de nous avoir éclairé sur le rôle très important, et on l'a bien compris avec vous, de ces nombreux militaires présents en Gironde, en soutien évidemment aux sapeurs-pompiers, et qui participent pleinement à ces opérations au service de la population. Je rappelle votre livre « Les armées françaises » paru aux éditions Que sais-je. Merci d'être passé par le studio de France Info.
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1: À suivre, le maire de Brignoles dans le Var en direct avec nous sur France Info. Brignoles, où un incendie s'est déclaré ce soir. D'abord

0: Info en une minute, avec Anne Pinkson du Sel et 263 personnes, c'est un nouveau chiffre, ont été interpellées depuis le début de la saison des feux, le 28 juin.
1: Un chiffre donné ce soir par le gouvernement. Parmi ces interpellés, il y a 92 mineurs. Aujourd'hui en Gironde, les pompiers ont dû faire face aux fortes chaleurs et aussi au vent tournant. Le feu est toujours stabilisé, mais il y a eu une dizaine de reprises dans des parcelles déjà brûlées. Demain, la Gironde et les Landes vont repasser en vert, alors que 23 départements seront en vigilance orange. La chaleur, elle se décale vers l'est. Il y a de nouveaux feux en cours en ce moment dans le Var et en Côte d'Or. La Poste annonce de son côté que les 700 000 courriers bloqués en Nouvelle-Aquitaine seront distribués d'ici la fin de la semaine. Une plateforme de distribution avait été obligée de fermer à Sestas à cause de l'incendie. Le patron de l'application de messagerie Telegram est recherché par la Russie. Moscou accuse Pavel Durov de complicité de terrorisme et a lancé une procédure de recherche internationale. La Russie estime que la messagerie est utilisée par les services de sécurité ukrainiens pour faire du recrutement.
0: France Info. Les incendies en France et ce feu de végétation qui inquiète et qui s'est déclaré en fin d'après-midi au sud-est de Brignoles, cette commune importante dans le département du Var, ce qui a entraîné l'évacuation de plusieurs centaines d'habitants de plusieurs quartiers de cette commune, dont le maire Didier Brémond est avec nous. Bonsoir.
2: Bonsoir.
0: Le département du Var qui, j'ai envie de dire, sort à peine d'un incendie extrêmement important, pas très très loin d'ailleurs de Brignoles, qui a ravagé 4500 hectares, même si c'est un petit peu plus loin. Et désormais, donc, c'est à Brignoles même que ce feu s'est enclenché, j'imagine. Un peu d'inquiétude et aussi beaucoup de moyens pour essayer d'en venir à bout le plus rapidement possible.
2: Oui, bien sûr, c'est sur le sud de la commune. Quand vous parlez de moyens, on est à peu près à 5 hectares au moment où on parle, brûlés. On a eu beaucoup de moyens puisqu'on a pratiquement 300 pompiers présents, 3 canadaires, 2 dash, 6 hélicoptères. Et je crois qu'on a à peu près les pompiers, je crois que je vous l'ai dit, 300 pompiers qui sont présents au sol. Donc il y a vraiment des moyens. On a eu de la chance d'ailleurs que ça... C'est dans le malheur que ça arrive après les feux de Pont-de-Vesse, où on a tous les moyens qui sont présents avec nous ce soir.
0: Oui, parce que c'est vrai, et vous avez raison de le rappeler, hein, du côté de Pont-de-Vesse, il y a eu énormément de sapeurs-pompiers mobilisés. Il y a une urgence parce que, évidemment, aussi, Brignoles, il y a du monde. Déjà en temps normal, c'est une ville importante, je le disais, mais d'autant plus en cette période de l'année.
2: Tout à fait, donc il y a beaucoup de monde, il y a des gens qui sont dans des villas de location, en fait. Tout est un peu plus compliqué dans la période juillet-août, bien sûr.
0: Comment ça va se passer? Est-ce qu'il y a beaucoup de personnes qui ont été évacuées, Didier Brémond, maire de Brignoles? Où est-ce qu'elles ont été accueillies? Est-ce qu'il y a des secteurs en danger ou pour l'instant, les pompiers... Allez-y.
2: En termes de nombre, en termes de volume, nous sommes autour de 600 personnes évacuées, qui sont évacuées, qui sont reçues donc, au hall des expositions. Avec un peu des familles et des enfants. Et j'espère que nous arrêterons l'hémorragie là, que nous n'ayons pas obligation d'ouvrir la salle polyvalente pour accueillir d'autres personnes. À l'heure où l'on parle, on est en train d'imaginer qu'on va le maîtriser, que les pompiers et les moyens aériens vont le maîtriser. Je ne peux pas vous en dire plus, puisque je suis au PC avec les pompiers. Le colonel de gendarmerie, le contrôleur général, le préfet et la sous-préfète sur place. Donc voilà, à l'heure où nous parlons de la situation, voilà, c'est 100 hectares brûlés à peu près. Et je ne peux pas vous dire sur la crête au nord si on va pouvoir l'arrêter, mais on a du retardant sur la partie sud et gauche de la commune. Donc j'espère que les choses vont se passer à peu près bien. C'est ce que je souhaite de tout cœur.
0: Un tout dernier mot, Didier Brémond. Est-ce qu'il y a des quartiers menacés? Est-ce que vous avez un message à faire passer aux habitants du secteur de Brignoles qui nous écoutent?
2: Oui, on a évacué les quartiers, les Ubas, la route de Camps, Tombarel, une partie des Pourac, la partie sud-est de la commune, pas surtout. Voilà les personnes évacuées. Et le reste, on était en train de voir, le colonel nous dit qu'on confine, mais Et on n'évacue pas.
0: Voilà, on confine évidemment pour, en raison de la qualité de l'air. Est-ce qu'on connaît l'origine du feu, monsieur le maire ?
2: Pas encore. Moi, je peux dire que qu'on connaisse l'origine, puisque j'ai pas d'éléments précis. Ce que je peux dire quand même, c'est que de l'endroit où il part, c'est pas un égo jeté. Voilà. Je suis pas un professionnel de la police, mais dans le vallon dont le feu démarre, c'est à peu près à 200 mètres de la route. Fait. Je vois pas comment il peut être parti un feu à cet endroit-là.
0: Merci en tout cas pour ces premières informations. Didier Brémond, en pleine activité, on l'entend, autour de ce PC opérationnel qui a été mis en place donc à Brignoles pour ce feu qui s'est déclaré en fin de journée au sud-est de votre commune et qui a déjà parcouru, vous venez de l'indiquer, plus d'une centaine d'hectares et entraîné l'évacuation de plusieurs centaines d'habitants. Pour l'instant, d'importants moyens pour lutter contre cet incendie ont été mobilisés. La FIFA est sous le feu des critiques politiques et sportives au lendemain de l'annonce de son projet d'ouverture aux investisseurs privés via la création d'une société dédiée. La FIFA qui met la pression à ses associations membres puisqu'elle veut créer d'ici 6 mois une société commerciale pour vendre en fait à des investisseurs extérieurs des parts de la Coupe du Monde. Mais pour ça, elle a besoin de la majorité des 211 pays membres de l'instance. Et la FIFA, Julien Fromont, a donc fixer une date butoir.
3: Une date butoir qui apparaît dans un courrier envoyé à toutes les fédérations et que la direction des sports de Radio France s'est procurée. Elles ont jusqu'au 19 septembre, c'est-à-dire moins de 2 mois, pour accepter ce tout nouveau projet. Projet qui consiste à créer une société commerciale pour vendre des parts de la Coupe du Monde à des investisseurs privés. Le tout chapeauté par un fonds d'investissement détenu par un proche de la famille de Donald Trump. Et pour convaincre les fédérations de se prononcer rapidement, Gianni Infantino promet de l'argent, beaucoup d'argent. Un bonus de plus de 17 millions d'euros. C'est d'ailleurs la tonalité de cette lettre qui ne parle que d'argent. Le président de la FIFA explique par ailleurs que la valeur de cette nouvelle société a été estimée à plus de 17 milliards d'euros. Il espère ainsi convaincre le plus grand nombre. Il lui suffit de la majorité des 211 pays membres pour approuver ce plan. Les Européens ont déjà prévenu, ils se positionnent contre.
0: Merci beaucoup, Julien Fromont. Christophe, finissez un peu en l'air. Christophe Le Petit est économiste du sport, c'est ce qu'on dit dans le jargon, au Centre de droit et d'économie du sport de Limoges. Il explique quel est l'intérêt de la FIFA de monter un tel projet.
4: Eh ben, l'intérêt pour la FIFA, c'est qu'il y a en fait une forme de course à l'échalote et de fuite en avant sur la recherche permanente de nouveaux revenus. Cette recherche permanente de nouveaux revenus, elle s'exprime au niveau de la FIFA elle-même. On sait voilà, que Gianni Infantino et la Coupe du Monde de 2026 en a été un exemple ou une illustration très concrète hein, avec des tarifs démentiels, notamment sur les politiques de billetterie. Gianni Infantino et la FIFA cherchent à accroître toujours plus les revenus pour pouvoir être en mesure d'en redistribuer toujours plus au sein de l'écosystème du football et quelque part de légitimer leur action ou de dire que leur action est bénéfique au développement du football. Donc il y a une forme d'action volontariste de la FIFA pour développer ces revenus-là. Mais cette action, elle est aussi, je pense moi, le fruit d'une forme de pression qui est mise par les fédérations membres, c'est-à-dire par les fédérations nationales, par également les clubs professionnels qui mettent à disposition des joueurs aux équipes nationales dans le cadre des grandes compétitions, par les clubs qui participent à la Coupe du Monde, des clubs qui a eu lieu en 2025 et qui devraient à nouveau avoir lieu, parce que ces membres-là, ces parties prenantes-là, mettent une pression permanente également à la FIFA pour dire « il faut toujours plus redistribuer, il nous faut toujours plus d'argent, il faut toujours plus, toujours plus ». Et donc finalement, quand vous combinez la volonté de la FIFA de légitimer son action et cette pression endogène des membres de la FIFA d'avoir toujours plus d'argent, et ben vous avez des projets qui visent à déclencher toujours plus de revenus. Donc vous avez des projets de tarification dynamique sur les billets de la Coupe du Monde, vous avez la création des pauses fraîcheurs pendant les matchs de la Coupe du Monde, vous avez la création de nouveaux actifs ou l'augmentation par exemple du nombre de participants à la Coupe du Monde, et aujourd'hui vous avez ce projet de création d'une société commerciale qui permettrait de lever, sonnant et trébuchant, peut-être jusqu'à 20 milliards de dollars.
3: Avoir un actionnariat, même minoritaire, à hauteur de 20%, quel est le risque après pour la Coupe du Monde, par exemple ?
4: Alors, le risque pour la Coupe du Monde me semble relativement limité, parce qu'il y a toujours des garde-fous sur ce que doit devenir, en tout cas, il faut espérer qu'il y ait toujours des garde-fous sur ce que doit devenir ou pas la Coupe du Monde. Par contre, il y a des risques inhérents à l'investissement. C'est-à-dire qu'en fait, c'est les investisseurs qui achèteraient 20% des parts de la société. Ce ne sont pas des philanthropes qui vont donner comme ça de l'argent sans rien attendre en retour. Ce sont des sociétés qui vont chercher à se rémunérer de façon courante via la remontée de dividendes. C'est-à-dire qu'en fait, là, très clairement, sur cette société commerciale, si bénéfice il y a, une partie ira à la FIFA pour le reversement dans les fédérations, mais une partie ira aussi aux investisseurs à travers les dividendes que ceux-ci pourront espérer percevoir. Donc ça, c'est le premier élément. C'est-à-dire qu'on va avoir des gens qui vont être intéressés par la croissance toujours plus importante des revenus, en particulier droits télé, revenus commerciaux et marketing. Et puis, il y a aussi un intérêt pour ces investisseurs de se dire finalement, j'achète en 2026 ou 2027 des parts de cette société. Et peut-être qu'en 2030 ou 2032, la société aura une valorisation bien supérieure et je revendrai mes parts. Et donc, quelque part, vous perdez aussi la main sur qui compose cette future société, même s'il ne faut pas non plus occulter le fait que si des investisseurs venaient à sortir, la FIFA aurait toujours la possibilité de racheter elle-même les parts de ces 10 investisseurs. Mais quelque part, ce que ça fait peser comme risque, c'est d'avoir une partie des revenus futurs de la Coupe du Monde et des compétitions de la FIFA, qui ne soient plus au sein de la pyramide du football, mais qui sortent vers des investisseurs.
3: Est-ce que, au-delà de cet aspect financier, il n'y a pas un risque aussi que la Coupe du Monde soit dénaturée ? Alors, même si ce sont que des investisseurs minoritaires, est-ce qu'ils vont avoir un droit de regard aussi sur la compétition, sur son fonctionnement, sur la participation des fédérations et des sélections ?
4: Oui, bien sûr. Quelque part, si on voulait être tout à fait précis, on dirait que la Coupe du Monde, elle est déjà très fortement dénaturée, sans qu'il y ait eu besoin d'investisseurs extérieurs pour le faire. Hein. On est passé à 48, etc., les post-fraîcheurs. Donc, la dénaturation, elle est déjà en route. Mais dans le cadre d'une future société commerciale, il y aura la possibilité d'avoir des discussions sur le format de la compétition, nombre d'équipes participantes, format de la compétition en elle-même, est-ce qu'on garde des phases de groupe suivies des phases à élimination ou est-ce qu'on change complètement le format, sur les horaires, sur tout un ensemble de choses. Donc oui, quelque part, en ouvrant cette société commerciale, la FIFA ouvre aussi des fenêtres de discussion avec de nouvelles parties prenantes. Ces discussions autour du format, autour de tout un ensemble de choses, elles les ont déjà, la FIFA les a déjà avec des diffuseurs ou avec des sponsors. Demain, elle les aura potentiellement avec un fonds d'investissement qui aura mis une partie d'argent, avec un family office qui aura mis une autre partie, etc. Donc oui, il y aura forcément une ouverture de discussion nouvelle avec potentiellement demain des décisions qui iront peut-être pas dans le sens de ce qu'est la Coupe du Monde de façon historique du terme.
0: Christophe Le Petit, économiste du sport au Centre de droit et d'économie du sport de Limoges. Il était interrogé pour France Info par Julien Froment.
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0: La canicule s'étend demain en France. On va passer de 16 à 23 départements en vigilance orange. La chaleur, elle se déplace vers l'est. Et puis 69 départements en jaune à cause des orages qui pourront toucher le nord, l'Île-de-France, les Pays de la Loire, voire l'Aquitaine et qui se déplaceront dans la journée vers l'est, des températures 40 degrés quand même attendues dans l'est, dans la plaine d'Alsace notamment, et puis des températures en baisse quand même dans l'ouest, 30 degrés attendus à Bordeaux, Lille ou encore Paris. 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
0: Et on retrouve Nicolas Crozet.
6: Encore une journée de combat contre ce méga-feu en Gironde, journée marquée par des reprises sur plusieurs communes, le Temple, Blagon, à cause notamment du vent et de la chaleur. Ça fait une semaine maintenant que les pompiers bataillent contre les flammes sur ce feu. 42 000 hectares ont brûlé, le feu toujours pas fixé, des pompiers marqués, on le disait, par ces fortes chaleurs. Il a fait plus de 40 degrés cet après-midi à Bordeaux, mais la bonne nouvelle, c'est que demain, l'air sera plus respirable sur l'ouest. La canicule se décale en effet vers l'est de la France, Solène Lehen.
7: La chaleur va progressivement quitter l'ouest de la France pour se déplacer vers l'est. À l'ouest, la Gironde et les Landes, les deux départements touchés par de très importants incendies, restent en vigilance orange canicule, mais seulement jusqu'à 6h du matin. Les températures vont nettement y baisser, parfois 10 à 15 degrés de moins. C'est donc à l'est qu'il va faire très chaud demain. Une vingtaine de départements en vigilance orange canicule, du territoire de Belfort jusqu'à la Côte d'Azur et la Corse. 38 à 40 degrés à l'ombre l'après-midi. Météo France ne dit pas encore quand se terminera cette quatrième vague de chaleur de l'année. Ce sera à préciser dans les prochains jours. À noter également, 69 départements seront en vigilance jaune demain, mais aux orages cette fois. Ils rafraîchiront l'atmosphère, mais pourraient aussi être violents, prévient Météo France. Risque d'orage aussi vendredi. Enfin, seuls 4 départements sont épargnés par ces diverses vigilances demain, en Bretagne et dans la Manche.
6: Solène Lehen, outre la Gironde, un incendie immobilise ce soir de gros moyens dans le Var, département déjà touché par le feu de Pontévès. On est cette fois à Brignoles, au moins 60 hectares parcourus par les flammes. 650 personnes ont dû être évacuées de leur domicile dans plusieurs quartiers de la commune. 250 sapeurs-pompiers et 85 engins sont engagés. Les seniors de plus en plus au travail en France en 2025, c'est l'enseignement de la dernière étude du ministère du Travail, même si le taux d'emploi des seniors reste en deçà de la moyenne européenne. Près de 62% des 55-64 ans sont au travail et c'est un niveau record pour notre pays. La chroniqueuse pro-russe Xenia Federova, visée par un arrêté d'expulsion du ministère de l'Intérieur, le gouvernement l'accuse de porter la propagande du Kremlin. Son comportement porte atteinte aux intérêts fondamentaux de l'État et sa présence en France constitue une menace pour l'ordre public, dit la place Beauvau. Xenia Federova intervient régulièrement sur CNews et Europe 1. Les médias du milliardaire Vincent Bolloré, les deux groupes dénoncent une atteinte à la liberté d'expression. La FIFA ne peut pas continuer à utiliser notre sport, le football, pour s'enrichir et enrichir ses amis. C'est la réaction de l'UEFA, l'Union des associations européennes de foot, après l'annonce de la Fédération internationale de sa volonté de créer une société commerciale pour attirer des investisseurs extérieurs lors des prochaines Coupes du Monde. Jusqu'à présent, la FIFA était une association à but non lucratif. Il s'agit d'une opportunité, mais pas d'une obligation, se défend ce soir le président de la FIFA, Gianni Infantino. Et puis le Comité National Olympique salue la mémoire d'un artiste qui aura contribué au rayonnement de la culture française, le DJ Kandinsky, pardon, a été retrouvé mort chez lui à Paris ce matin. Il est né notamment l'auteur de ce titre planétaire, Night Call, qui avait été interprété lors de la cérémonie de clôture des Jeux Olympiques de Paris, avec entre autres la chanteuse Angèle.
0: Merci beaucoup Nicolas Crozel. Le point sur les incendies en France et notamment en Gironde, c'est avec Caroline Félix dans un instant ici dans le studio de France Info. Et puis nous en parlerons avec Olivier Galichet, il est expert en gestion de crise. Il sera en direct avec nous. À suivre également un reportage de l'un de nos envoyés spéciaux en Gironde, dans la commune du Porge. C'est Julien Raymond qu'on retrouvera. Et puis Alix Roumaniac, président de Predict Service, filiale risque de Météo France, sera avec nous dans une quinzaine de minutes pour évoquer justement les conditions météo de ces prochains jours. Elles sont capitales souvent pour les sapeurs-pompiers dans leur lutte contre les incendies.
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0: Mais d'abord, Caroline Félix nous a rejoint dans le studio de France Info pour faire un point sur ces incendies. Caroline, 8 jours maintenant que les pompiers luttent contre ce méga-feu en Gironde. Toujours plus de 42 000 hectares parcourus, mais un feu donc stabilisé. Il y a quand même quelques raisons d'être optimiste et on fait le point donc avec vous.
9: Oui, la situation, comme vous le dites, est stable mais précaire avec de nouvelles reprises traité aujourd'hui à Sainte-Hélène, Saint-Jean-d'Illac et Lenton notamment. Les près de 2000 pompiers toujours mobilisés n'ont pas été aidés par les conditions météo aujourd'hui. La Gironde est en vigilance orange canicule autour de 40 degrés, des rafales de vent marin jusqu'à 45 km/h, mais les températures baisseront demain. Les pompiers surveillent tout particulièrement trois points, le nord-ouest du bassin d'Arcachon et puis la lisière de l'agglomération bordelaise à Sestas et sur le camp militaire de Souges. au sol. Donc, pour lutter contre les flammes, les pompiers sont aidés par de nombreux bénévoles qui sont priés de se tourner vers la Chambre d'agriculture s'ils veulent prêter main forte sur le terrain. Et puis, bientôt, ils seront également aidés par des véhicules et des militaires belges qui sont en route. Le chantier colossal de 127 km de coupe tactique est pratiquement terminé quant à lui. Puis dans l'air, les Canadair et les Air Tractor continuent d'effectuer des largages. Sur le plan des évacuations, 60 000 habitants de trois villes proches de Bordeaux ont pu rentrer chez eux, mais les vacanciers de Lacanau, dans le même temps, ont été priés de quitter la station balnéaire qui, à son tour, est devenue une ville fantôme. En tout, plus de 200 000 personnes ont été évacuées depuis le début de cet incendie.
0: Alors, un incendie, évidemment, qui a des conséquences sur toute la région, Caroline.
9: Oui, toujours, aucun TGV ne circule au sud de Bordeaux, hormis ceux qui desservent Agen et Toulouse. Ce sera encore le cas jusqu'à dimanche inclus, pour ce week-end de chasse et croisée entre juilletistes et haussiens. Quant à l'autoroute A63, elle reste fermée dans les deux sens entre Bordeaux et Bayonne. La qualité de l'air, quant à elle, se dégrade. Il y a des risques d'approcher les seuils d'alerte aux particules fines en région Nouvelle-Aquitaine. C'est pour ça que plus de 5 millions de masques FFP2 ont été livrés en pharmacie.
0: Et puis, il y a d'autres départements, malheureusement, qui sont touchés par des incendies.
9: Oui, si on va juste au sud de la Gironde, dans les Landes, à Morsens-la-Nouvelle, un feu a parcouru 45 hectares depuis cet après-midi. Et puis, nouveau front, nouveaux évacués dans le Var. L'incendie du Gros Bessillon est tout juste fixé. C'est au tour de Brignoles d'être touché par un feu qui mobilise depuis quelques heures 200 pompiers, 3 Canadair, 2 Dash, 7 hélicoptères bombardiers d'eau, parmi eux des appareils slovaques et tchèques. 600 personnes ont été priées de quitter leur habitation. Le reste de la commune est fixé, nous disait il y a quelques minutes le maire sur France Info. Enfin, en Côte d'Or, au sud de Dijon, un feu de forêt s'est déclaré à Couchet et Marsanais-la-Côte. 101 sapeurs-pompiers sont mobilisés.
0: Merci beaucoup, Caroline Félix. Avant de retrouver Olivier Galichet, expert en gestion de crise, pour évoquer justement la manière dont les autorités gèrent ces personnes déplacées, très nombreuses, avec cet incendie. On va prendre la direction de la commune du Porge, en Gironde, avec un collectif donc d'habitants qui se constitue en vue d'une action judiciaire après l'incendie qui a ravagé une partie de la commune. Ce collectif soutient que cette dernière a été, ce sont leurs propos, abandonnée dans la lutte face à l'incendie. 200 maisons ont été ravagées. Julien Raymond pour France Info a rencontré ce matin deux habitantes de la commune.
10: La maison de Céline, 43 ans.
11: Elle est debout, miraculeusement.
10: Située avenue du bassin d'Arcachon, des dizaines de ses voisins ont perdu la leur, dévorés par les flammes. Cette mère de famille, habitante du Porge depuis plusieurs générations, ressasse un sentiment d'abandon.
11: Les pompiers nous ont abandonnés devant les flammes qui arrivaient sur eux. Ils sont partis tous d'un coup, sont remontés dans leur camion et on leur a dit qu'ils devaient partir sur ordre, sauver la presqu'île.
10: Céline n'en veut pas aux pompiers, non, qu'elle remercie de tout son cœur, dit-elle. Elle pointe les services de l'État.
12: Comment on a pu laisser faire ça ?
10: Christine, 62 ans, habitante au Porge depuis 1980, est encore plus remontée. Elle n'a pas reçu de SMS d'alerte d'évacuation comme d'autres habitants du Porge.
12: Pour moi, c'est pas un sentiment, c'est un abandon. On a priorisé l'Eche Cap Ferré. Mais je m'aperçois que l'Eche Cap Ferré était priorisé la pointe du Ferré. Mais le bourg de l'Eche Cap Ferré, il n'a pas été épargné par contre.
10: C'est là-bas, dit-elle, que se trouvent de riches propriétés, des villas avec de grands jardins. Christine pense qu'on a priorisé leur protection.
12: Toutes les stars, tous les acteurs, tous les footballeurs, tout ça, ils sont là-bas. Les grosses baraques qui coûtent des millions. Nous, nos petites maisons ne coûtent que 300 000 euros, excusez-moi, mais bon, on n'a pas les mêmes moyens.
10: Christine raconte la nuit d'horreur de jeudi à vendredi la semaine dernière, où les habitants du Porge ont vu, d'après elle, les pompiers partir.
12: Le feu a pris une telle ampleur qu'ils sont partis directement. C'était les ordres, parce que quand on a vu partir les pompiers, on leur a posé la question. On leur a dit, mais pourquoi vous partez ? Bien, on nous a dit qu'il fallait sauver l'Eche Cap Ferré. Ah, d'accord. Et nous ? Parce que si vous faites le bilan, qui c'est qui a eu les maisons les plus touchées ? C'est nous.
10: 185 maisons détruites intégralement par les flammes, d'après le dernier décompte de la mairie. Christine, tout comme Céline, vont rejoindre le collectif très prochainement. Pour le moment, elle rassemble des vivres pour aider les pompiers depuis le Porge.
0: Voilà, reportage France Info signé Julien Raymond. Et on rappelle que pour l'instant, aucune vie n'a été perdue du côté des civils depuis le début de cet incendie. Bonsoir Olivier Galichet. Vous êtes expert en gestion de crise, fondateur de Sildaro, donc, je le disais, expert en gestion de crise depuis 8 jours. Comment, selon vous, les autorités ont géré cet incendie le plus important en France depuis 1949, avec 42 000 hectares déjà consumés, plus de 200 000 personnes déplacées?
13: Écoutez, c'est en effet un incendie hors norme. Il y a des moyens très importants qui ont été déplacés pour cet incendie. Je crois qu'au plus fort, on était à 2750 sapeurs-pompiers, avec de très nombreuses forces de l'ordre, de très nombreux militaires, de très nombreux moyens aériens, quand on enlève la polémique, mais il y a quand même eu de très nombreux moyens aériens qui ont été dépêchés. Et puis ça, c'est pour le secours. Et puis pour la phase de sauvegarde, on a des élus qui se sont mobilisés, qui ont réussi à accueillir les gens qu'il fallait héberger parmi les 220 000 évacués. Donc c'était quand même une opération hors norme qui, d'après les règles de l'art en gestion de crise, a été correctement gérée.
0: C'est quoi, dans les règles de l'art, gérer dans les règles de l'art? C'est-à-dire que ça se passe plutôt bien? Ça veut dire quoi? Qu'il n'y a pas de victimes civiles? Que l'évacuation, et c'est vrai qu'on l'a tous constaté, s'est plutôt déroulée dans le calme, avec des dispositifs qui semblent, le bilan viendra peut-être un peu plus tard, mais avoir été bien dimensionnés pour accueillir tout le monde?
13: Exactement, c'est-à-dire qu'on a réussi à accueillir tout le monde et à respecter les objectifs en fonction des moyens qu'on pouvait déployer sur le terrain. Après, moi j'entends les gens de la commune du Porge qui mènent cette action judiciaire. Je pense que ce sera intéressant d'avoir ces conclusions. Évidemment, c'est très regrettable pour eux et d'avoir perdu toutes ces maisons. Ça va être un moment difficile, il va falloir reconstruire, les accompagner. Maintenant, s'il y a une action judiciaire, il va y avoir une enquête complète sur qu'est-ce qui s'est passé. Maintenant, très souvent, justement, quand je parle de règles de l'art, c'est qu'on a des objectifs stratégiques. C'est-à-dire qu'on va dire, écoutez, il y a ces maisons-là, ok, elles sont en risque, mais il y a un autre risque qui est de protéger les populations à tel ou tel endroit. Et quand on écoute la préfecture de la Gironde, lors du communiqué de presse, je ne sais plus si c'était dimanche ou lundi soir, l'objectif, il y en avait deux, protéger les populations et protéger les sites sensibles, comme les usines Seveso, etc. Donc, en gros, c'est protéger la vie et les risques d'accidents très sérieux secondaires. Donc, évidemment, ça peut surprendre de voir des pompiers qui s'en vont. Moi, ça m'est déjà arrivé de partir, en fait, d'un site où on me dit « on a besoin de vous ». Mais en fait, on est obligé de prioriser parce que tous les moyens ne sont pas là en temps réel.
0: Oui, on va rappeler, Olivier Galichet, qu'il y a aussi dans ce secteur des sites stratégiques, militaires, industriels, qui sont vitaux pour la France, le pays.
13: Exactement, et qui, s'ils étaient touchés par les incendies, poseraient de grands problèmes, puisque quand on a des sites avec des essais militaires sur des bombes qui n'ont peut-être pas explosé, avec des conditions d'engagement compliquées, c'est un problème à part entière. Donc en fait, évidemment, on va mettre plus de moyens pour faire en sorte de ne pas avoir un problème supplémentaire. Donc du coup, il y a une répartition de moyens. Et évidemment, quand on démarre sur des conditions, sur un feu avec un vent qui tourne dans tous les sens, qui n'a jamais été observé, c'est-à-dire qu'on est sur un phénomène qu'on ne connaît même pas. On a un phénomène incroyable. On essaie de mettre des moyens en face, mais la montée en puissance nationale et internationale prend 24-48 heures. Et du coup, on est obligé de faire des choix stratégiques. C'est ce que j'appelais les règles de l'art. À un moment donné, les choix stratégiques, ça veut dire, OK, dans ce hameau, on ne va pas protéger toutes les maisons parce qu'on va devoir protéger les vies de gens qui sont en train d'évacuer ou autres. Maintenant, encore une fois, l'enquête dira exactement ce qui a pu se passer. Mais très sincèrement, je pense que cette opération mérite vraiment d'être saluée parce que, encore une fois, les objectifs ont été atteints. Aucune victime civile, c'est quelque chose d'exceptionnel.
0: Oui, c'est très rare. On peut rappeler d'ailleurs qu'en Espagne, hein, touché par des méga-feux, il y a eu plus d'une quinzaine de morts dans les incendies qui ont frappé au nord de Madrid. Olivier Galichet, ça peut paraître accessoire ce que je vais vous demander, mais il y a aussi, au-delà des décisions opérationnelles qui sont prises, la communication, ça fait aussi partie de la gestion de crise, même si nous sommes bien d'accord, c'est certainement pas la priorité dans des moments comme cela. Néanmoins, c'est aussi peut-être important pour les gens directement concernés afin qu'ils soient bien informés et puis pour communiquer aussi au reste de la population les actions en cours.
13: Oui, c'est très important. Et là, encore une fois, moi, j'ai découvert des actions qu'on appelait de nos voeux, nous qui connaissons les nouveaux systèmes tels que le système FR Alert, les fameux SMS que les gens ont reçus. Et là, la préfecture a réussi à s'engager, à engager des messages auprès de la population pour leur dire « voilà, maintenant, c'est le moment d'évacuer ». Ils l'ont utilisé à bon escient, sur les bons secteurs, pour informer les gens. Et à tel point que là, on a pris la décision de dire aux gens « vous pouvez rentrer chez vous, mais vous gardez votre portable allumé, comme ça, on peut communiquer avec vous s'il y a besoin d'évacuer avec nous. » À nouveau, pardon. Donc, il y a une certaine

0: telle communication qui se met en place pour pouvoir interagir avec le citoyen, parce que c'est un petit peu le nœud du problème aujourd'hui, c'est le citoyen. Comment on fait pour faire en sorte d'arriver à gérer ces citoyens dont on veut préserver la vie, qui sont en masse face à des phénomènes qui sont absolument incroyables, alors que la préparation en France des citoyens mérite d'être améliorée.
1: Oui, c'est ça. C'est-à-dire que on n'est pas trop, en général, ou en tout cas, on ne prête peut-être pas assez attention. Ça, c'est une mesure de précaution qu'il faut prendre quand on est exposé à des risques. Et là, ça s'est plutôt bien passé. Est-ce qu'il y a néanmoins des choses qui, selon vous, pourraient être améliorées à l'avenir, même si on fera le bilan sans doute un peu plus tard, mais quelles leçons on pourra retenir de tout ce qui s'est passé ?
0: Écoutez, moi, ce que je retiens, c'est qu'on a réussi à mener cette opération sans victimes civiles, à faire évacuer les gens. Maintenant, ça a un coût en termes d'énergie pour les services publics, pour les sapeurs-pompiers, les gendarmes et toutes les forces concourantes, qui est très importante. Et quand ces gens s'engagent pour dire aux citoyens « vous devez partir, prenez vos médicaments, qu'est-ce que vous faites de vos animaux, sortez de la maison, etc. », tout ça, c'est autant d'énergie qu'ils ne mettent pas à lutter contre le feu. Donc, pour pouvoir faire en sorte que nos forces de secours luttent contre le feu et n'aient pas un feu énorme de 40 000 hectares, il faudrait qu'on ait les citoyens qui puissent s'engager. Alors déjà, faudrait-il les informer du mieux possible. Et ça, c'est le pouvoir public qui peut le faire. Il faudrait que les citoyens puissent s'engager en respectant les obligations de débroussailler sa maison, vraiment un maximum, pour que vraiment on n'ait pas à la protéger parce qu'elle risque de prendre feu. Et puis préparer son kit d'urgence tel qu'on l'entend, avec ses médicaments, avec de quoi tenir pendant 24-48 heures pour pouvoir partir tout de suite et pouvoir être alerté et s'informer et avoir les bonnes réactions. Ça, c'est vraiment la marge de manœuvre qu'on aura demain et qui permettra aux services de secours de se focaliser sur l'incendie.
1: Et notamment, évidemment, dans les périodes à risque, quand on est exposé à ces risques d'incendie. Et puis peut-être à souligner, pour terminer, Olivier Galichet, la bonne discipline, j'ai envie de dire, de la population appelée à évacuer. Tout s'est déroulé dans le calme.
0: Oui, ça s'est déroulé très correctement. Les gens ont suivi les consignes. Un grand nombre d'entre eux sont allés dans les familles ou sont carrément partis de la région. Il y en a quelques-uns quand même qu'il a fallu malgré tout héberger, et ça s'est fait dans le calme avec la mairie de Bordeaux. Ce centre d'hébergement, pareil, est exemplaire, et j'ai pas d'autres retours d'expérience par rapport à ça. Et moi, je voudrais rajouter un petit mot, quelque chose qu'on a observé et qui est assez significatif, c'est la solidarité et l'engagement citoyen. C'est-à-dire qu'on n'a pas juste des citoyens qui ont compris ce qu'il fallait faire, on a des citoyens qui se sont engagés. Alors, au départ, un peu de manière désorganisée, c'est-à-dire qu'en fait, on avait des agriculteurs qui allaient éteindre l'incendie, peut-être en prenant quelques risques, et ça, on ne veut pas que les agriculteurs ou que les citoyens prennent des risques. Mais après, cette noria qui a lieu actuellement pour remplir les camions incendies des sapeurs-pompiers pour leur éviter des trajets, c'est ça qui fait qu'on va arriver à gagner contre cet incendie, c'est cette mobilisation citoyenne, et ce sera sans doute une autre leçon, un autre retour d'expérience qu'on aura eu de cette situation.
1: Oui, et puis beaucoup de bénévoles qui se sont engagés, des gens aussi qui sont revenus de congés, notamment les services publics que vous évoquiez, pour venir aider les gens, leur faire à manger, leur donner de l'aide. Merci beaucoup, Olivier Galichet, expert en gestion de crise, d'avoir répondu à nos questions sur France Info.
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1: Je sais que vous l'attendez. Alix Roumaniac, président, non pas vous, Nicolas Crozel.
3: Je trouvais que ça faisait beaucoup d'honneur.
1: Oui, ça faisait trop, franchement, c'est vrai. Non, Alix Roumaniac, président de Predict Service, la filiale risque de Météo France. On va parler des conditions météo qui nous attendent ces prochains jours. D'abord, l'essentiel, voilà. C'est avec vous, Nicolas et Crozel. Et on revient sur ces incendies, donc avec d'autres départs de feu, oui, dans d'autres régions. Et plusieurs quartiers, d'abord de la commune de Brignoles, dans le Var, évacués ce soir.
3: Au moins 60 hectares déjà parcourus par les flammes. 650 personnes ont dû quitter leur logement. 250 sapeurs-pompiers et 85 engins sont engagés. Un incendie également en Côte d'Or, au sud de Dijon. 50 hectares de végétation déjà brûlés.

0: brûlés et des renforts aériens qui sont envoyés sur place. Une bonne nouvelle nous vient de la météo pour les pompiers de la Gironde qui luttent depuis une semaine maintenant contre ce méga feu qui est parti de la commune de Somos. Le feu qui est désormais contenu, disait sur France Info le lieutenant-colonel Jérôme Bonafoux, chef d'état-major des sapeurs-pompiers de l'Hérault, venu en renfort. Demain, il fera plus frais en Gironde, ce qui devrait faciliter le travail des pompiers. La canicule se déplace en effet vers l'est. Une vingtaine de départements seront demain en vigilance orange. Un large quart sud-est de la Bourgogne jusqu'à la Méditerranée et la Corse. Et puis ce n'est qu'une opportunité et en rien une obligation, se défend ce soir le président de la FIFA. La Fédération internationale de foot, Gianni Infantino, propose de vendre des parts de la Coupe du Monde à des investisseurs privés. Un projet qui a suscité une levée de boucliers des fédérations de plusieurs pays, notamment en Europe.
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2: Est-ce que la chaleur est de retour de manière durable en France? Avant de poser la question à Alix Roumaniac, président de Predict Service, filiale risque de Météo France, on peut d'abord faire ce constat qu'on passera demain de 16 à 23 départements en vigilance orange canicule, qu'on a atteint aujourd'hui les 40 degrés à Angoulême, par exemple, du côté de Bordeaux, mais aussi à Auch, dans le Gers, 38 degrés à Paris. Des températures qui inquiètent évidemment les agriculteurs en Isère. Le principal syndicat agricole, la FDSEA et la Chambre d'agriculture lancent un recensement des besoins et des disponibilités en paille et en fourrage pour faciliter l'entraide entre agriculteurs. Écoutez ce reportage de Théo Hetch à Saint-Nizier-du-Moucherotte chez un producteur de lait pour France Info.
3: Autour de la ferme, les prés sont jaunis par endroits, plus que d'habitude, constate Jérémy.
4: On a toujours quelques tensions au mois d'août, hein, ça arrive, hein, c'est pas nouveau. Mais là, on a eu quand même de la sécheresse très précoce et on voit que la sécheresse superficielle des sols, là, elle est très importante. Qu'est-ce qu'elles font les vaches là-bas? Elles sont sorties.
3: Nous sommes interrompus car les vaches ont quitté leur enclos. Jérémy va les rattraper. Elles étaient dans le potager, très intéressées par les salades.
4: Ouais, elles cherchent de la verdure. Il n'y a plus rien à manger de toute façon dans les champs. C'est de la promenade. Voilà, dès qu'elles peuvent trouver quelque chose de vert, elles vont dans le jardin bouffer les salades, quoi. Chaque opportunité est bonne, quoi. Voilà.
3: Car ces vaches mangent déjà du fourrage qui était prévu pour l'hiver quand l'herbe viendra à manquer.
4: Donc là, on a tout ce qui est foin de première coupe, frais naturel. On en donne toujours un peu l'été, hein. Mais au lieu de donner une botte tous les 3 jours, on va donner une botte par jour. Donc vous voyez que sur la durée, c'est quand même pas le top. Ce qui fait le plus peur, c'est l'épuisement des stocks maintenant, qu'on n'aura pas cet hiver.
3: Car avec la sécheresse, les stocks sont faibles. Jérémy a produit cette année moitié moins de foin que d'ordinaire. Alors il s'est organisé avec les FDSEA.
4: On a mis en place des questionnaires pour savoir qui a des disponibilités, qui puisse vendre à des collègues. On va dire que ça reste dans le département, que ça passe pas à des négociants qui font partir en Italie, par exemple. Et ceux qui ont des besoins, donc là ça c'est les questionnaires qu'on a fait partir cette semaine, pour recenser un peu les choses, pour essayer d'anticiper un peu.
3: Mais cela suffira-t-il? Le cahier des charges du Saint-Marcelin impose du fourrage produit localement dans la zone de l'AOP. Il espère donc obtenir une dérogation exceptionnelle.
4: On l'a eu en 2022, mais il faudrait qu'on l'ait vraiment pour pouvoir acheter extérieur, parce qu'on voit que tout le monde est concerné dans le territoire, donc on ne va pas trouver de fourrage dans le territoire.
3: En parallèle, Jérémy espère être indemnisé, car il est assuré en cas de sécheresse. Un satellite mesure le niveau de sécheresse de ses parcelles.
4: Il y a une histoire de hauteur, de couleur, etc. Ouais. Donc c'est un mécanisme qui permet d'assurer un capital hectare. Donc moi, je suis à 60 000 euros de capital assuré sur mon fourrage. Il faut reconstituer, quoi.
3: Mais Jérémy est plutôt une exception. Un agriculteur sur 5 seulement est assuré face à la sécheresse.
2: Reportage dans le Vercors de Théo Hetch d'ici hier pour France Info. Bonsoir Alix Roumaniac.
5: Bonsoir.
2: Président de Predict Service, filiale risque de Météo France. Cette sécheresse qui inquiète les agriculteurs, mais pas seulement. Cette canicule de retour, est-ce que ça va durer longtemps, Alix Roumaniac d'abord? C'est évidemment la question que tout le monde se pose.
5: Alors ça dépend de l'endroit du territoire français où lequel on se situe. En gros, sur une partie nord et nord-ouest de la France, cette remontée ne sera qu'un pic de chaleur parce que effectivement on a connu aujourd'hui des températures proches de 40 degrés sur la partie ouest, notamment on en reparlera dans la région du Bordelais. Mais on a de l'air un peu plus frais et humide qui va rentrer d'Atlantique à partir de demain, qui va concerner cette partie ouest et nord-ouest, en donnant quelques précipitations et quelques orages, à la fois dans la journée de demain et vendredi. Par contre, le pic de chaleur se déplace sur la partie est, centre-est et sud-est, et donc là, cette canicule va être un peu plus longue si on parle à la région notamment du sud-est et la vallée du Rhône.
2: Est-ce qu'on peut parler d'une nouvelle vague de

0: de chaleur.
1: Alors c'est comme je vous l'évoquais, c'est une vague de chaleur qui va toucher une partie du territoire.
0: D'accord.
1: Hein, donc sur partie sud-est et centre-est, ça va rester encore plusieurs jours, alors que sur la partie nord-ouest, le pic d'aujourd'hui va dès demain laisser la place à de l'air un peu plus frais et un peu plus humide.
0: Alors Alex Roumaniac, on va s'arrêter évidemment un instant sur la Gironde, toujours concernée par des reprises de feu, même si l'incendie est globalement, on va dire, maîtrisé, qu'il y a quand même des raisons d'être optimiste. Est-ce que il y aura prochainement des conditions météo plus favorables pour les soldats du feu?
1: Oui, ça, c'est vraiment là des maximums de 40 degrés. On ne sera plus qu'à 30 degrés demain. Donc là, c'est un petit répit et cette situation-là va durer pendant plusieurs jours qui devrait permettre de continuer cette stabilisation du feu que produisent les pompiers sur ce feu de Gironde. Par contre, dans le Var, ça sera pas la même chose puisqu'on va rester sur des températures qui sont très chaudes.
0: L'arrivée de la pluie en France, c'est pour quand?
1: Alors, c'est pas de grosses pluies, c'est des sujets qu'on a déjà aussi évoqués à plusieurs reprises avec vous. J'aimerais tellement vous annoncer d'autres nouvelles. On va avoir des passages pluvieux, des passages orageux qui vont traverser sur du sud-ouest, nord-est, demain en partie, vendredi aussi, mais pas de signaux notables, comme on le disait, avant plusieurs jours.
0: Alex Roumaniac, on parlait des incendies en Gironde. Vos services interviennent peut-être aussi d'une manière assez inattendue. Vous ne travaillez pas uniquement sur les conditions météo pour aider évidemment les sapeurs-pompiers dans la lutte contre les incendies, mais vous aidez aussi les victimes de ces incendies pour recenser notamment les bâtiments touchés. Comment ça se passe ?
1: Oui, effectivement, notre métier est d'accompagner les collectivités, les assureurs, les assurés pour anticiper les phénomènes et se mettre en sécurité. Mais a posteriori, ce qui se passe là, vous l'avez évoqué, pas mal de villes, notamment de Gironde ou des Landes, ont été évacuées. Les gens ne sont pas sur place et aujourd'hui, il faut lancer tout le processus en fait de sinistre, de traitement des sinistres, etc. Et par notre partenaire Airbus, on traite les images satellites haute définition et on peut faire une analyse bâtiment par bâtiment aujourd'hui pour savoir quel bâtiment exactement, quelle maison, quel domaine a été impacté et on produit ces informations pour nos partenaires assureurs de manière à ce qu'ils accélèrent tout le processus. Et là, les imageries haute définition, notamment produites par Airbus, sont un outil très très puissant pour faire le comptage bâtiment par bâtiment des conséquences de ce terrible feu.
0: Et ces images, vous avez pu les voir, elles sont impressionnantes.
1: C'est terrible à voir parce que selon les communes que l'on a, on a des choses qui sont complètement détruites et on ne peut que penser à ces gens qui, quand ils vont retourner sur le terrain, vont voir ces conséquences et le nombre commence maintenant à être assez important, que ce soit dans les Landes, que ce soit dans le Var, que ce soit dans la Gironde. On va avoir des conséquences assez fortes en termes de sinistres liés à ce feu, malgré toutes les défenses produites par les pompiers, où on voit aussi très efficacement là où, au milieu des flammes, les pompiers ont pu réussir à préserver de très nombreux bâtiments.
0: Merci beaucoup Alex Roumaniac, président de Predict Service, la filiale risque de Météo France.
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0: Patricia Charbonnier.
3: Les températures seront encore caniculaires demain sur la moitié est du pays, avec des pics à 40 degrés entre la plaine d'Alsace et la vallée du Rhône. Météo France prévoit 40 degrés demain après-midi à Mulhouse, 37 à Nancy, 35 à Dijon. Mais la chaleur va s'atténuer sur l'ouest du pays, du côté de l'Atlantique, avec même localement une forte baisse, 26 degrés demain après-midi à Biarritz, 30 degrés à Lille et Bordeaux, 33 degrés à Paris. Sous un ciel qui s'annonce plus instable et orageux demain, dès demain matin, quelques orages isolés éclateront entre les frontières du Nord, l'Île-de-France, le Centre-Val de Loire, la Nouvelle-Aquitaine, le Poitou-Charentes et les Pays de la Loire. Un risque d'orage fort avec de très fortes rafales de vent et une forte activité électrique. Ce temps orageux se déplacera vers l'Est dans l'après-midi sur l'Alsace, la Champagne-Ardenne, la Bourgogne et la Franche-Comté. Et partout ailleurs, on retrouvera des conditions météo ensoleillées.
0: Patricia Charbonnier.

0: 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Anne Pinkson-Dussel.
1: De nouveaux incendies se sont déclarés aujourd'hui en Côte d'Or à Couchet, près de Dijon. 50 hectares ont brûlé pour le moment. La préfecture vient de faire un point. Le feu est loin d'être fixé, disent les pompiers, notamment parce que le terrain est escarpé. Pour l'instant, il n'y a pas d'évacuation prévue. Par contre, des évacuations, il y en a eu dans le Var, à Brignoles. 650 personnes ont dû quitter les lieux. Le feu a parcouru 60 hectares pour le moment. Dans les Landes, ça c'est plutôt une bonne nouvelle, les vacanciers évacués des campings du côté de Biscarrosse peuvent retourner, ça y est, récupérer leurs affaires, mais ils n'ont pas le droit par contre de se réinstaller. L'eau et l'électricité sont coupées. En Gironde, on s'oriente vers du mieux avec des températures qui vont effectivement rebaisser. Le département, comme celui des Landes, repasse en vert alors que la canicule s'étend plutôt vers l'est de la France. En ce qui concerne les trains, la SNCF anticipe jusqu'à dimanche. Aucun TGV ne circulera au sud de Bordeaux, sauf ceux pour Toulouse. La possibilité d'annuler et d'échanger ses billets sans frais a été prolongée jusqu'à mardi, dit le gouvernement. La situation s'améliore nettement en Espagne, près de Madrid. Plus de 20 000 personnes ont pu déjà rentrer chez elles et ça y est, tous les autres ont eu l'autorisation de rentrer. Le Premier ministre espagnol estime que l'objectif de venir à bout du feu est de plus en plus proche. Cet incendie a ravagé 50 000 hectares. Il y a eu 15 morts en Espagne à cause des incendies depuis début juillet. Donald Trump promet de frapper fort sur l'Iran. Le président américain veut répondre aux attaques contre des bases américaines en Jordanie. Les États-Unis ont déjà relancé le conflit après quelques jours de calme en bombardant en Irak des milices pro-iraniennes, des frappes avec le soutien de l'Arabie Saoudite. Et puis à Paris, deux zones de baignade dans la Seine sur les trois qui existent sont fermées en alternance depuis dimanche à cause d'une pollution au fioul. Il y a eu un déversement de fioul dans les égouts de Saint-Maur-des-Fossés, précise le maire de Paris, et des traces de cette pollution arrive régulièrement dans les zones de baignade. L'adjoint au maire chargé de l'axe Seine dénonce un acte de vandalisme environnemental. Il précise que la mairie de Paris va porter plainte pour atteinte environnementale. Le retour à la normale pour la baignade va dépendre du débit de la Seine et de la dispersion de la pollution.
0: Merci Anne Pinkson-Dussel. Retour en Gironde dans un instant avec Guillaume Batin qui se trouve au Lège. Cap Ferret, il est aux côtés des sapeurs-pompiers qui ont installé là-bas l'un de leurs postes de commandement. Le professeur Bruno Mégarban, chef du service réanimation de l'hôpital La Riboisière à Paris, sera également avec nous pour évoquer les dangers, évidemment, pour la santé auxquels sont exposés les sapeurs-pompiers dans ces incendies et en plus aujourd'hui avec ces fortes chaleurs. Et puis, l'incendie en Gironde se stabilise, mais n'est toujours pas fixé. La SPA a participé à une opération d'évacuation d'animaux dans le département. Nous en parlerons aussi dans les 20 prochaines minutes.
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0: Mais d'abord, on va retrouver Guillaume Batin au collège Cap Ferret où le feu ravage la forêt depuis plusieurs jours maintenant et où les pompiers, Guillaume, ont installé leur poste de commandement.
3: Oui, depuis quelques jours maintenant, c'est ici que tous les journalistes du monde entier viennent récupérer les informations. On part ici en voiture avec eux, comme celle qui est derrière moi, au plus près du feu pour filmer, pour comprendre aussi comment les pompiers luttent contre cet incendie monstre. Pour l'instant, on n'a pas de bilan chiffré, Victor, pour cette septième journée, cette journée très sensible parce qu'il fait très chaud, encore une fois, 40 degrés largement. Ce vent d'ouest qui attise de nombreux départs de feu. Je peux vous donner quelques noms qui ont été inscrits sur cette carte posée contre le flanc droit du camion rouge dans lequel il y a tous les décideurs des pompiers, des militaires aussi qui pilotent les drones pour observer en altitude ce qui se passe très précisément lorsqu'il y a des départs de feu. On a cité la commune du Temple, on a cité le Grand Croc, cette plage où nous étions hier matin, où il a fallu à nouveau envoyer des moyens aériens pour éteindre ce feu de forêt où la forêt n'a pas entièrement brûlé hier. hier. Il y a des centres équestres aussi qui ont été à nouveau protégés par tous ces bénévoles qui transportent ces milliers de litres d'eau. On les voit arriver souvent remplis de poussière sur le visage, le centre équestre d'Andernos. Et puis la poudrerie de Saint-Médard-en-Jalles à côté des usines d'Ariane et Thalès. C'est une zone très sensible aujourd'hui. Le feu s'est approché de cette zone-là. On est dans la zone

0: de l'agglomération bordelaise. Là, c'est quelques kilomètres, à peine moins d'une dizaine, et les pompiers ont été très vigilants. Mais c'est une journée, effectivement, où on va compter sans doute comme hier. C'était 14, un nombre de départs de feu très important, à cause surtout de cette chaleur et du vent.
1: Et vous avez pu, Guillaume, échanger avec les sapeurs-pompiers.
0: Oui, avec le lieutenant-colonel Éric Pitot. C'est lui qui, entre autres, nous amène sur les sites où il y a des reprises de feu. Il est en communication permanente avec le PC pompier. Et c'est lui qui va nous expliquer à peu près ce qui s'est passé aujourd'hui. Éric Pitot, le lieutenant-colonel des pompiers de la Gironde.
2: Sur la partie Saint-Médard avec toutes les Saint-Médard-Angeles avec toutes les entreprises, Ariane, la poudrerie, toute Thalès et compagnie, c'est un enjeu stratégique, j'allais dire pour nous. Ensuite, il y a le sud aussi où on a des antennes à protéger. On a des antennes radio qui sont primordiales pour la communication, les communications.
3: Qui sont exposées au feu, elles aussi.
2: Non, alors elles sont pas forcément exposées, mais elles sont potentiellement exposées en fonction de la direction des vents et en fonction de ça. On est obligé de réagir très vite et de mettre des moyens conséquents parce que c'est un élément très sensible pour nous à protéger. Ça, c'est les consignes qu'on a eues ce matin. Après, on a eu quelques reprises côté, je dirais, du Grand Croix, puisque c'était une zone aussi où on savait que ça allait, qu'il y aurait sûrement des reprises. On a eu quelques largages. Et ensuite, au sud du secteur de Lanton aussi, où en fait, le feu, quand il a traversé, c'était la D106, quand il a traversé la D106, en fait, sur toute cette partie-là, en fait, c'est la dernière avancée du feu, je dirais, sur le côté, sur les flancs, et qui, en fait, c'est là où il a été actif il n'y a pas très longtemps, et du coup, il peut se régénérer avec le vent. Alors que quand vous êtes à l'intérieur, c'est plus difficile, puisque, en fait, quand le feu est passé il y a 6 ou 7 jours, ben, il s'est quand même un peu calmé de ce côté-là, et on le voit quand on passe à l'intérieur du massif, c'est plutôt les extérieurs hein, où ça reprend, plutôt qu'à l'intérieur.
1: Voilà, merci beaucoup Guillaume Batin, envoyé spécial de France Info au Lège Cap-Ferret. Le professeur Bruno Mégarban est avec nous. Bonsoir, vous êtes chef du service.
4: Bonsoir.
1: Réanimation de l'hôpital Lariboisière à Paris. Souvent, quand la canicule revient, vous aussi, vous revenez sur l'antenne de France Info pour évoquer évidemment les conséquences de cette chaleur. C'est pas la première fois depuis le début de l'été, même avant d'ailleurs, qu'elle est présente sur l'Hexagone. Mais j'avais d'abord envie de parler avec vous peut-être de ce que ça représente pour les sapeurs-pompiers en termes de risque pour la santé. On sait qu'ils sont évidemment entraînés, mais il y a donc cette lutte contre le feu, il y a la sécheresse, il y a le retour de ces fortes chaleurs. Physiquement, on imagine que c'est particulièrement difficile pour les pompiers qui portent aussi, on va le rappeler accessoirement, plusieurs kilos sur le dos.
4: Vous avez tout à fait raison, effectivement, les pompiers sont les personnes les plus à risque de problématiques liées au feu qu'ils combattent et aux fumées qu'ils peuvent éventuellement inhaler. Ils sont au premier plan, donc ils vont avoir une problématique tout d'abord évidemment liée au risque d'avoir des brûlures, mais également des traumatismes, et puis d'intoxication, car les fumées dégagées par les incendies de végétation contiennent non seulement des gaz toxiques et au premier plan le monoxyde de carbone qui est un gaz asphyxiant, également le dioxyde de carbone qui est un gaz qui va entraîner une augmentation de la fréquence respiratoire et donc majorer l'inhalation des autres toxiques, également des tas d'autres gaz toxiques, des composés organiques volatiles, des métaux lourds parfois, des composés de type hydrocarbures aromatiques polycycliques, mais également des particules en suspension dont la densité évidemment est très importante à proximité du feu. Donc ils ont ce risque toxique, d'ailleurs ils doivent s'y protéger et la tenue de protection respiratoire optimale n'existe pas, je dirais. Généralement, ils portent des cagoules ou des masques filtrants d'évacuation, mais qui n'ont qu'une protection limitée, car évidemment, ils doivent en plus avoir de l'oxygène suffisant pour pouvoir respirer. Parfois, ils mettent des masques FFP3, et ça reste mieux que rien, mais évidemment, le port de ces

0: et d'autres établissements. Enfin, voilà, on a cette imbrication. Et donc, la marine a participé, en fait, par exemple, au début, pour l'évacuation des gens qui étaient sur la presqu'île du côté du Cap Ferret. Il y a près de 5000 personnes qui ont dû être évacuées par bateau vers Arcachon. Voilà, donc c'est toute la palette, dès le début, et qui va se poursuivre tant que les incendies dureront, donc, avec ce soutien donc, des armées.
1: Quelle est l'organisation de tout ça? Quelle est la hiérarchie, finalement? Comment l'armée s'intègre dans ce dispositif? Parce qu'il y a beaucoup de strates et de gens différents qui n'obéissent pas forcément aux mêmes personnes à la base.
0: Alors d'abord, il faut comprendre que l'autorité sur le terrain, c'est la préfète du département, qui est également préfète de la région Nouvelle-Aquitaine. Et donc, elle a en quelque sorte un état-major avec tous les services de l'État. Et là, bien sûr, le service départemental d'incendie de secours qui travaille sous ses ordres. Il y a à Bordeaux l'officier général commandant la zone de défense. Et en fait, la zone de défense est similaire à la zone d'action de la préfète, voilà. Et donc, l'officier général de la zone de défense, qui représente l'état-major des armées, est à ses côtés. Et donc, en fait, c'est une discussion permanente entre les besoins que l'autorité de l'État exprime, des arbitrages sur les capacités. Vous avez vu que ce soir, on a des feux, de nouveaux feux à Brignoles, on a des feux ailleurs. Et donc, il y a une discussion entre, on va dire, Bordeaux, autorité civilo-militaire, et Paris pour l'affectation des moyens, renforcement, transfert. Et ça, en fait, le dialogue se passe très bien. Pourquoi ? Parce que ce sont des autorités qui ont l'habitude de travailler ensemble, soit avec des exercices par anticipation, soit parce que, eh bien, il y a une culture commune à travers justement ces organismes qui permettent de pouvoir répondre en fait à la première préoccupation, parce qu'une défense, c'est fait pour quoi ? C'est fait pour défendre nos concitoyens. Alors, bien sûr, on a beaucoup parlé des opérations extérieures, mais la première préoccupation, c'est sur le territoire national. D'où la présence des forces armées, qui ne viennent pas se substituer aux pompiers, aux gendarmes ou à la police, mais qui viennent en complément et apporter leurs capacités, surtout lorsque ces capacités n'existent pas, on va dire, dans le domaine civil.
1: Et là, est-ce qu'on peut dire, Général, que tout le monde a bien travaillé ensemble, même si c'est pas terminé, même s'il faudra tirer des leçons? D'ailleurs, quelles leçons faudra-t-il peut-être tirer de ce qui se passe actuellement en Gironde?
0: Alors, la première constatation, c'est qu'il y a eu 220 000 personnes évacuées pour le département de la Gironde, 30 000 pour le département des Landes, et que, hormis les deux pompiers qui sont morts au tout début, il n'y a pas eu de victimes civiles. C'est quand même quelque chose qui est assez étonnant, parce que c'est la plus grande évacuation de personnes depuis la fin de la Seconde Guerre mondiale, y compris de nuit. Et donc ça, c'est une satisfaction. Alors bien sûr, les gens ont dû quitter précipitamment leur domicile, mais pas de pertes
1: Certains
0: civiles.
1: Certains ont perdu aussi leur domicile.
0: Alors, après, oui. Mais là, je dirais, ça, oui, il y aura toutes les suites à faire. Il y a le fait que on a un feu qui est hors norme par rapport à ce que l'on avait l'habitude, et que donc, en fait, il y a une adaptation en marchant. Alors bien sûr, la problématique, c'est la capacité de durée pour les hommes et les femmes qui sont sur, on va dire, je dis, sur la ligne de front, mais également de mettre en place les structures qui permettront l'accompagnement des gens qui, notamment des évacués, de ceux qui ont perdu leur maison, de ceux qui ont perdu leur outil professionnel. Mais là, ça, c'est pas du ressort des armées.
1: Et donc, les leçons qu'il faudra tirer, est-ce que, d'abord, pour vous, pour l'instant, on va dire que ça se passe globalement bien? Vous avez souligné l'importance d'un bilan vraiment intéressant au niveau des vies, puisque aucune vie civile n'a été perdue, que les deux sapeurs-pompiers, malheureusement, sont décédés du côté de Mérignac, dans un incendie qui n'avait rien à voir, hein, d'ailleurs, à celui qui s'est déclenché à Somos. Et éventuellement, juste en quelques mots, s'il y avait peut-être des leçons à retenir plus tard, ce serait quoi ?
0: Eh bien, peut-être l'augmentation de capacité locale, mais répartie sur l'ensemble du territoire national. Là, on avait de la chance, il y avait beaucoup de moyens, mais il y a des régions peut-être qui ont moins de capacité. Par exemple, je pense à la Normandie, il n'y a pas beaucoup de capacité militaire, donc il y a une réflexion. Il y aura une réflexion.

0: vont avoir sur le renforcement de ces capacités, on va dire territorialisées, pour pouvoir agir au plus vite au profit des populations civiles.
1: Merci beaucoup, Général Jérôme Pellistrandi, rédacteur en chef de la revue Défense Nationale, de nous avoir éclairé sur le rôle très important, et on l'a bien compris avec vous, de ces nombreux militaires présents en Gironde, en soutien évidemment aux sapeurs-pompiers, et qui participent pleinement à ces opérations au service de la population. Je rappelle votre livre, Les armées françaises, paru aux éditions Que sais-je. Merci d'être passé par le studio de France Info.
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1: Avant de retrouver Alix Roumaniac, président de Predict Service, la filiale risque de Météo France, Marc Potvin pour l'essentiel. En une minute, Marc, le méga feu en Gironde n'a pas progressé, c'est ce que dit ce soir la préfète du département.
3: En dépit des fortes chaleurs ressenties qui laissaient craindre une journée à haut risque, Sophie Broca envisage, si l'accalmie se confirme, un retour à la normale. La Gironde sortira de la vigilance orange canicule tôt demain matin, elle repassera en vert. Une importante reprise de feu signalée ce soir en forêt de Fontainebleau, en lisière de la zone où l'incendie des dernières semaines avait été fixé. 7 hectares ont brûlé. D'après les pompiers, il n'y a pas d'évacuation envisagée. Une bouffée d'air frais pour Renault. Le groupe est sorti du rouge au premier semestre. Il a même vu son chiffre d'affaires augmenter de près de 10%. Ça s'explique notamment par les ventes de voitures produites pour le compte de constructeurs partenaires comme Mitsubishi ou Nissan. La chanteuse Angèle fait part de son immense tristesse après le décès du DJ Kavinsky. Elle avait interprété son tube Night Call avec lui lors de la cérémonie de clôture des Jeux de Paris. Une enquête est ouverte pour déterminer les causes de son décès. Kavinsky avait 50 ans.
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1: Est-ce le retour de la canicule? On va en parler dans un instant avec Alix Roumaniac, président de Predict Service, la filiale risque de Météo France. En tout cas, on a relevé aujourd'hui 40 degrés dans les Hautes-Pyrénées, la même chose à Angoulême, en Charente, ainsi qu'à Bordeaux, 40 degrés à Auch, dans le Gers, 38 à Paris. Ce jeudi, les températures vont baisser par l'ouest, mais la chaleur va persister sur une large partie de la France, une chaleur, mais aussi une sécheresse qui inquiète les agriculteurs. En Isère, la FDSEA et la Chambre d'agriculture ont lancé un recensement des besoins et des disponibilités en paille et en fourrage pour faciliter l'entraide. C'est un reportage dans le Vercors à Saint-Nizier de Théo Hetsch, d'ici Isère.
4: Autour de la ferme, les prés sont jaunis par endroits, plus que d'habitude, constate Jérémy.
5: On a toujours quelques tensions au mois d'août, hein, ça arrive, hein, c'est pas nouveau. Mais là, on a eu quand même de la sécheresse très précoce et on voit que la sécheresse superficielle des sols, là, elle est très importante. Qu'est-ce qu'elles font les vaches là-bas? Elles sont sorties.
4: Nous sommes interrompus car les vaches ont quitté leur enclos. Jérémy va les rattraper. Elles étaient dans le potager, très intéressées par les salades.
5: Ouais, elles cherchent de la verdure. Il n'y a plus rien à manger de toute façon dans les champs. C'est de la promenade. Voilà, dès qu'elles peuvent trouver quelque chose de vert, elles vont dans le jardin bouffer les salades, quoi. Chaque opportunité est bonne, quoi. Voilà.
4: Car ces vaches mangent déjà du fourrage qui était prévu pour l'hiver quand l'herbe viendra à manquer.
5: Donc là, on a tout ce qui est foin de première coupe, prairie naturelle. On en donne toujours un peu l'été, hein. Mais au lieu de donner une botte tous les 3 jours, on va donner une botte par jour. Donc vous voyez que sur la durée, c'est quand même pas le top. Ce qui fait le plus peur, c'est l'épuisement des stocks maintenant, qu'on n'aura pas cet hiver.
4: Car avec la sécheresse, les stocks sont faibles. Jérémy a produit cette année moitié moins de foin que d'ordinaire. Alors il s'est organisé avec les FDSEA.
5: On a mis en place des questionnaires pour savoir qui a des disponibilités, qui puisse vendre à des collègues. On va dire que ça reste dans le département, que ça ne passe pas à des négociants qui font partir en Italie, par exemple. Et ceux qui ont des besoins, donc là, ça, c'est les questionnaires qu'on a fait partir cette semaine, pour recenser un peu les choses, pour essayer d'anticiper un peu.
4: Mais cela suffit. Suffira-t-il? Le cahier des charges du Saint-Marcellin impose du fourrage produit localement dans la zone de l'AOP. Il espère donc obtenir une dérogation exceptionnelle.
5: On l'a eu en 2022, mais il faudrait qu'on l'ait vraiment pour pouvoir acheter extérieur, parce qu'on voit que tout le monde est concerné dans le territoire, donc on ne va pas trouver de fourrage dans le territoire.
4: En parallèle, Jérémy espère être indemnisé, car il est assuré en cas de sécheresse. Un satellite mesure le niveau de sécheresse de ses parcelles.
5: Il y a une histoire de hauteur, de couleur, etc. Ouais. Donc c'est un mécanisme qui permet d'assurer un capital hectare. Donc moi, je suis à 60 000 euros de capital assuré sur mon fourrage. Il faut reconstituer, quoi.
4: Mais Jérémy est plutôt une exception. Un agriculteur sur 5 seulement est assuré face à la sécheresse.
1: Reportage dans le Vercors de Théo Hetsch, d'ici hier pour France Info. Bonsoir Alix Roumaniac.
6: Bonsoir.
1: Président de Predict Service, filiale risque de Météo France. Cette sécheresse qui inquiète

0: Les agriculteurs, mais pas seulement. Cette canicule de retour, est-ce que ça va durer longtemps, Alix Roumaniac, d'abord ? C'est évidemment la question que tout le monde se pose.
1: Alors ça dépend de l'endroit du territoire français où lequel on se situe. En gros, sur une partie nord et nord-ouest de la France, cette remontée ne sera qu'un pic de chaleur parce que effectivement, on a connu aujourd'hui des températures proches de 40 degrés sur la partie ouest, notamment. On en reparlera dans la région du Bordelais, mais on a de l'air un peu plus frais et humide qui va rentrer d'Atlantique à partir de demain, qui va concerner cette partie ouest et nord-ouest, en donnant quelques précipitations et quelques orages, à la fois dans la journée de demain et vendredi. Par contre, le pic de chaleur se déplace sur la partie est, centre-est et sud-est, et donc là, cette canicule va être un peu plus longue si on parle à la région notamment du sud-est et la vallée du Rhône.
0: Est-ce qu'on peut parler d'une nouvelle vague de chaleur ?
1: Alors c'est comme je vous l'évoquais, c'est une vague de chaleur qui va toucher une partie du territoire.
0: D'accord.
1: Donc, partie sud-est et centre-est, ça va rester encore plusieurs jours, alors que sur la partie nord-ouest, le pic d'aujourd'hui va dès demain laisser la place à de l'air un peu plus frais et un peu plus humide.
0: Alors, Alix Roumaniac, on va s'arrêter évidemment un instant sur la Gironde, toujours concernée par des reprises de feu, même si l'incendie est globalement, on va dire, maîtrisé, qu'il y a quand même des raisons d'être optimiste. Est-ce que il y aura prochainement des conditions météo plus favorables pour les soldats du feu ?
1: Oui, ça c'est vraiment la bonne nouvelle, hein. Effectivement, aujourd'hui c'était très compliqué sur la zone puisqu'on a eu des températures qui sont remontées à proche de 40 degrés. Donc on a eu pas mal de reprises de feu. Donc les pompiers ont dû agir pour stopper ces reprises de feu dès demain. Donc de l'entrée d'air humide avec peut-être quelques passages pluvieux, soit demain, soit après-demain, hein, qui en rentrant sur la France peuvent toucher aussi la zone, donc, mais à minima de l'air humide et avec des températures qui vont perdre 10 degrés entre aujourd'hui et demain. Aujourd'hui, on était à des maximums de 40 degrés, on ne sera plus qu'à 30 degrés demain. Donc là, c'est un petit répit et cette situation-là va durer pendant plusieurs jours qui devrait permettre de continuer cette stabilisation du feu que produisent les pompiers sur ce feu de Gironde. Par contre, dans le Var, ça ne sera pas la même chose puisqu'on va rester sur des températures qui sont très chaudes.
0: L'arrivée de la pluie en France, c'est pour quand ?
1: Alors, c'est pas de grosses pluies, c'est des sujets qu'on a déjà aussi évoqués à plusieurs reprises avec vous. J'aimerais tellement vous annoncer d'autres nouvelles. On va avoir des passages pluvieux, des passages orageux qui vont traverser sur du sud-ouest, nord-est, demain en partie, vendredi aussi, mais pas de signaux notables, comme on le disait, avant plusieurs jours.
0: Alix Roumaniac, on parlait des incendies en Gironde. Vos services interviennent peut-être aussi d'une manière assez inattendue. Vous ne travaillez pas uniquement sur les conditions météo pour aider évidemment les sapeurs-pompiers dans la lutte contre les incendies, mais vous aidez aussi les victimes de ces incendies pour recenser notamment les bâtiments touchés. Comment ça se passe ?
1: Oui, effectivement, notre métier est d'accompagner les collectivités, les assureurs, les assurés pour anticiper les phénomènes et se mettre en sécurité. Mais a posteriori, ce qui se passe là, vous l'avez évoqué, pas mal de villes, notamment de Gironde ou des Landes, ont été évacuées. Les gens ne sont pas sur place et aujourd'hui, il faut lancer tout le processus en fait de sinistre, de traitement des sinistres, etc. Et par notre partenaire Airbus, on traite les images satellites haute définition et on peut faire une analyse bâtiment par bâtiment aujourd'hui pour savoir quel bâtiment exactement, quelle maison, quel domaine a été impacté et on produit ces informations pour nos partenaires assureurs de manière à ce qu'ils accélèrent tout le processus. Et là, les imageries haute définition, notamment produites par Airbus, sont un outil très très puissant pour faire le comptage bâtiment par bâtiment des conséquences de ce terrible feu.
0: Et ces images, vous avez pu les voir, elles sont impressionnantes.
1: C'est terrible à voir parce que selon les communes que l'on a, on a des choses qui sont complètement détruites et on ne

0: que penser à ces gens qui, quand ils vont retourner sur le terrain, vont voir ces conséquences. Et le nombre commence maintenant à être assez important, que ce soit dans les Landes, que ce soit dans le Var, que ce soit dans la Gironde. On va avoir des conséquences assez fortes en termes de sinistres liés à ce feu, malgré toutes les défenses produites par les pompiers, où on voit aussi très efficacement là où, au milieu des flammes, les pompiers ont pu réussir à préserver de très nombreux bâtiments.
1: Merci beaucoup Alix Romagnac, président de Predict Service, la filiale risque de Météo France.
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1: Patricia Charbonnier.
3: Les températures seront encore caniculaires demain sur la moitié est du pays, avec des pics à 40 degrés entre la plaine d'Alsace et la vallée du Rhône. Météo France prévoit 40 degrés demain après-midi à Mulhouse, 37 à Nancy, 35 à Dijon. Mais la chaleur va s'atténuer sur l'ouest du pays, du côté de l'Atlantique, avec même localement une forte baisse. 26 degrés demain après-midi à Biarritz, 30 degrés à Lille et Bordeaux, 33 degrés à Paris. Sous un ciel qui s'annonce plus instable et orageux demain, dès demain matin, quelques orages isolés éclateront entre les frontières du Nord, l'Île-de-France, le Centre-Val de Loire, la Nouvelle-Aquitaine, le Poitou-Charentes et les Pieds de la Loire. Un risque d'orage fort avec de très fortes rafales de vent et une forte activité électrique. Ce temps orageux se déplacera vers l'est dans l'après-midi sur l'Alsace, la Champagne-Ardenne, la Bourgogne et la Franche-Comté. Et partout ailleurs, on retrouvera des conditions météo ensoleillées.
1: Patricia Charbonnier, merci d'écouter France Info. Bonne soirée, il est 23h. Bonsoir Anne Pinkson du CEL.
4: Bonsoir.
1: L'espoir ce soir de reprendre bientôt une vie normale.
4: Ce sont les mots de la préfète de Gironde il y a quelques minutes après une journée à haut risque dans le département, mais qui s'est finalement plutôt bien déroulée sur le front des incendies. Demain, les températures baissent en Gironde, mais elles continuent de grimper ailleurs en France. On va faire un point sur ce qui nous attend. La chroniqueuse russe Xenia Fedorova doit quitter la France à la demande du gouvernement, qui estime que sa présence est un trouble à l'ordre public en raison de ses positions pro-Poutine. Et puis le DJ français Kevin qui est mort. On revient sur sa carrière et notamment sur la cérémonie de clôture des JO de Paris. Une nouvelle journée à lutter contre les flammes en Gironde, la 8e, et bientôt un retour à la vie plus normale. C'est ce que dit la préfète de Gironde ce soir, et ce n'était pourtant pas gagné, souffle Sophie Brocas.
5: C'est une journée à haut risque, une journée même à très haut risque, parce qu'il y avait un cocktail qui ne plaît pas du tout aux sapeurs-pompiers. Donc des températures très élevées, 41 degrés, avec des vents rapides jusqu'à 45 km/h et avec une humidité très basse. Les sapeurs-pompiers se sont battus pied à pied avec le courage qui les caractérise, avec le soutien aussi des forestiers, hein, de la défense des forêts contre l'incendie, et des agriculteurs qui les approvisionnent en eau, et le feu n'a pas progressé. Donc on voulait attendre la fin de cette journée pour faire un bilan. Donc le feu n'a pas progressé. On a compté 7 départs de feu assez virulents dans la journée. 3 sont encore actifs, mais ils restent dans les lieux où le feu s'est déployé.
4: Et justement, pour surveiller toutes ces parcelles, aux côtés des pompiers, il y a les bénévoles de la DFCI, l'Association de défense de la forêt contre les incendies. Eux, ils font des tournées un petit peu tout le temps pour éteindre au plus vite tout nouveau départ de feu. Luc Chemla a suivi une équipe de la DFCI à Audenge.
6: Au volant de son pick-up jaune, avec à l'arrière une lance à incendie et une cuve de 600 litres d'eau, Jean-Michel scrute l'horizon, un paysage noir, dévasté par les flammes.
7: On va faire toute la lisière, surveiller qu'il n'y ait pas de point chaud. S'il y a un point chaud, on arrête, on mouille. C'est un travail de sape qui va durer des jours et des jours.
6: La priorité pour ce pompier à la retraite, que le feu ne reparte pas. À peine 100 mètres parcourus en voiture.
7: Là, on voit un fumeron sur une souche de chêne fumeron, c'est de la fumée qui monte. Il est trop près du bord pour ne pas être traité.
6: Car nous sommes le long d'une route, avec de l'autre côté une forêt de pins encore intacte. Intervention immédiate avec à la manœuvre Philippe, 64 ans.
8: On pioche dedans, comme je fais là, vous voyez. Comme ça, ça permet de creuser toute la partie qui s'est enterrée dans le sol. Et là, maintenant, il va l'arroser pour terminer l'extinction.
7: Tu me mouilles tout, là. Ah ouais, parce que là, ça va pas. Hein. Ça va pas, on va revenir demain. Oh, ça va pas. Allez, mouille.
6: Un point chaud avec de la fumée, puis deux, trois, quatre,

0: a tout le tour du feu sur 44 000 hectares. Alors c'est vrai qu'au départ, on a l'impression de se battre comme un géant, mais le géant, à partir du moment où on lui coupe les pattes, il tombe. Et un incendie, c'est pareil.
1: Alors que le combat dure depuis quasiment une semaine, il n'y a que la pluie qui pourra nous sauver, glisse un bénévole fataliste.
2: Et la pluie, si elle arrive, ce sera avec les orages qui sont prévus demain.
3: Et demain, Anne, la canicule va surtout s'étendre en France.
2: Oui, de 16 départements en vigilance orange, on va passer à 23 départements demain, nous dit Météo France, Solène Lehen.
4: La chaleur va progressivement quitter l'ouest de la France pour se déplacer vers l'est. À l'ouest, la Gironde et les Landes, les deux départements touchés par de très importants incendies, restent en vigilance orange canicule, mais seulement jusqu'à 6 heures du matin. Les températures vont nettement y baisser, parfois 10 à 15 degrés de moins. C'est donc à l'est qu'il va faire très chaud demain. Une vingtaine de départements en vigilance orange canicule, du territoire de Belfort jusqu'à la Côte d'Azur et la Corse. 38 à 40 degrés à l'ombre l'après-midi. Météo France ne dit pas encore quand se terminera cette quatrième vague de chaleur de l'année. Ce sera à préciser dans les prochains jours. À noter également, 69 départements seront en vigilance jaune demain, mais aux orages cette fois. Ils rafraîchiront l'atmosphère, mais pourraient aussi être violents, prévient Météo France. Risque d'orage aussi vendredi. Enfin, seuls 4 départements sont épargnés par ces diverses vigilances demain, en Bretagne et dans la Manche.
2: Et en attendant, il y a eu des reprises de feu dans la forêt de Fontainebleau aujourd'hui, à 2 kilomètres à l'ouest de Fontainebleau. Il y a aussi un feu qui a démarré à Brignoles, dans le Var. 650 personnes évacuées ce soir, une centaine d'hectares parcourus par les flammes, mais ça y est, le feu ne progresse plus. En Côte d'Or, à Couchet, près de Dijon, une cinquantaine d'hectares ont brûlé. Pas d'évacuation là-bas, mais les pompiers disent qu'ils sont très loin d'avoir fixé l'incendie, qui est sur un terrain très escarpé et donc difficile d'accès. Il n'y aura en tout cas aucun train entre Bordeaux et Arcachon, et Bordeaux et Morsinx jusqu'à dimanche. Aucun TGV au sud de Bordeaux donc, sauf pour aller à Toulouse toujours. Ce week-end, c'est un gros week-end de chassé-croisé. Et donc, pour permettre à tout le monde de se déplacer, la SNCF propose plus de 9000 places supplémentaires entre Tarbes et Toulouse par exemple, ou entre Toulouse et Bayonne. L'échange de billets et l'annulation sans frais sont prolongés jusqu'à mardi.
3: La chroniqueuse russe Xenia Fedorova est sommée de quitter la France.
2: Elle a reçu un avis ministériel d'expulsion. Ça fait plusieurs mois déjà qu'elle est dans le viseur du gouvernement. Et Audrey Tison, c'est à cause de ses propos relayant la position du Kremlin.
5: Son comportement porte atteinte aux intérêts fondamentaux de l'État. Sa présence en France constitue une menace particulièrement grave pour l'ordre public. Voilà ce qu'on peut lire dans l'arrêté du ministre de l'Intérieur. Ancienne patronne de la chaîne russe RT en France, une chaîne désormais interdite dans toute l'Europe, Xenia Fedorova est maintenant chroniqueuse régulière sur la chaîne CNews. Elle y relaie la voix du Kremlin, assurant par exemple que c'est l'Occident qui a décidé de prolonger le conflit avec l'Ukraine. L'annonce de sa demande d'expulsion provoque une levée de boucliers chez les élus pro-russes. Thierry Mariani, du RN, dénonce un recul de la liberté d'opinion. Nicolas Dupont-Aignan crie au scandale. De son côté, le Parti socialiste salue la décision. Fini l'impunité pour les agents du Kremlin ayant pignon sur rue, écrit Arthur Delaporte. C'est une journaliste, répond l'avocat de Xenia Fedorova, qui annonce un recours contre cette expulsion.
2: Gianni Infantino, le patron de la FIFA, défend son projet d'ouvrir les portes à des investisseurs privés. C'est une opportunité en or et pas une obligation, dit-il ce soir. Le projet, c'est de créer une société pour gérer les activités commerciales et attirer donc des investisseurs. Gianni Infantino a demandé aux fédérations de se prononcer avant le 19 septembre et les pays qui se seront prononcés pour auront un bonus de 17 millions d'euros supplémentaires. L'UEFA, qui regroupe les fédérations européennes de football, écrit dans un communiqué « La FIFA ne peut pas continuer à utiliser notre sport pour s'enrichir et enrichir ses amis. La FIFA estime que son projet va rapporter 17 milliards de dollars pour financer le développement du foot.
3: Le DJ français Kavinsky est mort à l'âge de 50 ans.
2: Son corps a été retrouvé hier chez lui à Paris. Pour l'instant, rien n'indique que sa mort est suspecte. Thierry Fioril, pour ceux à qui son nom n'évoque rien, Kavinsky a fait vibrer tout le monde lors de la cérémonie de clôture des JO de Paris.
6: Vincent Bellorger, de son vrai nom, est né en Seine-Saint-Denis, pianiste autodidacte. Il est dans un premier temps attiré par l'univers des jeux vidéo pour lesquels il signera plusieurs musiques. Ami du touche-à-tout Mister Oiseau, alias Quentin Dupieux, DJ et cinéaste, Kavinsky fait ses débuts sur scène en première partie des Daft Punk. C'est l'un des musiciens du duo casqué Bouquet qui produira en 2010 Nightcall, titre voué à une longue et mondiale carrière de la BO du film Drive de Nicolas Winding Refn à la cérémonie de clôture des Jeux de Paris avec le DJ Phoenix et la chanteuse Angèle. Ce morceau au tempo ralenti et à l'univers sombre connaît un succès phénoménal et un nombre incalculable de reprises. Kavinsky est ce DJ qui fait danser sur des thèmes profonds. Il est l'un des fleurons de la French Touch. Acteur chez son ami Quentin Dupieux, il a multiplié les apparitions jusqu'à un rôle principal dans Steak avec Eric et Ramsey. Nightcall a changé ma vie, disait-il. Kavinsky se présentait comme un simple banlieusard.
2: Voilà, ça vous parle, évidemment, que vous aviez entendu ce morceau. Et puis des modèles d'intelligence artificielle qui essayent de tricher en s'introduisant sur d'autres plateformes de leur propre initiative. Ce sont deux modèles du groupe OpenAI qui sont en train d'être testés dans un milieu confiné, sauf qu'elles sont sorties d'elles-mêmes de ce milieu pour aller voler des réponses en allant attaquer d'autres plateformes, au moins 5 d'après le créateur de ChatGPT. Ce n'est pas vraiment une première, mais ça relance quand même le débat sur la difficulté à contrôler ces intelligences artificielles.
3: Merci beaucoup Anne Pinkson-Ducel.
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3: Le feu en Gironde ne progresse plus. Ce sont les toutes dernières informations données ce soir par la préfète de Gironde. Vous avez pu l'entendre en direct sur France Info. Nous la réécouterons tout à l'heure dans une vingtaine de minutes. Dans un instant, nous partirons au Lège-Cap-Ferré. Puis nous parlerons des conditions de travail difficiles des sapeurs-pompiers avec le professeur Bruno Mégarban. Il est médecin, chef du service réanimation de l'hôpital Lariboisière à Paris. Et puis nous parlerons aussi dans cette demi-heure du nouveau projet de la FIFA.
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3: Malgré la chaleur, l'incendie en Gironde n'a pas progressé, a indiqué ce soir la préfète du département. Et si l'accalmie se confirme, la préfète dit envisager un retour à une vie plus normale. Il y a eu tout de même aujourd'hui 7 départs de feu assez virulents, 3 qui restent actifs. Mais donc, l'information à retenir, c'est que le feu n'a pas progressé. Il faut dire que sur le terrain, les sapeurs-pompiers se sont battus pied à pied. Ce sont d'ailleurs les mots ce soir de Sophie Broca. Guillaume Batin, vous êtes au Lège Cap-Ferré. Le feu ravage la forêt depuis plusieurs jours et les pompiers ont installé là-bas leur poste de commandement.
10: Oui, depuis quelques jours maintenant, c'est ici que tous les journalistes du monde entier viennent récupérer les informations. On part ici en voiture avec eux, comme celle qui est derrière moi, au plus près du feu, pour filmer, pour comprendre aussi comment les pompiers luttent contre cet incendie monstre. Pour l'instant, on n'a pas de bilan chiffré, Victor, pour cette 7e journée, cette journée très sensible, parce qu'il fait très chaud, encore une fois, 40 degrés largement. Ce vent d'ouest qui attise de nombreux départs de feu. Je peux vous donner quelques noms qui ont été inscrits sur cette carte posée contre le flanc droit du camion rouge dans lequel il y a tous les décideurs des pompiers, des militaires aussi qui pilotent les drones pour observer en altitude ce qui se passe très précisément lorsqu'il y a des départs de feu. On a cité la commune du Temple, on a cité le Grand Croc, cette plage où nous étions hier matin, où il a fallu à nouveau envoyer des moyens aériens pour éteindre ce feu de forêt où la forêt n'a pas entièrement brûlé. Hier, il y a des centres équestres aussi qui ont été à nouveau protégés par tous ces bénévoles qui transportent ces milliers de litres d'eau. On les voit arriver souvent remplis de poussière sur le visage, le centre équestre d'Andernos. Et puis, la poudrerie de Saint-Médard-en-Jalles à côté des usines d'Ariane et Thalès. C'est une zone très sensible aujourd'hui. Le feu s'est approché de cette zone-là. On est dans la zone de l'agglomération bordelaise. Là, c'est quelques kilomètres, à peine moins d'une dizaine. Et les pompiers ont été très vigilants. Mais c'est une journée effectivement, où on va compter sans doute comme hier, c'était 14, un nombre de départs de feu très important à cause surtout de cette chaleur et du vent.
3: Et vous avez pu, Guillaume, échanger avec les

0: et sapeurs-pompiers.
1: Oui, avec le lieutenant-colonel Éric Pitot, c'est lui qui, entre autres, nous amène sur les sites où il y a des reprises de feu. Il est en communication permanente avec le PC pompier et c'est lui qui va nous expliquer à peu près ce qui s'est passé aujourd'hui. Éric Pitot, le lieutenant-colonel des pompiers de la Gironde.
2: Sur la partie Saint-Médard-Angèle avec toutes les entreprises, Ariane, la poudrerie, toute Thalès et compagnie, c'est un enjeu stratégique, j'allais dire, pour nous. Ensuite, il y a le sud aussi, où on a des antennes à protéger. On a des antennes radio qui sont primordiales pour la communication, les communications.
3: Qui sont exposées au feu, elles aussi?
2: Non, alors elles ne sont pas forcément exposées, mais elles sont potentiellement exposées en fonction de la direction des vents et en fonction de ça, on est obligé de réagir très vite et de mettre des moyens conséquents parce que c'est un élément très sensible pour nous à protéger. Ça, c'est les consignes qu'on a eues ce matin. Après, on a eu quelques reprises côté, je dirais, du Grand Croc, puisque c'était une zone aussi où on savait que ça allait, qu'il y aurait sûrement des reprises. Donc on a eu quelques largages. Et ensuite, au sud du secteur de Lanton aussi, où en fait, le feu, quand il a traversé, c'était la D106, quand il a traversé la D106, en fait, sur toute cette partie-là, en fait, c'est la dernière avancée du feu, je dirais, sur le côté, sur les flancs, et qui, en fait, c'est là où il a été actif il n'y a pas très longtemps, et du coup, il peut se régénérer avec le vent. Alors que quand vous êtes à l'intérieur, c'est plus difficile, puisque, en fait, quand le feu est passé il y a 6 ou 7 jours, ben, il s'est quand même un peu calmé de ce côté-là, et on le voit quand on passe à l'intérieur du massif, c'est plutôt les extérieurs hein, où ça reprend, plutôt qu'à l'intérieur.
0: Voilà, merci beaucoup Guillaume Batin, envoyé spécial de France Info au collège Cap Ferret. Le professeur Bruno Mégarban est avec nous. Bonsoir, vous êtes chef du service.
4: Bonsoir.
0: Réanimation de l'hôpital Lariboisière à Paris. Souvent, quand la canicule revient, vous aussi, vous revenez sur l'antenne de France Info pour évoquer évidemment les conséquences de cette chaleur. C'est pas la première fois depuis le début de l'été, même avant d'ailleurs, qu'elle est présente sur l'Hexagone. Mais j'avais d'abord envie de parler avec vous peut-être de ce que ça représente pour les sapeurs-pompiers en termes de risque pour la santé. On sait qu'ils sont évidemment entraînés, mais il y a donc cette lutte contre le feu, il y a la sécheresse, il y a le retour de ces fortes chaleurs. Physiquement, on imagine que c'est particulièrement difficile pour les pompiers qui portent aussi, on va le rappeler accessoirement, plusieurs kilos sur le dos.
4: Vous avez tout à fait raison, effectivement, les pompiers sont les personnes les plus à risque de problématiques liées au feu qu'ils combattent et aux fumées qu'ils peuvent éventuellement inhaler. Ils sont au premier plan, donc ils vont avoir une problématique tout d'abord évidemment liée au risque d'avoir des brûlures, mais également des traumatismes, et puis d'intoxication, car les fumées dégagées par les incendies de végétation contiennent non seulement des gaz toxiques et au premier plan le monoxyde de carbone qui est un gaz asphyxiant, également le dioxyde de carbone qui est un gaz qui va entraîner une augmentation de la fréquence respiratoire et donc majorer l'inhalation des autres toxiques, également des tas d'autres gaz toxiques, des composés organiques volatiles, des métaux lourds parfois, des composés de type hydrocarbures aromatiques polycycliques, mais également des particules en suspension dont la densité évidemment est très importante à proximité du feu. Donc ils ont ce risque toxique, d'ailleurs ils doivent s'y protéger et la tenue de protection respiratoire optimale n'existe pas, je dirais. Généralement, ils portent des cagoules ou des masques filtrants d'évacuation, mais qui n'ont qu'une protection limitée, car évidemment, ils doivent en plus avoir de l'oxygène suffisant pour pouvoir respirer. Parfois, ils mettent des masques FFP3, et ça reste mieux que rien, mais évidemment le port de ces masques et des combinaisons de protection va constituer, on va dire, un fardeau supplémentaire dans une période de canicule proche des températures élevées du feu, et donc effectivement ils peuvent tout à fait souffrir de déshydratation, éventuellement de coups de chaleur. Donc ce sont des personnes vulnérables au risque, et l'accumulation des charges physiques dont vous avez parlé, de la privation de sommeil, de la fatigue cumulée, du stress évidemment physique et psychique, va majorer les risques. Et c'est pourquoi aujourd'hui, les seuls blessés ou intoxiqués sont parmi les pompiers. À l'inverse, la population, heureusement, a été mise

0: préventivement à l'abri. Et à ce jour, je ne crois pas qu'il existe de personnes intoxiquées.
1: Oui, une centaine, hein, plus d'une centaine d'ailleurs, de sapeurs-pompiers blessés d'une manière ou d'une autre, mais aussi parfois victimes de ces intoxications que vous évoquiez il y a un instant, et de tous les risques inhérents, bien sûr, à ce travail de sapeurs-pompiers, ces risques accentués par les conditions météo que l'on connaît. Professeur Bruno Mégarban, est-ce que cette nouvelle, on va dire, ce nouvel épisode caniculaire, même s'il sera irrégulier selon les régions de l'Hexagone, peut encore avoir de nouvelles conséquences, susciter de l'inquiétude, notamment pour vos services à l'hôpital ?
0: Alors, comme vous le savez, évidemment, les trois premières canicules, et notamment la deuxième canicule, celle qui a eu lieu vers la fin du mois de juin, était responsable d'une surmortalité de l'ordre de 5700 décès calculés actuellement, toutes classes confondues d'âge, dans tous les lieux de personnes vulnérables, à l'hôpital, dans les EHPAD, et notamment dans les régions qui ont expérimenté la plus forte exposition à la chaleur. Cette canicule avait déclenché les plans Orsan et Orsec, je crois qu'ils sont maintenus pour le moment, qui visent évidemment non seulement à maintenir les hôpitaux, au point pour pouvoir faire face à un afflux éventuel de personnes victimes de chaleur, mais également implique beaucoup d'autres professionnels qui ne travaillent pas nécessairement dans l'urgence et qui sont appelés à développer des centres de rafraîchissement pour permettre d'extraire de chez elles les personnes âgées, car il a été constaté que c'était les personnes les plus à risque. Donc oui, on s'attend à une suractivité. Maintenant, pour la région parisienne, probablement elle sera modérée. D'ailleurs, la troisième canicule avait peu modifié l'activité dans les secteurs d'urgence par rapport à la deuxième canicule qui, elle, effectivement, était majeure, notamment pendant deux journées uniquement, celle du 25 et du 26 juin.
1: Est-ce que vous savez, professeur Bruno Mégarban, si les services hospitaliers ont été invités à rester extrêmement mobilisés, notamment en raison de ces incendies qui frappe la France et qui sont extrêmement nombreux depuis le début de l'année.
0: Oui, alors dans les régions concernées, bon, c'est pas le cas de l'Île-de-France, mais dans les régions concernées, notamment de la Nouvelle-Aquitaine, évidemment, les plans blancs hospitaliers sont déclenchés pour faire face éventuellement à l'afflux dans cet événement sanitaire exceptionnel de personnes en excès par rapport à d'habitude.
1: Ça veut dire qu'on rappelle des gens qui étaient en congé.
0: Alors,
1: c'est ça.
0: Pas nécessairement, non. C'est-à-dire, en fait, les directeurs des hôpitaux ont la possibilité de réadapter et de renforcer les moyens logistiques et humains pour permettre de traiter cette surcharge de travail, cette tension, notamment aux urgences. Alors évidemment, ils peuvent rappeler les personnels hospitaliers en vacances, mais c'est une mesure qui n'est généralement pas très populaire. Donc c'est vraiment la mesure de la dernière phase qui a été par exemple utilisée pour la Covid au moment de la première vague, ouais. Mais ne sera pas probablement utilisée aujourd'hui, parce qu'à nouveau, il n'y a pas plus d'afflux vers les urgences. Par contre, il y a en fait beaucoup de besoins sanitaires pour aider les personnes déplacées, pour remettre en place peut-être des circuits de soins qui ont été interrompus par ce déplacement, des personnes qui n'ont pas leurs médicaments, des personnes âgées qui ont été déracinées de leur domicile ou de leur EHPAD, et puis aussi faire face à une augmentation, et ça a été mesuré au niveau des centres d'appel des centres antipoison, par exemple, de personnes angoissées qui ont des maux de tête en raison des panaches de fumée. À nouveau, tout ça sans gravité, évidemment, par rapport à ce qu'on a évoqué pour les pompiers qui, eux, sont directement en prise avec les flammes et les fumées extrêmement toxiques.
1: Merci, professeur Bruno Mégarban, chef du service réanimation de l'hôpital La Riboisière à Paris.
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1: 23h23, Anne Pinkson-Ducel pour l'info. En une minute, l'essentiel, la Gironde commence à envisager un retour à la normale.
3: C'est la préfète du département qui l'a dit ce soir, alors que le feu n'a toujours pas progressé malgré des températures

0: très élevé aujourd'hui et des vents tournants. Il y a bien eu quelques reprises, mais l'incendie ne s'est pas étendu. Dans le Var, en revanche, il y a eu un nouveau feu à Brignoles. Ça y est, il est fixé, mais 650 personnes ont quand même été évacuées. Puis en Côte d'Or, un autre incendie qui, lui, n'est pas près d'être fixé, disent les pompiers. Il a parcouru 125 hectares sur le plateau de Chenauve, au sud de Dijon. Et les pompiers ont du mal à l'atteindre et à l'éteindre parce qu'il est dans un terrain escarpé. Et puis le patron de l'application de messagerie Telegram est recherché par la Russie. Moscou accuse Pavel Durov de complicité de terrorisme et a lancé une procédure de recherche internationale. La Russie estime que la messagerie est utilisée par les services de sécurité ukrainiens pour faire du recrutement.
1: 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La FIFA, la Fédération internationale de football, met la pression à ses associations membres. Elle veut créer en effet d'ici 6 mois une société commerciale pour vendre à des investisseurs extérieurs des parts de la Coupe du Monde. Mais pour ça, elle a besoin de la majorité des voix des 211 pays membres de l'instance. Gianni Infantino explique que c'est une opportunité, non pas une obligation. Christophe Lepetit, économiste du sport, explique sur France Info. Faut l'intérêt pour la FIFA de monter un tel projet.
2: Eh ben, l'intérêt pour la FIFA, c'est qu'il y a en fait une forme de course à l'échalote et de fuite en avant sur la recherche permanente de nouveaux revenus. Cette recherche permanente de nouveaux revenus, elle s'exprime au niveau de la FIFA elle-même. On sait voilà, que Gianni Infantino et la Coupe du Monde 2026 en a été un exemple ou une illustration très concrète hein, avec des tarifs démentiels, notamment sur les politiques de billetterie. Gianni Infantino et la FIFA cherchent à accroître toujours plus les revenus pour pouvoir être en mesure d'en redistribuer toujours plus au sein de l'écosystème du football et quelque part de légitimer leur action ou de dire que leur action est bénéfique au développement du football. Donc il y a une forme d'action volontariste de la FIFA pour développer ces revenus-là. Mais cette action, elle est aussi, je pense moi, le fruit d'une forme de pression qui est mise par les fédérations membres, c'est-à-dire par les fédérations nationales, par également les clubs professionnels qui mettent à disposition des joueurs aux équipes nationales dans le cadre des grandes compétitions, par les clubs qui participent à la Coupe du Monde, des clubs qui a eu lieu en 2025 et qui devraient à nouveau avoir lieu, parce que ces membres-là, ces parties prenantes-là, mettent une pression permanente également à la FIFA pour dire il faut toujours plus redistribuer, il nous faut toujours plus d'argent, il faut toujours plus, toujours plus. Et donc finalement, quand vous combinez la volonté de la FIFA de légitimer son action et cette pression endogène des membres de la FIFA d'avoir toujours plus d'argent, et ben vous avez des projets qui visent à déclencher toujours plus de revenus. Donc vous avez des projets de tarification dynamique sur les billets de la Coupe du Monde, vous avez la création des pauses fraîcheurs pendant les matchs de la Coupe du Monde, vous avez la création de nouveaux actifs ou l'augmentation, par exemple, du nombre de participants à la Coupe du Monde. Et aujourd'hui, vous avez ce projet de création d'une société commerciale qui permettrait de lever, sonnant et trébuchant, peut-être jusqu'à 20 milliards de dollars.
3: Avoir un actionnariat, même minoritaire, à hauteur de 20%, quel est le risque après pour la Coupe du Monde, par exemple ?
2: Alors, le risque pour la Coupe du Monde me semble relativement limité parce qu'il y a toujours des garde-fous sur ce que doit devenir, en tout cas, il faut espérer qu'il y ait toujours des garde-fous sur ce que doit devenir ou pas la Coupe du Monde. Par contre, il y a des risques inhérents à l'investissement. C'est-à-dire qu'en fait, ces investisseurs qui achèteraient 20% des parts de la société, ce ne sont pas des philanthropes qui vont donner comme ça de l'argent sans rien attendre en retour. Ce sont des sociétés qui vont chercher à se rémunérer de façon courante via la remontée de dividendes. C'est-à-dire qu'en fait, là, très clairement, sur cette société commerciale, si bénéfice il y a, une partie ira à la FIFA pour le reversement dans les fédérations, mais une partie ira aussi aux investisseurs à travers les dividendes que ceux-ci pourront espérer percevoir. Donc ça, c'est le premier élément. C'est-à-dire qu'on va avoir des gens qui vont être intéressés par la croissance toujours plus importante des revenus, en particulier droits télé, revenus commerciaux et marketing. Et puis, il y a aussi un intérêt pour ces investisseurs de se dire finalement, j'achète en 2026 ou 2027 des parts de cette société et peut-être qu'en 2030 ou 2032, la société aura une valorisation bien supérieure et je revendrai mes parts. Et donc, quelque part, vous perdez aussi la main sur qui compose cette future société, même s'il ne faut pas non plus occulter le fait que si des investisseurs venaient à sortir, la FIFA aurait toujours la possibilité de racheter elle-même les parts de ces 10 investisseurs. Mais quelque part, ce que ça fait peser comme risque, c'est d'avoir une partie des revenus futurs de la Coupe du Monde et des compétitions de la FIFA, qui ne soient plus au sein de la pyramide du football, mais qui sortent vers des investisseurs.
1: Christophe Lepetit, économiste du sport au Centre de droit et d'économie du sport de Limoges, au micro France Info de Julien Froment.
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1: Patricia Charbonnier.
5: Les températures seront encore caniculaires demain sur la moitié est du pays, avec des pics à 40 degrés entre la plaine d'Alsace et la vallée du Rhône. Météo France prévoit 40 degrés demain après-midi à Mulhouse, 37 à Nancy, 35 à Dijon. Mais la chaleur va s'atténuer sur l'ouest du pays, du côté de l'Atlantique, avec même localement une forte baisse. 26 degrés demain après-midi à Biarritz, 30 degrés à Lille et Bordeaux, 33 degrés à Paris. Sous un ciel qui s'annonce plus instable et orageux demain, dès demain matin, quelques orages isolés éclateront entre les frontières du Nord, l'Île-de-France, le Centre-Val de Loire, la Nouvelle-Aquitaine, le Poitou-Charentes et les Pays de la Loire. Un risque d'orage fort avec de très fortes rafales de vent et une forte activité électrique. Ce temps orageux se déplacera vers l'est dans l'après-midi sur l'Alsace, la Champagne-Ardenne, la Bourgogne et la Franche-Comté. Et partout ailleurs, on retrouvera des conditions météo ensoleillées.
1: Patricia Charbonnier, merci d'écouter France Info. Il est 23h30. Et on retrouve Marc Potvin.
6: 125 hectares de végétation parcourus par les flammes depuis le début de l'incendie de Couchet au sud de Dijon cet après-midi. Le feu est difficile d'accès. Les pompiers de Côte d'Or sont appuyés par des collègues venus du Doubs et de Saône-et-Loire. D'autres renforts arrivent. À Brignoles, dans le Var, 250 pompiers luttent contre un feu de végétation. Il a parcouru une centaine d'hectares et ne progresse plus à l'heure actuelle. Les opérations vont durer toute la nuit face à un incendie encore actif, déclare le préfet. Le Var est placé demain en vigilance orange canicule. Des pointes à 39 degrés sont attendues dans l'intérieur du département. La Gironde sortira de la vigilance orange canicule tôt demain matin. Le mégafeu n'a pas progressé aujourd'hui. Malgré la chaleur, se félicite la préfète. Elle ajoute qu'un retour à une vie plus normale est envisageable si l'accalmie se confirme. 3 départs de feu sont encore actifs ce soir. Dans les Landes, l'incendie de Biscarrosse demeure sous contrôle. Les personnes évacuées des campings peuvent récupérer leurs effets personnels, mais pas se réinstaller. Les réseaux d'eau et d'électricité sont toujours coupés. Les incendies dans le sud-ouest qui perturbent toujours le trafic des trains. Aucun TGV ne circulera au sud de Bordeaux jusqu'à dimanche, à l'exception de ceux en direction de Toulouse. Le dispositif de report et d'annulation qui permet aux voyageurs concernés de modifier leur réservation sans frais est prolongé jusqu'à mardi inclus. Le président ukrainien redoute le pire la nuit prochaine. Pour Volodymyr Zelensky, il y a une forte probabilité que la Russie frappe massivement son pays dans les heures qui viennent. Il appelle la population à s'abriter et réclame de nouveau à ses alliés plus de moyens de défense anti-aérienne. Et puis Pauline Ferrand-Prévot est prête pour le Tour de France femmes qui démarre samedi. Celle qui l'a emporté l'an dernier attend le départ avec un mélange d'excitation et de curiosité. La compétition s'élancera de Lausanne, en Suisse. Ensuite, il y aura de l'action tous les jours, pronostique Pauline Ferrand-Prévot.
1: Et ce sera à suivre, bien sûr, en direct sur France Info. Merci Marc Potvin. À suivre dans quelques instants, la préfète de Gironde et le directeur du service départemental d'incendie et de secours du département qui ont fait un tout dernier point ce soir sur la situation des incendies en Gironde, nous l'écouterons et puis nous parlerons de la gestion de cette crise avec notre invité ensuite à 23h45, Olivier Galichet, expert en gestion de crise avec cet incendie en Gironde qui dure depuis 8 jours maintenant.
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1: Nous allons donc réécouter désormais le tout dernier point de Sophie Broca, la préfète du département, ainsi que le directeur du SDIS de Gironde, le service départemental d'incendie et de secours. Ils ont fait un tout dernier point en début de soirée sur cet incendie en Gironde. Vous avez pu le suivre en direct sur France Info, la préfète de Gironde.
8: Une journée à haut risque, une journée même à très haut risque parce qu'il y avait un cocktail qui ne plaît pas du tout aux sapeurs-pompiers. Donc des températures très élevées, 41 degrés, avec des vents rapides jusqu'à 45 km/h et avec une humidité très basse. Les sapeurs-pompiers se sont battus pied à pied avec le courage qui les caractérise, avec le soutien aussi des forestiers, hein, de la défense des forêts contre l'incendie et des agriculteurs qui les approvisionnent en eau. Et le feu n'a pas progressé. Donc on voulait attendre la fin de cette journée pour faire un bilan. Donc le feu n'a pas progressé. On a compté 7 départs de feu assez virulents dans la journée. 3 sont encore actifs. Mais il reste dans les lieux où le feu s'est déployé. Il y a un nouveau feu au Barp, après plusieurs hier. C'est pourquoi hier ce matin, j'avais renforcé la présence de la gendarmerie au Barp pour faire des patrouilles, parce qu'il est probable que ce ne soit pas le fait du hasard, mais il reviendra à la gendarmerie et au procureur de la République de faire le point sur cette affaire. Donc les sapeurs-pompiers se sont battus avec beaucoup de courage et tous nos moyens sont engagés. Avec tous les renforts qu'on a reçus, c'est plus de 3300 sapeurs-pompiers qui sont à pied d'œuvre mobilisés en Gironde. Ce sont 24 moyens aériens qui permettent d'attaquer en complément des hommes à terre cette ligne de feu. Et toujours 1500 militaires qui patrouillent, qui aident. Et puis nos 1400 forces de sécurité intérieure. Peut-être le directeur du SDIS veut-il préciser un peu la manœuvre d'aujourd'hui avant que je...
9: Oui, Madame la Préfète, merci. Donc, vous êtes ici au niveau du centre opérationnel départemental du service d'incendie de secours de la Gironde. Vous voyez les différentes, on va dire, forces qui concourent à l'action dirigée par Madame la Préfète. Au plus fort de l'action, ici, vous avez un drone, enfin, les images d'un drone Reaper, puisque nous avons les militaires qui ont mis à disposition ce drone qui nous permet de visualiser vraiment la localisation des incendies lorsque vous avez un certain nombre de pieds de feu, donc dans l'enceinte du feu de Somos qui émerge en même temps. Il est vraiment important de pouvoir identifier clairement leur emplacement et leur dimension. Donc nous avons à la fois les drones Reaper, nous avons également bien sûr les moyens au sol avec une sectorisation qui est ad hoc, et nous avons bien sûr également les moyens aériens en nombre, comme ça a été dit par Madame la Préfète, pour nous permettre de vraiment faire cette attaque combinée à la fois par les airs et par le sol. Donc au plus fort de la journée, nous avons eu 7 départs de feu, ce qu'on appelle pied de feu, puisque en fait c'est à l'intérieur du périmètre. Un autre départ de feu à l'extérieur qui était au Barp, qui était fixé, qui aujourd'hui est terminé au moment où on parle. Donc nous pouvons recontinuer à recommencer à porter tous nos efforts sur le chantier. Donc je viens de survoler il y a quelques minutes le chantier. On est maintenant dans une on peut être raisonnablement, je dirais, optimiste pour la nuit, puisque on a quand même une forte baisse de l'intensité des différents foyers, même si 3 à 4 foyers sont encore actifs. Nous avons utilisé des feux tactiques tout au long de la journée. Là, ce soir, nous utilisons encore un feu tactique pour défendre le camping de la Génie au Porge. Donc il s'agit de brûler, je dirais, des parcelles et de rectifier pour éviter que le feu reprenne et ne mettre en danger un certain nombre de zones qui n'ont pas encore brûlé. Il y a un gros travail qui est fait également avec les entreprises forestières, que ce soit pour le débardage mais également le transport du bois. Nous avons été obligés de les arrêter durant l'après-midi parce que du fait des températures, nous avions une machine qui avait pris feu, donc nous avons préféré limiter le travail. Donc dès demain matin, les travaux vont recommencer, sans oublier l'ensemble des agriculteurs qui sont à pied d'œuvre, je dirais, sur le chantier, toute la journée, toute la nuit, et qui vont continuer à nous aider demain.
8: Donc si la nuit se passe bien, on l'espère tous, hein, tous les habitants et tous les touristes de ce département le souhaitent, si la nuit se passe bien, on peut raisonnablement être plus optimiste pour demain et pour les jours qui viennent, parce que la météo enfin va nous être un peu plus favorable avec une baisse des températures. Et si cela se confirme, nous pourrons envisager le retour à une vie plus normale pour les habitants, mais aussi pour les entreprises qui ont besoin de travailler, et évidemment, sauf dans les communes qui sont encore sous le feu. Je voudrais dire que j'entends un certain nombre d'interrogations qui s'expriment et que certains s'interrogent sur les décisions opérationnelles qui ont pu être prises et surtout leur impact sur le quotidien. Alors je voudrais être très claire. La seule priorité La seule priorité qui nous guide depuis le début avec Marc Vermeulen et toutes les équipes, c'est de préserver les vies humaines, toutes les vies humaines. Et je veux rappeler que d'ailleurs nous ne comptons aucun décès, ni aucun blessé grave dans la population, alors que c'est une des plus grandes saisons de feu au niveau national de l'histoire. Et hélas, ça n'est pas le cas des sapeurs-pompiers qui n'ont pas compté leur courage jusqu'à certains y perdre la vie, comme vous le savez, mardi dernier et lundi dernier. Et on compte un nombre de blessés assez important. Voilà. Au Porge, j'entends dire que nous aurions détourné les moyens. Soyons clairs, je l'ai dit hier, je le redis, toutes les questions sont légitimes. Tout le monde a le droit de poser des questions et nous devons y répondre, c'est notre devoir. Et le travail sera fait en transparence, avec rigueur. Mais quand l'événement sera terminé, je l'ai dit, je le redis, le temps de la crise n'est pas celui de la discussion, de l'explication sur ce qu'on est en train de faire. Nous devons être concentrés sur notre travail pour finir ce feu. Et nous n'y sommes pas encore, même si on peut être optimiste. Et puis, je voudrais lever un malentendu avec les agriculteurs. Oui, les agriculteurs sont un soutien essentiel. Je l'ai toujours dit, comme la ministre de l'Agriculture l'a dit, comme le directeur du SDIS l'a dit l'autre jour, on a besoin d'eux parce qu'ils alimentent très vite en eau les engins, parce qu'ils se battent, parce qu'ils tiennent à cette forêt, parce qu'ils tiennent à ce département et à leur terre. Et ils ont raison, comme les sylviculteurs aussi qui sont à la peine. Mais j'ai simplement indiqué que si leur apport est très précieux, il faut simplement s'organiser pour avancer en aidant au mieux les pompiers, aux bons endroits, au bon moment et en sécurité. Et à aucun moment je n'ai souhaité briser cet élan de générosité et de solidarité magnifique qui s'exprime chez les agriculteurs, chez les élus et qui inspire le respect. Voilà ce que je voulais lever comme malentendu pour être tout à fait clair ce soir.
10: On entend votre optimisme. Combien de jours de lutte encore est-ce que vous pensez qu'il va se passer?
9: Alors, nous avons une surface qui est quand même très, très, très, très importante. Pour vous donner un ordre d'idée, nous avons plus de 240 km de lisières. Donc, le temps de traiter toutes les lisières, le temps de traiter tous les points chauds à l'intérieur, c'est une opération qui va encore durer plusieurs jours. Maintenant, on va profiter et on veut profiter des fenêtres météo qui sont un peu plus favorables. Les consignes qui sont données, notamment cette nuit comme les nuits précédentes jusqu'à demain matin, c'est vraiment de travailler d'arrache-pied, de traiter tous les points chauds au contact, au sol, pour pouvoir limiter le nombre de points chauds, parce que même si demain et après-demain, normalement, nous n'avons plus ce caractère pyroconvectif que l'on craignait hier et aujourd'hui. Il faut savoir qu'à un moment donné de la journée, puisque nous avons maintenant, depuis le début des feux, une équipe d'experts, avec Météo France, avec des officiers du service départemental d'incendie et de secours et avec un certain nombre d'universitaires sachant dans le domaine, qui en fait font un monitoring vraiment de l'évolution des fumées par rapport au couvert atmosphérique que l'on peut avoir. Et à un moment donné de la journée, nous étions à la limite. Donc dans ces cas-là, le seul levier que nous avons pu identifier encore aujourd'hui, c'est d'accentuer notre effort sur les foyers principaux pour limiter cette masse de combustible, en tout cas, pas cette masse de combustible, mais en tout cas ce dégagement de chaleur qui pourrait percer et amener sur un phénomène de pyro. Ça n'a pas été le cas aujourd'hui. Normalement, les conditions ne sont pas réunies demain et après-demain. Par contre, on sait très bien que peut-être en début de semaine prochaine, nous aurons de nouveau les conditions qui sont réunies. Donc c'est vraiment l'objectif, c'est de limiter au maximum le nombre de points chauds. Et c'est pour ça que l'action de terrain cette nuit va être prépondérante avec les forces au sol, sapeurs-pompiers, militaires de la sécurité civile, les militaires également de l'armée de l'air qui sont à nos côtés. Plus on a des détachements d'autres pays qui sont venus nous rejoindre. Dès demain matin, nous allons engager dès 7h les premiers moyens aériens nationaux et internationaux pour continuer à traiter ces points chauds, à l'aide d'une cartographie qui va être réalisée par le drone Reaper. Nous pouvons identifier quels sont les points chauds. Donc on fait un travail chirurgical à chaque endroit, ce qui va permettre on l'espère, en tout cas on l'ambitionne, c'est de limiter les points chauds et donc les phénomènes associés.
1: Voilà, Marc Vermeulen, le directeur du service départemental d'incendie et de secours de la Gironde, et la préfète du département, Sophie Broca, lors de leur tout dernier point. C'était aux alentours de 22h et vous avez pu le suivre.

0: venir en aide aux pompiers qui luttent contre l'incendie de Couché au sud de Dijon. 125 hectares de végétation parcourus en quelques heures. Le feu est difficile d'accès. À Brignoles, dans le Var, l'incendie qui a parcouru une centaine d'hectares ne progresse plus. Mais les opérations vont durer toute la nuit face à un feu encore actif, déclare le préfet. Donald Trump prévient que les États-Unis vont frapper fort l'Iran après les tirs iraniens contre des bases américaines en Jordanie la nuit dernière. Et ils ont relancé ces tirs, le conflit au Moyen-Orient, après quelques jours d'accalmie. Une guerre qui va peut-être chambouler la fin de la saison de la Formule 1. Les organisateurs décideront à la rentrée du maintien ou pas des deux derniers Grands Prix au Qatar et à Abu Dhabi. Si ce n'est pas possible, la fin de saison se fera en Europe. Deux Grands Prix dans le Golfe ont été annulés au printemps à cause de la guerre.
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2: On va revenir en Gironde avec ces incendies et concernés évidemment de très près par ces départs de feu. 8 jours de combat pour les sapeurs-pompiers. Et on va écouter Olivier Galichet, qui était tout à l'heure notre invité expert en gestion de crise, sur justement la manière dont ont été gérés les événements par les autorités.
3: Écoutez, c'est en effet un incendie hors norme. Il y a des moyens très importants qui ont été déplacés pour cet incendie. Je crois qu'au plus fort, on était à 2750 sapeurs-pompiers, avec de très nombreuses forces de l'ordre, de très nombreux militaires, de très nombreux moyens aériens. Quand on enlève la polémique, mais il y a quand même eu de très nombreux moyens aériens qui ont été dépêchés. Et puis ça, c'est pour le secours. Et puis pour la phase de sauvegarde, on a des élus qui se sont mobilisés, qui ont réussi à accueillir les gens qu'il fallait héberger parmi les 220 000 évacués. Donc c'était quand même une opération hors norme qui, d'après les règles de l'art en gestion de crise, a été correctement gérée.
2: C'est quoi, dans les règles de l'art, gérer dans les règles de l'art? C'est-à-dire que ça se passe plutôt bien? Ça veut dire quoi? Qu'il n'y a pas de victimes civiles? Que l'évacuation, et c'est vrai qu'on l'a tous constaté, s'est plutôt déroulée dans le calme, avec des dispositifs qui semblent, le bilan viendra peut-être un peu plus tard, mais avoir été bien dimensionnés pour accueillir tout le monde?
3: Exactement, c'est-à-dire qu'on a réussi à accueillir tout le monde et à respecter les objectifs en fonction des moyens qu'on pouvait déployer sur le terrain. Après, moi j'entends les gens de la commune du Porge qui mènent cette action judiciaire. Je pense que ce sera intéressant d'avoir ces conclusions. Évidemment, c'est très regrettable pour eux et d'avoir perdu toutes ces maisons. Ça va être un moment difficile, il va falloir reconstruire, les accompagner. Maintenant, s'il y a une action judiciaire, il va y avoir une enquête complète sur qu'est-ce qui s'est passé. Maintenant, très souvent, justement, quand je parle de règles de l'art, c'est qu'on a des objectifs stratégiques. C'est-à-dire qu'on va dire, écoutez, il y a ces maisons-là, ok, elles sont en risque, mais il y a un autre risque qui est de protéger les populations à tel ou tel endroit. Et quand on écoute la préfecture de la Gironde, lors du communiqué de presse, je ne sais plus si c'était dimanche ou lundi soir, l'objectif, il y en avait deux, protéger les populations et protéger les sites sensibles, comme les usines Seveso, etc. Donc, en gros, c'est protéger la vie et les risques d'accidents très sérieux secondaires. Donc, évidemment, ça peut surprendre de voir des pompiers qui s'en vont. Moi, ça m'est déjà arrivé de partir, en fait, d'un site où on me dit « on a besoin de vous ». Mais en fait, on est obligé de prioriser parce que tous les moyens ne sont pas là en temps réel.
2: Oui, on va rappeler, Olivier Galichet, qu'il y a aussi dans ce secteur des sites stratégiques, militaires, industriels, qui sont vitaux pour la France, le pays.
3: Exactement, et qui, s'ils étaient touchés par les incendies, poserait de grands problèmes, puisque quand on a des sites avec des essais militaires sur des bombes qui n'ont peut-être pas explosé, avec des conditions d'engagement compliquées, c'est un problème à part entière. Donc en fait, évidemment, on va mettre plus de moyens pour faire en sorte de ne pas avoir un problème supplémentaire. Donc du coup, il y a une répartition de moyens. Et évidemment, quand on démarre sur des conditions, sur un feu avec un vent qui tourne dans tous les sens, qui n'a jamais été observé, c'est-à-dire qu'on est sur un phénomène qu'on ne connaît même pas, on a un phénomène incroyable, on essaie de mettre des moyens en face, mais la montée en puissance nationale et internationale prend 24-48 heures, et du coup, on est obligé de faire des choix stratégiques. C'est ce que j'appelais les règles de l'art. À un moment donné, les choix stratégiques, ça va être de dire, ok, dans ce hameau, on ne va pas protéger toutes les maisons, parce qu'on va devoir protéger les vies de gens qui sont en train d'évacuer ou autres.

0: Maintenant, encore une fois, l'enquête dira exactement ce qui a pu se passer. Mais très sincèrement, je pense que cette opération mérite vraiment d'être saluée parce que, encore une fois, les objectifs ont été atteints. Aucune victime civile, c'est quelque chose d'exceptionnel.
1: Oui, c'est très rare. On peut rappeler d'ailleurs qu'en Espagne, hein, touché par des méga-feux, il y a eu plus d'une quinzaine de morts dans les incendies qui ont frappé au nord de Madrid. Olivier Galichet, ça peut paraître accessoire ce que je vais vous demander, mais il y a aussi, au-delà des décisions opérationnelles qui sont prises, la communication, ça fait aussi partie de la gestion de crise, même si nous sommes bien d'accord, c'est certainement pas la priorité dans des moments comme cela. Néanmoins, c'est aussi peut-être important pour les gens directement concernés afin qu'ils soient bien informés et puis pour communiquer aussi au reste de la population les actions en cours.
0: Oui, c'est très important. Et là, encore une fois, moi, j'ai découvert des actions qu'on appelait de nos voeux, nous qui connaissons les nouveaux systèmes tels que le système FR Alert, les fameux SMS que les gens ont reçus. Et là, la préfecture a réussi à s'engager, à engager des messages auprès de la population pour leur dire « voilà, maintenant, c'est le moment d'évacuer ». Ils l'ont utilisé à bon escient, sur les bons secteurs, pour informer les gens. Et à tel point que là, on a pris la décision de dire aux gens « vous pouvez rentrer chez vous, mais vous gardez votre portable allumé, comme ça, on peut communiquer avec vous s'il y a besoin d'évacuer avec nous, à nouveau, pardon ». Donc, il y a une certaine communication qui se met en place pour pouvoir interagir avec le citoyen, parce que c'est un petit peu le nœud du problème aujourd'hui, c'est le citoyen. Comment on fait pour faire en sorte d'arriver à gérer ces citoyens dont on veut préserver la vie, qui sont en masse face à des phénomènes qui sont absolument incroyables, alors que la préparation en France des citoyens mérite d'être améliorée.
1: Oui, c'est ça. C'est-à-dire qu'on n'est pas trop, en général, en tout cas, on ne prête peut-être pas assez attention. Ça concerne tout le monde à toutes ces mesures de précaution qu'il faut prendre quand on est exposé à des risques. Et là, ça s'est plutôt bien passé. Est-ce qu'il y a néanmoins des choses qui, selon vous, pourraient être améliorées à l'avenir, même si on fera le bilan sans doute un peu plus tard, mais quelles leçons on pourra retenir de tout ce qui s'est passé?
0: Écoutez, moi, ce que je retiens, c'est qu'on a réussi à mener cette opération sans victime civile, à faire évacuer les gens. Maintenant, ça a un coût en termes d'énergie pour les services publics, pour les sapeurs-pompiers, les gendarmes et toutes les forces concurrentes, qui est très importante. Et quand ces gens s'engagent pour dire aux citoyens « vous devez partir, prenez vos médicaments, qu'est-ce que vous faites de vos animaux, sortez de la maison, etc. », tout ça, c'est autant d'énergie qu'ils ne mettent pas à lutter contre le feu. Donc, pour pouvoir faire en sorte que nos forces de secours luttent contre le feu et n'aient pas un feu énorme de 40 000 hectares, il faudrait qu'on ait les citoyens qui puissent s'engager. Alors déjà, faudrait-il les informer du mieux possible. Et ça, c'est le pouvoir public qui peut le faire. Mais il faudrait que les citoyens puissent s'engager en respectant les obligations de débroussailler sa maison, vraiment un maximum pour que vraiment on n'ait pas à la protéger parce qu'elle risque de prendre feu, et puis préparer son kit d'urgence tel qu'on l'entend avec ses médicaments, avec de quoi tenir pendant 24-48 heures pour pouvoir partir tout de suite et pouvoir être alerté et s'informer et avoir les bonnes réactions. Ça, c'est vraiment la marge de manœuvre qu'on aura demain et qui permettra aux services de secours de se focaliser sur l'incendie.
1: Et notamment, évidemment, dans les périodes à risque, quand on est exposé à ces risques d'incendie. Et puis peut-être à souligner, pour terminer, Olivier Galichet, la bonne discipline, j'ai envie de dire, de la population appelée à évacuer. Tout s'est déroulé dans le calme.
0: Oui, ça s'est déroulé très correctement. Les gens ont suivi les consignes. Un grand nombre d'entre eux sont allés dans les familles ou sont carrément partis de la région. Il y en a quelques-uns quand même qu'il a fallu malgré tout héberger, et ça s'est fait dans le calme avec la mairie de Bordeaux. Ce centre d'hébergement, pareil, est exemplaire. J'ai pas d'autres retours d'expérience par rapport à ça. Et moi, je voudrais rajouter un petit mot, hein, quelque chose qu'on a observé et qui est assez significatif, c'est la solidarité et l'engagement citoyen. C'est-à-dire qu'on n'a pas juste des citoyens qui ont compris ce qu'il fallait faire, on a des citoyens qui se sont engagés. Alors, au départ, un peu de manière désorganisée, c'est-à-dire qu'en fait, on avait des agriculteurs qui allaient éteindre l'incendie, peut-être en prenant quelques risques, et ça, on ne veut pas que les agriculteurs ou que les citoyens prennent des risques, mais Après, cette noria qui a lieu actuellement pour remplir les camions incendies des sapeurs-pompiers pour leur éviter des trajets, c'est ça qui fait qu'on va arriver à gagner contre cet incendie, c'est cette mobilisation citoyenne, et ce sera sans doute une autre leçon, un autre retour d'expérience qu'on aura eu de cette situation.
1: Oui, et puis beaucoup de bénévoles qui se sont engagés, des gens aussi qui sont revenus de congés, notamment les services publics que vous évoquiez, pour venir aider les gens, leur faire à manger, leur donner de l'aide. Merci beaucoup, Olivier Galichet, expert en gestion de crise, d'avoir répondu à nos questions sur France Info. Il était mondialement connu pour ce morceau Night Call, la musique du film Drive. Le DJ français Kavinsky a été retrouvé mort à son domicile à Paris. Il avait 50 ans. Écoutez, François Moreau, rédacteur en chef au magazine Les Inrocks, il l'avait rencontré à plusieurs reprises.
2: Moi, personnellement, je l'ai rencontré à plusieurs reprises. J'ai eu l'occasion de l'interviewer, notamment pour la sortie de Reborn, son dernier album, qui était sorti il y a quelques années. Et puis, pour d'autres occasions, toujours prêt à discuter un peu de ses copains aussi, de Headbanger, etc. Donc, ouais, j'ai eu l'occasion de le rencontrer à plusieurs reprises, effectivement.
3: Il a produit combien de disques au fil de sa carrière ?
2: En termes d'albums, il n'y a que deux albums. Il y a Outrun qui était sorti au début des années 2010 et Reborn qui est sorti 10 ans plus tard. Il n'était pas très prolifique. Dans les années, son premier EP était sorti en 2005, donc c'est des EP. Voilà, il y avait à chaque fois 4-5 morceaux. Et puis l'album était sorti après vraiment le succès planétaire de Night Call, justement, qui a été un morceau qui avait été enregistré, en fait, avec Guy Manuel de Omen Cristo, qui est l'un
3: donc
2: des
3: la moitié des Daft Punk.
2: Exactement. Ouais. Et c'est un morceau qui a pas du tout décollé au tout début, quoi. Au début, c'était un
3: ah
2: four.
3: Bon.
2: Il en parlait récemment, justement. J'étais en train de relire la dernière interview que j'avais faite de lui où il disait, on a fait ce morceau, je suis avec la moitié des Daft Punk et on vend 2000 disques. On se dit, mais qu'est-ce que c'est que ce four? Et finalement, il a fallu que le morceau soit synchronisé dans le film Drive.
3: Oui, 2011.
2: Voilà, exactement 2011, pour que ça cartonne vraiment et que ce soit vraiment un tube planétaire et qui a été complètement adoubé aux Jeux Olympiques, à la cérémonie de clôture, avec ce retravail qui a été fait avec Phoenix et Angèle sur ce morceau-là.
3: On va pouvoir entendre ensemble la version effectivement avec la chanteuse Angèle à la cérémonie de clôture des Jeux Olympiques de 2024. Drive, le film avec Ryan Gosling et ce morceau qui vraiment à ce moment-là grimpe dans les hit-parades du monde entier, tout autour de la planète.
2: Ouais, c'est un morceau qui d'un coup en fait, c'est l'alliance des images en fait, les images et les et cette musique en fait qui est très très connotée années 80, il y a toute cette esthétique etc. Et puis je pense que là il y a un moment de concorde absolue en fait entre les images et la musique et les gens comprennent en fait je pense ce morceau et puis surtout en fait c'est une autre porte d'entrée en fait pour que des gens découvrent un morceau qui peut-être était resté dans une sphère un peu trop électronique française etc. à un moment donné avec un nom Kavinsky qui n'était pas véritablement connu même s'il était adossé à celui de Guy Emmanuel de Omen Cristo qui lui-même en fait en tant que personne n'est pas vraiment très connu, il est surtout connu pour
3: oui,
2: Daft Punk.
3: Bien sûr.
2: Donc en gros il y a eu ce moment là incroyable. Et si jamais vous voulez une petite anecdote, en fait, Kavinsky a appris que ce morceau allait être synchronisé dans un film. Il savait pas trop de quoi il s'agissait. Et puis il est invité à l'avant-première du film au Grand Rex. Et puis là, il croise Skrillex. Autre DJ très connu, mondialement connu. Et en fait, il dit, viens avec moi. Il y a une de mes chansons qui est dans un film, là, c'est l'avant-première. Viens, on va voir, quoi. Et puis là, il découvre son morceau en majesté, en ouverture du
3: film. Ouais, c'est générique, vraiment.
2: Et il m'a dit, je lui ai pincé la jambe parce que j'y croyais pas, quoi.
1: François Moreau, rédacteur en chef au magazine Les Inrocks sur France Info avec Ersine Lebovitch pour évoquer la mort du DJ français Kavinsky. 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
1: Patricia Charbonnier.
5: Les températures seront encore caniculaires demain sur la moitié est du pays, avec des pics à 40 degrés entre la plaine d'Alsace et la vallée du Rhône. Météo France prévoit 40 degrés demain après-midi à Mulhouse, 37 à Nancy, 35 à Dijon. Mais la chaleur va s'atténuer sur l'ouest du pays, du côté de l'Atlantique, avec même localement une forte baisse, 26 degrés demain après-midi à Biarritz, 30 degrés à Lille et Bordeaux, 33 degrés à Paris, sous un ciel qui s'annonce plus instable et orageux demain. Dès demain matin, quelques orages isolés éclateront entre les frontières du Nord, l'Île-de-France, le Centre-Val de Loire, la Nouvelle-Aquitaine, le Poitou-Charentes et les Pieds de la Loire. Un risque d'orage fort avec de très fortes rafales de vent et une forte activité électrique. Ce temps orageux se déplacera vers l'est dans l'après-midi sur l'Alsace, la Champagne-Ardenne, la Bourgogne et la Franche-Comté. Et partout ailleurs, on retrouvera des conditions météo ensoleillées.
1: Patricia Charbonnier, merci d'écouter France Info. Excellente nuit, les minuit. Et on retrouve Anne Pinkson du sel.
6: Alors que de nouveaux feux ont démarré dans le Var et en Côte d'Or, en Gironde, la situation s'apaise un peu, comme chaque jour depuis une semaine maintenant. La préfète du département a fait un point en fin de journée et Sophie Branca s'est soulagée.
7: C'est une journée à haut risque, une journée même à très haut risque, parce qu'il y avait un cocktail qui ne plaît pas du tout aux sapeurs-pompiers. Donc avec des températures très élevées, 41 degrés, avec des vents rapide jusqu'à 45 km/h et avec une humidité très basse. Les sapeurs-pompiers se sont battus pied à pied avec le courage qui les caractérise, avec le soutien aussi des forestiers, hein, de la défense des forêts contre l'incendie et des agriculteurs qui les approvisionnent en eau. Le feu n'a pas progressé. Donc on voulait attendre la fin de cette journée pour faire un bilan. Donc le feu n'a pas progressé. On a compté 7 départs de feu assez virulents dans la journée. 3 sont encore actifs. Mais ils restent dans les lieux où le feu s'est déployé.
6: Et en Gironde, il va faire moins chaud dans les heures à venir. Le département, comme celui des Landes d'ailleurs, repasse en vert. Demain matin, en revanche, la chaleur se déplace à l'est. Et 23 départements seront en vigilance orange. Dans le Var, 650 personnes ont été évacuées de Brignoles en fin de journée à cause d'un nouveau feu. 2 pompiers ont été blessés. L'un a eu un coup de chaleur et l'autre est tombé. Le feu a parcouru une centaine d'hectares, mais il est fixé. Par contre, en Côte d'Or, un incendie a démarré aussi cet après-midi midi à Couchet, au sud de Dijon, et celui-là n'est pas près d'être fixé d'après les pompiers. Il a parcouru 125 hectares, il est dans un terrain escarpé, donc difficile à atteindre. Et puis dans la forêt de Fontainebleau, il y a une reprise de feu également. 6 hectares ont brûlé, disent les pompiers, mais ils sont optimistes étant donné qu'il n'y a pas beaucoup de vent. La situation qui s'améliore nettement en Espagne, près de Madrid, puisque presque tous les habitants ont pu rentrer chez eux. Il reste un peu moins de 1000 personnes évacuées. Le Premier ministre espagnol estime que l'objectif de venir à bout de l'incendie est de plus en plus proche. Cet incendie qui a ravagé 50 000 hectares, il y a eu 15 morts dans le pays à cause des incendies depuis début juillet. Donald Trump promet de frapper fort sur l'Iran. Le président américain veut répondre aux attaques contre des bases américaines en Jordanie. Les États-Unis ont déjà relancé le conflit après quelques jours de calme en bombardant en Irak des milices pro-iraniennes, des frappes avec le soutien de l'Arabie Saoudite. Et puis la FIFA qui envisage d'ouvrir la porte à des investisseurs privés dont un proche de Donald Trump. Ça fait réagir aujourd'hui. Le projet, c'est de créer une société pour gérer les activités commerciales. Le président de la FIFA, Gianni Infantino, a demandé aux fédérations de se prononcer avant le 19 septembre, tout en promettant des millions d'euros de financement supplémentaires aux pays qui acceptent le projet. L'UEFA, qui rassemble les fédérations européennes, répond « La FIFA ne peut pas continuer à utiliser notre sport pour s'enrichir et enrichir ses amis. »
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6: La météo avec Patricia Charbonnier.
5: Les températures seront encore caniculaires aujourd'hui sur les régions de l'Est. Cet après-midi, nous aurons encore des pics à 40 degrés entre la plaine d'Alsace et la vallée du Rhône. Météo France prévoit jusqu'à 40 degrés à Mulhouse, 39 à Lyon et Strasbourg, 33 degrés à Paris. Mais la chaleur va fortement diminuer du côté de l'Atlantique avec 26 degrés cet après-midi à Biarritz, 30 degrés à Lille et Bordeaux. Sous un ciel plus nuageux et plus orageux ce matin entre les frontières du Nord, l'Île-de-France, le Centre-Val de Loire, le Poitou-Charentes, les Pays de la Loire et la Nouvelle-Aquitaine avec un risque d'orage localement fort. Ces orages se déplaceront vers l'est cet après-midi sur la Champagne-Ardenne, l'Alsace, la Bourgogne et la Franche-Comté. Un risque de grêle sous ces orages, de fortes rafales de vent et une forte activité électrique. Et partout ailleurs, dès cet après-midi, on retrouvera

0: à des conditions météo très ensoleillées.
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3: Au plus près de ceux qui vivent au rythme de l'incendie depuis une semaine en Gironde, le feu est toujours stabilisé mais pas fixé. Le retour de la chaleur, la sécheresse, le vent a entraîné de nombreuses reprises de feu. 14 au total hier, 44 000 hectares de végétation déjà parcourus. 2 700 pompiers travaillent toujours sans relâche. Bonjour Julien Raymond.
4: Bonjour.
3: Vous avez rencontré Claire, une habitante du Porche qui a été très touchée par le feu, cette commune. Le mari et le fils de Claire sont pompiers et sur le front depuis plusieurs jours, situation forcément très difficile à vivre pour elle.
5: Depuis presque une semaine, Claire, 59 ans, guette le moindre message sur son téléphone.
6: Je vérifie, je reçois tellement.
5: À de rares moments, elle reçoit des nouvelles de son mari et de son fils. Parfois, comme ici, des vidéos de leur ville, le Porge ravagé par les flammes.
7: Bah, c'est le lotissement du gendarme, là. Ah, c'est peut-être pas tout tombé partout.
6: Eh bien, là, il remonte pour la première fois après le passage des feux, l'avenue du bassin d'Arcachon.
7: Ah, c'est les 4 maisons en location, là. Il n'y a plus rien.
6: Oui, c'est la fin du monde. Et le Porge est par terre. Le Porge est par terre, le Porge est brûlé.
5: De nombreuses maisons brûlées, pas celle de Claire, miraculeusement épargnée par les flammes. Elle est pour l'instant relogée chez une amie. Sa priorité, son mari et son fils.
6: En fait, ils sont tout le temps en alerte. Et ils lâchent pas. Hop, ils prennent leur portable. Où sont les avions? Où ils sont le feu, les scies, le vent, tout ça. Tout le temps en alerte. Et on ne peut pas leur parler d'autre chose. Ils peuvent pas. Ils ne peuvent pas parler d'autre chose. Ils peuvent pas penser à autre chose.
5: Elle, qui les connaît si bien, ne les a jamais vus dans un état pareil.
6: Alors au début, non, ils sont pas rentrés du tout. Depuis vendredi, ils rentrent. Donc ils arrivent, ils ouvrent juste la portière de la voiture. Et là, voilà, pour eux, c'est tout d'un coup, ça s'arrête. Ce sont des zombies. Hein. Ils arrivent, la douche, nous on chope les fringues, on lave, on met à sécher, ils mangent, ils dorment. 2, 3 heures, 4 heures, hop, ils rangent. Ils repartent. Là, on peut parler avec eux. Après avoir la douche, mangé, dormi, là, on peut parler avec eux.
5: Claire aussi dort très peu. Morte d'inquiétude, 2 pompiers ont perdu la vie en Gironde à Mérignac la semaine dernière. Alors, elle le reconnaît volontiers. Elle se sent un peu perdue.
6: J'ai du mal à me situer dans la semaine. Quelle journée? Quelle date on est? Enfin, des trucs bêtes. Hein. Ces repères-là, on les perd vite. C'est-à-dire qu'on a l'impression qu'on est dans un espace-temps. On ne voit pas de solution, il faut tenir. Et on y va. Mais ça n'avance pas, ça ne bouge pas. C'est très bizarre comme sensation.
5: La progression de l'incendie est devenue une obsession jusqu'à lever les yeux.
6: Voilà. On l'entend.
5: Lorsque les canadaires passent.
6: Vous voyez, on les entend, on les voit descendre. Les copes. Ah, ils sont maintenant 4. 2 par 2.
5: Claire se lève de sa chaise, nous emmène en direction de sa voiture, qui est en fait celle de son fils.
6: On ouvre la portière. Il y a le polo pompier, là. D'ailleurs, il va falloir que je le récupère pour le laver. Il y a des draps, hein, pour qu'il puisse dormir où il veut.
5: Il n'est pas parti avec, exceptionnellement pour aller lutter contre le feu. Le véhicule porte tous les stigmates de la lutte acharnée.
6: Si on se penche, ben voilà, ça sent le feu, mais le feu de cheminée fort. Si on mettait la tête dans notre cheminée et qu'on prenne plein de fumée d'un feu de cheminée.
4: Je me penche.
6: Allez-y.
4: Ouais, effectivement, il y a une grosse odeur de fumée très prononcée, quoi.
6: De fumée très prononcée, oui.
5: Claire espère maintenant voir rentrer son fils et son mari le plus rapidement possible à la maison, sans repartir 2 ou 3 heures plus tard pour lutter contre cet incendie.
3: Le choix de France Info avec Julien Raymond, près de Claire, habitante du Porge en Gironde, où le feu est toujours stabilisé, annonce ce matin la préfecture.
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0: La lutte contre les incendies, toujours dans le vrai ou faux. Bonjour Mathilde Bouquerel.
8: Bonjour.
0: Ce matin, on parle plus précisément du financement des Canadair, ces avions bombardiers d'eau.
8: Parce qu'en ce moment, le gouvernement est vivement critiqué pour avoir, il y a 2 ans, baissé le budget de la sécurité civile de 52 millions d'euros, une somme qui devait servir à acheter 2 de ces fameux Canadair. Pour Adrien Clouet, député LFI de Haute-Garonne, cette somme, on aurait pu la trouver ailleurs.
9: L'argent des Canadair, 52 millions d'euros d'annulation. C'est 4 jours d'impôt sur la fortune avant que Macron la supprime. Est-ce que vraiment on pense que dans ce pays, les plus riches ne peuvent pas payer 4 jours d'impôt pour qu'on ait des Canadair?
0: 52 millions d'euros, Mathilde, c'est 4 jours de l'ex-ISF, c'est vrai ça?
8: Oui, c'est vrai. En 2017, dernière année avant sa suppression, l'impôt sur la fortune avait rapporté un peu plus de 5 milliards d'euros. Alors Marie, on prend notre calculette. Mmh. 5 milliards d'euros divisé par 365 jours par an, eh bien ça fait un peu moins de 14 millions d'euros par jour, soit 56 millions d'euros sur 4 jours. Il y a effectivement de quoi financer les deux Canadairs à 52 millions d'euros.
0: Est-ce qu'on peut vraiment flécher l'ISF vers la lutte contre les incendies
8: alors ? Alors, ce n'est pas comme ça que l'impôt fonctionne normalement. Hein. En France, il y a ce qu'on appelle la règle de non-affectation budgétaire. Autrement dit, dans un budget, on ne flèche pas une recette engrangée vers une dépense spécifique pour que le Parlement décide librement de comment utiliser l'argent de l'État. Alors, il peut y avoir des exceptions. Par exemple, une partie de la TVA sert à financer l'audiovisuel public, mais c'est très encadré par la loi.
0: Mais au-delà de la question des financements des Canadairs, Mathilde, il y a aussi un problème d'approvisionnement.
8: Oui, parce que l'Union européenne ne fabrique pas ses propres Canadairs. Il n'existe qu'un seul constructeur de ce type d'avion, le Canadien De Havilland, qui a relancé une chaîne de production qui a été arrêtée pendant 10 ans. Les deux Canadairs que la France a déjà commandés il y a 2 ans doivent arriver en 2028, puis 2 autres à l'horizon 2032-2033. Donc en fait, même si la France avait les moyens de financer un 5e Canadair, eh bien il n'arriverait pas avant des années.
0: Mathilde Bouquerel pour Le Vrai ou Faux, tous les matins sur France Info.
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0: Bientôt chez vous en Asie avec vous, Yann Rousseau. Bonjour Yann.
10: Bonjour.
0: Au Japon précisément, où des chercheurs pensent avoir enfin identifié la substance qui provoque la maladie d'Alzheimer et dans le futur, leur découverte pourrait permettre de créer des médicaments pour prévenir la maladie.
10: Oui, les résultats de leur recherche viennent d'être publiés dans le magazine scientifique Brain Communication. Et c'est un moment important pour tous les scientifiques qui travaillent sur les maladies cognitives. Les spécialistes savaient déjà que la maladie d'Alzheimer entraînait une destruction progressive des connexions entre différentes régions de notre cerveau. Et ils savaient aussi que la destruction de ces connexions était provoquée par une accumulation anormale d'une protéine toxique dans le cerveau des patients. En gros, cette protéine qui s'appelle amyloïde bêta vient s'amasser en plaques et tue les cellules nerveuses. C'est ça qui provoque le déclin des fonctions cognitives. Et cette accumulation commence 20 ans avant l'apparition de la maladie. Alors la grande découverte des chercheurs japonais du Centre National de Neurologie et de Psychiatrie, c'est que pour la première fois, ils ont compris le phénomène qui marquait le point de départ de cette accumulation de protéines toxiques. Ils ont identifié une sorte de petite graine sur laquelle viennent s'accumuler lentement les protéines. Ils ont baptisé ce germe le PIC1 amyloïde bêta.
0: Et comment ont-ils fait pour remonter à cette origine de la maladie ?
10: Eh bien, ils ont travaillé avec des souris, elles ont été modifiées génétiquement pour produire plus de protéines toxiques dans leur cerveau. Et pourtant, toutes n'ont pas souffert d'une accumulation anormale de ces protéines et toutes n'ont pas eu une maladie cognitive. Le phénomène n'est apparu que chez certains animaux et c'est comme ça qu'ils ont pu identifier la présence chez ces spécimens de ce germe très particulier qui provoque ces plaques séniles. Ils ont ensuite autopsié le cerveau de personnes décédées qui avaient Alzheimer et ils ont retrouvé cette même substance, cette même graine. C'est comme ça qu'ils ont confirmé son rôle central dans l'apparition de la maladie.
0: Et cela va changer quelque chose, Yann, pour les malades ?
10: Alors, pas tout de suite, mais cela va permettre aux scientifiques, aux laboratoires, de travailler sur des nouveaux traitements. Pour l'instant, les médicaments que l'on donne aux patients essayent surtout d'éliminer ou de réduire ces plaques de protéines toxiques qui détruisent les connexions cérébrales. Maintenant, les chercheurs vont pouvoir se demander comment on bloque l'apparition du germe et comment on empêche ainsi l'accumulation de ces plaques séniles. Au Japon, l'enjeu est gigantesque. Avec le vieillissement accéléré de la population, on pense que près de 5 millions de personnes vivent déjà aujourd'hui avec une forme de démence.
0: Bientôt chez vous au Japon. Merci beaucoup Yann Rousseau.
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0: C'est le destin de Kate Middleton qu'on vous raconte toute cette semaine sur France Info. Une jeune fille comme les autres, devenue princesse et qui sera un jour reine d'Angleterre. Épisode 3 ce matin, la princesse de la com, racontée par Ersine Lebovitch.
11: Hello, good morning.
12: How are you?
13: Her Royal Highness, the Duchess of Cambridge.
14: I remain with you, side by side, hand in hand.
15: Thank you very much.
16: L'image de la famille royale britannique est sacrée. Kate Middleton et son époux, le prince William, doivent tout faire pour la préserver. Problème, la presse à scandale les suit à la trace depuis leur rencontre à l'université. Alors le couple princier passe à l'offensive en attaquant les paparazzi indiscrets en justice. En France, le journal People Closer est lourdement condamné pour une série de photos de Kate bronzant seins nus en Provence. 45 000 euros d'amende, 100 000 euros de dommages et intérêts. Mais quelques années plus tard, l'avènement d'Internet et des réseaux fait de nouveau voler en éclats la tranquillité de la famille royale britannique. Christy Leighton, experte en relations publiques.
12: Cela a fonctionné pendant des centaines d'années. Il y avait une sorte d'accord de la part des rédacteurs pour permettre à cette famille très publique d'avoir une vie privée. Ce qui leur a permis de maîtriser ce qu'on écrivait sur eux. Malheureusement, aujourd'hui, ils n'ont plus le contrôle de ce qui circule sur les

0: réseaux sociaux.
1: L'image de Kate et William traverse un premier trou d'air pendant leur premier voyage officiel en Jamaïque. Des photos publiées dans la presse les montrent en train de défiler dans une parade d'un autre temps, puis saluer une foule de mains noires dont ils sont séparés par un grillage. Marc Roche, correspondant royal du magazine Le Point.
2: L'échec du voyage de Kate et de William en Jamaïque a été un désastre. Une erreur de communication a des effets régaliens désastreux.
1: À la suite de cet épisode, Kate Middleton et son mari renforcent leur équipe de communication composée d'une cinquantaine de personnes. Ils publient des vidéos sur Instagram, dont un spot publicitaire en forme de film de vacances pour leurs 10 ans de mariage. Kate et William se filment aussi dans les coulisses du couronnement du roi Charles III en mai 2023, du jamais vu dans l'histoire de la famille royale. Mais quelques mois plus tard, atteinte d'une grave maladie, Kate Middleton va déclencher l'une des pires crises de communication que la couronne d'Angleterre ait jamais connue. Le 17 janvier 2024, alors que la princesse n'est plus apparue en public depuis 3 semaines, le palais de Buckingham publie un communiqué qui mentionne une opération abdominale et une hospitalisation de 10 à 14 jours. Et puis, plus de nouvelles, aucune photo, un mot-clé apparaît sur les réseaux. Where is Kate? Où est Kate? La rumeur s'emballe.
3: William et Kate divorcent.
4: Kate Middleton pourrait être enceinte de Thomas Kingston.
5: Avortement, meurtre de son amant.
1: Pour calmer le jeu, une photo est alors publiée pour la fête des mères. Un cliché de Kate Middleton et ses 3 enfants. Mais l'image est truquée. Effet catastrophique. Le lendemain, 11 mars 2024, Kate Middleton doit s'excuser dans un message sur Twitter.
6: Comme beaucoup de photographes amateurs, il m'arrive d'expérimenter la retouche de photos. Je tenais à m'excuser pour le
1: trouble que le portrait de son Marc Roche du magazine Le Point.
2: Ça fait plus de 30 ans que je suis au Royaume-Uni et je n'ai jamais entendu un membre de la famille royale s'excuser. Ils ont perdu le contrôle des médias sociaux.
1: Finalement, Kate Middleton change de stratégie et joue la carte de la vérité. Un message vidéo filmé par la BBC est publié. Elle est assise sur un banc, pantalon simple et marinière, peu de maquillage, pas de bijoux. Très rare confession intime d'un membre de la famille Windsor.
7: Ces derniers mois ont été particulièrement difficiles pour moi et pour toute ma famille. Mais j'ai eu avec moi une équipe médicale incroyable qui a pris soin de moi.
1: À la suite de ces images touchantes, les rumeurs s'éteignent et la princesse attire la compassion du monde entier, y compris de ceux qui avaient ironisé sur la photo truquée de la fête des mères. Après la maladie de Kate Middleton et l'annonce du cancer du roi Charles III, la famille royale a enfin compris qu'en matière de communication, au XXIe siècle, plus que les mises en scène, c'est la transparence qui paye.
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8: C'est ma santé avec vous, Julien Méniel. Si on a la chance d'être en vacances au bord de l'eau ou d'y vivre, on connaît. Regarder la mer, ça apaise. Est-ce qu'on sait pourquoi, Julien ?
10: Et oui, non seulement on le sait, mais il y a même des gens qui se sont penchés très sérieusement sur la question. C'est le cas du biologiste marin Wallace J. Nichols. Par exemple, il a décrit tout ça dans un ouvrage qui s'appelle « Blue Mind », l'esprit bleu, en s'appuyant sur la synthèse de nombreuses études scientifiques sur les interactions avec la mer. Il en a tiré une théorie qui a fait son chemin depuis. Et comme il le dit lui-même, ça n'est pas un truc de hippie, c'est des neurosciences. Alors, pourquoi voir la mer nous fait du bien ? Il y a plusieurs raisons à ça. La première, elle est biologique. Passer du temps dans la nature et tout particulièrement au bord de l'eau, ça diminue notre production de cortisol, d'adrénaline et des autres hormones du stress qui sont notamment responsables de l'anxiété. Ensuite, se concentrer sur le mouvement répétitif des vagues et sur les sons de clapotis qui vont avec, eh bien c'est quasiment une séance d'auto-hypnose gratuite. Ça nous plonge dans un état méditatif qui va mettre notre cerveau sur pause, si vous voulez, qui va évacuer les infos stressantes qui l'assaillent habituellement à longueur de journée. Et donc ça encore, ça va diminuer le stress, l'anxiété, etc. D'ailleurs, si vous n'avez pas la chance de partir au bord de la mer cet été, essayez les playlists avec des sons de vagues pour vous détendre ou pour vous endormir. Avec moi, ça marche à tous les coups.
8: Est-ce qu'il y a d'autres raisons, Julien, qui expliquent ce sentiment de bien-être ?
10: Au niveau un peu plus strictement psychologique, regarder la mer, ça produirait cette émotion, ça nous mettrait dans cet état particulier qu'on décrit parfois sous le terme de ho. Ho comme wholesome, qui veut dire impressionnant, grandiose en anglais. L'horizon, l'immensité de la mer, ça nous procure cette espèce de mélange d'émerveillement, d'admiration, mais aussi de crainte et de respect. Et tout ça, ça nous pousse à relativiser un peu notre propre existence. En réalité, les bienfaits de ce qu'on appelle les paysages thérapeutiques bleus, c'est quelque chose qui est étudié depuis très longtemps. Il y a des études qui ont démontré leurs effets bénéfiques à la fois au niveau physique et en termes de santé mentale, parce qu'évidemment, les deux sont intimement liés, mais pour une efficacité maximale, le mieux, c'est de ne pas se limiter aux interactions visuelles et sonores avec la mer. Oui, vous avez bien compris ce que je suis en train de faire, je suis en train de vous conseiller d'aller vous baigner, parce qu'entre les ions négatifs, l'iode, le bercement des vagues, un bain de mer, c'est bon pour le corps et pour l'esprit.
8: Julien Méniel, c'est ma santé.
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8: Bonjour Claude Onesta.
3: Bonjour Élodie.
8: Vous êtes notre invité toute cette semaine sur France Info avec sous le bras votre livre Performé aux éditions Michel Lafon. On vous connaît pour les victoires, les titres olympiques, les sacres mondiaux, les images de célébration. Mais chez vous, Claude Onesta, il y a quelque chose d'assez particulier. Vous avez toujours semblé parler des défaites avec presque autant d'importance que les triomphes, comme si les grandes victoires de votre vie étaient souvent nées d'une blessure. Il y a un moment qui raconte parfaitement cela. Janvier 2013, championnat du monde en Espagne. La France est éliminée en quart de finale par la Croatie. Pour beaucoup, cette défaite marque la fin d'un cycle, votre équipe vieillit, certains pensent que les experts sont arrivés au bout de leur histoire. Et puis il y a cette phrase que vous prononcez devenue célèbre, les cimetières sont pleins de gens irremplaçables. Cette phrase, elle est à la fois dure, elle est à la fois lucide, presque brutale. Vous avez souvent dit qu'on apprend davantage dans la défaite que dans la victoire. Est-ce qu'on le pense vraiment sur le moment ou seulement des années plus tard ?
3: La défaite, elle est sur le moment, elle est d'abord douloureuse et elle vous impacte. Mais quand vous êtes à ma place, moi je dis toujours, le coach c'est comme le chef d'orchestre, c'est le garant de l'équilibre et de l'harmonie. Mais j'ai surtout compris avec le temps que l'échec est normal. Alors pourquoi, quand je dis ça, j'ai l'impression de dire, mais qu'est-ce que c'est ce loser qui nous dit que l'échec est normal ? Si vous regardez de manière brute le fonctionnement sportif, au départ d'une course, d'une compétition, tout le monde veut gagner, mais à la fin il n'y en a qu'un qui gagne. Et tous les autres ont perdu, donc l'échec est beaucoup plus fréquent que la victoire. Et pour autant, tout le monde parle de victoire, même quand ça paraît illusoire ou ridicule. Vous n'avez pas, sous prétexte d'avoir travaillé, le mérite de gagner. Sinon, tout le monde gagnerait. Donc ça veut dire que lorsque vous n'atteignez pas le résultat escompté, ben ça va être une photographie superbe de votre réalité.
8: Justement, quand la France est éliminée par la Croatie en 2013, est-ce que vous sentez immédiatement qu'une page justement est en train de se tourner ?
3: 2013, c'est un mondial qui arrive juste après les Jeux Olympiques 2012. Vous rentrez dans un cycle de 4 ans qui s'ouvre, qui vous amènera jusqu'à l'échéance olympique suivante. Donc vous savez qu'il y a des joueurs qui étaient pleinement, je dirais, dans l'équipe, mais qui, à échéance de 4 ans, ne le seront plus. Il y a ceux qui n'ont pas convaincu et qui, peut-être, seront encore pas au rendez-vous dans 4 ans. Et donc, c'est une période où vous allez réfléchir à cette reconstruction. Et je pense que, peut-être, ce qu'on aurait dû faire, on aurait dû couper avant le Mondial. Et on aurait dû, comme beaucoup le font, engager le Mondial avec une équipe plus jeune, quitte, je ne dis pas à en sacrifier le résultat, mais quitte à ne pas investir sur ce premier résultat.
8: Vous avez toujours refusé les excuses, Claude Onesta. En quoi est-ce si important pour vous de regarder l'échec en face ? C'est la clé, ça ?
3: Parce que les excuses, c'est la fuite. Comment veux-tu dépasser cet échec ? Comment tu veux corriger tes points faibles si à chaque fois tu te protèges en expliquant que le problème vienne d'ailleurs ? Et on a eu des échecs retentissants avec cette équipe dans les 10 ans où on gagnait tout. Et la force de cette équipe, c'était aussi dans ces moments-là de dire, ouais, effectivement, alors merci coach, tu te mets devant, tu prends les coups et tu nous protèges, mais au moment où on se retrouve ensemble et qu'on va devoir se dire ce que chacun n'a peut-être pas fait aussi bien que d'habitude, ben, il n'y a personne qui fuit. Donc il y a une forme d'honnêteté que l'on se doit qui fait que, oui, on a échoué, oui, on a failli, oui, moi, j'ai pas fait ce que j'aurais dû faire et j'aurais dû vous réveiller plus tôt.
8: Les défaites, elles permettent de savoir où se trouvent les vrais leaders ou pas ?
3: Alors après, les vrais leaders, vous avez des gens dont on dit qu'ils sont des leaders de vestiaire. C'est-à-dire qu'il y a des gens qui sont forts et qui jouent un rôle fort avec les autres. Nicolas Carabet,

0: Tite, c'était quelqu'un qui n'a jamais été capitaine dans les équipes. Et Dieu sait que c'était le meilleur joueur de l'équipe dans laquelle il évoluait. Mais c'était quelqu'un qui était capable de partager avec les autres sur le jeu, sur les stratégies. Et là, il avait beaucoup de choses à dire. Mais ensuite, réunir l'équipe, la fédérer, tout ça, c'était pas son truc. Donc ça veut dire qu'il y a des gens qui sont des leaders de vestiaire, il y a des gens qui sont des leaders de terrain. C'est pas toujours les mêmes. Et puis, vous savez, quand vous avez traversé des tempêtes, vous êtes habitué à vous méfier de celui qui parlait fort avant la tempête, et qui, au moment où la tempête arrive, on l'entend plus. Ça a été le premier à aller se planquer sous la table. Et par contre, celui qu'on n'entendait jamais, parfois, est capable de se lever, et dans le moment de difficulté, il montre qu'il est là, et que peut-être c'est à lui que les autres vont pouvoir s'accrocher pour s'en sortir.
1: Bon, je donne rendez-vous demain, Claude Onesta, puisqu'on va continuer cette semaine qu'on passe ensemble. On parlera d'un autre défi immense dans votre vie, Paris 2024. Comment passe-t-on du rôle d'entraîneur à celui d'architecte de la performance, de la haute performance d'un pays tout entier? À demain.
0: À demain.
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1: 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Demain, c'est le réseau ICI qui organise une émission spéciale Solidarité de 13h à 13h30 avec des reportages sur celles et ceux qui s'entraident et des conseils pour aider efficacement tout en évitant les arnaques. Sur le front des incendies en Gironde, ça s'apaise. La préfète du département évoque le retour à une vie plus normale dans les jours à venir. Le feu n'a pas progressé alors qu'il a fait très chaud et que le vent s'est levé dans l'après-midi. Demain, 23 départements seront en vigilance orange à cause de la canicule. Par contre, les Landes et la Gironde repassent en vert. En revanche, il y a eu des nouveaux départs de feu ce mercredi. En Côte d'Or, il est toujours en cours à Couchy. Au sud de Dijon. Il a parcouru pour le moment 125 hectares dans un terrain difficile d'accès. Dans le Var, à Brignoles, le feu est fixé. Il a parcouru une centaine d'hectares et 650 personnes ont été évacuées. Puisque l'été n'est pas terminé, le syndicat des sapeurs-pompiers volontaires, lui, lance une alerte. Il veut recenser les compétences et les disponibilités qui existent dans tout le pays. Le secrétaire général du syndicat, Bruno Ménard, estime sur France Info qu'il y a une rupture capacitaire, qu'il faut donc plus de monde pour lutter contre les incendies, entre 150 000 et 200 000 sapeurs-pompiers volontaires de plus, dit-il, pour les prochaines années. Donald Trump promet de frapper fort sur l'Iran. Le président américain veut répondre aux attaques contre des bases américaines en Jordanie. Les États-Unis ont déjà relancé le conflit après quelques jours de calme en bombardant en Irak des milices pro-iraniennes. À Kiev, dans la capitale ukrainienne, une alerte aux missiles a été déclenchée il y a quelques minutes. Des explosions ont été entendues juste après. Volodymyr Zelensky, le président ukrainien, a prévenu il y a quelques heures que la Russie allait probablement mener une frappe massive.

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0: Et voici France Info Monde avec vous Frédéric Saïs, bonjour.
3: Bonjour Maureen.
0: Vous nous parlez ce matin de la montée en puissance de la Chine sur l'intelligence artificielle et sur les technologies de pointe et cela inquiète les États-Unis. Hier, les cours de bourse des grandes entreprises du secteur ont lourdement chuté.
3: Oui, c'est une guerre invisible, silencieuse et pourtant acharnée. La guerre pour la suprématie dans les semi-conducteurs, ce sont ces puces électroniques de la taille d'un ongle ou bien moins, indispensables pour faire fonctionner les appareils que nous utilisons en permanence, téléphone, ordinateur ou voitures. Elles sont aussi, ces puces, pour les plus perfectionnées d'entre elles, indispensables pour l'intelligence artificielle, l'IA qui est si gourmande, on le sait, en puissance de calcul. Alors une guerre, pourquoi et comment? Jusqu'ici, il n'y avait pas match. Les États-Unis dominaient totalement le marché de ces semi-conducteurs de pointe. L'entreprise la plus puissante du monde est américaine, Nvidia. Son partenaire est un géant de Taïwan, TSMC. Les autres grands acteurs sont coréens ou japonais. Bref, il s'agit des États-Unis et de leurs alliés.
0: Sauf que ces derniers jours, Frédéric, des percées technologiques chinoises ont créé un vent de panique.
3: Il y a eu deux signaux spectaculaires ces dernières 48 heures, Maureen. D'abord, l'introduction en bourse lundi d'un fabricant chinois de puces, fabricant qui a immédiatement levé près de 9 milliards de dollars à la bourse de Shanghai, signe que la concurrence s'intensifie face aux champions américains. Et puis deuxième signal, une information de presse hier selon laquelle la Chine dispose désormais de machines parmi les plus sophistiquées pour produire ces semi-conducteurs de pointe. Jusqu'ici, c'est une entreprise néerlandaise qui avait le monopole de cette très haute technologie, à tel point d'ailleurs que le gouvernement américain a interdit aux Néerlandais d'exporter ces machines vers Pékin. La Chine a donc développé ses propres champions, cela va plus vite que prévu, et cela inquiète effectivement les concurrents. Hier, la bourse de Séoul, en Corée du Sud, a chuté de 10%.
0: Donc l'hégémonie américaine sur ce secteur stratégique est remise en cause?
3: Oui, alors les États-Unis restent ultra dominants et loin devant en termes d'innovation, mais ces signaux d'une émergence de la Chine inquiètent les investisseurs qui ont parié des milliers de milliards de dollars sur les entreprises américaines d'intelligence artificielle comme OpenAI, avec bien sûr l'espoir de juteux bénéfices dans le futur. Leur crainte, c'est que la Chine produise des modèles aussi performants mais moins chers, d'où la morosité de la bourse et des géants américains et de leurs partenaires ces derniers jours. Une guerre silencieuse pour le contrôle des semi-conducteurs, une guerre dont les champs de bataille sont les usines, les centres de données et les places financières.
0: Frédéric Saïs pour France Info Monde.
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0: Et tout cet été, France Info revient sur des événements marquants de l'année dans Ils ont fait l'actu avec ceux qui étaient aux premières loges, d'événements ou qui ont eu eux-mêmes fait l'actu. C'est le cas ce matin de Bali Bagayoko, le nouveau maire de Saint-Denis, en Seine-Saint-Denis, le nouveau maire France Insoumise. Il était au micro d'Elie Abergel.
4: 15 mars 2026, l'insoumis Bali Bagayoko remporte dès le premier tour l'élection municipale de Saint-Denis face au maire socialiste sortant. Depuis, LFI dirige la deuxième plus grande ville d'Île-de-France après Paris.
5: L'analyse que nous faisions, à la fois au niveau national mais aussi au niveau local, nous amenait en fin de compte à partir tôt en campagne. Parce que pour reconstruire de la rassurance collective auprès de la population, il fallait du temps. Une autre stratégie que nous avons mis en place, c'est la question de la proximité. Nous sommes pour aller vers les quartiers populaires. Ce sont les enfants, ce sont les jeunes de nos cousins, de nos cousines.
4: Avec sa victoire, Bali Bagayoko passe brusquement de l'anonymat à la lumière et enchaîne les passages dans les médias.
6: C'est un changement qui, au départ, peut être un peu étonnant, parce qu'en réalité, je deviens quelqu'un d'identifié parce que je subis d'abord des propos racistes. Quel que soit notre rang dans la société, à partir du moment où vous êtes hérité, héritière de l'immigration, alors le sceau du racisme se présentera à vous. Vous ne savez pas quand, mais se présentera à vous, c'est une certitude.
4: Quelques minutes après votre élection, vous l'avez évoqué, les attaques de l'extrême droite commencent. On vous reproche d'avoir parlé de Saint-Denis comme la ville des Noirs à la télévision, alors que vous dites la ville des rois et du peuple vivant. C'est une référence à Victor Hugo. Est-ce que vous vous attendiez à un tel déchaînement d'attaques contre vous?
6: Ça prend une telle dimension parce qu'il y a désormais un maire héritier de l'immigration, issu de ces quartiers populaires, qui n'est pas la norme traditionnelle du pouvoir.
4: Vous êtes maire de la France Insoumise de Saint-Denis. LFI, c'est un mouvement qui offre une place très importante, en tout cas plus importante que d'autres partis politiques aux personnalités issues de l'immigration. Pour autant, ces figures médiatiques les plus connues, son état-major reste majoritairement blanc. Est-ce que vous avez le sentiment que LFI en fait assez?
6: Est-ce que c'est suffisant? Non, et c'est la raison pour laquelle il y a des profils comme moi qui vont rentrer davantage dans la dynamique du

0: du mouvement et que nous espérons bien sûr que de jeunes générations viendront renforcer cette dynamique. Et c'est la raison pour laquelle il nous faut travailler, quand je dis il nous faut, c'est-à-dire bien sûr le mouvement en tant que tel, mais tous celles et ceux qui composent le mouvement et tous celles et ceux qui aujourd'hui pour l'instant sont à l'extérieur du mouvement et ont vocation à un moment donné à rejoindre la dynamique de la France insoumise dans le cadre des élections présidentielles ou les autres élections, ou voire tout simplement dans le cadre des actions de résistance que nous ferons très prochainement.
1: Et vous, Bali Bagayoko, quel rôle est-ce que vous allez jouer dans la campagne présidentielle de Jean-Luc Mélenchon?
0: Et je m'impliquerai personnellement dans cette campagne, mais sur des fondamentaux que je connais, c'est-à-dire la question de la lutte antiraciste, la question des quartiers populaires avec la question principale qui tourne autour de l'accès aux droits.
1: Les détracteurs de la France insoumise reprochent souvent au parti de ne parler plus que, entre guillemets, aux quartiers populaires et plus du tout à la ruralité, aux campagnes françaises. Qu'est-ce que vous répondez à ceux qui font ces reproches?
0: Est-ce que nous avons suffisamment travaillé en lien avec la ruralité? Il y a en tout cas des points d'amélioration. La volonté de faire le lien avec les quartiers populaires et la ruralité est un élément qui me semble essentiel. Aujourd'hui, ce qui fait qu'un certain nombre de nos territoires ruraux basculent dans l'idéologie de l'extrême droite, à défaut d'avoir un État bienveillant à leur égard, forcément, il y a ce côté d'abandon qui envoie certains de ces habitants dans les mains de l'extrême droite en tant que telle. Est-ce qu'ils sont condamnés à y être? Moi, je pense que non.
1: Au sein de la France insoumise, votre statut a changé. Vous êtes devenu une des figures les plus en vue du mouvement. On vous prête des ambitions particulières pour la suite, au-delà de la mairie de Saint-Denis. Qu'est-ce que vous en pensez?
0: Il n'y a pas de projection sur des sièges ministériels, voire même être candidat aux élections présidentielles. La seule ambition que j'ai, c'est tout faire pour que nous puissions gagner face à l'extrême droite.
1: Jean-Luc Mélenchon mène sa dernière campagne présidentielle, a priori. Est-ce que vous pensez que la France insoumise est prête à avoir un candidat, une candidate issue de l'immigration?
0: Moi, je pense que oui. Il y a un ensemble de paramètres à réunir. Il faut qu'on ait une communauté de celles et ceux qui sont héritiers de l'immigration, qui assument aussi de prendre ses responsabilités. Dans l'écosystème de la France insoumise, celles et ceux qui sont héritiers de l'immigration coche aujourd'hui un certain nombre de ses compétences. Oui, il est parfaitement possible qu'un candidat héritier de l'immigration soit en capacité de pouvoir notamment être candidat et peut-être même d'être président de la République. La population aujourd'hui, c'est pas une population communautarisée en réalité, donc elle est absolument très pragmatique et regarde les éléments programmatiques indépendamment de la couleur de celles et ceux qui l'incarnent.
2: Ils ont fait l'actu avec Bali Bagayoko au micro d'Elia Bergel. Salut, c'est Sarah. Ça dit quoi?
3: On s'est retrouvés un soir avec 200 pompiers encerclés par le feu. Plus de Canadair parce qu'il y avait des priorités. Donc oui, on a eu un sentiment d'abandon.
2: Je t'ai déjà parlé cette semaine de la commune du Porge, en Gironde. Ce village de 3400 habitants a été totalement évacué. Près de 200 maisons sont parties en fumée. Des habitants se sont regroupés au sein d'un collectif en vue d'une action en justice. Plus de 500 personnes réunies sur un groupe WhatsApp qui considèrent que les moyens ont manqué pour protéger leur commune des flammes. Pas de SMS d'alerte non plus, dénoncent certains. D'autres assurent que le Porge a été sacrifié au profit d'autres communes. Notamment le Cap Ferret, juste à côté, dimanche déjà dans le journal de 20h de France 2. Cette habitante, qui est aussi adjointe au maire, l'évoquait au micro de l'envoyé spécial.
4: La colère, parce que je le sens depuis ce matin, depuis qu'on est arrivé, il y a un petit sentiment d'abandon. Se dire effectivement, une fois que le feu est parti au Ferret, vous étiez un peu seul pour gérer les habitants, les élus, tout le monde avec les bénévoles.
3: Oui, un petit peu. Après, oui, on s'est un peu retrouvés seuls parce qu'on a eu l'impression que le Ferret avait une espèce de priorité, que nous, on n'existait plus. Et je pense que c'est le sentiment de tous les villageois du Porge.
2: Le maire du Porge, lui, refuse de polémiquer sur ces questions. Fin de citation. Un avocat est chargé de constituer un dossier avant de porter officiellement plainte.
5: Bientôt, Alexandrine, tout sera fini.
2: Alors c'est ce qu'on pourrait se dire en entendant la préfecture du Var annoncer hier soir que le feu est fixé dans le département.
6: Alors que c'est faux.
2: Le feu est bel et bien fixé, mais on est loin d'être sorti d'affaire parce que ça peut repartir même dans des zones déjà parcourues par le feu. 14 reprises en Gironde, rien qu'hier, dans le secteur du Cap Ferret, justement, où était mon collègue de France Info, Marc Bertrand, avec des bénévoles.
7: Les gars, il faut vraiment de l'eau là pour les pompiers, il faut les alimenter, ça part gros. Dépêchez-vous.
8: Thomas, prof de surf, regarde passer un Black Hawk,
6: un hélicoptère militaire transformé en bombardier d'eau.
8: Ça reprend dans tous les sens, c'est tellement sec que j'aurais beau passer, dans une heure ça repart en fait. Il fait trop chaud.
6: Ça va durer combien de temps?
8: D'après les pompiers, s'il pleut pas pendant un mois, que des départs, que des reprises. C'est là où on est né, hein, c'est chez nous quoi.
2: C'est chez nous, c'est pour ça qu'on parle beaucoup de la France, mais ça flambe aussi en Espagne, je t'en ai déjà parlé ces derniers jours, au Portugal aussi, plusieurs incendies se sont déclarés ce lundi, 17 000 hectares brûlés en Sicile. On se focalise sur ce qu'il se passe à proximité de chez nous, c'est normal, mais à force on pourrait croire que seule l'Europe est touchée par les incendies.
9: Alors que c'est faux.
2: 6 morts en Algérie, plus de 1600 départs de feu ont été enregistrés depuis début juillet, en Tunisie aussi 900 débuts d'incendies recensés en 3 jours. Certains ont pu être éteints, des forêts brûlent, mais aussi des broussailles, des récoltes. Les vagues de chaleur dans ces pays aggravent la situation. En fin de semaine, des températures de presque 50 degrés sont attendues par endroits à cause du sirocco, le vent venu du Sahara. On pensait que la hache de guerre était enterrée entre Canal+ et le cinéma français.
9: Alors que c'est faux.
2: Lundi dernier, le patron du groupe, Maxime Saada, annonce que Canal va investir près d'1 milliard d'euros en 5 ans dans le cinéma français et européen. Le même qui avait affirmé en mai ne plus vouloir financer les films des signataires de la tribune Zappé Bolloré. Un texte qui dénonçait l'emprise de l'extrême droite sur le cinéma et visait notamment Vincent Bolloré, le principal actionnaire du groupe Canal.
10: Ah ! Tout est bien qui finit bien.
2: Mais finalement, hier, Maxime Saada a répété qu'il ne financerait pas à l'avenir des films dont les initiateurs portent préjudice à l'image de son entreprise. Fin de citation.
11: Ces dernières déclarations de Maxime Saada confirment bel et bien qu'il y a une liste noire à l'encontre des signataires de Zappé Bolloré.
2: 4500 professionnels sont concernés par ce blacklistage, selon Ghislain Gauthier de la CGT Spectacle. Le syndicat va assigner Canal+ en justice pour discrimination à l'embauche et demande une loi pour éviter la concentration financière dans le secteur. Canal+ est le premier financeur du cinéma français.
12: Je te propose qu'on se fasse un petit kickage là.
13: Tu veux kicker quoi?
12: Là, sous piment, on kick sous piment, allez.
13: Viens, on kick sous piment.
2: Hot Ones, une émission produite par Canal, d'ailleurs, extrait d'un vieil épisode de 2023 avec Jean-Pascal Zadi, signataire de la tribune Zappé Bolloré. Comme beaucoup d'invités, il a souffert avec des sauces de plus en plus pimentées. L'ANSES, l'Agence nationale de sécurité alimentaire, met en garde contre la consommation de ce genre d'aliments. 40% des personnes qui ont été prises en charge ces 3 dernières années par les centres anti-poison

0: retirée du marché européen et des études ont été lancées pour mieux comprendre les effets du piment sur la santé.
1: Je pleure, mais ça pique un peu quand même. Je faisais plus de chicken depuis au moins 6 semaines, ça fait pique un peu quand même. Ça me fout la tête.
0: Et n'oublie pas le lait quand ça pique, surtout pas l'eau. Et ça, pour le coup, c'est vrai. C'était Sarah de France Info. Allez, ciao.
2: Alors que c'est faux.
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5: Dans l'œil de Marion ce matin, cette image qui est en train de devenir le symbole de l'été, le symbole des incendies. Une photo relayée par l'agence France Presse, prise à la plage en Gironde le week-end dernier, au milieu des incendies. Elle a fait le tour des réseaux sociaux en quelques heures, Marion.
6: Pour beaucoup d'internautes, c'est même le cliché de l'année 2026. Deux personnes sur la plage, assises sur des transats sous un parasol Pastis 51. Autour d'elles, des claquettes, une planche de body surf ou encore une casquette. Et derrière, à l'horizon, une immense colonne de fumée qui envahit le ciel, devenu orangé à cause des flammes. Un paysage apocalyptique. Hein. La scène a été prise samedi sur la plage de Moutchik, au bord du lac de la Cano, en Gironde. Et si vous ne l'avez pas vue, je vous l'ai postée sur franceinfo.fr.
5: Qui est derrière cette photo, Marion ?
6: C'est Maximilien Lamy. Il est éditeur pour l'agence France Presse et membre du collectif de photos Street Photography France. En fait, il était là en vacances avec sa fille et sa compagne. C'est ce qu'il a expliqué dans une interview au Nouvel Obs. Et il a été frappé par ce contraste de ce couple face au spectacle du monde qui brûle, décrit-il. Donc il a sorti son téléphone portable pour capturer ce moment.
5: Et c'est vrai qu'elle est incroyable. La photo est partout depuis.
6: Elle a été partagée des millions de fois sur les réseaux, reprise par la quasi-totalité des médias français, mais aussi par The Guardian ou le New York Times, pour montrer l'ampleur des incendies en Gironde et dans les Landes.
5: Et en plus d'être massivement partagée, cette photo, elle fait beaucoup parler, Marion.
6: Oui, parce qu'elle raconte beaucoup de choses sans dire un mot. Chacun y va de son analyse sur Instagram et sur TikTok. Certains dénoncent par exemple l'indifférence du couple face à la catastrophe. Comment peut-on rester là, assis sur la plage, alors que la forêt brûle, s'indignent des internautes. Mais en même temps, que faire, se questionnent d'autres.
5: Et Maximilien Lamy, le photographe, donc, s'est exprimé sur le sujet.
6: Oui, dans une vidéo de l'AFP, il appelle à ne pas juger ce couple qu'on ne connaît pas.
7: Je n'accable pas les personnes qui sont là, je ne les juge pas, je ne sais pas ce que j'aurais fait à leur place. Peut-être que quand même, je ne serais pas resté aussi contemplatif, mais on ne réagit pas tous de la même façon psychologiquement face à des événements sidérants comme ça.
6: Pour beaucoup, cette photo dépasse même les incendies. Elle évoque notre difficulté à réagir face au changement climatique. Certains y voient un symbole de l'inaction politique et la comparent au film Don't Look Up, sorti en 2021 avec Leonardo DiCaprio et Jennifer Lawrence. Film dans lequel tout le monde voit arriver la catastrophe sans pour autant changer le cours des choses. C'est le constat partagé par Pierre-Antoine sur TikTok.
8: Cette photo fera la couverture des livres de jeux de vos enfants parce qu'elle symbolise notre époque et parce qu'elle indique quel avenir nous attend. Ces deux personnes sont à la plage et elles regardent. Les canicules s'enchaînent et on les regarde comme ça, sans se poser de questions sur pourquoi elles sont là, sur pourquoi elles continuent d'augmenter. Jacques Chirac disait « Notre planète brûle et nous regardons ailleurs ». En fait, non. Notre planète brûle et nous regardons l'incendie et on ne fait rien.
6: Dans les commentaires sous la photo, beaucoup appellent donc à remettre les enjeux environnementaux au cœur des débats, notamment à l'approche de 2027, une année électorale où les questions climatiques occuperont, il l'espère, une place importante.
5: Marion Pépin, l'œil de Marion tous les matins sur France Info.

Si vous ne connaissez pas les habiles refrains de Théodora par cœur, je clarifie. Chipote pas, paye, Apple Pay, c'est ça que je veux. Chipote pas, paye, Apple Pay, c'est ça que je veux. Et Guy de Besbar lui donne la réplique, tout à fait consentant

parle de sac Hermès, on parle de joaillerie Chopard, et on peut considérer, si l'on est un peu ronchonchon, que tout cela nous parle de valeurs particulièrement matérialistes. Mais après tout, avec Théodora, on ne parle que de la gloire du luxe français, encore que sur la rue de Rivoli, on voit beaucoup de bas de gamme made in

0: classique. Il y a dans certaines histoires d'amour une dimension financière. Et Juliette Gréco, sur un texte de Jean Dréjac, avertit que si on aime le luxe, il vaut mieux apprendre la cuisine, si l'on veut conserver et l'amour et la situation matérielle. Le personnage de la femme vénale est familier à tous les amateurs de chansons à travers le temps et les esthétiques. Par exemple, le rêve de Miss Tinguette en 1938, repris par Carmen Maria Vega en 2014.
1: Je cherche un millionnaire, un type chic qui voudrait bien de moi, au moins une fois par mois.
2: Je cherche un millionnaire pour avoir des trucs comme des stars, pour manger des homards.
0: Le ressort comique est toujours vaguement moralisateur. La vénalité des femmes est réputée les rendre odieuses et enchaîner les hommes. Voici un empereur romain bien embarrassé chez les frères Jacques en 1959. Édith Constantine, tout est moustillé en 1965. Une prostituée avide chez Serge Gainsbourg en 1961. Un dragueur de Massilia Sound System qui prend un râteau en 2000.
3: Oh, merci l'empereur, il s'attige. Faudra que je rembourse les billets. Pour les frics, pour ma favorite. Si j'en ai pas, elle en a sec, sec. La vache, quand elle s'envoie les frites, il lui faut du beefsteak avec steak.
4: T'inquiète pas, j'arrangerai ça. Un petit vison de 3 millions.
5: Oh.
4: Une petite chose de chez Boucheron.
5: Ah, oh, j'ai des frissons partout.
6: Je me paierai, se dit-elle, avant loup, foie d'animal. Un vison, c'est le principal.
7: Ah, mademoiselle, vous voulez pas sortir avec moi?
5: Où tu vas aller?
7: Ah, ça me va sur la corniche,
5: sur la voiture au moins.
7: Allez, demain.
5: Quoi, ce ravin là?
0: Mais vous remarquez qu'avec le temps, c'est de moins en moins une tragédie. Quand, il y a 170 ans, Charles Baudelaire voit une femme manquer de moyens de subsistance, il convoque la morale et aussi la théologie. Voici La Muse Vénale par Georges Chelon, par Léo Ferré.
8: Sentant ta bourse à sec autant que ton palais, récolteras-tu l'or des voûtes azurées ?

portrait de la femme qui cherche à gagner son pain à la sueur de son nombril. Et on finit par trouver plus respectable la franche exigence de luxe et de volupté matérielle de Théodora. Une jubilation amorale et libératrice. 2025, Théodora et Guy de Besbach.

0: faut juste.
1: Il est 1h, le flash, Hugo Marceau. Volodymyr Zelensky avait annoncé dans la soirée une très probable et massive frappe russe. La prévision du président ukrainien semble se confirmer. Une alerte aérienne a été déclenchée à Kiev ces dernières minutes. Des explosions ont retenti dans la capitale. Attaque meurtrière ce mercredi soir au nord du Pakistan. Des assaillants s'en sont pris à un poste de contrôle près de la frontière avec l'Afghanistan. Au moins 7 policiers et 8 personnes présentées comme des terroristes par les autorités sont décédés. 22 autres policiers ont été blessés. Cet accident d'hélicoptère en marge d'un feu de forêt en Argentine. 7 personnes sont mortes après le crash de l'appareil dans un parc naturel de la province de San Juan. Parmi eux, des pompiers, des secouristes, des policiers et des membres de la protection civile. Ils participaient au contrôle d'un incendie dans le cadre d'une formation. De l'optimisme affiché ce mercredi soir par la préfète de Gironde. Le feu n'a pas progressé dans la journée malgré 7 nouvelles reprise des flammes et les conditions météo s'annoncent désormais plus clémentes. La Gironde ne fait pas partie des 23 départements classés en vigilance orange canicule ce jeudi par Météo France. Si cela se confirme, nous pourrons envisager le retour à une vie plus normale pour les habitants, a osé Sophie Broca. Un retour à la normale qui reste ceci dit hypothétique. La préfète de Gironde a demandé à la SNCF de maintenir l'interruption de tous les trains entre Bordeaux et les gares du Sud-Ouest. La mesure sera valable au moins tout le week-end pour faciliter l'action des pompiers. En conséquence, la SNCF prolonge l'annulation et l'échange sans frais des billets concernés jusqu'à mardi inclus. Ces dernières heures, une reprise de feu importante s'est déclarée à Fontainebleau. Elle est cette nuit fixée selon les pompiers de Seine-et-Marne. 6 hectares supplémentaires ont été brûlés dans le secteur du Montaigu. Il n'y a pas d'évacuation envisagée à ce stade. Quand dans le Var, plus de 600 personnes ont dû être évacuées dans la soirée à Brignoles, un nouvel incendie s'est déclenché à une dizaine de kilomètres de celui du Gros Bessillon, fixé il y a moins de 24 heures. Une centaine d'hectares de végétation ont été parcourus par les flammes qui ne progressaient plus dans la soirée. Le Var est maintenu en vigilance orange canicule ce jeudi. Et pour soutenir ceux qui luttent contre ces flammes, la Mutuelle Nationale des Sapeurs-Pompiers de France et le groupe Matsmut annoncent mettre en place un service de soutien psychologique et gratuit. Un numéro pour en bénéficier, le 05 49 16 37 18. Le dispositif est valable pour tous les pompiers et pendant 3 mois. C'est une opportunité, pas une obligation. Le président de la FIFA a tenté de désamorcer sa dernière bombe ce mercredi soir. Selon Gianni Infantino, la possible ouverture du capital du mondial de foot à des investisseurs privés est une occasion en or de dynamiser le développement du sport. Fin de citation. La FIFA ne peut pas continuer à l'utiliser pour s'enrichir elle-même et ses amis, s'est insurgé de son côté l'UEFA, organe dirigeant du football européen.
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3: Au plus près de ceux qui vivent au rythme de l'incendie depuis une semaine en Gironde. Le feu est toujours stabilisé mais pas fixé. Le retour de la chaleur, la sécheresse, le vent a entraîné de nombreuses reprises de feu. 14 au total hier, 44 000 hectares de végétation déjà parcourus. 2700 pompiers travaillent toujours sans relâche. Bonjour Julien Raymond.
4: Bonjour.
3: Vous avez rencontré Claire, une habitante du Porche qui a été très touchée par le feu, cette commune. Le mari et le fils de Claire sont pompiers et sur le front depuis plusieurs jours, situation forcément très difficile à vivre pour elle.
5: Depuis presque une semaine, Claire, 59 ans, guette le moindre message sur son téléphone.
6: Je vérifie, je reçois tellement.
5: À de rares moments, elle reçoit des nouvelles de son mari et de son fils. Parfois, comme ici, des vidéos de leur ville, le Porge ravagé par les flammes.
7: Ah, c'est le lotissement du gendarme, là. Ah, c'est peut-être pas tout tombé partout.
8: Eh bien, là, il remonte pour la première fois après le passage des feux, l'avenue du bassin d'Arcachon.
7: Ah, c'est les 4 maisons en location, là. Il n'y a plus rien.
8: Oui, c'est la fin du monde. Et le Porge est par terre. Le Porge est par terre, le Porge est brûlé.
5: De nombreuses maisons brûlées, pas celle de Claire, miraculeusement épargnée par les flammes. Elle est pour l'instant relogée chez une amie. Sa priorité, son mari et son fils.
8: En fait, ils sont tout le temps en alerte. Et ils lâchent pas. Hop, ils prennent leur portable. Où sont les avions? Où sont le feu? Ici, le vent, tout ça. Tout le temps en alerte. Et on ne peut pas leur parler d'autre chose. Ils peuvent pas. Ils ne peuvent pas parler d'autre chose. Ils peuvent pas penser à autre chose.
5: Elle, qui les connaît si bien, ne les a jamais vus dans un état pareil.
8: Alors, au début, non, ils sont pas rentrés du tout. Depuis vendredi, ils rentrent. Donc, ils arrivent. Ils ouvrent juste la portière de la voiture. Et là, voilà, pour eux, c'est tout d'un coup, ça s'arrête. Ce sont des zombies. Hein. Ils arrivent. La douche, Nous, on chope les fringues, on lave, on met à sécher, ils mangent, ils dorment. 2, 3 heures, 4 heures, hop, ils rangent, ils repartent. Là, on peut parler avec eux. Après avoir la douche, mangé, dormi, là, on peut parler avec eux.
5: Claire aussi dort très peu. Morte d'inquiétude, 2 pompiers ont perdu la vie en Gironde à Mérignac la semaine dernière. Alors, elle le reconnaît volontiers. Elle se sent un peu perdue.
8: J'ai du mal à me situer dans la semaine. Quelle journée? Quelle date on est? Enfin, des trucs bêtes. Hein. Ces repères-là, on les perd vite. C'est-à-dire qu'on a l'impression qu'on est dans un espace-temps. On ne voit pas de solution, il faut tenir. Et on y va. Mais ça n'avance pas, ça ne bouge pas. C'est très bizarre comme sensation.
5: La progression de l'incendie est devenue une obsession jusqu'à lever les yeux.
8: Voilà. On l'entend.
5: Lorsque les canadaires passent.
8: Vous voyez, on les entend, on les voit descendre. Les copes. Ah, ils sont maintenant 4. 2 par 2.
5: Claire se lève de sa chaise, nous emmène en direction de sa voiture, qui est en fait celle de son fils.
8: On ouvre la portière. Il y a le polo pompier, là. D'ailleurs, il va falloir que je le récupère pour le laver. Il y a des draps, pour qu'il puisse dormir où il veut.
5: Il n'est pas parti avec, exceptionnellement pour aller lutter contre le feu. Le véhicule porte tous les stigmates de la lutte acharnée.
8: Si on se penche, ben voilà, ça sent le feu, mais le feu de cheminée fort. Si on mettait la tête dans notre cheminée et qu'on prenne plein de fumée d'un feu de cheminée.
5: Je me penche.
8: Allez-y.
5: Oui, effectivement, il y a une grosse odeur de fumée très prononcée, quoi.
8: De fumée très prononcée, oui.
5: Claire espère maintenant voir rentrer son fils et son mari le plus rapidement possible à la maison, sans repartir 2 ou 3 heures plus tard pour lutter contre cet incendie.
3: Le choix de France Info avec Julien Raymond, près de Claire, habitante du Porge, en Gironde, où le feu est toujours stabilisé, annonce ce matin la préfecture.
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4: La lutte contre les incendies, toujours dans le vrai ou faux. Bonjour Mathilde Bouquerel.
9: Bonjour.
4: Ce matin, on parle plus précisément du financement des Canadair, ces avions bombardiers d'eau.
9: Parce qu'en ce moment, le gouvernement est vivement critiqué pour avoir, il y a 2 ans, baissé le budget de la sécurité civile de 52 millions d'euros, une somme qui devait servir à acheter 2 de ces fameux Canadair. Pour Adrien Clouet, député LFI de Haute-Garonne, cette somme, on aurait pu la trouver ailleurs.
10: L'argent des Canadair, 52 millions d'euros d'annulation. C'est 4 jours d'impôt sur la fortune avant que Macron la supprime. Est-ce que vraiment on pense que dans ce pays, les plus riches ne peuvent pas payer 4 jours d'impôt pour qu'on ait des Canadair?
4: 52 millions d'euros, Mathilde, c'est 4 jours de l'ex-ISF, c'est vrai ça?
9: Oui, c'est vrai. En 2017, dernière année avant sa suppression, l'impôt sur la fortune avait rapporté un peu plus de 5 milliards d'euros. Alors Marie, on prend notre calculette. Mmh. 5 milliards d'euros divisé par 365 jours par an, eh bien ça fait un peu moins de 14 millions d'euros par jour, soit 56 millions d'euros sur 4 jours, il y a effectivement de quoi financer les 2 Canadair à 52 millions d'euros.
4: Est-ce qu'on peut vraiment flécher l'ISF vers la lutte contre les incendies là ?
9: Alors, ce n'est pas comme ça que l'impôt fonctionne normalement. Hein. En France, il y a ce qu'on appelle la règle de non-affectation budgétaire. Autrement dit, dans un budget, on ne flèche pas une recette engrangée vers une dépense spécifique pour que le Parlement décide librement de comment utiliser l'argent de l'État. Alors, il peut y avoir des exceptions. Par exemple, une partie de la TVA sert à financer l'audiovisuel public, mais c'est très encadré par la loi.
4: Mais au-delà de la question des financements des Canadair, Mathilde, il y a aussi un problème d'approvisionnement.
9: Oui, parce que l'Union européenne ne fabrique pas ses propres Canadair. Il n'existe qu'un seul constructeur de ce type d'avion, le canadien De Havilland, qui a relancé une chaîne de production qui a été arrêtée pendant 10 ans. Les 2 Canadair que la France a déjà commandés il y a 2 ans doivent arriver en 2028, puis 2 autres à l'horizon 2032-2033. Donc en fait, même si la France avait les moyens de financer 1/5 Canadair, eh bien il n'arriverait pas avant des années.
4: Mathilde Bouquerel pour Le Vrai ou Faux tous les matins sur France Info.
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4: Bientôt chez vous en Asie avec vous Yann Rousseau. Bonjour Yann.
11: Bonjour.
4: Au Japon précisément, où des chercheurs pensent avoir enfin identifié la substance qui provoque la maladie d'Alzheimer et dans le futur, leur découverte pourrait permettre de créer des médicaments pour prévenir la maladie.
11: Oui, les résultats de leur recherche viennent d'être publiés dans le magazine scientifique Brain Communication. Et c'est un moment important pour tous les scientifiques qui travaillent sur les maladies cognitives. Les spécialistes savaient déjà que la maladie d'Alzheimer entraînait une destruction progressive des connexions entre différentes régions de notre cerveau. Et ils savaient aussi que la destruction de ces connexions était provoquée par une accumulation anormale d'une protéine toxique dans le cerveau des patients. En gros, cette protéine qui s'appelle amyloïde bêta vient s'amasser en plaques et tue les cellules nerveuses. C'est ça qui provoque le déclin des fonctions cognitives. Et cette accumulation commence 20 ans avant l'apparition de la maladie. Alors, la grande découverte des chercheurs japonais du Centre National de Neurologie et de Psychiatrie, c'est que pour la première fois, ils ont compris le phénomène qui marquait le point de départ de cette accumulation de protéines toxiques. Ils ont identifié une sorte de petite graine sur laquelle viennent s'accumuler lentement les protéines. Ils ont baptisé ce germe le PIC1 amyloïde bêta.
4: Et comment ont-ils fait pour remonter à cette origine de la maladie ?
11: Eh bien, ils ont travaillé avec des souris, hein. Elles ont été modifiées génétiquement pour produire plus de protéines toxiques dans leur cerveau. Et pourtant, toutes n'ont pas souffert d'une accumulation anormale de ces protéines et toutes n'ont pas eu une maladie cognitive. Le phénomène n'est apparu que chez certains animaux et c'est comme ça qu'ils ont pu identifier la présence chez ces spécimens de ce germe très particulier qui provoque ces plaques séniles. Ils ont ensuite autopsié le cerveau de personnes décédées qui avaient Alzheimer et ils ont retrouvé cette même substance, cette même graine. C'est comme ça qu'ils ont confirmé son rôle central dans l'apparition de la maladie.
4: Et cela va changer quelque chose, Yann, pour les malades ?
11: Alors, pas tout de suite, mais cela va permettre aux scientifiques, aux laboratoires, de travailler sur des nouveaux traitements. Pour l'instant, les médicaments que l'on donne aux patients essayent surtout d'éliminer ou de réduire ces plaques de protéines toxiques qui détruisent les connexions cérébrales. Maintenant, les chercheurs vont pouvoir se demander comment on bloque l'apparition du germe et comment on empêche ainsi l'accumulation de ces plaques séniles. Au Japon, l'enjeu est gigantesque. Avec le vieillissement accéléré de la population, on pense que près de 5 millions de personnes vivent déjà aujourd'hui avec une forme de démence.
4: Bientôt chez vous au Japon. Merci beaucoup Yann Rousseau.
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4: C'est le destin de Kate Middleton qu'on vous raconte toute cette semaine sur France Info. Une jeune fille comme les autres, devenue princesse et qui sera un jour reine d'Angleterre. Épisode 3 ce matin, la princesse de la com, racontée par Ercine Lebovitch.
12: Hello, good morning.
13: How are you?
14: Her Royal Highness, the Duchess of Cambridge.
15: I remain with you, side by side, hand in hand.
16: Thank you very much.
17: L'image de la famille royale britannique est sacrée. Kate Middleton et son époux, le prince William, doivent tout faire pour la préserver. Problème, la presse à scandale les suit à la trace depuis leur rencontre à l'université. Alors le couple princier passe à l'offensive en attaquant les paparazzi indiscrets en justice. En France, le journal People Closer est lourdement condamné pour une série de photos de Kate bronzant seins nus en Provence. 45 000 euros d'amende, 100 000 euros de dommages et intérêts. Mais quelques années plus tard, l'avènement d'Internet et des réseaux fait de nouveau voler en éclats la tranquillité de la famille royale britannique. Christy Litton, experte en relations publiques.
18: Cela a fonctionné pendant des centaines d'années. Il y avait une sorte d'accord de la part des rédacteurs pour permettre à cette famille très publique d'avoir une vie privée, ce qui leur a permis de maîtriser ce qu'on écrivait sur eux. Malheureusement, aujourd'hui, ils n'ont plus le contrôle de ce qui circule sur les réseaux sociaux.
17: L'image de Kate et William traverse un premier trou d'air pendant leur premier voyage officiel en Jamaïque. Des photos publiées dans la presse les montrent en train de défiler dans une parade d'un autre temps, puis saluer une foule de mains noires dont ils sont séparés par un grillage. Marc Roche, correspondant royal du magazine Le Point.
19: L'échec du voyage de Kate et de William en Jamaïque a été un désastre. Une erreur de communication a des effets régaliens désastreux.
17: À la suite de cet épisode, Kate Middleton et son mari renforcent leur équipe de communication composée d'une cinquantaine de personnes. Ils publient des vidéos sur Instagram, dont un spot publicitaire en forme de film de vacances pour leurs 10 ans de mariage. Kate et William se filment aussi dans les coulisses du couronnement du roi Charles III en mai 2023, du jamais vu dans l'histoire de la famille royale. Mais quelques mois plus tard, atteinte d'une grave maladie, Kate Middleton va déclencher l'une des pires crises de communication que la couronne d'Angleterre ait jamais connue. Le 17 janvier 2024, alors que la princesse n'est plus apparue en public depuis 3 semaines, le palais de Buckingham publie un communiqué qui mentionne une opération abdominale et une hospitalisation de 10 à 14 jours. Et puis, plus de nouvelles, aucune photo, un mot-clé apparaît sur les réseaux. Where is Kate? Où est Kate? La rumeur s'emballe.
20: William et Kate divorcent.
21: Kate Middleton pourrait être enceinte de Thomas Kingston.
22: Avortement, meurtre de son amant.
17: Pour calmer le jeu, une photo est alors publiée pour la fête des mères. Un cliché de Kate Middleton et ses 3 enfants. Mais l'image est truquée. Effet catastrophique. Le lendemain, 11 mars 2024, Kate Middleton doit s'excuser dans un message sur Twitter.
1: Comme beaucoup de photographes amateurs, il m'arrive d'expérimenter la retouche de photos. Je tenais à m'excuser pour le
17: Marc Roche du magazine Le Point.
19: Ça fait plus de 30 ans que je suis au Royaume-Uni et je n'ai jamais entendu un membre de la famille royale s'excuser. Ils ont perdu le contrôle des médias sociaux.
17: Finalement, Kate Middleton change de stratégie et joue la carte de la vérité. Un message vidéo filmé par la BBC est publié. Elle est assise sur un banc, pantalon simple et marinière, peu de maquillage, pas de bijoux. Très rare confession intime d'un membre de la famille Windsor.
13: Ces derniers mois ont été particulièrement difficiles pour moi et pour toute ma famille. Mais j'ai eu avec moi une équipe médicale incroyable qui a pris soin de moi.
17: À la suite de ces images touchantes, les rumeurs s'éteignent et la princesse attire la compassion du monde entier, y compris de ceux qui avaient ironisé sur la photo truquée de la fête des mères. Après la maladie de Kate Middleton et l'annonce du cancer du roi Charles III, la famille royale a enfin compris qu'en matière de communication, au XXIe siècle, plus que les mises en scène, c'est la transparence qui paye.
4: Le destin de Kate Middleton, une série d'Hercine Lebovitch et Thomas Coudreuse. 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
4: C'est ma santé avec vous, Julien Méniel. Si on a la chance d'être en vacances au bord de l'eau ou d'y vivre, on connaît. Regarder la mer, ça apaise. Est-ce qu'on sait pourquoi, Julien ?
16: Et oui, non seulement on le sait, mais il y a même des gens qui se sont penchés très sérieusement sur la question. C'est le cas du biologiste marin Wallace J. Nichols. Par exemple, il a décrit tout ça dans un ouvrage qui s'appelle « Blue Mind », l'esprit bleu, en s'appuyant sur la synthèse de nombreuses études scientifiques sur les interactions avec la mer. Il en a tiré une théorie qui a fait son chemin depuis. Et comme il le dit lui-même, ça n'est pas un truc de hippie, c'est des neurosciences. Alors, pourquoi voir la mer nous fait du bien ? Il y a plusieurs raisons à ça. La première, elle est biologique. Passer du temps dans la nature et tout particulièrement au bord de l'eau, ça diminue notre production de cortisol, d'adrénaline et des autres hormones du stress qui sont notamment responsables de l'anxiété. Ensuite, se concentrer sur le mouvement répétitif des vagues et sur les sons de clapotis qui vont avec, eh bien c'est quasiment une séance d'auto-hypnose gratuite. Ça nous plonge dans un état méditatif qui va mettre notre cerveau sur pause, si vous voulez, qui va évacuer les infos stressantes qui l'assaillent habituellement à longueur de journée. Et donc ça encore, ça va diminuer le stress, l'anxiété, etc. D'ailleurs, si vous n'avez pas la chance de partir au bord de la mer cet été, essayez les playlists avec des sons de vagues pour vous détendre ou pour vous endormir. Avec moi, ça marche à tous les coups.
4: Est-ce qu'il y a d'autres raisons, Julien, qui expliquent ce sentiment de bien-être ?
16: Au niveau un peu plus strictement psychologique, regarder la mer, ça produirait cette émotion, ça nous mettrait dans cet état particulier qu'on décrit parfois sous le terme de « ho ». « Ho » comme « wholesome » qui veut dire « impressionnant »,« grandiose » en anglais. L'horizon, l'immensité de la mer, ça nous procure cette espèce de mélange d'émerveillement, d'admiration, mais aussi de crainte et de respect. Et tout ça, ça nous pousse à relativiser un peu notre propre existence. En réalité, les bienfaits de ce qu'on appelle les paysages thérapeutiques bleus, c'est quelque chose qui est étudié depuis très longtemps. Il y a des études qui ont démontré leurs effets bénéfiques à la fois au niveau physique et en termes de santé mentale, parce qu'évidemment, les deux sont intimement liés, mais pour une efficacité maximale, le mieux, c'est de ne pas se limiter aux interactions visuelles et sonores avec la mer. Oui, vous avez bien compris ce que je suis en train de faire, je suis en train de vous conseiller d'aller vous baigner, parce qu'entre les ions négatifs, l'iode, le bercement des vagues, un bain de mer, c'est bon pour le corps et pour l'esprit.
4: Julien Méniel, c'est ma santé.
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4: Bonjour Claude Onesta.
23: Bonjour Élodie.
4: Vous êtes notre invité toute cette semaine sur France Info avec sous le bras votre livre Performé aux éditions Michel Lafon. On vous connaît pour les victoires, les titres olympiques, les sacres mondiaux, les images de célébration. Mais chez vous, Claude Onesta, il y a quelque chose d'assez particulier. Vous avez toujours semblé parler des défaites avec presque autant d'importance que les triomphes, comme si les grandes victoires de votre vie étaient souvent nées d'une blessure. Il y a un moment qui raconte parfaitement cela. Janvier 2013, championnat du monde en Espagne. La France est éliminée en quart de finale par la Croatie. Pour beaucoup, cette défaite marque la fin d'un cycle.
6: votre équipe vieillit, certains pensent que les experts sont arrivés au bout de leur histoire. Et puis il y a cette phrase que vous prononcez devenue célèbre, les cimetières sont pleins de gens irremplaçables. Cette phrase, elle est à la fois dure, elle est à la fois lucide, presque brutale. Vous avez souvent dit qu'on apprend davantage dans la défaite que dans la victoire. Est-ce qu'on le pense vraiment sur le moment ou seulement des années plus tard?
7: La défaite, elle est sur le moment, elle est d'abord douloureuse et elle vous impacte. Mais quand vous êtes à ma place, moi je dis toujours, le coach c'est comme le chef d'orchestre, c'est le garant de l'équilibre et de l'harmonie. Mais j'ai surtout compris avec le temps que l'échec est normal. Alors pourquoi? Quand je dis ça, j'ai l'impression de dire, mais qu'est-ce que c'est ce loser qui nous dit que l'échec est normal? Si vous regardez de manière brute le fonctionnement sportif, au départ d'une course, d'une compétition, tout le monde veut gagner, mais à la fin il n'y en a qu'un qui gagne. Et tous les autres ont perdu, donc l'échec est beaucoup plus fréquent que la victoire. Et pour autant, tout le monde parle de victoire, même quand ça paraît illusoire ou ridicule. Vous n'avez pas, sous prétexte d'avoir travaillé, le mérite de gagner. Sinon, tout le monde gagnerait. Donc ça veut dire que lorsque vous n'atteignez pas le résultat escompté, ben ça va être une photographie superbe de votre réalité.
6: Justement, quand la France est éliminée par la Croatie en 2013, est-ce que vous sentez immédiatement qu'une page justement est en train de se tourner ?
7: 2013, c'est un mondial qui arrive juste après les Jeux Olympiques 2012. Vous rentrez dans un cycle de 4 ans qui s'ouvre, qui vous amènera jusqu'à l'échéance olympique suivante. Donc vous savez qu'il y a des joueurs qui étaient pleinement, je dirais, dans l'équipe, mais qui à échéance de 4 ans ne le seront plus. Y a ceux qui n'ont pas convaincu et qui peut-être seront encore pas au rendez-vous dans 4 ans. Et donc c'est une période où vous allez réfléchir à cette reconstruction. Et je pense que peut-être ce qu'on aurait dû faire, on aurait dû couper avant le mondial. Et on aurait dû, comme beaucoup le font, engager le mondial avec une équipe plus jeune, quitte, je ne dis pas à en sacrifier le résultat, mais quitte à ne pas investir sur ce premier résultat.
6: Vous avez toujours refusé les excuses, Claude Onesta. En quoi est-ce si important pour vous de regarder l'échec en face? C'est la clé, ça?
7: Parce que les excuses, c'est la fuite. Comment veux-tu dépasser cet échec? Comment tu veux corriger tes points faibles si à chaque fois tu te protèges en expliquant que le problème vienne d'ailleurs? Et on a eu des échecs retentissants avec cette équipe dans les 10 ans où on gagnait tout. Et la force de cette équipe, c'était aussi dans ces moments-là de dire, ouais, effectivement, alors merci coach, tu te mets devant, tu prends les coups et tu nous protèges, mais au moment où on se retrouve ensemble et qu'on va devoir se dire ce que chacun n'a peut-être pas fait aussi bien que d'habitude, ben, y a personne qui fuit. Donc il y a une forme d'honnêteté que l'on se doit qui fait que, oui, on a échoué, oui, on a failli, oui, moi, j'ai pas fait ce que j'aurais dû faire et j'aurais dû vous réveiller plus tôt.
6: Les défaites, elles permettent de savoir où se trouvent les vrais leaders ou pas?
7: Alors après, les vrais leaders, vous avez des gens dont on dit qu'ils sont des leaders de vestiaire. C'est-à-dire, il y a des gens qui sont forts et qui jouent un rôle fort avec les autres. Moi, Nicolas Karabatic était quelqu'un qui n'a jamais été capitaine dans les équipes, et Dieu sait que c'était le meilleur joueur de l'équipe dans laquelle il évoluait. Mais c'était quelqu'un qui était capable de partager avec les autres sur le jeu, sur les stratégies, et là, il avait beaucoup de choses à dire. Mais ensuite, réunir l'équipe, la fédérer, tout ça, c'était pas son truc. Donc ça veut dire qu'il y a des gens qui sont des leaders de vestiaire, il y a des gens qui sont des leaders de terrain. C'est pas toujours les mêmes. Et puis, vous savez, quand vous avez traversé des tempêtes, vous êtes habitué à vous méfier de celui qui parlait fort avant la tempête et qui, au moment où la tempête arrive, on ne l'entend plus. Ça a été le premier à aller se planquer sous la table. Et par contre, celui qu'on n'entendait jamais, parfois, est capable de se lever et dans le moment de difficulté, il montre qu'il est là et que peut-être c'est à lui que les autres vont pouvoir s'accrocher pour s'en sortir.
6: Bon, je donne rendez-vous demain, Claude Onesta, puisqu'on va continuer cette semaine qu'on passe ensemble. On parlera d'un autre défi immense dans votre vie, Paris 2024. Comment passe-t-on du rôle d'entraîneur à celui d'architecte de la performance, de la haute performance d'un pays tout entier? À demain.
7: À demain.
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1: Il est 1h30, le flash, Hugo Marceau. Un incendie à peine fixé, un autre se déclenche dans le Var. Quelques kilomètres plus au sud, de nouvelles flammes sont apparues dans la soirée à Brignoles. Elles s'étalent sur une centaine d'hectares. 650 habitants de la commune ont été évacués. Le Var qui reste ce jeudi en vigilance orange canicule, tout comme 22 autres départements. Ce n'est plus le cas de la Gironde, où l'heure est à l'optimisme. La préfète Sophie Brocas envisage dans

0: Les prochains jours, un retour à la normale. Malgré cette reprise de feu, il n'a pas progressé ce mercredi pour la troisième journée d'affilée. Depuis cet après-midi, la région de Dijon y va aussi de son incendie. Il s'est déclaré en début d'après-midi dans une vallée viticole sur la commune de Couchet. Le feu avait parcouru 125 hectares à 22h45. Enfin, à Fontainebleau, la reprise du feu constatée par les pompiers de Seine-et-Marne dans la soirée est fixée. 6 hectares supplémentaires ont été brûlés. Pour venir en aide aux personnes touchées par cette vague d'incendie sans précédent, France Info s'associe à l'appel de la Fondation de France. L'organisme a déjà engagé 300 000 euros et attend maintenant vos dons. Vous pouvez le faire en ligne sur le site fondationdefrance.org ou bien par chèque. L'ordre est le suivant: Fondation de France-Solidarité Canicule, incendie, 60 509 Chantilly Cedex. Les habitants de Kiev appelaient cette nuit à s'abriter. Les autorités de la capitale ukrainienne ont déclenché une alerte aux missiles russes. Des explosions ont retenti peu après minuit. Plus tôt dans la soirée, le président ukrainien Volodymyr Zelensky avait indiqué qu'une frappe russe massive était en préparation. La tentative d'assassinat de Salman Rushdie, reconnue comme un acte terroriste pro-iranien, selon le procureur fédéral des États-Unis, Adi Matar, l'homme qui avait poignardé en 2022 l'écrivain américano-britannique, a soutenu le Hezbollah. L'accusation estime par ailleurs que l'appel au meurtre lancé en 1989 par l'ayatollah Khomeini contre Salman Rushdie a guidé le geste d'Adi Matar. En Bolivie, le parquet général annonce avoir lancé un mandat d'arrêt contre l'ex-président de gauche Evo Morales, en cause son rôle dans les manifestations anti-gouvernementales qui ont paralysé le pays pendant 50 jours en mai et juin dernier. Evo Morales a fait l'objet de plusieurs plaintes pour soulèvement armé et terrorisme. En France, la haute commissaire à l'enfance annonce saisir la Commission européenne. La décision de Sarah El Haïry intervient après des révélations sur des modèles d'intelligence artificielle hébergés par la plateforme Eugene Face. Selon l'ONG iForensics, l'outil américain est capable de générer des images de personnes dénudées. C'est une opportunité, pas une obligation. Le président de la FIFA a tenté de désormais désamorcer sa dernière bombe ce mercredi soir. Selon Gianni Infantino, la possible ouverture du capital du mondial de foot à des investisseurs privés est une occasion en or de dynamiser le développement du sport. La FIFA ne peut pas continuer à utiliser notre sport pour s'enrichir elle-même et ses amis. S'est insurgé de son côté l'UEFA, organe dirigeant du football européen.
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2: 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Et voici France Info Monde. Avec vous, Frédéric Saïs, bonjour.
3: Bonjour Maureen.
2: Vous nous parlez ce matin de la montée en puissance de la Chine sur l'intelligence artificielle et sur les technologies de pointe. Et cela inquiète les États-Unis. Hier, les cours de bourse des grandes entreprises du secteur ont lourdement chuté.
3: Oui, c'est une guerre invisible, silencieuse et pourtant acharnée. La guerre pour la suprématie dans les semi-conducteurs, ce sont ces puces électroniques de la taille d'un ongle ou bien moins, indispensables pour faire fonctionner les appareils que nous utilisons en permanence, téléphone, ordinateur ou voiture. Elles sont aussi ces puces, pour les plus perfectionnées d'entre elles, indispensables pour l'intelligence artificielle, l'IA qui est si gourmande, on le sait, en puissance de calcul. Alors une guerre, pourquoi et comment? Jusqu'ici, il n'y avait pas match. Les États-Unis dominaient totalement le marché de ces semi-conducteurs de pointe. L'entreprise la plus puissante du monde est américaine, Nvidia. Son partenaire est un géant de Taïwan, TSMC. Les autres grands acteurs sont coréens ou japonais. Bref, il s'agit des États-Unis et de leurs alliés.
2: Sauf que ces derniers jours, Frédéric, des percées technologiques chinoises ont créé un vent de panique.
3: Il y a eu deux signaux spectaculaires ces dernières 48 heures, Maureen. D'abord, l'introduction en bourse lundi d'un fabricant chinois de puces, fabricant qui a immédiatement levé près de 9 milliards de dollars à la bourse de Shanghai, signe que la concurrence s'intensifie face aux champions américains. Et puis deuxième signal, une information de presse hier selon laquelle la Chine dispose désormais de machines parmi les plus sophistiquées pour produire ces semi-conducteurs de pointe. Jusqu'ici, c'est une entreprise néerlandaise qui avait le monopole de cette très haute technologie, à tel point d'ailleurs que le gouvernement américain a interdit aux Néerlandais d'exporter ces machines vers Pékin. La Chine a donc développé ses propres champions, cela va plus vite que prévu, et cela inquiète effectivement les concurrents. Hier, la bourse de Séoul en Corée du Sud a chuté de 10%.
2: Donc l'hégémonie américaine sur ce secteur stratégique est remise en cause?
3: Oui, alors les États-Unis restent ultra dominants et loin devant en termes d'innovation, mais ces signaux d'une émergence de la Chine inquiètent les investisseurs qui ont parié des milliers de milliards de dollars sur les des entreprises américaines d'intelligence artificielle comme OpenAI, avec bien sûr l'espoir de juteux bénéfices dans le futur. Leur crainte, c'est que la Chine produise des modèles aussi performants mais moins chers, d'où la morosité de la bourse et des géants américains et de leurs partenaires ces derniers jours. Une guerre silencieuse pour le contrôle des semi-conducteurs, une guerre dont les champs de bataille sont les usines, les centres de données et les places financières.
2: Frédéric Saïs pour France Info Monde.
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2: Et tout cet été, France Info revient sur des événements marquants de l'année dans Ils ont fait l'actu avec ceux qui étaient aux premières loges d'événements ou qui ont eu eux-mêmes fait l'actu. C'est le cas ce matin de Bali Bagayoko, le nouveau maire de Saint-Denis, en Seine-Saint-Denis, le nouveau maire France Insoumise. Il était au micro d'Elia Bergel.
5: 15 mars 2026, l'insoumis Bali Bagayoko remporte dès le premier tour l'élection municipale de Saint-Denis face au maire socialiste sortant. Depuis, LFI dirige la deuxième plus grande ville d'Île-de-France après Paris.
6: L'analyse que nous faisions, à la fois au niveau national mais aussi au niveau local, nous amenait en fin de compte à partir tôt en campagne. Parce que pour reconstruire de la rassurance collective auprès de la population, il fallait du temps. Une autre stratégie que nous avons mis en place, c'est la question de la proximité. Nous sommes pour aller vers les quartiers populaires. Ce sont les enfants, ce sont les jeunes de nos cousins, de nos cousines.
5: Avec sa victoire, Bali Bagayoko passe brusquement de l'anonymat à la lumière et enchaîne les passages dans les médias.
7: C'est un changement qui, au départ, peut être un peu étonnant, parce qu'en réalité, je viens quelqu'un d'identifié parce que je subis d'abord des propos racistes. Quel que soit notre rang dans la société, à partir du moment où vous êtes hérité, héritière de l'immigration, alors le sceau du racisme se présentera à vous. Vous ne savez pas quand, mais il se présentera à vous, c'est une certitude.
8: Quelques minutes après votre élection, vous l'avez évoqué, les attaques de l'extrême droite commencent. On vous reproche d'avoir parlé de Saint-Denis comme la ville des Noirs à la télévision, alors que vous dites la ville des rois et du peuple vivant. C'est une référence à Victor Hugo. Est-ce que vous vous attendiez à un tel déchaînement d'attaques contre vous ?
7: Ça prend une telle dimension parce qu'il y a désormais un maire héritier de l'immigration, issu de ces quartiers populaires, qui n'est pas la norme traditionnelle du pouvoir.
8: Vous êtes maire de la France Insoumise de Saint-Denis. LFI, c'est un mouvement qui offre une place très importante, en tout cas plus importante que d'autres partis politiques aux personnalités issues de l'immigration. Pour autant, ces figures médiatiques les plus connues, son état-major reste majoritairement blanc. Est-ce que vous avez le sentiment que LFI en fait assez ?
7: Est-ce que c'est suffisant ? Non, et c'est la raison pour laquelle il y a des profils comme moi qui vont rentrer davantage dans la dynamique du mouvement et que nous espérons bien sûr que de jeunes générations viendront renforcer cette dynamique. Et c'est la raison pour laquelle il nous faut travailler, quand je dis « il nous faut », c'est-à-dire bien sûr le mouvement en tant que tel, mais tous celles et ceux qui composent le mouvement et tous celles et ceux qui aujourd'hui pour l'instant sont à l'extérieur du mouvement et ont vocation à un moment donné à rejoindre la dynamique de la France insoumise dans le cadre des élections présidentielles ou les autres élections, ou voire tout simplement dans le cadre des actions de résistance que nous ferons très prochainement.
8: Et vous, Bali Bagayoko, quel rôle est-ce que vous allez jouer dans la campagne présidentielle de Jean-Luc Mélenchon ?
7: Et je m'impliquerai personnellement dans cette campagne, mais sur des fondamentaux que je connais, c'est-à-dire la question de la lutte antiraciste, la question des quartiers populaires avec la question principale qui tourne autour de l'accès aux droits.
8: Les détracteurs de la France insoumise reprochent souvent au parti de ne parler plus que, entre guillemets, aux quartiers populaires et plus du tout à la ruralité, aux campagnes françaises. Qu'est-ce que vous répondez à ceux qui font ces reproches,
7: Est-ce que nous avons suffisamment travaillé en lien avec la ruralité ? Il y a en tout cas des points d'amélioration. La volonté de faire le lien avec les quartiers populaires et la ruralité est un élément qui me semble essentiel. Aujourd'hui, ce qui fait qu'un certain nombre de nos territoires ruraux basculent dans l'idéologie de l'extrême droite, à défaut d'avoir un État bienveillant à leur égard, forcément, il y a ce côté d'abandon qui envoie certains de ces habitants dans les mains de l'extrême droite en tant que telle. Est-ce qu'ils sont condamnés à y être ? Moi, je pense que non.
8: Au sein de la France insoumise, votre statut a changé. Vous êtes devenu une des figures les plus en vue du mouvement. On vous prête des ambitions particulières pour la suite, au-delà de la mairie de Saint-Denis. Qu'est-ce que vous en pensez ?
7: Il n'y a pas de projection sur des sièges ministériels, voire même être candidat aux élections présidentielles. La seule ambition que j'ai, c'est tout faire pour que nous puissions gagner face à l'extrême droite.
8: Jean-Luc Mélenchon mène sa dernière campagne présidentielle, a priori. Est-ce que vous pensez que la France insoumise est prête à avoir un candidat, une candidate issue de l'immigration ?
7: Moi, je pense que oui. Il y a un ensemble de paramètres à réunir. Il faut qu'on ait une communauté de celles et ceux qui sont héritiers de l'immigration, qui assument aussi de prendre ses responsabilités. dans l'écosystème de la France insoumise, celles et ceux qui sont héritiers de l'immigration, cochent aujourd'hui un certain nombre de ces compétences. Oui, il est parfaitement possible qu'un candidat héritier de l'immigration soit en capacité de pouvoir notamment être candidat et peut-être même d'être président de la République. La population aujourd'hui, c'est pas une population communautarisée en réalité, donc elle est absolument très pragmatique et regarde les éléments programmatiques indépendamment de la couleur de celles et ceux qui l'incarnent.
2: Ils ont fait l'actu avec Bali Bagayoko au micro d'Elia Bergel. Salut, c'est Sarah. Ça dit quoi ?
4: On s'est retrouvés un soir avec 200 pompiers encerclés par le feu. Plus de canadaires parce qu'il y avait des priorités. Donc oui, on a eu un sentiment d'abandon.
2: Je t'ai déjà parlé cette semaine de la commune du Porge, en Gironde. Ce village de 3400 habitants a été totalement évacué. Près de 200 maisons sont parties en fumée. Des habitants se sont regroupés au sein d'un collectif en vue d'une action en justice. Plus de 500 personnes réunies sur un groupe WhatsApp qui considèrent que les moyens ont manqué pour protéger leur commune des flammes. Pas de SMS d'alerte non plus, dénoncent certains. D'autres assurent que le Porge a été sacrifié au profit d'autres communes, notamment le Cap Ferret, juste à côté. Dimanche, déjà dans le journal de 20h de France 2, cette habitante, qui est aussi adjointe au maire, l'évoquait au micro de l'envoyé spécial.
9: La colère, parce que je le sens depuis ce matin, depuis qu'on est arrivé, il y a un petit sentiment d'abandon. Se dire effectivement, une fois que le feu est parti au Ferret, vous étiez un peu seul pour gérer les habitants, les élus, tout le monde avec les bénévoles.
4: Oui, un petit peu. Après, on s'est un peu retrouvés seuls parce qu'on a eu l'impression que le ferré avait une espèce de priorité, que nous, on n'existait plus. Et je pense que c'est le sentiment de tous les villageois du Porge.
2: Le maire du Porge, lui, refuse de polémiquer sur ces questions. Fin de citation. Un avocat est chargé de constituer un dossier avant de porter officiellement plainte.
10: Bientôt, Alexandrine, tout sera fini.
2: Alors c'est ce qu'on pourrait se dire en entendant la préfecture du Var annoncer hier soir que le feu est fixé dans le département.
11: Alors que c'est faux.
2: Le feu est bel et bien fixé, mais on est loin d'être sorti d'affaire parce que ça peut repartir même dans des zones déjà parcourues par le feu. 14 reprises en Gironde, rien qu'hier, dans le secteur du Cap Ferret, justement, où était mon collègue de France Info, Marc Bertrand, avec des bénévoles.
12: Les gars, il faut vraiment de l'eau là pour les pompiers, il faut les alimenter, ça part gros. Dépêchez-vous.
13: Thomas, prof de surf, regarde passer un Black Hawk, un hélicoptère militaire transformé en bombardier d'eau.
14: Ça reprend dans tous les sens, c'est tellement sec que ça peut passer, dans une heure ça repart en fait. Il fait trop chaud.
15: Ça va durer combien de temps ?
14: D'après les pompiers, s'il pleut pas pendant un mois, que des départs, que des reprises. C'est là où on est né, hein. C'est chez nous quoi.
2: C'est chez nous, c'est pour ça qu'on parle beaucoup de la France, mais ça flambe aussi en Espagne, je t'en ai déjà parlé ces derniers jours. Au Portugal aussi, plusieurs incendies se sont déclarés ce lundi, 17 000 hectares brûlés en Sicile. On se focalise sur ce qu'il se passe à proximité de chez nous, c'est normal, mais à force on pourrait croire que seule l'Europe est touchée par les incendies.
11: Alors que c'est faux.
2: 6 morts en Algérie, plus de 1600 départs de feu ont été enregistrés depuis début juillet. En Tunisie aussi, 900 débuts d'incendies recensés en 3 jours. Certains ont pu être éteints, des forêts brûlent, mais aussi des broussailles, des récoltes. Les vagues de chaleur dans ces pays aggravent la situation. En fin de semaine, des températures de presque 50 degrés sont attendues par endroits à cause du Sirocco, le vent venu du Sahara. On pensait que la hache de guerre était enterrée entre Canal+ et le cinéma français.
11: Alors que c'est faux.
2: Lundi dernier, le patron du groupe, Maxime Saada, annonce que Canal va investir près d'un milliard d'euros en 5 ans dans le cinéma français et européen. Le même qui avait affirmé en mai ne plus vouloir financer les films des signataires de la tribune Zappé Bolloré. Un texte qui dénonçait l'emprise de l'extrême droite sur le cinéma et visait notamment Vincent Bolloré, le principal actionnaire du groupe Canal.
16: Ah oh. Tout est bien qui finit bien.
2: Mais finalement, hier, Maxime Saada a répété qu'il ne financerait pas à l'avenir des films dont les initiateurs portent préjudice à l'image de son entreprise. Fin de citation.
17: Ces dernières déclarations de Maxime Saada confirment bel et bien qu'il y a une liste noire à l'encontre des signataires de Zappé Bolloré.
2: 4500 professionnels sont concernés par ce blacklistage, selon Ghislain Gauthier de la CGT Spectacle. Le syndicat va assigner Canal+ en justice pour discrimination à l'encontre l'embauche et demande une loi pour éviter la concentration financière dans le secteur. Canal+ est le premier financeur du cinéma français.
15: Je te propose qu'on se fasse un petit kickage là.
12: Tu veux kicker quoi ?
15: Là, soupiment, on kick soupiment, allez. Viens, on kick soupiment.
2: Hot Ones, une émission produite par Canal, d'ailleurs, extrait d'un vieil épisode de 2023 avec Jean-Pascal Zadi, signataire de la tribune Zappé Bolloré. Comme beaucoup d'invités, il a souffert avec des sauces de plus en plus pimentées. L'ANSES

0: dans certains cas.
1: Ces trois dernières années, 6 aliments trop pimentés ont été retirés du marché européen et des études ont été lancées pour mieux comprendre les effets du piment sur la santé.
2: Je pleure, mais ça pique, pique, pique, un peu quand même. Je faisais plus de chicken depuis au moins 6 semaines, ça fait pique, pique, un peu quand même.
1: Et oublie pas, le lait quand ça pique, surtout pas l'eau. Et ça, pour le coup, c'est vrai. C'était Sarah de France Info. Allez, ciao.
0: Alors que c'est faux.
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5: Dans l'œil de Marion ce matin, cette image qui est en train de devenir le symbole de l'été, le symbole des incendies. Une photo relayée par l'agence France Presse, prise à la plage en Gironde le week-end dernier, au milieu des incendies. Elle a fait le tour des réseaux sociaux en quelques heures, Marion.
6: Pour beaucoup d'internautes, c'est même le cliché de l'année 2026. Deux personnes sur la plage, assises sur des transats sous un parasol Pastis 51. Autour d'elles, des claquettes, une planche de body surf ou encore une casquette. Et derrière, à l'horizon, une immense colonne de fumée qui envahit le ciel devenu orangé à cause des flammes. Un paysage apocalyptique. Hein. La scène a été prise samedi sur la plage de Moutchik au bord du lac de la Cano en Gironde. Et si vous ne l'avez pas vue, je vous l'ai postée sur franceinfo.fr.
5: Qui est derrière cette photo, Marion ?
6: C'est Maximilien Lamy. Il est éditeur pour l'agence France Presse et membre du collectif de photos Street Photographie France. En fait, il était là en vacances avec sa fille et sa compagne. C'est ce qu'il a expliqué dans une interview au Nouvel Obs. Et il a été frappé par ce contraste de ce couple face au spectacle du monde qui brûle, décrit-il. Donc il a sorti son téléphone portable pour capturer ce moment.
5: Et c'est vrai qu'elle est incroyable. La photo est partout depuis.
6: Elle a été partagée des millions de fois sur les réseaux, reprise par la quasi-totalité des médias français, mais aussi par The Guardian ou le New York Times, pour montrer l'ampleur des incendies en Gironde et dans les Landes.
5: Et en plus d'être massivement partagée, cette photo, elle fait beaucoup parler, Marion.
6: Oui, parce qu'elle raconte beaucoup de choses sans dire un mot. Chacun y va de son analyse sur Instagram et sur TikTok.
7: Quand Charles Baudelaire voit une femme manquer de moyens de subsistance, il convoque la morale et aussi la théologie. 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
8: Sans tant ta bourse à sec, autant que ton palais, récolteras-tu l'or des voûtes azurées ?

portrait de la femme qui cherche à gagner son pain à la sueur de son nombril. Et on finit par trouver plus respectable la franche exigence de luxe et de volupté matérielle de Théodora. Une jubilation amorale et libératrice. 2025, Théodora et Guy de Besbar.

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1: Il est 2h, le flash, Hugo Marceau. Pour la troisième journée consécutive, le mégafeu n'a pas progressé en Gironde. Dans son dernier bilan, la préfète du département envisage même un retour à la normale dans les prochains jours. Les conditions météo s'annoncent favorables. La Gironde ne figure plus parmi les départements en vigilance orange canicule. Ils seront 23 dans ce cas ce jeudi d'après Météo France. Cela concerne notamment le Var où un nouvel incendie s'est déclenché dans la soirée. Plus de 600 personnes ont été évacuées dans la commune de Brignoles. C'est à une quinzaine de kilomètres au sud du massif du Gros Bessillon, là où les flammes ont été fixées 24 heures plus tôt. Près de 70 hectares sont brûlés au sud de Dijon. Un feu de forêt s'est déclaré dans l'après-midi dans la Côme du Volon, une vallée viticole de Côte d'Or. 150 pompiers sont mobilisés sur place. En Espagne, 8500 personnes ont été autorisées dans la soirée à rentrer chez elles dans la province de Madrid. Cela concerne les habitants des deux dernières localités évacués dans la région. Nous sommes de plus en plus